voulait justement par la loi obéir au commandement, qui voulait obéir à Dieu, mais d'une certaine manière qui voulait maîtriser son obéissance à la loi. Et qu'est-ce que Dieu fait? C'est cette grâce de la conversion, il tombe de cheval. Donc il se retrouve pauvre. Et parce qu'il se retrouve pauvre, il s'ouvre à une vie nouvelle. D'où ces chapitres magnifiques, le chapitre 8 de l'Épître aux Romains, cet esprit, comme il dit, que nous avons reçu, qui dira dans l'Épître aux Romains, l'amour de Dieu a été répandu dans nos cœurs par l'Esprit Saint qui nous a été donné. L'amour de Dieu, la charité. Et vous voyez, c'est ça que Dieu attend de nous aujourd'hui. C'est que nous soyons dans la vérité de notre existence, la vérité de notre être. Et la vérité de notre être, c'est que sans Dieu, nous ne pouvons rien faire. Sans Dieu, nous ne pourrons pas retrouver la source, l'âme de notre liberté. Sans Dieu, nous ne pourrons pas nous ouvrir à ce plus beau cadeau que Dieu veut nous donner, cette loi nouvelle. Et vous voyez, si je fais un petit retour sur la question de la loi, très souvent dans notre inconscient, nous opposons la liberté et la loi. La liberté, c'est un peu spontanément, et pour une part, c'est juste. Je fais ce que je veux. Et la loi apparaît comme quoi? Comme une contrainte, un cadre. Donc en fait, vous voyez, il y a la liberté, c'est quelque chose qui me fait aller vers Dieu, c'est un moyen qui m'est donné d'être libre, de m'accomplir, et la loi apparaît comme un cadre. Et dans une conception chrétienne, nous voyons la loi comme quoi? Comme une aide que Dieu nous donne pour effectivement nous orienter sur le chemin. Donc ce n'est pas quelque chose qui vient freiner ma liberté, la loi. C'est quelque chose qui vient servir ma liberté. Alors oui, à certains moments, et c'est pour ça que quand Dieu a donné les tables des 10 commandements, qu'on va appeler la loi ancienne, quand on les vit de l'intérieur, et c'est comme ça que dans l'Ancien Testament, des milliers d'hommes de Dieu ont suivi cette loi ancienne, ils sont devenus libres, mais d'autres, malheureusement, ont mal servi, ou se sont mal servis de la loi ancienne et ont enfermé la liberté. Mais il lui manquait quelque chose. Parce qu'elle pouvait, d'une certaine manière, elle ne permettait pas à l'homme de s'accomplir totalement ou pleinement. Ou en tout cas, déjà, les prophètes annonçaient un esprit nouveau. Les livres d'Ézéchiel, Jérémie, qui annonçait déjà, je vous donnerai une loi nouvelle. Et c'est Jésus qui, dans plénitude, va, par cette loi nouvelle, par cette vie de l'esprit reçue, permettre un accomplissement. Je ne suis pas venu abolir, mais accomplir. Et donc en cela, nous voyons, et la figure de tous les saints que nous retrouvons dans l'histoire de l'Église sont là pour nous montrer que quand des hommes et des femmes se sont mis, de cette manière, se sont mis sous le régime de l'Esprit Saint, se sont laissés agir par l'Esprit Saint, ils ont accompli des choses magnifiques que Jésus avait annoncées. Et je vous enverrai mon esprit, et mon esprit va vous faire accomplir des choses extraordinaires, magnifiques. Et nous voyons aujourd'hui avec une Jeanne d'Arc, son courage à la guerre, son courage dans son procès. Et on pourrait regarder tous les saints que nous aimons, et nous y verrons la puissance de l'esprit, les faire accomplir quelque chose de merveilleux. Et vous voyez, c'est ça le paradoxe. C'est très souvent, on a l'impression que quand on obéit à la loi de Dieu, à la loi nouvelle, on fait moins ce qu'on veut. Et c'est là où il y a un paradoxe chrétien, c'est que celui qui accepte de lâcher prise, celui qui accepte de ne pas maîtriser sa vie, s'ouvre à une vie nouvelle. Et là, il rentre dans un autre régime. C'est pour ça que je dis que la loi nouvelle, c'est une nouvelle manière de vivre. Parce qu'on bascule. On bascule sous un angle nouveau. Voyez? D'où la pierre, la première pierre de cette vie nouvelle, de cette loi nouvelle, c'est d'aller droit à Dieu. Aller droit à Dieu, c'est consentir à notre vocation, c'est-à-dire savoir que nous sommes, sous le regard de Dieu, des créatures de Dieu, sauvées, sanctifiées. Et donc, la posture première de celui qui se reconnaît sous le regard de Dieu, c'est ce qu'on appelle le don de crainte. Le don de crainte, c'est celui qui se retrouve pauvre, qui accepte, qui consent à cette première pauvreté, et qui comprend que sans Dieu, il n'est rien. Sans moi, vous ne pouvez rien faire. Donc nous voyons aujourd'hui, et je nous invite à réfléchir à cette première et grande question. Est-ce que je veux aller droit vers Dieu? Est-ce que je consens à ma vocation originelle, c'est-à-dire de créature, de fils et de fille de Dieu? Et comme un fils, comme une fille de Dieu, j'accepte. Et c'est ça la source de liberté, de consentir à cette fille.

Donc, première chose, hein, je le répète, mais je dirais presque que c'est là où tout se joue. Tu choisis, comme dirait le psaume numéro 1, la vie ou la mort. Je choisis ou non, ou je renouvelle aujourd'hui mon désir d'être fils, d'être fille de Dieu, c'est-à-dire d'être dépendant de Dieu. Donc de tout vouloir recevoir de Dieu. Donc d'accepter cette pauvreté originelle. Et pas comme, d'une certaine manière, une certaine partie de la modernité nous y pousse, quel péché originel, vous serez comme des dieux. Donc je veux tout savoir, tout contrôler, tout maîtriser. Attention, c'est pour dire que dans notre vocation d'homme et de femme, il faut, pour une part aussi, anticiper, réfléchir, maîtriser un certain nombre de choses. Oui, c'est vrai. Mais si cela, tout ce que nous faisons, nous empêche de revenir à la source originelle, alors nous nous éloignons de l'essentiel. Et c'est bien là où notre foi nous conduit, nous ramener à l'essentiel. Et l'essentiel, c'est se recevoir de Dieu. L'essentiel, c'est d'aller droit à Dieu. L'essentiel, c'est de lâcher prise. L'essentiel, c'est d'une certaine manière de revenir à la source de notre liberté pour avoir un cœur ouvert à cette vie nouvelle qui s'appelle la grâce de l'Esprit Saint donnée par la foi au Christ. Et je voudrais pour ça vous citer dans un livre, je ne doute pas que vous ouvrez souvent, qui s'appelle Le Catéchisme de l'Église catholique. Et dans le Catéchisme de l'Église catholique, il nous est dit, dans les numéros 1967 et suivants, ce que cette loi nouvelle nous apporte. Ce que cette loi nouvelle, vous voyez, je pense que cette expression même de loi nouvelle, maintenant, vous vous souviendrez, on la retrouve où, essentiellement, cette loi nouvelle, en disant, mais qu'est-ce que finalement, vous parlez de loi nouvelle, c'est quoi la loi nouvelle? Alors, je vous ai dit, c'est la grâce de l'Esprit Saint donnée par la foi au Christ. Donc, vous voyez, déjà, c'est très bizarre de se dire, autant la loi ancienne, c'est facile dans notre tête, c'est clair, la loi ancienne, c'est les 10 commandements. Donc, c'est clair. Tu obéiras à Dieu, tu honoreras ton père et ta mère, tu ne voleras pas. Donc, on a des règles. Voilà. Donc, loi, règle, commandement, c'est simple. Mais quand on dit loi nouvelle, c'est une grâce. Vous voyez, déjà, c'est surprenant. C'est une force. C'est la puissance de l'Esprit Saint. Et vous voyez, l'Esprit Saint n'est pas un concurrent de notre liberté. Il est l'âme de notre liberté. Et quand l'Esprit Saint nous insuffle des bonnes pensées, nous pousse à bien agir, ce que nous faisons souvent d'ailleurs, c'est pas quelqu'un d'autre par rapport à notre liberté, c'est quelqu'un qui est au plus profond de nous. D'où cette belle prière, Esprit Saint, âme de mon âme. Vous voyez? Donc la liberté, c'est celui qui revient à la source de son être, et à la source de notre être, il y a Dieu. Et donc si je lis ce numéro 1967 du catéchisme, on dit la chose suivante. La loi nouvelle accomplit, affine, dépasse et mène à la perfection la loi ancienne. Et donc ce fameux sermon sur la montagne qu'on appelle les béatitudes, le chapitre 5, 6, 7 de saint Matthieu, nous ramène à ce grand discours de Jésus qui ouvre et qui va inviter ses disciples à vivre d'une manière nouvelle. Bienheureux les pauvres de cœur, car le royaume des cieux est à eux. Bienheureux les doux. Bienheureux ceux qui pleurent, bienheureux les cœurs purs. Et vous voyez, quand on voit ces béatitudes, on se dit, mais je ne veux pas y arriver. Et souvent, c'est un peu le réflexe que nous avons devant l'idéal de l'évangile. On est comme impressionné. Alors on se dit, bah, on va faire ce qu'on peut. Mais parce qu'on veut le faire avec nos forces. Alors que là, vous voyez, la loi évangélique accomplie, affine et dépasse et mène à la perfection la loi ancienne. Dans les béatitudes, elle accomplit les promesses divines en les élevant, en les ordonnant au royaume des cieux. Elle s'adresse à ceux qui sont disposés à accueillir avec foi cette espérance nouvelle, les pauvres, les humbles, les affligés, les cœurs purs, les persécutés à cause du Christ, traçant ainsi les voies surprenantes du royaume. La loi nouvelle accomplit les commandements de la loi, le sermon du Seigneur, loin d'abolir ou d'évaluer les prescriptions de la loi ancienne, en dégage les forces cachées et en fait surgir de nouvelles exigences. Il n'ajoute pas de préceptes extérieurs nouveaux, mais il va jusqu'à la source de ses commandements. Et on pourra dire, avec saint Augustin, que celui qui vit la loi nouvelle, cette grande

Vie de Saint Augustin, aime et fais ce que tu veux. Aime et fais ce que tu veux. C'est le double commandement de l'amour de Dieu et du prochain. Et donc on voit d'une certaine manière dans celui qui est mu par cette loi nouvelle, qui est mu par l'Esprit Saint, accomplir les commandements, mais par le haut. Donc il n'est pas soumis de manière extérieure en ayant peur. On est passé de la crainte servile à la crainte filiale. C'est celui qui sort de lui, qui vit pour les autres, qui rentre dans ce qu'on appellerait la proexistence. Et donc, là, on dit, mais j'arriverai pas, c'est au-delà de mes forces. Et c'est François d'Assise qui est le baiser du lépreux, c'est Mère Teresa, c'est Charles de Foucault qui va bientôt être canonisé, qui a eu une force nouvelle. C'est les chrétiens qui, depuis 2000 ans, lorsqu'ils consentent à leur vocation de fils et des filles de Dieu, lorsqu'ils s'ouvrent dans un cœur pur, dans un cœur de pauvre, dans un cœur humble, dans un cœur doux, et qui disent « Viens, Esprit Saint, embraser nos cœurs pour cette vie nouvelle. » Alors, la loi nouvelle comporte, comme dit le catéchisme de l'Église catholique, au numéro 1970, la loi nouvelle comporte le choix décisif entre les deux voies. Et la mise en pratique des paroles du Seigneur, elle se résume dans la règle d'or, ainsi, tout ce que vous désirez que les autres fassent pour vous, faites-le vous-même pour eux. Voilà la loi et les prophètes. Toute la loi évangélique tient dans le commandement nouveau de Jésus, de nous aimer les uns les autres, comme lui-même nous a aimés. Et nous voyons donc que la loi nouvelle n'est rien d'autre qu'une loi d'amour. Aime et fais ce que tu veux. Et donc, lorsque quelqu'un a choisi, c'est ce que j'aime pas, mais choisi ce type de vie, ce que j'appelle la pro-existence, en s'ouvrant à l'amour de Dieu, à cette vie nouvelle, qu'est-ce qui se passe? Eh bien, il rentre dans une nouvelle manière de vivre. Et donc, le commandement nouveau, c'est vrai entre mari et femme, entre les parents et les enfants, c'est vrai avec nos amis, mais mystère des mystères, c'est vrai dans l'amour des ennemis. Mais évidemment, nous voyons bien que seul l'Esprit Saint peut nous faire faire des choses inimaginables. Mais souvent, d'ailleurs, nous l'avons vécu. Et je vous invite aujourd'hui aussi que nous sommes tous, je dis souvent ça, comme Monsieur Jourdain, nous faisons de la prose sans le savoir. Eh bien, nous vivons de l'Esprit Saint souvent sans le savoir. Parce que l'Esprit Saint est tellement discret qu'en fait, il nous a poussé à faire des choses bien. Et à quoi on reconnaît son agir en nous? À la paix, la joie et la miséricorde que cela laisse dans notre cœur. Et lorsque nous avons fait quelque chose de bien, et que nous en sommes joyeux, que cela nous procure de la paix, dites-vous que c'est l'Esprit Saint qui accomplit, non pas, c'est pas ou l'Esprit ou la liberté, c'est et l'Esprit et la liberté. Puisque l'Esprit Saint est au service de notre liberté. Il nous insuffle toutes ces bonnes pensées, ces bonnes actions, cette force. Et donc faites mémoire aujourd'hui de tout ce que vous avez fait de bien. Pensez au dernier pardon que vous avez donné et reçu. Et vous y verrez la puissance de l'Esprit-Saint. Pensez à votre persévérance, à votre patience. Et vous voyez, plus nous faisons mémoire de la vie de l'Esprit en nous, plus nous serons l'invoqués. Et je dis souvent d'ailleurs, regardez, on invoque beaucoup l'Esprit-Saint, il y a beaucoup de chants d'invocation à l'Esprit-Saint. Souvent on dit, viens Esprit-Saint, viens m'embraser, viens à mon secours, viens au secours de notre faiblesse, Esprit-Saint. Mais est-ce que d'une certaine manière, nous savons aussi remercier l'Esprit Saint. Merci, Esprit Saint. Merci de m'avoir éclairé. Merci de m'avoir guidé. Merci de m'avoir soutenu. Merci de m'avoir aidé à persévérer. Regardez, nous sortons d'une période très particulière dans ce temps du confinement. Regardez, nous sommes tous surpris d'avoir fait des belles choses dans ce confinement. Est-ce que nous avons pris le temps de remercier l'Esprit Saint? Même dans les choses les plus ordinaires. Parce que l'Esprit Saint, évidemment, quelquefois, va nous pousser à faire des choses extraordinaires. Mais le plus souvent, l'Esprit Saint nous pousse à quoi? À faire des choses ordinaires. Je prends un autre exemple d'une sainte qui a beaucoup aimé Jeanne d'Arc, d'ailleurs, qui a écrit une pièce de théâtre sur Jeanne d'Arc. Thérèse de l'Enfant Jésus. Vous voyez, Thérèse de l'Enfant Jésus, sa vie a été très ordinaire dans le Carmel. Mais qu'est-ce qui a fait que les gens l'ont aimée? Qu'est-ce qui fait qu'elle est un modèle pour nous?
dans sa voie de l'amour. C'est la puissance de l'Esprit Saint. C'est l'Esprit Saint qui fait qu'elle a aimé ses sœurs, qu'elle a supporté ses sœurs. C'est l'Esprit Saint qui fait qu'elle a pu prier. C'est l'Esprit Saint qui l'a rendue fidèle. C'est l'Esprit Saint qui l'a aidée à traverser sa maladie. C'est l'Esprit Saint qui l'a permis d'espérer. C'est l'Esprit Saint qui l'a permis de vivre ce double commandement. C'est l'Esprit Saint qui lui a donné ce rayonnement dans une vie du Carmel très ordinaire. C'est l'Esprit Saint qui est dans votre vie professionnelle, dans votre vie familiale, dans votre vie amicale, dans la vie associative. Donc oui, l'Esprit Saint peut quelquefois nous pousser vers l'extérieur. Oui, l'Esprit Saint est l'âme de l'Église. Une Église qui est, comme nous dit le pape François, il nous y pousse, poussée vers les périphéries. Mais vous voyez, il y a comme ce va-et-vient de l'Esprit Saint qui nous aide tout simplement, dans un mode de vie nouveau, à être meilleur. Et c'est là la grande discrétion de l'Esprit Saint, c'est que, en fait, puisque notre vocation, c'est de correspondre à ce que Dieu a voulu pour nous, c'est-à-dire de nous déployer, bien souvent nous voyons notre déploiement comme le fruit de nos efforts, et c'est légitime, mais nous en oublions que si nous avons réussi déjà à être fidèles, c'est que l'Esprit Saint nous y a poussé, c'est que l'Esprit Saint nous y a conduit. Et vous voyez donc que, d'une certaine manière, en vivant de cette loi nouvelle, c'est-à-dire de la grâce de l'Esprit Saint donnée par la foi au Christ. La loi nouvelle, c'est la grâce de l'Esprit Saint. Donc c'est une grâce, c'est un don, c'est un cadeau donné par la foi au Christ. Et donc aujourd'hui, je nous invite eh bien à renouveler en nous d'abord cette immense action de grâce d'avoir reçu ce cadeau de la loi nouvelle. Oui, j'ai reçu ce cadeau. Nous avons tous reçu comme chrétiens ce cadeau de la nouvelle. Et d'ailleurs, c'est ce qui nous pousse à être missionnaires, nous a envie de partager ce cadeau aux autres, cette loi nouvelle. Et donc, pour reprendre cette expression un peu triviale de Nietzsche, je crois en Dieu quand les chrétiens auront une gueule de ressuscité, où il disait ça peut-être de manière provocatrice, mais est-ce que dans ma manière d'agir, mon mode de vie, je donne par ma joie, par ce que je suis, par ma paix, une envie de vivre libre, où je suis tellement enfermé dans des catégories que je ne suis pas mu par l'Esprit Saint. Je ne dis pas qu'il faut singer la vie de l'Esprit. Je dis qu'il faut se laisser agir par l'Esprit Saint. Je dis qu'il faut se laisser mouvoir par quelque chose de nouveau et de neuf. Donc vous voyez, pour conclure, la loi nouvelle, une nouvelle manière de vivre, je dirais que la loi nouvelle, c'est ce qui nous permet de nous accomplir pleinement tel que Dieu nous avait créé, tel que Dieu nous a sauvés. C'est la manière dont Dieu veut nous sauver, veut nous aider à nous sanctifier, non pas sans nous, mais avec nous. Donc l'Esprit Saint, c'est celui qui collabore à notre liberté. C'est celui qui redonne souffle et vie à notre liberté. Et donc pour cela, il faut, comme je le disais au début, consentir à notre vocation originelle de fils et de filles de Dieu et accepter cette dépendance. Je suis libre, ou je serai davantage libre, si j'accepte cette dépendance originelle à Dieu. Et dépendre de Dieu, tout recevoir de Dieu, ce n'est pas perdre ma liberté, c'est la gagner. C'est la recevoir de Dieu. Et c'est ça qui nous permettra d'être ce que Dieu attend de nous, c'est-à-dire des chrétiens authentiques, animés de cette joie nouvelle, et qui va nous aider aussi, d'abord pour nous-mêmes, mais aussi pour les autres, à sortir, comme dirait saint Paul, de l'esclavage, de la chair, de l'homme ancien. Toutes ces expressions de saint Paul, l'homme extérieur, l'homme ancien, l'esclavage de la chair, pour vivre selon l'Esprit, comme se dit saint Paul, Galates 5, tous ces fruits de l'Esprit qui donnent en nous longanimité, magnanimité, paix, douceur, joie, tout ce qui permet de reconnaître la vie de l'Esprit dans tous ceux qui en sont animés. Eh bien, je vous invite maintenant, eh bien, si vous prenez ce temps, d'abord de remercier cet Esprit Saint de tout ce qu'il a déjà accompli de bon en vous et dans ceux que vous aimez, et ensuite d'y pousser. Il y a une question? Quelle prière à l'Esprit Saint j'aime particulièrement? Eh bien, il y a le Veni Creator que vous retrouvez, et puis la séquence Veni Sancte Spiritus, qui est une très belle prière, en fait. C'est un chant qu'on dit
dans des grandes cérémonies, hein, le Veni Creator, et puis la séquence que vous pourrez retrouver demain, qui est une séquence d'expression à l'Esprit Saint, viens Esprit Saint, vous voyez, parce qu'elle nous met dans une attitude d'ouverture à cet esprit que le Seigneur veut nous donner. En fait, il vient en nous, mais si on dit viens Esprit Saint, c'est pour nous rappeler que nous avons besoin de cette vie. Évidemment que nous l'avons reçu le jour du baptême et dans notre confirmation, mais en le disant, on se rappelle d'une certaine manière qu'on a besoin de cette dépendance. Et puis il y a cette prière de l'Esprit Saint du cardinal Mercier, ô Esprit Saint, âme de mon âme. Vous voyez, c'est ce qu'on appelle une oraison jaculatoire, viens me sanctifier, ô Esprit Saint, âme de mon âme. C'est une prière que je dis régulièrement avant une rencontre, un événement. Ô Esprit Saint, âme de mon âme, viens, viens en moi. Et évidemment, il y est, mais c'est pour que moi, j'ouvre ma liberté à cette action de l'Esprit Saint. C'est ça, en fait, quand on dit viens, Esprit Saint, c'est disposer ma liberté. Enfin, c'est mon choix, en fait. C'est ça, la liberté, c'est m'ouvrir fondamentalement à ce travail de l'Esprit Saint. Évidemment que l'Esprit Saint, quelquefois, agit, je dirais, de manière plus forte, sans même que j'y prenne garde. Et je finirai d'ailleurs par cette image, en disant qu'à des moments donnés, l'Esprit Saint, bon, si on prend l'image du bateau, il y a des rames avec l'Esprit Saint. Donc les rames, c'est Dieu m'a donné des rames, et avec mes forces, j'avance. Mais Dieu m'a donné aussi, c'est ça les dons du Saint-Esprit, des voiles. Et donc si avec mes rames, je vais vers le vent, vers l'Esprit Saint, alors l'Esprit Saint va souffler dans les voiles et faire aller le bateau beaucoup, beaucoup plus vite, beaucoup plus loin. C'est ce qu'ont fait les saints. C'est-à-dire, avec mes rames, mes efforts, je vais vers le vent, c'est-à-dire je me rends docile à l'Esprit Saint, et ensuite, l'Esprit Saint me fait aller beaucoup plus loin.

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2: Toi, quand tu fais l'aumône, que ta main gauche ignore ce que fait ta main droite, afin que ton aumône reste dans le secret, ton Père qui voit dans le secret te le rendra. Matthieu 6, 3, 4.

Donc d'abord, un petit rappel, et là je m'appuie essentiellement, comme ça vous pouvez vous y référer, sur le catéchisme de l'Église catholique, publié donc sous le pontificat de Jean-Paul II, et qui, après celui du Concile de Trente, nous redonne aujourd'hui donc tout ce qu'il faut pour nourrir notre foi, l'asseoir de manière sûre sur l'enseignement de l'Église qui elle-même appuie son enseignement sur celui du Seigneur et de l'Église apostolique. Les sacrements sont d'abord des sacrements de la foi, nous dit le catéchisme de l'Église. Alors, pour vous y référer, je vous dis tout de suite les numéros. Ça part du numéro 1122, et vous pouvez relire tout ce chapitre jusqu'au numéro 1523, qui recouvre donc l'ensemble des sacrements, enfin un certain nombre de sacrements, puisqu'il y en a encore d'autres après, mais qui intègre donc le chapitre aussi sur l'onction d'huile sainte pour le sacrement des malades. Les sacrements sont donc d'abord des sacrements de la foi, car ils sont faits, nous dit le catéchisme de l'Église, reprenant d'ailleurs les Saintes Écritures, le Christ a envoyé ses apôtres afin que, en son nom, il proclame à toutes les nations la conversion en vue de la rémission des péchés. Le grand ministère du Christ, qui sera aussi celui des apôtres, et les actes des apôtres nous le rappellent, c'est appeler à la conversion. Les sacrements font partie de cet itinéraire. Il nous aide sur un chemin de conversion, c'est-à-dire à nous tourner vers le Christ, et c'est dans le nom du Christ Sauveur que nous accueillons les dons de sa grâce. Et pour ce faire, le peuple de Dieu est rassemblé par la parole. Ceci est une expérience très très forte depuis les origines de l'Église, que peut-être en pays dit chrétien, on n'a pas nécessairement oublié, mais la parole a comme perdu du relief. Le Concile Vatican II remettra dans toutes les liturgies sacramentelles, y compris celle de l'onction des malades, une partie qui est réservée justement à l'écoute de la parole, pour que la parole tourne nos cœurs vers le Christ. Dans la mission de l'Église, la proclamation, la prédication de la parole de Dieu est absolument incontournable. Car les sacrements ne s'appuient pas uniquement sur des rites qui pourraient devenir des rites finalement magiques, mais ils s'appuient sur la parole donnée, une parole à laquelle nous adhérons par la foi. Et si nous lisons les évangiles, très souvent Jésus lui-même demande à ceux qui le supplient « Crois-tu que je peux faire cela ?» Que demandes-tu ? Crois seulement. Ou pour conclure, Jésus va dire « Ta foi ». T'a sauvé. Ce qui équivaut, si on prend le latin tout au moins,
ta foi t'a guéri. Et Jésus est venu non pas guérir simplement des maladies physiques, non pas nous guérir seulement pour cette vie sur cette terre. À un moment donné, nous mourrons. Alors, il y en a qui préfèrent peut-être mourir en bonne santé. Mais ça ne changera rien, si vous voulez, par rapport à ce qui doit suivre. Une guérison sur cette terre et qui est accueillie toujours avec beaucoup de joie, et nous le voyons dans l'Évangile. Dieu a visité son peuple, un grand prophète est parmi nous. Et quand il y a une guérison, c'est sûr que le peuple de Dieu se lève et loue son Seigneur. Je me souviens toujours, et ce n'était pas le sacrement des malades, d'une prédication lors d'une évangélisation dans la capitale du Togo, à Lomé, où à un moment donné, pendant la prédication, alors qu'il y avait des personnes paralysées, qui n'étaient pas dans des fauteuils roulants, mais sur des nattes, on les avait disposées sur des nattes, et pendant que j'étais en train de prêcher la parole de Dieu, une femme s'est levée comme un ressort qui se déployait, qui s'étirait, et quand elle a été debout sur ses deux jambes, elle s'est mise à tournoyer et à danser. Et alors quand j'ai vu ça, j'ai dit au micro tout simplement, « Tiens, les paralytiques guérissent. » À ce moment-là, il y avait peut-être 5 ou 7 000 personnes qui se sont levées pour voir ce qui était en train de se passer. Ce n'était pas une qui s'est élevée, mais l'esprit de foi était tellement fort qu'une dizaine de paralytiques se sont levées alors et se sont mises à danser. Dieu visite son peuple, et il le visite en particulier, donc à travers les sacrements, dans l'écoute de la parole. Ce matin, nous avons été exhortés par le Père Jacques-Philippe à propos de l'Eucharistie, à vivre ce sacrement de l'Eucharistie, mais je dirais tous les sacrements, par la foi, dans l'espérance, c'est-à-dire en nous appuyant sur la parole de Dieu, qui est, comme le dit ce premier verset de la lettre aux Hébreux, au chapitre 11, « La foi est la garantie de ce que l'on espère, la preuve des réalités à venir. » La foi est une garantie parce qu'elle s'appuie sur des paroles, des promesses faites par le Seigneur. Depuis Abraham jusqu'à Jésus-Christ et encore aujourd'hui dans l'Église, en nous appuyant sur la parole de Dieu, nous pouvons dire au Seigneur non seulement toute notre foi et notre confiance, mais aussi toute notre espérance, et être sûr que ce que le Seigneur a promis, il le réalisera. Donc, dans les sacrements, la parole fortifie la foi. Elle instruit le peuple de Dieu. Elle édifie l'Église. Et les sacrements ont pour fin, nous dit le catéchisme de l'Église, reprenant d'ailleurs le Concile, les sacrements ont pour fin de sanctifier les hommes. Donc un sacrement nous sanctifie, c'est de l'ordre de la grâce
qui sanctifie. C'est l'œuvre du Saint-Esprit. C'est l'œuvre du Christ Sauveur qui s'accomplit aujourd'hui par le Saint-Esprit dans cet acte que pose l'Église. Et le sacrement des malades, même s'il est vécu rarement, pas de manière fréquente comme pour l'Eucharistie ou le sacrement de la réconciliation, on peut au moins une fois par an le vivre. Eh bien, c'est une grâce qui sanctifie celui ou celle qui le reçoit, qui édifie le corps du Christ afin de rendre le culte à Dieu. À titre de signe, dit le catéchisme de l'Église, reprenant la constitution sur la liturgie du Concile, les sacrements ont aussi un rôle d'enseignement. Non seulement ils supposent la foi, mais encore par les paroles et par les choses, les rites qui sont accomplis, ils la nourrissent. Il la fortifie, il l'exprime, c'est pourquoi ils sont dits sacrements de la foi. Et c'est bien pourquoi, d'ailleurs, les sacrements ne sont pas des rites privés, faits en catimini. Bien entendu, par exemple, si quelqu'un est malade, ne peut sortir de son lit, ne peut sortir de sa maison, on pourra appeler le prêtre pour venir donner ce sacrement chez cette personne, dans cette famille, ou une personne isolée, parfois un vieillard aussi, qui ne peut plus se déplacer. Mais même lorsque l'on va dans une maison privée, ce sacrement est celui de l'Église, de toute l'Église qui prie. D'ailleurs, le prêtre, à la suite de l'évêque, et l'évêque lui confie ce ministère, c'est l'évêque qui a ce ministère de célébrer les sacrements. Et il confie au prêtre de pouvoir les célébrer là où il a juridiction, sur sa paroisse en particulier. C'est pourquoi la foi de l'Église, voyez-vous, est antérieure à celle de ce que nous allons exprimer. Nous entrons, par la célébration des sacrements, nous entrons dans la foi de l'Église. C'est ce que dit un père de l'Église, Prosper d'Aquitaine, l'Église croit comme elle prie. Deuxièmement, les sacrements sont les sacrements du salut. Les sacrements confèrent la grâce qu'il signifie, et il la donne de manière efficace. Car c'est le Christ lui-même qui agit par son Église dans les sacrements. Tous les sacrements sont des œuvres du Christ, donc des œuvres de Dieu qui sauve, des œuvres du salut de Jésus le Dieu Sauveur. Le Père, dit le catéchisme de l'Église, exauce toujours la prière de l'Église de son Fils. Quand l'Église célèbre les sacrements, elle les célèbre au nom du Christ, pour rendre toute gloire au Père,
c'est la grande doxologie de l'Eucharistie, de la prière eucharistique, par lui, avec lui et en lui. Au Père Tout-Puissant, dans l'Esprit Saint, tout honneur et toute gloire. L'Église, épouse du Christ. Et là, on pourrait rappeler ce que disait le Père Jacques Philippe ce matin en citant Sainte Thérèse. Les trésors de la mère appartiennent à l'enfant. Thérèse le disait à propos de la Sainte Vierge. Nous pouvons le dire équivalemment, de manière analogique, pour l'Église. Les trésors de l'Église, et les trésors de l'Église, ce sont les sacrements. Les trésors de l'Église nous appartiennent. Ils sont à nous, pour nous. Ils sont des dons de Dieu que nous avons à recevoir avec action de grâce. Et c'est pourquoi dans tous les sacrements, cette action du Christ s'accompagne de ce que l'on appelle une épiclèse, une venue, une descente du Saint-Esprit. Dans l'Eucharistie, vous voyez le prêtre étendant ses mains sur les oblats, le pain et le vin. Demain, il y aura plusieurs épiclèses. Au moment du sacrement des malades, les prêtres étendront leurs mains vers vous, frères et sœurs malades, pour que le Saint-Esprit viennent agir par cette onction d'huile sainte en vous et qu'il agisse, et il ne peut pas faire autrement, il agit l'œuvre du Christ, l'œuvre de son amour, œuvre d'édification, de fortification, de pardon et de guérison, et bien sûr de sanctification. L'Esprit Saint transforme en vie divine ce qui est soumis à sa puissance. Donc c'est toute la grâce, toute la puissance divine, toute la puissance de la vie de Dieu, Trinité, qui est donnée au moment de la célébration du sacrement, quel qu'il soit. Et ce sacrement agit par le fait même qu'il est accompli dans l'Église. C'est ce que l'on appelle l'ex opere operato. Cela ne dépend pas de nous, ni même, je dirais, de l'état de grâce du ministre qui le célèbre. Nous allons en reparler. Cela dépendra quand même en partie, tout au moins pour les fruits, de chacun de ceux et celles qui le reçoit, mais aussi de cette assemblée qui prie, de cette communion dans laquelle nous vivons, nous essayons de vivre. Si le sacrement agit du fait qu'il est accompli par amour et par obéissance par l'Église et ses ministres, les fruits cependant des sacrements dépendent aussi des dispositions de celui ou celle qui les reçoit. Enfin, les sacrements sont en vue de la vie éternelle. C'est le troisième aspect. Les sacrements sont les sacrements de la foi. Les sacrements sont les sacrements du salut dans le Christ. Et les sacrements sont les sacrements, les signes et les moyens d'obtenir la vie éternelle. Saint Paul le dit dans la première aux Corinthiens, au chapitre 11, verset 26, et à propos en particulier de l'Eucharistie, qu'elle est célébrée jusqu'à ce qu'il vienne. Que le mémorial du Christ dans l'Eucharistie annonce sa mort jusqu'à ce qu'il vienne.
Tout sacrement annonce la venue du Christ. Certes, les sacrements sont des signes de la réalité de l'œuvre du Christ qui sauve. Mais cette réalité du Christ qui sauve nous est parfois invisible, et le plus souvent d'ailleurs. Nous l'apprenons par la foi et nous tenons dans l'espérance jusqu'à ce qu'il vienne. Jusqu'à ce qu'il vienne pour moi. Ou jusqu'à ce qu'il vienne dans la gloire. Et l'Église ne cessera de célébrer les sacrements tant que le Christ ne sera pas venu. Et chaque fois que sont célébrés les sacrements ou un sacrement, même dans la confession des péchés individuels, chaque fois que l'on se confesse, nous attendons le jour où nous serons définitivement libérés des chaînes du péché. Car nous croyons que notre seul sauveur, c'est le Christ Jésus mort et ressuscité et qui doit venir dans la gloire. C'est le dernier acte du salut. Et celui-ci n'est pas encore accompli. Donc chaque fois que nous célébrons un sacrement, y compris l'onction d'huile sainte pour les malades, vous faites un acte de foi. Seigneur Jésus, viens vite. Et parfois le « viens vite », ça peut être emporté immédiatement vers le Seigneur. Tout récemment, un de nos frères prêtres portait la communion à une dame âgée, veuve, et qui avait beaucoup prié pour son mari, alors qu'elle allait à la messe quasiment tous les jours, tant qu'elle a pu le faire. Et c'est un jeudi saint que finalement son mari a demandé la Sainte Communion. Et il s'y était préparé. À peine a-t-il reçu le Christ qu'il est parti, les anges l'ont emporté dans la patrie céleste. Mais nous attendons ce jour. C'est ce qui fait toute la différence, voyez-vous, avec toutes ces propositions qui sont faites par un certain nombre de groupes. La guérison qui vous est donnée finalement assez facilement, vous êtes assuré qu'en entrant dans cette salle, vous serez guéri. C'est possible, mais nous attendons qu'il vienne. Maranatha. Et le Seigneur répond, oui, je viens bientôt. Au chapitre 22 du livre de l'Apocalypse. Donc ce sacrement que célèbre l'Église, tous les sacrements manifestent et attendent la venue glorieuse de notre Seigneur. Alors, venons-en à ce sacrement de l'onction des malades qui est célébré donc par les prêtres. C'est l'Église tout entière, dit le catéchisme de l'Église, qui recommande les malades au Seigneur souffrant et glorifié, pour qu'il les soulage et les sauve. Elle exhorte, cette Église, les malades à s'associer librement à la passion et à la mort du Christ, à apporter leur part pour le bien du peuple de Dieu. Effectivement, ce sacrement, comme tous les sacrements, et ce matin, ceci nous était exposé notamment lorsque le Père Jacques nous parlait de l'Eucharistie comme école de foi, école d'espérance. Ceci nous ramène tout simplement
à notre condition de pauvreté. Nous n'avons pas prise sur la grâce, nous avons seulement à ouvrir les mains pour accueillir la grâce. Nous le faisons souvent en prenant l'Eucharistie quand nous la prenons dans les mains. Et demain, nos frères et sœurs malades aussi ouvriront leurs mains, car ils recevront l'onction sur le front et dans les mains. Pour accueillir cette grâce, Jésus vient guérir tout l'homme, corps, âme et esprit. C'est pourquoi, lorsque l'on amène le paralytique devant Jésus, il dit d'abord « Tes péchés sont pardonnés », pour que l'on sache bien que Dieu seul a le pouvoir de pardonner les péchés. Et qu'est-il de plus facile, de pardonner les péchés ou de dire à cet homme « Lève-toi et marche ». Pour que vous sachiez, dit Jésus, que le Fils de l'homme a pouvoir de pardonner les péchés. Il se tourne vers le paralytique et lui ordonne de se lever et de rentrer chez lui. Jésus est venu guérir tout l'homme. Mais encore une fois, donc, ce sacrement nous rappelle à cette expérience que tous nous pouvons faire de notre impuissance, et particulièrement devant la maladie, les souffrances et certaines épreuves. Non seulement pour la personne atteinte, mais pour son entourage, des parents vis-à-vis de leur enfant, un époux pour son épouse, ou l'épouse pour son époux. Il est vrai que l'épreuve, la maladie, la souffrance nous ramènent à notre condition de finitude. La maladie, quelque part, nous rappelle la pensée de la mort. Il m'est arrivé personnellement plusieurs fois d'être confronté à l'immédiateté de la mort. Quand j'étais au Liban pendant la guerre, lors d'un bombardement, nous avions une maison très, très fragile. Si un obus était tombé sur la maison, elle aurait tout traversé et nous y serions passés avec. Nous étions blottis au cœur de la maison, le plus loin des murs extérieurs, autour d'un lavabo. Et sur la margelle de ce lavabo, j'avais mis la présence réelle et tous de la communauté, nous étions là autour, nous demandant quand allions-nous partir, blottis autour de Jésus. Et ça n'a pas été cette fois-là. Une autre fois, c'est mon cœur qui a lâché. Et j'ai été hospitalisé, j'ai cru que le Seigneur peut-être me prendrait cette fois-ci. Alors, comme j'étais prêtre, j'avais demandé qu'on m'apporte une hostie consacrée que j'ai gardée toute la nuit sur mon cœur. Et j'ai dit à Jésus, c'est toi qui es sur mon cœur, mais mon cœur est sur ton cœur. Et puis ça n'a pas été cette fois-là encore. Mais Jésus a dit qu'il viendrait comme un voleur. Alors, tenons-nous prêts. La maladie nous met finalement devant la présence de Dieu. Et avoir recours au sacrement, et notamment à ce sacrement de l'onction des malades, c'est accepter d'entrer dans la présence brûlante de l'amour de Dieu. Et quand cette présence est là,
Alors, comme cela nous est montré dans différents épisodes des Écritures saintes, que ce soit Moïse, que ce soit le peuple d'Israël, que ce soit durant le ministère de Jésus, la présence est si forte qu'il y a comme une irradiation de ce feu d'amour, comme le buisson ardent qui brûle sans se consumer, car ce lieu est saint, dira Dieu. Il s'agit d'être comme brûlé jusqu'à l'intérieur de nous-mêmes. À un moment donné, la foi semble tellement présente, et surtout la présence de Jésus tellement accueillie, que l'Évangile nous dit « Il les guérissait tous ». Ce n'est pas très très fréquent, mais à plusieurs reprises dans les évangiles, il nous est dit qu'il guérit tous les malades qui étaient présents. Chapitre 8 de Matthieu, versets 16 et 17 en particulier. Le Christ est le seul médecin et de nos âmes et de nos corps, de notre être tout entier. Ici à Lourdes, il est important de nous le rappeler, car c'est ce qui est vécu tout au long des pèlerinages qui s'y déroulent et qui s'y suivent. Jésus, dans les évangiles, demande, comme je vous l'ai dit, aux malades de croire. Il va se servir de différents signes pour guérir de sa salive, de la boue même, d'ablution, où il permettra qu'on le touche. Mais il envoie aussi ses disciples, comme l'évangile de Marc nous le dit au chapitre 6, verset 13. C'est très explicite. Dans ce verset de l'évangile de Marc, Jésus envoie les 12 en mission avec ce pouvoir sur les esprits impurs. Eux partis, ils prêchèrent qu'on se repentît, et ils chassèrent beaucoup de démons et faisait des onctions d'huile à de nombreux infirmes et les guérissait. Donc les onctions d'huile datent de l'époque même de Jésus. C'était une pratique déjà courante. Dans ce même évangile de Marc, un autre signe qui est donné, c'est au chapitre 16, verset 18, où Jésus envoie ses disciples proclamer l'Évangile, le Christ ressuscité, à toute la création. Ils imposeront les mains aux malades, aux infirmes, et ceux-ci seront guéris. Onction d'huile, imposition des mains. Voilà tout au moins les deux signes que l'Église retient dans l'onction d'huile sainte de ce sacrement des malades. C'est là le toucher de Dieu. Demain, je vous en dirai un petit mot au cours de l'homélie. Les guérisons annonce cette victoire du Christ sur le péché et sur la mort. Le signe, le seul signe du salut, c'est la mort et la résurrection du Christ. Tous les signes des sacrements convergent vers ce mystère du Christ qui a accompli notre salut en sa vie, sa mort et sa résurrection.
et achèvera l'œuvre du salut dans son retour glorieux. Mais pendant ce temps du pèlerinage de l'Église, eh bien, l'Église prie pour les malades en faisant des onctions d'huile et en imposant les mains, comme nous le rappelle d'ailleurs aussi l'apôtre Jacques. Vous connaissez ce passage de Saint Jacques. Quelqu'un parmi vous souffre-t-il qu'il prie ? Alors, vous êtes déjà venu ici à Lourdes pour prier. Quelqu'un est-il joyeux qu'il entonne un cantique ? Quelqu'un parmi vous est-il malade qu'il appelle les prêtres de l'Église, les anciens, et qu'il prie pour lui, après l'avoir oint d'huile, au nom du Seigneur. Saint Jacques nous décrit la pratique de ce sacrement de l'onction des malades. La prière de la foi. Le sacrement, encore une fois, est un sacrement de la foi pour le salut. La prière de la foi sauvera le malade. Et le Seigneur le relèvera. S'il a commis des péchés, ils lui seront remis. Confessez donc vos péchés les uns aux autres et priez les uns pour les autres afin que vous soyez guéris. Donc, le sacrement des malades est accompagné de cette prière de l'Église qui est une prière de la foi qui est faite dans le Saint-Esprit en obéissance et soumission au Seigneur Jésus. Et entre autres signes, il y a celui de l'imposition des mains que feront les prêtres. Mais nous aurons dès ce soir, dès cet après-midi aussi, pour ceux qui le pourront, sur la prairie tout au fond après la grotte, il y a des prêtres qui attendent les pénitents dans le sacrement de la réconciliation pour donner le pardon. Ce soir, au cours de notre veillée, à 20h15, 20h30, je ne sais plus très bien exactement l'heure, il y aura aussi ce sacrement de la réconciliation. N'hésitez pas, particulièrement pour les malades qui ont du mal à se déplacer, à faire venir un prêtre auprès de ces malades qui désirent le sacrement de la réconciliation pour accueillir d'un cœur pur, humblement, pauvrement, dans cette supplication ardente de la foi, dans l'assurance que nous donne l'espérance et dans le grand amour du Christ auquel nous répondons par amour, accueillir le don de Dieu qu'il veut nous faire. Alors, je voudrais dire quand même un petit mot, parce que si, durant ce rassemblement, nous aurons demain soir en particulier, aussi une prière qui pourra être accompagnée aussi de signes de guérison. Les sacrements ne doivent pas non plus être séparés de toute la dimension que l'on appelle charismatique dans l'Église. L'Église, nous dit le Concile Vatican II, est le sacrement universel du salut, parce qu'elle porte en elle tous les trésors, toutes les richesses de la grâce et particulièrement ces trésors que sont les sacrements, dont le sacrement pour les malades. Et l'Église est pourvue de ces deux dimensions, institutionnelle et charismatique ou prophétique. L'Église, dans ces sacrements,
ce n'est pas seulement l'institution, comme cela peut arriver, et on le voit même en France, je l'ai vu très souvent en Afrique, où j'ai longtemps vécu aussi, des chrétiens qui, après avoir assisté et participé à l'Eucharistie, après avoir prononcé ces paroles avant la communion, « Seigneur, dis une seule parole et je serai guéri », comme ça n'a pas marché, eh bien, on va voir le féticheur. Mais combien consultent l'horoscope aujourd'hui? Combien consultent des guérisseurs aujourd'hui encore? Les sacrements sont les lieux du salut et de la vie éternelle. La guérison que peut procurer peut-être un féticheur, un sorcier, un guérisseur, après avoir fait d'ailleurs des compromissions qui affaiblissent la foi, ne porte pas une guérison en vue de la vie éternelle. Seul le Christ peut donner la vie éternelle. Jamais un guérisseur ne vous donnera la vie éternelle. Même un prédicateur qui prétend apporter la guérison ne donne pas la vie éternelle. Ce n'est pas nous qui guérissons, c'est le Christ qui guérit, et lui seul. C'est pourquoi les sacrements

Celui qui met, qui supplie le Seigneur pour qu'il mette toute sa confiance en Dieu, en Jésus, qui peut le sauver. Le charisme ou les charismes de guérison sont des dons gratuits de Dieu, particulièrement sensibles dans les prédications, je dirais à tout venant. Dans un pays d'islam, au Mali, à 98% musulmans, il m'est arrivé fréquemment de faire des évangélisations avec au moins la moitié de l'assemblée qui était des musulmans. Et l'une de ces évangélisations, et je priais toujours pour les personnes malades, il y a eu tellement de guérisons chez les musulmans que les organisateurs m'ont dit « Écoute, ce soir, on donnera seulement les témoignages des musulmans ». Et des musulmans sont venus témoigner. Certains qui étaient aveugles voyaient. Certains qui étaient paralysés se mettaient à marcher. Certains qui n'entendaient plus entendaient. Jusqu'à un maître de madrasa qui avait été guéri de son dos. Et quand on lui a demandé « Mais qui t'a guéri ?» Il dit, ben c'est Jésus qui m'a guéri. Tu crois en lui? Oui, je crois en lui qui m'a guéri. Et désormais, dit-il, je le proclamerai à la madrasa. Je ne sais pas s'il est resté longtemps à la madrasa. Les charismes accompagnent aussi les sacrements. Dieu est libre dans sa grâce. Lui seul guérit. Les sacrements ne sont pas des signes magiques. Ils ne se pratiquent pas par médiumnité. Le prêtre, je vois, il y a quelque temps, tous les mois, dans notre maison de corde, nous célébrons une messe pour les malades. Alors quelqu'un est venu et dit, est-ce que vous êtes un médium ? Cette personne avait vu messe pour les malades. Cette personne souffrait, mais ne connaissait pas le Christ. Elle est venue. Elle était habituée sûrement à fréquenter les médiums, les voyants, les guérisseurs. Ça n'avait pas marché jusqu'à maintenant. Et là, ça marchait. Alors elle pensait, est-ce que vous êtes un médium ? Pour donner un témoignage aussi, lors d'une de ces messes célébrées dans notre maison de corde, nous avons donné le sacrement des malades. Une dame gabonaise venue se faire soigner pour un cancer très avancé a reçu pendant le sacrement des malades, cette fois-là, elle nous en a témoigné par la suite. Elle est maintenant rentrée au pays, elle a pu retrouver ses enfants, sa famille. Elle a reçu la guérison dans le sacrement des malades. Il y a quelques jours, je recevais un mail, un courrier électronique, d'une famille amie. Elle aussi, il y a plus d'un an, lui a découvert un cancer, avec déjà plusieurs parties de son corps saisies. Elle s'est fait traiter, mais nous avons prié. Elle a reçu le sacrement des malades. Elle vient de passer encore des examens. Il n'y a plus rien. Le sacrement, c'est le chemin ordinaire par lequel la grâce de Dieu passe. C'est le chemin ordinaire de son amour tout-puissant. Il n'y a pas besoin de rites particuliers. Il n'y a pas besoin de hurler pour que la guérison vienne plus vite. Quand les prêtres imposeront les mains, le rituel dit qu'ils imposent les mains en silence.

si certains d'entre vous ont des visions et voient les rayons de la grâce sortir des mains des prêtres, comme les rayons, Catherine Labouré voyait les rayons de la grâce sortir des mains de la Vierge Marie à la rue du Bac, saisissez-vous de ces rayons. Comme la sœur Sainte Faustine, hein, qui voyait ces rayons rouges et blancs sortir du cœur du Christ, et qui même, quand elle accompagnait les filles du pensionnat, et qu'elle a vu le Christ au sommet de l'église, et qu'elle voyait le Christ, elle se demandait, qu'est-ce que voient les enfants? Et il y a des enfants qui ont vu les rayons du Christ. Saisissez-vous de ces rayons de la grâce. Mais si vous ne voyez rien, saisissez-vous par la foi des rayons de la grâce. Lorsque les prêtres imposent les mains, il est puissant, bon Dieu, quand même, pour se servir de ses mains. Et pour faire qu'en sorte sa grâce puisse aller jusqu'à ceux qu'il veut atteindre. Quelle humilité de Dieu de passer à travers la pauvreté de ses prêtres. Quel amour de Dieu pour venir nous rejoindre dans notre misère, dans notre pauvreté, dans nos maladies, dans nos angoisses, nos infirmités. Dieu est grand. Et il ne fait pas du spectacle en général. Et non plus, alors, vous en avez un exemple, dans les Actes des Apôtres, chapitre 8 en particulier, avec Simon le magicien, que Pierre rudoie terriblement parce qu'il veut acheter le pouvoir de transmettre le Saint-Esprit aux apôtres. Alors, il se dit, moi je voudrais en faire autant. C'est pas quelque chose qui s'achète. Ça se paye pas. Il y a certaines assemblées dans lesquelles vous alignez un billet de 100 euros ou de 500 euros, on vous assure que vous aurez la guérison. Oui, mais ça va dans la poche du prédicateur. C'est pas le bon Dieu qui le ramasse, le billet. Et l'autre, il s'en va avec sa maladie. Mais il est allégé de 500 euros. Voilà. Donc ne vous laissez pas tromper. C'est le nom de Jésus qui guérit. C'est ce que dit Saint Pierre, il n'y a pas d'autre nom par lequel nous soyons sauvés. Acte 4:12. Et au chapitre 8 de ce même livre des Actes, toujours le verset 12 d'ailleurs, c'est facile à se rappeler d'ailleurs, hein? Acte 4:12, mais au chapitre 8, verset 12 aussi, ils crurent à Philippe, Philippe le diacre, qui leur annonçait la bonne nouvelle du royaume de Dieu et du nom de Jésus-Christ. Le nom de Jésus dans lequel nous sommes plongés. Alors, nous arrivons à la fin de notre carrefour. Rapidement, comment ça va se passer demain? D'abord, tous ceux qui doivent recevoir ou veulent demander le sacrement des malades, ce serait bien, tu peux te lever Pierre, vois le frère Pierre et peut-être d'autres frères ou sœurs et qui sont avec lui aussi dans ce ministère auprès de nos frères et sœurs malades, pour donner leur nom et le nom de la maladie particulièrement qu'ils portent. Et il vous donnera une indication qui sera votre laissez-passer demain pour, durant la messe et dès le matin d'ailleurs, il y a un espace qui sera réservé à Sainte Bernadette pour vous. Donc vous recevrez au moment du sacrement des malades l'onction au front et dans les mains. Voilà, donc je demande à toutes les personnes, soit les personnes accompagnatrices de malades, soit les malades eux-mêmes, non pas seulement ceux qui sont en fauteuil roulant,
mais aussi peut-être des personnes qui se déplacent sur leurs deux jambes et qui sont parfois porteurs de maladies graves, importantes, de pouvoir se signaler donc auprès de nos frères. Pour ceux qui seraient intéressés, je vais tout à l'heure signer mon livre là-bas au fond de la prairie, dans le stand de où sont les apostolats au risque de l'esprit, et vous avez beaucoup de témoignages justement de guérison à partir de la prédication et des sacrements de l'Église. Prions les uns pour les autres, portons-nous dans la prière en ces jours, et particulièrement portons nos frères et sœurs malades. Que le Seigneur vous bénisse et qu'il vous accorde beaucoup, beaucoup de grâce par l'intercession de Saint Benoît aujourd'hui, surtout de la Vierge Marie, notre Mère, Mère de l'Église.

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2: Ce n'est pas nous qui avons aimé Dieu, mais c'est lui qui nous a aimés. Et il a envoyé son Fils en sacrifice de pardon pour nos péchés. 1 Jean 4, 10.

0: Le Seigneur soit avec vous.
1: Avec votre esprit.
0: Évangile de Jésus-Christ selon saint Luc. Gloire à toi, Seigneur. En ce temps-là, Jésus disait à ses disciples en parabole : un aveugle peut-il guider un autre aveugle ? Ne vont-ils pas tomber tous les deux dans un trou ? Le disciple n'est pas au-dessus du maître, mais une fois bien formé, chacun sera comme son maître. Qu'as-tu à regarder la paille dans l'œil de ton frère alors que la poutre qui est dans ton œil à toi, tu ne la remarques pas? Comment peux-tu dire à ton frère, « Frère, laisse-moi enlever la paille qui est dans ton œil » alors que toi-même ne vois pas la poutre qui est dans le tien? Hypocrite, enlève d'abord la poutre de ton œil, alors tu verras clair pour enlever la paille qui est dans l'œil de ton frère. Le bon arbre ne donne pas de fruits pourris. Jamais non plus un arbre qui pourrit ne donne de bons fruits. Chaque arbre, en effet, se reconnaît à son fruit. On ne cueille pas des figues sur des épines. On ne vendange pas non plus du raisin sur des ronces. L'homme bon tire le bien du trésor de son cœur qui est bon. Et l'homme mauvais tire le mal de son cœur qui est mauvais. Car ce que dit la bouche, c'est ce qui déborde du cœur. Acclamons la parole de Dieu. Louange à toi, Seigneur Jésus. Frères et sœurs, il n'y a pas besoin d'être un grand psychologue pour remarquer une chose évidente. Les péchés des autres nous sont insupportables. Et en général, nous trouvons qu'ils sont vraiment graves. Nous sommes, et spécialement dans les temps qui courent, portés à les dénoncer publiquement parce qu'ils nous scandalisent. Et c'est ainsi que la paille qui est dans l'œil de mon frère, comme le dit Jésus, devient une poutre pour moi. En revanche, je suis à peu près sûr, frères et sœurs, que comme moi, vous trouvez que les péchés que nous commettons nous-mêmes ne sont pas si graves. Oui, mais ce sont des péchés mignons. On se dit volontiers pourquoi faire tant d'histoires pour des peccadilles. Et c'est ainsi que la poutre qui est dans notre œil et que tout le monde peut voir n'est qu'une simple paille pour nous. Étonnant constat. Est-ce de l'hypocrisie, de l'aveuglement? Je crois que c'est plus simple, voyez-vous. C'est tout simplement parce que les péchés de mon frère, c'est moi qui les subis. Alors que mes péchés à moi, c'est mon frère qui les subit. Eh oui, les conséquences de nos actes mauvais sont supportées par les autres. Aussi, conviendrait-il peut-être de se mettre à la place des autres quand nous faisons quelque chose et de considérer sérieusement la manière dont mon prochain va souffrir de mes actes. Vous voyez, réfléchir comme ça, c'est ce qui nous a permis de donner ce qu'on appelle la règle d'or. La règle d'or, c'est une règle qui a couru à travers de toutes les civilisations, c'est-à-dire on la retrouve chez Confucius, on la retrouve chez le Bouddha, on le retrouve dans l'hindouisme, on le retrouve dans l'islam, on le retrouve dans les livres de Tobie, dans la Bible, etc. Eh bien, qu'est-ce qu'elle dit, cette règle d'or? Ne faites pas aux autres ce que vous ne voudriez pas qu'ils vous fassent. Ça, c'est la règle d'or. Et on dit en général qu'elle correspond à la sagesse, c'est-à-dire à la morale naturelle, c'est-à-dire ce que la raison que nous avons est capable de comprendre en dehors même de toute culture. C'est assez évident, hein? C'est un principe universel. Vous voyez, il me semble que c'est déjà bien pour vivre ensemble, si nous arrivons à cette règle d'or, essayer de nous mettre un peu à la place des autres. Mais il faut, je le crois, aller plus loin. Et d'ailleurs, le Christ va plus loin. Notre vocation, c'est d'aimer comme le Christ, vous le savez. Il a dit, aimez-vous les uns les autres comme moi, je vous ai aimé. Eh bien, si vraiment c'est cela, eh bien, si nous aimons vraiment quelqu'un, nous devrions souffrir du mal que nous lui faisons. C'est pas seulement se mettre à la place, vous voyez. Je pense, est-ce que, vous voyez, quand j'ai fait du mal à quelqu'un, est-ce que je ressens de la culpabilité, ce qui est déjà une conscience qu'il y a quelque chose qui ne va pas? Ou est-ce que je ressens de la tristesse? De la tristesse d'avoir fait du mal à quelqu'un que j'aime. Il y avait une chanson comme ça de Frédéric May, un chanteur allemand qui chante en français, qui avait fait une chanson qui s'appelle « La blessure ». Et il dit ceci, « La blessure que je t'ai infligée a laissé des cicatrices dans mon cœur. » Ça, il n'y a que quelqu'un qui aime qui est capable de dire cela. Alors nous, nous sommes appelés à aimer. Est-ce que lorsque nous faisons un acte mauvais envers notre frère en pensant que ce n'est pas grave, est-ce que nous sommes non seulement capables de nous mettre à sa place, mais aussi de ressentir de la tristesse parce que nous lui avons fait du mal et parce que nous l'aimons tout simplement. Vous voyez, je pense que c'est cela. Est-ce que je souffre moi-même d'avoir fait souffrir mon frère que j'aime ou que je dois apprendre à aimer? Donc voilà. Et puis aussi, quelque part, quand je contemple la croix du Christ, est-ce que des larmes me viennent aux yeux? Je souffre d'avoir participé par mon péché à la crucifixion du Seigneur qui a versé une goutte de sang pour moi. Voilà, cette tristesse que je ressens d'avoir blessé l'amour me paraît, frères et sœurs, un excellent critère pour mesurer l'amour qui est dans mon cœur. Amen.

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2: Tu ne commettras pas d'adultère. Matthieu 19, 18.

Alors, nous allons passer une petite demi-heure, une grosse demi-heure ensemble sur un sujet qui m'a été donné, qui s'intitule « Les difficultés de la foi ». Les difficultés de la foi, c'est un vaste sujet, qu'il est bien vaste pour le traiter en une demi-heure. Donc, on va essayer de passer un peu de temps dessus. C'est un sujet qui n'est pas très facile et en même temps qu'il est bon de traiter parce qu'il fait partie de notre vie. Nous avons des moments où la foi nous semble difficile. Elle n'est pas si facile que ça. Pourquoi est-ce que la foi nous semble si difficile? Et je vous propose de partir peut-être de deux constats ou peut-être quelque chose qui est assez mystérieux. C'est cette question qu'on peut avoir. Pourquoi est-ce que la foi semble si injustement réparti? Pourquoi est-ce que il y en a un qui croit, il y en a un autre qui ne croit pas? Que dans une famille, eh bien, on va recevoir la même éducation, puis il y en a un qui va croire, qui va accueillir la révélation, qui va accueillir la présence de Dieu dans sa vie, puis l'autre qui va refuser la présence de Dieu dans sa vie. Pourquoi est-ce que l'un va croire et l'autre non? Combien de fois avons-nous entendu dans nos conversations? Toi, tu as de la chance, tu crois. Tu as de la chance, tu crois. C'est plus facile pour toi parce que tu crois. Alors, quelquefois, on entend aussi l'inverse. Mais souvent, on a ça chez des gens qui cherchent honnêtement, qui cherchent dans leur cœur et qui disent, souvent, chez des gens d'un certain âge, qui disent, mais moi, je n'arrive pas à croire. Je désire croire, mais je n'arrive pas à croire. Et vous avez de la chance, vous croyez. Et peut-être, autre constat, que nous allons essayer de creuser aussi pendant cette demi-heure, pendant ce petit topo, c'est celui de l'inconstance de notre foi. À la fois, eh bien, dans notre vie de foi, on a eu des moments où la foi a été évidente. Il y avait quelque chose dans notre vie qui s'est installé. La foi était simple. Et puis, quand on avance, quand on progresse, avec le temps, il y a des moments où la foi devient moins évidente. Et on se dit, mais comment ça se fait que moi qui avais la foi, j'ai l'impression de ne plus avoir la foi? Est-ce que j'ai encore la foi? Est-ce que la foi fait encore partie de ma vie? Alors qu'en soi, j'ai rien fait, il n'y a pas eu de rupture, rien ne s'est passé de manière très franche. Mais là où la foi m'habitait aujourd'hui, c'est plus difficile, c'est moins évident, c'est plus compliqué. Tout ça, un peu ces deux constats qu'on va essayer un peu de travailler sur les difficultés de la foi, qui sont aussi les épreuves de la foi, ou qui sont les difficultés dans la foi, qui sont un peu ce que nous allons essayer de travailler là en quelques points, en essayant de se dire d'où elles viennent ces difficultés, quels sont les obstacles qu'on peut avoir d'abord dans le premier acte de foi pour accéder à la foi, et puis aussi les obstacles dans ma vie de foi pour vivre cette fidélité, cette constance dans la foi. En tout cas, en introduction, là, ça nous rappelle sans doute deux choses, ce mystère aussi de cette foi qui semble injustement répartie. Et ça nous rappelle quelque chose que Don Louis Hervé vous a dit un peu ce matin. La première chose, c'est que la foi n'est pas le résultat d'un donc. Ce mystère-là de ceux qui croient et ceux qui ne croient pas, eh bien, ça nous rappelle que la foi, elle n'est pas simplement l'aboutissement d'un raisonnement logique. Ce serait finalement trop facile ou trop simple. Elle n'est pas le résultat d'une démonstration. Elle n'est pas de l'ordre de la démonstration ou de l'évidence logique. La foi, si elle est une certitude, elle est une certitude sans évidence. Donc elle n'arrive pas au bout d'un raisonnement. On le voit bien, c'est si jamais elle arrivait au bout d'un raisonnement, il y a quelque chose qui s'imposerait à nous, de manière extérieure. Donc il y a quelque chose dans la foi elle-même qui est plus complexe, plus profond que ça. La foi n'est pas le résultat d'un donc. Et la deuxième chose que ça nous rappelle, là, ce constat, c'est que si elle n'est pas le résultat d'un donc, la foi est le résultat d'un don. La foi est d'abord un don de Dieu. Elle est d'abord quelque chose qui nous est donné, la foi. Et ça, c'est aussi un grand mystère dans lequel il faut rentrer progressivement. Dans le fait que la foi, elle m'est donnée, mais aussi de mon côté, il faut que j'accueille ce don. Il faut que je prépare mon cœur à accueillir ce don. Et c'est un peu ça qu'on va aussi travailler, ce qui m'empêche d'accueillir ce don.
Comment, alors, quelles sont les difficultés de la foi? Comment les aborder? Qu'est-ce qui n'est pas si facile dans la foi? Et bien, je vous propose d'aborder ça en trois points, là, dans cette conférence. D'abord, dans cette difficulté de la foi, il y a ce qui relève de l'intelligence. Dont Louis Hervé vous l'a dit ce matin, la foi, elle est une connaissance et une confiance. Elle est à la fois une connaissance et une confiance. Et dans les difficultés de la foi, dans les difficultés de l'acte de foi, le fait d'accéder à la foi, il y a quelque chose qui va se jouer dans l'intelligence. Il y a quelque chose là dans le contenu de la foi. La foi, c'est je crois en et je crois que. Je crois en quelqu'un, je lui fais confiance, et je crois que cela est vrai. Je crois que Dieu est un, que l'Église est une. Il y a toujours ce contenu de la foi. Et donc il va y avoir des obstacles, des difficultés de la foi de ce côté de l'intelligence-là. Ça va être la première chose qu'on va aborder assez rapidement, parce que dont Jean-Rémy tout à l'heure vous continuera à vous parler de l'intelligence de la foi. Mais là, on va parler, nous, un peu des obstacles, des difficultés. Deuxième étape qu'on va aborder, c'est au-delà de difficultés de l'intelligence, il y a aussi tout ce qui m'empêche de faire cet acte d'adhésion-là, cet acte d'assentiment. C'est une confiance, donc c'est aussi un assentiment intérieur dont Guéron a dû vous en parler tout à l'heure. Il y a aussi des choses qui m'empêchent en moi, il y a des choses qui vont être des obstacles à cet acte de confiance, à cette confiance que je fais, à ce je crois en. Et ça va être notre deuxième étape. Tout ce qui m'encombre, en fait, et qui m'empêche de faire cet acte de confiance. Et le troisième point qu'on va voir, il va concerner plutôt la vie, au-delà de l'accès de la foi, la vie de la foi. Quelles sont les difficultés dans la foi, dans la vie de la foi? Quelles sont les épreuves, en fait, de la foi? Comment est-ce qu'on peut, là, aujourd'hui, repérer quelques épreuves de la foi? Tout ça pourquoi? Quel est le but de tout ça, de reconnaître toutes ces difficultés? C'est à la fois pour moi me dire, mais aujourd'hui, moi j'en suis où de ma propre foi? Quelles sont les difficultés que moi-même j'éprouve dans la foi? Et comment est-ce que bien, j'avance dans la foi? Comment est-ce que je n'en reste pas là? Comment est-ce que je pose un pas supplémentaire? Comment est-ce que je pose un acte de foi supplémentaire? Comment est-ce que je replonge peut-être dans la foi si je m'étais un peu éloigné de la foi? C'est ça le but là de ce travail sur les difficultés de la foi, pour pouvoir finalement avoir ce regard un peu lucide sur soi-même et pour simplement, peut-être ce soir dans la confession aussi, se mettre à genoux devant le Seigneur et faire casser un peu ces barrières qui m'empêchent d'entrer dans la foi. Premier point, les difficultés là, pour accéder à la foi. Difficultés qui relèvent de la connaissance ou de l'intelligence. Bien souvent, les difficultés de notre foi, elles viennent d'abord ou avec, quoi, elles viennent d'objections de l'intelligence. On a, au fond de nous, bien souvent, des petites objections, là, une petite voix qui nous dit, est-ce que tout ça finalement est vrai? Est-ce que tout ça finalement tient la route? Est-ce que tout ça est raisonnable? Est-ce qu'il est raisonnable de croire? Des objections, bien souvent, que nous avons entendues autour de nous. Et auxquels on n'a pas forcément donné de réponse ou de réponse suffisamment ancrée en nous ou de conviction suffisamment forte, donc qui viennent un peu nous polluer d'une certaine manière notre foi, qui viennent un peu nous marquer au fond de nous. Ces difficultés ou ces objections, quelles sont-elles? On peut, là, je vais revenir un petit peu sur ces objections, parce que il est bien aussi de se dire, mais de réaliser qu'au fond de moi, je peux avoir cette objection-là. Quelquefois, on essaie d'avancer dans la foi, mais on n'a pas réglé aussi un truc qui traîne là, au fond de notre cœur, cette petite voix qui nous dit, mais en fait, là, il y a cette objection-là, tu n'as toujours pas répondu à cette objection-là. Et cette objection-là, tant que tu n'as pas répondu à cette objection-là, ou que tu t'es pas fait une idée sur cette objection-là, il y a quelque chose de ton adhésion qui sera limité, que tu ne pourras pas faire jusqu'au bout. Donc, c'est bien aussi de les poser, ces objections, pour se dire, mais comment est-ce que moi, qu'est-ce que je
répond à cette objection-là intérieurement. Alors ces objections, bien évidemment, elles sont souvent profondes, difficiles, et elles demandent quelquefois du temps pour y répondre. Donc là, le but n'est pas de répondre à toutes ces objections, mais de repérer les lieux là où il y a des choses qui ne sont pas évidentes, qui sont les difficultés de la foi, pour ne pas aussi se voiler la face ou ne pas, d'une certaine manière, se mentir, accepter qu'il y a des choses difficiles. Il y a d'abord les objections philosophiques. L'objection philosophique sur la foi, sur l'existence de Dieu, sur l'existence des religions, sur le rôle des religions. Je ne vais pas toutes reprendre, mais peut-être rappeler quelques objections un peu fortes aussi qui sont pas évidentes. La question du mal, par exemple. La question du mal, là, on a eu typiquement aujourd'hui l'évangile par excellence du mystère du mal, quoi. Qu'est-ce qu'il est arrivé à ces personnes-là dans la tour de Siloé cette tour leur tombe dessus, quoi, ou ce tremblement de terre. Cette question du mal physique qui est un grand mystère, et donc pour beaucoup, cette présence du mal n'est pas compatible avec l'existence d'un Dieu de bonté. Hein, qui vont dire, mais c'est pas possible qu'il y ait un Dieu de bonté s'il y a cette existence du mal. Et ça, c'est une objection aussi très, très profonde. Et qui, c'est le père Manaranch qui disait ceci, la mort d'un enfant est bien plus terrible que toute la bibliothèque de l'athéisme. Hein, finalement, toutes les raisons philosophiques, toute la raison philosophique qui va essayer de dire que Dieu n'existe pas, finalement, l'objection la plus profonde, c'est celle de cette existence du mal. Hein, ce grand mystère du mal dont on accuse Dieu. Hein, c'est sur le fait d'accuser Dieu, peut-être qu'il y a quelque chose à travailler là dans la réponse à l'existence du mal. Hein. Est-ce que c'est bien Dieu que je dois accuser? Voilà, première objection, qui est celle de l'existence du mal. Deuxième objection, qu'on entend souvent aussi, sur le fait que la religion où la foi en Dieu est toujours une forme de refuge que l'homme se crée lui-même, qui l'empêche en réalité de déployer toutes ses puissances de vie, parce que pour masquer quelques misères matérielles, psychologiques. Hein, une façon, vous voyez, la religion projection, là. Hein, parce que je ne peux pas regarder l'absurdité du monde en face, eh bien je me crée un Dieu et une espérance qui va au-delà de ce monde. Hein. Donc je me projette, c'est dans l'imagination de l'homme qui, pour s'échapper d'une certaine manière, se crée cette idée de Dieu. Hein. C'est une objection que l'on entend, que l'on peut entendre beaucoup, là, de beaucoup de philosophes athées, hein, cette idée du Dieu projection. Hein. Et qui, pareil, on va pas y répondre, mais une piste de réponse et de se dire que s'il y a une... S'il y a en l'homme quelque chose qui peut être orienté, hein, à cette vie religieuse, hein, cette dimension religieuse de l'homme, si l'homme désire en lui-même une vie éternelle, ça ne veut pas dire pour autant que c'est faux. Hein. Ce n'est pas parce qu'il y a un désir en l'homme que ça affaiblit le fait que ça puisse être vrai. Hein. Voilà. Voilà, deux objections un peu philosophiques, un peu fortes, mais peut-être quelquefois on a ça aussi au fond de nous dans la foi. Comment est-ce que je vis dans ma foi cette présence du mal? Est-ce que j'arrive à vivre avec cette objection du mal? Est-ce que j'ai pas peur que grandir dans la foi, c'est une façon de fuir le monde, c'est une façon de me projeter ou de me protéger? Comment est-ce que moi je réponds intérieurement à ces objections philosophiques? Quelques objections, on a aussi toutes les objections d'ordre scientifique, qui consistent à dire que le domaine de Dieu est le domaine encore inexploré de la science. Finalement, on attribue à Dieu tout ce que la science n'a pas encore découvert. Hein, tout ce que je ne comprends pas, eh bien, je dis que c'est Dieu qui le fait. Finalement, la religion est le lieu de la superstition, hein, ou de l'absence de raison. C'est le religieux, le domaine du mythe, du non scientifique. Et heureusement, avec l'évolution des connaissances, avec le progrès des connaissances, eh bien, finalement, le domaine de Dieu s'éloigne de plus en plus parce que j'ai de moins en moins besoin de Dieu.
Ça, souvent, dont Louis-Hervé vous a parlé de l'athéisme fluide, ça peut être aussi quelquefois, nous, dans notre façon de vivre et d'être pris par la technique, une façon aussi d'éloigner Dieu en donnant à la technique une part de plus important, de plus en plus prégnante dans notre vie. Et on a les objections historiques aussi, toutes les objections sur l'Église que vous connaissez bien, que souvent on vous renvoie sans aucun doute hein, sur les guerres de religion, sur la preuve que la religion n'apporte pas la paix, mais plutôt la violence est à l'origine de la violence, la religion comme origine de la violence. Hein, toutes ces objections, bien sûr, elles ne sont pas à balayer d'un revers de main. Hein, elles sont profondes. Hein, et elles sont pour nous, en tout cas, des vrais défis pour notre intelligence. Hein, et pour nous, elles doivent être surtout une incitation à creuser notre foi, à chercher, à lire, pour grandir dans la foi. Hein, et pour ça aussi, à lire ceux en qui on fait confiance, ceux qui ont réfléchi, à aller chercher des maîtres aussi. Par exemple, à lire Benoît XVI sur ces questions de foi et de raison, qui est très éclairant, qui nous permet d'entrer dans ce mystère, sur le mystère du mal, à lire des théologiens sur le mystère du mal, comme le cardinal Journet, par exemple, ou des choses comme ça. Aller se dire, mais moi, cette question-là, finalement, il y a quelque chose qui me travaille, eh bien je vais m'y confronter. Hein. Il ne faut pas avoir peur de se confronter à ces questions-là. Il ne faut pas avoir peur de les creuser. Hein. C'est un peu là, moi, le but aussi de les évoquer là. Parce que finalement, si je ne m'y confronte pas, eh bien, elles peuvent rester présentes et finalement être en moi comme une résistance pour grandir dans la foi. Hein. Et puis, dont Jean-Rémy tout à l'heure parlera peut-être de manière plus précise de la lumière de la foi, comment est-ce que même la foi, est une lumière pour la raison. Ce qui nous amène à notre deuxième point, qui sont un peu nos résistances intérieures à la foi, les résistances que nous avons en nous pour poser cet acte de confiance-là, cette difficulté à faire confiance, cette difficulté à faire cet acte d'assentiment, tout ce qui m'empêche en moi d'accueillir ce don de la foi, hein, tout ce qui peut m'encombrer en fait en moi et qui fait qu'il est difficile de poser intérieurement ce oui, je crois, hein, ce vrai oui, je crois qui est une fois posé, qui est une réponse à cet appel de Dieu, qui est une façon d'engager toute ma personne en disant oui, je crois. Là, il y a peut-être plusieurs points qu'on peut évoquer hein, sur ces résistances que nous avons en nous, hein, tout ce qui peut être des obstacles à la fois. La première, c'est tout ce qui va m'encombrer. Hein, pour rencontrer Dieu, finalement, il faut avoir une âme désencombrée, hein, ce que Don Hervé vous a dit aussi ce matin. Hein, là, c'est la parabole du semeur. Sur quelle terre hein, est semée la semence? Quelle est la terre de mon cœur là? Comment est-ce que mon cœur est préparé à accueillir cette semence de la parole, cette semence de la présence de Dieu? Dans quelle terre est plantée la foi? Hein, et de quoi est-ce que je dois me désencombrer? Hein, de quoi je dois libérer mon âme intérieurement? D'abord, il y a la question de l'orgueil. Il y a d'abord la question de l'orgueil qui est fondamentalement un obstacle à la foi. Hein. C'est le psaume 95 qui dit ceci, Entrez, inclinez-vous, prosternez-vous, adorons le Seigneur qui nous a fait. Oui, il est notre Dieu, nous sommes le peuple qu'il conduit, le troupeau guidé par sa main. Qui relie à la fois le fait d'entrer, de se prosterner et de poser cet acte de foi. Oui, il est notre Dieu. C'est en m'inclinant devant le Seigneur, en reconnaissant que c'est lui qui nous a fait, qu'il est le créateur de toutes choses, que je peux poser cet acte de foi. Oui, il est notre Dieu. Hein, nous sommes le peuple qu'il conduit, le troupeau guidé par sa main. Accepter cette dépendance radicale hein, de Dieu, qui vient du fait que je me reconnais comme créé par Dieu. Je ne suis pas mon auto-créateur. Hein, je ne suis pas celui qui me fait moi-même. C'est Marx qui disait, un homme n'est son propre maître
que s'il se doit à lui-même son existence. Eh bien, je ne suis pas mon propre maître d'une certaine manière. Ce n'est pas à moi-même que je dois mon existence. Et se reconnaître créature, c'est se reconnaître à la fois limité et se reconnaître aussi pécheur. Pour rencontrer Dieu tel qu'il est, il faut que je me présente à lui tel que je suis, c'est-à-dire pauvre et pécheur. Et souvent, dans les obstacles de la foi, ça peut être que soit vous l'avez vous-même vécu, soit vous l'avez vécu autour de vous avec des gens qui sont proches de vous, il y a cette difficulté pour dire « je crois » d'accepter, là, de faire tomber cette barrière là, de l'orgueil, là, de « c'est moi le patron, c'est moi le maître ». Hein. Cette difficulté de reconnaître l'impression que je vais perdre ma fierté hein, si je me mets à genoux devant Dieu. Hein. Et là, il y a quelque chose qui souvent est un obstacle. Hein, je suis mon propre maître, et quelquefois qui est assez profond. Et pourtant, quand je lâche, finalement, quand j'abandonne, quand je comprends que cette fierté n'est pas une fierté qui me révèle moi-même, mais qui au contraire est un obstacle qui m'enferme, et bien là, il y a beaucoup de choses qui s'ouvrent hein, et qui peuvent se libérer. Donc l'encombrement de moi, c'est d'abord cet encombrement de l'orgueil, mais c'est aussi d'une certaine manière c'est une forme d'encombrement de l'égoïsme, en fait, du fait d'être tourné vers soi. Hein. Si je suis rempli de moi-même, comment est-ce que je peux me remplir de Dieu ? Si finalement, c'est Saint Jean qui dit que celui qui n'aime pas n'a pas connu Dieu. Comment puis-je connaître Dieu si mon cœur n'est pas prêt à aimer dans l'altérité, quoi, à aimer l'autre. L'ouverture de mon cœur à l'autre, la façon dont je me décentre de moi-même, est une préparation à ouvrir mon cœur à Dieu. Une âme tournée vers elle va avoir du mal à découvrir la présence et l'action de Dieu dans sa vie. Comment est-ce que je peux reconnaître Dieu dans ma vie si je suis simplement préoccupé par moi-même, si je tourne autour de moi? Donc on le vit tous, c'est toujours cet effort de ce décentrement de soi, hein, de façon de mettre où est le centre de gravité dans ma vie, quoi. Est-ce qu'il est autour de moi ou est-ce qu'il est en l'autre et ultimement est-ce qu'il est en Dieu, hein, ce centre de gravité. Et ça m'encombre, cet égoïsme, il m'encombre, il m'enferme, hein, et il m'empêche de poser là cet acte de confiance, parce que finalement, je ne fais confiance qu'en moi. Ça, ce sont ces deux encombrements un peu intérieurs là, de soi, qui sont des obstacles, là, des difficultés pour poser cet acte de confiance. Quelques autres, je vais ajouter deux autres aussi éléments qui peuvent être des difficultés pour poser cet acte de confiance. Autre élément, c'est l'activisme. Comment est-ce que, c'est dans Isaïe, on lit ça, Isaïe 2,8, ils se prosternent devant l'œuvre de leurs mains. Pourquoi est-ce que je dis que l'activisme est un obstacle ou peut être une difficulté à poser cet acte de foi? Parce que celui qui est trop attaché à ce qu'il doit faire, à ses affaires, qui ne vit que pour son travail et ce qu'il fait de ses mains, eh bien, ne laisse plus de place à Dieu dans sa vie. Vous savez, voilà, on est pris par cette espèce d'activité, par cette hyperactivité, parce qu'on a un métier qui nous prend beaucoup, parce qu'on a des études qui sont aussi assez mobilisantes, parce qu'il y a plein de propositions d'activité ou d'engagement. Et cette forme de dispersion dans l'activité qui m'empêche de garder ce temps pour Dieu. C'est l'importance de la prière, là, aussi que rappelait Don Hervé ce matin. L'important du temps que je passe avec Dieu. Une foi vivante, elle est entretenue par ces temps pendant lesquels je remets Dieu au centre de ma vie, qui permet de me recentrer, non pas sur moi, mais de me recentrer sur l'essentiel qui est en Dieu, de retrouver de l'intériorité. Parce que dans l'activisme, le risque de l'activisme, c'est le risque de la dispersion et de la vie à la surface de moi-même. Et là, il y a un obstacle aussi à la fois, parce qu'il y a quelque chose qui n'est plus vécu intérieurement, où il n'y a plus de place que je laisse à Dieu dans ma vie. Et le dernier point là-dessus, c'est celui de la peur comme obstacle ou comme difficulté de la foi.
Et pour ça, je vais vous citer l'évangile de Saint Jean, au chapitre 12, qui dit, parmi les notables, un bon nombre de Juifs crurent en lui, mais à cause des pharisiens, ils ne se déclaraient pas, de peur d'être exclus de la synagogue, car ils préférèrent la gloire des hommes à la gloire de Dieu. Cette peur de l'acte de foi, cette peur de la confiance en Dieu, cette peur d'annoncer, de reconnaître devant les hommes, de confesser ma foi, dont Enguerrand vous a parlé de la confession, de l'acte extérieur de foi, de la confession de la foi, à la foi qui va jusqu'à confesser sa foi, qui passe par ses actes extérieurs. Cette crainte-là de perdre quelque chose de moi si finalement je mets ma confiance en Dieu. Et cette peur, elle est assez profonde en nous. Qu'est-ce que je perds si je fais confiance en Dieu? Est-ce que je perds quelque chose de moi si je fais confiance en Dieu? Est-ce que je deviens plus moi-même si je m'appuie sur Dieu? Ou est-ce que je vais perdre quelque chose de moi-même? Et c'est là où la foi est un risque. Ce risque de la foi, il y a toujours dans la foi ce pas de l'inconnu, ce pas qui fait que j'accepte de dépendre d'un autre, qui fait que je ne maîtrise plus complètement ma vie, qui fait que je vais dépendre de Dieu. Et là, il y a un risque de la foi. Mais il est beau ce risque parce qu'il est libérant. Elle est là notre liberté. Elle a toute la dignité de notre liberté. Ce qui nous amène au troisième point, après les résistances à la foi, qui nous amène aux épreuves, épreuves dans la vie de la foi, les épreuves de la foi. Une fois que nous sommes entrés dans la vie de la foi, eh bien, nous ne sommes pas à l'abri des difficultés, bien malheureusement. Ce serait trop simple. Et il nous manquerait quelque chose dans notre parcours, là, dans les difficultés de la foi, si on ne prenait pas un peu de temps pour évoquer ces épreuves, eh bien, qui jalonnent notre vie de foi. Pourquoi notre foi peut-elle s'endormir? Pourquoi est-ce que notre foi, elle peut s'éteindre, hein? Et comment, finalement, une fois que j'ai posé cet acte de foi, que finalement je dis j'ai la foi, comment est-ce que j'entretiens, comment j'entre dans cette fidélité, hein? La foi et la fidélité, elles ont la même racine, hein? Le juste vivra par la fidélité, dit Habacuc. Et Saint Paul transforme ça, le juste vivra par la foi. La fidélité qui est ce prolongement de la foi. Et pour ça, trois points, trois épreuves. La première, c'est l'épreuve du doute. L'épreuve du doute, dont Hervé vous en a un peu parlé ce matin. La foi peut nous habiter et pourtant nous sommes assaillis par le doute. Là, ça rejoint un peu les obstacles de l'intelligence, les objections de tout à l'heure. Le doute sur certaines vérités de la foi, sur ma capacité à faire confiance. Il y a plusieurs types de doutes. C'est ça qu'il faut sans doute retenir là. Il y a des bons doutes et des mauvais doutes. Il y a le doute qui me permet d'avancer. Parce qu'il invite mon intelligence à aller plus loin, à chercher, à creuser. Cette sorte de doute méthodologique, là, ce doute de la méthode qui me dit, mais là, il y a quelque chose qui n'est pas évident, donc il faut que je creuse, il faut que j'aille plus loin. Je ne peux pas m'arrêter là. Et dans ces cas-là, le doute, il fait partie du processus de la foi. Parce que le mystère de Dieu est plus grand que notre intelligence. Il y a quelque chose dans le mystère de Dieu qui dépasse notre intelligence. Donc cette foi est une certitude sans évidence. Donc que le doute fasse partie de ce processus de la foi, en soi, c'est possible. Mais que comme une étape, comme quelque chose qui m'invite à aller plus loin, qui m'invite à faire confiance. Il y a toujours ce côté vertigineux dans la foi pour l'intelligence. Et tout ça. Donc j'avais vous en parler pour l'Eucharistie. Ce mystère de l'Eucharistie qui dépasse toujours notre intelligence, qui est toujours vertigineux. Est-ce que je crois que Dieu, que le Christ est présent avec son corps, avec son âme, le Christ ressuscité dans ce morceau d'hostie? Et c'est vertigineux pour l'intelligence. Mais ce doute, s'il m'invite à nourrir ma foi, à essayer de comprendre, à rechoisir de faire confiance, il me permet de grandir dans la foi. Mais à l'inverse, il y a un doute qui est au contraire un doute qui est le refus de l'engagement. Vous voyez, ce doute qui est une mise à distance que j'entretiens, ce doute qui fait que je laisse quelque chose, une forme de suspension du jugement, là, moi je ne m'engage pas, là je ne sais pas, donc je laisse ça à distance. Comme je ne sais pas, je ne m'engage pas. Et comme ça paraît pas sûr, donc si ce n'est pas sûr, c'est que ce n'est pas vrai. Vous voyez, une forme de doute, et puis après que je peux entretenir, et qui m'empêche d'avancer. Là, il y a quelque chose d'un doute qui est mortifère pour la foi.
D'autant que souvent, en fait, dans ce doute, il est accompagné au fond d'une forme de méfiance. Il y a cet a priori, ce refus de faire confiance dans ce doute-là. Si on me dit ça, mais je mets en doute la parole. Hein, c'est un doute qui met en doute la parole. Hein, et dont Hervé nous rappelait ce matin, pour croire, il faut vouloir croire, c'est mystérieux. Donc il y a toujours ce travail sur l'a priori bienveillant, en fait, aussi, hein, sur la dimension de la volonté, hein, là-dedans aussi. En tout cas, si vous avez des doutes, dites-vous, mais quel genre de doute c'est? Est-ce que je m'entretiens aussi dans un doute qui est mauvais aussi? Est-ce que je suis content, finalement, quelquefois, on se complaît un peu dans nos doutes aussi? Parce que d'une certaine manière, ben, ça peut nous faire exister d'une certaine manière, parce que ça, voilà, ça nous occupe l'esprit, quoi. Et quelquefois, on entretient volontairement ce doute, hein, parce qu'on n'a pas envie de lâcher aussi. Hein, on revient là à ces obstacles, un peu de l'encombrement de soi. Deuxième épreuve, l'épreuve du relativisme. L'épreuve du relativisme que vous avez déjà un petit peu entendu, et c'est bien souvent qui peut nous toucher, cette épreuve du relativisme. La foi, elle est abîmée parce qu'elle se laisse peu à peu contaminer par tous les « à quoi bon » ou les « c'est pas si grave de ma vie ». Vous voyez? Bien souvent, dans notre vie de foi, il y a eu des moments très forts où il y a des choses où il y a cette certitude intérieure, ou cette relation dans la prière au Christ particulière, ou ce moment où même où intellectuellement on s'est dit, mais en fait, c'est vrai, là, tous ces témoins me montrent qu'il y a quelque chose qui est vrai, et je crois que ça c'est vrai. Et je pose intérieurement cet acte de dire c'est vrai. Et puis après, il y a la vie. Et la vie qui fait que eh ben, on s'éloigne un petit peu de cet acte un peu fondamental. Et puis dans la vie, on est confronté à beaucoup de choses, beaucoup de ces objections ou de ces absences de Dieu. Et qui fait que ben on se dit, finalement, cette vie de foi, comment est-ce qu'il irrigue moi ma vie tout court? Finalement, je fais ça, c'est pas top, mais bon, est-ce que c'est si grave, quoi? Et à quoi bon me battre là-dessus, hein? Parce que finalement, ben, je connais autour de moi, on s'en sort pas si mal, hein? C'est un peu le syndrome du ben, je suis pas un mauvais type, quoi. Je suis pas une mauvaise fille, je suis un bon gars qui finalement s'en tire pas trop mal, et finalement qui n'a pas tellement besoin de Dieu, mais qui n'a pas tellement besoin d'être sauvé. Et ça, quel est le risque un peu de cette situation-là? C'est que petit à petit, sans m'en rendre compte, sans une rupture franche, eh bien, je fais sortir Dieu de ma vie. Je n'entretiens plus cette dépendance vis-à-vis de Dieu. Et pour ça, eh bien, comment revenir à Dieu? Et c'est là où, eh bien, c'est bien de prendre des temps aussi pour de temps en temps se demander où est-ce que j'en suis. Des temps aussi dans la prière pour retrouver cette intimité avec le Seigneur, pour retrouver cette proximité à Dieu. Hein, pour renouveler aussi cet acte de foi que je pose intérieur. Troisième épreuve, et dernière épreuve, qui est l'épreuve intérieure de la foi. L'épreuve intérieure de foi, cette expérience intérieure qu'on peut vivre, et dans la prière, bien souvent qui se vit dans la prière, j'ai l'impression que mon cœur s'est éloigné de Dieu. Je ne ressens plus dans la prière. Hein, cette épreuve intérieure de foi qui fait que ma foi n'est plus évidente et que même dans ma prière, il y a quelque chose qui n'est plus évident. Je ne ressens plus rien. Hein, ma prière devient plus difficile, plus sèche. C'est ce que les mystiques appellent la nuit de la foi. Hein. Il y a cette espèce d'obscurité, hein, intérieure. Où est Dieu? Hein, ce sentiment d'absence. Je cherche Dieu, mais je ne le trouve pas. Où est-il dans ma vie? Et dans ma prière, je n'ai pas l'impression, le sentiment de sa présence. C'est pourquoi on appelle ça la nuit de la foi. Les mystiques appellent ça la nuit de la foi. Parce que chez les mystiques, ils reconnaissent ça aussi comme un processus de purification de la foi, hein, par lequel la foi est peu à peu désencombrée de sa dimension sensible, hein, pour devenir quelque chose en fait, de plus brut, de plus pur, hein, de plus finalement théologale et pas simplement sensible. Ça, simplement pour nous rappeler que la foi, ce n'est pas d'abord quelque chose qui est de l'ordre du sentiment. Hein. Ce n'est pas d'abord quelque chose qui est de l'ordre du sensible. Hein. Cette relation à Dieu, cette relation même de mon cœur à Dieu, elle peut être très présente dans ma vie sans que je n'en ressente des effets dans mes émotions, hein, dans mes sentiments.
Et ça, pour ça, on a l'exemple de Mère Teresa qui est très fort. Hein. Mère Teresa qui a vécu une nuit de la foi qui a duré des années et des années, une nuit de la foi très longue, et pourtant qui a toujours gardé cette disponibilité aux pauvres, cette générosité, cette charité, qui a tenu dans cette tempête. Hein. Et pour dire que là, il y a quelque chose, en fait, de la foi qui est plus grande encore, parce que d'une certaine manière, elle ne s'appuie plus sur des choses qui sont sensibles et qui sont en fait ces choses sensibles qui nous sont données comme des cadeaux parce qu'on en a besoin. Mais pour ceux qui sont plus mystiques, eh bien petit à petit, quelquefois, il arrive que Dieu les prive temporairement aussi de ces cadeaux pour aussi qu'ils creusent encore un acte de foi plus profond encore. Hein, et ça, eh bien, ça peut arriver aussi dans notre vie de foi et on est appelé aussi à les traverser dans la confiance et dans la patience. Et souvent, ils peuvent être alternés aussi de réconfort aussi. Ils peuvent s'alterner avec des réconforts qui nous rappellent mais que nous vivons là dans nous sommes encore dans la foi. Hein. Je peux avoir l'impression d'avoir une petite foi et en même temps vivre d'une véritable charité, d'une présence à Dieu, d'un désir de sainteté. Finalement, c'est ça qui va vérifier que je suis dans la foi, parce que je suis simplement dans la fidélité, hein, dans la fidélité à Dieu. Attention cependant, et je terminerai presque avec ça, à ne pas confondre une nuit de la foi avec une vie loin de Dieu. Hein. Quelquefois, je peux me dire, mais oui, je vis vraiment une nuit de la foi parce que j'ai une prière sèche, parce que rien n'est évident pour moi, parce que mon cœur est sec, mon cœur est dur. Et oui, peut-être que mon cœur est sec, mon cœur est dur, parce que aussi, simplement, ça fait bien longtemps que je ne me suis pas simplement mis à genoux devant le Seigneur en lui disant qu'il était important dans ma vie, quoi. Et que si je vis loin de Dieu, eh bien, mon cœur aussi, il y a quelque chose de mon cœur qui s'assèche. Hein. Et donc ça ne va pas être la même chose, que ce n'est pas du tout le même processus que celui de la nuit de la foi, qui est toujours vécu en fait dans une vie de foi, hein, qui se vérifie là dans ma façon de vivre en fait, hein, dans la façon dont je vis de la foi. Hein. Si je ne me suis pas confessé depuis des lustres, eh bien si je mène une vie sans Dieu, eh bien mon cœur risque fort de s'être endurci. Ne pas aller trop vite en disant bah, j'ai l'impression de pas aller, j'ai plus la foi. Peut-être quelquefois, c'est parce que eh bien, ça fait bien longtemps que je ne me suis pas aussi simplement reposé devant le Seigneur, simplement pour lui dire que j'avais besoin de lui, que je l'aimais et que je sais que je suis aimé de lui. Voilà, un petit peu pour ces épreuves de la foi. On a fait là un bon petit tour, ça fait déjà plus d'une demi-heure que je vous parle. Un bon tour de toutes ces difficultés de la foi. Tout l'objectif là est simplement pour vous de vous demander un petit peu ben, comment est-ce que la foi anime votre vie. Comment est-ce que votre foi est vive aujourd'hui? Est-ce que votre foi est vive aujourd'hui? Quelles sont, vous, les difficultés que vous vivez dans la foi aujourd'hui? Et comment est-ce que eh bien, vous pouvez traverser ces difficultés? Comment est-ce que c'est l'occasion, sans doute aussi dans cette récollection, eh bien de simplement vous poser devant le Saint-Sacrement et d'écouter ce que le Seigneur a à vous dire, d'accueillir le don qu'il vous fait de la foi, hein, simplement de lâcher les barrières là, ce qui vous empêche d'accueillir ce don qu'il vous fait de la foi ce soir dans la prière. Voilà, je vous remercie de votre écoute.

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2: Seigneur, préserve ton serviteur de l'orgueil, qu'il n'ait sur moi aucune emprise. Alors je serai sans reproche, pur d'un grand péché. Psaume 18, 14.

Frères et sœurs bien-aimés, nous savons que Jésus nous a dit et il a insisté et martelé. Il nous a dit que nous étions faits pour être avec lui et que c'est le but de la création. Nous avons été créés pour être avec Dieu éternellement. Et il nous a dit dans l'Évangile qu'il y avait beaucoup de demeures dans la maison du Père. Sinon, dit-il, je ne vous aurais pas dit que j'allais vous préparer une place. Quand je serai allé vous préparer une place, je viendrai vous chercher pour que là où je suis, vous aussi vous y soyez. Et quel est le lieu de la demeure de Dieu? C'est sa propre vie, frères et sœurs bien-aimés. La demeure de Dieu, c'est la vie même de Dieu. Et quand il dit pour que là où je suis, vous aussi vous y soyez, c'est pour que nous comprenions que c'est sa vie qu'il veut nous communiquer. Et alors, frères et sœurs bien-aimés, nous allons continuer aujourd'hui avec notre série sur la prière et naturellement terminer avec la persévérance. Nous savons, frères et sœurs, Jésus nous l'a dit, que le bien que nous demandons avec insistance, nous l'obtenons. Nous avons eu l'occasion de le détailler dans l'Écriture la dernière fois. Et aujourd'hui, nous allons essayer d'entrer dans les textes que Jésus donne à Luisa, à la suite de ce que nous avions déjà commencé, naturellement, pour comprendre effectivement l'importance de cette constance, de cette persévérance qui nous obtient le bien suprême qui est Dieu. Et tout ceci, frères et sœurs, est absolument indispensable parce que tout commence et tout s'achève dans la persévérance. Tout est dans l'acte continuel. Pourquoi est-ce que l'homme est appelé à persévérer? Tout simplement parce que Dieu, lui, ne s'arrête jamais. Il n'y a pas de point. Il n'y a qu'un seul point en Dieu. Il n'y a pas de succession de points en Dieu. Donc, dans son immutabilité, le fait qu'il ne change pas, il gagne l'ensemble du temps et de l'espace. Donc, il est dans la sphère de l'éternité, qui exclut l'espace et le temps. Et donc, il n'y a qu'un seul point. Et l'homme, justement, pour engager, justement, la course vers l'unité, la communion avec cette immutabilité, il faut que l'homme ne cesse jamais de multiplier les actes dans la divine volonté, pour rentrer justement dans la plénitude de la présence de Dieu, dans son acte éternel. Frères et sœurs, c'est indispensable. Et Jésus nous donne des explications absolument faramineuses, d'une éblouissante clarté sur la nécessité effectivement d'entrer de manière constante, persévérante dans cette vie de Dieu. Et c'est pourquoi dans la divine volonté, on ne s'arrête plus. On ne s'arrête plus. Il n'y a plus de repos possible. Déjà, l'acte continuel de Dieu en nous nécessite que nous entrions dans son unique point, le point immuable de sa vie et de son temps éternel. Et ce faisant, frères et sœurs, Jésus nous dit très clairement que c'est la seule condition pour que nous obtenions le bien des biens qui est sa propre vie. Donc, nous allons voir tout cela dans le détail. Et nous avons commencé la dernière fois avec la persévérance dans la prière, frères et sœurs, dans la série que nous avons entamée. Et nous avons dit que le Seigneur établissait la persévérance comme étant le critère unique pour obtenir le bien souverain qui est lui-même. Et que la persévérance créait dans l'âme les dispositions pour accueillir le bien, non seulement pour accueillir le bien, mais aussi déposer déjà le bien dans l'âme, au fur et à mesure que l'âme, justement, était dans l'exercice de la demande. Et ça, c'est une constante dans la vie de Dieu. Quand Dieu nous demande de lui demander, ce n'est pas...

Ça, nous l'avons dit pour nous mépriser, pour nous dire, voilà, je connais tes besoins, mais j'ai besoin que tu t'agenouilles devant moi et que tu deviennes rien pour que je te donne une piécette de bien, comme on tend une piécette de monnaie, comme on jette une piécette de monnaie au mendiant au bord de la route, nous l'avons dit. Mais c'est davantage pour que le bien forme sa vie en nous, pour que le bien que nous demandons devienne une réalité au fur et à mesure que nous le demandons. C'est cela, frères et sœurs. Et Jésus nous dit que si nous avons cette constance, comme lui, il est constant, on va le voir aujourd'hui, nous aurons en nous la vie pleine de Dieu, dans la mesure où la créature est capable de la supporter, de la porter, et nous serons en capacité de distiller cette même vie, tout simplement parce que nous serons confondus à la vie de Dieu, à l'immensité de son éternité et de ses biens divins, avec tous ses attributs et ses prérogatives. Ceci, frères et sœurs bien-aimés d'amour, c'est absolument indispensable. Se dit qu'il y aura énormément de situations dans notre vie qui vont nous décourager. Il y aura énormément de problèmes que nous allons rencontrer de toutes les façons. Nous nous souhaitons chaque année une nouvelle année, bonne santé, bonne réussite, prospérité, ainsi de suite. Mais l'expérience montre que chaque fois, chaque année et chaque jour, il y a sa part, il y a une part justement d'épreuve, de configuration à la croix de notre Seigneur que nous devons accepter. Et si, à la moindre épreuve, à la moindre difficulté, nous lâchons prise et que nous nous décourageons, le bien que nous obtenons, nous allons le voir, va nous passer sous le nez. Tout simplement parce que Jésus a fixé, comme il le dit lui-même, un quota d'actes que nous devons faire dans la divine volonté pour acquérir le bien que nous demandons. Nous allons le voir ça plus en détail. Mais avant d'y arriver, frères et sœurs bien-aimés, nous allons lire un texte justement du 24 décembre 1924 où Jésus parle de la manière dont il est venu dans le monde et que le monde ne l'a pas reçu. Le monde ne l'a pas reçu. Il explique que lorsqu'il est venu dans la crèche de Bethléem, il a essayé de rentrer dans les cœurs de tous les hommes. Il y a très peu qui l'ont reçu, sauf les bergers. Et Jésus donc s'en plaint. Il dit, il était aux aguets pour voir si les hommes allaient venir le recevoir, recevoir le grand don de sa vie divine et humaine. Puisque c'est l'incarnation, c'est pas rien. C'est le Fils de Dieu qui vient prendre la nature humaine et devient l'un de nous. Alors, son incarnation, dit-il, n'était rien d'autre que de se mettre à la merci des créatures. Jésus a pris forme humaine, frères et sœurs d'amour, pour se mettre à notre merci. C'est ce qu'il dit. C'est ce qu'il dit. Il s'est mis à notre merci et il ne s'est pas contenté de se mettre à notre merci, mais il s'est laissé complètement disséquer, disséquer par l'homme. Et le couronnement était la croix. Et il dit que depuis qu'il est rentré dans la condition humaine, il n'a jamais quitté cette condition. Il l'a jamais quitté. Nous allons voir, frères et sœurs bien-aimés. Il dit que quand il est descendu, le but était de réconcilier la terre et le ciel. Et l'homme qui était endurci et qui ne l'a pas écouté, malgré le fait que l'homme ne l'a pas écouté, il a continué à demeurer au milieu des hommes. Il a institué le merveilleux sacrement qui est l'Eucharistie pour que l'homme comprenne qu'il ne l'abandonnera jamais, qu'il ne sera jamais abandonné de lui. Quel que soit ce que l'on fera contre lui, il continuera à être à notre merci. Quoi qu'on fasse, il ne nous quittera plus jamais. C'est cela, frères et sœurs bien-aimés. Je suis tellement touché, touché par ces paroles de notre Seigneur, frères et sœurs. Nous nous rendons compte, nous nous rendons compte, frères et sœurs, que Jésus nous dit que quoi que nous fassions, quoi que nous fassions contre lui, il sera là. Il sera là. Nous allons le piétiner, mais il sera là. Il ne nous quittera pas. Nous allons le bafouer, mais il ne partira pas. Nous allons l'insulter, l'injurier, le mettre loin de nous. Il reviendra pour nous dire son amour. Et ça, et il dit justement, et c'est là que l'on voit la constance de Dieu, la persévérance de Dieu. L'insistance de Dieu, frères et sœurs bien-aimés, qui est la puissance même de sa grâce. S'il n'y avait pas cette insistance et cette persévérance en Dieu, l'humanité serait complètement perdue.
Combien de fois ne nous sommes-nous pas révoltés contre le Seigneur? Combien de fois ne nous sommes-nous pas écartés de lui? Si nous avions vu Dieu s'éloigner de nous pendant que nous étions dans la mouise, pardonnez-moi le terme, qui serait sauvé? Personne. C'est justement parce qu'il a son amour dans son immensité à continuer à chercher l'homme. Et donc, nous voyons que la persévérance dont parle notre Seigneur, c'est lui-même qui l'incarne. C'est sa propre nature d'être persévérant, tout simplement parce que il ne peut pas ne pas aimer. Il ne peut pas ne pas aimer. Et Jésus dit, frères et sœurs bien-aimés, lisons le passage. C'est au tome 17 du 24 décembre 1924. Et comme mes œuvres sont éternelles, la divinité, le Verbe descendu du ciel, n'a jamais quitté la terre, afin de pouvoir se donner sans cesse à toutes les créatures. Pendant toute ma vie, je me suis donné généreusement et quelques heures avant de mourir, j'ai institué la grande merveille de l'Eucharistie pour que tous ceux qui le voudront aient la possibilité de recevoir le grand cadeau de ma vie. Je ne me suis pas préoccupé des offenses qu'on me faisait, qu'on me ferait, ou de ceux qui allaient refuser de me recevoir. Voyons, frères et sœurs bien-aimés, il dit Jésus, il ne s'est pas préoccupé des offenses qu'on lui ferait, qu'on lui faisait. Et il ne s'est pas préoccupé de l'attitude de ceux qui devaient le recevoir. Ce qui comptait pour lui, c'était son amour pour les hommes, qu'il donnerait à profusion. Il dit, je me suis dit, je me suis donné, jamais je ne me reprendrai. Voilà, c'est ce qu'il dit. Merci Jésus d'amour, merci Seigneur. Merci mon roi. Je me suis donné, jamais je ne me reprendrai. Qu'ils fassent ce qu'ils voudront, je serai toujours à leur disposition. Qu'ils fassent ce qu'ils voudront, je serai toujours à leur disposition. C'est de ça que le Seigneur attend de nous. Que nous soyons toujours à sa disposition. Que nous soyons toujours à sa disposition, quoi qu'il en coûte. Que nous soyons dans une constante donation et dépossession de nous-mêmes, quoi qu'il en coûte. Que nous ne regardions ni à gauche ni à droite. Que nous vivions pour le Seigneur. Que nous ne soyons que pour lui. Jésus dit, je me suis donné, jamais je ne me reprendrai, jamais. Qu'ils fassent ce qu'ils voudront, je serai toujours à leur disposition. Frères et sœurs bien-aimés, voilà notre Seigneur. Voilà son immutabilité. Voilà l'immensité de son amour. Que rien ne peut décrire et rien ne peut contenir. C'est comme il le dit même, à un autre niveau, à un autre endroit du livre du ciel, c'est à nous rendre fous. Je crois que c'est au tome 16. C'est à nous rendre, nous perdrions la raison en réfléchissant sur cet amour. Et Jésus profite donc pour donner une leçon magistrale sur la constance. Toujours, frères et sœurs bien-aimés, au même passage. Ma fille, telle est la nature du véritable amour, constance et volonté de ne jamais faire marche arrière. Constance et volonté de ne jamais faire marche arrière, quel que soit le sacrifice requis. La constance dans mes œuvres est ma victoire et ma plus grande gloire. La constance dans mes œuvres est ma victoire et ma plus grande gloire. Chez la créature, la constance est le signe qu'elle agit pour Dieu. La constance est le signe qu'elle agit pour Dieu. L'âme ne se laisse arrêter par rien, ne se préoccupe ni d'elle-même, ni de sa réputation, ni de ses proches, même si cela devait lui coûter la vie. Elle ne regarde que Dieu, pour l'amour de qui elle s'est mise en route. Elle se sent victorieuse pendant qu'elle sacrifie sa vie par amour pour Dieu. Elle se sent victorieuse pendant qu'elle sacrifie sa vie par amour pour Dieu. Frères et sœurs bien-aimés, ces paroles sont d'une puissance et d'une force divine inestimable. L'on ne peut, frères et sœurs bien-aimés, humainement dégager de telles lumières de la vérité de la constance, sinon Dieu lui-même qui nous en instruit. Dit,
La constance, c'est quoi en définitive, frères et sœurs bien-aimés? C'est de n'être que pour Dieu. Ne regardez que Dieu, pour laquelle nous nous sommes mis en route. Pour qui nous nous sommes mis en route, pardon. Ne regardez que Dieu. Ne se laisser arrêter par rien. Ne se préoccuper de rien, ni de nous-mêmes, ni de notre réputation, ni de nos proches, ni de qu'en dira-t-on, rien. Dieu et Dieu seul. Voilà la constance, frères et sœurs bien-aimés. Voilà la constance. Et Jésus continue. L'inconstance résulte de la nature humaine, de sa manière d'agir, de ses passions. Elle n'est pas le lot du véritable amour. Voilà, l'inconstance montre qu'on n'aime pas. On aime, on dit je t'aime aujourd'hui, demain je te déteste, ainsi de suite. Je ne t'aime plus, on devient des ennemis alors que on s'était juré un mot de fidélité jusqu'à la fin de la vie, ainsi de suite. C'est l'inconstance du cœur de l'homme. La constance doit caractériser celui qui agit pour moi. Il dit, celui qui agit pour moi doit être constant, doit s'inscrire dans une constance continuelle. Frères et sœurs, c'est une tautologie, constance continuelle. La constance est déjà une continuité, puisque Dieu déploie ses actes dans son temps qui est éternel et continu. Jésus dit, la constance doit caractériser celui qui agit pour moi. Par ma constance, je ne change jamais dans mes œuvres. Une fois qu'une chose est faite, elle l'est pour toujours. Voyons, frères et sœurs, c'est ça en fait. Quand Jésus s'est donné à nous, il s'est donné pour de bon. Et si nous voulons nous donner à Jésus, que nous nous donnions pour de bon. C'est ça la constance. Ne regardez à rien d'autre. C'est tout simplement au-delà de ce que nous pouvons imaginer, frères et sœurs bien-aimés. C'est tout simplement au-delà de ce que nous pouvons imaginer. Et nous allons bien le comprendre. Jésus dit que cette constance, en fait, nous est obtenue par la fidélité. La fidélité à l'attention. Être attentif et fidèle. Et ça, c'est un point particulièrement marquant qu'il nous faut voir de très près. Cette constance, frères et sœurs, Jésus dit que la fidélité en est la clé. Ça peut paraître synonyme, la fidélité et la constance. Mais c'est dans la fidélité, dans l'amour, nous voyons que les vertus s'emboîtent, encore une fois. La fidélité me porte à, l'amour me porte à être fidèle et être attentif. Et être attentif me rend constant. Jésus dit à l'Usa Picarita au tome 15 du 13 février 1923. Il dit, ma fille, prends courage, sois fidèle et attentif, car la fidélité et l'attention produisent dans l'âme l'état de constance que je possédais. Elles forment une seule attitude et établissent la paix parfaite. Et cette paix permet à l'âme d'exercer une telle influence qu'elle peut accomplir tout ce qu'elle entreprend et atteindre toutes les hauteurs qu'elle désire. Cela est particulièrement vrai pour les âmes dans ma volonté, qui, comme le soleil, ne changent jamais. Car un est l'acte du soleil, pour libérer la lumière et la chaleur de sa sphère, il est toujours constant, le soleil, et fidèle dans l'accomplissement de la même tâche. En raison de sa fidélité dans l'accomplissement de la même tâche, le soleil accomplit la divine volonté dans toutes les choses créées. Donc, parce que le soleil fait la même tâche, accomplit la même tâche, et reste donc fidèle. Elle accomplit la divine volonté en étant fidèle dans l'accomplissement de la même tâche. C'est cela aussi, frères et sœurs bien-aimés. On verra bien que même dans les actes préalables et les actes actuels, si on donne aujourd'hui sa volonté au Seigneur, et demain on le lui retire, ou encore on lui donne 7 minutes et la minute d'après on le lui enlève en disant, comment pouvons-nous espérer que la vie de Dieu s'établisse pleinement en nous? Ce n'est pas possible. Les atermoiements, c'est justement le lot de la volonté humaine. Et en Dieu, dans sa vie divine, tout est constant, tout est permanent, tout est continuel, comme son acte continuel et unique. Jésus donne l'exemple magistral du soleil. Aussi le soleil n'était pas toujours constant,
pour répandre sa lumière, combien il y aurait d'oscillations et de désordres sur la terre, ce qui rendrait l'homme incapable de prendre soin de ses champs, de ses plantes. Il en est de même pour l'âme fidèle et attentive dans ma volonté. Un acte est un, bien que ses effets soient innombrables. Frères et sœurs, nous voyons bien, nous comprenons avec les exemples que Jésus donne, l'importance et le caractère incontournable justement de cette constance. Si le soleil, dit Jésus, aujourd'hui donnait sa lumière, demain ne se retenait, et puis le surlendemain donnait, et 3 jours après se retenait, ce serait un désordre, un chaos général dans la création. C'est parce que le soleil est constant qu'il accomplit la vie divine, la divine volonté, qu'il apporte, qu'il amène. Et de même, si l'âme veut distiller, réaliser sa vocation, il faut qu'elle soit comme le soleil, à l'exemple du soleil, constant. Qu'il n'y ait pas un jour où elle se lève et un autre jour où elle ne se lève plus. Qu'elle soit toujours et constamment dans cette immensité de plénitude de vie de Dieu qu'il établit dans la fidélité et l'attention. Et Jésus dit que pour que cette vie pleine croisse en nous, les actes sont là justement pour nous y aider. L'acte est infiniment plus grand que le temps. On aura l'occasion de l'expliquer plus amplement. Mais Jésus dit que chaque acte que nous posons dans la divine volonté produit un accroissement de vie divine dans l'âme. Donc chaque acte que nous posons en Jésus et avec Jésus produit Dieu dans l'âme. Dieu prend place chaque fois qu'un acte est fait, puisque c'est son acte dans lequel il s'est investi pleinement, avec sa vie pleine et totale. Il s'établit donc dans le tréfonds, les interstices de l'âme, et rien, plus rien, frères et sœurs bien-aimés, ne peut le déloger. Donc si nous multiplions les actes continuels dans la divine volonté, dans une constance telle que le Seigneur nous le demande, nous créons donc cette vie pleine, totale de Dieu en nous. Jésus dit au tome 35, du 23 au 1937, il dit, tu dois savoir que plus une âme recherche ma volonté, en cherchant à la connaître pour l'aimer et ne pas la laisser échapper, s'échapper d'un seul de ses actes, plus ma volonté s'accroît dans l'âme, jusqu'à sa plénitude. C'est ce que Jésus dit. Un seul petit acte attentif, additionnel, suffit à faire croître ma volonté dans l'âme. Voyez, un seul acte additionnel suffit à faire croître ma volonté dans l'âme. À mesure que la plénitude de ma volonté s'accroît, la force divine grandit dans l'âme. Un acte de plus signifie l'acquisition d'une force divine supplémentaire. Voyez. Donc pour la faire grandir dans la plénitude de notre volonté, ma fille, il y a une grande différence entre celles qui sont absorbées dans l'attention, les yeux et le cœur fixés sur ma volonté, et celles qui sont simplement satisfaites de la connaître sans y porter beaucoup d'attention. Voyons donc, frères et sœurs bien-aimés, la clé de l'attention. La clé, c'est l'attention et la fidélité. Donc, être constamment attentif à la vie de Dieu qui se déploie en nous en l'invitant à venir prendre possession de tous nos actes, toutes nos pensées, tous nos pas, tous nos moindres gestes du quotidien. C'est alors que de fil et en aiguille, d'acte en acte, de pensée en pensée, nous établissons la vie de Dieu dans l'âme. Et s'il s'établit dans notre être, il s'établit aussi dans la création, puisqu'il porte avec lui, dans sa vie divine, les générations d'hommes passés, présents, futurs. Frères et sœurs, c'est éblouissant. C'est éblouissant quand on y pense vraiment de très près. Et c'est pourquoi ne perdons pas le temps, frères et sœurs. Ne perdons pas le temps. Il n'y a pas de temps à perdre. Il n'y a pas de temps à perdre, frères et sœurs bien-aimés. Il n'y a pas de temps à perdre. Tout doit être investi de la vie de Dieu, la vie divine.
Et surtout que lorsque le bien qui doit être obtenu doit nécessiter un ensemble d'actes, c'est là que l'on comprend tout de manière lumineuse. Frères et sœurs, quand j'ai lu ça, j'étais particulièrement impressionné et en même temps étonné. La lumière se projeter d'une manière claire sur des questions que l'on se pose très souvent. Pourquoi Dieu ne m'exauce pas alors que je prie depuis longtemps, je prie des années, je prie depuis 10 ans, depuis 20 ans? Comment, pourquoi est-ce qu'il ne m'exauce pas pour ce que je lui demande? Problème, ça c'est ce que j'ai lu, j'ai compris. Jésus dit qu'en fait, ce n'est pas le temps qui compte pour lui, c'est les actes qui comptent. Il n'y a pas de temps, il n'y a plus de temps en lui. Qu'est-ce que cela veut dire, frères et sœurs? Cela veut dire que Jésus ne regardera pas le temps que tu auras mis pour prier, mais il regardera les prières que tu as faites. Je m'explique de nouveau. Imaginons que quelqu'un demande une chose à Dieu depuis un an. Donc, il prie une fois par jour pour demander cette chose à Dieu. Et au bout d'un an, il n'est pas, du moins au bout de 10 mois, un an, il n'est pas exaucé. Du moins, c'est au bout d'un an qu'il est exaucé. Alors que, il y a quelqu'un d'autre qui demande la même chose. Et au bout d'un mois, il a été exaucé. Alors, qu'est-ce qui s'est passé? Jésus explique très clairement, frères et sœurs bien-aimés, que le plus important pour lui, ce sont les actes qui ont été faits. Donc, supposons que celui qui a prié depuis un an a prié une fois par jour pour demander cette chose. Donc, il a demandé, il a prié 365 fois pour demander cette chose. Et celui qui a prié, disons, 10 à 15 fois par jour pour cette même chose, en un mois, il l'obtient. Voyons. Donc, le temps n'est plus le plus important pour Dieu, mais c'est les actes qu'on a faits. En l'incluant justement dans ses actes. Et c'est ce qu'il explique à l'usage Picaretta, frères et sœurs bien-aimés, au tome 28 du 12 mars 1930. Il dit, ma fille, lorsque notre infinie sagesse doit donner un bien aux créatures, elle ne calcule pas le temps, mais les actes des créatures, car les jours et les années n'existent pas devant la divinité. Mais uniquement un jour unique et éternel. C'est ça, frères et sœurs bien-aimés. C'est ça, c'est ça. Et c'est pourquoi nous ne mesurons pas le temps, mais comptons les actes accomplis par les créatures. Ainsi, dans le temps qui te semble si long, les actes que nous voulions pour venir racheter l'homme n'avaient pas été accomplis. Car seuls les actes déterminent la venue du bien et non le temps. Ce sont les actes qui déterminent la venue du bien et non le temps. Non, celui qui a prié depuis un an et celui qui ne prie que une semaine ou pardon, un mois et demi et qui l'obtient en un mois et demi, c'est tout simplement parce qu'il a prié tout le temps. Il a prié tout le temps. Il a prié, il a multiplié les prières dans ce sens-là. Et l'autre s'est contenté de sa prière du matin, une fois par jour. Et puis le lendemain, il a dit, oh, depuis des années, je demande et rien ne vient. Jésus dit qu'il n'y a pas de temps en lui. Et si son règne n'est pas encore advenu, c'est tout simplement parce que les actes qui nécessitent la venue de ce règne ne sont pas encore accomplis pleinement. Donc le quorum n'est pas encore atteint. Et justement, il parle de quorum. C'est impressionnant, frères et sœurs bien-aimés. Il faut s'abreuver à cette source pour comprendre combien nous sommes vraiment dans quelque chose de particulièrement puissant, puissant. Dans tout, le Seigneur dit qu'il y a un quorum d'actes que nous devons réaliser pour obtenir le bien. Et c'est pourquoi, effectivement, ça c'est ce que l'on peut voir, il y a des gens qui prient en un endroit, ils prient, ils prient, ils prient, ils prient, rien ne vient de ce qu'ils demandent. Et quelqu'un vient, 2 minutes après, là, c'est la prière exaucée. Tout simplement parce que il y avait tous ces actes de prière qui avaient précédé, qui ont juste attendu la prière, les dernières prières pour que le quorum soit atteint et pour que le bien désiré soit donné. Pour remplir une bouteille,
Supposons quelqu'un rempli, n'est-ce pas, au tiers, un autre à la moitié, un autre au trois quarts. Et puis, reste le dernier quart. Reste le dernier quart. Et quelqu'un vient là, voilà, il met le dernier quart et la bouteille est pleine. Le mérite ne revient pas à celui qui a mis le dernier quart. C'est l'ensemble des actes, justement. Ce n'est pas parce que celui qui l'a fait, mis le dernier quart, a été particulièrement, je ne sais pas trop comment, mais la bouteille s'est remplie au fur et à mesure. Et si nous persévérons, nous allons atteindre le quorum au fur et à mesure de la persévérance. Et si nous nous décourageons, nous allons arriver au trois quarts, et puis nous allons nous décourager. Et dit, bon voilà, on a prié depuis longtemps, on a prié depuis longtemps, alors qu'il faut juste encore un tout petit peu de persévérance, pap, pour que le dernier cas, n'est-ce pas, réalise le quorum et que le bien désiré soit obtenu pour que votre bouteille soit pleine. C'est exactement ça, frères et sœurs bien-aimés. Jésus nous le dit très clairement. Et il insiste là-dessus. Il insiste là-dessus. Et c'est ce qu'il dit d'ailleurs au tome 24 du 20 mai 1928. Il dit, tu dois savoir que tout a été déterminé par l'être suprême. Les prières, les actes, les souffrances, les soupirs qui doivent être ceux de la créature humaine pour qu'elle obtienne ce que nous-mêmes voulons lui donner. Donc tout a été déterminé, c'est ce que Jésus nous dit. Donc il y a un ensemble d'actes, de prières, de soupirs qui sont nécessaires pour que le bien demandé soit octroyé. Et si ces actes ne sont pas accomplis, le soleil tant désiré de notre divine volonté ne descendra pas de nous sur la longue nuit de la volonté humaine pour former le jour du royaume du divin fiat. C'est pourquoi il arrive souvent que bien des actes et des prières soient faits sans que rien ne soit obtenu. Alors qu'à cause d'un autre petit soupir et d'une prière, on obtient ce qu'on attendait depuis si longtemps. Serait-ce peut-être ce dernier acte qui a obtenu la grâce? Pas du tout, dit Jésus. C'était la continuation de tous les actes et de toutes les prières. Et s'il semble que la grâce que nous désirons donner soit obtenue par le dernier acte de l'âme, c'est parce que cet acte était nécessaire pour compléter le nombre établi par nous, préétabli par nous. On ne peut pas s'arrêter en la vie dans la divine volonté, parce que jusqu'à ce que l'accomplissement du bien désiré se réalise. Donc, tant que je n'ai pas vu le règne de Dieu s'établir dans mon âme et dans la création, je n'arrête rien. Je n'arrête pas. Parce que tout en Dieu, frères et sœurs bien-aimés, la sainteté en Dieu, c'est le fruit des actes continus. Et c'est ça, en fait. Jésus dit très clairement, il le dit au 25 juillet 1924. C'est au tome 17. Il dit, la volonté suprême est un acte continu. Ce qu'elle a fait une fois, elle ne cesse jamais de le faire. Bien que mon humanité soit au ciel et ne soit pas sujette à la souffrance, elle continue de chercher des âmes agissant uniquement dans la divine volonté, ne refusant rien à Dieu et disposées à perdre tous leurs droits au profit de ceux de ma volonté. Mon humanité veut placer dans toutes les âmes, pécheresses ou saintes, innocentes ou mauvaises, dans les bras de ces âmes qui se prêtent à s'étendre dans ma volonté, dans le but de continuer ce que mes bras étendus sur la croix ont fait. Voilà pourquoi je suis étendu en toi, afin que ma volonté suprême puisse continuer son action d'amener toutes les âmes vers elle. La sainteté n'est pas réalisée, dit Jésus. Écoutons, frères et sœurs bien-aimés. La sainteté n'est pas réalisée par un seul acte, mais par la succession de nombreux actes. Un seul acte ne forme ni la sainteté, ni la perversité. Sans la succession des actes, les vraies couleurs de la sainteté ou de la perversité sont absentes. Et on ne peut juger ni de l'une ni de l'autre. Ce qui fait briller la sainteté et en constitue le sceau est la succession de bons actes. La sainteté, c'est une succession de bons actes, et non pas
N'est-ce pas? Un coup par-ci, un coup par-là. Personne ne peut dire qu'il est riche parce qu'il possède un sou, mais seulement qu'il possède beaucoup de biens, de villas, de palais, etc. La sainteté est le résultat de beaucoup de bons actes, de sacrifices, d'actes héroïques, bien qu'elle puisse connaître des périodes creuses. Donc, il y a une succession d'actes qui constituent la vie divine, auquel on ne peut pas échapper. La sainteté dans ma volonté quant à elle, dit Jésus, continue Jésus, ne connaît pas d'intermittence. Elle est associée à l'acte continu de l'éternelle volonté qui est toujours agissante, toujours triomphante, aime toujours et ne s'arrête jamais. La sainteté dans ma volonté pose dans l'âme l'empreinte de l'acte continu du Créateur, son amour continuel, de la préservation continuelle de toutes les choses qu'il a créées. Le Créateur ne change jamais. Il est immuable, il est immuable. Ce qui est sujet au changement est de la terre, non du ciel. Le changement est le lot de la volonté humaine, non de la volonté divine. Les interruptions dans le bien sont de la créature, non du Créateur. De telles interruptions ne conviendraient pas à la sainteté dans ma volonté, laquelle doit porter les caractéristiques de la sainteté du Créateur. Et frères et sœurs bien-aimés, ça c'est inouï. C'est inouï. Il n'y a pas d'interruption dans la divine volonté, dans la sainteté divine, ce qui est la sainteté même du Créateur, puisqu'il n'y a pas d'interruption dans l'acte de Dieu. Et si nous faisons une chose aujourd'hui et abandonnons le lendemain, n'espérons pas aller plus loin. Frères et sœurs bien-aimés, il faut marcher sur des longues routes. Donc, nous disions que la persévérance et la constance étaient les fruits de la fidélité, de l'attention, et qu'il y avait un quorum d'actes qui était nécessaire pour accomplir, pour obtenir le bien demandé, comme Jésus le dit, et que l'important pour Dieu, ce n'était pas le temps, mais les actes. Alors, nous pouvons nous poser la question, justement, comment est-ce que nous pouvons obtenir ces biens-là, vu notre condition tellement malade? Cette inconstance qui nous caractérise si fondamentalement et qui nous empêche de garder cette attention de manière continuelle. Comment est-ce que je peux obtenir finalement le bien vu que je suis complètement distrait dans la prière? Je suis, pour le moindre petit mouvement qui intervient pendant que je prie, je suis distrait. Les pensées qui s'entrechoquent en moi, ainsi de suite. Est-ce que je peux garder la constance dans les distractions? Frères et sœurs bien-aimés, Jésus répond magistralement à Luisa à cette question. C'est au tome 4 du 29 avril 1902. Et c'est pour nous l'occasion d'en prendre la graine et de comprendre que rien ne doit nous décourager, même pas nos distractions. Donc Louisa est constamment en train de, voilà, passer, ressasser un ensemble de choses dans son esprit. Et puis, elle dit, Seigneur, sans toi, j'ai été incapable de bien faire. Depuis le début, la méditation me dégoûte beaucoup. Voilà, il y a le dégoût, la sédie, comme disaient les pères du désert. Je n'ai pas eu le courage de t'offrir tout cela. Je n'ai pas voulu rester en communion avec toi parce que l'attirance de ton amour me manquait. Le vide et la douleur que je ressentais m'ont fait éprouver les agonies de la mort. Pour contrer la souffrance de rester seul, j'essayais de tout compléter. Quand je tardais, il me semblait que je perdais du temps. La peur qu'à ton retour, tu me punisses de mes infidélités me faisait continuer. Mes souffrances intérieures augmentaient quand je pensais que toi, mon Dieu, tu es continuellement offensé. Et je ne pouvais pas faire d'acte de réparation ni de visite au Saint-Sacrement sans toi. Toi, tu aurais pu m'aider, mais je ne pouvais pas te trouver. Maintenant que tu es avec moi, dis-moi ce que j'aurais dû faire. En me parlant tendrement, il me dit, tu avais tort d'être troublé. Ne savais-tu pas que je suis l'esprit de paix? La première chose que je t'avais recommandée n'était-elle pas que ton cœur ne soit pas angoissé.
En prière, quand tu te sens dispersé, ne pense à rien et sois en paix. Ne cherche pas les raisons pour lesquelles ta prière est aride, parce que ceci cause davantage de distractions. Humilie-toi plutôt, crois au mérite de la souffrance et reste tranquille. Comme un agneau qui permet au couteau du tondeur de les rafler légèrement, toi, quand tu te vois secoué, battu et seul, sois résigné à ma volonté. Remercie-moi du fond du cœur et reconnais-toi digne de souffrir. Offre-moi tes découragements, tes ennuis et tes détresses en sacrifice de louange, de satisfaction et de réparation pour les offrandes qui me sont faites. Tes prières s'élèveront alors comme une fragrance d'encens jusqu'à mon trône. Elles blesseront d'amour mon cœur et t'attireront de nouvelles grâces et de nouveaux dons de mon Esprit Saint. Le démon te voyant humble, résigné et inébranlable dans ton néant n'aura plus la force de t'approcher. Il se mordra les lèvres de découragement. Conduis-toi de cette manière et tu acquerras des mérites, non pas des démérites, comme tu le pensais. Voyons, frères et sœurs bien-aimés, voyons que les distractions, les aridités dans la prière sont des occasions d'offrir à Dieu davantage des actions de grâce, de louange et d'adoration. Ne pas se fixer sur les distractions, parce que les distractions veulent qu'on s'occupe d'elles. C'est ça en fait. Ne pas se fixer sur les distractions fait que ces distractions sont absorbées dans l'intention qui est première pour Dieu. C'est la première chose qui compte pour le Seigneur, l'intention. Et cette intention fait que, quelles que soient les pensées qui s'entrechoquent en moi, je suis dans la prière. Et Dieu continue, il œuvre, il utilise justement ces distractions en offrant de louanges que nous lui offrons. Et nous avons de plus grands mérites, de plus grands dons. Et notre prière monte à Dieu avec plus de fragrances, comme dit Jésus, des fragrances d'encens jusqu'à son trône. Personne dont ne peut dire, je ne peux pas persévérer parce que je suis tout le temps distrait. Les distractions, frères et sœurs bien-aimés, servent encore à la persévérance. C'est inouï, frères et sœurs d'amour, c'est inouï. C'est inouï. Et c'est pour nous l'occasion de rendre grâce au Seigneur. Frères et sœurs bien-aimés, c'est le secret, c'est le secret, c'est le secret de la victoire. Et nous saurons, nous savons que des années de temps qui viennent nous réservent de nouvelles épreuves. C'est inéluctable, on ne peut pas faire autrement. Nous sommes des humains marqués par la fragilité. Mais tenons bon dans la prière, tenons bon dans la prière, persévérons, frères et sœurs bien-aimés. Multiplions, multiplions les prières, les actes dans la divine volonté. Et demandons au Seigneur de faire venir son règne. Disons-lui tout le temps, Maranatha, Maranatha, Maranatha. Et nous serons alors des véritables lumières, des véritables lucioles divines au cœur de cette créature complètement désorientée. Tout simplement, frères et sœurs, parce que Dieu passe à travers nos pauvretés, nos misères, y compris nos distractions, pour accomplir son œuvre. La clé est la persévérance. La clé est la persévérance. Frères et sœurs bien-aimés, je vous souhaite de tout mon cœur, de toute mon âme et de tout mon esprit et avec l'assurance vive de ma prière que le Seigneur établisse son règne en vous et que chacun goûte un peu du ciel déjà dès ici-bas. C'est le projet de Dieu que nous soyons immergés dès ici-bas déjà au ciel, frères et sœurs. Ouvrons nos âmes, nos cœurs, déposons au pied de son trône nos soucis, nos fardeaux en offrande d'action de grâce et laissons sa vie divine couler en nous. Aimons Jésus, frères et sœurs d'amour, aimons Jésus, aimons Jésus, aimons Jésus de tout notre cœur, aimons-le de toute notre âme. Ne nous décourageons jamais. Tenons bon, frères et sœurs bien-aimés, que notre Seigneur vous bénisse, qu'il vous garde dans sa paix, que Jésus vous bénisse infiniment. Soyez bénis éternellement.

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2: Celui qui entend les paroles que je dis là et les met en pratique est comparable à un homme prévoyant qui a construit sa maison sur le roc. Matthieu 7, 24.

Alors, donc aujourd'hui, davantage les fondements. Alors, vous savez probablement que évangéliser, étymologiquement, ça signifie annoncer une bonne nouvelle. Donc, ça se réfère à des événements qui se produisent et qu'on annonce à d'autres. Alors, dans l'Écriture, cette notion d'annoncer une bonne nouvelle n'est d'ailleurs pas réservée aux nouvelles de type spécifiquement religieux. C'est vrai que, fondamentalement, la bonne nouvelle, quand on regarde dans l'Écriture, ce sont les événements qui sont liés aux interventions de Dieu dans l'histoire du peuple d'Israël, quand on regarde l'Ancien Testament, ou alors la venue du Christ parmi nous dans le Nouveau Testament. Mais à la base, le mot est utilisé dans l'Écriture déjà pour annoncer des bonnes nouvelles au sens humain du terme, c'est-à-dire, par exemple, la bonne nouvelle d'une victoire militaire ou la bonne nouvelle de la naissance d'un héritier. Vous voyez, donc des nouvelles qui ont un caractère humain, politique ou militaire, ou familial, et qui sont en quelque sorte liées aux événements heureux qui peuvent arriver dans l'histoire des hommes au plan personnel ou au plan communautaire. Mais en même temps, il est clair que dans l'Écriture, le terme « annoncer une bonne nouvelle »,« évangéliser », a tendance à se focaliser évidemment davantage sur les interventions de Dieu dans l'histoire du peuple d'Israël et sur l'intervention avec un « i » majuscule qui est la venue du Christ parmi nous, sa mort et sa résurrection. Alors d'ailleurs, dans l'Ancien Testament, si vous regardez par exemple dans le livre d'Isaïe, vous y verrez différentes utilisations de cette notion d'annonce d'une bonne nouvelle. L'Esprit de Dieu est sur moi, il m'a consacré, il m'a envoyé proclamer la bonne nouvelle aux pauvres, leur annoncer leur libération, etc. Par exemple. Et dans cette utilisation du thème de l'annonce d'une bonne nouvelle, eh bien, il y a un sens clairement prophétique, et ça n'est pas par hasard si Jésus, pour sa part, a utilisé ce texte-là que je vous ai cité d'Isaïe dans une prédication qu'il a faite à la synagogue de Nazareth. Il commence par ouvrir le rouleau, par lire, et le texte nous dit qu'il est tombé sur ce passage-là. L'Esprit de Dieu est sur moi, il m'a consacré pour annoncer la bonne nouvelle aux pauvres. Et Jésus se l'applique à lui-même. Il dit, cette parole que vous venez d'entendre, c'est aujourd'hui qu'elle s'accomplit. Ce qui signifie que ce thème de l'annonce d'une bonne nouvelle dans l'Ancien Testament, c'était encore une annonce au sens prophétique du terme, en attendant que ça se réalise vraiment en Jésus. Alors, quand on regarde précisément, si on se focalise davantage sur Jésus en tant qu'évangélisateur, eh bien, je vous invite à vous reporter en particulier sur quelques versets qu'on trouve en Marc chapitre 1, verset 15 notamment. Donc, il nous est dit que Jésus nous est donné une brève description de l'activité évangélisatrice de Jésus. Et il nous est dit que Jésus proclamait « Le règne de Dieu est tout proche, convertissez-vous et croyez à la bonne nouvelle. » Alors vous avez à nouveau ce thème « bonne nouvelle », mais qui est strictement lié au thème du règne de Dieu, de la proximité du règne de Dieu. Alors pour comprendre ce que Jésus voulait dire par là, il y a besoin de regarder un petit peu comment les choses se passent, c'est-à-dire quelle est la façon qu'a Jésus de parler de ce fameux règne de Dieu. Alors, vous avez eu toute une ligne de ce qu'on appelle l'exégèse rationaliste, c'est-à-dire les tendances à interpréter l'Écriture en essayant d'en exclure tout ce qu'il pouvait y avoir de surnaturel et en essayant de tout expliquer par des phénomènes historiques. Alors en particulier, un représentant de cette ligne-là, qui s'appelait Ernest Renan, c'est fin 19e, début 20e siècle,
ancien séminariste, soit dit en passant, donc ce s'en était un qui avait mal tourné, et qui disait finalement, à travers cette phrase, qu'est-ce qu'on voit? On voit que Jésus, c'était une sorte de prophète apocalyptique qui venait annoncer la fin du monde. Et puis en fait, ça n'a pas marché puisqu'il a été crucifié, il est mort sur une croix. Et en lieu et place de cette fin du monde, finalement, eh ben, les chrétiens se sont organisés en l'absence de leur fondateur. Et puis c'est l'Église qui est venue. En quelque sorte, l'Église, ça serait le résultat imprévu de l'échec d'un prédicateur apocalyptique, en gros. Et tout cela repose effectivement sur une lecture qui en fait est tendancieuse de cette phrase de Jésus, « Le règne de Dieu est tout proche ». Est-ce que Jésus voulait dire « ça y est, c'est la fin du monde qui va vous tomber dessus » ou alors est-ce que ça voulait dire autre chose? Et en réalité, quand on regarde attentivement la manière dont Jésus parle du règne de Dieu dans l'Écriture, on s'aperçoit que ce que Jésus veut dire quand il dit que le règne de Dieu est tout proche, ça n'est pas qu'en quelque sorte, ça y est, ça va arriver bientôt la fin du monde, mais tout proche, ça veut dire à portée de main, c'est près de vous, c'est au milieu de vous. Tout proche dans ce sens-là, donc ça n'est pas un sens chronologique, ça va bientôt arriver, on pourrait dire que c'est un sens spatial, c'est à portée de main, le règne de Dieu est tout proche de vous. Et c'est symptomatique de remarquer aussi que quand Jésus énonce les exigences pour rentrer dans ce règne de Dieu, eh bien, en substance, ce sont exactement les mêmes que les exigences qu'il énonce pour le suivre. Alors, un petit exemple. Jésus dit, par exemple, c'est dans ses paraboles, « Le règne de Dieu est semblable à un homme qui a trouvé un trésor dans un champ. Il va vendre tout ce qu'il a et il achète le champ. » Et vous reprenez ce thème, vous retrouvez ce thème de « vendre tout ce qu'on a pour » justement quand il s'agit de vendre tout ce qu'on a pour suivre Jésus, par exemple dans la rencontre entre Jésus et l'homme riche. Et à travers cela, on s'aperçoit que Jésus, quand il utilisait ce terme de règne de Dieu, en réalité, voulait désigner la présence de sa propre personne. C'est-à-dire, quand il dit « le règne de Dieu est tout proche », eh bien, en fait, ça veut dire « je suis là ». C'est moi qui suis tout proche, qui suis à portée de main et qui suis le Messie, le Sauveur, le Fils de Dieu. Mais... et c'est là peut-être l'origine de ce qu'on a appelé quelquefois le secret messianique dans les évangiles. Vous savez, on voit souvent Jésus dire, finalement les apôtres confessent qu'il est le Messie, Jésus en général leur dit « surtout ne le dites pas ». C'est ce qu'on appelle le secret messianique, c'est le thème du secret messianique qu'on trouve dans les évangiles. Et ce secret messianique est lié au fait que Jésus craignait que son identité de Messie soit mal comprise. Et de fait, elle l'a été mal comprise. C'est-à-dire, pour la population locale, le Messie, ça devait être en quelque sorte le libérateur politico-militaire qui allait nous débarrasser de ces Romains, qui allait prendre les pouvoirs et qui allait réaliser un Israël libre, à la fois politiquement et religieusement. Mais, vous voyez, c'était un rôle que Jésus, lui, s'est absolument refusé à assumer, celui de chef politico-militaire. Alors, pour ne pas tomber dans ce piège dans lequel il risquait de tomber si la foule se saisissait de lui pour le faire roi, et quelquefois la foule a tenté de le faire, eh bien, Jésus essayait d'éviter de dire trop directement qu'il était le Messie. Et le moment où, finalement, les choses seront vraiment claires, c'est une fois qu'il sera mort et ressuscité. Mais à ce moment-là, il sera clair qu'en fait, il est venu pour, selon une toute autre dimension que la simple dimension de libérer politiquement Israël. Voyez. Alors, ça signifie que quand Jésus parle de ce mystérieux règne de Dieu, et quand au lieu de dire « voilà, le règne de Dieu, c'est exactement ceci, cela et cela, bien en clair, le règne de Dieu, c'est moi », ce qui voudrait dire finalement « c'est moi le roi d'Israël », alors qu'en fait c'est vrai que c'est bien lui le roi d'Israël, mais dans un sens très différent de ce qui était attendu, hein. Donc au lieu de s'adresser directement aux gens comme ça en leur donnant une définition claire, mais en fait une définition qui aurait conduit les gens à finalement à faire de Jésus un sauveur temporel simplement,
eh bien, Jésus a utilisé des paraboles. Et il tourne autour de ce mystérieux règne de Dieu. Il suggère plutôt que de dire. Et celui qui a des oreilles pour entendre, qu'il entende, hein, comme il dit. C'est-à-dire, il y a ceux qui finalement sont ouverts à l'initiative de Dieu et qui petit à petit vont pénétrer dans ce mystère de Jésus. Et puis, il y a ceux qui resteront sourds, qui restent à un niveau purement superficiel, donc qui demandent simplement à Jésus de multiplier les signes pour faire de la politique un grand spectacle, ou alors qui cherchent à se saisir de lui, etc. Donc finalement, le règne de Dieu tourne autour de la personne même de Jésus. Et c'est donc une même chose, mais encore implicitement, tant que Jésus est au stade de ce ministère terrestre qui précède sa mort et sa résurrection, hein, Jésus annonce le règne de Dieu, il suggère qu'il s'agit de sa propre personne, mais il ne fait que le suggérer. Alors, cette manière qu'a Jésus de faire pour éviter soit que les gens l'entreprennent pour en faire un libérateur politique, soit quelquefois aussi en sens inverse pour éviter que les gens le lapident. Parce que si Jésus avait dit d'emblée « Je suis Dieu, le Fils de Dieu égal au Père et je suis venu, je me suis fait chair pour vous visiter », il aurait été immédiatement lapidé pour blasphème. Hein, et d'ailleurs, il a été une fois ou l'autre accusé de blasphème parce que ses paroles, par rapport à son identité, étaient choquantes pour un juif de stricte observance, pour qui la pureté et la grandeur de Dieu ne laissaient pas de place à ce que Dieu se fasse homme. Voyez. Et Jésus, donc, très souvent, fonctionne par suggestion pour montrer quel est son rôle et quel est le règne de Dieu. Vous voyez, un passage typique, par exemple, vous connaissez tous l'épisode de...

qu'il est bien effectivement ce Dieu venu pardonner les péchés. Ou alors vous avez un autre épisode assez curieux qui, à nouveau, ça nous renvoie à la question de l'homme riche. Quand vous regardez dans la version selon saint Marc, vous verrez que l'homme riche arrive, se précipite au pied de Jésus et lui dit « Bon maître, que dois-je faire pour avoir la vie éternelle ?» Et Jésus lui répond « Pourquoi m'appelles-tu bon ? Dieu seul est bon. » De notre point de vue, qui avons été inscrits au catéchisme, on se dit « Mais alors est-ce que Jésus dit qu'il n'est pas Dieu ? Est-ce qu'il reproche à cet homme, finalement, de l'avoir appelé bon alors que Dieu seul est bon ?» Mais en fait, pour bien comprendre cette objection, il faut aller jusqu'au bout du passage, parce qu'à la fin, justement, on tombe sur cet appel « Va, vends tous tes biens, donne-les aux pauvres et suis-moi. » Ce qui signifie, en fait, « Je suis le bon, puisque tout le reste doit être vendu pour moi. » Et à nouveau, il n'a pas dit « Je suis Dieu », mais finalement, la logique interne des dialogues implicitement nous conduit à ça. Mais Jésus ne le dit pas, vous voyez ? On est donc dans une sorte de clair-obscur dans lequel Jésus, d'une part, est obligé de se maintenir parce que beaucoup des gens qui sont là ne comprendraient pas, et aussi parce que c'est, comme Jésus le dira à propos de ses paraboles sur le règne de Dieu, hein, où les paraboles, à nouveau, il s'agit d'histoires qui tournent autour d'un mystère, qui ne disent pas directement ce qu'est le règne de Dieu, mais qui essayent d'en décrire un certain nombre de logiques, hein, eh bien, Jésus tourne autour, et c'est ce qui permet aussi aux hommes qui ont le cœur ouvert de s'ouvrir justement davantage au mystère et de pénétrer un mystère plutôt que de déboucher tout de suite et brutalement sur une compréhension de Jésus qui en fait serait trop courte et les conduirait à des comportements qui ne correspondaient pas à ce que Jésus voulait. Voilà. Alors, quand Jésus, quand le texte nous dit que Jésus annonce le règne de Dieu est tout proche, finalement, on est dans ce type de clair-obscur, de suggestions que Jésus fait, qui vont permettre à ceux dont le cœur est ouvert à la foi de le suivre. Et le suivre, c'est en fait rentrer dans le règne de Dieu. De même que, enfin, et en sens contraire, eh bien, ceux qui ne sont pas prêts resteront un petit peu comme à la porte. Donc, le règne de Dieu, c'est la présence même de la personne de Jésus. Mais, au bout du compte, eh bien, cette présence de Jésus, à travers la façon qu'il a d'agir, en particulier dans son enseignement et aussi dans ses gestes de salut et de guérison, eh bien, tout cela montre que Jésus non seulement représente le règne de Dieu, mais qu'il est en personne cette présence de Dieu venue régner parmi les hommes. Alors, tout cela donc, reste dans un clair-obscur pendant le ministère public de Jésus, et quelque chose qui reste tellement encore justement clair-obscur que les apôtres eux-mêmes, très souvent, ne comprennent pas ce que Jésus veut dire. Hein. Vous aurez noté aussi comme tout au long de ces récits de paraboles, de temps en temps, les apôtres interviennent pour dire « Explique-nous, parce que nous ne comprenons pas. » Et à terme, tout cela va donc déboucher sur, en quelque sorte, la mise au clair de tout cela, qui reste un peu dans le mystère jusque-là, c'est quand Jésus va mourir et ressusciter. Et là, nous avons, en quelque sorte, l'événement fondateur, hein, de finalement, ce que sera l'objet de l'évangélisation, finalement, va se concentrer. Donc, au départ, il s'agit du règne de Dieu. Ça suggère, en fait, la personne même de Jésus. Mais, à terme, l'accomplissement du mystère de Jésus, c'est l'événement de sa mort et de sa résurrection. Et c'est la bonne nouvelle qui va être annoncée à partir de là. Eh bien, c'est cela. C'est la venue parmi nous, la mort et la résurrection de Jésus. Alors, à ce point, c'est important justement de réaliser une chose qui est très importante par rapport à notre foi et que Benoît XVI répétait en particulier dans sa première encyclique Deus Caritas Est, c'est que notre foi ne repose pas d'abord sur de bonnes idées ou de bonnes doctrines. Vous voyez, par exemple, vous avez des gens qui vont vous dire « Bon, moi, je ne suis pas pratiquant, peut-être même je ne prie pas, mais

0: j'adhère aux valeurs chrétiennes, de fraternité, de respect les uns des autres, etc. Alors, bon, chacun en est là où il en est, hein, il ne s'agit pas de juger les personnes. Mais, en fait, les personnes qui se situent de cette façon-là, en réalité, il y a quelque chose de fondamental qu'elles ont loupé concernant la foi chrétienne. C'est que la foi chrétienne, ça n'est pas d'abord une bonne morale, un bon comportement, ou ça n'est pas d'abord une bonne doctrine qui vous explique le pourquoi du comment des choses, l'économie de l'ordre de l'univers et de la création. Notre foi, elle est d'abord fondée sur des événements, sur des choses qui se sont passées. Hein, donc il ne s'agit pas d'abord de se demander est-ce que la doctrine chrétienne est bonne, est-ce qu'elle est intéressante. On a le droit de se poser cette question-là, bien sûr. Mais quand on est au niveau de cette question-là, on n'a pas encore rejoint l'essentiel de ce qui fait notre foi. Ce qui fait notre foi, ça n'est pas d'abord de bonnes idées qui ont été répandues par un certain fondateur qui aurait été intelligent, qui aurait été sage, etc. Hein? Donc on n'est pas au plan de ce que vivent certaines personnes qui pensent que Jésus a été un personnage important dans la pensée de l'humanité. Voyez, hein? Mais on est... La question qui se pose, c'est est-ce que ce qui nous est dit dans les évangiles, c'est-à-dire que nous avons été visités par Dieu lui-même en la personne de Jésus, et que ce Jésus a donné sa vie pour nous, et qu'il est véritablement ressuscité, et qu'il y en a eu des témoins dans l'histoire. Vous voyez ? Est-ce que ça s'est vraiment passé ou non ? Vous voyez ? Donc, on n'est pas au plan de savoir si les idées sont bonnes en général, mais est-ce que ce qui est dit là, ce qui est raconté là, est-ce que ça s'est vraiment passé ou non ? Parce que si ça s'est vraiment passé, alors ça change tout pour tout le monde, parce que la signification de la mort et de la résurrection de Jésus, en fait, c'est un mystère qui est appelé à rejoindre tous les hommes. Il s'agit finalement, c'est Dieu qui vient leur dire « la mort est vaincue, j'ai vaincu la mort dans ma propre chair hein, ». Et ça s'est passé parmi vous. Et comme on le dit dans le credo, ça s'est passé sous Ponce Pilate. Vous voyez, donc en un lieu précis et en une période datée. Et alors, est-ce que ça s'est vraiment passé ? Voilà, c'est ça. Si ça s'est vraiment passé, ça change tout pour tout le monde. Si ça ne s'est pas vraiment passé, alors à ce moment-là, on est renvoyé à ce que dit saint Paul dans la première aux Corinthiens, si le Christ n'est pas ressuscité, eh bien, vaine est notre foi, nous ne sommes que des cymbales retentissantes, donc ça fait beaucoup de bruit, mais finalement ça ne sert à rien, hein, parce que notre foi repose sur cet événement-là qui a tout changé pour tous les hommes. Voyez. Alors, c'est ce que disait justement donc, Benoît XVI dans sa première encyclique. À l'origine du fait d'être chrétien, il n'y a pas une décision éthique, c'est-à-dire le fait de rentrer dans une certaine morale, dans une certaine vie morale. Il n'y a pas une décision éthique ou une grande idée, donc un système génial de pensée, de doctrine, mais la rencontre avec un événement, avec une personne qui donne à la vie un nouvel horizon et par là son orientation décisive. Vous voyez, donc il va en parler, notre foi, c'est une question de rencontre avec quelqu'un qui est Jésus. Et Jésus, donc, qui a vécu, qui est mort et ressuscité sous Ponce Pilate, en Palestine, sous Ponce Pilate, c'est daté, ça s'est passé. Hein. Et un événement qui, en fait, est tellement puissant qu'il est capable de rejoindre tout homme, c'est-à-dire cette rencontre avec Jésus ressuscité qu'ont fait les premiers témoins, eh bien, elle est sans cesse proposée aux hommes de tous les temps. Et précisément, elle l'est à travers un dynamisme qu'on appelle l'évangélisation. L'évangélisation, c'est ce qui permet, en quelque sorte, à l'événement de devenir présent à tous les hommes. Parce que cet événement n'avait pas pour destinataire seulement ceux qui ont vécu sous Ponce Pilate et qui ont pu bénéficier des apparitions de Jésus ressuscité, mais mystérieusement, c'était un événement qui devait pouvoir arriver dans la vie de toute personne. Vous voyez ? Alors, je ne veux pas dire par là, évidemment, que les gens qui recherchent dans le christianisme une sagesse au sens d'une doctrine un peu générale de vie et de comportement, ça ne veut pas dire qu'ils aient tort. Vous voyez, par exemple, ça nous frappe toujours beaucoup quand on travaille en paroisse, de voir, quand on reçoit par exemple des parents du catéchisme, on leur dit pourquoi est-ce que vous inscrivez votre enfant au catéchisme ? Et en général, ils répondent, ben, c'est pour qu'il apprenne la différence entre le bien et le mal, c'est pour qu'il apprenne à respecter les autres, etc. Et on voit donc très bien que les gens sont davantage intéressés par des questions de morale et d'éducation, mais qu'en fait, la question Jésus, la personne de Jésus, et la rencontre avec Jésus, très souvent, ça leur est un peu étranger. Et souvent, c'est le cas parce qu'ils ont, précisément, ils ont retenu de la foi uniquement une certaine morale, un certain art de vivre, qui s'y trouve effectivement, hein, c'est pas faux. Mais en oubliant l'essentiel, c'est que cet art de vivre, il est fondé sur une rencontre avec Jésus. Ou alors, quelquefois, vous avez des personnes qui tiennent beaucoup, par exemple, à la rectitude de la doctrine catholique. Et ils n'ont pas tort, au sens où c'est vrai que si on n'est pas droit dans la doctrine catholique, finalement, on porte atteinte au mystère de Jésus lui-même. Mais précisément, la doctrine, elle est importante, parce qu'elle nous dit qui est Jésus, quel est son rôle, comment on le rencontre, quels sont les enjeux de cette rencontre. Et ça, c'est vrai que ce sont des questions qui touchent éventuellement un approfondissement doctrinal. Mais justement, la doctrine, elle est intéressante parce qu'elle nous renvoie à la personne de Jésus et à la vérité sur la personne de Jésus. Sinon, on risque de tomber dans ce qu'on pourrait appeler une sorte d'idéologie catholique, où on a des grandes idées sur le catholicisme en général et sur la rectitude de la doctrine catholique en général, mais en oubliant qu'au cœur, il y a Jésus, il y a la personne de Jésus. Alors, on peut dire de ce point de vue-là que l'évangélisation, dans son sens le plus profond, c'est en quelque sorte, c'est l'annonce de l'événement Jésus, c'est l'annonce de l'événement Jésus, qui devient à nouveau événement pour ceux qui reçoivent cette annonce, qui devient à nouveau événement Jésus pour les destinataires de cette annonce. Hein, donc, une personne qui ignore le Christ, comment est-ce qu'elle va être amenée à le rencontrer ? Elle va être amenée à le rencontrer par l'intermédiaire de témoins. Et en rencontrant ces témoins et en rencontrant le témoignage qu'ils apportent, eh bien, mystérieusement, cette personne va rencontrer Jésus. Et la foi, en fait, elle est réponse à cette initiative de Jésus qui vient à la rencontre des hommes par l'intermédiaire de son Église et des témoins dans son Église. Alors, Paul VI a écrit un texte qui est très important et que, si vous avez l'occasion de trouver, je vous invite à lire. Alors, je lui dis, si vous avez l'occasion, en fait, vous avez l'occasion. Il suffit d'aller sur www.vatican.va et vous avez tous les textes de l'Église qui sont disponibles. Alors, parmi ces textes, vous avez un grand texte très important de Paul VI qui s'appelle « Evangelii Nuntiandi ». Donc « Evangelii » et « Nuntiandi » N-U-N-T-I-A-N-D-I. C'est un grand texte. Alors, pour la petite histoire, c'est un texte dont un des rédacteurs principaux s'appelait à l'époque Karol Wojtyła. Parce que vous savez, les textes des papes, souvent, le pape s'entoure de collaborateurs et de rédacteurs. Et donc, il y a un certain futur Jean-Paul II qui a participé à la rédaction de ce texte sur l'évangélisation. Evangelii Nuntiandi, c'était un texte qui venait en conclusion d'un synode sur l'évangélisation, justement, qui avait eu lieu en 1975. Donc, ça nous renvoie à notre enfance, pour la plupart d'entre nous, mais c'est un texte qui a très peu vieilli. C'est assez étonnant, quand on le lit, de voir à quel point c'est un texte qui... parce qu'on est somme toute à 36 ans de ce texte hein, maintenant, 75-2011 si je ne me trompe, ça fait 36. Bon, donc un texte de l'Église qui a 36 ans, on pourrait craindre qu'il ait un peu vieilli, ben, celui-là pas du tout. Alors donc, allez sur le site du Vatican, téléchargez ce texte, vous lisez-le sur l'écran, et en particulier donc, Paul VI donne une définition de l'évangélisation. Évangéliser pour l'Église, c'est porter la bonne nouvelle dans les milieux de l'humanité et par son impact, transformer du dedans, rendre neuve l'humanité elle-même. Donc, vous allez avoir cette annonce de la bonne nouvelle de Jésus et la rencontre avec Jésus ça n'est pas simplement une information intéressante, c'est une rencontre qui change le cœur des hommes en les faisant rentrer dans la foi et dans une relation vivante avec le Christ. Et vous voyez par là que ce que je viens de vous dire ne nie pas qu'il y ait une morale chrétienne. Mais la morale chrétienne, le bien et le mal au sens chrétien, donc le péché ou la sainteté, pour parler un langage plus directement chrétien, la morale chrétienne, finalement, ça n'est jamais que la vérité sur le bien et le mal dans la perspective de la relation avec Jésus. Sinon, on tombe dans ce qu'on appelle du moralisme, on devient des moralisateurs pour qui l'essentiel, c'est d'observer les règles, alors qu'en fait, l'essentiel, c'est d'être dans une relation vraie avec le Christ. Et qui, relation vraie qui rend vraie aussi nos relations les uns avec les autres. Et vous voyez, au cœur, il y a Jésus. Au cœur, il y a Jésus. Et puis, comme je vous le disais, la vérité sur Jésus, elle conduit aussi à une vérité doctrinale sur Jésus. Parce qu'il faut savoir, si Jésus est si intéressant à accueillir, il y a des raisons. Et ces raisons, on peut les développer, les approfondir. Et ça donne lieu à la doctrine chrétienne, ou dans certains cas, quand il y a eu des débats, à des dogmes chrétiens. C'est pour ça que les credos ont été rédigés dans l'Église. C'était justement pour nous dire, attention, on vous parle de Jésus, mais qui est ce Jésus dont on vous parle? Est-ce que c'est un simple homme? Ou alors est-ce que c'est Dieu qui a fait semblant d'être un homme? Vous avez toutes sortes de théories qui ont pu exister. Alors les credos que l'Église a rédigés étaient là pour maintenir la vérité sur Jésus et donc pour nous permettre de rencontrer le vrai Jésus. Mais voilà, au cœur, à nouveau, c'est la personne qui est prioritaire. On croit d'abord en la personne du Christ, et à l'intérieur de cet acte de foi en la personne du Christ, eh bien, on adhère aux vérités qui concernent le Christ. Et tout cela vous montre que l'évangélisation, en même, est là d'abord, on pourrait dire, au cœur de l'évangélisation, il y a ce qu'on pourrait appeler, alors je vais employer un vocabulaire qui va peut-être vous paraître un petit peu indigeste, la dimension kérigmatique. Alors, kérigmatique, alors, ça s'écrit K-E-R-Y-G-M-A-T-I-Q-U-E, et ça fait beaucoup de points au Scrabble. Donc, la dimension kérigmatique, alors ça vient du verbe du grec kérigma, qui veut dire l'annonce. Ou alors du verbe correspondant kérisein, qui signifie annoncer. Donc au cœur de l'évangélisation, vous avez l'annonce d'un événement. Vous avez l'annonce de ce qui s'est passé, sous Ponce Pilate en particulier, la mort et la résurrection de Jésus. Mais quand vous regardez dès l'introduction de l'évangile selon Saint-Luc prend bien soin de vous dire de quelle époque il parle, et qui était empereur à ce moment-là, etc. Enfin, donc il y a une volonté vraiment de situer les événements dans leur lieu et dans leur temps. Et donc la dimension kérigmatique, c'est ça, c'est dans l'évangélisation, c'est le noyau de l'évangélisation, c'est le moment où on annonce l'événement, vous voyez, où on annonce l'événement Jésus. En quelque sorte, c'est le moment où on arrive à « Jésus est mort et ressuscité pour vous » ou « Jésus est mort et ressuscité pour toi ». Mais, en même temps, cette dimension kérigmatique ne se suffit pas à elle-même. Ce n'est pas parce que je dis à quelqu'un « Je t'annonce que Jésus est mort et ressuscité pour toi » que aussitôt il va se faire chrétien. Peut-être qu'il va vous dire « Oui, et moi je suis la reine d'Angleterre. » Mais, ce moment, ce qu'on peut appeler le moment kérigmatique, ou la dimension kérigmatique de l'évangélisation, c'est central, et c'est central pourquoi? Parce que notre foi est appuyée sur un événement qui s'est passé, et qu'on est appelé à annoncer. Alors, c'est pour cela aussi que, donc toujours dans le texte Evangelii Nuntiandi Paul VI, Paul VI nous dit « Le plus beau témoignage se révélera à la longue impuissant s'il n'est pas éclairé, justifié, explicité par une annonce claire, sans équivoque, du Seigneur Jésus. La bonne nouvelle proclamée par le témoignage de vie devra donc être tôt ou tard proclamée par la parole de vie. » Vous voyez, pour accéder à un événement, à partir d'un certain point, il n'y a pas d'autre solution que d'en recevoir l'annonce ou le récit. Vous voyez, Je t'annonce ce qui s'est passé. Et s'il n'y a pas ce moment où quelqu'un vous dit, vous raconte ce qui s'est passé, et qui nous rejoint aujourd'hui, eh bien, on va en rester justement à un christianisme qui sera basé sur les bons exemples que donnent les chrétiens dans leur comportement. Alors, c'est important, évidemment, qu'il y ait cette dimension-là du témoignage de la vie. Mais tant que quelqu'un de non-croyant admire la vie et la générosité des chrétiens, par exemple, ça lui donne une certaine idée de la générosité en général, mais ça ne lui permet pas de comprendre que Dieu prend l'initiative de venir nous visiter et que c'est quelque chose qui peut être raconté et annoncé. Vous voyez, il en reste simplement au fait de se dire « comme ils sont beaux, comme ils sont généreux les chrétiens, j'admire beaucoup leur genre de vie ». Mais là, on n'est pas encore au stade où on peut dire, ben voilà, Dieu a pris l'initiative. On est simplement au stade de se dire, ben, c'est beau les chrétiens. Quand on a la chance de pouvoir rencontrer des chrétiens dont on puisse dire, c'est beau. Parce que quelquefois, malheureusement, on peut avoir aussi droit à l'inverse. Mais voyez, le moment de la parole, de l'événement qui doit être annoncé et qui doit être dit, eh bien, il est central. Sans ça, on loupe ce qui était le cœur de notre foi et qui est l'initiative de Dieu qui nous a visités, qui a donné sa vie pour nous et qui continue de le faire à travers son Église dans le monde. Mais, comme je vous disais, ce moment de l'événement, eh bien, il a besoin d'avoir toute sa consistance. Et c'est pour ça que, par exemple, dans l'Évangile, Jésus ne se contente pas simplement de dire « le règne de Dieu est tout proche », il le montre aussi, ce règne de Dieu, à travers ses gestes, à travers son comportement. Et puis, vous allez avoir aussi tout un déploiement de ce mystère de Jésus dans la vie des hommes. Parce que par exemple, eh bien, une chose est d'avoir compris que Jésus vient à notre rencontre, autre chose de travailler à ce que notre vie, petit à petit, se transforme selon l'Esprit de Jésus. Et c'est pas parce que par exemple, ça n'est pas parce que vous auriez été guéri miraculeusement à Lourdes que du coup vous auriez compris que, ben oui, c'est vrai, Dieu, en Jésus, à travers la Vierge Marie, est intervenu dans mon histoire personnelle à travers une guérison. Donc je crois en lui. Mais si par ailleurs, jusque-là, vous aviez une mentalité qui était complètement conditionnée par les idées du monde ou des comportements qui partaient complètement dans les décors, toutes sortes de valeurs que vous ne viviez pas, ça n'est pas parce que vous avez fait cette expérience-là forte que d'un coup, paf, vous êtes devenu un chrétien saint et parfait. Parce qu'il y a encore toutes sortes de dimensions de votre être qui ne sont pas encore évangélisées dans votre intelligence, dans votre affectivité, dans vos habitudes, dans votre rythme de vie, etc. Vous voyez ? Et donc l'évangélisation, au cœur, il y a bien ce moment décisif de la rencontre avec Jésus. Mais ensuite, en quelque sorte, il faut transformer l'essai, si j'ose dire, pour ceux qui aiment le rugby. Et transformer l'essai, ça veut dire que petit à petit, il va y avoir un travail, et qu'il faut un travail douloureux, pour que mon intelligence, par exemple, se conforme à l'événement Jésus, et donc, par exemple, que j'abandonne un certain nombre de fausses idées ou d'idéologies qui m'habitaient, ou peut-être aussi de fausses religions, ou de comportements religieux qui relevaient plus, je sais pas, de la magie ou de la superstition, ou de fausses croyances, quoi, enfin, qui pouvaient m'habiter auparavant et qui ont besoin d'être purifiés, ou des dépendances que j'ai pu vivre. Par exemple, quelqu'un peut rencontrer Jésus, mais le rencontrer alors qu'il est, par exemple, il a fait des expériences de drogue ou d'alcool et il est encore dépendant. Et ça n'est pas forcément parce qu'il a rencontré Jésus que d'un coup, pof, ses dépendances disparaissent. Quelquefois, il arrive que le Seigneur fasse des grâces particulières là-dessus, hein, je ne veux pas le nier. Mais y compris dans ces cas-là, ça empêchera tout un travail à faire pour compléter ce moment essentiel de la rencontre, et faire en sorte que l'intelligence, l'affectivité, la mentalité, la manière de vivre deviennent globalement conformes à l'Évangile. C'est pour ça que, en particulier pour ceux qui ne sont pas baptisés et qui rencontrent le Christ, eh bien, il y a toujours cette description que fait l'Église dans ses grands documents de cette évolution où il y a très souvent au départ un contact de l'incroyant avec le témoignage chrétien, à travers des personnes, à travers des communautés d'église, ou à travers une belle liturgie. Enfin, vous avez toutes sortes de voies d'accès qui font que quelqu'un se rapproche de Jésus. Et à ce moment-là, les documents nous parlent d'un premier acte de foi. Alors, ce premier acte de foi, ça n'est pas encore la foi complète. C'est « j'ai vécu quelque chose de suffisamment fort et solide pour faire confiance à l'Église, pour mieux connaître ce Dieu et ce Jésus que j'ai entrevu à travers ce premier témoignage. » Donc le premier acte de foi, c'est déjà quelque chose de très beau, parce qu'il y a une sorte de confiance qui est faite dans le témoignage chrétien et dans l'Église, mais qui n'est pas encore la foi au sens complet du terme, parce que peut-être que la personne ignore totalement le mystère de l'incarnation, de la Trinité, etc. Enfin, elle est peut-être encore très ignorante au plan de la foi, mais elle a vu là un chemin à suivre et elle fait confiance, compte tenu de ce qu'elle a vécu. Et ensuite, vous allez avoir un long processus de préparation au baptême, qu'on appelle le catéchuménat, et qui va faire que la personne va passer de ce premier acte de foi à la foi complète qu'elle va pouvoir professer le jour de son baptême, hein, quand elle sera plongée dans la mort et la résurrection de Jésus, comme dit saint Paul, et quand le geste du baptême sera précédé justement des grandes questions qui sont celles du credo. Croyez-vous en Dieu le Père? Croyez-vous en Jésus-Christ, son Fils unique? Croyez-vous en l'Esprit Saint et en l'Église, etc. Et où là, la personne professe la foi complète de l'Église et est baptisée dans la foi complète de l'Église. Et vous voyez, il aura fallu, l'évangélisation de ce point de vue-là, ça devient un processus. Au départ, vous pouvez avoir un événement, mais ensuite, c'est un processus. Alors ce processus a un point d'aboutissement dans le baptême, mais ensuite ça ne fait que rebondir, puisqu'en réalité, nous tous, nous ne sommes pas encore totalement évangélisés. Il y a toujours des choses à reprendre, puis notre vie évolue. Hein, par exemple, tous les parents en font l'expérience, les parents chrétiens, ils catéchisent leurs enfants, donc en fait ils les évangélisent, hein, leurs petits-enfants, et puis souvent ils voient de vraies grâces, des enfants qui rentrent dans la foi, qui vivent profondément les sacrements, etc. Et puis voilà qu'arrive là-dessus la puberté, et paf, faut tout recommencer. Hein, parce que il y a des dimensions de l'humanité de cet enfant qui vont grandir et qui ne sont pas automatiquement évangélisées. Elles ont besoin de le devenir. Mais après, et nous l'avons tous vécu, on est confronté à de nouvelles réalités dans notre vie. Par exemple, on se marie, et bien, il y a tout un domaine relationnel qu'il va falloir évangéliser parce que ça n'est pas fait comme ça. Et donc, il y aura un travail à faire en esprit de foi pour que les relations conjugales soient vécues vraiment à la lumière de l'Évangile et dans la grâce du sacrement. Et la même chose dans les relations éducatives, hein, parce qu'une chose est d'être à éduquer, autre chose d'éduquer, on se rend bien compte que nos capacités éducatives ont besoin d'être évangélisées. Et puis quand on rentre dans le monde du travail, on est confronté aussi à des défis nouveaux de responsabilité, de service de la communauté des hommes, des questions de justice dans les liens du travail, etc. Et toutes ces choses-là, c'est pareil, elles ne sont pas évangélisées comme ça automatiquement. Il y aura besoin d'un travail. Et puis un jour, on devient grand-parent, et cette relation de grand-parent, il faut l'évangéliser aussi. Et on devient retraité, et ce rythme de retraite, il faut l'évangéliser. Enfin, vous voyez, on n'a jamais fini. Et il restera le dernier moment à évangéliser, qui est le moment de la mort. Hein, et où là aussi, la grâce qu'on peut souhaiter, c'est véritablement de laisser Jésus évangéliser notre mort, de faire en sorte que notre mort ne soit pas vécue simplement à la manière humaine, mais dans la lumière de Jésus, mort et ressuscité pour nous. Hein? Donc jusqu'au dernier moment, il y aura de l'évangélisation à faire sur nous-mêmes, et c'est pour ça que tous les papes insistent, quand ils parlent de l'évangélisation, sur le fait de dire « attention, l'évangélisation, ça n'est pas simplement aller annoncer ailleurs aux incroyants le Christ qu'ils ignorent, mais l'Église aussi doit sans cesse s'évangéliser elle-même. Et chacun d'entre nous est appelé, et nous sommes appelés les uns par les autres à nous évangéliser mutuellement, et ça n'est jamais terminé tant qu'on est sur cette terre. » Voilà. Mais, donc vous voyez, vous avez dans l'évangélisation, vous avez un moment central qui est celui de l'annonce de l'événement Jésus, et dans lequel Jésus se rend présent. Et puis vous avez tout ce déploiement de l'évangélisation dans toutes les dimensions de notre existence, et ça n'est jamais terminé. Hein, évangéliser notre orgueil, ça c'est un truc, il y en a pour le début à la fin de notre vie. Voilà, c'était l'essentiel que je voulais vous dire sur ce sujet-là. Ça fait déjà trois quarts d'heure que je vous cause, donc il est peut-être temps que je m'arrête. Mais je ne m'arrête que pour laisser la place à vos interventions, à vos réactions, à vos questions. Je terminerai juste par un point, éventuellement, pour ceux que ça préoccuperait. Quand je dis rencontre avec Jésus, je ne veux pas forcément dire expérience forte, un petit peu, il y en a peut-être qui ont lu parmi vous des livres du genre de André Frossard, Dieu existe, je l'ai rencontré, où il raconte que un beau jour dans une église, à l'improviste, Dieu lui est tombé dessus. Voyez, vous avez quelquefois des expériences de conversion tout à fait bouleversantes. Alors, André Frossard, mais bon, ça commence déjà loin, puisque Saint Paul, c'est un peu le même genre de choses qui lui est arrivé. Mais quand je dis la rencontre avec l'événement Jésus, je ne veux pas forcément dire quelque chose dans cette forme-là, parce que ça peut en fait être l'objet d'une recherche qui dure des années, cette rencontre avec Jésus. Je connais plusieurs couples où l'un était, une partie était chrétienne et l'autre non, et puis où finalement la partie non chrétienne s'est convertie, mais quelquefois beaucoup plus tard que n'aurait souhaité la partie chrétienne, au bout de 30 ans de mariage, par exemple. Je connais au moins deux cas comme ça pour vous dire que, disons, il ne faut pas forcément rêver toujours à des événements extraordinaire, parce que dans ces cas-là, c'est des personnes qui ont fait un long cheminement de recherche, où le témoignage du conjoint a été important, mais en même temps la délicatesse, le fait de ne pas, comment dire, de ne pas mettre la pression sur la partie non chrétienne pour qu'elle se convertisse tout de suite, ici et maintenant. Donc un grand respect, une grande délicatesse dans l'accompagnement des recherches et des interrogations d'une personne qui est en train de se rapprocher du Christ, et ce rapprochement progressif du Christ, eh bien, peut passer par des événements plus ou moins significatifs suivant les cas. Par exemple, dans un des témoignages que j'avais eu, la personne disait « j'ai eu l'occasion de passer en Terre Sainte, et quand j'ai été au tombeau du Christ, donc qui est le lieu de son ensevelissement, de sa résurrection, eh bien, ça m'a fait comme un pavé dans une mare d'eau calme. » Ça ne veut pas dire qu'il a été converti tout de suite, mais il avait compris justement quelque chose d'important, c'est que la question de Jésus, ce n'était pas simplement des idées, mais c'était de savoir si ça s'était bien passé là où il était. Vous voyez, il était au tombeau, et la grâce d'être là, c'est de se dire, attention, est-ce que c'est bien le lieu où ça s'est passé ? Vous voyez ? Et où ça nous renvoie à nouveau à la question de savoir, est-ce que ça s'est passé, oui ou non, cette affaire-là ? Vous voyez ? Alors, ça n'empêche que quand cette personne a vécu ça au tombeau du Christ, eh bien, elle n'a retrouvé la plénitude de la pratique religieuse que 20 ans après encore. Vous voyez, donc c'est pour dire que c'était une étape sur un chemin. Voilà. Autre petite précision aussi, éventuellement. Vous voyez, quand on parle du témoignage chrétien, on pourrait aussi éventuellement s'interroger. À vue humaine, on se dit, bon, je ne sais pas si vous avez déjà joué au téléphone arabe. On se met en ligne, il y en a un qui murmure un message dans l'oreille de son voisin, qui doit le retransmettre à son autre voisin, qui doit le retransmettre, et puis on regarde ce qui est devenu le message au bout de 10 transmissions, par exemple, ou 15 transmissions, suivant le nombre de personnes. Et on s'aperçoit qu'en général, le message du début a été complètement tordu par les erreurs de transmission qui se sont accumulées au fil de la chaîne. Alors on peut faire le même raisonnement. On pourrait vouloir faire le même raisonnement concernant notre foi et dire dans le fond, bon, il y a eu les premiers témoins, ils en ont parlé à d'autres, qui en ont parlé à d'autres, qui en ont parlé à d'autres, et ça dure depuis 2000 ans. Alors depuis 2000 ans, ça a dû sacrément se tordre le message. Est-ce que c'est vraiment conforme à ce qui s'est passé à l'origine ? Eh bien, la réponse, elle est dans le fait qu'il ne s'agit pas d'un événement comme les autres. S'il s'agissait simplement d'un message humain, c'est vrai que les messages humains dans la transmission, c'est plus ou moins fiable. Mais il s'agit d'un événement qui a été suscité par celui qui voulait sauver tous les hommes et rencontrer tous les hommes. Voyez ? Et donc il a doté son Église de ce qu'il faut pour qu'elle transmette fidèlement cet événement fondateur qui est notre salut à tous. Ou alors sinon, ça voudrait dire, en gros, ça reviendrait à dire que Jésus a loupé sa mort et sa résurrection, parce que finalement, c'est resté dans la nuit des temps, dans des mémoires peu fiables, et finalement, ce qu'on nous raconte aujourd'hui n'a plus rien à voir. À ce moment-là, ça voudrait dire que la vérité sur l'amour de Dieu ne peut pas parvenir jusqu'à nous. Or Dieu, s'il s'est bougé, si j'ose dire, pour venir nous visiter, c'est bien pour que son amour arrive jusqu'à nous. Et donc, il a doté son Église et ses témoins de la capacité de transmettre fidèlement cet événement. C'est pour ça qu'il y a l'Église, c'est pour ça que Jésus a fait les promesses aux apôtres en leur disant « qui vous écoute, m'écoute », etc. Hein? Et c'est pour cela aussi que la transmission est sans cesse confirmée par l'Esprit-Saint. Et on le voit dès les actes des apôtres, le témoignage de Jésus s'accompagne de signes. De même que dans le ministère même de Jésus, c'était la même chose, des signes qui attestent la vérité de ce qui est annoncé. Vous voyez, donc les apôtres font des miracles comme Jésus en faisait, et puis aussi l'amour chrétien est aussi témoignage de l'actualité, de la présence de cet amour du Christ au milieu de nous. Vous voyez, hein, et comme il s'agit de l'initiative même de Dieu, eh bien, en quelque sorte, le téléphone arabe est fiable cette fois-là. Hein, et c'est mieux encore qu'un téléphone arabe, puisque ce n'est pas simplement une petite phrase qu'on transmet, mais c'est la vie même de Dieu qui se transmet des uns aux autres à travers le témoignage, et que nous nous transmettons les uns aux autres dans la vie de l'Église aussi. Voilà, et cette fois-ci, je m'arrête. À vous la parole si vous avez des questions.
1: Alors, vous avez bien expliqué que évangéliser, c'était rendre présent l'événement du salut, c'était annoncer Jésus, la personne de Jésus, qui vient à la rencontre de quelqu'un. Je voulais savoir si vous faisiez une différence entre actualiser cette personne de Jésus et actualiser le salut qu'il a accompli. Alors, c'est lui qui l'a accompli, on est bien d'accord, c'est lui le sauveur du monde. Mais est-ce que la tâche de l'Église n'est pas aussi d'actualiser la mort et la résurrection de Jésus, d'actualiser sa passion? C'est ça, actualiser le salut. Vous savez ce que dit saint Paul, je complète en ma chair ce qui manque à la passion du Christ. Là, il y a une actualisation du salut, ce qui n'est pas tout à fait la même chose que actualiser Jésus.
0: Alors, quand on parle de la notion d'évangélisation, c'est vrai qu'en raison même de l'étymologie, ça nous renvoie d'abord à la dimension de la parole et de l'annonce de l'événement. Alors, sachant que l'événement dont il s'agit, ça n'est pas simplement un message, c'est un acte. En quelque sorte, rencontrer Jésus au sens profond et authentique du terme et être sauvé par Jésus, en réalité, ça s'identifie. Et à ce titre-là, donc, il ne peut pas y avoir d'annonce de Jésus sans que ça soit en fait l'annonce et la mise en présence du salut en Jésus. En fait, il n'y a pas de distinction entre les deux, sauf que quand on en parle en termes d'évangélisation, comme c'est la dimension de la parole qui émerge en premier, puisque c'est annoncer une bonne nouvelle, eh bien, ça va conduire à, disons en quelque sorte, à insister sur ce qui est le contenu de cette parole. Mais en réalité, comme déjà en Jésus lui-même, la parole et les actes ne font qu'un, on rentre dans quelque chose, et puis ça correspond aussi à la grande tradition biblique sur le fait que la parole de Dieu est efficace. Et comme en fait c'est Dieu qui parle à travers les témoins, eh bien quand la parole est donnée aussi la puissance du salut qui est annoncée par cette parole. Et voilà, donc à ce titre-là, vous avez pleinement raison d'insister sur le fait que ça n'est pas simplement annoncer Jésus, mais c'est rendre présent la puissance du salut de Jésus qui se réalise pour les destinataires. Sachant que cette présence du salut de Jésus, ensuite, en quelque sorte, pour ce qui est de l'efficacité réelle sur les personnes, sur leur cœur, ça dépend de la disposition des destinataires, des secrets de Dieu qui agit de différentes manières dans les différents cœurs, et puis aussi de la qualité du témoignage des chrétiens qui sont là et qui, quelquefois, est une qualité un peu inégale aussi. Enfin, il y a toujours, comme on est tous des pécheurs, il y a toujours un petit facteur de contre-témoignage dans notre témoignage. Voilà. Donc, en pratique, dans la réalisation de ce salut, il ne faut pas se représenter cette efficacité de la parole de Dieu d'une manière magique, dans le genre « je vais leur dire que Jésus est mort et ressuscité pour eux » et paf, ils vont tomber comme des mouches. Hein. Ça arrive pour certains que ça se passe comme ça, mais il ne faut pas en faire, en quelque sorte, la règle générale de ce que serait l'évangélisation. Mais c'est bien vrai que le témoignage évangélisateur, ça n'est pas simplement une parole, c'est une parole efficace parce qu'elle est porteuse réellement du salut pour les destinataires.
2: J'allais dire que finalement c'est à la portée de tout le monde.
0: Alors c'est vrai que si l'évangélisation c'était expliquer une doctrine, il faudrait être un intellectuel pour évangéliser. Mais si évangéliser c'est rendre présent l'amour de Dieu en centrant pour ce qui est de la parole, en ne perdant pas de vue qu'au cœur, on dit ce qui s'est passé, on raconte, et puis que finalement, ce qui permet en quelque sorte de valider ce qu'on dit, c'est aussi c'est notre amour des personnes à qui on parle, parce qu'à travers cet amour, on rend présent l'amour dont on parle, en quelque sorte. Et donc, en quelque sorte, on permet à Dieu d'aimer les destinataires à travers nous. Eh bien, s'il s'agit de ça, c'est vrai que ça ne dépend pas, a priori, du QI, du quotient intellectuel de celui qui le fait. C'est-à-dire, chacun est appelé à le faire avec ce qu'il est. Donc, si vous êtes artiste, vous pouvez le faire à votre manière artistique, ou si vous êtes intellectuel, à votre manière intellectuelle. Mais au cœur, comme il s'agit de rendre présent un événement qui s'est passé, raconter ce qui s'est passé, c'est à la portée, somme toute, de beaucoup de monde, et écouter l'annonce de ce qui s'est passé, c'est aussi à la portée des petits-enfants. Tous les éducateurs en font l'expérience. On raconte Jésus et les enfants accueillent Jésus à travers le fait de raconter Jésus. Vous voyez.

0: Quiconque dira une parole contre le Fils de l'homme, cela lui sera pardonné. Mais si quelqu'un blasphème contre l'Esprit Saint, cela ne lui sera pas pardonné. Luc 12, 10.
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1: 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Salutations du pape Léon XIV aux jeunes réunis place Saint-Pierre pour la messe d'ouverture du Jubilé des jeunes le 29 juillet 2025.
2: Bonsoir.
3: Good evening. Jesus tells us, you are the salt of the earth. 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
2: Jésus nous dit que vous êtes le sel de la terre, vous êtes la lumière du monde.
3: 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Y el mundo necesita mensajes de esperanza. Ustedes son este mensaje.
2: Vous êtes les messagers. Le monde a besoin de messages d'espérance. Et espérons que vous tous soyez toujours un signe d'espérance dans le monde. Maintenant, nous commençons et dans les prochains jours, nous aurons l'occasion d'être une force qui pourra donner la grâce de Dieu, un message d'espérance, une lumière pour la ville de Rome, pour l'Italie et pour le monde entier. Marchons ensemble avec notre foi en Jésus-Christ. Et notre cri doit être aussi en faveur de la paix dans le monde. Disons tous, nous voulons la paix dans le monde. Nous voulons la paix dans le monde, disons-le ensemble. Prions, prions pour la paix.
3: Et soyons testimonio de la paz de Jesucristo, de la reconciliación.
2: Soyons les témoins de la paix de Jésus-Christ, de la réconciliation dans tout le monde, que tout le monde est en train de chercher. Le Seigneur est avec vous.
3: 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Y rimanga para siempre. Ci vediamo.

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1: Tu ne commettras pas d'adultère. Romains 13, 9.

Voilà, rebonjour à tous. J'espère que la pluie nous a maintenus un petit peu éveillés, parce qu'il faut voir le bon côté des choses. Hein. Quand il y a trop de soleil, on est des fois un petit peu étouffé sous le soleil. Alors le thème de cet atelier, c'est la guérison spirituelle. Je pense que vous l'avez senti. Moi, je suis d'abord un pragmatique. Ça veut dire que je ne commence pas par comprendre les choses, les étudier, écrire sur ce que j'ai compris, mais c'est toujours par la pratique du réel, par la pratique de l'humain. Alors, pour comprendre ce que c'est la guérison spirituelle, je vais partir de ma découverte. Donc, comme on vous l'a dit ce matin, moi j'étais soignant avant, en psychiatrie, et j'ai fait ça pendant 5 ans, avec quelques stages en psychiatrie, puis en soins généraux aussi, comme on disait à ce moment-là, donc l'hôpital général. Et je me souviens que lors de mon tout premier stage, j'avais 18-19 ans, je tombe dans un service psychiatrique en psychogériatrie, dernier stade. Dernier stade, c'est-à-dire des personnes qui étaient aussi atteintes physiquement, parce que ce qui est étrange, souvent on voit dans les phénomène de démence ou de ces maladies qui atteignent les personnes âgées, qui en même temps les limitent beaucoup physiquement, ce qui provoque des plaies énormes, des escars, la parole s'en va assez rapidement, il faut nourrir artificiellement les personnes, enfin, etc., etc. Et j'arrive vraiment dans le service dernier stade avec des personnes avec qui on n'avait aucun contact, si ce n'était du nursing. Il fallait soigner ses plaies, ses escarres qui provoquaient des ouvertures dans les corps. C'était terrible, toute la colonne vertébrale, les fesses, enfin tout ça, c'était... voilà. Et après 2 jours de ce stage, j'ai dit non, moi je ne vais pas continuer ce travail-là, il faut que j'aille en soins généraux, c'est beaucoup plus sympa, il y a peut-être la technique qui nous absorbe beaucoup, mais il y a un contact avec les gens. Puis j'ai dit non, mais ça c'est pas possible, moi j'abandonne. Et on m'avait prévenu en me disant, mais il faut persévérer, tu verras, continue. Et en continuant, les semaines passaient, et soudainement, je prends conscience d'une chose, c'est que je m'étais attaché à ces personnes. C'est très étrange. En un mot, je les aimais. J'étais tout content le matin de les retrouver, de faire ce nursing, de les caresser, de les prendre dans les bras, de les regarder. Et je m'étais rendu compte qu'il y avait un échange infraverbal qui était impressionnant. Je lisais les messages dans les yeux, ces yeux profonds. On dit que les yeux, c'est le miroir de l'âme. Hein. Ces yeux qui me regardaient avec cette lumière, je dirais cet amour chalumeau qui passe par les yeux, qui vous transperce. Et je me demandais, mais finalement, l'être humain, c'est qui dans cela? On peut être réduit à pas grand-chose, si ce n'est à plus rien. Pris dans des handicaps impressionnant. Être devenu complètement inefficace. Vous savez, dans une société comme la nôtre, quand on est inefficace, on nous met de côté. On va même jusqu'à dire que lorsqu'on est inefficace, beaucoup de personnes âgées disent « on ne sert à plus rien, donc on aimerait mourir ». C'est pour ça que c'est infiltré. Chez nous en Suisse, c'est permis des associations comme Exit, qui assiste le suicide. Vous voyez, donc on nourrit cette image quand je suis dans un lit d'hôpital, quand je suis âgé, peut-être dans une chaise roulante ou ailleurs, je ne sers à plus rien parce que je ne suis plus productif. C'est très pervers ce qu'il y a derrière. Je ne suis plus efficace, je ne suis plus productif. À quoi sert-il de vivre? Mais si on se pose la question plus en profondeur, exister, est-ce que ça se limite à de l'efficacité? Exister, est-ce que ça se limite à des relations avec les autres, ou lorsque on est privé de tout cela, ça veut dire qu'on n'existe plus? Et j'étais aussi très surpris, j'ai côtoyé aussi le handicap mental, et d'avoir souvent côtoyé des parents qui me disaient, face à un enfant très très handicapé, c'est le soleil dans la maison.
C'est un amour dans la maison. Cet enfant rayonne d'amour. Je ne comprenais pas quand j'entendais ses réponses. Il a fallu que moi-même je vive cet handicap, je côtoie cet handicap, pour me rendre compte que ces personnes, à un moment donné, dégageaient l'essentiel de ce qu'est un être humain, c'est-à-dire l'amour. Il n'y avait que de l'amour. Et cet amour qui allait chercher au plus profond de moi-même une réponse d'amour. Ça, c'est impressionnant. Cet amour, cette vie féconde qui transfigure les chairs blessées, pourries parfois, les psychismes en faux plis, pour laisser rayonner ce qu'est l'être humain en profondeur, une sorte de diamant dans la boue qui rayonne d'une lumière qui vous fait exister, vous. C'est ça qui est étonnant. Qui vous fait exister, vous, parce que cette lumière rejoint aussi ce qu'il y a en vous de plus essentiel. Vous voyez, autrement dit, c'est ce que disent les philosophes. Moi, je touchais ce que je lisais longtemps après dans les livres de philosophie. Ce qu'on peut appeler peut-être l'âme. Un mot que je n'ai encore pas vraiment compris aujourd'hui, l'âme humaine, c'est quoi? C'est ce plus qu'il y a dans l'autre qui fait qu'il vous aime. C'est ce plus qu'il y a dans l'autre qui fait qu'au moment de la mort, je parlais de l'enfant ce matin, je reviens à cette image, il y a comme la naissance d'un enfant. Et c'est vrai qu'en accompagnant ces personnes en fin de vie, j'avais l'impression d'assister à des naissances. Ces chairs malades, fatiguées, enfin pouvaient se reposer pour donner naissance à cet enfant, notre identité profonde. Nous sommes des enfants. Et c'est là que je réalisais les limites de la médecine. Si la médecine, oh, combien elle est importante, nous le savons bien, mais on peut guérir quelqu'un, mais on ne peut pas lui donner une raison de vivre, une raison valable de vivre. C'est à partir de là que cette réflexion nourrissait ma vocation de devenir prêtre en me disant « Mais il faut que j'aille chercher dans l'humain ce que j'ai découvert là. » Et puis comme y mettre une étincelle, comme montrer dans l'humain d'aujourd'hui cet humain qui, sous nos latitudes, possède tout, a tout pour être heureux, mais n'est pas heureux. Parce que en mettant son bonheur dans l'extérieur, dans ce qui nous entoure, où nous le savons bien, dans les dernières nouveautés, dans les commodités, on peut tuer cet enfant qui est en soi et qui cherche un père et une mère, comme je disais ce matin. C'était ma première observation. Ma deuxième, c'était que dans un lit d'hôpital, qui que nous soyons sur l'échelle sociale, on est un enfant. Un enfant qui a peur, un enfant qui a mal, un enfant qui pleure, un enfant qui demande à être rassuré, qui demande à être consolé. L'homme est un enfant derrière ses blindages lorsqu'ils se sont brisés. L'homme est un enfant. L'homme est un enfant. Et je me disais, mais au fond, on est qui réellement? J'avais fait cette expérience de cet humain en profondeur, là je pouvais y mettre un nom nouveau, c'était l'enfant. Nous sommes tous des enfants, franchement, derrière nos blindages. Parce que nous avons tous besoin de la même chose. Nous sommes tous en quête d'aimer, d'être aimé, et surtout en quête d'un plus grand que soi. En quête d'une papa et d'un papa et d'une maman. Ce que Dieu nous donne, lui qui est la source de tout amour, lui qui est la réponse à cette quête, comme le dit saint Augustin, tu nous as fait pour toi, Seigneur, et notre cœur est sans repos tant qu'il ne demeure en toi. Et je me disais que dans la vie, on grandit tous forcément avec des mécanismes de défense psychologique, parce qu'on a peur des autres, on ne se connaît pas très bien soi-même, on se met des quantités de blindage pour paraître quelqu'un et être accepté et accueilli par les autres, mais lorsque ce blindage, qui peut être aussi professionnel, se lézarde, se fissure et se brise, que reste-t-il sinon l'enfant qui, comme jamais, a besoin d'aimer et d'être aimé? C'est ça notre identité profonde. Et on ne peut pas définir l'homme par son efficacité. C'est ça peut-être la réflexion perverse de notre Occident. On ne peut pas définir l'homme par ce qu'il fait,
par son efficacité, mais par sa fécondité, c'est-à-dire cette capacité à donner de l'amour, et lorsqu'il ne peut plus donner volontairement et consciemment, cet amour-là, il le rayonne. Il le rayonne. Et combien, dans des moments de coma, de fin de vie, il y a, loin de nos sens, des réconciliations, des oui à l'amour de Dieu. C'est Sainte Marie-Marguerite, Marie-Marguerite Alacoque, ou plutôt Sainte Faustine, enfin, il y a plusieurs saintes mystiques qui nous disent que ce moment du coma, parce qu'est-ce que la mort ? Qu'est-ce que la mort ? La mort au sens médical du terme, c'est les EEG, plan électroencéphalogramme plat, bon voilà, la personne est morte. Mais en réalité, la mort commence quand et elle finit quand ? La mort au niveau philosophique, la mort au niveau théologique, qu'est-ce que c'est la mort ? Quand commence-t-elle ? Quand finit-elle ? Puisque c'est un moment de la vie qui nous échappe complètement. Comme on dit souvent, on est entre la vie et la mort, c'est juste, mais entre quelle vie et quelle mort ? Et les saints, les mystiques qui ont eu cette grâce d'aller un peu plus loin que la perception de nos sens, nous disent que la mort peut commencer 3 semaines. Avant la mort, avant même une situation de coma, lorsque la personne soudainement et consciemment prend conscience de qui elle est, de qui elle a été, de qu'est-ce que la vie, et naturellement prend conscience de Dieu. Vous voyez, là on est hors du temps. Et les saints, les mystiques nous disent que le Seigneur évangélise la personne dans ces moments-là. Et que la fin de vie, elle n'est pas être bâclée en cachant la personne, en l'éloignant de nous, ou en voulant qu'elle meure plus rapidement, des fois par des doses immenses de je ne sais pas quoi, pour la priver justement de cette capacité et de cette liberté à découvrir qu'en fin de vie, il y a un grand moment, un grand rendez-vous d'amour. Et que dans ce grand rendez-vous d'amour, où je prends pleinement conscience de Dieu, je puis dire oui et encore non à l'amour. C'est le catéchisme de l'Église qui dit que la mort, c'est ce moment de vie où l'âme peut encore dire oui ou non à la grâce. Et c'est peut-être là que se trouverait ce qu'on peut appeler le jugement de l'âme. C'est à ce moment-là qu'il n'est pas un juge. Quel est le juge dans ce moment-là? Selon ce qu'on a vécu, c'est notre conscience. C'est pas Dieu. C'est notre conscience qui nous juge. Vous

son choix soit un choix complètement libre par rapport à ce qu'elle a vécu. Sainte Catherine de Sienne, une mystique du XIVe siècle, dit ceci, et là je pense qu'elle résume tout, la damnation, c'est de croire sa misère plus grande que la miséricorde. Le salut, c'est de croire la miséricorde plus grande que sa misère. Là, on a tout dit, et c'est au XIVe siècle, parce que les mystiques, il y a une unité, bien sûr, dans le temps et dans l'histoire, et disent tous la même chose avec des mots, bien sûr, différents. Alors, voyez-vous, c'est encore ce moment de fécondité, ce moment de vie où l'âme peut encore choisir. Et qu'est-ce qui va nous défendre? Alors là, nous défendre contre notre conscience qui nous accuse. C'est Saint Jean qui répond. Si ton cœur t'accuse, sache que moi, ton Dieu, je suis plus grand que ton cœur. Ne dites pas que Dieu nous accuse. C'est notre conscience. C'est pas Dieu. Et si certains venaient à pécher, nous dit Saint Jean aussi, dans la première lettre, le Père nous a envoyé un avocat, un défenseur qui est Jésus lui-même. Vous vous rendez compte? Vous avez votre conscience, vous êtes à la barre des accusés. Le juge, c'est le Père qui est devant vous, qui dit « Moi, je veux mon enfant ». Et votre conscience est en train de vous dire « Non, après tout ce que j'ai vécu, tout ce que j'ai fait, non, je ne veux pas, je ne veux pas, je veux choisir les ténèbres ». Et vous avez Jésus qui se ramène au pas de course, « Mon honneur, puis-je prendre la parole ?» Mais allez-y, de toute façon, on va aller dans le même sens. Et Jésus qui est en train de bagarrer contre ma conscience qui m'accuse, mais laisse mon client tranquille. C'est clair qu'il a péché, mais il en a conscience, il regrette. Il a confiance, il veut être sauvé. Et si l'avocat gagne, eh bien la condamnation, là voici, c'est la lumière. Car la condamnation, lorsque nous subissons notre conscience, là voici, Jean chapitre 3, ça doit commencer autour du verset 16, comme ça. La condamnation, la voici, les hommes, ou le jugement qui veut dire condamnation pour Jean, le jugement, le voici, les hommes ont préféré les ténèbres à la lumière, car leurs œuvres étaient ténèbres, étaient mauvaises. Vous vous rendez compte la portée de cette parole? C'est quoi le jugement? C'est quoi la damnation? Les hommes ont préféré, c'est-à-dire en toute connaissance de cause et en toute liberté, les ténèbres à la lumière, parce que leurs œuvres étaient mauvaises. Alors là, Dieu, il y a les bras qui lui tombent. Alors il y a encore Saint Thérèse qui arrive au pas de course pour nous crier une parole. Mais attendez, on ne peut tomber plus bas que dans les bras de Dieu. Mais il faut être fou alors pour se jeter hors des bras de Dieu. Il faut être complètement fou pour se perdre. Il faut avoir perdu la tête. Voyez-vous donc, si je vous dis tout ça, c'est parce que j'essaye de vous montrer ce qu'il y a vraiment en nous. Il y a quelque chose, tel un diamant inaltérable. Il y a cet enfant de Dieu, en quête de Dieu. Il y a cet enfant que nul ni personne peut tuer, sauf si moi je le veux. Il n'y a que moi qui peux tuer cet enfant qui est en moi, sauf si moi je décide de choisir les ténèbres. Est-ce possible de choisir volontairement, consciemment les ténèbres? La question reste ouverte. Je ne puis y répondre. Vous voyez, quand on parle du suicide aussi, j'ai beaucoup travaillé le suicide. J'en ai fait un livre. Mais le suicide, ensuite, il y a différentes formes de suicide. Le suicide de l'adolescent n'est pas le suicide de l'adulte. Le suicide d'un homme d'affaires parce qu'il a détourné de l'argent n'est pas le suicide d'un jeune ou d'un père de famille qui est sous pression et découragé. Ce n'est pas la même chose. On ne choisit pas de se suicider. Le suicide est un acte qui arrive au bout d'une souffrance intolérable. Mais ce qui est important de comprendre, c'est que celui qui veut se suicider, il ne cherche pas la mort. Il cherche à se libérer d'une souffrance intolérable. Ce qui fait dire à un grand philosophe, qui citait Blaise Pascal qui dit même celui qui se pend cherche le bonheur. Pourquoi? Parce que le suicide, c'est la conséquence d'une souffrance intolérable. Je ne veux plus souffrir. Je me souviens de cette adolescente qui s'était jetée dans un fleuve et qui a été rejetée sur la rive, peut-être par miracle, je ne sais pas comment.
Et elle me disait, mais vous

comprenez, je voulais pas mourir. Je voulais juste ne plus souffrir. Je voulais juste ne plus souffrir. Vous voyez, il faut resituer les événements dans ce qu'ils sont et à plus forte raison quand on a un petit peu d'expérience de l'humain. Et c'est aussi le catéchisme de l'Église qui dit qu'au Suisse, il ne faut pas se décourager devant les suicidés parce que le Seigneur saura leur ménager des voies de miséricorde qui sont les leurs. Voyez donc, ce qui nous montre que ce qu'il y a en nous, cet enfant, l'âme pour les philosophes, l'âme spirituelle pour les théologiens, le diamant, si on veut prendre aussi l'exemple d'une belle chose, c'est quelque chose qu'on ne pourra jamais tuer. Donc au dernier moment, dans ce moment qu'on appelle la mort, ce moment d'évangélisation, cet enfant est complètement conscient de lui-même, libre. Et c'est pourquoi nous devons accompagner les mourants par nos prières. Et c'est pourquoi nous devons arrêter, lors d'un décès, de les mettre tous au ciel, comme ça, par enchantement, ben voilà, il est sauvé, ça a été le meilleur, etc. etc. On n'aide pas les gens à partir et à cheminer, parce que si la mort est hors du temps, il nous faut bien utiliser des mots pour mettre sur cette réalité, elle demeure un chemin vers le Père, un chemin de liberté que je situe dans le temps pour nous le faire comprendre. Mais sur ce chemin de liberté qui est encore donné à la personne, nos prières sont importantes, elles viennent soutenir celui, celle qui est parti dans l'espérance. C'est une manière, à travers notre prière, de dire « On est avec toi dans la communion des saints. Courage, dis oui à la miséricorde. Le Seigneur t'attend. » Voyez, nos prières accompagnent celui, celle qui est parti sur le chemin de la lumière pour que, selon ce qu'aura été sa vie, qu'elle ait cette force d'espérance pour croire la miséricorde plus grande que sa misère. Les prières des morts, c'est pas rien. Je crois qu'on sait plus ce que c'est prier pour les morts. Voyez, donc, celui qui est parti, c'est le plus beau cadeau qu'on peut faire à quelqu'un qui est parti. C'est de prier pour celui, pour celle qui est parti. Même si celui qui est parti, cela fait 20 ans, et que je décide aujourd'hui de prier pour que sur ce chemin-là de liberté, il ne défaille pas, ma prière va le rejoindre. Comme si c'était maintenant, puisqu'il n'y a plus de notion de temps et d'espace, c'est au-delà du temps et de l'espace. Et voyez combien ceux qui partent ont besoin qu'on les accompagne. C'est le plus beau cadeau qu'on peut leur faire. Ont besoin peut-être, je dis souvent aux parents qui ont perdu un jeune aussi, je pense que votre enfant, ce qu'il attend, c'est que vous lui pardonniez son geste. Alors des fois, les parents s'étonnent, mais non. Il faut être humain. Il a fait une grosse bêtise, votre enfant, en ayant fait ça. Maintenant, il en a conscience. Il faut que vous lui disiez, tu es un sale gamin. Tu nous as fait beaucoup de mal. On veut te pardonner. Puis on te demande pardon aussi pour tous ceux que peut-être on n'aurait pas vus, car finalement, tout le monde n'est ni tout noir ni tout blanc. Comprenez. Ça, c'est des choses, voyez, quand on parle de guérison spirituelle, on est en plein dedans. Ça entraîne aussi cette guérison spirituelle pour ceux qui sont là, pour ceux qui accompagnent les personnes qui souffrent, pour ceux qui sont accompagnés, pour ceux et celles qui sont partis et qui ont besoin de notre amour, dont la plus belle preuve est de prier pour eux. Je pense que c'est important. Il y a dans l'homme plus que l'homme. L'homme passe l'homme, dit Blaise Pascal. Et la guérison spirituelle, c'est justement d'aller... De savoir cela d'abord et de se dire maintenant comment éveiller cet enfant, ces forces spirituelles qui dorment dans toutes les personnes. Éveiller ces forces spirituelles qui dorment dans les personnes. Il y a un médecin, psychiatre qui m'avait beaucoup frappé, peut-être son nom est connu, le docteur Viktor Frankl, qui était psychiatre, freudien, qui faisait de la psychanalyse selon Freud. Et c'est un juif, donc il est allé à Auschwitz plusieurs années. Et là, il a fait une observation intéressante, c'est que les prisonniers qui avaient, au-delà de l'horreur, un but suprême à leur vie, un sens au-delà de l'horreur, pouvaient s'y accrocher.
et il résistait aux mauvais traitements. Ceux qui n'avaient pas d'espérance, rien à quoi s'accrocher, se laissaient souvent mourir. Et après sa libération, il a étudié, il a creusé ce sujet et il s'est dit, mais qu'est-ce qui se cache là derrière? Et puis, faut que je prenne les raccourcis. Il prône à un moment donné l'idée de Dieu. Il dit, l'homme a besoin d'une transcendance, qu'il pressent lorsque justement il n'a plus raison, il n'a plus de raison humaine de vivre. Et là, si on l'aide à trouver un but au-dessus de ce qu'il souffre, auquel s'accrocher, il va y avoir comme un sursaut qui va réveiller en lui des forces spirituelles, des forces vives, des forces divines qui vont l'aider à tenir et s'accrocher à la vie. Et là, il a lancé les bases de ce qu'il a appelé, par opposition à la psychothérapie, il va parler de la logothérapie, c'est-à-dire donner à l'homme une raison valable d'exister. Dans le futur, alors que la psychothérapie, selon Freud, va chercher les nœuds dans le passé. Pour prendre une image toute simple, c'est moi qui traduis, dans la psychanalyse ou la psychothérapie, on va remuer la boule de l'étang pour chercher les morceaux de métal qui se cachent dedans ou les morceaux de verre qui blessent la vie, qui parfois ont le désavantage de salir l'eau de l'étang. Tandis que pour Frankl, sa thérapie nouvelle, c'est de faire que le ciel se reflète sur l'étang et de lui donner la couleur bleue, une couleur d'espérance. Peut-être que parfois il faut les deux aussi, mais voyez, quand ta vie a un sens, tu peux t'y raccrocher et tu vas aller au-dessus de ta douleur. Voyez. Les forces spirituelles, la guérison spirituelle, c'est d'abord de trouver ces forces qui sont en soi-même. Là, j'ai écrit un livre sur les abus sexuels, surtout en église. Et pourquoi ? Parce que des personnes venaient me demander d'écrire ce livre pour qu'elles puissent trouver un chemin spirituel de guérison, alors que la guérison au sens médical donnerait la distinction, n'existe pas. Hein. Guérir au niveau spirituel, ce n'est pas guérir au sens médical où on va retrouver l'état de bien-être qu'on avait avant, où toutes nos blessures sont effacées. Ce n'est pas du tout ça, la guérison spirituelle. La guérison, c'est de rencontrer ce quelqu'un qui va faire naître en moi des forces vives qui font que je vais de nouveau pouvoir m'ouvrir à la vie, faire confiance à l'autre, accueillir l'autre et accueillir Dieu. La guérison, c'est quitter cet état mortifère et de repli dans lequel m'a plongé ma blessure. Mais ce n'est pas forcément de guérir et de ne plus avoir de problèmes. Au contraire, mes problèmes, mes blessures vont devenir des chemins de compassion pour aller vers les autres. C'est important qu'on les ait toujours. Jésus nous est apparu avec les blessures de sa passion, les stigmates, hein. On ne vient pas vers Dieu pour guérir tous nos petits problèmes, pour avoir la force de les surmonter. Et c'est souvent grâce à nos problèmes qu'on accueille vraiment la vie de Dieu en nous. Voyez ? Donc c'est ce que nous dit Viktor Frankl, finalement, c'est de trouver au-delà, moi je dirais au-dedans de soi, quelque chose, une force spirituelle bien plus grande qui va m'aider à assumer mes difficultés, à vivre avec ce que je suis, mais à ne pas me laisser enfermer. C'est ce qu'a vécu Thérèse, d'ailleurs. Thérèse n'a jamais complètement guéri. Elle est toujours restée blessée et fragile. Mais grâce à ses blessures, elle a pu s'ouvrir totalement à l'invasion de la grâce. Grâce à ses blessures, elle a pu vivre de cette compassion et de cette charité héroïque auprès de ses sœurs. Parce qu'elle a pu quitter le repli mortifère dans lequel l'avait envoyé ses blessures d'enfance. Voyez, quand on parle de guérison intérieure, c'est important de comprendre cela. Sinon, on va toujours chercher des solutions partout, en dehors de soi-même, mais on ne va pas les chercher à l'intérieur de soi-même, là où se trouve l'enfant que je suis. Alors j'étais parti sur les abus sexuels. Alors j'avais trouvé très intéressant, parce que là, je donne des pistes spirituelles en lien avec toute la vie du petit Van, Marcel Van, le Vietnamien.
en montrant aussi dans ce livre combien l'abus sexuel amène de blessures, de replis, de révoltes, de déni. Voilà. Et vient sonner un jour à ma porte un homme, 70 ans, qui est psychanalyste, qui est psychologue plutôt, psychologue à Paris. Voilà. Puis il est venu, puis il m'a dit, écoutez, voilà, je viens vous parler. Moi, ça fait 40, 50 ans que je fais de la psychothérapie. J'ai dépensé 600 000 euros. Puis vous voyez, je ne suis encore pas dehors. Et il me dit, j'ai lu dans votre livre que vous parlez de spiritualité. Puis exactement ce que je suis en train de vous dire. Hein. Et il m'a dit, j'ai jamais entendu parler de ça. Puis vous exploitez la voie du pardon en montrant que le pardon, c'est pas de la mollesse où on pardonne, puis on se fait écraser encore un peu plus par ce qu'on a vécu. Il dit non, j'avais compris que le pardon, c'est une manière de se libérer, de cracher toute l'amertume. Mais pour cracher toute l'amertume qu'il y a dans le cœur de quelqu'un qui est blessé comme moi, on a besoin de Dieu. Alors, bien sûr, il avait rejeté l'Église, la religion et tout ça, mais il disait, oui, j'ai pas rejeté Dieu. Et j'aimerais vous dire que j'aimerais vous revoir pour qu'on en parle. Parce que peut-être que là, il y a un chemin possible. Puis moi, je n'ai pas rajouté, mais j'ai pensé au fond de moi, et puis gratuite. 600 000 euros, il faut les avoir. Là. Vous voyez, la guérison spirituelle, c'est tout un chemin. C'est qu'est-ce que tu veux ? Qu'est-ce que tu veux ? Et là, je conclurai, puisqu'il y a le temps des questions. Jean, chapitre 5. Vous savez, il y a cet homme qui était handicapé depuis 40 ans au bord d'une piscine. Vous situez bien ce texte, chapitre 5, pile verset 1. Et il y avait une croyance, une tradition, que lorsque la piscine se mettait à bouillonner une fois par jour, c'était, disait-on, un ange qui venait agiter l'eau, le premier qui était plongé dans le bouillonnement était guéri. Alors, c'est pas dit si ça marchait ou pas, mais ça, c'est pas très important. Et puis, cet homme était seul. Il n'y avait personne pour le mettre dans le bouillonnement. Puis là, il attendait que quelqu'un l'y plonge. Puis Jésus arrive là. Puis il lui dit, mais que veux-tu que je fasse? Et l'homme répond, je n'ai personne pour me plonger au moment où l'eau bouillonne. Je n'ai personne. Je pense que dans cette réponse, il y a vraiment le problème de la guérison spirituelle. Je n'ai personne. C'est ça la blessure profonde. Je n'ai personne. Où je me sens jugé par tout le monde. Tout le monde m'a lâché. Je vis avec tous les conforts possibles et imaginables. Mais je suis seul. Je n'ai personne. Je pense que à la base de toute blessure, il y a cela. Parce que quand je n'ai personne, je me sens coupable de n'avoir personne. Je me sens rejeté, exclu. Je n'ai personne, ça veut dire je suis mort. La mort, c'est ça. La peur de la mort. La peur de la mort, c'est la peur, au fond, de l'exclusion. Que plus personne ne m'aime. D'être dans un trou noir, il n'y a plus rien. C'est l'angoisse. C'est l'absence d'amour. C'est ça, la peur de la mort. Je n'ai personne. Et Jésus le guérit, prend ton grabat et rentre chez toi. Voyez donc, qu'est-ce qui va être guérison ? C'est de passer de « je n'ai personne » à « quelqu'un ». La rencontre avec quelqu'un. Quand on a rencontré quelqu'un, quand on a rencontré Dieu, forcément, toutes nos forces spirituelles contenues au plus profond de nous-mêmes s'animent. J'ai envie de vivre. Ma vie prend un sens nouveau. Je vis pour quelqu'un. J'existe pour quelqu'un. Mais j'aurai toujours une quantité de problèmes puisqu'il lui dit, prends ton grabat, c'est lourd, un grabat. Quand même, porter son grabat, il faut porter sa croix. Mais voyez, prendre sa croix, c'est cela. Prendre sa croix, ça veut dire, prends tes responsabilités. Mais Seigneur, j'arrive pas. J'ai... Prends tes responsabilités. Ouvre-toi. Porte ta vie telle qu'elle est. Et moi, je suis avec toi. Sur ton chemin, je suis là. Et je t'aide à porter
t'accroches qu'au bout, ta vie lourde. La croix, elle fait partie de l'épaisseur de la vie. Elle est toujours là, qu'on soit croyant ou non. Qu'on soit croyant ou non. Et ces très belles paroles, vous savez, en Matthieu 11, venez à moi, vous tous qui ployez sous le poids du fardeau, moi je vous donnerai le repos. Prenez sur vous mon joug, car il est léger. C'est quoi le joug ? Aujourd'hui, quand on lit ce passage, c'est dommage, on n'a pas ce que les disciples et les foules voyaient. C'est-à-dire des bœufs qui labourent des champs. Et le joug, il était double. Vous voyez, il était double, il y avait deux bœufs. Et l'un des bœufs, c'est lui qui tirait en avant l'autre, qui donnait la direction. Puis l'autre suivait. Si bien que le joug était léger, puisqu'ils étaient deux, plus léger encore pour celui qui suivait. Et le travail se faisait vite. Donc quand Jésus nous dit cela, c'est très simple. Prends sur toi mon joug, parce qu'il est double. Parce que moi je suis déjà sous le joug, sous le tien. C'est moi qui tire en avant. Toi t'es à côté de moi. Comprenez comme cette parole s'éclaire, une lumière nouvelle. Imaginez deux bœufs, on fait ce qu'on peut, on n'est pas des bœufs, mais enfin, c'est pour ça qu'on dépasse l'image là, d'accord ? Eh bien imaginez, vous êtes sous le joug, puis Jésus il est là, il dit « Allez mon gars, allez ma fille, allez, cette fois on y va, on laboure ce champ, allez !» Et puis c'est lui qui tire en avant. Alors le joug de la vie, il est toujours là, mais il est plus léger, et puis il y a du boulot qui se fait derrière, on ne voit même pas, c'est ça qui est beau. Quand on se donne, on avance, on ouvre des sillons, et le Seigneur peut jeter sa semence. Mais ça, on ne le verra que de l'autre côté. Toutes les semences qui ont été semées dans le sillon de l'offrande, parce que je ne me suis pas arrêté, parce que j'ai tiré ma vie en avant, parce que je me suis donné, parce que j'ai porté ma croix, et que parfois c'est le Christ qui me porte, disait le curé d'Ars quand il portait le Saint-Sacrement, qui était très lourd. Hein? C'est moi qui te porte, Seigneur, mais en réalité c'est toi qui me portes, disait-il. Hein? Voyez, donc la guérison spirituelle, c'est cela. Cet homme au bord de la piscine, ce bouillonnement, c'est très symbolique. Ça peut représenter tout ce qui bouillonne dans notre monde, puis qui dit, là est la solution. Va trouver telle personne, tel guérisseur, va trouver... On est en recherche avide de solutions. Parce que bien sûr qu'on ne veut pas souffrir, ce qui est normal. Mais on veut toujours que nos problèmes, comme ça, nous abandonnent par tous les moyens possibles et imaginables, et parfois même à n'importe quel prix d'argent. Et on voit des gens qui courent partout, partout, partout, mais ils ne vont pas chercher au fond d'eux-mêmes le Christ qui leur dit « Mais qu'est-ce que je fasse pour toi ? Pourquoi tu cours partout alors que je suis là ?» Ne crois pas que ton problème, il va partir comme par miracle. Il y a des parents qui bavent avec leurs enfants qui souffrent. Et puis ils ont beau se révolter, ils voudraient bien que leurs enfants soient tels qu'eux voudraient qu'ils soient. Mais ça ne change pas pour autant. Par contre, si je peux m'appuyer sur le Christ, si j'ai la force du Christ qui me dit « Je suis avec tes enfants, je ne les abandonne pas, toi, accueille-les. Même si tu n'es pas d'accord avec eux, accueille-les, aime-les. » Mais quelle force ! Cette certitude que le Seigneur ne les abandonne pas. Mais qui suis-je pour dire que le Seigneur abandonnerait ceux que j'aime le plus au monde ? Mais à quel Dieu croyons-nous ? Il faut être fou pour penser, parce que nous, on est des bons chrétiens clean et qui allons à la messe, Dieu va plus s'occuper de nous, mais Dieu va mieux se servir de nous. Pour rejoindre les âmes, comme à travers le soleil qui tombe sur les petits miroirs, vous voyez, on a des petits miroirs, et puis ça va aller vers les personnes qu'on a apporté à la messe. Oui, quand on a... Moi, je dis souvent aux parents, je dis, mais vos enfants seront bien attrapés quand vous leur disiez que de toute façon, ils étaient avec vous chaque fois que vous êtes allés à la messe. Ah oui, mais comment ? Parce qu'au moment de l'offertoire, il se passe quoi ? Vous mettez votre petit grain dans l'hostie qui est offerte, vous mettez vos enfants, vous mettez telle personne, vous mettez telle intention de prière, c'est dedans. C'est compris dans le prix. C'est dedans. Voilà. Au moment de la consécration, qu'est-ce qui se passe ? Le feu qui tombe du ciel sur les offrandes, qui embrase les offrandes parce que le pain et le vin deviennent Jésus. Et dans Jésus, vous avez vos enfants, vous avez tous ceux que vous avez donnés, ils sont là. Vous les avez offerts. Et forcément, par la transfiguration, la lumière va aller les rejoindre. La lumière, vous savez, elle n'est pas dans les quatre murs d'une église, hein, elle n'est pas limitée là, elle va au-delà des murs de l'église, et elle va rejoindre votre enfant qui se trouve peut-être à New York, c'est pareil.
Donc, voyez, vos enfants sont venus à la messe avec vous d'une certaine manière. Vous les avez pris et la lumière les a rejoints. Voyez, il faut avoir de l'espérance. Il faut qu'on soit des chrétiens pleins d'espérance. C'est que dans cette rencontre avec le Christ qu'on peut avoir cette espérance-là. C'est dans cette rencontre avec le Christ qu'on peut trouver en nous ces forces qui ne nous font pas lâcher l'espérance et qui nous replient sur nous. Le contraire de la guérison spirituelle, c'est le repli, et même quand on n'a pas de raison à nous replier, parfois. Voyez ? Non. Même la petite Thérèse qui a traversé des moments dépressifs dans sa vie, elle offrait, elle accueillait, elle allait vers les autres, elle croyait. Vous voyez, la guérison spirituelle, c'est d'aller chercher au fond de soi l'enfant qui cherche son père, le diamant qui rayonne de lumière, la force qui nous habite. Et la messe, alors, c'est comme disait le curé d'Ars, c'est un coup de soufflet sur des braises qui s'éteignent. Voilà, la guérison spirituelle est une rencontre avec Dieu. Ça n'enlève pas nos problèmes. On les transfigure, on les dépasse. Et plus nos problèmes deviennent des chemins vers les autres, pour les comprendre, pour les aider, pour les prendre par la main. C'est ça la guérison spirituelle. Et si le Seigneur veut aller plus loin, me guérir, par exemple, d'une maladie physique, c'est son problème à lui, pourquoi pas ? Ça veut dire que c'était nécessaire. Mais ce qu'il faut demander, c'est Dieu. C'est Dieu. Voyez, dans Luc chapitre 18, si je me souviens bien, la guérison des 10 lépreux, vous vous souvenez ? 9 ont été guéris, ça n'a pas changé leur vie. Ils ont été guéris. Ça n'a pas changé leur vie. Peut-être qu'ils étaient très grands malheureux par la suite. Ça n'a pas changé leur vie. Il y en a un qui est venu vers Jésus. Ça a changé sa vie. Non seulement il était guéri, mais il était en plus sauvé. C'est-à-dire qu'il a accueilli Jésus dans sa vie. Sa vie a été transfigurée par ces forces spirituelles qu'il habitait. Comprenez ? C'est la grande différence. Je peux être guéri, puis être malheureux, ne plus avoir de raison de vivre, comme ces 9 lépreux. Je peux être guéri, ou pas guéri du tout, dans ce sens-là, et puis être heureux. Parce que Dieu est là. Ça me donne une force inouïe. Pour regarder Dieu aller vers lui. Je peux approcher de la mort et je peux aspirer de tout mon cœur à voir Dieu. La mort, c'est plus alors comme on l'imagine, parce qu'il y a en moi cet enfant qui se réjouit enfin d'entrer dans la vie. Comme dit Thérèse, je ne meurs pas, mais j'entre dans la vie. Alors pour moi, voyez-vous, je conclus, cette découverte qui part de l'humain, qui part de cette marginalité qui m'est chère, car je me sens très à l'aise avec la marginalité, dans laquelle je découvre souvent Dieu qui me sourit et des forces spirituelles qui m'étonnent. Mais souvent dans la marginalité, il faut évangéliser dans le sens qu'il faut leur dire que ce Dieu qu'ils sentent en eux, il est authentique. Eux se sentent souvent jugés, alors ils disent non, c'est Dieu-là, c'est mon imagination, ou... J'entends toujours un jeune qui, disons-le, se prostituait. Et quand je l'ai rencontré, en plus dans un cimetière, vous imaginez, bon, il n'allait pas là pour se prostituer, puis moi non plus, quand même pas. Mais j'allais au cimetière, écoutez, c'est le cimetière de ma paroisse, il ne faut quand même pas me reprocher d'aller aussi au cimetière de ma paroisse et que je rencontre ce jeune-là, bon, il était là, que je voulais que je vous dise. Et il m'a dit, vous êtes le curé de la paroisse ? J'ai dit, oui, il m'a dit, bon, je hais les prêtres. J'ai dit, mais écoute, ça tombe bien. Donc là, tu peux y aller. Alors, comme t'en as un en face, écoute, viens, on passe de l'autre côté de la rue, on quitte quand même ce cimetière, et puis on va aller chez moi. Voilà, puis on a passé 5 heures de discussion. Ce jeune, il a trouvé un peu différemment le chemin de l'église, mais quand même, il y est retourné. Bref, je l'entendais me dire, vous savez, après il me disait, tu sais, je suis Marie-Madeleine, mais j'arrive pas à m'en sortir. Je sais que l'église me juge, je sais que l'église me condamne, moi j'arrive pas à m'en sortir. Et il me disait, mais j'ai sous mon lit les quatre évangiles. J'arrête pas de les lire et de les relire, parce que si j'avais pas ça, je serais plus là, je tiendrais plus debout.
C'est que ça qui me tient debout. Et je trouve Jésus dans les évangiles qui me regarde. Comme il a regardé Marie-Madeleine, elle s'en est sortie, mais moi pas, mais moi pas. Je sais qu'un jour je m'en sortirai. Mais voilà ma force, ces quatre évangiles. Vous voyez, c'est quelque chose, hein. Alors vous n'êtes pas là pour leur dire n'importe quoi. Ben, après, on essaie d'accompagner un petit peu, sans juger, pour que voilà, ils puissent accueillir ces forces spirituelles qu'il avait déjà découvertes en lui, mais qui, pour l'instant, voilà, lui ne pouvait pas aller plus loin, quoi. Voilà, je m'arrête là. Si vous avez des questions à poser, peut-être des précisions. Merci.

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2: Celui qui a reçu la semence sur un sol pierreux, c'est celui qui entend la parole et la reçoit aussitôt avec joie. Mais quand vient la détresse ou la persécution à cause de la parole, il trébuche aussitôt. Matthieu 13, 20 et 21.

Voilà, dans cette journée, sous le regard du Père, en présence de sa miséricorde, nous voulons à nouveau nous demander, et ça sera la thématique de cet après-midi, comment devenir davantage ou devenir vraiment libre. Car s'il y a bien une question ambiguë que nous pose la société aujourd'hui, c'est qu'est-ce qu'une vraie liberté ? Et l'on pourrait dire c'est le point d'achoppement entre la culture ambiante, postmoderne, et la foi de l'Église. Il y a là un lieu d'ambiguïté fondamentale que nous allons essayer de lever tout simplement pour mettre en évidence combien la liberté, ce n'est pas toujours de faire ce que l'on veut, mais c'est d'abord de se recevoir de quelqu'un. Alors, une petite histoire pour commencer. Voilà, puisque nous voulons tous aller au paradis, on va essayer de résumer de manière très concrète le paradis en mettant en évidence que le paradis et l'enfer, en fait, c'est le même lieu, sauf que... Alors, vous savez, classiquement, on prend deux images pour décrire la différence entre le paradis et l'enfer. Je vais rapidement exposer la première et ensuite développer la seconde. Dans le paradis et l'enfer, c'est le même lieu. C'est la même table. C'est le même festin. Sauf que, dans les deux cas, toutes les personnes ont des grandes cuillères comme ça. Alors en enfer, ils mangent le même repas et ils essayent de... Alors ils s'en mettent partout, c'est vraiment dégoûtant, partout. Au paradis, ils ont les mêmes cuillères et ils se font manger les uns les autres. Ah, c'est tout mignon ça. Voilà. Mais souvent, vous voyez, tout ça pour dire qu'entre l'enfer et le paradis, souvent c'est pas aller voir ailleurs, trouver un autre mari, trouver une autre maison... Trouver une autre église, trouver un autre travail, c'est de vivre autrement, au même endroit, en se tournant vers l'autre, en le servant. Et si l'autre me nourrit, je vais le nourrir. Être libre, c'est être libre pour l'autre. Une autre image pour caractériser ce paradis, c'est au paradis et en enfer, il y a quatre personnages. Alors, si vous vous y reconnaissez, tant mieux ou tant pis. C'est un Anglais, un Français, un Italien et un Allemand. Voilà. Ah, et oui. Au paradis, il y a donc quatre personnes, mais qui sont à leur place. Vous voyez, être au paradis, être en état de sa vraie liberté, c'est être à sa place, socialement certainement, mais à nouveau cette place intérieure, être bien à sa place, être bien en soi. Alors, le paradis, le français il fait quoi au paradis ? Hein ? Le français, au paradis, alors on va commencer par l'anglais. L'anglais au paradis, il fait l'accueil. Bon. Les Français, ils n'aiment pas trop les Anglais, mais souvent maintenant ça se règle chaque année au rugby, et c'est terminé une fois par an, au foot, au rugby. Mais les Anglais, ils ont cette qualité de gentleman farmer, c'est une qualité d'accueil, vraiment, un certain humour, voilà. Le Français au paradis, il fait la cuisine, alors là, ça, il n'y a pas photo, c'est, voilà. Alors, au paradis, l'Allemand, il fait quoi ? Ah, lui, il s'occupe de l'organisation. Ah, pas de problème. L'organisation, ça roule. Et l'Italien, lui, il fait l'animation. L'animation, mais l'ambiance. À Lourdes, quand il y a des Italiens, il y a de l'ambiance tout le temps. Alors, qu'est-ce que c'est que l'enfer ? L'enfer, c'est l'Anglais qui fait la cuisine. L'enfer... C'est le français qui fait l'accueil. Alors, rigole-moi.
L'enfer, c'est l'allemand qui fait l'animation. Et l'italien qui s'occupe de l'organisation. On est donc dans une communauté européenne où si chacun est à sa place, si chacun met en valeur ses qualités et ne veut pas avoir toutes les qualités, quelque chose de l'ordre d'une véritable communauté politique et de vivre ensemble bien s'opérer. Tout ça, c'est des images. Mais qui veulent pointer une vérité de fond, qui est donc la suivante, être vraiment libre, c'est être à sa place. À sa place. Trouver sa place. Voilà. Cette place à la fois extérieure, mais surtout cette place aussi intérieure. Voyez. Un jour, il y avait un père spirituel qui demandait à son accompagné, il lui a posé, je voudrais te poser une seule question, qui n'est pas forcément compréhensible au premier abord. La première question, c'est d'où partent tes actes? Quand tu agis, quand tu parles, d'où ça parle en toi? Est-ce que c'est tcha-tcha-tcha-tcha? Ou est-ce que c'est des paroles qui viennent vraiment de ton cœur? Quand tu agis, est-ce que tu les poses? C'est toute ta personne qui pose un geste. Quand tu penses, est-ce que c'est tout ton être qui pense? Ou c'est simplement la périphérie? Voilà. Quand nous parlons, quand nous agissons, voilà. Quand nous pensons, tout cela, d'où nous pensons? Est-ce que c'est vraiment la profondeur de notre être? Et donc, pour être vraiment libre, il nous faut donc engager notre personnalité dans sa vraie dimension, dans une dimension complète. Et non pas de vivre à la périphérie de nous-mêmes, mais d'une manière vraiment complète, intégrale. Vous voyez, l'Église utilise une expression, le personnalisme intégral, pour dire quel est le chemin de l'homme. L'homme doit trouver intégralement sa personnalité, et ce chemin-là s'accomplit dans le Christ. Alors si on veut donner une image à ce mouvement-là, on peut prendre l'image de la poupée russe. La poupée russe, on voit d'abord une poupée. Et la poupée, ça ressemble, premier abord, l'individu, l'individualité. Nous avons tous une individualité. Mais plus qu'un individu, nous sommes une personne. Et nous sommes une personne qui se déploie, comme dit l'Église, en communauté. Nous ne sommes pas faits pour vivre seuls. Et donc, dans la grande poupée, il y a d'autres poupées. Une deuxième, une troisième, une quatrième, une cinquième. Et une vraie poupée russe, c'est une poupée où il y a toutes les poupées dedans. Et à l'extérieur, pourtant, on ne voit qu'une personne, qu'un individu poupée. En fait, il nous faut être pleinement riche, trouver toutes les dimensions qu'il y a en nous. L'intégralité, devenir des personnes complètes. Voilà ce que propose l'Église à la société d'aujourd'hui. Alors, je vais synthétiser ça en abordant quatre points, c'est pédagogique pour que vous rappeliez au moins une idée par point. Hein. Et avant de commencer, je rappelle deux idées de ce matin à retenir. Hein. Bonne pédagogie, vos répétitions. Premier enseignement de ce matin, n'arrêtez pas de prier, Jésus, la confiance fait des miracles. La confiance peut renverser notre rapport à notre blessure. Cette blessure d'abandon peut devenir un chemin où l'on va s'abandonner. Hein? Et dans l'homélie de tout à l'heure, c'était de rappeler que la parole, nous sommes créés dans la parole, nous sommes faits pour la parole. Et donc nous sommes comme conviés à nous remettre à l'écoute de la parole pour vivre selon ce lieu originel, matriciel, dans lequel nous avons été créés. Alors, considérons maintenant quatre dimensions de notre personnalité. D'abord, la dimension la plus commune, la plus immédiate, qui est la dimension sociale. Nous sommes faits pour profondément vivre en relation. Dans sa dernière encyclique, le pape Benoît XVI dit que la relation appartient à l'essence
de la personne. La relation appartient à l'essence de la personne. Donc être une personne, c'est être capable de nourrir des relations de qualité, des relations riches, sans confusion, sans fusion, mais des relations. Nous sommes faits pour être en relation. Nous sommes faits pour construire des communautés qui vont être comme le bien commun dans lequel se déploient les personnalités. Communauté religieuse, communauté associative, communauté naturelle, la famille. Mais il n'est pas bon à l'homme d'être seul. Et si nous vivons seuls, nous pouvons nous rattacher à des communautés, mais l'homme se déploie sous le regard d'un autre. Sous le regard d'un autre. Comme l'homme se déploie sous le regard du Père, mais il se déploie aussi sous le regard de quelqu'un qui est bienveillant. Et avant tout, dans notre histoire humaine, sous le regard de notre mère, du regard de notre mère. Et c'est dans le regard de la mère que la conscience d'amour s'éveille. Vous savez qu'un enfant qu'on ne touche pas, qu'on ne regarde pas, il meurt. Il meurt. Les psychosociologues, les psychologues cliniciens l'ont très bien remarqué en étudiant des orphelinats où il n'y avait pas assez d'infirmières dans l'après-guerre, notamment en Roumanie. Et on a fait le constat très vite que les enfants seuls meurent. L'enfant a besoin d'être regardé. L'adulte a besoin d'être regardé. La qualité de la vie est relative à la qualité du regard qu'on pose sur nous. Posons des regards de qualité qui soient nourris avant tout par le regard de bénédiction du Père sur nous. Alors, nous sommes dans une société où se déploie, comme cela a été indiqué, un individualisme. Ne nous trompons pas de chemin. Cet individualisme, il est tout à fait en accord avec le libéralisme économique qui nous entoure. Car pour multiplier les biens de consommation à vendre, il faut individualiser au maximum les comportements, au risque d'isoler les personnes les unes des autres. Plus on individualise les besoins, plus on va acheter de manière personnelle. Il y a 30-40 ans, il y avait peut-être un téléphone par famille, et encore. Aujourd'hui, 95% des Français ont leur téléphone personnel. Alors, au risque de tout individualiser, on peut risquer, ce n'est pas nécessaire, mais de se couper les uns des autres. Alors, on est dans une société que l'on pourrait qualifier donc de post-moderne. Qu'est-ce que c'est qu'une société post-moderne ? Une société moderne, c'est une société qui cherche, par la raison, à maîtriser, par la technique, à maîtriser la réalité, à la connaître. Et aujourd'hui, on s'aperçoit que même par la raison, on ne peut plus connaître la vérité. C'est ce qu'on dit. Donc se déploie donc une société agnostique qui déplace la vérité dans l'individu, dans la personne. Et cette société postmoderne, elle a deux valeurs. C'est avant tout une réduction de la vérité à l'émotion. Si j'ai des émotions, c'est la vérité. Ben non. Et deuxièmement, c'est l'immédiateté de la liberté. La liberté, c'est de faire ce que l'on veut le plus souvent possible. C'est d'avoir ce libre choix. Alors que la liberté chrétienne nous emmène sur un tout autre terrain. La capacité de la liberté, ça va être la capacité à s'engager et à se lier à un autre. Et libre, celui qui est capable de se lier à un autre, de se recevoir de Dieu et de se donner à un autre. Deux terrains de la liberté qui ne s'opposent pas absolument, mais qui sont différents. Certes, notre liberté, c'est à nous de choisir notre vie, mais de choisir notre vie pour nous lier à une source véritable, qui est celle du Christ, et de nous lier aux autres en nous donnant profondément à eux. Alors, le but de notre vie, c'est donc de croiser deux dimensions. Et j'aime beaucoup cette petite citation de
Origène, qui est un père de l'Église, Origène qui disait « Le but de la vie, c'est de croiser deux livres. C'est de croiser le livre de notre vie, notre histoire, avec le livre de la vie, le livre de la vie de Dieu, le livre de l'appel de Dieu sur chacun d'entre nous. » Et cela met en valeur cette dimension qui nous caractérise profondément. Nous sommes faits pour être des êtres de relation. Des êtres de relation. Des relations de qualité. Voilà. Qui sont tes amis? Je te dirai qui tu es. Voilà. Invité donc à approfondir cette dimension de relation pour sortir de cet individualisme diffus qui entoure notre vie quotidienne. Première dimension, dimension profondément sociale, relationnelle de la personne. Deuxième dimension, on pourra parler d'une dimension proprement psychologique. Nous sommes des êtres de besoin, profondément des êtres de besoin, et il est légitime de satisfaire ces besoins. On qualifiera rapidement ces besoins. Trois besoins inférieurs, trois besoins supérieurs. Les trois besoins inférieurs, immédiats, manger, dormir. Un SDF qui dort plus de trois jours dans la rue, il n'y en a que un sur deux qui remontera. Un seul sur deux. Plus de trois jours dans la rue en hiver, un seul sur deux remontera à la pente. Et donc, il y a en peu de temps des gens qui sont cassés. Et donc, il y a effectivement des politiques publiques à mettre en œuvre pour un accès à la propriété rapide. Voilà. Un homme d'affaires qui se moquait de ses pauvres dans la rue et qui un jour s'est fait entendre par un journaliste « Ben, ok, vivez comme eux, trois jours, et puis on verra. » Et au bout de trois jours, cet homme d'affaires a craqué, comme tout le monde. « Laissez-moi tranquille avec ces histoires. » Même des gens forts qui pendant trois jours dorment dehors finissent par craquer. Premier besoin, manger, dormir. Deuxième besoin, le besoin de sécurité. Sécurité affective, sécurité physique. Un tiers des pays de la planète n'ont pas cette sécurité physique là. En France, on l'a, mais on n'a pas cette sécurité affective. De moins en moins, en tout cas. On a besoin de sécurité. On a besoin de ne pas être seul. Troisième besoin, c'est le besoin d'appartenance, d'appartenir à un groupe, à une famille, à une communauté, à un pays. Si je vous demandais quelle est la plus grande souffrance psychologique que disent les psychologues, c'est vrai, sociologues. Ils disent c'est le fait de ne pas avoir de pays, d'être apatride. Voilà une des plus grandes souffrances. Nous avons donc besoin d'une terre. Quelle est notre terre ? L'Église est une terre. Nous avons besoin de nous enraciner. La famille est une terre. Le couple est une terre. Des communautés, des associations. Nous avons besoin d'appartenir. C'est mon mari, c'est ma femme. Un jour, à la sortie de l'église, une femme vient me voir et me dire « mon père, je voudrais vous parler de mon mari. » Je me dis « mais qu'est-ce que... oh là là, c'est toujours délicat, délicat. » Alors, en plus, elle commence comme ça, elle dit « mon chéri, viens, viens, viens, viens. » J'ai dit, mais ça commence pas bien. Alors elle me dit, voilà c'est mon mari. Alors, je voulais vous dire que mon mari, c'est pas le meilleur homme du monde. Alors, je tourne. Tout le monde baisse la tête. Non, lui qui baisse la tête. Mais après, elle dit cette phrase délicieuse, vraiment délicieuse. Mon mari, c'est peut-être pas le meilleur homme du monde, mais c'est le meilleur des maris. Ah, voilà. Hein ? Donc il ne faut pas confondre la limite d'un homme. Tous les hommes sont limités, hein, même ceux qui apparemment sont les plus forts, qui ont le portefeuille le plus rempli, qui ont la plus grande réussite sociale, etc., qui sont des grands spirituels, tout le monde a ses limites. Mais l'important, c'est que c'est mon mari, c'est le regard de cette femme qui a fait qu'elle aimait son mari. Voilà. L'appartenance, c'est ça. Ce sont mes enfants,
c'est mon mari. On a besoin d'appartenir à quelqu'un. Voilà. Voilà pour les trois besoins, pour dire, de base. Mais non, les trois besoins supérieurs, besoin de reconnaissance. Ce qu'on disait ce matin, besoin de reconnaître explicitement les qualités de l'autre. Tous les jours, dire une petite parole de bénédiction à celui qui vit avec nous. Voilà, pour l'encourager et pour lui révéler qui profondément il est sous mon regard. Reconnaissance. Reconnaissance du Père sur ses enfants. Encouragement. Cinquième besoin, deuxième supérieur, c'est le besoin d'indépendance, de sentir qu'on est capable de tenir debout seul, qu'on est capable de faire des choix personnels, libres, être capable d'autonomie, d'indépendance. Et le dernier besoin, c'est cette capacité de déployer ses talents, être capable de créativité, faire surgir la créativité. Ça peut être tout à fait dans la cuisine. Nous, à la communauté, on a une petite sœur qui apparemment est limitée dans ses capacités, mais elle est capable de nous faire manger tous les jours du poulet, mais différemment. Extraordinaire. Nous fait manger du poulet, formidable. Voilà. Tout cela pour dire que si on met de l'amour, la créativité vient profondément. Voilà. Nous sommes donc des êtres psychologiques qui ont besoin de satisfaire des besoins. Mais si on en reste là, on reste dans l'ambiance de notre monde. Voilà, simplement un monde social, des relations, travail, d'amitié, et bien sûr des relations où on est bien en soi-même. Voilà. À ces deux dimensions, il manque deux dimensions. La dimension verticale, notre être se reçoit de Dieu, et la dimension éthique, notre être est fait pour se donner à l'autre. Et je n'hésite pas de vous formuler la très belle citation donc de Vatican II qui définit la personne. L'homme est la seule créature que Dieu a voulu pour lui-même. L'homme se trouve lui-même dans le don de lui-même. Voilà, redisons-le. Voilà. L'homme est la seule créature que Dieu a voulu pour lui-même. L'homme se trouve dans le don désintéressé de lui-même. L'homme est créé par un créateur. Ça, c'est le plan ontologique. Il y a la troisième dimension, sociale, psychologique, ontologique. C'est le plan de l'être. Au fond de notre être se déploie une identité qui est une identité naturelle. Nous aspirons à des dimensions profondes qui nous caractérisent. Et aujourd'hui, dans la culture ambiante, on dit qu'il n'y a plus de données naturelles. L'homme n'existe pas de nature, il existe seulement de culture. Vous voyez, c'est la culture du gender. C'est la problématique qu'il y a, gérée pour ces fameux manuels de science et vie, qui déploient dans des livres de seconde cette culture du gender qui disent qu'il y a plusieurs modèles, 5, de relations sexuelles entre l'homme et la femme, ou entre l'homme et l'homme, ou entre l'homme et le transsexuel, etc. Où est-ce qu'on va ? Non, l'Église dit qu'il y a une nature humaine. L'homme est fait pour la femme et la femme pour l'homme. Basta. Nous avons donc une nature humaine. Cette nature humaine, saint Ignace la résume de manière excellente en la tournant vers le Créateur. Profondément, notre être, dit-il, est fait pour louer, vénérer et servir Dieu. Vous voyez ? C'est le principe des exercices. L'homme est fait pour louer. Il est fait pour être un homme de louange, pour rendre grâce au Seigneur. Quand le cœur rend grâce à Dieu, il rend à Dieu l'honneur qui lui est dû. Nous ne vivons pas comme des individus, comme des atomes qui sont les uns à côté des autres. Nous vivons comme des êtres tournés vers un créateur, créé par un créateur. L'homme est la seule créature que Dieu a voulu pour lui-même. Et donc l'homme est homme lorsqu'il se tourne vers ce créateur qui lui rappelle chaque jour et à chaque instant combien il est maintenu dans la vie. Il est béni par la vie, mais d'une vie qu'il reçoit de Dieu. L'homme est fait pour vénérer, pour respecter, pour
obéir Dieu. Il est fait pour obéir à cette loi profondément inscrite en son cœur, loi naturelle, loi qui cherche la vérité, qui cherche le bien, qui cherche l'intimité relationnelle, qui cherche la vie sociale, qui cherche à défendre la vie, pour résumer rapidement ces cinq inclinations fondamentales qui sont dans l'homme. L'homme est fait pour respecter cette loi qui est inscrite dans son cœur, loi naturelle. Loi naturelle qu'il va, par sa conscience, écouter. John Henry Newman, vous connaissez Newman, béatifié au mois de septembre. Newman, il a développé l'anthropologie morale de l'Église. Et il dit cette très belle phrase. Rappelez-vous, parce que c'est la phrase catholique par excellence, même si apparemment, vous allez me dire, c'est pas catholique. Eh oui. John Henry Newman, il dit, si j'avais à lever un toast ecclésiastique, à la fin d'un repas ecclésiastique, ce qui d'ailleurs ne serait pas tellement convenable, car normalement les religieux ne lèvent pas des toasts. Mais disons que c'est cela. Je lèverais un toast en tant que prêtre, un toast au pape, mais je lèverais un toast d'abord à la conscience. Magnifique. Ça, c'est l'enseignement de l'Église catholique. Hein. Je lèverai, avant de lever un toast au pape, je vais lever un toast à la conscience. C'est-à-dire que nous avons cette capacité naturelle, au fond de nous-mêmes, d'écouter immédiatement cette petite voix où la conscience est comme l'écho de la voix de Dieu en nous. Elle est le sanctuaire. Alors, approfondissons cette image du sanctuaire. La conscience, c'est le sanctuaire. Vous allez me dire, là, il va un peu loin. C'est pas moi, je répète ce qui est dit. Mais essayons de comprendre, qu'est-ce qui fait la valeur d'un sanctuaire ? La valeur d'un sanctuaire, c'est pas les murs. Le sanctuaire, c'est les murs. La conscience, c'est les murs. Qu'est-ce qui fait la valeur d'un sanctuaire ? La valeur d'un sanctuaire, c'est comme un écrin. Elle protège la présence réelle. La conscience n'est pas la présence réelle. La conscience est le sanctuaire. Dieu est la présence réelle. Et donc notre conscience est comme ce lieu qui accueille la présence réelle de Dieu. C'est pour ça que immédiatement on peut dire qu'on lève d'abord un toast à la conscience

que lorsqu'elle rencontrera la vérité que défend l'Église, que protège l'Église, que va nous transmettre l'Église. Mais cette vérité, elle n'est pas simplement une vérité logique, abstraite. Elle est une vérité personnelle, le Christ. Et l'Église est au service de cette expérience personnelle que nous allons avoir du Christ. L'Église est au service. Un des 7 titres pontificaux du pape, c'est qu'il est Servus Servorum Dei. Il est le serviteur des serviteurs de Dieu. Le pape est au service. Au service de quoi? Au service de l'œuvre de Dieu, de la pédagogie de Dieu dans l'œuvre du salut qu'il déploie dans notre histoire, mais dans notre histoire personnelle. Vous voyez, la religion, c'est pas une affaire de culture, c'est une affaire de culte que l'on rend. Et le culte que nous rendons d'abord à Dieu, c'est le sacrifice de notre action de grâce, dit le psalmiste. Et ça, c'est personnel. Et cela, c'est dans l'intimité de notre cœur profond, de notre conscience profonde, que cela se déploie. Nous avons donc une conscience. Allons au cœur de cette conscience. Et saint Ignace donc disait, nous sommes faits pour louer, nous sommes faits pour vénérer, et nous sommes faits pour servir, servir Dieu. Alors comment reconnaître l'œuvre de Dieu en nous? Au plan de notre être, l'Église donne 3 critères pour reconnaître l'œuvre de la grâce. Tout d'abord, il y a l'évidence. Parfois, on est foudroyé par la grâce. Saint Paul, sur le chemin de Damas, mais vous savez, c'est beaucoup plus commun qu'on pense. Dans notre vie, on peut avoir eu ces petits passages de Dieu qui sont souvent très très brefs, très clairs, très nets, cette évidence de Dieu. Dieu parle parfois par des évidences. C'est rare, mais ça existe. Deuxième niveau où Dieu va agir au cœur de notre être, c'est par l'éveil de notre désir. Tiens, Dieu fait grandir notre liberté par l'éveil de notre désir. Là, je vais m'arrêter 2 secondes. Dans sa première encyclique, Benoît XVI, Caritas in Veritate, dans le premier chapitre, il y a 2 chapitres, dans le premier chapitre, le pape parle du lieu de conflit entre l'Église et la société, à savoir, qu'est-ce que c'est que l'amour authentique? Il développe le lien entre l'éros et l'agapé. L'éros et l'agapé. Et en fait, il pose la question à la société, il dit, mais oui, je sais que la société a un rapport érotique à l'amour. Et le pape de dire avec audace, oui, la société a un rapport érotique à l'amour, mais moi je voudrais que le rapport de l'Église, de la société avec l'amour soit vraiment érotique. C'est-à-dire soit érotique en vérité. Et qu'est-ce que c'est que pour le pape, ce véritable chemin de l'amour qui a son point d'ancrage dans le corps? C'est sûr que l'amour a un point d'ancrage dans le corps. Mais que cet amour soit un amour authentique, c'est-à-dire quand le don de l'amour soit pas un don qui veut prendre l'autre, mais un don qui veut se donner gratuitement à l'autre. Un don qui est de l'ordre de la grâce. Et à ce moment-là, le lieu de la joie des corps sera le lieu du don de soi. Et loin de dénigrer cette joie du corps dans l'union conjugale, pas en dehors de l'union conjugale, l'Église est pour cette joie, mais si c'est vraiment le don de l'amour qui s'exprime, non pas une recherche du plaisir pour soi, mais une expression partagée d'un don mutuel et gratuit. Et il dit, mais il faut que cet éros soit un éros virginal, c'est-à-dire capable de se laisser envahir par la grâce. Voilà le désir, le véritable désir. Un désir qui a un point d'ancrage très humain, mais qui se laisse envahir par la grâce. Il ne s'agit pas d'éliminer l'homme, mais il s'agit de l'accomplir, d'accomplir son désir. Et un acte humain, souligne Thomas d'Aquin, est un acte humain s'il est traversé par le désir.
Un acte n'est pas humain s'il n'est pas porté

par le désir. Ça, c'est le deuxième critère du discernement. Que la présence de Dieu vienne éveiller le désir de notre être, le désir de liberté, le désir de vie, la croissance. Évidence, désir, et ensuite raison. Raison. Cohérence de la raison. Prenons un exemple. Caroline et Isabelle. Jules a envie de se marier, mais le problème, il est amoureux de Caroline et d'Isabelle. C'est un vrai problème. En tout cas, en France, c'est un problème. Dans les pays arabes, c'est moins un problème. Et donc, il doit faire un choix. Et donc, il va faire une retraite d'élection dans laquelle il va se mettre sous le regard de Dieu. Et Dieu va lui dire, tiens, alors il n'a pas d'évidence. Il n'a pas d'évidence. Son désir, au bout d'une semaine de retraite, va être éveillé. Et ensuite, avec sa raison, il va essayer de confirmer son choix. Est-ce que selon mon histoire, il est plus cohérent que je choisisse Caroline ou Isabelle ? Oui. La raison vient confirmer, par la relecture de notre histoire, l'éveil de nos désirs. Et elle fait partie de ce lieu de discernement dans lequel notre être va pouvoir authentifier la présence de Dieu. Évidence, désir, raison. La liberté s'éveille par ces trois dimensions. Pas simplement la spontanéité du désir, pas simplement la rationalité de la raison, mais tout cela. Notre être est profondément un être qui s'éveille et dont nous sommes responsables des choix. Alors, mais notre être est profondément, et c'est là où on vient peut-être au meilleur, notre être est un être spirituel. Alors, racontez une petite histoire à partir de Jean 23. Jean 23, vous connaissez le pape bien en chair du concile, il aimait bien... Vous voyez, un jour, il était à l'Annonciature à Paris et il y avait une dame bien en chair à côté de lui. Et elle était un petit peu, disons, légère dans ses discussions. Et elle lui dit, et donc il lui demande, mais où vous habitez ? Ah, moi j'habite à côté de l'Annonciature. Ah, je vois que nous sommes du même arrondissement. Voilà, donc c'était un homme qui aimait bien les réalités en chair. Et elle a compris qu'il y avait une petite pointe caustique quand même, donc elle a calmé son discours et elle est revenue à des réalités plus diplomatiques. Alors Jean 23, qui n'est pas en reste de petites histoires cocasses, nous raconte l'histoire suivante. Un jour, on lui demandait, mais mon père, combien de... prêtres, de religieuses travaillent au Vatican. Alors il réfléchit, il dit, combien ? Ouais, la moitié. Bon. Tout cela pour dire que, vous voyez, la vie spirituelle n'est pas décollée de la vie, de la joie de vivre ensemble. Et une troisième petite histoire, comme il avait la spontanéité de le faire, il se mettait en col romain et il partait dans les rues de Rome, faire ses visites librement. Alors, voilà ce qu'il... Un jour, il va chez les Pères du Saint-Esprit. Il va chez les Pères du Saint-Esprit et l'appariteur, celui qui ouvre la porte, le reconnaît tout de suite. Il dit, mais sainteté, qu'est-ce que vous faites là ? Oh, je voudrais voir le responsable. Alors, toute la maison est en émoi, l'information se divulgue à une vitesse grand V, et il y a le responsable qui descend... en vitesse. Et Jean 23 ne fait mine de pas le reconnaître. Et il lui dit, qui êtes-vous ? Ah, moi, je suis le supérieur du Saint-Esprit. À ce moment-là, il y a Jean 23 qui fait comme ça avec la tête, là. Il dit, bon, vous avez de la chance. Moi, je suis le vicaire du Christ. Voilà. Tout cela pour dire que notre humanité
elle n'est pas décollée de notre spiritualité. Voilà. Notre humanité, elle est pétrie de spiritualité, notre spiritualité est pétrie d'humanité. Voilà. Et que notre vie spirituelle va être au service de cette humanité. En fait, elle va aider à lever quatre tensions qu'il y a en nous. Il y a quatre tensions. Il y a des lieux de tension, vous voyez, permanents. Et la vie spirituelle bien vécue, authentique, va comme lever ces tensions. Alors, plus ou moins. Tout cela pour bien mettre en évidence que avoir des tensions dans sa vie, ce n'est pas un problème. Le problème, c'est un peu comme la blessure. Le problème, c'est de savoir ce qu'on fait des tensions. Alors, vous allez me dire, vous êtes d'accord, mais quatre tensions dans l'homme, quatre sources de tensions. La tension entre le corps et l'esprit. Soit c'est le corps qui mène, soit c'est l'esprit. La tension entre l'homme et la femme. La tension entre le fini et l'infini. La tension entre l'individu et la société. Alors, comment la spiritualité bien vécue, vous voyez, dans ce personnalisme intégral qu'on évoque et que balise l'Église, voilà, la tension entre le corps et l'esprit. Qu'est-ce qui va lever cette tension? Qu'est-ce qui va unifier cette relation entre notre corps, notre âme et l'esprit? C'est tout simplement la personne de Jésus-Christ. Plus notre corps s'unifie à la personne du Christ, plus se cristallise en nous, sans faire de jeu de mots, hein, cette unité en nous, où s'intègre dans notre cœur le plus profond nos sens, nos affects, nos passions, nos désirs. Il s'unifie. Ce qui permet à l'Église de dire que le Christ, hein, reflète le visage parfait de l'homme. Si l'on veut vraiment être un homme, c'est le Christ qui va accomplir cette humanité. Il va être le lieu parfait de l'intégration. Voilà une piste qui met en porte-à-faux la séparation trop forte entre la psychologie et la spiritualité. Il faut bien distinguer les niveaux, mais il ne faut pas les séparer. C'est comme le Christ, unité sans confusion, distinction sans séparation. Voilà. On ne sépare pas l'humain du divin, la grâce de la nature. La grâce accomplit la nature dans le Christ. La relation entre l'homme et la femme. Voilà. La relation entre l'homme et la femme. Moi, je peux faire le témoignage. J'ai ralenti mon choix du sacerdoce, de la consécration. Je m'étais dit, mais il faut que je résolve d'abord, fondamentalement, cette relation entre l'homme et la femme. Dans ma vie, il faut que ça soit paisible, vraiment paisible. Et après, je m'engage sans problème. Mais je vous assure qu'il y a eu un avant et un après. Lorsque j'ai découvert la figure de Marie, de la Vierge Marie, j'ai pu dire que j'avais une femme dans ma vie. Et tout homme a besoin d'une femme dans sa vie. Tout homme a besoin d'une femme dans sa vie. Mais si la présence de Marie n'est pas une présence spirituelle, une présence intime, mais il y a une quête de notre affectivité qui cherche des destinataires. Et ça peut devenir compliqué, même pour les curés. Oui, Marie, c'est la mère du sacerdoce. Marie, c'est la mère de la vie chrétienne. En Marie, nous avons une mère, mais nous avons aussi une amie. Nous avons une épouse. Voilà. Ce lieu de résolution du conflit entre l'homme et la femme, c'est la relation entre Jésus et sa mère. Si nous vivons dans ce climat christique et ce climat marial, nos affects sont comme posés à leur juste place. Et donc notre vie n'est pas un enfer, à sa juste place. Tout part d'abord de Dieu, tel que Marie nous le révèle. Grignon de Montfort a cette très belle image. Il dit que Marie, c'est elle qui apporte nos petites choses au Seigneur.
Comment moi qui fais des petites choses pour le Seigneur pourrait-il les accueillir? Donne tout à Marie, Marie donnera tout à Jésus. Et ce grand saint, Louis-Marie Grillon de Montfort, dit, qu'est-ce que fait Marie? Marie, elle prend la pomme de notre bonne volonté, elle la met sur un plateau d'or et elle l'amène à son fils. Hein? Les maîtresses de maison qu'il y a parmi vous savent que un beau repas, c'est autant la qualité des mets que la beauté de la table. C'est ça, un beau repas. Un plateau en or qui apporte nos petits mérites. Seul le Christ nous donne le salut. Marie ne nous donne pas le salut. Marie, si on dit qu'elle est co-rédemptrice, c'est d'une certaine manière subordonnée. C'est-à-dire que tout ce qu'elle veut nous donner, elle le reçoit parfaitement du Christ, son Fils, parce qu'elle est pleine de grâce, elle est parfaitement disponible. Donc résolution, vous voyez, de cette tension, de cette ambivalence, parfois compliquée, entre l'homme et la femme, jusqu'au sein du couple. Priez ensemble, que les époux prient la Vierge Marie, que les époux lisent individuellement la parole de Dieu pour recevoir le Christ. Et ensuite qu'ils se partagent l'un à l'autre le meilleur de ce qu'ils ont perçu de Dieu, révélé par Jésus et en Marie. Et qu'ils se donnent en s'aimant, et en s'aimant complètement. Mais que tout vienne de Dieu et aille aux hommes, et non pas l'inverse, que tout vienne de l'homme pour aller à Dieu. Ça ne marche pas, c'est du pélagianisme, c'est une hérésie. Tournons-nous vers le Seigneur, qu'on soit consacrés ou mariés par Marie avec Jésus. Ensuite, la résolution, la tension entre le fini et l'infini. Vous voyez, autour de la quarantaine, l'homme normal traverse une crise psychologique de croissance où il n'est pas bien. La femme va imploser, l'homme va exploser. Des images, hein, des images. C'est des risques. Pourquoi ? La crise de la quarantaine, c'est la crise du sens ultime de la vie. C'est la crise religieuse. Après avoir répondu aux besoins économiques et affectifs, on descend plus profond dans les questions existentielles, qui sont les questions de sens de la vie. De relecture de sens ou de non-sens, mais aussi de perspective de la vie. Ma vie, elle est finie. Mes enfants, je vais mourir. Qu'est-ce qu'ils vont devenir? Moi, je vais mourir. Que va devenir ma femme? On entrevoit la mort. Et il faut résoudre cette tension-là, entre le fini et l'infini, entre la mort et l'après-mort. Alors qu'est-ce qui nous aide à passer ce cap où le fini s'ouvre à l'infini? C'est la personne du Saint-Esprit. Seul le Saint-Esprit, qui est infini de Dieu de l'amour, peut se faire fini en nous, dans notre cœur. Et il nous révèle qui ? Il nous révèle le Christ, qui est le fini dans l'infini. Seul le Saint-Esprit révèle en nous que cette tension est une bonne tension parce qu'elle attend sa solution, qui est le Christ. Tout homme attend le Christ, parce que tout homme attend la résolution de cette tension, qui est une tension entre le fini et l'infini. Et si on ne résout pas cette tension, qu'est-ce qu'on fait ? On accumule de l'argent. On accumule de pouvoir, on va de quête amoureuse en quête amoureuse. On cherche un infini dans le fini, et c'est ce qui s'appelle l'idole. Il nous faut passer de l'idole à la foi. Et la tentation du pouvoir, de l'argent, du sexe mal placé, est une tentation qui renvoie à une question plus fondamentale, qui est celle du sens ultime de la vie. Quel sens ultime de la vie? Et je suis sûr qu'on peut très bien vivre sans femme, sans argent et sans pouvoir et être profondément en paix. C'est ce que veulent signifier les consacrés dans l'Église. Que profondément les trois vœux, qui sont comme trois limites apparemment humaines, sont en fait des tremplins pour ouvrir à l'infini de Dieu. Quatrième tension, c'est la tension entre l'homme et la société. Alors comment va se résoudre cette tension entre l'homme et la société? Il n'y a qu'un seul moyen authentique. C'est l'Église.
Seule l'Église fait le pont entre Dieu et l'homme. Seule l'Église permet que nous puissions vivre dans ce monde agité, tout en étant parfaitement tournés vers Dieu. Seul le Christ nous permet d'être protégés dans notre humanité pour que notre cœur profond puisse rendre grâce à Dieu. C'est donc cela. Hors de l'Église, point salut. Tiens, il faudrait réinterpréter à la manière moderne cette phrase qui apparemment sonne comme tranchée. L'Église, en tout cas, a tous les instruments pour notre salut, en renversant la position négative en vision positive. Oui, l'Église a tout ce qu'il nous faut pour vivre profondément notre salut, pour être sauvé, pour lever de manière intelligente ces quatre tensions. Alors, je conclurai en prenant une image. Et en résumant quatre idées fortes que l'on a pu évoquer qui renvoient à les quatre niveaux. Hein ? Tout d'abord, l'homme est un être de relation. Il n'est pas un individu, il est fait pour la relation. Et une relation large. Moi, j'aime bien dire aux séminaristes, vous serez bien dans le monde de la relation si vous êtes autant à l'aise avec quelqu'un de très pauvre dans un bidonville qu'avec un président de la République, avec quelqu'un qui est très riche. Nous sommes faits pour être bien avec tout le monde, pour être tout à tous. Voilà, notre cœur sera en paix là. Deuxièmement, notre être est un être de besoin. Il faut être concret, nous avons des besoins. Ces besoins ont besoin d'être satisfaits pour que notre humanité trouve le lieu de son déploiement. C'est le plan psychologique. Le plan ontologique, c'est au cœur même de notre être, nous avons une conscience dans laquelle nous pouvons immédiatement rencontrer Dieu et donc le louer, l'honorer, le servir. Et finalement, notre être est un être spirituel, mais pas désincarné, un être spirituel dans lequel une vie spirituelle vraiment authentique nous permet d'intégrer ces tensions et non pas de les éliminer, mais de les orienter, de leur donner leur sens et donc de grandir à la fois en humanité, mais aussi en grâce. Et donc l'image, pour conclure, c'est l'image de la tapisserie. Notre vie peut avoir deux côtés, à nous de choisir. Vous regardez une tapisserie du côté de tous les fils. C'est vraiment compliqué, la vie. C'est compliqué, la vie. Vous tournez la tapisserie du mauvais côté, les fils vont dans tous les sens. Mon Dieu. Mon Dieu, que jamais je m'en sortirai. Et en fait, le Seigneur veut nous apprendre à regarder la tapisserie de l'autre côté. Si nous nous laissons faire par celui qui va construire la tapisserie, si nous nous laissons faire par le Christ, par Marie, par l'Église, notre vie ne sera pas compliquée. Notre vie, c'est sûr, elle produira son fruit, et un fruit qui sera vraiment surabondant. Alors, pour conclure, définitivement, je citerai Saint Bonaventure. Saint Bonaventure, il nous dit une seule chose, il nous dit le secret de la vie spirituelle, il n'y en a qu'un, un seul. Il faut que, en permanence, la fine pointe de notre désir repose d'abord en Dieu. Que la fine pointe de notre désir, corps, âme, esprit, repose d'abord en Dieu. Et ensuite, à partir du Christ, de vivre, de déployer cette vie pour que nous ayons la vie et que nous l'ayons en surabondance. Amen. Gloire au Père, au Fils et au Saint-Esprit, comme il était au commencement, maintenant et toujours, et dans les siècles des siècles. Amen.

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0: Voilà, donc Éric Jacquinet, je suis prêtre depuis 22 ans, membre de la communauté de l'Emmanuel, curé de paroisse à Bordeaux. Super, merci la claque. Et puis, je serai bientôt sur le campus étudiant à côté de Bordeaux, à Talence. Et j'ai été pendant 5 ans à Rome, chargé de la préparation des JMJ, les JMJ de Madrid et de Rio. Je ne sais pas s'il y en avait parmi vous qui étaient. Voilà, donc j'ai eu la joie de travailler au Vatican pour ça pendant 5 ans.
1: D'accord, merci. Alors, est-ce que tu peux nous donner en quelques mots le témoignage de ta rencontre avec le Seigneur qui t'a amené aujourd'hui là où tu es?
0: Alors, j'ai vécu une rencontre avec le Seigneur particulièrement marquante ici, à Paray-le-Monial, en 82. Je ne sais pas si vous étiez nés. Si, peut-être. Pas tous. J'étais étudiant à l'époque. C'était la première fois que je venais à Paray-le-Monial. J'ai été marqué par la joie de tous ceux qui étaient à la session. Une joie que je n'avais pas expérimentée jusque-là. Et j'ai croisé des gens qui me parlaient de Jésus comme s'ils l'avaient croisé un quart d'heure avant. Moi, j'étais un catho sérieux et je n'avais jamais croisé Jésus, quoi. Bon. Et un soir, on nous a proposé de venir nous approcher du podium et de demander à l'Esprit-Saint de faire l'expérience de la présence de Jésus vivant et ressuscité. Moi, j'étais timide au fond de la tente, du chapiteau, et je me suis levé, je me suis mis à genoux au pied du podium. J'ai rien senti de particulier, mais dès le lendemain, le Seigneur m'a donné une grande joie et un désir de lire sa parole. Je me suis fait offrir ma première Bible, et c'était pour moi une étape très marquante.
1: D'accord, merci. Voilà, et ce matin, de quoi vas-tu nous parler?
0: Le thème de notre enseignement ce matin, c'est entrer dans la liberté véritable que Jésus veut nous donner, dans le prolongement d'ailleurs de ce qui a été reçu pendant la louange ce matin.
1: Alors on va prier, on va te confier à la Vierge Marie, on va se confier à la Vierge Marie qui est celle qui va nous aider à accueillir cet enseignement. Est-ce que tu pourrais nous présenter cette icône, voilà, qu'on remarque depuis hier soir? On ne nous l'a pas présentée encore.
0: Voilà, cette mosaïque de la Vierge, Notre-Dame de la Sagesse, a été donnée par Jean-Paul II pour les étudiants. Elle tourne dans le monde entier, en particulier pour qu'on puisse prier avec les étudiants et demander à Marie d'accueillir la sagesse que Dieu veut nous donner. Elle est en France pour toute l'année 2014, si j'ai bien compris. Voilà, on va se confier à elle.

Notre-Dame de la Sagesse, priez pour nous. Hier matin, le Père Francis Manoukian nous a redit que nous sommes faits pour la vie éternelle, que notre bonheur, il est en Dieu. Et hier soir, Christopher Wells nous a rappelé que, effectivement, nos désirs, tous nos désirs sont comblés quand ils sont orientés vers Dieu. Et moi, en vous regardant, je rends grâce profondément à Dieu parce que vous portez en vous cette aspiration-là, de vous mettre à l'écoute de Dieu, d'accueillir le don de la vie éternelle qu'il veut nous faire ici et maintenant. Et c'est vrai que, étant à Rome pendant 5 ans au service des jeunes du monde entier, j'ai été un témoin privilégié de ce que l'Esprit-Saint fait dans la jeunesse catholique que vous êtes. Je peux dire que j'ai été extrêmement heureux et que j'ai vu combien votre génération de jeunes chrétiens engagés dans la foi au cœur de l'Église est une génération qui est belle. J'ai été profondément marqué par l'ouverture au monde de nombreux jeunes. Voilà. Beaucoup d'entre vous voyagent beaucoup plus que nous à notre génération. Voilà, vous avez souvent une grande autonomie. Et puis, beaucoup d'entre vous font preuve d'une très grande générosité. J'étais frappé par l'élan de générosité de nombreux jeunes qui viennent donner du temps ici, ben voilà, les volontaires qui sont parmi nous, qui rentrent dans la tente, tous ceux qui, pendant les JMJ, à Madrid, à Rio, ont donné 1 mois, 2 mois, 6 mois, 1 année complète pour préparer les JMJ. Des jeunes qui partent donnant plusieurs mois, ou 1 an ou 2, avec Filesco, avec Le Rocher, avec les missions étrangères de Paris, avec d'autres organismes de coopération internationale. Voilà. Et puis, de tas de jeunes parmi vous qui font preuve d'un grand désir d'évangéliser avec une vraie autonomie. J'ai rencontré des tas de groupes de jeunes qui s'organisaient entre eux, sans demander la permission à personne, pour aller évangéliser sur les plages, dans les rues, témoigner ensemble du Christ. Et ça m'a profondément réjoui de voir ce que l'Esprit suscite au milieu de vous. Voilà. Le Seigneur vous donne de grands désirs et de grandes capacités pour le servir et pour l'aimer. Et en même temps, la génération qui est la vôtre est une génération qui est blessée, qui est marquée par un certain nombre de fragilités. Et je voudrais en parler ce matin, excusez-moi, ça va être parfois un petit peu délicat, mais non pas pour s'y complaire, mais pour montrer comment le Christ veut continuer à répondre à vos aspirations les plus belles, à votre générosité, à votre désir de servir et d'évangéliser. Ce matin, dans la louange, on a entendu que le Seigneur voulait nous libérer, qu'il avait besoin de notre oui pour cela. Alors, je vais toucher du doigt aussi tous les lieux, toutes les modalités sur lesquelles le Seigneur lui-même veut vous libérer. Et donc, je disais que j'étais frappé à la fois par la beauté, la générosité de votre génération et en même temps, ses fragilités. En 2011, j'ai découvert qu'un jeune que je connais bien, qui était fiancé, était addict à la pornographie. Et je me suis dit, waouh, il va tout casser. Il va casser sans doute son couple. C'est d'ailleurs ce qui s'est passé. La fiancée n'a pas supporté. Il va casser des tas de choses dans sa vie, quoi. Comment je peux l'aider? C'était ma question qui m'a beaucoup travaillé. J'y reviendrai. Et puis j'ai découvert qu'un couple d'amis avait un fils qui était en maîtrise de philo et qu'il a échoué ses partiels au mois de juin. Alors on dit, bah, il va les repasser en septembre. Et puis en septembre, il les a ratés aussi. Et puis ses amis me disent, tu sais, en fait, il passe toutes ses journées sur Internet. Sans doute qu'il n'est pas bien et du coup, il compense. Et effectivement, il avait été marqué par le suicide d'une copine de fac. Et du coup, il compensait par une addiction à Internet. Dans ces mêmes mois, j'ai rencontré mes amis qui est nutritionniste et qui me disait qu'il a été de plus en plus marqué par de nombreux jeunes qui vivaient l'anorexie et la boulimie. Il parlait d'une flambée de difficultés alimentaires. Je découvre aussi que dans ces années-là, en France, on a autorisé les jeux d'argent sur Internet depuis 2010 et que les statistiques ont montré que les jeux d'argent, en particulier le poker en ligne, a flambé. Voilà. Et puis, on sait bien qu'un certain nombre de jeunes, y compris d'adolescents,
abusent d'alcool et d'alcool fort. Encore ici, quelques jours, des jeunes de 12-14 ans, voilà, avec de la vodka. Dans les mêmes mois, j'ai rencontré une fille, Cathy, qui est venue me voir en me disant « Voilà, je fais du basket. Bon. » Et alors, j'ai un conseil à vous demander. Est-ce que je fais trop de basket ? Alors, j'en sais rien, moi. Bon. Elle me dit « Je suis étudiante, mais en plus, je fais 5 heures de basket par jour. Est-ce que c'est trop ?» Ben, j'ai dit « Peut-être, je ne sais pas. » Elle me dit « Mais parce que si j'en fais moins, il manque quelque chose, et en plus, je ne serai pas aussi bonne que les filles de mon équipe de basket, et donc j'arrive pas à diminuer le nombre d'heures de basket par jour. » Bon, et donc je découvre, et puis ça m'a été confirmé par d'autres, qu'il y a une addiction au sport intensif. Voilà. Et puis dans les mêmes mois, je rencontre une fille, Carly, anglaise, qui me dit qu'elle vient de faire un sevrage pendant le carême. Elle a arrêté, quand elle se déplace dans le bus, d'écouter de la musique MP3. Et elle s'est rendue compte que ça lui changeait ses journées. Voilà. Dans les mêmes temps, une collègue de bureau me dit « Tu sais, ma fille, elle est accro à une nouvelle application sur smartphone que je ne connaissais pas, qui s'appelle WhatsApp. » Alors c'est absolument génial, WhatsApp. C'est-à-dire que tu es en relation en permanence avec tous tes amis. Donc, pendant que tu es à table avec tes parents, tu as un message sur WhatsApp de ta copine qui te dit qu'elle mange des frites et du bistec. Alors, tu lui réponds parce que toi, tu manges du poulet saucisse et voilà, c'est intéressant. Bon. Et voilà. Bon. Et donc, elle me dit, mais c'est impressionnant parce que les copains de ma fille, quand ils se retrouvent ensemble pour une fête, etc., bon, ben c'est sympa, quoi. Et au bout d'un quart d'heure, ils sont tous sur leur téléphone portable. Bon. Et puis moi, dans ces mêmes années-là, je m'étais rendu compte que je devenais accro aux mails. Vous savez, tous les quarts d'heure, j'allais vérifier sur ma boîte mail que je n'avais pas reçu des mails. Vous voyez, au bureau. Je me suis dit, mais je suis en train de devenir dingue. Je ne vais pas vérifier dans ma boîte aux lettres sur la porte de ma maison tous les quarts d'heure si j'ai du courrier. Bon. D'ailleurs, le facteur, il ne passe qu'une fois par jour. Bon. Voilà. Et puis alors, j'ai appris récemment qu'il y a une nouvelle application qui fait rage et qu'évidemment vous utilisez tous, qui s'appelle Snapchat. Voilà. Avec une urgence permanente, c'est de ne pas louper la dernière photo que votre copain ou votre copine vous envoyait, parce que si vous attendez 2 minutes de plus, vous allez la perdre. Ce qui est un drame absolu. Bon. Et donc, Snapchat, c'est un système assez subtil pour vous rendre accro au smartphone. Enfin, vous le saviez, mais voilà. Dans les mêmes temps, j'ai rencontré des psychologues, des psychiatres, qui sont frappés par le nombre de jeunes et d'adultes qui sont, excusez-moi l'expression, sex-addicts. Bon, je ne fais pas de dessin. Voilà. Et puis, dans la même série, ces jours-ci, hein, c'est récent, on me parle d'un jeune que je connais, qui était étudiant, à 22 ans, et son programme de vacances, alors qu'ils sont ensemble au bord de la mer, c'est un peu de plage, pas trop tôt le matin parce qu'il se lève tard, vous voyez, et assez vite, en début d'après-midi, plusieurs heures de jeux en réseau, de jeux vidéo en réseau, voilà, avec pas mal de cigarettes. Et puis le soir, forcément, il faut aller acheter un pack de bière, parce qu'une soirée sans pack de bière, quand même, il manque quelque chose. Et puis le soir, évidemment, sorti après. Voilà. Et le père de ce jeune me dit, c'est dramatique. C'est son rythme tous les jours, plusieurs heures de jeu en réseau, paquet de cigarettes, pack de bière, et sorti en boîte. Bon. Et voilà, et ces jours-ci, je rencontre un professionnel de la santé qui me dit, tu sais, la cigarette, c'est une vraie addiction. Moi, je m'en rends compte, me disait-il, que les fabricants de cigarettes ont ajouté des substances au tabac, de plus en plus nombreuses et subtiles, de telle façon qu'on devienne dépendant à la cigarette. Le tabac pur, tu ne risques pas d'être dépendant très longtemps, tellement c'est difficile, mais si tu l'adoucis et tu rajoutes des substances chimiques sympathiques, en fait, tu deviens dépendant à la cigarette. Ce que m'a confirmé un médecin psychiatre ces jours-ci, que le tabac, c'est une vraie addiction aujourd'hui. Voilà, j'arrête le tableau, parce que je ne voudrais pas noircir, il y a de très belles choses dans la vie, mais quand on fait ce tableau-là, et ça m'a sauté aux yeux, je me suis dit, dans le fond, on croyait qu'on avait libéré les esclaves en dénonçant l'esclavage il y a quelques siècles, et en fait, on a le sentiment qu'il n'y a jamais eu autant d'esclaves qu'au XXIe siècle.
quand on fait la liste des différentes addictions qui nous touchent les uns et les autres, et on est tous dans le bocal. Je ne vais pas vous faire la liste de mes addictions à moi, parce que ça risque de vous effrayer. Bon. Alors, du coup, la question c'est, pourquoi y a-t-il ce décalage entre les grandes aspirations, la grande générosité dont vous êtes capable, et ces comportements addictifs, ces comportements d'esclavage? Pourquoi ce décalage? Qu'est-ce qui fait ce décalage? Et puis ensuite, deuxième question, c'est comment est-ce qu'on va s'aider les uns les autres pour entrer dans une vraie liberté? Alors, pour répondre à la question « Pourquoi ce décalage ?», pourquoi est-ce que nous sommes prisonniers de tant d'esclavage? La première réponse, d'une certaine façon, c'est que la culture dans laquelle nous baignons est une culture de la liberté vue comme un absolu. La culture moderne est une culture qui voit la liberté comme un absolu, c'est-à-dire « je fais ce que je veux ». Et ça, c'est une priorité absolue. Je décide ce que je veux, et je vais même décider ce qui est bien et ce qui est mal. C'est moi qui suis la mesure des choses. Entre parenthèses, c'est exactement le péché d'Adam et Ève au jardin d'Éden, dans le récit de la création, Genèse chapitre 3, quand Dieu leur donne une loi et que Adam dit « Excuse-moi, mon Dieu, moi je fais ce que je veux. Tu me l'interdis, mais c'est moi qui décide. » Et en fait, ça imprègne toute notre vie sociale. Je vais donner quelques exemples qui ne nous concernent pas forcément directement, mais qui montrent que c'est une culture extrêmement présente. Je suis allé ces jours-ci sur le site du ministère de la Femme, en titre « Le droit de disposer de son corps ». C'est l'objectif numéro 1 du ministère des Femmes en France. Ça veut dire quoi? Ça veut dire le droit à l'IVG, remboursé à 100% avec un service efficace pour 220 000 femmes par an. Sauf que le site ne dit pas que ça fait 220 000 femmes par an qui sont profondément blessées parce qu'on a oublié de leur dire la vérité sur la réalité de ce qu'elles vivent, c'est-à-dire qu'il y a un enfant en jeu et qu'il y a une maternité en jeu. Quand on absolutise la liberté en disant « droit de disposer de son corps », en fait, on conduit des femmes, nombreuses, souvent dans des situations de fragilité, donc je ne juge absolument personne, mais en fait, on oublie de dire la vérité et on a de très nombreuses femmes, jeunes femmes, qui sont blessées parce qu'on ne leur a pas dit la vérité en prétendant leur ouvrir la liberté absolue. Deuxième exemple, la théorie du gender dont vous avez sans doute entendu parler, qui consiste à dire « chacun peut choisir son sexe et son orientation sexuelle » en niant la réalité de ce qui est donné par notre corps. Voilà. On pourrait penser que c'est un projet complètement fou, un sujet de roman de science-fiction. Mais c'est la réalité. Il y avait un projet, vous l'avez su, du gouvernement français, qu'on appelait l'ABCD de l'égalité, pour faire cette éducation à l'identité sexuelle à l'envers, dès le plus jeune âge. Alors, notre gouvernement y a renoncé, et à la place, on nous a expliqué qu'il fallait communiquer sur la mixité de tous les métiers, et donc, mesdemoiselles, on souhaite pour vous que vous soyez bouchers ou éboueurs, parce que quand même, ça serait une promotion pour vous. D'ailleurs, entre parenthèses, ce n'est pas un mythe, en Italie, un éboueur sur deux est une femme. Excusez-moi, ce n'est pas très féminin, mais bon, voilà. Et messieurs, on rêve pour vous que vous soyez assistants dans des crèches maternelles, etc. Bon. Alors, je n'ai rien contre des femmes chefs d'orchestre, ça peut être merveilleux. Parce que sur la publicité qu'on a en ligne, c'est une femme chef d'orchestre. Très bien, ça ne me pose aucun problème. Simplement, au bout d'un moment, on se demande si on n'est pas en train de nier purement et simplement les richesses propres à l'homme et à la femme sous prétexte d'ouvrir tout le monde à la liberté. Autre exemple d'une liberté folle, déconnectée complètement de la morale et du bien, vous avez suivi peut-être l'actualité ces dernières semaines, le docteur Bonnemaison, médecin urgentiste de Bayonne, qui a euthanasié 7 patients, le 25 juin dernier a été acquitté, après que l'avocat général,
l'avocat général, qui donc dans un procès est chargé de défendre la loi, de rappeler la loi. L'avocat général a estimé pendant le procès que le médecin en question avait agi par compassion, et je cite, « Je crois désormais que vous avez agi d'une manière sincère ». C'est dramatique. On a confondu la sincérité et la vérité. Voilà. Alors, du coup, on est dans une illusion de la liberté toute puissante, d'un espoir fou qui en fait conduit à la désespérance, d'un rêve de paradis qui conduit à l'enfer quand on garde de près. Et donc ça, la première raison de la difficulté dans laquelle nous sommes, c'est que la culture promeut une liberté vue comme un absolu. La deuxième raison, elle a été évoquée hier soir de façon remarquable par Christopher West, c'est une culture de l'idolâtrie. La laïcité française, qui est en fait un laïcisme, veut remplacer Dieu, dans le domaine public de la vie sociale, par des idoles, donc par des biens matériels, par exemple, ce qui donne une hyperconsommation. On avait des marchés, des supermarchés, on a maintenant des hypermarchés pour une hyperconsommation de biens matériels, voilà, dans tous les domaines. Donc je ne détaille pas, vous le savez comme moi, et en fait, ça ouvre la porte aussi à toutes les drogues, évidemment, l'hyperconsommation d'alcool, de drogue, de tabac, mais aussi de drogues sans substance, l'hyperconsommation de pornographie, par exemple, c'est le sexe sans l'autre, ou l'hyperconsommation d'addiction sexuelle, hein, c'est le sexe de l'autre sans la relation avec l'autre. Toutes les cyberdépendances sont aussi des hyperconsommations. Hyperconsommation de la relation de façon virtuelle. Voilà. Et puis, idolâtrie aussi de consommation d'une part, de biens matériels, d'une façon ou d'une autre, ou de communication virtuelle, mais aussi idolâtrie de l'image de soi. Voilà. C'est assez marquant parce que sur Internet, en fait, on peut construire une forme d'image de soi. Ce qui me frappe, c'est que la plupart des photos sur Facebook, sur Twitter, sur Snapchat, sont des selfies, c'est-à-dire avec des personnes qui se prennent en photo elles-mêmes. C'est une forme de recherche de sa propre image. Voilà. Et en fait, c'est une forme d'esclavage, hein, on pourrait parler aussi de toutes les questions d'habillement, mais je ne vais pas rentrer dans le détail, qui consiste à être en permanence préoccupé de soi. Je suis le centre de mes propres préoccupations. Donc, des formes d'idolâtrie. Et la troisième raison pour laquelle nous sommes en difficulté, c'est que ces idolâtries, elles exacerbent le désir, dont parlait très bien hier soir Christopher West, le désir, sans orienter ce désir par l'intelligence vers le bien. Christopher West nous a rappelé de façon extrêmement belle que le désir est fait pour être orienté, finalisé vers ce qui est bon. Et qu'on est dans une société qui, dans le fond, a déconnecté le désir du bien. Et du coup, on est dans une hypertrophie de l'affectivité. La personne est poussée à se laisser guider par ses propres sentiments, par ses propres attraits, plus que par l'intelligence et la volonté. Faites une expérience, vous êtes devant un bon film, il est 23 heures, vous devez vous coucher parce que le lendemain matin, vous avez cours et avec des examens, mais le film n'est pas terminé. Il y a un suspense incroyable. Est-ce que vous arrivez à arrêter le DVD ? Eh bien, c'est difficile. Bon. Je suis frappé aussi par le fait qu'on est nombreux à avoir du mal à gérer notre emploi du temps. Pourquoi ? Parce qu'on s'est laissé prendre par des tas d'envies immédiates. Du coup, gérer un emploi du temps, être à l'heure à un rendez-vous, à l'heure à des cours, programmer ses plages de boulot, etc., ça devient extrêmement difficile. Et de plus, parce que l'affectivité est volatile, parce que les sentiments sont passagers, évolutifs, beaucoup de jeunes parmi nous ont du mal à construire des relations durables. Il y a peu d'amitiés stables,
On passe d'une relation affective à une autre, d'une instabilité à une autre. Voilà. Et donc, un désir exacerbé. La quatrième raison, qui est la plus fondamentale, pour laquelle nous sommes en difficulté, c'est qu'en fait, nous n'avons pas la capacité naturelle à orienter notre désir vers le bien. Saint Paul le dit dans l'Épître aux Romains, au chapitre 7. À un moment, il dit ceci, « Vraiment, ce que je fais, je ne le comprends pas, car je ne fais pas ce que je veux, et je fais ce que je ne veux pas. » Et il continue, « Vouloir le bien est à ma portée, mais pas l'accomplir. Je ne suis pas capable de faire le bien que je voudrais, je fais le mal que je ne voudrais pas. Il y a une division en moi entre mon désir, c'est-à-dire mon aspiration à faire le bien, et ma volonté qui fait le mal. » Et donc il reconnaît qu'il y a une loi en nous. Il dit « Il y a une loi en moi, le combat entre la chair et l'esprit. » Alors la chair, ce n'est pas le corps. La chair, c'est la personne en tant qu'elle est orientée vers le péché, et l'esprit, c'est la personne en tant qu'elle est orientée vers le bien. Et donc il y a un combat en nous entre ce que saint Paul appelle par ailleurs l'homme ancien, le vieil homme, le pécheur, et l'homme nouveau, l'homme renouvelé par Dieu. Et donc on découvre que dans le fond nous sommes esclaves, que nous croyons que ce que nous croyons être une liberté en fait est une forme d'esclavage. Ma volonté n'est pas assez forte pour renoncer au mal. Naturellement, mes passions me pousse vers le bas, et non pas vers le haut. Exemple, il est beaucoup plus facile de s'occuper de soi que de se préoccuper des autres. Il est plus facile de prendre, voire de voler, que de donner. Il est plus facile de jalouser les biens de l'autre que de s'en réjouir pour lui, de tenir une rancune que de pardonner. Voilà. Et donc, on découvre qu'en fait, nous ne sommes pas naturellement enclins à faire le bien. C'est la conséquence du péché originel. Adam et Ève vivaient dans l'amitié avec Dieu et ils étaient chargés de nous transmettre cette amitié qui ordonnait toute leur vie vers le bien. Parce qu'Adam et Ève se sont coupés de Dieu dans un péché de désobéissance, ils n'ont pas été capables de nous transmettre cette capacité à être orientés naturellement vers le bien. Nous sommes héritiers de ce qu'on appelle le péché originel, qui est un mal, c'est-à-dire qui est une absence de bien, notre cœur, naturellement, n'est pas enclin à faire le bien. Et donc, il y a une loi en nous, une loi du mal, ce que je voudrais faire, je ne le fais pas, et je fais le mal que je ne voudrais pas. Alors, saint Paul explique en même temps que ce n'est pas désespéré, c'est-à-dire qu'il le dit dans Galates au chapitre 5, c'est pour que nous soyons libres que le Christ nous a libérés. Alors tenez bon, dit-il à ses frères de Galates, ne vous mettez pas de nouveau sous le joug de l'esclavage. Vous, frères, vous avez été appelés à la liberté, mais que cette liberté ne soit pas un prétexte pour votre égoïsme. Au contraire, mettez-vous par amour au service les uns des autres. Je vous le dis, marchez sous la conduite de l'Esprit Saint et vous ne risquerez pas de satisfaire aux convoitises de la chair. Car, là il reprend la question de l'opposition entre la chair et l'esprit, car les tendances de la chair s'opposent à l'esprit et les tendances de l'esprit s'opposent à la chair. En effet, il y a un affrontement qui vous empêche de faire ce que vous voudriez. Or, on sait bien à quelles actions mène la chair, inconduite, impureté, débauche, idolâtrie, sorcellerie, haine, rivalité, jalousie, emportement, intrigue, division, sectarisme, envie, beuverie, etc. La liste est longue. Je vous préviens, ceux qui commettent de telles actions n'hériteront pas du royaume de Dieu. Mais voilà ce que produit l'esprit, amour, joie, paix, patience, bonté, bienveillance, fidélité, douceur, maîtrise de soi. Voilà. Et donc, il y a ce combat en nous, et ce combat, il est réel. Je reviens à la question des addictions un moment. Quelles sont les conséquences des addictions qu'on a évoquées, drogue, tabac, alcool, sport intensif, il y a aussi le travail intensif, il y a une espèce d'addiction au travail qui existe, pas chez tous, je vous rassure, cyberdépendance, pornographie, etc., addiction à la musique.
Dans le fond, ces addictions, elles ont quoi comme conséquence sur l'être de la personne, dans son intelligence? En fait, elles engendrent une culture du mensonge. Notre intelligence est faite pour la vérité. Mais tout d'un coup, ce qui est mauvais, ce qui va produire des choses mauvaises, apparaît comme bon. Je me souviens d'une fille qui disait « Mais le problème, c'est que la drogue, c'est hyper bon. » C'est hyper bon. J'arrive pas à arrêter parce que vous n'imaginez pas ce que ça produit après une soirée shootée. C'est fantastique. Bon. Et donc, on est dans une culture du mensonge où apparaît bon, dans un premier temps, ce qui, en fait, est destructeur. Mensonge envers soi, mensonge envers les autres. Quand on est pris par une addiction, on est constamment dans le mensonge pour éviter de dire à d'autres ce qui se passe. Et du coup, ça engendre une très grande désespérance. Très grande désespérance aussi au niveau de la volonté, parce qu'on a le sentiment qu'on ne maîtrise plus, qu'on ne maîtrise plus, que je ne peux pas ne pas aller voir mon téléphone portable pour voir si je n'ai pas un message. Bon. L'affectivité elle-même est faussée. Vous voyez, il y a une confusion entre la recherche de sensations et la recherche d'émotions. C'est très intéressant de comprendre cela, que ce qui est produit par une addiction, par un comportement addictif, c'est une sensation, parfois très forte, bon, et une source de plaisir. Alors que notre affectivité, elle est faite pour mesurer des émotions qui nous disent quelque chose de la réalité. Si j'ai peur, c'est parce qu'il y a un danger, je suis en montagne et je risque de tomber à gauche ou à droite du sentier. Donc la peur, elle est bonne. Pas mauvaise. Si je suis dans la joie, c'est parce que je fais l'expérience d'une relation avec d'autres qui me comble. Mais donc ces émotions, elles disent quelque chose de la réalité des choses, alors que la sensation, elle est la recherche d'une émotion privée d'un rapport à la réalité. Recherche de plaisir pour elle-même, complètement déconnectée de la réalité. On pourrait parler de la mémoire aussi. La mémoire est souvent très endommagée par nos addictions. Je ne développe pas. Et donc ça donne une relation à soi-même extrêmement négative, et un manque profond souvent d'estime de soi, une désespérance sur soi. Je suis esclave, je n'arrive pas à arrêter, c'est ainsi, c'est la fatalité. Et puis une relation aux autres qui est rendue difficile, difficulté d'avoir une relation gratuite avec quelqu'un d'autre, d'ouverture, d'échange, voilà, d'amitié, parce qu'on est centré sur soi, sur ses propres besoins. Et puis une relation réelle, je l'évoquais tout à l'heure, souvent qui est catastrophique. Par exemple, la relation au temps. Je disais combien, finalement, on perd la maîtrise du temps. Et vous allez 3 minutes sur Internet regarder un truc, et 3 heures après, vous y êtes encore. Parce que vous avez cliqué sur une fenêtre qui est sympa, puis ça vous fait sur une vidéo sur YouTube qui est vachement sympa, puis une autre, etc. 3 heures après, vous y êtes. Vous avez perdu la maîtrise du réel de votre emploi du temps. Et puis, la relation à Dieu elle-même s'est profondément appauvrie, d'abord parce qu'on a mis quelque chose à la place de Dieu, c'est l'idolâtrie, et puis aussi parce qu'il nous manque un silence intérieur. Je suis persuadé que le drame des addictions, c'est que dans le fond, elles mangent notre espace d'intériorité. Et, quelle que soit l'addiction, la musique, ceci, cela, en fait, ça mange notre intériorité, notre espace de silence, de réflexion, de paix, qui est une condition pour être heureux, une condition pour être en paix avec soi et une condition pour être en relation avec d'autres. Et donc, à travers tout cela, en fait, c'est une forme de mort qui s'installe au niveau psychologique, physiologique et spirituel. Alors, excusez-moi, j'ai raconté une petite histoire un petit peu délicate, mais qui est réelle. C'est l'expérience que des chercheurs, qui s'appellent Hodes et Milner, ont fait en 1954 sur des rats. Vous prenez un rat, un joli rat de laboratoire, vous lui mettez une électrode dans la tête pour toucher la zone du plaisir. Là. Vous connectez l'électrode à un petit générateur d'impulsion électrique et avec une pédale. Vous mettez le rat dans la cage avec des barreaux, il a une litière, il peut dormir, il a de quoi boire et de quoi manger. Et assez vite, il découvre qu'il y a une pédale. Donc, il va appuyer dessus, oh, il a un petit choc, voilà, ça lui fait une dose de plaisir, oh, c'est super. Voilà, bon. Et il va y aller de plus en plus. Et l'expérience montre que les rats vont jusqu'à 100 fois appuyer sur la pédale par minute. Donc, ils se font des shoots incroyables. Avec des comas. Bon. Et puis, ils se réveillent et ils recourent sur la pédale et ils appuient. Bon. Et les rats, qu'est-ce qu'ils font? Eh bien, ils oublient de manger, ils oublient de boire, ils oublient de dormir,
et tous les rats sont morts. D'accord ? Bon. Alors ça, c'est le principe de l'addiction, ça va ? Bon. C'est exactement ça. Bon. Alors, sauf que, lueur d'espérance avant la pause. Sauf que, le rat, il a un cerveau qu'on appelle cerveau reptile.

0: être un peu, voilà, je vais raconter une histoire drôle. Bon, que, voilà, c'est la mort qui s'installe, et une histoire amusante d'un garçon qui raconte qu'un soir, avec sa mère, il était assis sur un canapé, et ils discutaient de tout, de la vie, de la mort, y compris de l'euthanasie, et puis et le jeune dit à sa mère, « Maman, si j'avais un problème, ne me laisse jamais vivre dans un état végétatif où on dépend de machines, d'une bouteille. Si tu me vois dans cet état, s'il te plaît, débranche les machines qui me maintiendraient en vie. Je préfère mourir. » Alors ma mère se leva et je voyais qu'elle m'aimait profondément. Elle débrancha la télévision, le câble d'Internet, l'ordinateur, le lecteur DVD, la MP3, la Play 2, la PS3, la Wii U, le téléphone fixe. Elle me prit aussi mon portable, mon iPod, mon iPad, mon Blackberry, et elle jeta toutes mes bières. J'ai failli mourir.
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Dans cette deuxième partie, deuxième acte, après avoir parlé de la liberté esclave d'elle-même, je vais montrer comment la liberté est libérée par le Christ. Qu'est-ce que c'est que la vraie liberté? La vraie liberté, c'est d'aimer, de servir selon nos richesses et l'appel de Dieu sur chacun et chacune d'entre nous. Quand vous regardez bien autour de vous, dans le monde dans lequel nous sommes, parmi les grandes figures d'hommes et de femmes célèbres, qui est célèbre pour ses actions au service des autres et qui ne soit pas tombé dans les pièges du pouvoir, du sexe et de l'argent? Réfléchissez bien. Eh bien, quand vous faites le tour du monde, vous regardez un peu, vous découvrez que seuls ceux qui sont accrochés au Christ, seuls les saints vivent cela profondément. Parce que le Christ est venu nous libérer et que sans lui, ça n'est pas possible. Même nos stars sympathiques, quand on regarde bien, en fait, elles sont souvent esclaves. Le Christ a dit, sans moi, vous ne pouvez rien faire. Cette liberté-là, elle n'est pas possible, cette liberté de servir et d'aimer. Et effectivement, Jésus, au début de son ministère, dans Saint-Luc chapitre 14, quand il arrive dans la synagogue de Nazareth, ouvre le rouleau du prophète Isaïe et dit « L'Esprit Saint est sur moi, il m'a envoyé proclamer la bonne nouvelle aux pauvres, annoncer aux prisonniers qu'ils sont libres, libérer les captifs. » Le Seigneur est venu pour nous rendre cette liberté. Et cette liberté, c'est la liberté d'aimer. Commandement nouveau, c'est « Aimez-vous les uns les autres comme je vous ai aimé. » Et du coup, la mesure de notre liberté, c'est notre capacité à aimer. J'ai animé en Afrique, en 2004, un forum des jeunes. Je ne vous dirai pas où par discrétion. Et j'étais assez content parce que le forum s'était bien passé, on a vu des temps de louanges fantastiques, géniaux, des temps de partage, de prière.

etc. Et puis, à la fin, il faut ranger. Dernier jour, on range, on était dans une école, il fallait qu'on range les tables, qu'on donne un coup de balai. Là, il n'y avait personne pour donner le coup de balai. Je me suis dit, waouh, on s'est planté. On s'est trompé. On a cru qu'on faisait une expérience du Christ, on avait des temps de louange, vraiment, hein, tip top. Hein. Il n'y a pas encore la pop louange à l'époque, enfin, c'était quasi ça, quoi. Bon, à l'africaine. Qu'est-ce qu'on avait fait? On avait fait une expérience affective, mais pas une expérience effective de la libération. La mesure de la libération, c'est notre capacité à servir. Vous pourrez dire, j'ai vécu un bon forum des jeunes à Paray-le-Monial, si à la sortie d'ici, vous vérifiez dans vos actes qu'effectivement, vous êtes capable d'aimer et de servir davantage. C'est ça la vraie liberté. Et ça passe par la reconnaissance qu'effectivement, nous ne sommes pas complètement libres. Mère Elvira, qui est la fondatrice d'une très belle communauté, la communauté du Tchénakolo, qui accueille des jeunes addicts, disait « La première toxicité, c'est le mensonge. C'est l'incapacité à reconnaître la vérité. » C'est ce que les psychologues appellent le déni d'une difficulté, d'une addiction. Le Christ dit « La vérité vous rendra libre. » Et donc, la capacité à entrer dans cette liberté passe par la capacité à reconnaître, et à reconnaître les uns devant les autres. J'étais bouleversé d'un étudiant que j'accompagne, qui est addict à Internet, et qui m'a dit « J'ai trouvé un truc pour avancer. Tous les soirs, je vais frapper à la porte de mon voisin, de la chambre d'à côté, et je lui donne mon ordinateur. » Et je lui ai expliqué, je lui ai dit « J'ai du mal à gérer mon ordinateur. » Est-ce que tu peux me le garder tous les soirs, après 21h ? Voilà. Ça, c'est la vérité. C'est la vérité, il n'a pas donné le détail de sa difficulté, mais c'est la vérité qui consiste à dire « Je suis un pauvre et j'ai besoin d'être aidé. » La vérité nous rendra libres. Et donc, ça suppose de reconnaître nos esclavages et de désirer entrer dans un chemin de vie. Et cette décision de conversion, elle passe par la relation avec Jésus et avec Jésus crucifié. Sur la croix, le Christ est venu nous libérer du péché et de la mort. Il a posé un acte d'amour envers son Père pour nous sauver du péché et de la mort. Et je voudrais dire deux choses là-dessus. D'abord, quand le Christ est en croix, il dit à un moment, « Père, pardonne-leur, ils ne savent pas ce qu'ils font. » L'acte d'offrande du Christ est un acte de pardon. Et notre liberté, par rapport à nos esclavages, elle passera par le pardon, par la demande de pardon et par les pardons accordés. Je fais une parenthèse, je reviens aux questions d'addiction. Quand on creuse les raisons pour lesquelles on peut tomber dans une addiction, parmi différentes raisons, il y a souvent le fait que nous avons été blessés dans une relation avec un père, une mère, un frère, une sœur, d'autres, des éducateurs, et que nous avons un pardon à donner. Et tant que ce pardon n'est pas donné, en fait, il y a une fragilité en nous qui nous empêche d'être libres. Si tu refuses de pardonner à une personne qui t'est blessée, tu décides, d'une certaine façon, de garder les chaînes de ton esclavage. Et donc, on a besoin de s'approcher du Christ en croix parce qu'il y a des pardons qu'on ne donnera pas sans que lui-même nous en donne la grâce. Puis le deuxième aspect du mystère de la croix dont je voudrais parler, c'est que cet acte d'amour, il passe, du Christ sur la croix, il passe par la souffrance. L'Épître aux Hébreux nous dit « Tout fils de Dieu qu'il était, il a pris l'obéissance par les souffrances de sa passion. Il n'y a pas d'amour vrai sans souffrance. » Quand on réfléchit bien, c'est évident. Vous demanderez à votre mère, elle vous dira, elle ne vous le dira pas d'ailleurs, mais elle sait bien ce qu'elle a souffert pour vous, parce qu'elle vous aime. Voilà. Elle a fait des sacrifices pour vous. Pour moi, ma mère a fait beaucoup de sacrifices. Voilà. Et on ne peut pas aimer, on ne peut pas réussir à aimer sans accepter une part de souffrance, de sacrifice. D'ailleurs, entre nous, les équipes de foot qui étaient en compétition mondiale au Brésil, là, elles ont souffert, hein, avant et sur le terrain. Bon. Et donc, entre nous, ceux qui ont passé des concours et des examens récemment, ils se souviennent aussi qu'ils en ont un peu bavé, quoi. Bon.
Et c'est vrai pour les examens, c'est vrai pour du sport, c'est vrai pour l'amour en général. Il n'y a pas d'amour vrai sans qu'on accepte des souffrances. On ne peut pas aimer en deux clics. Ça n'existe pas. Bon. Et donc, la libération de nos esclavages, elle passe par l'acceptation de la purification de notre cœur par des souffrances. Saint Paul le dit dans la même lettre aux Romains, après avoir parlé de l'antagonisme entre la chair et l'esprit, Romains 8, il dit « Nous sommes enfants de Dieu, nous sommes aussi ses héritiers, héritiers de Dieu, héritiers avec le Christ, si du moins nous souffrons avec lui pour être avec lui dans la gloire. » Et il ajoute aussitôt « J'estime en effet qu'il n'y a pas de commune mesure entre les souffrances du temps présent et la gloire qui va être révélée en nous. » Voilà. Donc je livre ça à votre réflexion. Est-ce que nous acceptons des petites souffrances, des petits sacrifices, pour que le Christ lui-même nous libère? Ce n'est pas nos sacrifices qui vont nous libérer, mais unis à la passion de Jésus. Il n'y a pas d'autre chemin, chers amis. Voilà. Et cette libération que le Christ a réalisée sur la croix, elle nous est communiquée, en particulier par les sacrements du baptême et les sacrements du pardon. Par le baptême et par la confession, nous sommes libérés du péché, c'est-à-dire que nous sommes rendus capables, à nouveau, de faire le bien, parce que le Christ vit en nous et nous rend capables de cela. Et donc, je ne peux que vous exhorter tous, à aller vous confesser. Alors, entre nous, il y a trois péchés qu'il ne faut pas que vous oubliez de confesser, d'accord ? Je vous l'ai dit tout de suite, comme ça, sinon. Il y a les péchés que vous n'avez jamais osé confesser. Celui-là, il faut y aller rapidement, d'accord ? Bon, c'est un esclavage, un boulet que vous traînez. Bon. Il y a les péchés que vous ne voyez plus, vous voyez ? Ça, on va demander à l'Esprit-Saint qui vous les montre, qui nous les montre. Les péchés qu'on ne voit plus, on le fait tellement souvent, on ne voit plus. Bon. Et puis, il y a les tout petits péchés. Oh, c'est des bricoles, c'est pas grave. Une fois de temps en temps, c'est pas grave. Vous voyez ? Bon. Et à force de mettre des petits cailloux dans le torrent, les gamins sont capables de faire des barrages. Nous aussi, à force de mettre des petits cailloux dans notre cœur, l'eau de la grâce ne circule plus. Voyez. Alors vous avez demandé au Seigneur le courage d'aller confesser, le courage et la lucidité de confesser les péchés que vous n'avez jamais osé confesser, que vous ne voyez plus, voilà, et qui vous paraissent des petites bricoles. Et alors, de temps en temps, on dit, mais enfin, bon, je me suis confessé, mais ça ne marche pas. Je suis retombé. Damned. Bon. Voyez, je me souviens d'un jeune baptisé, il avait été baptisé dans une piscine baptismale. Moi, j'aime beaucoup les baptêmes par immersion. C'était un Africain, alors il dit, moi, quand j'ai été baptisé, j'espérais que le vieil homme, il serait noyé dans l'eau. Mais je me suis rendu compte qu'il savait encore nager. Voilà, donc le vieil homme, il sait encore nager. Voilà, et donc le salut, c'est à la fois une grâce qui nous est donnée par le Christ, et en même temps, c'est un combat. C'est un combat où on va souffrir un peu. Bon. C'est un combat à mener dans la durée. Vous voyez, la difficulté de la génération qui est la nôtre, hein, je lisais un journal qui parlait des jeunes avec beaucoup de respect, et beaucoup de, mais qui avait qualifié les jeunes de « tête à clic ». Pardon. Je trouvais ça drôle. Bon. C'est-à-dire, je passe mon temps, c'était positif. Bon. Mais de dire, le clic, c'est le fait que ça marche tout de suite, quoi. Eh bien, la confession, ce n'est pas des clics. C'est un chemin de conversion dans la durée, qui suppose une persévérance dans le combat, dans l'effort. Et dans ce combat, nous ne sommes pas seuls. La chance que nous avons, c'est de pouvoir mener ce combat les uns avec les autres. Et le drame de notre société, c'est l'individualisme dans lequel nous sommes poussés d'une façon. Chacun se débrouille avec ses problèmes. Saint Jacques dit le contraire. Saint Jacques, chapitre 5, verset 14, « Confessez vos péchés les uns devant les autres. » Pas tellement envie. Enfin bon. Pourquoi ? Pour vous aider les uns les autres, pour prier les uns pour les autres. Pourquoi est-ce que les moines le font et que nous, on ne le ferait pas ? J'étais frappé, donc, cette communauté du Chena Kolo dont je parlais tout à l'heure,
Ils se réunissent par petits groupes de partage toutes les semaines. Et ils se disent les choses. Ils se disent, toi, on a repéré que tu as une difficulté, tu es un peu paresseux. Bon, alors on a pensé à toi, on a un truc pour toi, pour t'aider. Au lieu de te lever à 6h, tu vas te lever à 5h30 le matin pour préparer le petit-déj. Bon. Et ils s'aident les uns les autres. C'est un peu... Voilà, bon, entre hommes. Mais c'est bien, parce que du coup, c'est un vrai soutien. Est-ce qu'on va accepter de s'encorder les uns les autres? Pas uniquement en donnant des objectifs, mais en priant les uns pour les autres, en se soutenant dans les efforts qu'on va faire pour sortir de nos petits et grands esclavages. Je conclus. Comment est-ce qu'on va retrouver notre liberté dans le fond? On va retrouver notre liberté en regardant la finalité, ce que Christopher nous rappelait hier soir. Il y a un père de l'Église qui dit « Il serait stupide le voyageur qui oublierait le but de son voyage parce qu'il a vu des grasses prairies. » Ne perdons pas le but. C'est quoi le but de notre vie? C'est quoi la finalité? Quel est le désir de fond que Dieu a déposé dans notre cœur pour notre vie, d'aujourd'hui, de demain, d'après-demain et pour toujours? Donc je vous invite à demander au Seigneur, pendant des temps d'oration, aujourd'hui, demain, d'écouter votre désir de fond. C'est quoi une vie réussie? C'est quoi la vie réussie dont vous rêvez? Voilà. Et écrivez-le. Voilà. Et gardez ça comme ligne d'objectif. Voilà. Et avec des objectifs à moyen terme. Vous voyez, comme dans les entreprises, objectif à 5 ans et objectif à 1 an. C'est quoi mon objectif à court terme pour atteindre mon objectif à moyen et à long terme? Quel est votre rêve de fond, votre désir de fond? Si c'est de fonder une famille, c'est de donner votre vie au Christ, c'est de servir, allez-y. Et demandez au Seigneur de vous montrer les objectifs intermédiaires. Et puis, la liberté que nous la recevons en prenant les moyens du combat, avec la grâce de Dieu et avec les frères. Et les saints sont avec nous. Voilà. Est-ce que nous lisons des vies de saints? Voilà. Pierre Goursal, fondateur de la communauté d'Emmanuel, nous encourageait régulièrement à lire des vies de saints. Parce que les saints nous encouragent. Vous lisez Sainte Thérèse de l'Enfant Jésus, vous voyez qu'elle était en difficulté et qu'elle-même, elle avait pris comme sainte patronne dans ses combats, Sainte Jeanne d'Arc, pour aller au combat et lutter contre sa propre fragilité. Voilà. Ne nous décourageons pas. Comme prêtre, je suis le témoin émerveillé de l'œuvre de libération que Dieu fait dans de nombreux jeunes qui acceptent de faire la vérité, qui reconnaissent leurs esclavages petits ou grands, qui choisissent de se battre avec le Christ et avec leurs frères, et qui deviennent des témoins auprès d'autres, des responsables engagés, qui se marient, qui fondent des belles familles, qui donnent leur vie au Christ dans le sacerdoce, dans la vie consacrée. Le premier chant de ce matin, c'était « Nos yeux verront la délivrance que mon Seigneur accordera. Nos yeux verront la délivrance que mon Seigneur accordera. » Amen.

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2: Seigneur, tu m'as séduit et j'ai été séduit. Tu m'as saisi et tu as réussi. Jérémie 20, 7.

De qui aurais-je crainte? C'est dans le psaume 26, cette phrase-là, cette prière-là. De qui aurais-je crainte? Et donc, on parle maintenant de cet aspect de nos peurs, de vos peurs, qui concernent les relations. La peur, c'est un mal qui est causé par un danger. La peur, c'est une réaction causée par le danger, c'est-à-dire un mal qui pourrait venir, qui serait possible, un mal qu'on voudrait éviter, mal réel ou imaginé, comme vous disait Don Luis ce matin. Et la peur, ben, si on veut apprendre à la sauver, comme il vous disait, à l'habiter, à la traverser avec le Christ, eh bien, on peut regarder, pour commencer, comment le Christ lui-même a eu peur dans ses relations, comment le Christ lui-même a connu cette peur dans les relations. Je vous cite par exemple ces deux phrases, « Le Fils de l'homme va être livré aux mains des hommes ». Je ne sais pas si dans vos cauchemars, vous imaginez ligoté avec des méchants qui vous font tout ce qu'ils veulent, mais on dit ça de Jésus. Ils lui ont fait tout ce qu'ils ont voulu. Jésus se prépare à l'avance à sa passion. Pourquoi est-ce qu'il transpire du sang, comme Don Luis vous le rappelait ce matin? Parce qu'il sait qu'il y a la méchanceté des hommes. En fait, il y a quelque chose de redoutable dans la nature, qu'on voit, si vous regardez des documentaires animaliers, c'est très intéressant pour s'imprégner de cette réalité, c'est l'instinct de prédation. L'instinct de... Ben, les prédateurs et les proies, dans la nature, soit on fuit, soit on attaque, mais il y a la chaîne alimentaire, c'est soit manger, soit être mangé. Et tous les mouvements d'un animal vers l'autre, enfin d'une espèce animale à une autre, sont mus par cette loi du plus fort, loi de la chaîne alimentaire, loi des proies et des prédateurs. L'homme, c'est un peu différent, il a réussi par le feu, par la raison, à se mettre globalement à l'abri des prédateurs, petit à petit. En revanche, vous connaissez cette phrase, l'homme est un loup pour l'homme, que le prédateur, c'est l'homme. Et une grande source de crainte, qui en fait, si on regarde bien, est celle qui souvent nous occupe le plus, les peurs qui reviennent le plus, et c'est celles sur lesquelles on va faire un gros plan maintenant, c'est les peurs de l'aspect humain, qui viennent de l'incertitude humaine, le mal qui vient de l'homme, soit de soi, le mal qu'on se fait à soi, soit des autres. On va les traiter un peu ensemble, parce que vous allez voir à quel point ils ont beaucoup de liens. La peur de soi, plutôt la peur de ne pas être à la hauteur, et la peur de faire mal aux autres. Et puis la peur des autres, qui est souvent liée, dans laquelle on projette des peurs qui viennent de nous. On aurait pu les séparer, ça aurait peut-être été plus clair, mais je pense que 4 enseignements, c'est bien déjà. Voilà. Est-ce que vous en aurez un encore après avec Don Bertrand sur ce qui concerne les peurs de Dieu, peurs liées à Dieu. Les événements, l'inconnu, les relations, soit les autres, et puis Dieu. Alors, le problème de ce stress qu'il y a dans les relations, c'est qu'on ne peut pas en rester là. On ne peut pas vivre comme des animaux, on doit éduquer quelque chose en nous qui est cet instinct de fuite ou d'attaque, parce qu'on a une vocation, une inclination qui fait partie de ce qui est spécifique à la personne humaine, l'inclination à vivre en société, l'inclination à être capable de dépasser son agressivité ou sa peur pour vivre en société. Tu aimeras ton prochain comme toi-même, ça veut dire qu'il faut réussir à s'aimer soi-même, c'est un défi, et ça veut dire qu'il faut réussir à aimer son prochain alors qu'au départ, il est très souvent pas aimable, ou en tout cas il est souvent perçu, il y a quelque chose en nous qui vibre, qui est le prochain m'agresse, l'autre m'agresse. Dans le fait qu'il est différent, et dans le fait que peut-être il veut me faire du mal. Là, pour l'instant, je dis les choses de façon très large. Le défi, c'est d'avoir cette liberté devant les autres, qui permet que, alors même qu'ils inspirent de la peur, que certains d'entre eux inspirent de la peur, ou que j'ai peur de moi-même, eh bien, j'entre en relation sans que ce soit d'abord une inquiétude, sans que ce soit d'abord une menace. L'autre, que la relation ne soit pas, ça c'est un peu le programme de la liberté, dans les relations, que la relation ne soit pas d'abord comprise comme une menace, mais qu'on la voit comme une promesse. Et on vous sent bien les choses qui se tiraillent et qui s'entrechoquent en nous, parce qu'à la fois on est fait les uns pour les autres, Dieu nous a fait différents et attirés les uns par les autres, et à la fois on a peur les uns des autres. Alors je commence par dire des généralités sur comment repérer les peurs pour ensuite conquérir cette liberté et avoir les attitudes que le Christ nous enseigne pour répondre, pour traverser nos peurs. Donc d'abord, des généralités sur nos peurs dans les relations. Vous verrez, après il y aura un 2 et un 3. Généralité, je commence par dire que les grands groupes de peur, on les retrouve si on fait le gros plan sur les relations. Et ce matin, Don Luis Hervé vous a dit qu'il y avait deux grandes peurs fondamentales, qui étaient la peur de ne pas être aimé et puis la peur de vivre. On peut continuer un petit peu en détaillant les peurs. Vous allez voir, le but, c'est pas de les détailler toutes, sinon on s'y perd. Mais le but, c'est d'essayer de repérer qu'il y a des sortes différentes de peurs et qu'on ne répond pas de la même façon à toutes nos peurs dans nos relations. Comprendre nos peurs pour comprendre comment on y répond de manière appropriée. Vous pouvez regarder l'origine de la peur. Ça, c'est une question que vous pouvez appliquer à vos peurs dans les relations. Comment elle est venue? J'ai cette peur-là, comment elle est venue?
Saint Thomas dit qu'il y a quatre grandes sortes de peurs. La peur, la crainte initiale, la crainte mondaine, la crainte servile et la crainte filiale. La crainte initiale, c'est au commencement, depuis toujours, j'ai peur, parce que j'ai peur de mal faire et j'ai peur de souffrir. La crainte mondaine, c'est la crainte du monde, c'est-à-dire le monde qui est hostile. J'ai peur de souffrir parce que autrui me désapprouve. J'ai peur de déplaire au monde. J'ai peur de déplaire. Ça, c'est la crainte mondaine. La crainte servile, c'est vis-à-vis de l'autorité, plutôt. Celui qui a une autorité, celui qui en tout cas, qui est au-dessus. Servus, l'esclave. Donc, la crainte de l'esclave, c'est la peur d'être puni ou la peur d'être rejeté par l'autorité. Et vous verrez avec Don Augustin que cette crainte-là, peut, malheureusement, on la projette sur Dieu. On traite Dieu comme s'il était un maître dur et exigeant. Et puis, la crainte filiale, qui est la meilleure des craintes, qui consiste à avoir peur d'être ingrat. Un fils qui a peur d'être ingrat envers son père, qui a peur de décevoir, de ne pas répondre à l'amour de son père. Donc d'où vient cette crainte? Il y a des craintes qui sont bonnes, y compris dans les relations humaines. C'est les craintes d'être ingrat, voilà, les craintes de ne pas répondre à l'amour qui nous est donné. Une autre question que vous pouvez vous poser, c'est comment elle se traduit? Voilà, cette peur, elle se traduit comment? Parce que les deux grands mouvements, je vous parlais de prédateur et proie, malheureusement, ce serait trop simple de dire que juste si je m'enfuis pas, ça veut dire que j'ai pas peur. Parfois, on s'enfuit pas, on reste là, mais on est quand même mort de trouille. Et en particulier, une traduction, une manière symétrique dont se traduit la peur, c'est l'agressivité. L'agressivité cache quasiment toujours une peur. C'est basique hein, de dire ça, mais repérer que derrière l'agressivité, il y a une peur, ben, parfois, ça fait progresser. Parce qu'il y a soit le trop d'élan vers autrui, soit le pas assez. Je n'ai pas assez d'élan vers autrui, parce que autrui est d'abord une menace, et ça se manifeste dans la timidité, ça se manifeste dans le fait de rester le plus discret possible, d'attendre qu'on vienne nous chercher. Puis j'ai trop d'élan vers autrui, parce que j'ai tellement peur de ne pas être aimé, j'ai tellement peur de rester sur le carreau, de rester sur la touche, qu'il faut absolument dans un groupe que je prenne toute la place, et que je coupe la parole, ou que je... Parfois, c'est pas schématique, hein, parfois la même personne a tour à tour le trop d'élan vers les autres et le pas assez. Tour à tour la timidité et je prends toute la place, tour à tour l'agressivité et la fuite, même si, en général, on arrive à repérer que dans son tempérament, on a plutôt tendance aux différentes formes de l'agressivité ou de l'excès, ou plutôt tendance aux différentes formes du défaut, du trop peu de relation vers les autres. Mais si vous regardez un peu plus loin de vous, voilà, vous pouvez regarder que toutes les agressions dans le monde ou toutes les fuites, elles sont liées à des peurs fondamentales, la peur de manquer ou l'appât du gain. Voilà. Pourquoi on agresse ou pourquoi on s'enfuit? Par peur de manquer ou par convoitise. La peur du bien qu'on voudrait et de ne pas l'avoir, ou la peur du mal qu'on pourrait nous imposer. Voilà. J'ai peur qu'on m'aime pas, c'est j'ai peur qu'on ne me donne pas quelque chose que je désire par-dessus tout. J'ai peur qu'on me rejette et qu'on me méprise, c'est j'ai peur qu'on me fasse mal en fait, j'ai peur qu'on me frappe. Il y a la peur du bien qui pourrait ne pas venir, passer sur le carreau, et la peur du mal qui pourrait nous être fait. Et si vous regardez toutes les tactiques dans le monde et dans la société dans laquelle on vit, toutes les tactiques qui reposent sur un équilibre de la peur, ben ça aussi c'est très utile parce que quand on repère un équilibre de la peur, il n'y a plus qu'une seule chose à faire, c'est chercher comment on fait pour être libre malgré ça, pour chercher à l'enfreindre. Regardez par exemple les différentes stratégies d'intimidation qui existent dans les familles ou qui existent dans les groupes d'adolescents spécialement. Mais tu viens pas par là, sinon tu vas voir de quel bois je me chauffe. Regardez le haka. Voilà, c'est du rugby, c'est du sport. Mais le haka, c'est une danse ancestrale qui sert à intimider. Voilà, quand vous êtes les Bleus ou le 15 d'Italie plutôt, et que vous êtes en face des All Blacks qui font le haka, bah vous sentez ce à quoi ça sert, le haka, c'est-à-dire vous sentez l'envie de tout sauf d'attaquer. Lui, je vais pas aller l'embêter, en plus, il mesure 2 mètres. Et beaucoup de choses, oui, c'est vrai que c'est pratique. Même quand vous êtes pacifique et que vous voulez pas faire des stratégies d'intimidation, je reconnais que c'est un peu facile de dire ça. J'ai découvert depuis qu'il y a quelques centimètres qui sont arrivés en plus que 1m95 dans le métro c'est confortable parce que ça permet de demander poliment au gars qui a sorti ses écouteurs et mis le son à fond. Excuse-moi, est-ce que tu pourrais baisser le son s'il te plaît? Et bizarrement, il dit oui, il le fait. C'est quand même très agréable. Pas besoin d'être agressif. Mais indépendamment de ça, chacun avec ce qu'il est, déploie des stratégies d'intimidation. Si c'est pas 1m95, c'est autre chose qui permet a priori d'être tranquille et de se créer une bulle de sécurité. Vous regardez la guerre froide, c'était ça, hein. La dissuasion nucléaire, c'est ça. La surenchère de si tu me tapes, je te taperai encore plus fort. Ben maintenant, vous essayez de repérer ces phénomènes un peu grossiers, comment ils ont pris leur place
dans vos groupes, dans vos familles, dans vos propres manières de vous laisser aborder par les autres. Le but, c'est d'éviter le totalitarisme. Du terrorisme, on arrive au totalitarisme. Terrorisme, c'est des actions qui visent à faire peur, à semer la terreur, et progressivement, plus on se laisse terroriser, plus on est victime de quelque chose de totalitaire, c'est-à-dire il n'y a plus le droit. Il n'y a plus le droit à autre chose. On commence par tolérer d'être terrorisé, et on finit par être victime d'un totalitarisme. C'est vrai dans plein de situations différentes. Si on n'en trouve pas, ça c'est une autre généralité, si on ne trouve pas ses peurs, je dis pour ceux qui seraient peut-être encore en train de chercher leurs peurs, même si l'avantage de ce thème, c'est qu'on voit vite ses peurs, si on n'en trouve pas, ça veut dire qu'on se ment à soi-même. Voilà. Si je ne trouve pas mes peurs des autres, si je dis, c'est marrant, moi j'ai peur de personne, il y a une petite confusion, peut-être que personne ne vous arrête, peut-être que personne ne vous empêche de faire ce que vous voulez, parce que depuis très longtemps, vous avez intégré cette logique charnelle, animale, qui est, vaut mieux taper le premier, comme ça l'autre ne te tape pas, et vaut mieux faire peur le premier, vaut mieux... Donc j'ai peur de personne, en fait, ça veut dire, mon agressivité, elle est tellement ancrée en moi, que je ne vois même plus que c'est de la peur. Je ne m'aperçois même plus que c'est une peur. Donc en fait, celui qui reconnaît, celui qui est sur le bon chemin, et je crois que c'est l'immense majorité, ceux qui m'écoutent, celui qui est sur le bon chemin, c'est celui qui reconnaît que les relations lui font peur, et qui essaye de les vivre un petit peu plus paisiblement. Donc Hervé vous disait, imaginez ce que serait votre vie si vos peurs étaient surmontées. Ben, imaginez ce que seraient vos relations si quand quelqu'un arrive, il n'y avait pas cette espèce de... avec les différentes formes que ça peut prendre, cette espèce de raidissement intérieur, ou de qui-vive, voilà. Si on n'était pas sur le qui-vive dans les relations. Et petit à petit, c'est ça qui se passe. Hein. Petit à petit, on arrive à être paisible, enfin, je crois. Voilà. Pour surmonter sa peur des autres, une autre chose, c'est d'essayer de repérer ou de deviner. Si vous voulez surmonter vos peurs des autres, repérez les peurs des autres. Aïe. Si vous repérez quelles sont les peurs chez les autres, vous aurez beaucoup moins peur de ceux qui vous font peur. Si vous repérez qu'en fait, s'il est comme ça, c'est parce qu'il a peur de vous, ben, ou parce qu'il a peur d'autre chose. Si vous vous demandez devant quelqu'un qui vous fait peur de quoi il a peur lui-même, ben, en fait, ça, si on arrête de se dire qu'il n'y a que nous qui avons peur et que les autres, ils ont l'air de super bien gérer, les peurs sont cachées par définition. La peur, c'est quelque chose de honteux. Et tout ce qui est honteux, le réflexe naturel, c'est le cacher. Donc, dont Hervé disait ce matin aussi, qu'il faut être capable de se dire les uns aux autres « je vois tes peurs », de s'aider à nommer ses peurs en disant aux autres les peurs que vous voyez chez eux, mais vous aussi, demandez-vous, voilà, mais en fait, ceux que j'aime et à qui j'ai peur de décevoir, ou ceux qui ne m'aiment pas et dont j'ai peur, mais en fait, de quoi ils ont peur, voilà. Exercer son habileté, son flair pour repérer les peurs des autres. Une autre petite question, est-ce qu'il y a des mauvaises manières de surmonter les peurs? Oui, plein. En particulier, si vous prenez l'image de la guerre, dans la guerre, le moyen le plus simple pour un chef de guerre, pour être sûr que ces hommes, quand ils auront peur, ne vont pas faire demi-tour, c'est d'utiliser des mauvais moyens. La bataille de Stalingrad, le plus simple, c'est encore d'avoir quelqu'un, vous avez vu la scène, elle est horrible, enfin, vous l'avez peut-être vu, c'est encore d'avoir quelqu'un avec une mitraillette derrière ceux qui montent à l'assaut, qui va leur tirer dessus s'ils font demi-tour. C'est sûr que quand vous faites monter à l'assaut avec une mitrailleuse derrière vous, bah, vous ne faites pas demi-tour, en fait. Parce que... Bon, bref. Et puis, donc dans les gars, il y a ça, il y a le fusil dans le dos, voilà, et parfois on pense que la meilleure manière d'aider quelqu'un à surmonter sa peur, c'est le fusil dans le dos, ou il y a les stupéfiants, de diverses sortes. La musique militaire, c'est soft, mais c'en est un, quand les soldats se mettent un Walkman dans les oreilles, c'en est un, pour plus sentir leur peur, ou bien l'alcool, les drogues, etc. Enfin, d'une manière ou d'une autre, on est souvent tenté, nous, de prendre des stupéfiants, musique, alcool, drogue et plein d'autres choses, pour surmonter nos peurs. C'est pas les bonnes manières. Qu'est-ce qu'il faut plutôt faire? Ben, forger la vraie mentalité du guerrier, c'est-à-dire celui, ou de la guerrière, hein, c'est-à-dire celui qui repère l'adversaire et qui repère où est-ce que c'est intelligent de l'attaquer maintenant. Celui qui gagne la guerre, c'est celui qui attaque en force à l'endroit où il peut être en force. Voilà. Contre nos peurs des autres, ben, y a toujours un endroit où on peut essayer de les surmonter. Si vous essayez de surmonter toutes vos peurs des autres à la fois, c'est décourageant, et malheureusement, on en tirera souvent la conclusion qu'on est irrémédiablement trouillard, ou irrémédiablement agressif, et qu'on n'arrive pas à pacifier ou à libérer nos relations. Donc il faut repérer où on frappe. L'objectif, ce n'est pas la guerre, pour le coup. L'objectif, c'est aimer vos ennemis. Voilà. Aimer vos ennemis, c'est-à-dire aimer ceux dont vous n'êtes pas sûr qu'ils vous aiment, ou qui vous font peur. Aimer tous ceux dont vous avez peur. Le but de la liberté dans les relations, c'est d'aimer tous ceux dont on a peur. Et quand on dit c'est naïf ou c'est déraisonnable, regardez ce que fait le pape François. Quand il vous dit tous frères, et qu'il y a ce, dans l'encyclique récente, et qu'il y a ce mouvement
compréhensible. D'ailleurs, il le dit lui-même hein, dans son texte que ce mouvement est compréhensible, que c'est un mouvement instinctif, qui est, mais c'est complètement déraisonnable de partir du principe qu'on peut s'entendre avec l'autre. Parce que si l'autre, il a envie de nous couper la gorge, c'est de la naïveté. Et, bah oui, pas toujours partir du principe que l'autre n'est pas menaçant, on va y revenir. Mais en revanche, on n'a pas le droit, comme chrétien, on n'a tout simplement pas le droit de se dire parce que l'autre fait peur et parce qu'il est peut-être menaçant, je peux l'englober dans la case menace et décider que ça, rien ne sera possible. On n'a pas le droit, c'est simplement ça qu'il essaie de dire le pape François. Hein. Aimez vos ennemis. Même ceux qui vous font peur, essayez de trouver votre manière de les connaître et de les aimer. Je ne développe pas parce que ce serait une conférence en entier. Mais pour finir à les généralités, avant d'entrer dans des repères sur les peurs de chacun, trois petites clés. La première, c'est que les peurs, c'est comme les peurs, elles sont innombrables. Vous voyez, c'est pour ça qu'on va d'un exemple à un autre. Elles sont innombrables, à peu près comme les feuilles d'un arbre. Il y en a toujours plus. Vous avez énormément de peurs différentes, mais à peu près comme dans un arbre aussi, petit à petit, on peut les ramener à des branches principales, à des branches maîtresses. Un peu comme dans un arbre, vous avez le tronc de notre peur, ces peurs fondamentales. Et puis après, ça prend différentes ramifications. L'application concrète de ça, c'est essayer de repérer par les feuilles pour remonter à des choses, pour remonter au tronc. Autrement dit, quand vous repérez une peur, demandez-vous toujours, ça marche toujours ça, qu'est-ce qu'il y a derrière ? T'as peur de ça ? Mais pourquoi ? Ah, parce que j'ai peur d'autre chose de plus fondamental. Mais pourquoi t'as peur de ça ? Et plus on réussit à remonter le long des branches jusqu'aux grosses branches, plus on a des chances de se libérer de peurs importantes et pas de petites peurs qui sont à la marge et qui sont dans le feuillage et qui peut-être tomberont un jour et disparaîtront. Il faut attaquer nos peurs des autres parce qu'elles ont de plus commun. C'est pour ça qu'après, on va essayer de les classer par grande sorte. Donc tirer, remonter sur le fil de nos peurs. Et puis, deuxième petite clé, c'est les peurs, vous avez repéré qu'elles sont souvent inconscientes. Plus on avance, plus on se rend compte qu'on est ému par des peurs dont on n'avait pas conscience. Et on est très intimidé par notre inconscient. Parce qu'on est très intimidé, en fait, par ce que véhicule la psychanalyse, la psychologie, etc., qui est inconscient égale inaccessible sur lequel tu peux rien faire. Ça te pilote malgré toi et tu peux rien y changer. Et ça, c'est pas du tout la vision chrétienne de l'inconscient. L'inconscient est quelque chose qui nous pilote sans qu'on s'en rende compte. Donc on a intérêt à le faire remonter à la surface pour se rendre compte de ce dont on ne se rendait pas compte. Notre être profond, il est difficile d'accès, et donc on doit faire un effort pour apprendre à se connaître. Mais l'inconscient, c'est quelque chose, à partir du quand on a conscience de notre inconscient, on arrive à agir dessus. On n'est pas prisonnier de notre inconscient. Je ne développe pas, ce serait une longue explication, mais ne pas partir du principe qu'on s'échappe à nous-mêmes, qu'on est impuissant à régler ce qui en nous est un excès de peur. Et puis, enfin, dernière petite clé, c'est le principe du miroir. Le principe du miroir, c'est la façon dont tu regardes les autres te renseigne sur la façon dont tu te regardes toi-même. Et réciproquement, la façon dont tu te regardes toi-même souvent se retrouve dans la façon dont tu regardes les autres. C'est tout simple, mais parfois on l'oublie. Alors, il y a deux sortes de gens. Il y a ceux qui sont plus sévères avec eux-mêmes qu'avec les autres. Et ceux qui sont plus sévères avec les autres qu'avec eux-mêmes. Il y a ceux qui sont sévères avec tout le monde. Malheureusement, ils sont nombreux, ils sont sévères avec tout le monde, sévères avec les autres, sévères avec eux-mêmes. Mais en gros, ça apaise souvent beaucoup de se rendre compte que dans quelque chose qui nous insupporte chez quelqu'un qui nous rend agressif envers lui, il y a une peur, et que cette peur, c'est la peur de quelque chose qu'on n'aime pas chez nous. Demander et questionner les propés ou les séminaristes, c'est souvent ça leur expérience des agacements ou des peurs qu'on avait au départ. Ah oui, en fait, s'il m'énerve, c'est parce qu'il a quelque chose contre lequel moi-même je combats depuis longtemps. En vain ou avec succès, mais... Ou il m'énerve parce qu'il a quelque chose que je refuse de voir en moi. Ou il m'énerve parce qu'il a quelque chose qui appuie exactement là où ça me fait mal. Donc, là aussi, pourquoi je suis agressé ou apeuré devant cette personne-là ? Si c'est parce qu'il a une massue dans la main, c'est facile à comprendre. Mais si c'est certains types de personnalités, bah, ça nous renseigne. Pourquoi on a peur des gens drôles quand on a peur d'être pas drôle ? Allez, ça marche à tous les coups. Enfin, souvent. Voilà, deuxième mouvement, c'est... Pourquoi est-ce qu'on a peur devant les autres en essayant de distinguer les peurs qui sont de notre côté et les peurs qui viennent des autres ? Donc le premier mouvement, c'était généralité. Maintenant, c'est de quoi et pourquoi on a peur ? Au fond, de quoi et pourquoi on a peur ? On a peur que on nous enlève ce dont on a besoin. De notre côté, on a peur de mal faire ou de ne pas faire assez bien et que les autres s'en rendent compte. Donc ça, c'est la première grande sorte de peur. Regardez la façon dont vous vous regardez. Regardez partout où vous avez peur de ne pas faire assez bien. Et ça fait longtemps. Parce que l'école, le premier CV, la première candidature, tout ça, c'est à chaque fois des occasions de se dire est-ce que je vais être à la hauteur, est-ce que je vais faire assez bien. Est-ce que les autres vont voir
qu'en fait, je ne suis pas sûr de faire assez bien. Alors, il y a la peur de différents manques, de manquer de ce qu'il faut. On manque de qualité, on manque de possibilité, on manque de puissance. Souvent, les familles ont diffusé aussi la peur que l'autre manque de ce qu'il faut. Va pas là, ils sont pas assez bien. Te marie pas avec ce gars, il est pas assez bien. Quand on est mu par l'espèce d'angoisse de la déchéance. T'as reçu des trucs super, et puis qu'est-ce que tu vas aller faire avec ce gars? Il est pas du tout à ton niveau. Il est pas du tout à hauteur. Regarde, son milieu, c'est beaucoup moins bien que le tien, c'est beaucoup moins chrétien, c'est beaucoup moins... La peur de la déchéance. La peur que l'autre n'ait pas ce qu'il faut. Regarde, toi t'es mûr et elle est complètement... Enfin, elle te mérite pas. La peur de ne pas avoir soi-même ce qu'il faut ou que l'autre n'ait pas ce qu'il faut pour nous rendre heureux. La peur de se tromper, qui se relie avec cette peur de manque de qualité ou de manque de possibilité. Je manque de clairvoyance, je ne suis pas assez bien renseigné, je vois qu'une partie des choses et donc je ne peux pas me décider parce que je vais me tromper. Terrible la place que prend cette angoisse de se tromper. Et ça, c'est une peur vis-à-vis des autres, se tromper sur les autres. C'est une peur vis-à-vis de soi-même, penser qu'on fera toujours les mauvais choix. Vous avez, j'avance, la peur du manque de solidité ou de fidélité. Spécialement quand on a été blessé par les démissions des autres, quand on a vu des gens abandonner, démissionner, ne pas tenir leur place. Ben souvent, on en a tiré une peur nous-mêmes, la peur de « et si moi je faisais pareil ?»« Et si moi je n'étais pas fidèle ?» Être fidèle toute la vie, est-ce que c'est possible au fond? Est-ce que j'en suis capable? En plus, je sens que mon cœur est partagé, je sens que j'ai un peu une paresse de prendre des risques, donc je ne vais pas prendre le risque maintenant, j'attends d'être plus courageux pour le prendre et j'espère que l'opportunité se représentera. Je ne suis pas sûr de pouvoir tenir jusqu'au bout, donc je n'essaye même pas de commencer. La peur de notre propre fragilité ou de notre propre solidité. Bon, ce n'est pas très réjouissant, pardon, mais le but, c'est d'y répondre après. Ensuite, les peurs du côté des autres. Comment est-ce qu'ils pourraient, les autres, nous barrer la route du bonheur? Pourquoi les autres pourraient nous empêcher d'être heureux? Ouais. Ben, de différentes manières, je propose de distinguer dans l'être, dans l'avoir et dans le faire. Dans l'être, on a, en venant au monde, des besoins fondamentaux, et on a peur qu'ils nous soient niés. On a un besoin d'existence. Il est bon que tu existes. On a un besoin d'être reconnu. On a un besoin d'amour, d'unité, de relation, de communion. On a besoin qu'on nous dise « je t'aime quoi qu'il arrive ». Puis on a besoin d'utilité. On a besoin de dire « tu peux participer ». Voilà, il y a des choses intéressantes à faire, mais tu peux participer, tu as ta place. Et souvent, les grandes blessures qu'on projette sur les autres et qui nous font peur, c'est « on a nié ton existence ». Parce que ça aurait été plus simple que tu n'existes pas, au fond. En tout cas, c'est ce que tu t'es dit, c'est ce que tu as conclu. Soit c'est dans l'œil des parents, soit dans l'œil d'un frère et sœur qui aurait préféré qu'on n'arrive pas. Soit c'est dans la cour de récré, toi c'était mieux quand tu n'étais pas là. Dans la blessure de communion, c'est en fait, je t'aime à condition que tu fasses ça, le chantage affectif. Si tu ne fais pas ça, je ne t'aimerai pas. Et du coup, on a intégré cette nécessité de pleurer, de plaire, cette peur de décevoir, ce risque de décevoir l'autre. Et puis, toi, tu dégages, tu ne sers à rien. On n'a pas besoin de toi. On n'a pas besoin de toi, en fait. Il y a des gens qui sont plus capables que toi, et donc qui sont plus rapides, plus efficaces, plus drôles. Donc, ça, c'est ce que vous retrouvez dans l'immense peur de perdre ses amis, que les amis vous tournent le dos, que si vous ne répondez pas à une invitation, vous ne savez pas réinviter la fois suivante, que si vous faites le mauvais choix de week-end, y a un groupe d'amis génial qui va se construire et vous n'en ferez pas partie. Les blessures d'utilité ou les blessures de « est-ce que j'ai ma place ?» elles se retrouvent dans le manque de liberté dans les amitiés. Dans l'avoir, on a une grande peur de perdre ce à quoi on est attaché, sa réputation souvent, la honte, la pudeur, le fait de rougir, le fait de ne pas oser dire quelque chose. Derrière, elle se raccroche à la peur que l'autre me prenne ce dont j'ai le plus besoin. Mon honneur, ma dignité, ma réputation, je vais avoir l'air d'un idiot et j'aurais perdu la face. Quand j'aurais perdu la face, j'aurais plus rien. L'angoisse de nudité, l'angoisse que notre passé nous rattrape, l'angoisse qu'on nous remette des choses dont on a un petit peu honte. Ou bien la peur d'être... vous voyez, quand les autres sont agressifs, c'est souvent aussi quand les autres vous agressent, c'est souvent aussi par peur de la démolition ou du désordre. Voilà, on est nombreux à avoir mis un panneau stop sur notre chambre quand on était adolescent. Qu'est-ce que ça veut dire? Ça veut dire que j'ai mon monde qui est en train de se construire, il est un peu fragile. S'il vous plaît, rentrez pas dedans. Je veux pas. J'ai peur de ce que l'autre va venir faire dans mon monde. On a peur d'être envahi. On a peur d'être. On a peur. C'est la même chose qui se retrouve à l'échelle d'une civilisation ou d'un pays.
On a peur que notre civilisation soit démolie. C'est une peur saine, naturelle. Mais si on intègre toujours que l'autre vient pour démolir, bah on n'arrive plus à rentrer en relation avec l'autre. Et puis dans l'agir, bah alors là, il faudrait en parler longuement, mais j'en parle brièvement, c'est toute cette place que prend la rivalité. Si l'autre faisait mieux que moi, il serait plus reconnu que moi, et à la fin, ce serait lui qui aurait la place que moi je veux. La rivalité, la comparaison. On se compare, et on voudrait avoir ce que l'autre a, et on se reproche de ne pas avoir ce que l'autre a, on a peur de... Le circuit infernal de la comparaison. Donc la jalousie du coup. Voilà, on a peur que dans l'être, dans l'avoir, dans l'agir, les autres nous prennent ce dont on a besoin pour vivre. On a peur qu'ils nous jugent, on a peur qu'ils nous enferment. Quelles attitudes, troisième mouvement du coup, quelles attitudes pour franchir la peur à la façon de Jésus? Regardez le bon samaritain. Bon samaritain, on peut se faire la liste facile de toutes les peurs pour lesquelles il ne se serait pas arrêté et il n'aurait pas fait le bien et il n'aurait pas ramassé celui qui gisait au bord de la route. La peur d'être en retard, de se mettre en retard, il avait autre chose à faire. Tous ceux qui passent sur le bord de la route, hein, si vous voulez revoir ça, vous allez voir dans le chapitre 10 de Saint-Luc, le bon samaritain, il y a des gens qui passent sur le bord de la route parce qu'ils sont prêtres, il ne faut pas qu'ils se salissent avant de célébrer le culte au temple. Ou parce que peut-être ils veulent pas se mettre en retard, ils veulent pas se dérouter quand on a peur d'être dérangé. On a peur de l'autre parce qu'on a peur qu'il casse notre programme. Voilà, j'ai peur d'être dérangé, j'ai peur d'être réquisitionné, j'ai peur du traquenard. Voilà, la peur du traquenard. J'ai peur que l'autre me prenne mon temps dont j'ai tellement besoin pour faire ce qui me plaît vraiment. Ou bien la peur d'être soi-même attaqué par les bandits. J'arrive pas à rentrer en compassion avec l'autre parce que j'ai peur qu'il m'arrive la même chose que ce qui lui est arrivé à lui. Quelqu'un qui est blessé, bah ouais, je suis vraiment désolé pour toi que tu sois blessé, mais désolé, je peux pas me permettre de traîner avec des gens trop blessés, quoi. Faut que je, enfin moi, faut que je construise une vie bien, donc j'ai dans ma vie à la place que pour des gens pas trop blessés. Alors, on voit toutes les raisons pour lesquelles on s'arrête pas et on n'est pas le bon samaritain. Et puis quand on regarde pourquoi le bon samaritain s'est arrêté, bah parce qu'il a été ému de compassion. La compassion, c'est la condition pour oser faire le bien. C'est la condition pour que notre peur de mal faire ou qu'on nous fasse du mal cède devant notre désir de bien faire, notre espoir de bien faire aux autres, faire du bien aux autres. La meilleure façon de sortir de la peur, vous avez peut-être trouvé c'est trop facile de dire ça, mais ça marche très souvent. La meilleure façon de sortir de la peur que les autres nous fassent du mal ou qu'on réussisse pas à faire assez bien, c'est d'essayer de faire un peu de bien aux autres. Décider d'essayer de les connaître pour essayer de leur faire un petit peu de bien. Sois vainqueur du mal par le bien. Alors quand c'est de moi que j'ai peur, quand c'est surtout de moi, ceux d'entre vous qui peuvent se dire c'est surtout de moi que j'ai peur au fond, ben rappelez-vous la prière de. Enfin, je vous rappelle la prière où je vous dis, pour ceux qui ne la connaissent pas, prière tout simple de Saint Philippe Néri. Saint Philippe Néri disait, paraît-il, chaque jour, Seigneur, méfiez-vous de Philippe, il pourrait vous trahir aujourd'hui. C'est une façon de dépasser la méfiance qu'on a envers nous-mêmes, c'est d'en rigoler devant Dieu. Non, mais c'est vrai, Seigneur, si vous ne m'aidez pas, c'est vrai que je suis faible, c'est vrai que je suis fragile. Tous les saints ont été fragiles. Tous les saints. Tous les saints ont reconnu qu'ils seraient capables de dévier, de dévisser. Donc quand on a peur de nous, bah oui, on reconnaît devant Dieu qu'effectivement, on serait capable. Voilà, on serait capable. Si on n'a pas sa force, si on n'a pas sa grâce, si on n'a pas son, si, s'il ne nous sourit pas chaque jour pour nous encourager à mieux faire, voilà, je sais que je suis capable d'être décevant. Maintenant, je vais chercher toutes les raisons d'oser. Je vais chercher les compliments. Je vais chercher les talents qui me rassurent. Ce serait bien qu'en complément des peurs qui surgissent au fur et à mesure, ben vous réussissiez à regarder, on réussisse tous à regarder quels sont les talents qui nous permettent d'être en paix. J'ai peur des autres, mais j'ai des choses à leur apporter, des choses dont ils ont besoin. Si la peur l'emporte, ils seront privés des talents que je pourrais leur offrir. Quels sont mes talents, au sens des choses que j'ai reçues et qui sont faites pour être partagées, pour les faire fructifier en les donnant aux autres? Qu'est-ce qui fait que quelqu'un pourrait être bien content de tomber sur moi pour que j'essaye de le servir? Puis s'amuser à dédaigner, à fermer la porte, à clouer le bec à cette auto-accusation. Voilà, on s'auto-accuse sans cesse en disant « mais t'as pas ce qu'il faut, t'es pas capable ». Ben, cette espèce d'œil accusateur, on peut aussi lui claquer la porte au nez. On peut aussi dire « mais tu n'es pas la réalité, tu n'es pas la vérité ». Et on peut même s'amuser à lui dire « mais toi, je t'écoute pas. Voilà, j'ai pas besoin de toi en fait ». J'ai un trésor à donner aux autres, je le porte peut-être dans une poterie sans valeur, j'ai peut-être plein de fragilités, mais si je t'écoute,
Si je te laisse m'accuser tout le temps, c'est aussi le démon qui nous accuse, ben, je ne ferai pas de bien. Donc comme ma vie sur la Terre, elle est faite pour aimer, pour faire du bien, ben, je choisis de faire abstraction. Maintenant, quand on a peur de ce qu'on aime, j'ai peur de ce que j'aime. Voilà. En fait, c'est un immense bataillon, c'est un immense domaine à l'intérieur de nos peurs des autres. Finalement, ce dont j'ai le plus peur, c'est ce que j'aime le plus. Non pas parce qu'ils me sont hostiles et qu'ils me veulent du mal, parce que moi, je leur veux du bien et que j'ai peur de leur faire mal. J'ai peur de leur faire de la peine. Voilà. J'aime mes parents, j'admire ce qu'ils m'ont transmis. Et si j'étais pas à la hauteur, bah, quel mal ça leur ferait. Et du coup, il y a un cercle vicieux qui souvent s'installe, qui est, j'ose même pas dire ce que je fais de bien. Parfois, c'est aussi parce que les parents sont maladroits. J'ose pas dire ce que je fais de bien parce que dans ce que je vais dire, eux, ils vont voir ce qui n'est pas encore au point. Ou j'ai peur qu'ils voient ce qui n'est pas encore comme ils voudraient. Donc je dis je gère. L'adolescent dit je gère. Et parfois l'adulte, jeune adulte, dit ça aussi. Je gère, laissez-moi me débrouiller. Alors qu'il faudrait réussir à créer une altérité où on aime suffisamment pour dire bah voilà, merci pour tout ce que j'ai reçu. Et je vous fais confiance pour que je puisse vous raconter ce que je fais sans tout de suite me sentir pas à la hauteur ou juger. J'arrête de projeter sur ce que j'aime. C'est vrai dans une relation amoureuse aussi. Oser décevoir l'autre. Accepter que celui qui m'aime, celle qui m'aime, bah, je vais peut-être le ou la décevoir. Et en fait, il y a une liberté qui grandit quand j'ai compris que je pouvais décevoir sans arrêter d'être aimé. Aimer, être aimé, ça fait qu'on peut décevoir. Celui qui est aimé, il peut décevoir. Je t'aime par-dessus la déception que j'ai eue. Je pensais que tu ferais mieux sur ce coup-là. Oui, mais je t'aime quand même. Deuxième cas de figure, quand celui dont on a le plus peur ou celui dont on a peur, c'est. Ou ceux dont on a peur, c'est ceux qui sont supposés menaçants alors qu'on n'en est pas sûr. Regardez toutes les fois où le respect humain, ça veut dire le fait de regarder autour de soi pour voir s'il n'y a pas quelqu'un qui regarde et qu'on va sentir la honte, le respect humain nous pilote. Voilà, au travail pour dire qu'on est chrétien. Ou... En fait, on suppose que l'autre est menaçant. On suppose qu'il nous veut du mal. Mais en fait, on ne le sait pas. On n'a pas essayé. Je parlerai ensuite en dernier de qu'est-ce qu'on fait quand on est sûr qu'il nous veut du mal et qu'on est sûr qu'il est menaçant. C'est l'attitude la plus difficile. Mais quand on n'est pas sûr qu'il est menaçant, il y a des exercices de liberté intérieure qui sont de faire quelque chose pour lequel on craint d'être désapprouvé et voir qu'en fait, ah, mais je suis pas mort. Ah, mais j'ai pas été rejeté. J'ai dit à mes amis que moi, j'avais pas envie de tricher alors qu'ils le faisaient tous. En fait, ils veulent bien me parler encore et ils me traitent même pas de donneur de leçons. Ah, mais j'ai dit non merci à un plan qui me paraissait un peu plus foireux et en fait, ils veulent bien encore être mes amis. Etc., etc. Des exercices de liberté, des occasions concrètes d'essayer d'être un petit peu plus libre. Poser des actes qui enfreignent l'espèce de terrorisme qu'on se fait subir à nous-mêmes. Se mettre parfois au pied du mur. Quand vous avez peur de quelqu'un, dites-lui, il faut que je te parle. Faut que je te dise quelque chose. Comme ça, une fois que vous l'avez fait, vous mettez un texto, faut que je te dise quelque chose, au moins vous êtes sûr que vous le direz. Plutôt que de 8 fois essayer de le dire et puis avoir trop peur et finalement pas le dire. Donc se mettre un petit peu au pied du mur. Prendre le risque. Se mettre au pied du mur en disant non vite. Si vous savez que vous avez du mal à dire non parce que vous avez peur de décevoir, vous avez peur d'être rejeté, bah, donnez-vous une demi-heure pour dire non. Au fond, tu le sais que tu vas dire non. Bon, bah, dis non maintenant. N'attends pas 8 jours. Bon, et puis des choses plus spirituelles et plus réjouissantes, c'est quand vous avez une confrontation avec quelqu'un qui vous fait peur, mais dont vous espérez que ça ne va pas si mal se passer, envoyez votre ange gardien préparer cette rencontre. Envoyez-lui votre ange gardien. Envoyez votre ange gardien parler à son ange gardien pour que ça se passe bien. Alors, ça peut être vrai avec un collègue de bureau, lui aussi, il a un ange gardien, même s'il ne va pas à la messe. Une discussion un peu houleuse que vous devez avoir avec des amis, envoyez votre ange gardien. Et puis, osez, ben vous, enfin, souvenez-vous aussi, souvenons-nous de toutes les fois où on a osé quelque chose de difficile, et puis en fait, ça s'est bien passé après. Puis, dernier cas de figure, comment on fait pour traverser comme le Christ quand l'autre est objectivement menaçant? Les méchants. Ah, les méchants. Jésus, il parle des méchants. Il parle des lions qui rôdent et qui rugissent. Ben, il y en a. Il y a des méchants qui veulent détruire. Il y a des méchants qui nous veulent du mal. Je vous lis la prière de la reine Esther. Vous connaissez peut-être pas le livre d'Esther, c'est pas long, mais Esther, c'est un beau modèle de courage. Elle se retrouve, c'est pendant l'exil, et il y a un méchant qui a convaincu le roi d'éliminer, c'est la Shoah avant l'heure, il a prévu d'éliminer tous les juifs de tout l'Empire. Et Esther, c'est celle qui prie et qui se prépare et qui va être envoyée un peu comme seul espoir de son peuple pour aller obtenir que le roi renonce à son projet. Et la fin de l'histoire est bien, parce qu'à la fin, c'est le méchant qui avait convaincu le roi qui tombe en disgrâce et c'est lui qui est pendu et c'est bien fait. Et voilà, les méchants, à la fin, ils perdent grâce à Dieu qui est plus fort. Mais Esther, bah oui, pas toujours dans les circonstances de l'histoire, mais à la fin, ce sera les méchants qui perdront. Au jugement, les pécheurs ne se lèveront pas.
Et Esther qui a compris ça, je vous lis ce passage magnifique, parce que c'est une prière que chacun peut faire, spécialement dans les relations les plus douloureuses, où on sait qu'on risque de se prendre des coups. Enfin, je vous lis. La reine Esther, dans l'angoisse mortelle qui l'étreignait, cherchait refuge auprès du Seigneur. Dans l'angoisse mortelle qui l'étreignait, cherchait refuge auprès du Seigneur. Ah oui, en fait, si le roi n'avait pas appelé en faisant un geste avec son sceptre et qu'on allait le voir sans avoir été appelé, normalement, on devait être jeté au lion. Et donc Esther, elle va quand même voir le roi sans avoir été appelée. Donc elle sait que si ça se trouve, en 10 secondes, elle va être jetée au lion. Voilà ce qu'elle dit. « Seigneur, viens me secourir, car je suis seule. Je n'ai pas d'autre secours que toi, et je vais risquer ma vie. Donne-moi du courage, toi, le roi des dieux, qui domine toute autorité. Mets sur mes lèvres un langage convaincant quand je serai en présence de ce lion, et change son cœur, qu'il se mette à détester celui qui nous combat, qu'il le détruise avec tous ses partisans. » Ô Dieu qui a pouvoir sur tous, écoute la voix des désespérés, délivre-nous de la main des méchants et délivre-moi de ma peur. Ô Dieu qui a pouvoir sur tous, écoute la voix des désespérés, délivre-nous de la main des méchants et délivre-moi de ma peur. Je pense que cette prière, on peut très bien imaginer Jésus la reprenant au Mont des Oliviers avant d'aller jusqu'au bout et de vaincre l'adversaire suprême, le péché, le mal. « Délivre-moi de ma peur », il a été délivré de sa peur en présentant sa supplication à Dieu, il a quand même tremblé, mais il y a été. Et nous, dans cet esprit un peu des martyrs qui savent qu'ils vont prendre des coups et qui restent fidèles au Christ, on a deux grandes attitudes avec les hostiles, avec les ennemis dont on craint qu'ils nous fassent du mal. La première, c'est d'essayer de l'aimer et de passer outre, parce que souvent ils peuvent vous faire du mal, mais ce mal est limité. Voilà, les chiens aboient et la caravane passe, peut-être les chiens mordent, mais on peut quand même passer. Voilà, tu vas dire quelque chose, tu vas te prendre un coup. Tu vas te prendre un coup. Ben, heureux êtes-vous à chaque fois qu'on vous persécute. C'est comme ça que que leurs pères ont traité les prophètes. Heureux serez-vous à chaque fois qu'on dit faussement contre vous toutes sortes de mal à cause de moi. Réjouissez-vous, soyez dans l'allégresse. C'est l'immensité de la folie de l'amour du Christ. Mais voilà, on essaye d'aimer et de passer outre, c'est une première solution. Enfin, c'est une première attitude. Et la deuxième, c'est on endure, on reçoit. Ça fait mal, mais on s'en remet à Dieu. En même temps qu'on essaie de passer outre et de faire quand même ce qu'on avait à faire de bien, de ne pas se laisser paralyser par la peur, on endure et on s'en remet à Dieu. Jésus qui recevait des coups, qui recevait des crachats, qui recevait des insultes, il n'ouvrait pas la bouche, il ne rendait pas malédiction pour malédiction, il s'en remettait à son Père. Il y a peut-être qui frémissent en disant « Non, mais il est en train de nous dire qu'on ne doit jamais se défendre. » Bien sûr qu'il y a tout un pan de la responsabilité humaine qui est de savoir défendre ce qui est fragile et ce qui est faible, et qu'on a besoin d'une armée, on a besoin de gens qui se battent. Mais à la fin, l'attitude devant ce qui nous fait peur, c'est d'être capable d'endurer et de s'en remettre à Dieu. Je finis avec une phrase du pape François, dans la prière qu'il avait faite pendant l'épidémie, le 27 mars. « Invitons Jésus dans les barques de nos vies, confions-lui nos peurs des autres, pour qu'il puisse les vaincre, comme les disciples nous ferons l'expérience, qu'avec lui, à bord, on ne fait pas naufrage. »

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2: Réponds-moi, Seigneur, car il est bon ton amour. Psaume 68, 17.

La foi ne nous épargne pas les tumultes et les tribulations. Et il peut sembler à certains moments que la peur l'emporte. Mais nous savons que même dans ces moments-là, Jésus ne nous abandonne pas, comme pour les disciples sur la mer de Galilée. Trois évangélistes racontent l'épisode que nous avons entendu, chacun à sa manière, avec un message différent en fonction des lectures auxquelles il s'adresse. Saint Marc présente le Seigneur qui rejoint les disciples.

eu dans la barque. Saint Matthieu ajoute un détail. Pierre veut rejoindre le maître en marchant sur le flot. Mais une fois descendu de la barque, il se laisse submerger par la peur et commence à s'enfoncer. Le Christ le saisit par la main, le sauve et lui reproche son incrédulité. Dans la version de Saint Jean qui a été proclamée aujourd'hui, le Sauveur s'approche des disciples en marchant sur les eaux et leur dit « C'est moi, n'ayez plus peur !» Et l'évangéliste souligne que c'était déjà les ténèbres. Dans la tradition juive, les eaux, avec leur profondeur et leur mystère, évoquent souvent le monde des enfers, le chaos, le danger, la mort. Avec les ténèbres, elle évoque les forces du mal que l'homme ne peut pas dominer seul. Mais en même temps, elles sont aussi perçues dans les souvenirs des prodiges de l'Exode, comme un lieu de passage, un guet par lequel Dieu, avec puissance, libère son peuple d'esclavage. L'Église a de nombreuses fois fait l'expérience dans sa navigation à travers les siècles de tempêtes et de vents contraires. Et nous aussi, nous pouvons nous identifier au sentiment de peur et de doute éprouvé par les disciples au cours de la traversée du lac de Tibériade. C'est ce que nous ressentons dans les moments où nous avons l'impression de nous enfoncer, submergés par des forces adverses, quand tout semble sombre et que nous nous sentons seuls et fragiles. Mais il n'en est pas ainsi. Jésus est avec nous, toujours plus fort que toute puissance du mal. Il nous rejoint dans chaque tempête et nous redit « Je suis là avec toi, n'aie pas peur. » C'est pourquoi nous nous relevons après chaque chute et nous ne nous laissons arrêter par aucune tempête. Nous allons de l'avant avec courage et confiance, toujours. Et c'est grâce à lui que, comme le disait le pape François, beaucoup d'hommes et de femmes honorent notre peuple, honorent notre Église, fort pour faire progresser leur vie, leur famille, leur travail, leur foi. Jésus se fait proche de nous. Il n'apaise pas immédiatement les tempêtes, mais il nous rejoint au milieu des dangers. Et il nous invite, dans les joies comme dans les peines, à rester ensemble, solidaires, comme les disciples dans la même barque, à ne pas regarder de loin ceux qui souffrent, mais à nous rapprocher d'eux, à nous serrer les uns contre les autres. Personne ne doit être laissé seul face aux épreuves de la vie. Pour cela, chaque communauté a pour tâche de créer et de soutenir des structures de solidarité et d'entraide ou face aux crises

Quel soin social, politique, sanitaire ou économique, chacun puisse donner et recevoir de l'aide selon ses capacités et ses besoins. Les paroles de Jésus, « C'est moi », nous rappellent que dans une société fondée sur le respect de la dignité de la personne, la contribution de tout le monde est importante et a une valeur unique, indépendamment du statut ou de la position de chacun aux yeux du monde. L'exhortation « N'ayez pas peur » prend alors une dimension plus large, y compris sur le plan social et politique, comme un encouragement à affronter ensemble les problèmes et les défis, en particulier ceux liés à la pauvreté et à la justice, avec un sens civique et de responsabilité civile. La foi ne sépare pas le spirituel du social. Au contraire, elle donne aux chrétiens la force d'interagir avec le monde pour répondre aux besoins des autres, en particulier des plus faibles. Les efforts individuels et isolés ne suffisent pas au salut d'une communauté. Une décision commune est nécessaire, qui intègre la dimension spirituelle et éthique de l'Évangile au cœur des institutions et des structures, en faisant de celui-ci des instruments pour le bien commun, et non des lieux d'intérêt, du conflit ou les théâtres de luttes stériles. La première lecture en parle, dans laquelle nous voyons comment l'Église affronte sa première crise de croissance. L'augmentation rapide du nombre de disciples pose à la communauté de nouveaux défis dans l'exercice de la charité, auxquels les apôtres ne parviennent plus à répondre seuls. Certains sont négligés dans le service des repas, et c'est pourquoi les murmures s'amplifient et un sentiment d'injustice menace l'unité. Le service quotidien aux pauvres était une pratique essentielle dans l'Église primitive. Il visait à soutenir les plus fragiles, en particulier les orphelins et les veuves. Il fallait toutefois l'intégrer aux besoins de l'annonce et de l'enseignement, qui étaient nus aussi pressants, et la solution n'était pas simple. Les apôtres se sont alors réunis, ils ont partagé leurs préoccupations, ils ont échangé leurs points de vue à la lumière des enseignements de Jésus, et ils ont prié ensemble, parvenant ainsi à vaincre les obstacles et des malentendus qui, à première vue, semblaient insurmontables. Ils ont ainsi fait naître quelque chose de nouveau, en choisissant des hommes estimés de tous, remplis d'Esprit Saint et de sagesse, et en les destinant par l'imposition des mains à un service concret qui était aussi une mission spirituelle. En écoutant la voix du Saint-Esprit et attentif aux cris des souffrantes, non seulement ils ont évité une fracture au sein de la communauté, mais ils l'ont doté par inspiration divine d'instruments nouveaux et adapté à sa croissance en transformant un moment de crise en occasion d'enrichissement et de développement pour tous. Parfois, la vie d'une famille et d'une société exige aussi cela. Le courage de changer les habitudes et les structures afin que la dignité de la personne reste toujours au centre et que les inégalités et les marginalisations soient surmontées.
Dieu s'est identifié au plus petit en s'incarnant, et cela fait de la sollicitude préférentielle envers les pauvres une option fondamentale de notre identité chrétienne. Frères et sœurs, maintenant, nous nous disons au revoir. Chacun va retourner à ses occupations habituelles. Et la barque de l'Église poursuit son chemin vers le but, par la grâce de Dieu et l'engagement de chacun. Gardons vivant dans nos cœurs le souvenir des beaux moments que nous avons vécus ensemble. Même dans les difficultés, continuons à faire de la place à Jésus en nous laissant déclarer et renouveler chaque jour par sa présence. L'Église camerounaise est vivante, jeune, riche de dons et d'enthousiasme. Vivante dans sa diversité et merveilleuse dans son harmonie. Avec l'aide de la Vierge Marie, notre Mère, faites fleurir toujours davantage sa présence joyeuse. Faites même des vents contraires qui ne manquent jamais dans la vie, des occasions de croissance dans le service joyeux de Dieu et des frères, dans le partage, l'écoute, la prière et le désir de grandir ensemble.

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2: Seigneur, on rappellera tes immenses bontés, tous acclameront ta justice. Psaume 144, 7.

Comment adorer? C'est la question qu'on me pose souvent, hein, mon père. Qu'est-ce que je fais pendant 1 heure d'adoration? Alors j'ai déjà donné beaucoup cet enseignement. Peut-être certains d'entre vous l'ont entendu. Je sais qu'il y a certains membres de paroisses qu'on visite souvent qui l'ont entendu déjà 6 ou 7 fois. Alors je le prends pas mal du tout. Si vous partez, boire un café, hein, parce que 2, 3 fois, à mon avis, ça passe. On a toujours des nouvelles choses à apprendre, hein, mais 7 fois, c'est l'overdose. Hein, c'est trop. Voilà, donc je vais essayer de répondre à cette question. Mon père, qu'est-ce que je fais pendant 1 heure? Commençons par une petite anecdote. J'ai vécu un petit peu aux États-Unis, dans la grande ville de New York, et j'ai rencontré là-bas un prêtre qui avait participé à l'organisation des JMJ à Denver en 1993. Et vous savez que le pape était saint. Et dans ses voyages apostoliques, parfois il décidait de s'arrêter 1 demi-heure, 20 minutes, quand il y avait un tabernacle, voyez, pour prier, pour se ressourcer, pour continuer après son voyage. Et c'était pas dans le programme. Et donc, ça se savait que le pape, il respectait pas forcément le programme, et que de temps en temps, il voulait prier un peu, et il s'arrêtait et il priait. Et donc l'équipe savait cela, hein, connaissait la sainteté du pape. Et donc ils ont dit, il faut absolument pas que le pape voie la petite chapelle qui est sur le trajet de la Papamobile, sinon il est capable de s'arrêter et on va être en retard. Les Américains, vous savez, ils sont assez voilà, pragmatiques. Et donc, ce prêtre me raconte que ils ont fait venir, c'était une toute petite chapelle, ils ont fait venir des grands arbustes, des toiles, pour cacher la petite chapelle avec le Saint-Sacrement. La Papamobile arrive, passe devant cette chapelle, et le pape dit « Stop ». Il montre la chapelle et il dit, il y a quoi là? Alors le prêtre qui avait eu cette idée, il est un peu gêné. Il dit, Saint-Père, il y a une chapelle avec le Saint-Sacrement, mais on avait peur que vous la voyiez, que vous arrêtiez, priez et qu'on soit en retard. Le pape a souri et il a dit, ce n'est pas bien d'essayer de cacher le Seigneur Jésus au Saint-Père. Pourquoi je vous raconte cette anecdote? Vous savez que c'était un très grand saint, c'est un géant de la sainteté, une âme intérieure, priante, qui aimait Jésus dans le Saint-Sacrement, il a senti la présence depuis la Papamobile de Jésus au Saint-Sacrement, comme d'autres mystiques, comme le Padre Pio, comme qui savaient si le Seigneur était là ou pas. Une grâce en particulier, mais c'est ça, la vie de Jean-Paul II, elle est à ce niveau-là. Alors le Père Aymar, Saint-Pierre-Julien Aymar, qu'on a fêté hier, c'est lui un peu le... Il y en a d'autres un peu avant lui qui ont commencé, mais c'est un peu lui quand même le grand artisan de la redécouverte de l'adoration continue, prolongée, perpétuelle. Et il avait dit ceci. Parce qu'à l'époque d'Aymar, c'était le 19e, milieu du 19e siècle, il n'y avait pas beaucoup l'exposition. Il y a des heures saintes de temps en temps, il y avait quelques week-ends qu'on appelait des 40 heures, qui avaient été fondées par Alphonse de Ligori, qu'on avait fêté lundi, mais ce n'était pas très développé. Il y avait le salut du Saint-Sacrement, hein, le dimanche. Mais l'adoration prolongée n'était pas très très répandue. Et donc il dit ceci. On aurait craint en quelque sorte de compromettre le respect et la majesté de ce sacrement d'amour en l'exposant trop souvent à la piété des fidèles. Mais aujourd'hui, l'exposition solennelle de Jésus sacramentel est la grâce et le besoin de notre temps. Elle est la grâce souveraine, l'exposition, l'arme puissante de l'Église et de tous les fidèles. Nous ne craignons pas de l'affirmer, le culte et l'exposition du très saint sacrement est le besoin de notre temps. Il faut cette proclamation publique de la foi des peuples en la divinité de Jésus et en la vérité de sa présence réelle. Ce culte est nécessaire pour sauver la société. La société se meurt parce qu'elle n'a plus de centre de vérité et de charité, mais elle renaîtra pleine de vigueur quand tous ses membres viendront se réunir autour de la vie de Jésus dans l'Eucharistie. Il faut le faire sortir de sa retraite. Voyez, pour lui, exposer Jésus, donc le sortir du tabernacle, c'est le faire sortir de sa retraite. Pour qu'il se mette à nouveau à la tête des sociétés qu'il dirigera et sauvera. Il faut lui construire un palais, un trône royal, une cour de serviteurs, une famille d'amis, un peuple d'adorateurs. Et nous, on est tout à fait d'accord avec ce diagnostic. Le renouveau de la foi passe par de la vie de l'Église, hein, passe par un renouveau de la foi et de l'amour pour la présence de Jésus au Saint-Sacrement. Alors je vais vous donner, passe par de la vie de l'Église, hein, passe par un renouveau de la foi et de l'amour pour la présence de Jésus au Saint-Sacrement.
Alors, je vais vous donner 8 conseils spirituels pour bien vivre vos heures d'adoration. Parce que c'est dur. Je ne vais pas vous vendre un produit. C'est dur. La prière personnelle, l'adoration, le silence, c'est dur. C'est un combat. Le catéchisme de l'Église dit que c'est le premier combat. La prière personnelle, la contemplation, le cœur à cœur dans le silence avec notre Seigneur. Alors, premier conseil, essayez de se décentrer de soi. Vous avez entendu le premier verbe ? Essayez. Ça sera essayé pour tous les conseils, d'accord ? On n'y arrive pas vraiment très bien, même si on le sait. Essayez de se décentrer. Pourquoi ? Parce qu'on est centré sur nous. Voilà le drame du péché. On est centré sur notre nombril. On se regarde, on se met au centre de la réalité, on pense que tout tourne autour de nous. Ça se voit chez les petits-enfants, hein. Non, c'est moi, c'est moi, non, c'est moi. Et on n'est pas fait pour ça. On n'est pas fait pour se mettre au centre. Nous ne sommes pas le centre de la réalité. C'est Dieu qui est le centre de la réalité. Quand j'étais aux États-Unis, donc j'ai passé un peu de temps avec les franciscains à New York, dans le Bronx, et le maître des novices m'avait dit, tu sais, Dieu est Trinité. Je dis, bah oui, ça je sais quand même. Et il a créé l'homme et l'image, l'homme et la femme à son image. Je dis, bah oui, ça je sais aussi. Et donc, il y a une trinité dans l'homme. Alors là, j'ai dit, ah, ça je savais pas. Alors je vous le fais comme il me l'a fait, en américain. J'espère que j'aurai pas besoin de traduire. La trinité dans l'homme, c'est me, myself and I. Moi, moi, moi. Et c'est le drame. Le moi ne rend pas heureux. C'est l'autre avec un grand A et les autres qui rendent heureux. Donc on va devoir apprendre avec la prière d'adoration à se décentrer de soi pour se centrer sur le Seigneur Jésus. C'est ça la clé de l'adoration, sortie de soi. Vous savez que l'amour, par essence, est extatique. L'extase, c'est la sortie de soi, étymologiquement. C'est ça le bonheur, c'est de ne pas rester en soi, mais d'être en l'autre, en celui qu'on aime. C'est ça l'essence du bonheur et de l'amour. Alors c'est dur pour nous, parce qu'on est pécheurs, et que spontanément, ce n'est pas l'autre qui arrive en premier, c'est moi. Alors comment faire concrètement ? Eh bien déjà avec notre corps, en arrivant à l'adoration, on manifeste notre prière, notre amour, notre foi par notre corps. Alors sauf si on est très malade et qu'on a des impossibilités physiques, ça le Seigneur le sait, mais sinon on se met à genoux devant le Seigneur, au moins quelques minutes, pour, avec notre corps, manifester notre foi et notre amour. Vous savez, comme disait hier Sophia, on est dans un dualisme et un spiritualisme, on méprise le corps dans la société, et peut-être aussi un petit peu parmi les chrétiens, alors que notre corps, c'est moi, mon corps, c'est moi. Ce n'est pas un truc que j'ai et que je peux laisser. Vous voyez, j'ai une voiture, mon esprit rentre dans la voiture, elle m'emmène partout, mais mon esprit, il n'a pas vraiment besoin de la voiture. Ça, c'est la conception Descartes de l'être humain. Le corps comme une machine. Mais ce n'est pas la vision anthropologique chrétienne. Notre corps, c'est nous. C'est l'expression de notre âme. C'est une unité duelle en deux. Unité duelle. Ce n'est pas deux choses différentes. Enfin, c'est deux choses différentes, mais c'est une unité. Corps-âme. C'est ça, un homme. Donc, avec mon corps, quand je me mets à genoux, ça aide mon âme. Ça manifeste que tout l'homme est appelé à prier. Mais ça ne suffit pas, le corps, il faut aussi le cœur, évidemment. Alors comment faire ? Eh bien, les saints nous invitent à faire des actes de foi, d'espérance et d'amour, de charité. Seigneur, je crois que tu es là dans le Saint-Sacrement. Je crois, mais viens au secours de la faiblesse de ma foi. J'espère en toi. J'espère que tu prends soin de moi dans cette vie, que tu, par ta providence, tu me guides, que tu me gardes dans ta main et que tu m'emmènes au ciel. Troisièmement, Seigneur, je t'aime, je veux t'aimer toujours plus, te connaître plus, te donner mon cœur, etc. Après, à vous de trouver comment vous formulez, mais en gros, c'est ça. Foi, un acte de foi, d'espérance, de charité. Mais les saints nous disent qu'il faut commencer par l'un des trois, à votre avis. Lequel ? En premier. Charité, j'ai entendu, bravo. Bon, si vous commencez par la foi, ce n'est pas un péché, Charité. Pourquoi ? Parce que c'est la plus grande des trois. Commencez par l'amour, dit Saint-Pierre, Julien et Marc. Je le cite. Commencez toutes vos adorations par un acte d'amour et vous ouvrirez délicieusement votre âme à l'action de Dieu. C'est parce que vous commencez par vous-même que vous vous arrêtez en chemin. Et voilà.
Quand on a une heure d'adoration, on a envie de partir, on n'est pas bien, c'est dur. La plupart du temps, c'est qu'on a commencé avec soi. On commence avec son péché, sa misère. Mais Seigneur, je suis comme ci, je suis comme ça, je ne sais pas faire, je suis un pécheur, je ne sais pas quoi. Non, on ne commence pas par ça. On commence par l'amour de Jésus qui est là. C'est le plus important, l'amour. Ou bien, dit Saint-Pierre Julien-Marc, si vous commencez par quelque autre vertu que l'amour, vous faites fausse route. Est-ce que l'enfant n'embrasse pas sa maman avant de lui obéir? L'amour est la seule porte du cœur. Donc l'amour, c'est le plus important. Donc voilà pour le premier conseil, hein, se décentrer, essayer de se décentrer. Hein, donc quand on arrive à l'adoration, avec notre corps, on manifeste notre foi et notre amour, et puis après avec notre cœur. Hein, c'est ça qui est le plus important. Deuxième conseil spirituel, la simplicité dans nos rapports avec le Seigneur. Parce que nous sommes très compliqués en amour. Nous ne savons pas faire. Nous avons peur. Est-ce que je dis la bonne chose? Comment je m'adresse au Seigneur? Hein, on se complique souvent la vie. C'est normal, hein, on est blessé, on a peur d'aimer. Hein, je sais que le péché est une blessure d'amour. Dans nos relations avec Dieu, avec nous-mêmes, avec les autres, on a peur. Est-ce que je vais être aimé? Est-ce que je vais être accepté comme je suis? Oui, dit le Seigneur. Oui, je t'aime. Donc on y va avec la patte humaine que nous sommes. Et on a des relations, des dialogues très simples avec le Seigneur. On ouvre son cœur comme un ami, hein, dans la confiance. Le père François Liberman, qui n'est pas canonisé, mais je pense que c'est un saint, il est fondateur des Pères du Saint-Esprit, les Spiritains. Il dit « L'adoration, voilà une grande affaire, mais une affaire bien simple. Elle doit consister en un repos simple, paisible, plein de confiance devant notre Seigneur, voilà tout. » Repos simple, paisible, plein de confiance, voilà tout. « Tenez-vous devant Jésus comme un pauvre petit enfant devant son Père, pas davantage. Contentez-vous d'un regard de l'âme vers lui de temps à autre, toujours avec le désir calme d'être à lui tel que vous êtes. » Tel que vous êtes. Ne cherchez pas davantage. Vous voyez, les saints, ils ont compris, hein, ils sont humbles, ils sont simples. Et ils nous aident à nous simplifier. Vous savez que Dieu lui-même est simple, la simplicité absolue. Nous, on est compliqués, hein, matière, esprit, homme, femme, c'est ultra compliqué. Dieu est simple. Et donc toute notre vie va être une simplification. Petit à petit, c'est l'amour qui fait ça. L'amour simplifie. Quand on aime, tout devient simple. Mais nous, on a du mal à aimer, alors notre vie, on la complique. On la complique. Et c'est l'amour qui rend les choses simples. Donc on parle au Seigneur Jésus simplement. Alors est-ce qu'on peut s'aider d'un livre? Je vois que le stress est à son comble. Réponse, oui. C'est pas moi qui le dis, c'est Sainte Thérèse d'Avila. Vous connaissez Sainte Thérèse d'Avila, championne de la prière. Hein, le Carmel, docteur de l'Église, docteur de la prière avec le Saint Jean de la Croix, avec Sainte Thérèse de l'Enfant Jésus. Enfin, c'est les champions. Hein. C'est comme le PSG au foot, quoi. Oh, pardon, ça m'a échappé. Eh bien, Sainte Thérèse d'Avila, dans sa biographie, vie écrite par elle-même, ça s'appelle, vous pouvez lire, hein, lisez les ouvrages des saints. C'est eux qui ont la meilleure théologie. Hein. C'est la théologie des saints la meilleure. Elle dit que pendant 14 ans, alors qu'elle était déjà rentrée au couvent, alors qu'elle priait déjà avant, hein, mais 14 ans de vie au couvent, du Carmel, à Avila, elle était incapable de prier une heure en silence sans l'aide d'un livre. Donc si elle, la championne, elle a eu besoin d'un livre pour s'aider, nous, sans doute moins champions dans la prière, eh bien on peut s'aider d'un livre. Mais attention au piège du livre. Il y a toujours un piège. Le livre peut être une fuite, puisque l'adoration est dure, difficile, la prière c'est dur. J'aurai un point conseil sur ça tout à l'heure. Eh bien, on va fuir dans le livre, ça passe plus vite qu'en bouquine. Tentation. Vous voyez, on arrive, on dit un petit voilà, bonjour au Seigneur, quelques minutes, après on s'assied peut-être, puis on ouvre son livre, et puis pendant 55 minutes. Et là, le livre, au lieu d'être une aide, il devient un écran, un obstacle. Hein, donc attention au piège du livre. Il faut s'en servir, hein, on a besoin d'être nourri pour, voilà, pour repartir, s'il faut. Mais peut-être 5-10 minutes dans la première demi-heure et 5-10 minutes dans la deuxième, mais pas plus. Voyez,
que ce soit une aide et pas un obstacle. Aymar, toujours lui, je vais le citer beaucoup, hein, c'est le saint patron de notre communauté et puis c'est le champion de l'adoration. Allez à notre Seigneur comme vous êtes, ayez une méditation naturelle, épuisez votre propre fond de piété et d'amour avant de vous servir de livre. Voyez ? Épuisez votre propre fond de piété, de prière, d'amour avant de vous servir de livre. Aimez le livre inépuisable de l'humilité, de l'amour. Qu'un livre pieux vous accompagne pour vous remettre en bonne voie quand l'esprit s'égare et quand vos sens s'assoupissent, c'est très bien. Mais rappelez-vous bien que notre bon maître Jésus préfère la pauvreté de notre cœur aux plus sublimes pensées et affections empruntées aux autres. Hein, donc on peut utiliser un livre, mais vraiment que ça ne prenne pas toute l'heure, hein, qu'on ne fuit pas dans le livre. Alors quel livre ? Évidemment, la Sainte Écriture, en premier. Prenez la Bible avec vous. Hein, Nouveau Testament, Ancien Testament, on commence par le Nouveau, c'est peut-être bien. Voilà, si vous n'avez pas une Bible entière, prenez un évangile, hein, c'est tout petit, dans votre sac à main, dans votre poche. Et puis, vous prenez un petit passage qui vous accompagne pendant l'heure, que vous lisez un peu pendant 5 minutes au début, voyez. Et après, vous apprenez à connaître par l'Écriture sainte, parce qu'on parle de Jésus, c'est la parole de Jésus, le même Jésus qui est là. Vous voyez, Jésus va vous éclairer, va vous enseigner, le maître intérieur dont je parlais au début, c'est lui qui va vous faire connaître qui il est. Hein, donc c'est tout indiqué. Écriture sainte, le Verbe fait chair, la parole fait chair. La parole écrite, la parole, Jésus c'est la parole de Dieu, fait chair. Bon, on peut aussi utiliser d'autres livres, de méditation sur l'Eucharistie, sur la prière évidemment, mais en priorité, ayez quand même toujours l'Écriture avec vous. Troisième conseil, ne pas avoir peur de sa pauvreté. Mon père, je ne sais pas prier, je suis nul, je ne sais pas faire. Eh bien, vous êtes les bonnes personnes pour la prière, pour l'adoration. Ne pas avoir peur de sa pauvreté. Souvent, c'est une excuse pour ne pas y aller. Je suis nul. Ne pas avoir peur de sa pauvreté. Je complète la citation d'Aymar que je viens de dire là. Rappelez-vous bien, terminez comme ça. Rappelez-vous bien que notre bon Jésus préfère la pauvreté de notre cœur aux plus sublimes pensées empruntées aux autres. C'est souvent, dit-il, le fruit d'un subtil amour-propre, de l'orgueil, de l'impatience ou de la lâcheté, de ne pas vouloir aller à notre Seigneur à l'adoration avec sa propre misère ou sa pauvreté humiliée. Et c'est cependant ce qu'il préfère à tout, ce qu'il aime, ce qu'il bénit. Waouh ! Jésus bénit ma nullité. Il aime ma pauvreté. Nous, on ne l'aime pas. Hein, nous, on n'aime pas la pauvreté. On n'aime pas notre faiblesse. Jésus, lui, l'aime. Donc, n'ayez pas peur. C'est précisément là, en étant pauvre, en l'accueillant, en disant, Seigneur, je suis là devant toi comme un pauvre. Je ne sais pas faire, je ne sais pas bien prier, je ne suis pas champion. Qu'est-ce qui va se passer ? Bah, du coup, vous vous ouvrez. On s'ouvre. Celui qui croit qu'il est fort, il ne s'ouvre pas, il ne demande pas de l'aide là-haut. Hein. Moi, je suis bon, hein. Moi, je sais faire. C'est le pharisien. Même s'il fait, il pourrait faire bien, même, bah, Jésus dit non, c'est pas lui qui est sauvé, c'est le pauvre. Ouverture du cœur du pauvre. On est des mendiants, hein. On est des pauvres. Mais c'est pas un obstacle, c'est au contraire la condition pour que le Seigneur puisse œuvrer dans notre vie. Alors, plus d'excuses. Une autre personne sainte qui n'est pas canonisée, mais qui, à mon avis, est au ciel, c'est Catherine de Bar. C'est son nom de jeune fille, mais en religion, elle est devenue mère Mechtilde du Saint-Sacrement. Et elle a fondé au XVIe siècle, fin XVIe, début du XVIIe, je crois, les bénédictines de l'adoration perpétuelle. Donc elle s'y connaît un petit peu, hein, en adoration du Saint-Sacrement. Et elle disait à ses novices, les petites jeunes filles qui arrivaient et qui devaient apprendre, hein, la prière d'adoration, « Soyez fidèles.

d'être en la présence de Dieu sans rien faire, puisqu'il ne veut de vous que le silence et l'anéantissement. Vous ferez toujours beaucoup lorsque vous vous laisserez et abandonnerez sans réserve à sa toute-puissance. Soyez fidèles en ce point, ne vous affligez pas de vos distractions. Laissez-les passer et demeurez humblement aux pieds de Jésus. Alors c'est dur pour nous ce genre de parole. Ne rien faire. Évidemment, on va expliquer un petit peu. Ce n'est pas une invitation à rêvasser et à se tourner les pouces, mais c'est une invitation à laisser faire Dieu. Ce sera le quatrième point, je vais y venir. Hein, mais c'est dur pour nous. Parce que nous, on est dans un monde qui valorise le faire. Et on pense qu'être en prière, c'est ne rien faire. C'est faux. La prière, c'est l'activité la plus haute de l'homme, dit saint Thomas d'Aquin, le plus grand théologien de l'Église. C'est l'activité la plus haute, la prière. Parce qu'il y a des activités qui vont vers l'extérieur, qui se voient. Je vais faire le service, soigner les malades, etc. Ça se voit, on appelle ça transitif, ça va vers l'extérieur. Mais il y a aussi tout un tas d'actions. C'est des actions, l'activité, qui restent à l'intérieur. On les appelle des activités intransitives ou immanentes. La connaissance, quand je suis devant mon bouquin, en train d'étudier la somme de théologie de saint Thomas d'Aquin, je suis en activité, même si je ne bouge pas forcément des masses, même si je ne sers pas des gens, je suis en activité, parce que l'activité, elle a lieu à l'intérieur, dans mon intelligence, dans mon esprit. Et la prière, c'est pareil. Donc ce n'est pas rien faire que d'aller se mettre à genoux devant un sacrement. C'est être à l'activité la plus haute de l'homme. Alors elle parle des distractions. Laissez-les passer. Parce qu'on se rend compte qu'on est distrait. Vous voyez, on est à l'adoration, peut-être au bout de 5 minutes, 10 minutes, 15 minutes, 59 minutes peut-être, je ne sais pas. On se rend compte qu'on n'était pas vraiment là. Hein, le corps est là, mais l'esprit, on ne sait pas où il est parti. Il n'est plus là. Je m'en rends compte. Parce qu'on ne s'en rend pas forcément compte tout de suite. Hein. Une petite prise de conscience. Ah ben non, j'étais parti là. Qu'est-ce qu'on fait? Oh vraiment, je suis un gros nul, il faut que j'arrête de prier. Non. Pardon Seigneur, pardon, j'étais parti, je reviens. On fait un petit effort pour revenir. Et si je repars dans mes distractions, parce que ça arrive souvent, hein, et ben, je m'en rends compte de nouveau. Pardon Seigneur, je reviens. Une fois, Thérèse d'Avila, ça lui était arrivé 14 fois pendant l'heure d'adoration. Elle était dégoûtée. « Seigneur, je suis parti 14 fois !» Et Jésus dit « Oui, mais tu es revenu 14 fois, Thérèse. » C'est beau, hein, hein. Donc, quand on s'en rend compte, là, il y a un petit effort à faire. Il n'y aura pas de faute. Un petit effort à faire pour dire « Pardon, Seigneur, je reviens. Garde-moi avec toi. » C'est vrai que si on se laisse aller après, on s'est rendu compte, mais on se dit « Tant pis, je reste parti. » Non, mais là, c'est une petite faute. Hein. Mais on s'en rend compte, c'est pas la fin du monde. Hop, je suis parti, je reviens. Donc, le ne rien faire, vous voyez, se laisser faire... Cette activité intérieure qui est la plus haute de l'homme, où c'est Dieu qui agit en nous, avec nous, collaboration, c'est dur pour nous, parce que le monde, il ne valorise absolument pas ça. Le monde valorise la technique, le faire, l'efficience, l'efficacité, la productivité. Montre-moi, ça a sa valeur hein, pour le business. Le business, ça a sa valeur. Hein. On vend des choses, il faut que ce soit efficace, évidemment. Mais ce n'est pas la seule réalité du monde, le business. Et heureusement, hein, la réalité la plus profonde... C'est la relation d'amour avec le Seigneur. Et donc, c'est dur pour nous. Spécialement, je pense, au XXIe siècle. Parce qu'on est dominé par cette mentalité efficiente, efficace, productive, rentable. Montre-moi ton résultat. Alors qu'en dans la prière, en apparence, y a pas, on ne voit pas concrètement. Hein. C'est tout intérieur, c'est dans le secret du cœur. Alors, c'est dur et les saints nous aident à remettre les choses dans l'ordre. La contemplation doit être première dans nos vies. Elle doit être première, même pour les laïcs. La contemplation est première et elle sert l'action. Elle va se déployer dans l'action. Mais elle doit être première. Saint Jean de la Croix, l'autre grand champion de la prière, dit « Le plus petit acte de pur amour a plus de prix aux yeux de Dieu, il est plus profitable à l'Église et à l'âme elle-même que toutes les autres œuvres réunies. » Waouh, qu'est-ce que ça veut dire ? Plus petit acte de pur amour. C'est quoi le pur amour ? Dans la vie spirituelle, comme pour la vie naturelle, il y a une croissance. Il y a la naissance avec le baptême, la vie spirituelle qui est greffée, la vie intérieure, la vie divine, et puis elle est appelée à grandir. Donc le baptême, c'est la naissance, on la nourrit par l'Eucharistie et par la prière, par les autres sacrements, mais et ça doit grandir.
Et donc, il y a une enfance spirituelle, comme une enfance.

naturelle, il y a une adolescence, il y a des petites crises. Il y a deux crises, comme dans la vie naturelle. La crise d'ado et la crise de la CMV. Il y en a deux. C'est pareil. Et puis, on est appelé à grandir, à mûrir et à devenir adulte, mature, mûr dans le Christ, dans notre vie de prière, dans notre vie intérieure, dans notre vie spirituelle. Et donc, la plupart du temps, on s'arrête à la première étape, quoi, l'enfance. Et Saint Jean de la Croix, il dit qu'il faut faire le chemin spirituel. Donc, la première étape, en gros, il dit, c'est la grande purification. Hein, après, c'est l'illumination, la grande deuxième étape. Et ensuite, c'est l'union à Dieu. Enfin, il y a toujours les trois, hein. Dans la première, il y a aussi de l'union un peu à Dieu et un peu de lumière. Mais ce qui domine, dans le premier, c'est la purification. Dans le deuxième, c'est la lumière, l'illumination. Et dans la troisième, c'est l'union avec Dieu. Il dit qu'on est arrivé dans la troisième. Quand on est mûr, quand on est adulte, spirituellement, on commence à être saint, là. Quand on est arrivé là, le plus petit acte de pur amour, c'est ça, le pur amour. Il a été purifié de notre égoïsme, de tout un tas de choses. Il est pur. Et quand on est là, on dit à Jésus, je t'aime. Ça a plus de poids pour le cosmos, pour l'univers entier, pour toute l'Église, que tout ce qu'on avait fait avant dans la première. Waouh! Donc il faut faire le chemin, les amis, hein. Le chemin de la sainteté, de la vie spirituelle, de la vie de prière. On est appelé à être saint, hein. Et ça passe par la vie intérieure. Pas de sainteté sans vie intérieure solide. Alors vous n'êtes pas des moines, vous n'êtes pas des religieux, évidemment. Ça sera à votre niveau, hein. On ne vous demande pas de passer 3 heures chaque jour dans l'Église. Hein, mais vous devez avoir une vie spirituelle sérieuse, enracinée dans la prière personnelle, le cœur à cœur, la contemplation. Quatrième point. On a compris qu'on ne faisait pas grand-chose, on se laisse faire. C'est Dieu qui fait plus que nous. C'est laisser faire Dieu. Et c'est ça qui est dur. Parce que nous, on aime bien maîtriser les choses. Et là, non, il faut lâcher. Et Dieu va faire. Comment ça se passe? Une image. Michel-Ange. On lui demande, comment faites-vous pour faire une si belle statue à partir d'un vulgaire bloc de marbre? Réponse de Michel-Ange, mais c'est très simple, j'enlève juste ce qu'il y a en trop pour faire apparaître la statue que je vois déjà. Ah, ça c'est les génies. Moi, dans un bloc de marbre, je ne vois pas de statue. Hein. Lui, il la voit et il va enlever ce qu'il y a en trop. Ben, c'est ce qui va se passer un peu quand on va donner du temps au Seigneur à l'adoration. C'est lui qui bosse d'abord. C'est lui qui me sanctifie, c'est lui qui me transforme, c'est lui qui me évangélise, qui me divinise. La grâce est première, les amis. On doit répondre, oui, on n'est pas quiétiste. Le quiétiste, c'est de dire, moi, j'ai rien à faire. C'est Dieu qui fait tout. C'est faux. Dieu fait tout, mais pour recevoir ce que Dieu fait, je dois lui donner un peu de mes efforts, de mon temps, voilà, du combat spirituel, etc. C'est ma petite part à faire. Mais la grâce est première. Moi, je ne fais que répondre à la grâce. Alors Jésus va enlever ce qu'il y a en trop dans notre vie, quand on lui donne du temps à l'adoration, pour faire apparaître la merveille que nous sommes, cette beauté de l'image et de la ressemblance de Dieu. Alors notre foi va grandir petit à petit. Ça se fait petit à petit, hein, chez nous. Petit à petit, dans la fidélité. L'espérance va grandir, l'amour va grandir. Je vais être plus saint petit à petit. Seigneur va me changer. On va avoir des lumières sur notre vie, sur des pardons à donner, à recevoir, des choses que Jésus veut que j'abandonne, hein, des péchés peut-être auxquels je m'attache, que je n'ai pas envie d'arrêter, ou la médiocrité dans laquelle je suis enfoncé. Hein, il va me secouer un peu, ça va être un peu douloureux, hein, un peu. Il va montrer. Hein, parce que quand on s'approche de Dieu, les amis, on voit plus notre mal, notre péché. Donc si vous voyez beaucoup votre misère, c'est que vous êtes très près de Dieu. Et oui, les saints, ils se voient pas beaux, hein? Les saints, ils se disent pas, waouh, vous avez vu comment je suis saint? Non, c'est l'inverse. Ils se voient pauvres, misérables, sans vertu. Ils savent bien que tout vient de Dieu. Et nous devons prendre ce chemin aussi. Alors chez nous, c'est long, hein? C'est un long, il faut être patient. C'est la vie spirituelle de notre vie, voilà, jusqu'à notre mort. Mais chez certains, le Seigneur nous montre ce qu'il est capable de faire et ce qu'il fait chez nous, de manière peut-être plus cachée. Mais de temps en temps, c'est un peu radical et fulgurant chez certains saints. Alors là, j'ai la conversion de André Frossard, qui est devenu ami de Jean-Paul II. Hein. C'est un jeune athée, fils du premier secrétaire du Parti communiste français. Et il raconte sa conversion. En visitant par hasard une église, peut-être pas tout à fait par hasard, hein. Je vis au-dessus du maître-autel un vaste appareil de plantes, de candélabres, d'ornements, qui était dominé par une grande croix,
de métal portant en son centre un disque d'un blanc mat. Je n'avais jamais vu d'ostensoir habité, ni même, je crois, d'hostie, et j'ignore que je suis en face du Saint-Sacrement. La signification de tout cela m'échappe. Mais c'est alors que l'avalanche commence. Je ne dis pas que le ciel s'ouvre, il ne s'ouvre pas, il s'élance, il s'élève soudain, fulguration silencieuse, évidence de Dieu. Irruption de lumière, joie du naufragé. Tout est dominé par la présence de celui dont je ne pourrai jamais plus écrire le nom, sans que me vienne la crainte de blesser sa tendresse, devant qui j'ai le bonheur d'être un enfant pardonné, je suis catholique. Comme Sophia hier, hein? En un instant, de 0 fois athée à catholique. Et vous avez vu, elle a dit qu'elle a tout reçu quand elle a fait l'acte de foi, Sophia, et lui aussi. Et c'est normal, en théologie, on peut l'expliquer. Parce que dans le Saint-Sacrement, si on a la foi dans le Saint-Sacrement, on a la foi implicitement, même si on ne l'a pas conceptualisée dans notre tête, hein, mais on a la foi, si on fait l'acte de foi dans le Saint-Sacrement, on a la foi dans toute la foi de l'Église. Parce que si on croit que Jésus est vraiment là dans le Saint-Sacrement, c'est un miracle, hein. On croit que Jésus existe, on croit qu'il est Dieu, on croit que Dieu existe, on croit qu'il a créé, vous voyez? Tout est là. C'est pour ça qu'il faut remettre Jésus au centre de la vie, de l'Église et du monde. Parce que aider les gens à découvrir que Jésus est vraiment là, ça change tout. Et surtout, ça leur donne la foi en entier. Toute la foi de l'Église. Donc on laisse faire Jésus, on lui donne du temps pour qu'il travaille, qu'il nous change, qu'il nous sanctifie. Cinquième point, cinquième conseil, principal obstacle à la vie de prière, les soucis. Qui n'a pas de soucis? S'il vous plaît, au moins une fois dans ma vie, quelqu'un lève la main. Non, je sais bien que jamais personne ne lève la main. On est dans le monde déchu, vous savez bien, hein, le monde. Pas comme il est sorti des mains de Dieu. Il est sauvé, il est rédempté, mais il n'est pas encore arrivé à la gloire. Et donc, on est sous le régime de la croix. Et la croix, il ne faut pas l'évacuer de notre vie. Parce qu'on est dans une société hédoniste qui recherche que le plaisir et le confort, et ça contamine l'Église. Et on veut d'un catholicisme confort. Surtout, pas un gramme de contradiction, de contrariété, de souffrance. J'en veux pas. Je veux le ressusciter, mais pas le crucifier. Hein? Bah, tu l'auras pas le ressuscité si tu n'as pas le crucifié. C'est le même. Donc si on évacue la croix, ben on évacue la gloire et la résurrection. Donc nos soucis, qu'est-ce qu'on en fait? Parce qu'on l'a tous. On les dépose aux pieds de Jésus. On lui confie notre vie. Venez à moi, vous tous qui peinez sous le poids de vos fardeaux, et je vous procurerai le repos. Le Seigneur veut nous consoler, veut nous alléger notre vie. Notre fardeau de notre vie, il veut nous rendre au cœur même de nos épreuves. Elles ne vont pas forcément changer, mais ça va changer parce qu'on aura le regard différent, le regard de Dieu, d'espérance, de foi, de confiance. Donc, on dépose notre vie aux pieds du Seigneur. Seigneur, je te confie ça. Moi, je ne gère pas. Je ne peux pas gérer. Je ne sais pas faire. Mais vous savez, les amis, on n'est pas tout puissant. Personne n'est tout puissant ici. Il n'y a que Dieu. Donc la plupart des choses que nous subissons, on ne peut pas les changer. Et donc il faut demander à Dieu, faut lui confier. C'est toi qui gères, Seigneur, ça je ne sais pas faire. Vous allez voir que la montagne va s'abaisser un peu. Parce que notre regard va changer. La situation sera la même, mais on aura une paix, une sérénité, parce qu'on sait que Dieu est là, qui ne me lâche pas la main, et qui me conduit à travers cette épreuve à la gloire, à la lumière. On a oublié, dans l'Église même, hein, actuellement, chez beaucoup de penseurs, et de prêtres et d'évêques aussi, quelques-uns, le mystère de la providence. On n'y croit pas, on n'y croit plus. Je rappelle le catéchisme, numéro 303. Allez relire le passage du catéchisme sur la providence, et donc 303, 304, 305, etc. Le témoignage de l'Écriture est unanime, la sollicitude de la divine providence est concrète, immédiate. Elle prend soin de tout, des moindres petites choses jusqu'aux grands événements du monde et de l'histoire. Covid compris. Faudrait peut-être le dire à Macron, ça. Avec force, les livres saints affirment la souveraineté absolue de Dieu
dans le cours des événements. Dieu gère. Mais nous, on n'a pas la foi. C'est ça le problème. On ne vit pas à ce niveau-là. Et donc, on ne comprend pas et on se révolte. Et on râle. Qu'est-ce que j'ai fait au bon Dieu? Il y en a eu trois maintenant des films, je crois. Hein. Qu'est-ce que j'ai fait au bon Dieu? Et le catéchisme cite la Bible, hein, l'Écriture, notre Dieu au ciel et sur la terre, tout ce qui lui plaît, il le fait. Et en parlant du Christ, dans l'Apocalypse, s'il ouvre, nul ne fermera. S'il ferme, nul n'ouvrira. Et enfin, le livre des Proverbes, il y a beaucoup de pensées dans le cœur de l'homme, seul le dessein de Dieu se réalisera. Seul le dessein de Dieu se réalisera. Même ceux qui veulent détruire Dieu, la foi, l'Église, tous les ennemis, tous ceux qui veulent... Ils bossent pour Dieu, en fait, sans le savoir. Dieu est tellement tout-puissant qu'il est capable de se servir de leur mal pour en tirer un grand bien. C'est hallucinant. Mais nous, on n'a pas cette foi-là. Hein. On vit trop bas. Il faut monter, les amis. Avec le Saint-Sacrement, on peut, petit à petit, avoir une foi plus forte que Dieu est là, au cours de ma vie, de mes épreuves, qui ne m'abandonne pas. Et que ça sera un terme, hein, l'épreuve. C'est temporaire, comparé à l'éternité de la gloire. Alors on prie, bien sûr, hein, la prière d'intercession est importante dans l'adoration. Hein, on confie tous ceux que nous aimons, on prie pour le monde, etc. Hein, les moines, ils vont au monastère, pas tout seuls, ils emmènent le monde avec eux pour l'offrir à Dieu, pour prier pour le monde. Mais on le dépose. On ne repart pas avec son fardeau. On le dépose aux pieds de Jésus. Sixième point, sixième conseil, la question du regard à l'adoration. Et là, j'ai un témoignage à vous faire, personnel. Je suis d'une famille catholique, mais pas ultra pieuse non plus. On allait à la messe assez régulièrement, mais moi, un peu moins régulièrement à l'adolescence. Mais on ne priait pas en famille, enfin, c'était pas non plus. Voilà, c'était un peu de tradition quand même. Et je n'avais jamais entendu parler d'adoration jusqu'à mes 16 ans et demi. J'étais en première au lycée à Tours. Mes parents étaient à Tours. Et là, il y a un aumônier qui arrive, un jeune aumônier. Parce que ceux d'avant, ils étaient très âgés. Et ils ne donnaient pas très envie. Et cet aumônier organise une nuit d'adoration. Pour les premières, j'étais en première. Jamais entendu parler d'une nuit d'adoration. Mais je me suis inscrit tout de suite. Pourquoi? Parce que toutes les jolies filles de ma classe s'étaient inscrites. Donc je me suis dit, c'est peut-être intéressant d'aller faire un tour là-bas. Et alors j'avoue, je n'ai pas passé toute la nuit à prier, à adorer, mais j'ai pensé quand même, à mon avis, 15 minutes à peu près, je ne sais plus trop, mais voilà. Alors je dois dire que j'avais quand même un peu la foi, je ne sais pas pourquoi, mais voilà, j'ai toujours cru. Très mystérieux, hein, c'est un don, peut-être que je l'ai bien accueilli, j'en sais rien, mais je croyais tout, vous voyez, j'avais tout le package. Que Dieu existe, qu'il a tout créé, qu'il y a Jésus... Mais je n'en vivais pas, vous voyez, je vivais loin de lui, je ne pratiquais pas beaucoup, et puis je vivais une vie de péché, dans la vie du monde, sans Dieu, quoi. Je vivais comme si Dieu n'existait pas. On appelle ça l'athéisme pratique. Ce n'est pas un athéisme idéologique qu'on s'est forgé, mais on vit pratiquement, concrètement, comme un athée, même si on est baptisé, et qu'on va de temps en temps à la messe, on vit pratiquement comme un athée. Donc j'étais comme ça. Et là, je me souviens, je me suis approché du Saint-Sacrement, donc j'avais quand même la foi qu'il y avait Dieu là. Et... j'ai fait une expérience spirituelle, hein, c'est un cadeau, que quelqu'un était là et me regardait. Et ce regard a été très pénétrant, hein, plus puissant qu'un scanner. Et je ne pouvais pas me cacher. Donc un regard d'une puissance incroyable, mais en même temps très doux, très bon. Pourquoi je vous dis ça? Quand on va adorer, on est deux. Hein. Il y a Jésus qui est là, hein, avec son corps, son âme et sa divinité. Donc s'il est avec son corps, il me regarde. Eh oui! Laissons-nous regarder par Jésus qui est là. Il nous aime, et l'amour passe par le regard. Hein. Les époux, ils le connaissent bien, hein. Un regard. Parfois un regard noir peut tout dire. Mais un regard peut dire aussi tout l'amour qu'il y a dans le cœur. Très important le regard en amour. Donc il faut apprendre à regarder, à se laisser regarder d'abord. Parce que la grâce est première. Hein. Donc on commence par se laisser regarder par Jésus. Se laisser regarder, qu'est-ce que ça veut dire? Dans l'évangile, le jeune homme riche, Jésus posa son regard sur lui et l'aima. Donc se laisser regarder, c'est se laisser aimer. C'est aussi simple que ça. Donc n'oublions jamais que nous allons voir quelqu'un qui est là. Tout entier, le même Jésus du ciel, la gloire, l'unique, il est là, caché, sous les apparences très humbles d'un petit morceau de pain.
qui n'est plus du pain, hein, je vous rappelle, ce n'est plus du pain, ça a les apparences du pain, ça ressemble à du pain, ça a le goût du pain, mais ce n'est pas du pain, c'est le corps du Seigneur, avec son âme et sa divinité. Donc se laisser regarder par Jésus, se laisser aimer, on a besoin de cet amour de Dieu, sans ça on meurt, on n'est pas heureux, c'est absolument fondamental, se laisser regarder, se laisser aimer, et ensuite aimer en retour, avec nos yeux, avec notre regard de chair. On est incarné, on n'est pas des anges. Donc bien sûr qu'on peut fermer les yeux pendant une partie de l'heure, hein, c'est pas interdit, mais il faut au moins quelques minutes poser nos yeux de chair sur le signe sacramentel, la logique de l'incarnation. Nous avons vu sa gloire, dit saint Jean, nous avons contemplé sa gloire. Hein, donc posons nos regards sur Jésus, quelques minutes au moins pendant l'heure, juste à le fixer, le signe sacramentel. Sainte Gertrude. Autant de fois l'homme regarde avec désir et révérence l'hostie qui contient sacramentellement le corps et le sang du Christ, autant il augmente ses mérites futurs. En effet, au ciel, dans l'éternelle possession de Dieu, il goûtera des délices nouvelles et spéciales récompenses de chaque regard d'amour qu'il aura posé vers Jésus au Saint-Sacrement pendant sa vie. Tous nos regards d'amour qu'on pose sur Jésus, ça va augmenter notre gloire éternelle. Waouh! Alors, on comprend que certains saints, ils ne veulent pas partir de l'adoration. Hein, il reste des heures à regarder Jésus. En fait, il prépare le ciel. Hein. Vous savez que l'adoration, c'est le ciel qui commence. Au ciel, on va contempler Dieu. Ben, on commence là. On regarde Dieu, on le contemple. Septième point. Sécheresse, aridité, tourment, tentation, dégoût. Bref, c'est dur. C'est dur. Qu'est-ce que je fais? J'ai plus envie d'y aller, je sens rien, c'est dur, je m'ennuie, je suis là depuis 3 minutes, j'ai déjà envie de partir. Qu'est-ce que je fais? Est-ce que je viens, les amis, pour ce que je ressens moi ou pour lui? Vous voyez le premier point là, centré sur soi? Bien souvent, on est très centré sur nous-mêmes aussi. Qu'est-ce que je vais ressentir? Est-ce que Jésus va me donner des bonbons? Des petites sucreries pour mon cœur, pour mon âme, que je ressente une joie, une paix, une consolation? Mais ça, c'est bien. Si Dieu donne, on dit merci, hein? On prend le cadeau. Mais s'il ne donne pas, on dit merci aussi. Parce que la présence et l'amour de Jésus qui est là ne dépend absolument pas de ma perception subjective. Que je sois dans la joie, la lumière, la paix, ou que je sois dans les ténèbres, l'aridité, la difficulté, l'angoisse, ça ne change absolument rien à la présence de Jésus qui est là et qui m'aime d'un amour infini. Mon côté subjectif, on s'en fiche. C'est dur pour nous parce qu'on est pécheurs, centrés sur nous-mêmes et on aime bien ressentir. Donc Jésus, au début, il est bon, hein. Souvent, quand on commence la vie d'adoration, il donne quand même des bonbons, hein. Mais au bout d'un moment, il va arrêter. Et il va dire, mais tu viens pour le bonbon ou pour moi? Il faut pas y aller pour le bonbon, il faut y aller pour lui. C'est ça le véritable amour. Et c'est pareil pour les couples. Au début, c'est souvent tout feu tout flamme, mais après, c'est plus dur. Je l'aime indépendamment de ce que je ressens dans mon cœur, par mon intelligence, ma volonté, ma décision, ma liberté. C'est une école d'amour. Faustine, Sainte Faustine dans son petit journal. Jésus m'a fait comprendre, pendant l'heure sainte, hein, Jésus m'a fait comprendre combien l'âme doit être fidèle à la prière, à l'oraison, à l'adoration, malgré les tourments, la sécheresse et les tentations. Car, pour la plupart, c'est d'une telle prière que dépend la réalisation des desseins de Dieu qui sont parfois bien grands. Si nous ne persévérons pas dans la prière, nous déjouons ce que Dieu voulait accomplir par nous ou en nous. Que chacun se rappelle ses paroles, et là il cite l'Évangile. En parlant de Jésus à l'agonie, en proie à la détresse, Jésus priait de façon plus instante. Quand c'est dur, quand Jésus rentre dans la passion, il prie plus. Nous, quand c'est dur, quand il y a l'épreuve, qu'est-ce qu'on fait souvent? On se relâche, on va chercher des compensations ailleurs, on va boire une bonne bière, ça c'est moi, ou deux. Et on néglige un peu la prière, vous voyez, puisque c'est dur. Et Jésus nous montre le modèle, l'exemple. Quand c'est dur, il faut prier plus.
Et donc, c'est la persévérance. On est dans un monde qui persévère pas, hein. Tout le monde divorce. Il n'y a pas de vocation. On a peur de s'engager, hein. On ne sait plus faire. Parce qu'on ne sait pas ce que c'est qu'aimer. Après la difficulté, ciao, bye bye. L'amour se prouve aussi dans la difficulté. Persévérance. Si vous voulez être bon au tennis, il faut faire des gammes, hein, de coups droits et de revers au mur. Vous savez, Federer, il est ultra doué. Hein, c'est un génie du tennis, du déplacement, etc. Mais vous savez que c'était un énorme bourreau de travail, hein. Il bossait comme un fou. C'est pareil pour la prière. Vous voulez être saint, il faut prier beaucoup, il faut être persévérant, il faut être régulier. Sinon, on ne progresse pas. Vous voulez jouer du piano, bah pareil, faire des gammes. Vous voulez être bon en sport, courir. Voilà. Les marathoniens, on se demande comment ils font pour courir 2 heures à 20 km heure. Moi, à 20 km heure, je fais 100 mètres. Bah oui, bah ils s'entraînent tout le temps. Bon, ils ont peut-être un don aussi, hein, mais persévérance. Saint-Pierre-Julien Aymard. Vous êtes dans l'état de tentation, de tristesse. Tout se révolte en vous. Tout vous porte à quitter l'adoration, sous prétexte que vous offensez Dieu, que vous le déshonorez plus que vous ne le servez. N'écoutez pas cette tentation. C'est une tentation. C'est l'adoration du combat, de la fidélité à Jésus contre vous-même. Non, non, non, vous ne lui déplaisez pas. Vous réjouissez votre maître qui vous regarde. Il attend de nous l'hommage, de la persévérance, jusqu'à la dernière minute du temps que nous devions lui consacrer. Ah, une heure sainte, c'est une heure sainte, c'est pas 59 minutes. Je sais, je suis pénible. On va jusqu'au bout. Bon, exceptionnellement, hein, si on a une urgence, bien sûr, mais on va jusqu'au bout du temps qu'on doit donner à Jésus. Et les médecins

enfin, l'immense petite Thérèse de l'Enfant Jésus, qui aussi l'avoue très humblement, elle est très humble, hein, Thérèse. Elle s'endormait souvent. Même après la messe, elle, ton action de grâce qu'on prend, eux, ils avaient ça aussi au Carmel, hein. Dans la tradition de l'Église, c'était très répandu. Elle s'endormait même pendant ce petit moment. Ça lui arrivait. Alors, qu'est-ce qu'elle fait? Violence contre soi? Je suis nulle, je suis bonne à rien? Non. Voilà ce que dit Thérèse. Ô Jésus, que ton petit oiseau, c'est elle, elle est très poétique, hein, Thérèse, est heureux d'être faible et petit. Que deviendrait-il s'il était grand? Jamais il n'aurait de l'audace de paraître en ta présence et de sommeiller devant toi. Oui, c'est là encore une faiblesse du petit oiseau, lorsqu'il veut fixer le divin soleil, l'Eucharistie, et que les nuages l'empêchent de voir un seul de ses rayons. Malgré lui, ses pauvres petits yeux se ferment, sa petite tête se cache sous la petite aile, et le pauvre petit être s'endort, croyant toujours fixer son astre chéri. C'est poétique, hein? Elle roupille, hein? Alors on ne fait pas dire à Thérèse qu'elle n'a pas dit, hein? C'est pas une invitation à dire chouette, j'ai mon heure sainte, je vais pouvoir faire la sieste, hein? Non, si on s'endort à chaque fois, on va peut-être changer de créneau horaire, hein? Hein? Si c'est tout le temps, c'est peut-être pas la bonne heure pour aller adorer, hein? Indulgence quand même pour la nuit, hein? Quand on se lève la nuit, bon, la nuit normalement on dort, hein? Donc si on pique du nez la nuit, à mon avis c'est encore un peu moins grave. Thérèse en remet une couche. Je devrais me désoler de dormir pendant mes oraisons et mes actions de grâce. Eh bien, non, je ne me désole pas. Écoutez bien, je pense que les petits enfants plaisent autant à leurs parents lorsqu'ils dorment que lorsqu'ils sont éveillés. Et souvent, il y a une maman qui nous dit plus, mon père, même. Et c'est vrai, alors j'ai pas d'enfants, évidemment, mais j'ai quand même cinq frères, pauvre mère, cinq frères, tous des petits modèles comme moi. Et j'ai déjà 13 neveux et nièces. Donc je vais les voir la semaine prochaine, priez pour moi. Et quand je rentre, voilà, une fois ou l'autre dans l'année, quelques jours en famille, je joue avec eux évidemment, parce que je suis l'oncle prêtre, voilà, je leur fais un peu d'adoration évidemment. Hein. Et à la fin de la journée, on a une grande maison, donc je suis un peu à l'écart et j'ai la petite chapelle que j'ai installée dans une pièce et ma chambre juste à côté. Et donc je vais adorer un peu et je dis merci Jésus pour ma vocation. C'est du sport, hein? Et donc j'admire. Mais je pense que les couples, ils vont au ciel beaucoup plus vite que les prêtres, hein? Avec les enfants, c'est vraiment du sport. Et c'est vrai que quand ils sont couchés, oh, on est content. C'est pas qu'on les aime pas, hein? C'est pareil avec le Seigneur, hein? Quand on s'endort, parfois il est. Elle continue. Je pense que pour faire des opérations, les médecins endorment leurs malades. Donc, c'est peut-être que le Seigneur a voulu, permis qu'on s'endorme pour pouvoir faire une opération chirurgicale dans notre cœur très difficile. Comme ça, il a la paix. On ne se débat pas, hein, il bosse. Enfin, je pense que le Seigneur voit notre fragilité, qu'il se souvient que nous sommes poussière, et elle cite l'Écriture, le psaume 127, Dieu comble son bien-aimé quand il dort. Hein, donc, encore une fois, on ne fait pas dire ce qu'elle n'a pas dit, hein, ce n'est pas une invitation à la paresse, à aller roupiller, voilà. Mais si ça nous arrive de temps en temps, ce n'est pas la fin du monde. Hein, le Seigneur nous bénit abondamment dans son amour infini qu'il a au présent, au Saint-Sacrement. Voilà, chers amis, j'ai terminé mon petit laïus.

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je voudrais ce soir donc dire que il y a une sorte de tentation permanente de dire je vais trouver des chemins inédits. Je vais trouver des chemins inédits en dehors de la révélation de Jésus-Christ, notre Seigneur. C'est une vieille affaire, là, des chrétiens. Bon, c'est dépassé, cette affaire-là. Je vais trouver autre chose. Nous allons trouver autre chose. Nous sommes en train de trouver autre chose. Voilà. Et donc, l'Église, les sacrements, etc., c'est dépassé, tout ça. C'est dépassé. Cependant, avant d'en arriver là, il faut quand même voir que c'est une vieille histoire et que, depuis le début du christianisme, au fond, il y a eu des déviances de cette sorte-là. Alors, en fait, je vais essayer de trois temps pour visiter un peu ce monde de l'occulte, ce monde de l'ésotérique. Quand je dis occulte, c'est-à-dire qu'il y a des choses cachées, il y a des énergies cachées, il y a des réalités cachées et qui peuvent être nous faire vivre ou bien nous donner du pouvoir ou un savoir. Ésotérique, ça veut dire qu'on est en dehors des chemins, on est hors normes. Ce sont des moyens hors normes, voilà. Occulte et ésotérique. Alors, très ancien, ce qu'on appelle la magie. Il y a la magie blanche, il y a la magie rouge, et il y a surtout la magie noire. La magie blanche, donc, quand on dit magie, on dit mage, des gens qui ont un savoir, un pouvoir, on dit aussi sorcier. Sorciers, ils ont acquis par transmission diverses et variées, quelquefois par voie de consécration au démon, par pacte avec le démon, ils ont acquis des pouvoirs spéciaux. Voilà. Et ça, c'est très fréquent. Donc, c'est très ancien. Pensez à Pharaon, pensez à Moïse, qui, lui, va être le témoin de Yahvé auprès de Pharaon. Mais les mages de Pharaon sont complètement dépassés quand Moïse, par le don de Dieu, fait jaillir les serpents et les grenouilles dans le Nil, etc. Donc, il y a quelque chose là, vous voyez, ça existe depuis très longtemps, les expériences de magie, de sorcellerie. Commençons quand même par la magie blanche. C'est en principe pour le bien, pour la guérison, un bien espéré. Et normalement, ceux qui font de la magie blanche sont des gens qui sont bienveillants. Et quelquefois, dans leurs officines, l'officine du guérisseur, eh bien, vous avez plein de statues et de statues pieuses qui sont là, un beau décorum et des livres savants de l'abbé Julio, par exemple, et autre chose du même type. C'est pour le bien, dit-on, voilà. Donc, on va là vivre des passes magnétiques, par exemple, des massages, toutes sortes de choses que, hélas, un certain nombre d'entre vous ont rencontrées. Et vous devinez que on ne peut pas être d'accord avec ça. Il faut vraiment, là, que nous réagissions. Celui qui nous guérit, c'est le Seigneur qui peut nous guérir. C'est le Seigneur. Quand le Seigneur guérit, il touche profondément le cœur. Et une personne, quelquefois, qui a des dons charismatiques, ne va pas faire des choses, des passes multiples, et ne va pas imposer les mains comme pour faire passer un influx, une énergie. Non, non. C'est une prière de confiance en Dieu. Et on sait que Dieu, notre Seigneur, vient toucher le cœur profond de l'être humain. Et à partir du cœur profond de l'être humain, eh bien, il y a des choses qui bougent dans notre psychisme. Et dans notre psychisme, ça se répercute dans le corps. Quand on analyse même les miracles tels qu'ils ont eu lieu à Lourdes, qu'on fait des études un peu là-dessus, on voit ça.
le Seigneur agit par une touche intérieure qui va dans le cœur humain. Voilà, je suis touché au cœur. Et de là, ça diffuse, si j'ose dire, dans la hiérarchie de l'être, c'est-à-dire dans les zones psychiques qui sont peut-être polluées, qui sont peut-être encombrées, qui sont peut-être paralysées, la mémoire, l'imagination, l'intelligence, et puis de là, ça va diffuser dans le corps tout entier. Quand Dieu agit, c'est irréversible. C'est une action qui est, d'une certaine façon, ponctuelle. Dieu agit, il agit, merci Seigneur. Et vous avez des gens qui ont été guéris comme ça, qui ne mangeaient plus depuis un temps fou, et puis voilà que le lendemain du jour où ils ont été guéris, les voilà qui se remettent debout, et ils ont une fringale formidable, ils demandent pour leur petit déjeuner une douzaine d'œufs sur le plat, enfin, etc. Enfin, on peut faire toutes sortes de schémas. C'est tout à fait étonnant, c'est tout à fait étonnant. Hein. Comme si des processus qui étaient des processus de dégradation avaient été renversés. Vous voyez, les processus de diminution sont renversés. Et voilà, il y a des... Tous les processus régénérateurs de l'être humain sont comme remis en route. Mais sont remis en route comment ? Parce que Dieu a touché le cœur de l'être, voyez, et que ça s'est diffusé dans les zones psychiques, claires ou obscures, je ne sais pas, et puis dans le corps tout entier. Voilà. J'avais écrit là-dessus quelques mots, peut-être que c'est bien de les lire, parce qu'il faut voir l'instance spirituelle. Son action peut se diffuser dans les instances psychiques et somatiques de notre être, provoquer des renversements de tendances évolutives qui étaient catastrophiques. Remettre en ordre ce qui est abîmé, tout ceci en fonction de ce qui convient le mieux à notre croissance humaine, spirituelle et à la société qui nous entoure, pour qu'advienne le royaume. Dieu travaille toujours dans l'ordre de la finalité. Et si nous sommes fidèles à la grâce, la convalescence est brève et la guérison opérée définitive. La lecture assidue de la parole va l'accompagner. Ce que je veux souligner ici, c'est que beaucoup de personnes qui vont voir des guérisseurs, quelquefois on voit que ces gens-là quand même font pas mal d'argent, pas toujours, il y en a qui sont très désintéressés, mais il y en a d'autres qui sont au contraire très avides de gains. Bon, passons là-dessus, c'est quand même un critère. Et quand vous avez des désenvoûteurs qui se prétendent, par exemple, évêques orthodoxes, ils ne sont pas plus orthodoxes, moi je suis catholique, ça c'est sûr. C'est bien, vous ne dormez pas, je vous félicite. Bon, donc on voit que et ces soi-disant évêques orthodoxes, donc, eh bien, ils font payer très cher. Ah, je vais vous désenvoûter, je vais vous exorciser. Et seulement, ce sera, combien ce sera ? Ce sera 800 euros. 800 euros, c'est le moins que je puisse demander. Ah, très bien, d'accord. Alors là, vous savez, ça, c'est clair et net et précis. C'est à mettre à la poubelle, hein. Excusez-moi, mais ça, c'est de l'arnaque, tout simplement de l'arnaque. Voilà, ça existe, malheureusement. Ce qui est caractéristique, quand même, dans ces guérisons qui viennent par la magie blanche, par des gens qui ont très belle apparence, c'est que le mal est déplacé. Vous êtes soulagé. Vous avez une grosse douleur ici à l'épaule, et puis vous êtes soulagé temporairement, et ensuite la douleur se retrouve, je ne sais pas où, au niveau du genou, par exemple. Hein. Ou bien alors, vous avez d'autres choses qui arrivent. C'est que vous avez des tendances suicidaires qui peuvent venir aussi. Il y a quelque chose qui est faussé dans l'équilibre de l'être humain, parce que on s'est mis à attendre des choses qui sont pas dans l'ordre de Dieu, et l'esprit du mal est entré, et l'esprit du mal vous donne je ne sais quelle inquiétude, je ne sais quelle tristesse, et ça peut être un esprit suicidaire carrément. Oui. Après la consultation et les soins venus par un guérisseur. Donc il faut faire très attention dans ce domaine-là. Ce domaine de la magie existe depuis très longtemps. Et je crois qu'il accompagnera l'histoire de l'humanité jusqu'au bout.
parce que c'est comme ça, on a besoin de ces choses comme celle-là. Donc, la grande affaire, c'est ça. C'est le mal est déplacé, le mal n'est pas guéri en profondeur. Il n'y a que Dieu qui vient toucher profondément l'être humain pour le guérir. Je sais que, par exemple, le rebouteux, c'est tout à fait différent. Le rebouteux, c'est physique, vous voyez ? Il connaît quelque part le corps humain, il a reçu ça, je ne sais comment, de ses pratiques, de quelquefois, c'est quelqu'un de sa famille il a ça dans les mains, il a ça dans les doigts. Et il y a beaucoup de rebouteux qui sont tout à fait des hommes hors soupçon, honnêtes, profondément honnêtes, qui ne demandent rien, mais j'allais dire, ils sentent le corps et ils remettent les choses en place. Voilà, peut-être que le kiné va dire, ben oui, ça peut exister, ça, et le rebouteux. Donc, il n'y a pas de problème, il n'y a pas de problème, normalement. Le coupeur de feu, là, c'est un peu délicat, le coupeur de feu, parce qu'effectivement, il y a des gens qui ont ce pouvoir par des gestes, des passes magnétiques, ou bien des paroles, ou bien quelquefois ça se fait à distance, par téléphone. Ce qui est troublant, c'est qu'ils ont souvent des espèces de paroles magiques, des espèces de mantras qu'ils disent, qu'ils prononcent, et qui sont secrets. Ah, là, dès qu'il y a du secret, vous voyez, il faut avoir l'attention en éveil. Dès qu'il y a du secret, parce que d'où ça vient ces secrets ? D'où ça vient ce charabia ? Quelquefois c'est une prière, quelquefois c'est du charabia, ça dépend. Hein. Mais c'est un secret, on ne le dit à personne. Je l'ai reçu de ma grand-mère, voilà. Et moi je dois le transmettre, à mon petit-fils. Vous voyez, et c'est secret. Ah, mais qu'est-ce que c'est ? Mais d'où ça vient alors, ce pouvoir-là ? Vous voyez, c'est la question. Et je pense qu'il faut être très prudent, parce que l'art de l'esprit mauvais, c'est de nous faire sentir qu'il a des possibilités, il y a des possibilités qui sont en dehors du domaine de Dieu, qui sont en dehors du domaine de la vraie prière chrétienne, qui sont en dehors de cette prière telle que nous l'avons vécue tout à l'heure devant le Saint-Sacrement. Vous voyez ? Voilà. Donc on va... Prudence, coupeur de feu. Je ne peux pas être absolu, parce que il peut arriver qu'il y ait des gens qui aient des pouvoirs, on va dire, préternaturels. C'est possible, ça peut arriver. Il y a des magnétiseurs qui ont des choses dans les mains et qui mais il n'y a pas de formule, il n'y a pas de formule de mantra, vous voyez, il n'y a pas de formule mystérieuse et secrète. Ils n'ont pas reçu ça d'ailleurs. C'est un don préternaturel, c'est possible. Mais, vous voyez, il faut être très vigilant, il faut être très prudent. Parce que sinon, d'une certaine façon, on se fait polluer, on se fait contaminer par des forces malignes qui s'introduisent en nous et qui nous donnent des confiances qui ne sont pas des confiances en Dieu, qui sont des confiances en autre chose. Voilà. Je vous reparlerai tout à l'heure de choses au sujet du pendule, par exemple, hein, et de la radiesthésie. Ça viendra tout à l'heure. Voilà. Donc, c'est un premier point. Donc, la magie blanche. La magie rouge, alors, c'est pour demander qu'on puisse avoir ses vœux exaucés en amour. Rouge, c'est l'amour, mais un amour, alors, voilà, que je puisse séduire cette charmante personne, hein, et que ça marche bien avec elle, etc., que je la retrouve bientôt dans mon lit, etc. Voilà, ça, c'est la magie rouge. Ouais. C'est, semble-t-il, très agréable pour certains, hein, mais enfin, c'est évidemment mettre l'amour en dehors de la paix de Dieu. Hein. C'est tout à fait trafiqué, complètement... à ma connaissance, ça n'existe pas tellement. Enfin, j'en sais rien. Là, j'avoue que je suis tout à fait en dehors de l'expérience. Voilà. Merci, Seigneur. Alors, après ça, il y a de la magie noire.
À la magie noire, là, c'est quelque chose qui est beaucoup plus délicat parce que c'est de l'ordre de la malédiction. Ce sont des gens qui ont des pouvoirs. Et c'est pas rare, ça existe ici et maintenant, ça existe dans nos campagnes, mais ça existe aussi dans nos villes, des projections de maléfiques pour des voisins dont on voudrait absolument qu'ils déménagent, hein, et donc on jette des malédictions sur leur appartement, ou bien pour une ferme que l'on convoite et où on veut que la faillite arrive, ou bien pour la mort de quelqu'un, enfin bref, il y a de tout, mais... Ce qu'il y a de difficile, c'est que vous avez des personnes donc, qui ont recours à des sorciers, disons que c'est des sorciers pratiquement, hein, qui ont des pouvoirs maléfiques et qui sont branchés en direct sur les forces du mal par des pactes, par des complicités. Je ne sais pas exactement comment ça fonctionne, mais ça fonctionne. Mais ça fonctionne toujours avec des supports, bon, des supports, des cheveux, des photos qui sont piquées, etc. Bon, voilà, des photos, ou bien alors d'autres choses du même type, vous voyez, qui sont des ongles, voilà, etc. Donc, voyons bien qu'il y a là quelque chose qui est très, très mauvais et qui, hélas, existe. Et en face de ça, nous, eh bien, nous pouvons faire qu'une chose, c'est nous mettre sous la protection du Seigneur. C'est le Seigneur qui nous garde, c'est le Seigneur qui nous sauve, et le propre, par exemple, du prêtre en particulier, c'est de couper les liens, de dire, il y a des liens maléfiques, c'est pas forcément l'exorcisme, mais c'est de mettre une sorte de rempart de protection, vous voyez, de couper les liens, pour que la personne qui est atteinte par des maléfices soit mise sous protection. Voilà. Donc c'est très important de bien voir ça. Quelquefois, la malédiction est plus subtile, parce que par exemple, sans que ce soit de la magie, voilà qu'une famille, ils ont eu 4 filles déjà, voilà qu'un 5e enfant se prépare, alors ça va sûrement être un garçon. Et puis non, c'est pas un garçon, c'est une fille encore, c'est la 5e fille, ça fait beaucoup. Et le père, quand il voit l'enfant arriver, c'était l'époque qu'on ne savait pas le sexe avant, bon, eh bien, oh, non alors, non, c'est pas possible ça, qu'elle s'en aille au diable celle-là, qu'elle s'en aille au diable, on n'en a rien à faire, on n'a rien à faire de cette fille-là. C'est pas de la magie ça, c'est de la malédiction. Mais hélas, il faut voir que ce sont des choses qui ont une portée, parce que le démon, il entend tout ça, vous voyez, et que la fille qui est arrivée, la 5e, quand même, la pauvre petite, hein, qui est arrivée sous le jour de la malédiction, eh ben, ça va lui rester dessus. Bien sûr, on va dire, il y a les exorcismes qui sont faits au moment du baptême, mais quelquefois les exorcismes ne sont pas faits, ou ils sont bâclés, vous voyez, et la fille va sentir une sorte de malédiction qui va peser sur elle tout le temps. Alors c'est une malédiction qui est à la fois psychique, parce qu'évidemment elle sent bien qu'elle n'a pas été la bienvenue quand elle est arrivée. Ça c'est psychologique, c'est dans sa mémoire profonde, c'est dans son conscient, son inconscient. Mais il y a aussi une force mauvaise qui agit. Et que quelque part l'esprit mauvais dit « celle-là, elle m'appartient quelque part ». Celle-là, elle m'appartient. Celle-là, son père me l'a donnée. Son père me l'a donnée. Et vous savez, l'esprit mauvais est un juriste épouvantable. Et il prend fait et cause. Il dit, j'ai le droit. J'ai un droit ici. Et il faut que, dans la prière, nous exercions l'autorité du Christ pour dire, mais tu n'as aucun droit sur cet enfant. C'est un enfant de Dieu. C'est un enfant de Dieu. C'est une fille du Seigneur. Elle appartient au Seigneur. Et tu n'as aucun droit ici. Mais il faut une prière vigoureuse, vous voyez, pour que le malin entende que il est menteur. Quand il dit qu'il a des droits sur cet enfant-là, c'est faux. Parce que c'est d'abord une fille de Dieu que le Seigneur a voulu, que le Seigneur a accompagnée quand elle était dans le sein maternel. Donc, vous voyez, il y a
dans le travail de celui qui fait la prière de délivrance, et a fortiori pour l'exorciste, il y a une sorte d'autorité à exercer par rapport au mensonge du mauvais, hein, qui marque ses prises, qui marque son territoire, comme ça. J'ai le droit, j'ai le droit, j'ai des droits acquis. Et voilà, il est spécialiste des droits acquis. Et là, il faut les nier, il faut les couper. Ce que vous déliez sera délié, ce que vous liez sera lié. Je délie cette personne de tout lien occulte qu'elle aurait eu sur elle. Voilà, je délie. Et je lie les forces mauvaises qui s'exercent contre elle. Alors, je suis peut-être... voilà, je suis toujours avec le premier point. Ce que nous savons, c'est que le Seigneur est plus fort, hein. Et mais encore faut-il le connaître un peu, et pas se laisser avoir, comme des nigauds. Vous comprenez ? Bien. Alors, j'aurais voulu dire quelques mots d'autre chose, qui est les chemins et les réseaux d'influence et d'émancipation. C'est autre chose. Les sectes, d'une certaine façon, sous l'apparence du bien. Je parle spécialement ici, entre nous, de la franc-maçonnerie, voyez, ou des Rose-Croix, ou autre chose semblable. Et ce sont des chemins qui, au départ, sont tout à fait excellents et qui semblent être des chemins humanistes, on va dire. Voilà, sous l'apparence du bien. Et en fait, cela aboutit degré par degré, avec des initiations successives, avec le principe du secret, ça ne se communique pas, c'est des secrets initiatiques qui sont dits, et jusqu'au 32e degré, mais ce n'est pas facile d'arriver au 32e degré, qui arrive à des rites et à des agissements épouvantables. Entre deux, il y a des emprises. On sait que quand on fait partie de la franc-maçonnerie, à un certain niveau, on va avoir quand même pas mal de possibilités juridiques dans les affaires, avec des comportements, vous devinez, complaisants, avec quelquefois des abus de justice. Combien de femmes j'ai vues qui avaient été abandonnées par leur mari, et le mari, le procès a eu lieu, le procès en divorce, et on voit bien qu'à certains moments, il peut y avoir des avocats et des juges qui sont complètement partiaux et qui vont faire que finalement, la pauvre femme qui a été abandonnée et qui reste avec ses 3, 4, 5 enfants toute seule, eh bien, elle n'a aucun droit. Tout est coupé, tout est arrangé. Et là, c'est la mafia, vous voyez, c'est la mafia. Il y a quand même des gens dans la franc-maçonnerie qui sont terribles pour ça. Vous comprenez ? Au niveau juridique, au niveau des avocats. Pas tous, hein, bien sûr, attendez. Si vous disiez que c'était tous, je serais un menteur. Non, non, mais enfin, il y a quand même, dans le monde politique aussi bien, il y a aussi des choses comme celle-là, pour accéder au pouvoir. On sait très bien que pour accéder à un pouvoir, eh bien, il est bon ton que le futur président de la République eh bien, aille faire la visite aux loges maçonniques du Grand Orient en particulier. Donc, c'est comme ça. Ces réseaux donc, sont des réseaux qui, au départ, sont humanistes, voire évangéliques. On va étudier Saint Jean, par exemple. On va étudier la parole de Dieu. Mais peu à peu, ça prend un tour qui est franchement anti-Christ et anti-ecclésial. C'est vrai que l'Église, là, est d'une certaine façon l'ennemi pas essentiel. Tout ceci est construit de façon extrêmement savante. Je ne peux pas entrer dans les détails, d'ailleurs je ne les connais pas très très bien, mais ce que je sais, c'est que quand même, à terme, on va arriver à des choses, quelquefois à des séances avec des messes noires, des sacrifices humains, ça arrive, des sacrifices humains, des orgies. Il y a vraiment, au plus haut niveau, il peut y avoir des choses qui sont vraiment épouvantables. Au plus haut niveau, tout ça est top secret totalement, vous voyez, degré par degré, tout est top secret, initiation par initiation.
Alors, un certain nombre de personnes, grâce à Dieu, eh bien, se rendent compte en cours de chemin et non sans peine quittent le réseau, mais non sans peine, parce qu'on les poursuit après, on essaie de les récupérer. Donc c'est très difficile. Mais il y en a qui arrivent à se dégager. Et puis c'est vrai qu'on a eu des témoignages quand même de personnes qui ont vécu ces choses jusqu'à un degré très élevé et qui nous ont dit ce qui se passait. Nous sentons là que les forces du mal sont très organisées quelque part, très organisées, et qu'il y a une intransigeance, voyez, une intransigeance dans le fonctionnement de la secte qui fait qu'on est au fur et à mesure pris, captif, prisonnier complètement. La liberté est captive. Le plus difficile, c'est qu'évidemment, il peut y avoir des pactes signés dans le sang quelquefois. Et ces pactes engagent, les pactes prétendent engager la postérité. Et toutes les filles aînées de la famille auront telle ou telle chose, tel ou tel destin, telle ou telle fatalité, elles ne pourront pas se marier ou elles ne pourront pas avoir d'enfants ou des choses comme celle-là. Les pactes sont quelquefois terribles, il faut le dire. Et là, nous avons vraiment à savoir que Jésus est plus fort que tout cela, que ces pactes sont des impostures, que ces pactes sont mensongers, parce que comment les forces du mal peuvent-elles prétendre et qu'elle a une possibilité d'action sur une, deux, trois, quatre, cinq, 10 générations. C'est inadmissible, c'est intolérable. Mais ça, en fait, dans la mentalité, dans le mental de ceux qui sont dans cet héritage-là, ça passe d'une génération à l'autre. Il y a une sorte de communication qui se fait. Et qui fait qu'on se sent captif. Et c'est là que la prière de libération va être extrêmement importante dans l'autorité de Jésus, pour dire que de toute façon, la descendance qui est censée, qui serait être sous l'autorité du pacte, eh bien, non, non. Cet enfant qui est né à la cinquième génération, cette finale génération, elle est fille de Dieu, elle est fille de Dieu. Et s'il y a pacte sur elle, le pacte est brisé. Nous brisons le pacte dans le sang de Jésus. Jésus a été plus fort que toutes les forces du mal à la croix. Et donc, on a autorité pour briser le pacte. Et là, vous pouvez voir un peu ce que nous avons, surtout dans Colossiens au chapitre 2, hein, où il nous est bien dit que Jésus a brisé toutes les autorités, tous les pactes, et que les puissances doivent se soumettre. Tout esprit au ciel, sur terre, aux enfers, doit se prosterner, reconnaître que Jésus-Christ est Seigneur, à la gloire de Dieu le Père. Ça, c'est dans Philippiens chapitre 2, verset 10. C'est un verset que je répète souvent dans le ministère d'exorcisme, hein, c'est sûr. Donc, voilà comment est-ce que nous devons savoir. Je suis désolé parce que c'est un peu traumatisant ce que je vous raconte là, non? Ça va? Oui? Non, mais il ne faut pas. Hein. Mais, seulement, il y a des choses comme ça dans le monde, vous savez, qui sont hélas. Mais nous sommes là. Enfin, vous voyez bien, quand même, je ne suis pas trop traumatisé personnellement. Hein, ça va? Parce que je crois absolument à la puissance victorieuse de Jésus. Il n'y a pas, pour moi, il n'y a pas de problème. Jésus est plus fort que tout ça. Mais le tout, c'est que nous soyons bien accrochés et que nous sachions qu'effectivement, le malin, le démon, veut la perte de l'homme et qu'il prend des moyens extrêmement sophistiqués, comme ceux de la franc-maçonnerie, par exemple. Alors, je voudrais en venir à des points un petit peu plus modernes, si je puis dire, et qui sont très importants à l'heure actuelle, des chemins de communication avec l'invisible.
les chemins de communication avec l'invisible, de transformation énergétique, de transhumanisme, on peut dire, c'est assez à la mode aujourd'hui. Alors en fait, ça s'est beaucoup développé depuis le spiritisme d'Alan Kardec. Alan Kardec vraiment a pensé qu'on pouvait avoir un contact avec les défunts. Pour lui, les défunts existent, ils ont une vie autonome, et on peut entrer en contact avec eux et les faire parler. Et il y a eu une mode énorme pour faire tourner les tables, pour les différentes pratiques du spiritisme, voyez, de telle façon qu'on puisse entrer en contact avec les défunts et les faire parler. Et donc, cette mode s'est répandue à partir du milieu du 19e siècle, pratiquement. Mais encore aujourd'hui, il y a des personnes qui sont très, très soumises au spiritisme. J'en ai rencontré. Et qu'est-ce qui se passe ? Il se passe que effectivement, alors, c'est très délicat. On fait tourner les vers, etc. Il y a des lettres qui se tracent et on entre en contact, soi-disant, avec une personne du passé. Généralement, c'est quelqu'un de la famille. Ou bien c'est une personne un peu célèbre ou de l'environnement. L'environnement, ça peut être une servante de Napoléon, par exemple. Tiens, intéressant. Ou bien alors un lieutenant de Louis XIV. Mais c'est toujours des personnages un petit peu qu'on peut considérer emblématiques, vous voyez. Et on imagine alors des choses qu'ils disent et qu'on capte qui seraient des messages d'eux, qui viennent d'eux. Alors, j'ai connu des personnes, alors des jeunes qui faisaient du spiritisme. Je me souviens toujours de cette histoire qui se passait dans le Nord. Et des jeunes, une bande de jeunes, des grands ados de 18-20 ans par là, disant, tiens, on va aller faire une séance de spiritisme. Il y a une maison là qui est un petit peu isolée, tranquille. On va aller dans cette maison. Les propriétaires ne sont pas là, mais dans cette maison. Alors, c'était 7-8 garçons là, à aller, garçons et filles, je ne sais pas très bien, et à aller dans cette maison. Et ils ont établi les choses, une table, les verres, etc. Et ils se sont disposés autour. Souvent, il y a un leader quand c'est comme ça. Il y en a un qui a plus et puis qui dirige un petit peu les choses. Bon. Toujours est-il qu'il y a un des garçons qui a dit « Non, non, moi, je ne veux pas. » Il est entré, il a vu ce qui se passait, et ce qui allait se passer. Il a dit « Non, non, moi, je ne veux pas de ça. Je veux pas de ça. » Et puis, il s'est mis à tourner autour de la maison en attendant que ça se finisse. Et il a dit son chapelet, en tournant autour de la maison, tranquillement. Et alors, au bout d'une heure, les autres sont sortis. On dit vraiment, je ne sais pas pourquoi ça ne marche pas aujourd'hui. Ça ne marche pas. Ah bon, très bien. Donc, vous voyez, c'était un petit signe qu'il y avait là quelque chose qui n'était quand même pas très très clair. Hein. Et la Vierge Marie, là, était tout à fait opérationnelle pour le coup. Merci Marie. Donc, voilà des personnes qui vont se servir de leur intuition, au fond, c'est l'intuition. J'ai connu des jeunes comme ça qui ont été très, très engagés là-dedans, et au bout d'un certain temps, ils se sentaient habités par des personnages qui se mettaient à parler en eux. En fait, il y avait toujours une espèce de projection qui vient de l'inconscient, et puis une projection de discours, de choses. Et souvent, il y a un personnage dominant qui arrive, un personnage dominant qui se met à parler. Et semblant de rien, la personne, le jeune, c'était des jeunes, hein, ils deviennent un peu schizophrènes. C'est-à-dire qu'ils ont comme une double personnalité, ils ont leur personnalité habituelle, et puis ça se met à parler en eux, ça se met à parler, vous voyez ? Et je me souviens de cette fille qui est arrivée chez moi de façon tout à fait bizarre. Et alors, elle s'était mise, elle dessinait très bien, et elle avait commencé à faire des bandes dessinées
très noir, mais tout était en dessin automatique, vous voyez, comme l'écriture automatique. Voilà. Mais la pauvre, elle se disait, mais je deviens folle, c'est pas possible, je deviens folle. Et alors, elle s'est dit, qu'est-ce que je fais ? Ben, elle a été consultée, un médium qui passait par là, je suis près de chez elle, elle l'a consulté, puis elle en a vu un deuxième. Il a dit, bah, écoutez, moi, je peux essayer de vous désenvoûter, de vous libérer, mais je crois que je ne peux rien pour vous. Elle en a vu un deuxième, le deuxième a dit pareil. Alors elle est revenue à la charge le lendemain, il faut absolument me libérer, je ne peux pas continuer comme ça. Alors le médium, inspiré, a dit, ah ben écoutez, allez voir un prêtre. Ah bon ? Mais elle, la fille, elle avait fait sa communion tout juste, mais elle ne connaissait pas de prêtre, aucun prêtre. Alors, mais où voulez-vous que je trouve un prêtre ? Ah, allez à Aumont. Ah bon, Aumont ? Alors regarde, c'était pas très très loin de chez elle, il y a une petite ville qui s'appelle Aumont, qui est près de Maubeuge, juste à la porte de Maubeuge. Alors elle se pointe à Maubeuge, et à Maubeuge, on la reçoit aimablement, mais on lui dit, moi, on peut rien pour vous, on ne sait pas, mais on vous dit de venir à Aumont. Oui. Ah, mais ça doit être le Aumont. Le Aumont, c'est une maison de jésuites, là-bas, entre Lille et Tourcoing, vous savez. J'allais là-bas, à Mouveau. Ah bon ? Alors, j'ai vu la fille débouler dans mon bureau, à Mouveau. Mais alors, venue envoyée par un médium dont je n'avais évidemment aucune connaissance. Et bon, ça a été un rude travail, je vous préviens, pour essayer de la désenvoûter, pour essayer de la libérer. Ça a été très, très, très difficile, très compliqué. Bon, voilà. Mais alors, c'est là que je me dis, vous voyez, le Seigneur quand même est bon, plus que jamais, parce que comment est-ce que ce pauvre médium-là, qui était dépassé par les événements, a dit aller voir un prêtre, aller au Mont, comment au Mont lui est venu dans l'esprit, je ne sais vraiment pas, parce que nous n'avons pas de relation tellement avec ces gens-là. Bon, voilà. Bref, enfin, c'est comme ça. Je crois que c'est un coup du Seigneur, hein, et qui m'a mis en route, moi, dans un ministère de délivrance. À l'époque, voilà, il y a déjà assez longtemps. Bon, vous voyez, mais le Seigneur est comme ça, il nous aide, il nous aime, il nous sauve. C'est pour ça, même si vous avez fait, si vous avez fréquenté des médiums, si vous avez fréquenté des voyantes, si vous avez présenté tout ça, écoutez, vous êtes ici dans un lieu providentiel, où vous allez vous débarrasser de ça complètement. Vous allez dire, c'est fini, je ne veux plus de cette affaire-là. Et c'est une bonne occasion providentielle que le Seigneur vous donne. Alors, je reviens à mon affaire. Donc, ah oui, c'est ça, il y a eu après la guerre de 14, une grande contagion d'écriture automatique. Et alors c'était des mamans qui avaient perdu leur fils était dans l'armée française à la guerre de 14 et était mort sur le front. Et souvent c'était des garçons de grande qualité. Et voilà que la maman, sent qu'elle est inspirée à communiquer avec son fils. Et elle sent que son fils lui dicte des messages. Et voilà. Et alors, les mamans se sont mises. Il y en avait plusieurs, parce que ça s'est transmis entre plusieurs mamans qui avaient perdu leur grand-fils à la guerre. Et voilà. Des lettres et des lettres et des lettres, vous voyez. Et belles, inspirées, voilà, des pleines d'amour pour dire les grandes souffrances qu'ils avaient eues à la guerre, disant comment ça s'était passé, soi-disant, voilà. Et ça a été très impressionnant parce que même des gens de grande qualité, des chrétiens de grande qualité, philosophes, on prit ça très au sérieux, en disant « c'est des communications surnaturelles, c'est des communications du ciel. L'invisible est connecté au visible, le visible est connecté à l'invisible, et ça, on peut communiquer. » Alors, inutile de dire que tout ça, c'est, vous voyez, machiné intérieurement pour quitter la foi simple dans la communion des saints,
dans le fait que ces garçons, ils sont auprès du Seigneur, espérons-le, hein, et que c'est dans la foi, c'est dans la foi, c'est dans, vraiment dans le mystère de l'invisible que l'on sait qu'ils sont dans la lumière de Dieu et qu'on peut leur demander leur intercession. Mais quant à écrire des livres, parce qu'il y a, eu des cahiers et des cahiers et des cahiers qui ont été écrits là-dessus. Vous voyez, c'était dans les années 1919-1920, par là. Voilà. Donc, tout ça, vous voyez, a été très, très à la page pendant tout un temps. Alors, nous avons ça. Nous avons le pendule aussi. Le pendule. Hein, voilà. Qu'est-ce que je dois prendre comme, comme médecine? Voilà. Cette homéopathie-ci ou cette homéopathie-là? Bon. Qu'est-ce que je dois faire? Est-ce que je dois mettre ma fille au pensionnat de ceci ou bien est-ce que je la mette au lycée, tel endroit? Qu'est-ce que je dois faire? Voilà, le pendule, vous voyez? Chemin de sécurité, que l'on pense être un chemin de sécurité. Et on devient expert en pendule, on devient expert pour savoir, pour deviner l'avenir. Je dois vous dire simplement que j'ai connu des clubs comme ça, des clubs où il y avait une femme qui était leader, qui était bien remarquable d'ailleurs, tout à fait espritée. Et alors, cette femme-là, eh bien, elle avait tout un groupe, elle était un peu le gourou du groupe. Ce que je sais, c'est que cette femme-là est décédée dans l'angoisse. Comme ma sainte grand-mère. Ma sainte grand-mère qui était veuve avec 9 enfants à sa charge. Ma chère grand-mère qui allait à la messe tous les jours, qui communiait tous les jours. Ma sainte grand-mère, que j'aime beaucoup, hein. Eh bien, elle pendulait. Elle était trop seule, cette femme. Et donc, elle pendulait beaucoup pour savoir s'il fallait mettre son garçon ici ou là, s'il fallait faire ceci ou cela. Et elle pendulait pour avoir des réponses. Vous voyez? Eh bien, quelle n'a pas été notre surprise de voir que notre grand-mère est décédée dans de très grandes angoisses. De très grandes angoisses. Ça veut dire quoi? Ben, ça veut dire que le pendule, vous voyez, est un système pour échapper d'une certaine façon, excusez-moi de parler comme ça, à la confiance en Dieu. C'est le contraire de l'abandon. C'est le contraire de l'abandon, vous voyez. C'est un truc pour enjamber l'avenir, pour avoir de la sécurité sur l'avenir. Alors que le Seigneur nous dit, mais écoute, fais-moi confiance, je suis là avec toi, je te conduis, je te guide. Voilà. Alors, vous voyez, c'est très... Et nous avons été très saisis parce qu'il y avait d'autres personnes dans la famille qui étaient sur ce chemin aussi du pendule, vous voyez, pour savoir, pour enjamber l'avenir. Le Seigneur nous dit, non, non, ne va pas voir les cartes anciennes, ne va pas voir tous ces gens-là, ne va pas voir celles qui lisent les lignes de la main, etc. Tu te trompes de chemin, tu te trompes de chemin. Ces gens-là sont inspirés, peut-être qu'ils ont beaucoup d'intuition, hein, c'est possible qu'ils aient l'intuition, et qu'en vous voyant, ils devinent des choses, et qu'ils vous disent des choses qui ont l'air à peu près vraisemblables, et dont la moitié se réalise quand même. Mais enfin, ils sont donc très intuitifs, mais en même temps, ils sont soumis à autre chose. Ils sont soumis à des forces invisibles qu'ils ne connaissent pas, qu'ils ne maîtrisent pas. D'où ça vient, ces pouvoirs? D'où ça vient? Vous voyez, c'est toujours ça. On se pose la question. D'où viennent ces pouvoirs que vous avez avec votre anesthésie, avec... Je ne parle pas du sourcier. Je ne parle pas du sourcier. C'est un petit peu différent, là. Hein, voilà. Avec votre anesthésie. Voilà. Qu'est-ce que ça veut dire, ça? Tout ce que vous prétendez savoir. Donc, nous sommes là pour nous dire qu'il y a là des choses qui visent, bien sûr, la réalisation de soi, la réalisation de sa vie, la bonne direction de sa vie, son autodéveloppement. Mais, au fond, très vite, on voit que la liberté devient dépendante. Ma liberté, ce n'est plus mon intuition profonde en lien avec le Seigneur,
dans une prière humble et confiante. Non, ma liberté, eh ben, c'est mon pendule qui m'indique les chemins, vous voyez ? Ah bon ? Alors ça, ça ne va pas très bien. C'est évident. Il y a une question de liberté. Et quand on s'est adonné à tout ça, eh bien, que voulez-vous ? Il faut couper, il faut couper. Il faut vraiment faire une sorte de conversion intérieure, avec l'aide de la prière des autres, bien sûr, avec l'aide d'un prêtre éventuellement, qui va couper les liens, parce que vous avez établi des liens sans le savoir, avec des forces obscures, avec des influences souterraines que vous ne connaissez pas, que vous ne maîtrisez absolument pas. Donc, il faudra couper les liens pour que ces liens maléfiques, parce que ce sont des liens maléfiques qui se sont établis, soient brisés et qu'on retrouve la relation simple et aimante avec le Seigneur. Comme pour les malédictions, on les brise dans l'autorité du Seigneur. On les brise. Je voudrais dire un mot encore, par exemple, du yoga. Voilà, le yoga, c'est très ambivalent. Je cherche une petite citation que je voulais vous lire, mais je ne sais plus très bien où elle est. Voilà, c'est ça ici. Voilà. Alors, donc certaines techniques d'équilibrage psychosomatique sont bienvenues, pourvu qu'on n'en fasse pas des idoles. Ce sont de bons moyens. J'évoquerai à titre d'exemple la méthode Vitose. Très bien, pas de problème, hein ? Équilibrage du corps, voilà, se mettre, habiter son corps d'une certaine façon, c'est très bien. Et même le yoga, pourvu que celui-ci soit vécu comme une technique de relaxation et d'équilibre, et non pas comme l'entrée dans un chemin spirituel inspiré des religions orientales. Mais c'est un peu piégé, parce que le yoga, dans ses techniques corporelles, dans ses techniques de recentrement sur soi, est quand même quelque chose qui nous centre sur le moi. Moi et mon équilibre, moi dans mon corps. Alors, bon, ça peut être assez innocent, parce que ça peut être très bien une gymnastique d'équilibre. Mais si vous poussez le yoga, vous savez très bien qu'au bout d'un certain temps, on va vous initier et on va vous donner des mantras à répéter et à dire. Et vous allez entrer dans un chemin qui va être le chemin oriental que nous a décrit ce matin Stéphane. Donc, grande prudence par rapport au yoga. Je crois que c'est très simple comme ça, ça va. Alors, le Reiki. Le Reiki, c'est très à la mode, ça aussi. C'est très à la mode. Et donc, le Reiki qui vous dit, j'avoue que je ne connais pas très dans le détail, mais toujours est-il qu'une opération essentielle, c'est ce qu'on appelle l'ouverture des chakras. Et l'ouverture des chakras, ce sont des zones de sensibilité, on va dire, qui deviennent ouvertes et plus, plus perméables. L'équilibre normal de l'être humain, qui est extrêmement complexe, eh bien, c'est un équilibre, mais où notre sensibilité n'est pas excessive. Notre sensibilité est à la bonne mesure pour que nous captions pas trop de choses de l'extérieur et que nous puissions garder la maîtrise avec notre intelligence et notre vouloir. Schématiquement, c'est très schématique ce que je vous dis là. Et donc, l'ouverture des chakras fait que vous devenez un être extrêmement perméable, voyez, pénétrable, et que vous êtes aussi émetteur. Vous devenez médium quelque part, voyez, vous accentuez très fort la médiumnité de l'être. Or, la médiumnité de l'être, c'est un excès, c'est une hypersensibilité qui fait que vous devenez comme une éponge, d'une certaine façon, et vous êtes émetteur aussi, vous êtes émetteur. Votre sensibilité a pris trop de place, et elle devient quelque part un peu non maîtrisable. Bon, donc c'est quelque chose qui est très très délicat. Il y a aussi la libération du Kundalini.
J'ai lu quelque chose, j'ai dû voir une ou deux vidéos là-dessus, c'est tout à fait intéressant, hein, et c'est une espèce de fluide qui monte du bas de la colonne vertébrale jusqu'au cerveau, jusqu'au bas du cerveau, et puis voilà, et qui redescend ensuite, et qui est censé réactiver intensément votre énergie. Votre énergie normale et votre énergie sexuelle, entre autres. Voilà, la libération du Kundalini. Là, vous voyez, nous sommes actuellement dans un domaine de bricolage extrêmement dangereux, parce que l'être humain est un être très délicat, très équilibré, avec des zones de sensibilité qui sont bien répertoriées, qui sont bien classées. Et heureusement que nous ne percevons pas tout, hein, sinon nous ne pourrions pas tenir. Et heureusement que tout ça est maîtrisable, enregistrable par notre mémoire, mis en œuvre par notre imaginaire, construit par notre intelligence, et puis notre vouloir agit là-dedans. Mais si nous sommes trop développés médiumniquement, voyez, eh bien, c'est tout, nous devenons un peu déséquilibrés. Alors pendant un temps, c'est l'euphorie, et puis ensuite, c'est la désespérance, parce que on est trop investi, on ne se sent plus soi-même, on n'a plus sa vraie liberté. Alors les forces du mal, là, trouvent évidemment leur compte. Dès lors que nous entrons dans une certaine désespérance, qui peut être suicidaire par la suite. N'oubliez pas, le démon, c'est celui qui est homicide depuis l'origine. Il est menteur et homicide depuis l'origine, nous dit Saint Jésus dans Saint Jean au chapitre 8. Alors, je pense que, voyez, nous sommes très pris aujourd'hui par toutes ces affaires-là d'autodéveloppement, de bien-être, de libération énergétique. Nous avons, disons-nous, des énergies énormes à développer et nous pouvons devenir extrêmement puissants. Il y a toujours une recherche de puissance dans notre chemin occidental, où il y a une recherche de savoir aussi, de savoir des moyens courts, des moyens qu'on n'a pas encore expérimentés et que nous sommes enfin en train de découvrir. Voilà. Donc il y a à la fois cet appétit de savoir et cet appétit de pouvoir qui fait partie, j'allais dire, de notre héritage occidental, oui, et de notre personnalité, notre conception de la personne humaine, de l'âme humaine même, mais déviée, déviée. Alors, je voudrais peut-être terminer simplement, parce qu'il est l'heure, en disant, prudence, soumission et abandon à Jésus, remise à Jésus. Et alors, quand je vois des personnes qui ont été très contaminées, qui ont été très pollués par ces pratiques-là, par ces rencontres-là, ou bien qui sont trop médiumniques, ou ceci ou cela. Personnellement, j'insiste beaucoup pour leur dire, communiez au Seigneur Jésus. Jésus, c'est le Seigneur qui veut demeurer chez vous. Comme il est venu demeurer chez Zachée, qui était un forban, la maison n'était pas très belle. Zachée, aujourd'hui, il me faut demeurer chez toi. Voilà, et bien chacun d'entre nous, Jésus nous dit, aujourd'hui, je veux demeurer chez toi. Et je veux demeurer chez toi avec ma parfaite humanité. Mon humanité, l'humanité de Jésus. Jésus, c'est le plus beau des enfants des hommes, il faut retenir ça quand même, nous savons bien. Il est merveilleux, Jésus, d'équilibre, de sagesse. C'est le plus beau des enfants des hommes. Et donc nous disons à Jésus, qui va façonner en nous l'homme nouveau, la femme nouvelle, dire, Jésus, écoute. J'ai été pollué, j'ai été abîmé, je suis un peu désaxé, je suis un peu déséquilibré par toutes sortes de pratiques que j'ai eues et que j'ai faites. Jésus, je te demande de venir me restaurer dans mon humanité intégrale. C'est toi qui peux me restaurer, c'est toi seul qui peux refaire l'ordre d'humanité tel que Dieu le veut, tel que Dieu nous a créés, l'ordre de la création.
Et là, nous sommes dans le fil chrétien, voyez, nous sommes des êtres créés d'une certaine façon extrêmement remarquable par notre Dieu et Seigneur. Notre humanité, c'est

On a pu le voir récemment, même tout à l'heure. Voilà, hein, ça s'agite très fort et il faut chasser, là, il faut prendre autorité à ce moment-là. Non, mais l'autorité, nous la recevons du Seigneur. Moi, en tant qu'exorciste, c'est sûr que je ne suis rien du tout par moi-même. Je n'ai aucun pouvoir personnel. Je suis nul. Mais voilà, Dieu aidant, eh ben, j'ai cette mission et la force du Christ. Donc voilà, nous sommes là dans la confiance totale, intégrale, et l'abandon à Dieu, le bel abandon au Seigneur.

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2: Je vous aime, ô mon Dieu, et mon seul désir est de vous aimer.
3: Le Seigneur me mène vers les eaux tranquilles et me fait revivre. Psaume 22, 2, 3.

Et effectivement, je voudrais vous dire, partager quelques réflexions sur ce thème avec ces trois mots-clés, Marie, l'Église, la mission, et j'ai ajouté pour tout baptiser, pas seulement pour quelqu'un qui est consacré spécialement dans un institut missionnaire, mais pour chacun de nous, du fait même de notre baptême. Et je voudrais donc tout simplement dire quelques mots sur l'Église en tant qu'elle est missionnaire. On ne peut pas concevoir l'Église sans cette dimension de la mission. Ensuite, quelques mots sur Marie, en tant qu'elle est mère de l'Église, pas seulement mère du Christ, mais mère de l'Église, comme l'a affirmé le pape Paul VI à la fin du Concile, Vatican II. Je voudrais ensuite, dans un troisième temps, repérer quatre aspects dans ce que nous dit l'Évangile, spécialement Saint-Luc, sur l'attitude de Marie, où on la voit justement développer des attitudes caractéristiques de la mission, et puis, en conclusion, voir comment nous pouvons nous-mêmes mettre nos pas dans ceux de Marie, qui se fait missionnaire pour l'Église dont elle est la mère. Je me suis inspiré, en cette année où nous fêtons le jubilé du Concile Vatican II, les 50 ans du Concile Vatican II, sur des textes ou des affirmations, des enseignements que l'Esprit-Saint suggérait à son Église précisément à l'occasion de ce Concile Vatican II. Et pour faire simple, je me suis limité à ce grand texte qu'on appelle Lumen Gentium, qui est une grande constitution sur l'Église, constitution dogmatique sur l'Église, où on trouve cette réflexion sur l'Église qui aboutit à une réflexion sur Marie elle-même dans le dernier chapitre de cette Constitution sur l'Église. Et donc dans cette réflexion qui a été un des travaux les plus importants du Concile Vatican II, eh bien, au début, au numéro 17 pour être précis, d'emblée les pères du Concile veulent souligner comment l'Église est de soi missionnaire. C'est-à-dire qu'on ne peut pas être membre de l'Église sans avoir cette fibre missionnaire. On ne peut pas concevoir une communauté d'Église sans cette dimension missionnaire d'envoyer. Et le Concile veut nous faire comprendre comment cela est enraciné dans l'histoire du salut, dans les axes essentiels de l'histoire du salut. Le Fils qui est envoyé par le Père, il y a un envoi, voilà, dans ce monde où il va s'incarner de la Vierge Marie. Le Fils à son tour va envoyer les apôtres qu'il a réunis autour de lui, les 12 qu'il a appelés, il va les envoyer, c'est d'ailleurs ce que veut dire le mot « apôtre » en grec, c'est « envoyer » pour une mission précisément, et c'est la conclusion du

0: de l'évangile, de tout l'évangile selon saint Matthieu, allez dans le monde entier, de toutes les nations, faites des disciples, baptisez-les au nom du Père, du Fils et du Saint-Esprit. C'est pas un conseil, une suggestion que Jésus fait ou une proposition, c'est vraiment un ordre, et on pourrait dire l'ordre conclusif de tout l'évangile selon saint Matthieu, donc la parole du Christ lui-même en saint Matthieu. Donc, le Père envoie son Fils, le Fils à son tour désigne, prépare, forme ses apôtres qu'il envoie, avec cet ordre général qui ne s'adresse pas seulement aux apôtres, mais aussi à ceux que les apôtres ensuite vont désigner comme successeurs. C'est l'Église à son tour tout entière qui reçoit des apôtres ce mandat d'annoncer l'Évangile, de le proclamer, de faire connaître le Christ qui est principe du salut pour le monde entier. D'où cette apostrophe de l'apôtre saint Paul, qu'on retrouve dans la première épître aux Corinthiens, « Malheur à moi si je n'évangélise pas ». Que la bénédiction de Dieu soit sur moi si je fais sa volonté, et c'est la malédiction de Dieu qui sera sur moi si, justement, j'exclus de cette volonté de Dieu cette évangélisation. Malheur à moi si je n'évangélise pas. Je suis l'homme le plus malheureux si je ne suis pas ce à quoi le Christ m'appelle, et notamment dans cette direction de transmettre ce que j'ai reçu, d'éclairer tout un chacun, de proposer cet unique chemin de salut qu'est le Christ au monde entier, en tous les cas déjà au plus près de moi, et y compris d'ailleurs à ceux qui sont déjà croyants, déjà baptisés, déjà engagés sur les chemins, mais parce que l'évangélisation, ce n'est pas seulement pour ceux qui ne connaîtraient pas encore le Christ et ce chemin de salut, qui ne s'y sentiraient pas encore appelés, mais c'est aussi pour s'affirmer mutuellement dans ce chemin. Donc, l'Église est missionnaire. En fait, nous le savons, quand nous récitons le credo, nous disons l'Église, elle est une sainte catholique apostolique. On ne dit pas missionnaire. Mais quand on dit catholique, ça, vous me direz, c'est un peu une tautologie de dire quand on est dans l'Église catholique qu'on dit que l'Église est catholique. Mais catholique, c'est parce qu'on n'a pas traduit le mot grec. Hein. Catholique, ça veut dire selon l'universalité. L'Église est universelle. L'Église est appelée, la communauté où tous sont appelés. Et donc, si je crois en l'Église une sainte catholique et apostolique, eh bien, fondée sur les apôtres, je souhaite, je désire, je m'engage, je travaille, chacun selon sa vocation, à ce que justement l'universalité de ce monde, de l'humanité, soit éclairée par ce mystère d'Église, par finalement ce chemin de salut qui passe par l'Église selon la volonté du Christ et dans la puissance de l'Esprit-Saint. Ah, si on poursuit la lecture à grands pas, hein, la lecture de cette constitution du Concile Vatican II, Lumen Gentium, on découvre dans le chapitre 8e un long regard. C'est peut-être, c'est même sûrement, le document le plus dense sur Marie qu'un concile ait donné depuis toujours. Il y a le Concile d'Éphèse où on dit de Marie qu'elle est mère du Christ. En analysant, en regardant le mystère du Christ, on en vient à dire, mais si Marie est mère de Jésus, Jésus étant Dieu, homme et Dieu, ben on peut dire de Marie qu'elle est mère de Dieu. Alors c'est ce qu'on proclame au Concile d'Éphèse, ce regard sur le mystère du Christ aboutit à un regard sur le mystère de Marie. Et il faut attendre 15 siècles pour avoir un autre discours solennel du magistère extraordinaire à travers ce Concile Vatican II, où là on va éclairer le mystère de Marie. On va éclairer le mystère de l'Église en regardant le mystère de Marie, on va éclairer le mystère de Marie en disant de Marie qu'elle est mère de l'Église. On dit même, c'est Paul VI qui a dit, c'est pas le Concile lui-même qui a dit de Marie qu'elle était mère de l'Église, c'est Paul VI en marge du Concile, mais dans le texte du Concile, on dit de Marie qu'elle est icône, image eschatologique pardon, de l'Église, c'est-à-dire l'image de l'Église telle qu'elle est dans le projet de Dieu. L'Église aboutie. L'Église pleinement Église. Si vous avez une difficulté avec le mystère de l'Église, vous dites, oh l'Église, regardez le mystère de Marie et voyez comment Marie réalise pleinement cet appel à être membre du corps du Christ, l'être pleinement, définitivement, fidèlement, joyeusement. Donc, le Concile insiste sur ce fait, Marie, elle est mère des membres du Christ. Nous sommes tous les membres du corps du Christ, qu'est l'Église. Et pourquoi Marie est-elle dit mère des membres du Christ? Pas seulement membre éminent, mais mère des membres, parce qu'elle a coopéré par sa charité à la naissance dans l'Église des fidèles qui sont donc tous membres de ce chef qu'est le Christ. C'est saint Augustin qui est cité ainsi, qui dit cela, qui est cité par le Concile Vatican II. Marie est celle qui a coopéré de plus près, le plus totalement, à cette, par sa charité, à la naissance de l'Église et à son élargissement. Elle est la première des fidèles. Et c'est pour ça qu'on peut dire qu'elle est mère de l'Église. Elle a coopéré de façon unique à l'œuvre du salut par le Christ. Elle est mère dans l'ordre de la grâce. Elle a enfanté le Christ dans son corps pour le donner au monde à Bethléem le jour de la Nativité. Et elle nous aide à concevoir le Christ par la grâce, de même qu'elle-même a reçu cette grâce, qu'elle a pleinement vécu cette grâce. Saint Augustin dit ailleurs, d'ailleurs c'est très beau cette phrase-là, l'Église a longuement mûri et médité sur cette phrase, « Marie a connu plus de joie à laisser le Christ se former en elle par la foi, et dans la foi, qu'elle en a connu, pourtant c'était déjà une grande joie, de le laisser se former en son corps par l'opération de l'Esprit Saint à l'Annonciation. » Et donc Marie, elle est à cet égard tout à fait remarquable, éminente, dans son accueil du don de Dieu, du don du Christ, et coopérant, entrant dans l'intelligence du projet de salut en Jésus-Christ, et coopérant, c'est le mot que répète une dizaine de fois le Concile Vatican II, Marie est celle qui a coopéré, qui était associée à ce plan de salut, qui a coopéré. Coopérer, ça veut dire travailler avec. Elle a senti elle a compris le sens de ce que le Christ nous invitait à vivre, et elle a avancé, là. Elle a coopératrice, utile, heureuse, pleinement fidèle et consciente de ce à quoi elle était appelée et qui s'y est engagée. Marie est donc cette figure et modèle admirable de l'Église, de la foi et de la charité. Elle est membre, dit aussi le Concile, suréminent de l'Église. Alors si nous voulons devenir pleinement enfants de Dieu dans l'Église, enracinés dans l'Église, eh bien Marie éclaire le chemin de celui qui est vraiment membre du Christ, pleinement membre du Christ, et qui veut l'être aussi d'une manière éminente, parce qu'elle a toujours répondu oui, et pas seulement un oui qui la laissait comme passivement en dehors, mais un oui qui l'a fait avancer et donc coopérer, comme je l'ai dit, à l'œuvre du Christ, au salut, à travers ce mystère d'Église. Quand nous lisons les premiers chapitres de Saint-Luc, de l'Évangile selon Saint-Luc, les Évangiles de l'enfance, comme on dit, on peut y retrouver quatre regards sur Marie et la mission. Marie, plus seulement membre éminent de l'Église, suréminent de l'Église, Marie, icône, image de l'Église à venir, Marie, coopératrice du Christ dans l'œuvre du salut, mais avec cette dimension particulière de mission, d'envoi, de rayonnement, de transmission. Alors je voudrais dire un mot à cet égard sur le mystère de la Visitation, ensuite sur le Magnificat, puis sur le mystère de la Nativité, et enfin sur Marie médiatrice, le rôle d'intercession de Marie que toute la tradition spirituelle regarde spécialement, notamment figure spécialement dans le jugement dernier, Marie qui est là, pleine de sollicitude pour ceux qui, tous les chrétiens qui arrivent et qui se présentent devant Dieu. Donc d'abord, la Visitation. Marie a reçu cette annonce tout à fait étonnante de la part de Dieu à travers l'ange Gabriel à l'Annonciation, qu'elle serait la mère du Sauveur. Elle est pleine de grâce, remplie, comblée de la faveur du Très-Haut. Et voilà que, puisque l'ange lui annonce comme un signe que sa cousine Élisabeth est enceinte, elle qu'on appelait stérile, car rien n'est impossible à Dieu, eh bien Marie se met en hâte, en route, vers la maison d'Élisabeth. Saint-Luc utilise trois fois dans son évangile cette dimension en hâte, avec hâte, vite, elle part vite. Ça ne veut pas dire que Marie s'est mise à courir, peut-être, c'est pas sûr, mais ça veut dire qu'il y avait une disponibilité ardente à aller au-delà, au-devant de ce que le Christ l'invitait à vivre à travers cette grâce de prédestination qui est sur elle, cette grâce d'immaculée conception, cette grâce de maternité divine. Donc Marie part en hâte visiter sa cousine Élisabeth. Et Élisabeth, qui était donc enceinte de Jean-Baptiste, de Saint Jean-Baptiste, lui dit cette chose que nous rapporte Saint Luc. Saint Luc dit, quand Élisabeth entendit la salutation de Marie, l'enfant tressaillit dans son sein, et Élisabeth fut remplie de l'Esprit Saint. Marie, qui porte déjà en son sein par le mystère d'incarnation, à l'Annonciation, le Christ Jésus, vient, à travers cette visite à sa cousine, elle porte le Christ à sa cousine. Elle est celle qui n'est pas seulement qui garde pour elle ce trésor, mais celle qui d'emblée vite va le communiquer, le manifester. Elle porte le Christ, en l'occurrence, à Élisabeth et à Jean le Baptiste, avec cette remarque que nous rapporte l'Évangile. Saint Luc dit, Élisabeth, quand Élisabeth a entendu la salutation de Marie, c'est pas à l'approche de Jésus qui directement se donne, se communique à Jean le Baptiste et Élisabeth, mais ça passe par le mystère de Marie. Quand Élisabeth a entendu la salutation de Marie, l'enfant tressaillit dans son sein, et elle fut remplie de l'Esprit Saint. Marie est celle qui a accueilli le don de Dieu, Jésus en son sein, et qui est remplie, Marie qui porte le Christ et le communique dans l'élan de sa foi et de sa charité qui l'a conduit à cette visite à sa cousine Élisabeth. Et le fruit en est d'être rempli de l'Esprit Saint. Finalement, le missionnaire, c'est celui qui, portant le Christ, d'une manière ou d'une autre, je reviendrai sur la manière concrète comment nous pouvons être porteurs du Christ. Nous ne sommes pas comme la Sainte Vierge, mère de Jésus, mais par l'incarnation en nous, c'est un privilège de Marie. Mais nous verrons comment nous sommes aussi, à notre tour, sacramentellement, celui qui porte le Christ et qui peut ainsi transmettre, pas simplement une idée, une intention généreuse, une prière, mais vraiment adresser l'Esprit Saint, faire tressaillir d'allégresse celui que nous visitons, celui que nous pouvons rencontrer dans cet élan. Donc je crois qu'il y a dans ce regard sur Marie, l'Église et la mission, déjà une première image, une première page de l'Évangile qui peut concrètement nous inspirer, et je verrai dans la dernière partie dans comment concrètement on pourrait dire vivre nous aussi ce charisme de la visitation, de la mission à travers cette image de la visitation. Et donc, une première page de l'Évangile que je vous invite, puisque ce jour dans ce festival est consacré plus spécialement à la mission, que vous allez même concrètement faire de l'évangélisation à Saint-Jean cet après-midi, si j'ai bien compris, eh bien, c'est une page de l'Évangile que vous pouvez regarder, un mystère du rosaire que vous pouvez spécialement prier en ce jour, en cette occasion. Je voudrais dire un mot aussi sur ce qui suit l'Évangile à la visitation, c'est-à-dire la prière de Marie, le Magnificat. Pourquoi je veux dire un mot sur le Magnificat ? Parce que à travers cette prière de Marie, cette action de grâce de Marie, on découvre un autre mode, une autre modalité de cette mission. Il n'y a pas seulement le déplacement, je cours vers telle personne, tel groupe, ceux auprès desquels je vis, et je transmets celui que je porte, si toutefois je le porte en moi, ce Jésus, mais il y a aussi le mode à travers ce témoignage. Dans le Magnificat, Marie non seulement dit son action de grâce envers Dieu, c'est même ce qui est essentiel, mais à travers cette prière, elle donne un témoignage. Et ce témoignage, je crois qu'il est bien que nous l'écoutions, que nous laissions l'intériorisions, que nous laissions rentrer en nous, de manière à ce que nous puissions aussi, nous, à notre tour, rendre grâce à Dieu pour ses dons et témoigner de cette manière. Parce que ce témoignage de Marie, ce n'est pas seulement dire « le Seigneur a fait pour moi de grandes choses ». C'est vrai. Le Seigneur a fait pour moi de grandes choses. Je discerne les grandes choses que Dieu a faites pour moi, y compris au cœur de l'épreuve, et je l'annonce. Je ne peux pas les garder pour moi. Je vais perdre tout ce que j'ai reçu si je ne communique pas. Je ne garde finalement, spirituellement, que les trésors que je communique, que je rayonne, que je redonne. Notre vie chrétienne est une vie qui marche sur l'économie du don et du pardon, de l'abandon, pas simplement accueillir, demander pour soi, mais recevoir et communiquer, transmettre, retransmettre. Et donc, le témoignage de Marie, c'est déjà ça, c'est de discerner le don de Dieu éclatant en elle et de le manifester, de nous appeler, de dire « Réjouissez-vous avec moi, magnifiez le Seigneur, avec moi, comme dit le psaume, Je ne veux pas être seul à magnifier le Seigneur, magnifier avec moi le Seigneur, car vraiment, il a fait de grandes choses. Il a fait de grandes choses dans ma vie. Et si vous scrutez bien, si vous entrez dans ce mouvement de prière de Marie, vous découvrirez que Dieu fait de grandes choses dans votre vie aussi. Et qu'il s'agit de discerner. Au sein de l'épreuve comme au sein de la joie. C'est plus facile de voir les grandes choses au sein de la joie, au sein de ce qui nous paraît être heureux immédiatement. Mais nous savons très bien que finalement le Seigneur fait des grandes choses pour nous, en nous, aussi au pied de la croix. Ce qui est plutôt l'heure de l'épreuve. Mais la croix prépare à la résurrection. S'il n'y a pas la croix, la joie de la croix glorieuse, la croix découverte comme glorieuse, c'est qu'on n'a pas encore ce tremplin vers la résurrection. Donc Marie témoigne des grandes choses que Dieu a faites et nous invite, nous aussi, à discerner dans notre vie, à tout moment, et dans la vie aussi de ceux avec lesquels nous prions, nous vivons, nous travaillons, ces grandes choses que Dieu a pu faire. Mais Marie ne fait pas seulement cela, elle est celle qui témoigne de la proximité attentive et bienveillante de Dieu à son égard. Elle dit, le Seigneur s'est penché sur son humble servante. Nous, souvent, on est dans le silence de la prière, une prière qui est parfois lourde, enfin, qui n'est pas toujours si évidente, on n'est pas toujours saisi d'emblée par l'Esprit-Saint dans une exultation remarquable. On n'est pas tous dans cette situation-là à tout moment, et même peut-être c'est minoritaire. Il y a des moments un peu lourds, on se tourne vers le Seigneur, on est avec le psalmiste, hein, qui le dit bien souvent, hein, « Réponds-moi, hein, ne fais pas sourd, sois attentif à mes appels. » Des profondeurs, je crie vers toi. Hein. Qu'est-ce qui se passe, hein? Est-ce que le Seigneur m'aurait oublié? Et Marie témoigne, ce qui ne veut pas dire qu'elle n'a pas connu aussi l'obscurité de la foi à tel ou tel moment, la nuit, hein, mais elle témoigne, le Seigneur, fondamentalement, le Seigneur est penché sur son humble servante. Parfois, il y a des nuages et je ne vois pas la figure du Seigneur penchée. Mais je sais, et de temps en temps, je l'ai vu, le Seigneur est penché sur moi. Peut-être il faut de temps en temps lever les yeux vers les cieux, hein, d'où viendra mon salut, hein, et découvrir que le Seigneur n'est pas à vaquer à je ne sais quoi, mais qu'il est là penché sur chacun d'entre nous, personnellement. Je pense que le Magnificat, que l'Église nous invite à vivre, notamment à prier chaque jour, en particulier à Vêpres, le Magnificat nous invite à finalement découvrir, être témoin de cette expérience spirituelle de Marie, expérience inoubliable, et nous-mêmes, d'entrer dans cette expérience spirituelle. Le Seigneur est proche, il est penché sur nous. Il n'est pas seulement attentif, mais il est, j'allais dire, physiquement, entre guillemets, penché sur nous, celui qui guette notre retour, l'ouverture de notre cœur, celui qui nous attend et qui nous appelle, celui, finalement, dont je découvre que je compte à ses yeux, que j'ai du prix à ses yeux, et qu'il attend l'ouverture de mon cœur pour justement pouvoir me combler de ses bienfaits, de ses grandes choses qu'il veut faire à mon égard. Il y a toutes les grandes choses que Dieu a faites, il y a surtout toutes les grandes choses qu'il voudrait faire. Et nous demandons ceci et cela, notre prière est peut-être avec raison, hein, mais il faudrait surtout demander que ta volonté, Seigneur, soit faite, éclaire-moi. Fais-moi demander, non pas ce que dans mon intelligence limitée ou mes besoins actuels, je te demande, ou j'aurais de demander, j'ai l'impression que c'est ça dont j'ai besoin, mais fais-moi demander finalement ce que toi-même, tu aspires pour moi. C'est pour ça qu'il y a le Notre Père, où Jésus nous fait demander les choses essentielles. Pas seulement réussir l'examen fin juin, ou avoir un peu moins mal à la tête avec le rhume des foins en mai, hein. Mais chose essentielle, que ton nom soit sanctifié, que je puisse sanctifier ton nom, que ton règne vienne, et pas qu'il vienne. Et ainsi, et jusqu'à cette dernière demande de notre Père, qu'il ne faut pas jamais oublier, peut-être qu'elle est placée en dernier justement pour qu'on reste attaché à cette demande, délivre-nous du mal. Du mal avec un petit M et du mal avec un grand M. Donc Marie témoigne. C'est cette deuxième modalité de sa dimension missionnaire en tant que fille de l'Église et mère de l'Église, membre éminent de l'Église, suréminent de l'Église. Elle est celle qui non seulement visite, et transmet le Christ qu'elle porte à sa cousine, mais celle aussi qui témoigne. Et nous sommes tous étonnés de ce témoignage et invités en même temps à nous-mêmes pouvoir témoigner, discerner la vérité de ce que Dieu agit, la manière sur laquelle Dieu agit en nous à la suite de Marie, et découvrir cette proximité attentive de Dieu qui veut nous combler. Il y a une troisième attitude de Marie missionnaire. C'est Marie à la nativité. Marie, au moment où les mages viennent, les bergers viennent, Marie qui porte l'enfant Jésus sur ses genoux et qui le présente, qui le montre, pas tant un discours, mais une attitude. À la crèche, c'est comme un sanctuaire, c'est comme une première église. C'est un lieu d'adoration, un lieu de silence. Et Marie, sans mots, accueille les uns et les autres qui arrivent, les mages, les bergers, nous tous, et présente son fils, le manifeste. C'est pour ça que dans l'iconographie chrétienne, pas cette statue, qui est plutôt inspirée de l'Apocalypse, comme on l'a dit tout à l'heure. Mais si vous allez au fond de l'église, sur ma droite, il y a la Marie Regina Polonia, la Vierge de Częstochowa, qui est très caractéristique de l'iconographie mariale. C'est-à-dire Marie qui porte l'enfant Jésus et qui le présente. On dit, quand on regarde cette icône, on dit « c'est une icône de la Vierge ». C'est vrai, mais finalement, quand vous regardez la Vierge vous conduit au Fils, à son Fils qu'elle porte, qu'elle tient, qu'elle vous présente. Et finalement, le Christ qui nous bénit. Et donc, Marie, elle est celle qui, comme disait la litanie des saints, elle est le trône de la sagesse. La sagesse, c'est le Christ. Marie, comme le trône, elle est derrière, elle est ce trône sur lequel elle repose, est assis, parfois debout, le Christ qui nous bénit. Marie, elle est missionnaire aussi parce qu'elle présente le Christ. Le Christ n'est pas derrière, il est devant. Le Christ n'est pas sur le côté, il est présenté. Dans les apparitions mariales au XIXe siècle, pensez à Lourdes ou à Pontmain, quand Marie apparaît, elle n'est pas avec le Christ dans ses bras. Mais c'est dans sa parole, les mots qu'elle prononce, les indications qu'elle nous donne, elles sont comme une reprise des choses essentielles que le Christ lui-même nous a dit. Marie est celle qui présente le Christ. Elle nous le donne. Elle le communique, comme à la visitation, comme je l'ai dit, mais elle est aussi celle qui, silencieusement, mais fidèlement, toujours et toujours et toujours, présente l'offre. Venez à Marie et vous trouverez le Christ. Vous trouverez le chemin pour le Christ, venez à Marie. Les gens disent, oh, mais moi je préfère aller directement au Christ. Ok, mais le chemin direct pour le Christ, il passe vraisemblablement par Marie qui donne le Christ au monde. Par son misère d'incarnation. Donc, Marie qui donne le Christ au monde, c'est pour ça que je crois que c'est bien que dans toute maison chrétienne, il y ait cette image de Marie, Marie mère, mère du Christ, et on regarde cette image, on prie devant cette image, pour justement être évangélisé par Marie, qui sans cesse nous montre et nous renvoie à son Fils, qui est l'unique chemin de salut. Et puis j'aurais dit encore un mot sur, là c'est plus une page de l'évangile, la nativité, le Magnificat ou la visitation, c'est directement dans Saint-Luc, mais sur la Marie médiatrice, sur la Marie qui intercède pour nous. Alors on pourrait rapprocher ça de l'évangile de Cana, du miracle de Cana, où Marie intercède auprès de son fils pour cette question du banquet des noces. Mais d'une manière plus générale, Marie est celle qu'on représente, par exemple, dans toutes les figures du jugement dernier. Elle est sous son fils, elle regarde son fils et d'une main, elle accueille l'âme des défunts qui ressuscite d'entre les morts. Et elle est là sans cesse à intercéder, pas seulement pour les défunts d'ailleurs, mais pour tout un chacun. Saint Bernard, qui est un grand chantre de Marie, au XIIe siècle, le XIIe siècle est un grand siècle marial, sans doute le plus grand siècle marial après, avec le XIXe ou le début du XXe. Et Saint Bernard, dans un sermon, Saint Bernard c'est un moine, mais en même temps un grand prédicateur, très éloquent, mais avec parfois des images qui assez étonnantes. Saint Bernard fait donc tout un sermon sur Marie, mais il ne parle pas de Marie au début, il parle de l'aqueduc, un aqueduc. Alors, ici à Lyon, on a un aqueduc, ou du moins ce qu'il en reste, hein, Mais du temps de Saint-Bernard, il y avait des ruines d'aqueducs romains plus fréquentes. Et donc Saint-Bernard commence à parler de l'aqueduc. L'aqueduc, c'est un ouvrage d'art qui permet de transporter de l'eau d'un endroit où il y en a à un endroit où il y en a besoin et il n'y en a pas. Hein. Alors on amène de l'eau d'une source un peu élevée vers la ville. Hein. Parfois on fait des machines pour élever l'eau puis la relancer plus loin encore. Voilà. Et donc l'aqueduc. Et à la fin, Saint-Bernard dit, alors les gens devaient se demander de quoi il nous parle, pourquoi il nous parle d'aqueduc. On n'est pas dans un cours d'architecture. Hein. Et tout d'un coup, Saint-Bernard dit, mais vous avez bien compris, l'aqueduc. De qui je parle quand je parle de l'aqueduc? De Marie. Alors je ne sais pas si Marie est très contente de la comparaison. Hein. C'est pas passé dans les litanies, par exemple. On ne dit pas Saint-Aqueduc, priez pour nous. Hein. Mais on pourrait, hein, si vous pouvez vous y mettre, si vous voulez, faire des images hein, avec un aqueduc, aqueduc marial. Pourquoi Saint-Bernard dit de Marie qu'elle est un aqueduc? Parce que précisément, l'aqueduc, comme je dis, c'est un pont. Qui conduit l'eau, c'est aqueduc, ça veut dire conduire l'eau en latin, hein. Qui conduit l'eau d'une source où il y en a, d'un endroit où il y en a, d'un lac, jusqu'à un endroit où on est dans le désert, l'aridité, ça c'est nous. L'eau de la grâce. Alors Marie, elle n'est pas source de la grâce, la source de la grâce c'est le Christ, la puissance de l'Esprit Saint. Mais Marie conduit, elle fidèlement, elle apporte l'eau de la grâce là où il y en a besoin. Et même, elle rajoute des arches à son aqueduc pour que, là où on pense même peut-être pas à appeler, eh bien, il y a une répétition de chant en même temps pour l'aqueduc. Hein. Et Marie est celle qui est missionnaire en ce sens qu'elle envoie, qu'elle apporte, qu'elle met à disposition plus aisément cette grâce de Christ auprès de tout un chacun, du moins de celui qui s'approche de l'aqueduc. Une fois, je prêchais à un groupe de chrétiens, et il y a une personne qui était donc sur ce sujet, sur le mystère de Marie, et une personne qui n'était pas très contente de ça, et qui est venue me voir en me disant, écoutez, vous êtes bien gentil avec votre mystère de Marie, mais moi ce qui m'intéresse c'est le Christ. D'accord. Hein. Pourquoi vous ne parlez pas du Christ, pourquoi vous nous parlez de Marie? J'ai envie de lui dire, quand je vous parle de Marie, je vous parle du Christ. Mais vraiment. Alors j'ai essayé de lui expliquer, avec Saint-Bernard, l'aqueduc, tout ça, mais elle voulait rien savoir, elle était très mécontente. Bon. Alors il y avait une chambre, et dans chaque chambre, il y avait un sanitaire, enfin, pour se laver, un lavabo, et je lui ai dit, écoutez, vous avez sans doute raison, mais voilà, l'aqueduc, Marie, elle apporte l'eau de la grâce, c'est quand même commode, c'est l'eau courante, c'est commode. Elle me dit, non, moi, directement, je vais à la source. Alors j'ai fait fermer l'eau dans sa chambre. Et je lui ai indiqué un robinet au sous-sol. Elle m'a dit, est-ce que vous pouvez remettre l'eau dans ma chambre? Je lui ai dit, oui, je rouvre l'aqueduc. Voilà. Donc, en fait, je pense que Saint-Bernard a une intuition très forte. Marie nous rapproche du Christ, du bon usage de Marie. C'est pas, vous savez, le Christ, je me méfie un peu parce que c'est un homme, il doit être un peu sévère, alors je veux voir Marie. C'est pas ça du tout. C'est Marie, parce que plus près du Christ, l'eau courante. Je voudrais terminer en vous proposant quelques suggestions, quelques réflexions sur la mission de tout fidèle baptisé. J'ai dit donc, l'Église est missionnaire, elle ne peut pas être missionnaire. Marie est fille de l'Église, en même temps mère de l'Église, elle est missionnaire. J'ai donné quatre pères sur la manière sur laquelle Marie se fait missionnaire, hein, en portant le Christ à la visitation, en témoignant du Christ, du don de Dieu dans son Magnificat, Dieu qui est penché sur elle, en offrant, en présentant le Seigneur à tout visiteur, à toute personne avec laquelle elle entre en contact, notamment à la Nativité, et puis encore cette intercession que j'ai évoqué avec Saint Bernard. Et nous, comment nous allons être concrètement? Je ne parle pas, parmi nous, il y a sans doute des consacrés qui ont, par appel du Seigneur, sont entrés dans une communauté spécifiquement missionnaire. Moi, quand j'étais jeune prêtre, je disais la messe chez des FMME, ça veut dire franciscains missionnaires de Marie. Les missionnaires, beaucoup étaient allés en Chine. Voilà, il y a une vocation spécifique, hein, où les MEP, là aussi c'est vers l'Extrême-Orient, les missionnaires, missions étrangères de Paris, il y a une quantité d'autres carmels missionnaires, il y a missionnaires partout. Hein, mais c'est vrai que la grande majorité d'entre nous nous sommes baptisés, confirmés et reçus l'Eucharistie, mais nous n'avons pas une vocation spécifique, particulière, dans un chemin missionnaire. Cependant, parce que baptisés, parce que confirmés, parce que chrétiens, parce que membres du corps du Christ, l'Église, nous sommes, comme toute l'Église, nous avons cette fibre missionnaire. Alors comment elle va s'exprimer ? On ne va pas tous partir en mission lointaine avec une grande barbe en espérant être mangé par un lion en Afrique ou, je ne sais pas, couper un petit morceau très fin en Chine pour faire une sorte de potage. Hein. C'est-à-dire c'est plus, c'est plus forcément tout à fait comme ça que ça se passe, mais bon. Alors, quatre suggestions pour tout baptiser. D'abord, je voudrais dire un mot sur le dimanche chrétien. Je dis le dimanche chrétien, c'est un peu une tautologie, mais enfin... Le jour du Seigneur. Le jour du Seigneur, c'est aussi le jour de la communauté, le jour de l'Église, le jour de Dieu, le jour du Christ ressuscité. Et à la fin de la messe dominicale, qui est le moment, le sommet de la vie chrétienne, la vie liturgique et chrétienne, de la vie d'Église, qu'est-ce que nous dit le diacre ? Allez ! Et allez, au singulier, ça fait va en français. Et va, c'est le mot que vous retrouvez dans la Bible sans cesse quand Dieu envoie, appelle quelqu'un et l'envoie. À Moïse, il dit va, à Abraham, il dit va, hein. À tout un chacun, il dit va. Hein. Au jeune homme riche qui vient lui demander les chemins de la vie éternelle, il lui dit va, va, vends, donne tout aux pauvres, viens, suis-moi. Hein. Et le va. Eh bien, il y a ce sommet de la messe qui vaut pour lui-même. Et ce sommet de la messe, où il y a le double sommet, la consécration et la communion, je reçois la communion. Je reçois la parole de Dieu qui m'éclaire, qui me permet de discerner le Christ présent dans l'Eucharistie. Je reçois le Christ dans l'Eucharistie en communion. Et après, va. On pourrait rester entre nous, ce serait sympathique, mais non, va. On redescend du tabord, on n'y reste pas, va. Hein. Et ça veut dire que le dimanche chrétien, je me réfère notamment à ce que disait la JOC, la JOC, dans les années 30, même encore 50, il y a des textes extrêmement forts, extrêmement beaux là-dessus, où ces jeunes jocistes, on leur disait, mais voilà, le dimanche chrétien, tu sors, il y a tout un aspect même social, ecclésial, social, missionnaire, donc, celui qui sort de la messe portant la parole de Dieu dans son cœur, son intelligence croyante, et ayant reçu l'Eucharistie, il est comme Marie à la visitation. Il va. Je ne dis pas qu'immédiatement on va vous dire « Oh là là, dès que tu m'as salué, j'ai reçu le tressaillement de l'allégresse dans mon sein. » Mais nous devons penser, pas simplement rentrer chez nous et préparer notre repas, fût-ce un repas en communauté très, très, très sympathique, mais à porter Jésus que nous avons reçu à travers une parole. Est-ce que quand vous sortez de cette messe dominicale, ou de la messe tous les jours, mais de la messe dominicale en particulier, vous avez une parole de vie que vous avez gardée ? Il y a peut-être 600 mots ou 1000 mots dans l'ensemble des liturgies de la parole que vous avez entendues, mais est-ce qu'il y a un mot que vous recevez, particulièrement, que vous gardez, et que vous allez pouvoir donner le cas échéant, sans embêter tout le monde, hein, mais voilà. Et est-ce que vous avez reçu le Christ en communion eucharistique ? Est-ce que vous allez le porter aussi ? Vous avez conscience que vous êtes Christophe, Christophor, celui qui porte le Christ, après avoir ainsi communié. Il y a, je pense, une réévaluation considérable de notre manière d'entendre cet envoi de la messe. Allez dans la paix du Christ. Nous entendons aussi la paix du Christ. Mais le mot clé, c'est aller. Oui, aller avec la paix du Christ dans le cœur, c'est clair, mais allez. Allez vite, comme Marie à la visitation, portez le Christ qui s'est donné à vous dans son Église à travers la liturgie de la parole et la liturgie proprement eucharistique. Je pense à un deuxième axe qui est le témoignage que tout un chacun, tout baptisé est appelé à donner. J'ai écrit des témoignages discrets et joyeux. Il ne s'agit pas d'embêter les gens à vouloir redire quelque chose que nous portons comme un trésor, mais un trésor qui est parfois difficile à garder pour nous tout seuls. Mais un témoignage discret et joyeux, témoignage de ce que Dieu a accompli pour nous, ce que nous avons vu, pas forcément ce que nous avons fait ou directement reçu, mais ce témoignage, on a vu une chose, entendu une chose, reçu une parole, voilà. Je crois qu'on sait assez bien faire ça aujourd'hui. Vous savez, les scouts disaient, il faut faire chaque semaine une BA, une bonne action. Est-ce que chaque semaine, chaque jour, chaque semaine, nous avons pu laisser paraître ainsi les grandes choses que Dieu avait accomplies en nous. Dieu penché sur nous, l'expérience que nous faisons de Dieu penché sur nous à travers un petit morceau de témoignage, comme Marie dans son Magnificat. Le Magnificat, ça pouvait être... Marie aurait pu le garder pour elle-même. Hein. Mais elle l'a donné à Luc. Elle a dit, tiens, voilà, j'ai dit ça, tiens, donne-le parce que ce sera un témoignage pour les autres. Donc, la visitation, si je puis dire, le dimanche chrétien, mais aussi ce témoignage discret et joyeux des grandes choses que Dieu fait pour nous, de la présence attentive, providence de Dieu à notre égard, que tout d'un coup, ici et là encore, on repère dans notre propre vie, parce qu'on est témoin direct de telle ou telle chose qui survient. Je voudrais souligner plus fortement ce troisième point, qui est missionnaire pour tout baptisé à travers l'exercice de la charité et de la justice au quotidien. Le même... Oui, il ne reste plus que 2 minutes. 2 minutes 30. La charité, la vocation du laïc en tant que tel, du baptisé qui n'a pas une vocation spécifique particulière dans l'Église, le Concile Vatican II dit, c'est très fort, ça, je trouve très beau. Quelle est la vocation de ces laïcs? Qu'est-ce qui est la marque particulière de ces laïcs? C'est de chercher le royaume des cieux. Ça, on est tous d'ailleurs, quelque chose à vocation. Chercher le royaume des cieux, mais comment le chercher? En administrant les choses temporelles et en les ordonnant selon Dieu. Il ne s'agit pas simplement d'être un bon professionnel, de bien administrer ce dont vous vous occupez, de travailler toutes les questions économiques, sociales, matérielles, culturelles, je ne sais pas quoi, tout ce que vous voulez, l'ordre de nos métiers divers, le problème éducatif aussi, etc. Hein. Mais administrer les choses temporelles, bien faire notre métier, en ordonnant toutes choses selon Dieu, en faisant que ce travail, cette bonne administration des choses temporelles, ne soit pas seulement techniquement bien fait, mais ça ordonne selon Dieu. Et à ce moment-là, de cette ordination à Dieu, de cette ordonnance selon Dieu, de cet ordre selon Dieu, eh bien, surgit tout d'un coup l'image de Dieu. Il y a quelque chose, il y a quelque chose d'ordonné, d'heureux, de paisible, de paix au sens de quelque chose de fort. La paix, ce n'est pas seulement un silence, c'est quelque chose de fort qui transparaît. Et sûrement, nous sommes tous appelés à être missionnaires, et particulièrement les baptisés, les laïcs, les fidèles baptisés comme tels, à travers l'exercice de la justice et de la charité au quotidien, dans toutes les activités qui sont les nôtres. Et pour finir, puisqu'il faut finir, certainement... pour retrouver cette fibre missionnaire au quotidien et la pouvoir la vivre au quotidien, il faut de temps en temps prendre, même si ce n'est pas notre vocation particulière, spécifique, prendre un petit moment, une occasion de faire la mission en direct, ce que on vous propose de faire justement cet après-midi dans le cadre de ce festival marial.
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2: Discours du pape Léon XIV aux participants aux chapitres généraux suivants. Société des missions africaines, tiers ordre régulier de Saint-François, Institut des serviteurs du Paraclet, salle du consistoire, vendredi 6 juin 2025. Au nom du Père, et du Fils et du Saint-Esprit, que la paix soit avec vous. Chers frères et sœurs, bienvenue. Je salue les supérieurs généraux présents, spécialement ceux qui viennent d'être élus, les membres des organes de gouvernement et vous tous qui appartenez au tiers ordre régulier de Saint-François. Qui est le nouveau général? Il a été élu? Ah, pas encore, très bien. Puis à la Société des missions africaines et à l'Institut des serviteurs du Paraclet. Beaucoup d'entre vous assistent à cette rencontre à l'occasion de vos chapitres généraux à un moment important pour votre vie et pour celle de toute l'Église. Prions donc tout d'abord le Seigneur pour vos instituts et pour toutes les personnes consacrées, car, ne cherchant avant tout que Dieu seul, unissent la contemplation par laquelle ils adhèrent à lui de cœur et d'esprit, et l'amour apostolique qui s'efforce de s'associer à l'œuvre de la rédemption. Vous qui représentez trois réalités charismatiques, nées dans des moments différents de l'histoire de l'Église, en réponse aux exigences contingentes de nature variée, mais unies et complémentaires dans la beauté harmonieuse du corps mystique. La fondation la plus ancienne parmi celles ici présentes est le tiers ordre régulier de Saint-François, dont les débuts remontent au sein d'Assise, qui fut ensuite élevé au rang d'ordre par le pape Nicolas V. Les thèmes que vous affrontez lors de votre 113e chapitre général, vie commune, formation et vocation, concernent un peu toute la grande famille de Dieu. Cependant, il est important, comme le dit le titre que vous avez donné à vos travaux, que vous les affrontiez à la lumière de votre charisme pénitentiel. Cela nous rappelle en effet que, selon les paroles mêmes de saint François, c'est uniquement à travers un chemin de conversion que nous pouvons offrir aux frères les paroles parfumées de notre Seigneur Jésus-Christ. La Société des missions africaines, plus récente, a été fondée le 8 décembre 1856 par le vénérable évêque Melchior de Marion Brésillac, signe de ce caractère missionnaire qui se situe au cœur même de la vie de l'Église. L'histoire de votre institut, chers frères, témoigne bien de cette vérité. La fidélité à la mission, en effet, vous aidant à surmonter dans le temps de nombreuses difficultés internes et externes à vos communautés, vous a permis de grandir en faisant au contraire de vos difficultés une occasion et une inspiration pour partir vers de nouveaux horizons apostoliques en Afrique, puis dans d'autres parties du monde. À ce propos, l'exhortation laissée par votre fondateur à rester fidèle dans l'annonce, à la simplicité de la prédication apostolique et dans le même temps, à être toujours prêt à embrasser la folie du Christ est très belle. Simples et sereins, même face aux incompréhensions et aux moqueries du monde, libres de tout conditionnement, car comblés par le Christ, et capables de conduire les frères vers la rencontre avec lui, parce qu'animés par une seule aspiration, annoncer au monde son évangile. Quel grand signe pour toute l'Église et pour le monde entier. Et nous arrivons à l'institut dont la fondation est la plus récente, les serviteurs du Paraclet. Serviteurs de l'Esprit qui habite en nous pour le don du baptême et qui guérit quod est socium, ce qui est blessé, comme nous le chanterons dans quelques jours dans la séquence de Pentecôte. Serviteurs de l'Esprit qui guérit, c'est ainsi que vous a voulu votre père Gérald Fitzgerald, qui en 1942 a donné naissance à votre œuvre pour le soin des prêtres en difficulté, pro Christo sacerdote, comme le dit votre devise. Depuis lors, vous exercez dans différentes parties du monde votre ministère de proximité humble, patiente, délicate et discrète envers les personnes profondément blessées, en leur proposant des parcours thérapeutiques qui a une simple et intense vie spirituelle, personnelle et communautaire, allie une assistance professionnelle hautement qualifiée qui se différencie selon les besoins. Votre présence nous rappelle également une chose importante. Nous tous, bien qu'appelés à être pour nos frères et sœurs des ministres du Christ, médecins des âmes, nous sommes avant tout à notre tour des malades ayant besoin de guérison. Comme le dit saint Augustin, en utilisant l'image d'une barque, dans le cours de cette vie, notre mortalité, notre fragilité, laissent en nous comme des ouvertures qui donnent entrée au péché sous la pression des vagues de ce siècle. Et le saint évêque d'Hippone propose un remède au mal. Jetons-nous donc sur cette décision comme sur une urne pour rejeter l'eau du navire et ne pas faire naufrage. Pardonnons. Pardonnons, car partout, dans nos paroisses, les communautés, les associations et les mouvements, en bref, là où il y a des chrétiens, quiconque doit pouvoir trouver une oasis de miséricorde. Chers amis, merci de votre visite, qui aujourd'hui dans cette salle nous montre l'Église en trois dimensions lumineuses de sa beauté. L'engagement de la conversion, l'enthousiasme de la mission et la chaleur de la miséricorde. Merci pour le grand travail que vous faites dans le monde entier. Je vous bénis et je prie pour vous dans cette neuvaine de Pentecôte, afin que vous puissiez être toujours plus près des instruments dociles de l'Esprit-Saint, selon les projets de Dieu. Merci.

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1: À celui qui a, on donnera, et à celui qui n'a pas, même ce qu'il croit avoir sera enlevé. Luc 8, 18.

Le thème de nos rencontres, c'est oser la rencontre. Le premier enseignement était sur la rencontre de Jésus avec le Père. Hier, avec Pierre et Isabelle Chazeran, c'est dépasser nos peurs pour dire oui à la rencontre. Et le Père Guy Lepoutre a contemplé pour nous quelques rencontres de Jésus dans l'Évangile. Maintenant, pour ce quatrième temps, à l'école de Marie, qui rencontre l'ange et est rencontrée par l'ange, et ensuite part à la rencontre d'Élisabeth. Alors mon enseignement sera assez simple, il y aura deux parties. Première partie sur l'Annonciation et deuxième partie sur la Visitation. Rien de très compliqué. Et donc, en préambule, je ne sais pas si vous avez déjà perçu qu'en modifiant très légèrement le texte de l'Annonciation et de la Visitation, nous avions en fait un témoignage de la Vierge Marie. Je vais lire ce texte. Mais au lieu de parler à la troisième personne, je vais parler à la première personne comme si c'était Marie qui donnait son témoignage. Et vous allez voir qu'en fait, ça marche très bien. Ça marche d'ailleurs tellement bien qu'on peut se demander si en fait, ce n'est pas justement le témoignage de Marie que Marie a raconté à Luc, parce que nous savons que c'est Luc qui a recueilli le témoignage de la Vierge Marie, et que ce qu'elle a... Et ce qu'elle lui a expliqué, ce qu'elle lui a raconté, Luc l'a écrit dans son évangile. Et donc, en passant à la première personne, eh bien, nous avons un magnifique témoignage. Alors, j'en profite pour dire que le témoignage fait partie de la visite que Dieu nous fait. Et que quand Dieu nous visite, quand Dieu nous transforme, quand Dieu nous rencontre, une manière de rendre grâce, eh bien, c'est de témoigner, c'est de raconter ce que l'on a vécu. Alors je remercie tout particulièrement l'une parmi vous qui a accepté, juste avant cet enseignement, de donner son témoignage. Voilà, donc il y a Vincent qui va filmer. Alors, pas maintenant, hein, évidemment. Mais vous voyez, voilà, ça fait partie aussi de la vie du sanctuaire. Alors si tu es déjà venu à Paray-le-Monial, ce qui est manifestement le cas puisque vous êtes là, ou bien si vous nous écoutez par Radio Espérance, et c'est pour moi l'occasion de saluer nos chers auditeurs de Radio Espérance, eh bien, donnez votre témoignage. Vous voyez ça, nous avons besoin de votre témoignage, alors pour nous comme équipe de Paris, mais aussi pour que ça puisse être diffusé à travers le site Internet. C'est une manière, vous voyez, de nous encourager, de dire ici à Paray-le-Monial, le Seigneur fait des merveilles. Vous allez dire, oh là là, mais comment on fait? C'est très compliqué. Ce n'est pas compliqué, il suffit que tu écrives ton témoignage et que tu l'envoies à l'adresse suivante, témoignage@paray.org. Témoignage@paray.org. On pourrait presque prendre un quart d'heure de silence pour que chacun écrive son témoignage et l'envoie dès maintenant. Oui, mais parfois, il faut aussi du temps. Alors, on ne va pas le faire maintenant, mais on va écouter le témoignage de la Vierge Marie. Ça va? On va écouter ce que Marie nous raconte. Alors, du coup, c'est au chapitre 1 de Saint-Luc. Forcément, ça va sonner un peu différemment de l'Évangile. Mais c'est parti. J'habitais dans une ville de Galilée appelée Nazareth. Et à l'époque, j'avais été accordé en mariage à un homme de la maison de David, appelé Joseph. Je m'appelle Marie. L'ange entra chez moi et me dit, Je te salue, comblé de grâce. Le Seigneur est avec toi. À cette parole, je fus tout bouleversé et je me demandais ce que pouvait signifier cette salutation. L'ange me dit alors, Sois sans crainte, Marie, car tu as trouvé grâce auprès de Dieu. Voici que tu vas concevoir et enfanter un fils, tu lui donneras le nom de Jésus. Il sera grand, il sera appelé fils du Très-Haut. Le Seigneur Dieu lui donnera le trône de David, son père. Il régnera pour toujours sur la maison de Jacob, et son règne n'aura pas de fin. Je dis alors à l'ange, Comment cela va-t-il se faire, puisque je ne connais pas d'homme? L'ange me répondit, L'Esprit Saint viendra sur toi. Et la puissance du Très-Haut te prendra sous son ombre. C'est pourquoi celui qui va naître sera saint. Il sera appelé fils de Dieu. Et voici que dans sa vieillesse, Élisabeth, ta parente, a conçu elle aussi un fils, et en est à son sixième mois, alors qu'on l'appelait la femme stérile, car rien n'est impossible à Dieu. Je répondis alors, Voici la servante du Seigneur, que tout m'advienne selon ta parole. Alors l'ange me quitta. Je me mis en route
et je me rendis avec empressement vers la région montagneuse, dans une ville de Judée. J'entrai dans la maison de Zacharie et saluai ma cousine Élisabeth. Quand Élisabeth entendit ma salutation, l'enfant tressaillit en elle. Alors Élisabeth fut remplie de l'Esprit Saint et me dit d'une voix forte, « Tu es bénie entre toutes les femmes, Marie, et le fruit de tes entrailles est béni. D'où m'est-il donné que la mère de mon Seigneur vienne jusqu'à moi ? Car lorsque tes paroles de salutation sont parvenues à mes oreilles, l'enfant a tressailli d'allégresse en moi. Heureuse celle qui a cru à l'accomplissement des paroles qui lui furent dites de la part du Seigneur. Je m'exclamai alors, « Mon âme exalte le Seigneur, exulte mon esprit en Dieu, mon Sauveur. » Oui, nous venons d'entendre le témoignage de la Vierge Marie, sa rencontre avec l'ange et sa rencontre avec Élisabeth. Je commence avec l'Annonciation. Je ne sais pas si vous êtes déjà demandé combien de temps avait duré l'Annonciation. Et en fait, en se posant la question, on se dit, bah oui, finalement, si on lit ce texte, ça a duré 1 minute 30. Et puis, on se dit, je ne sais pas pourquoi, mais je trouve qu'une minute 30, c'est un peu rapide, en fait. À mon avis, ça a quand même duré beaucoup plus longtemps. Et ce qui n'apparaît pas dans le texte, ce sont les silences. L'Annonciation, le texte ne le dit pas. Alors, je ne vais pas dire combien de temps a duré l'Annonciation, mais ce serait présomptueux. Par contre, moi, il me semble que l'Annonciation a duré longtemps. Quand Marguerite Marie, elle repose sur le cœur de Jésus, il me fit reposer longtemps sur son cœur. En fait, c'est plusieurs heures. Moi, je pense que l'Annonciation a duré plusieurs heures. Par exemple, quand Marie se demandait intérieurement ce que signifiait cette salutation, elle se demandait ce que pouvait signifier cette salutation, on peut contempler Marie qui, en fait, accueille ces paroles, « Je te salue, comblée de grâce, le Seigneur est avec toi », et qui va les porter intérieurement longtemps. Elle se demande longtemps. Et l'ange respecte le temps qu'elle a besoin pour accueillir ses premières paroles, avant de poursuivre. Pour bien comprendre le récit de l'Annonciation, je vous propose de faire un détour. Parce que parfois, en faisant un détour, on retrouve ce que nous avions quitté, mais avec un nouveau regard. Ce détour, c'est en fait le détour par la Bible et de reprendre ce que l'on appelle les récits de vocation dans la Bible, qui éclairent notre texte. Dans la Bible, il y a un certain nombre de récits de vocation, c'est-à-dire de moments où le Seigneur va rencontrer l'homme pour lui demander une mission. Et ces récits de vocation, en fait, ont toujours, pratiquement,

Dieu propose une mission. Quatrième étape, l'homme émet une objection. Cinquième étape, Dieu répond à l'objection et donne un signe. Sixième étape, l'homme accepte la mission. Après, il y a des variantes. Il y a plein de variantes. Mais globalement, vous voyez, il y a ce va-et-vient. Dieu se manifeste, l'homme réagit, Dieu appelle, l'homme objecte, Dieu répond, l'homme accepte. Alors, essayons d'illustrer ça un petit peu par les récits bibliques dans la Bible. Il y a au moins une quinzaine de récits d'appels, de vocations bibliques. Par exemple, il y a évidemment Abraham, ça c'est le premier, qui va être appelé plusieurs fois d'ailleurs. Il y a Moïse, ça c'est le récit de vocation le plus long, ça dure trois chapitres parce que Moïse, il a beaucoup d'objections. Il en a cinq ou six des objections. Et Dieu, patiemment, va répondre aux objections. Alors, du coup, ça dure longtemps. Il y a Gédéon, qui c'est moins connu. Mais c'est aussi beau parce que Gédéon, il n'est pas de bonne humeur et il envoie le bon Dieu balader. Il y a Samuel qui ne comprend pas. Il y a Isaïe, Jérémie, Amos, Jonas qui lui a une drôle de manière d'accepter puisqu'il se barre et dit non. Puis après, il dit oui. Il y a Matthieu, Pierre, Paul qui racontent trois fois sa vocation. Dans les Actes des Apôtres, il y a deux récits par Paul et un troisième récit par Saint-Luc. Vous allez me dire, ah oh ben dis donc. La parité n'est pas très bien respectée dans cette affaire-là. De fait, il n'y a pas de récit de vocation de femme, sauf l'annonciation à la Vierge Marie. Alors, reprenons toutes ces étapes et voyons comment ça se vit. Vous voyez, par exemple, l'initiative divine. Alors, ça peut être quelque chose de très étrange. Par exemple, un buisson qui brûle sans se consumer. Ça, c'est pour Moïse. Ou bien un ange. J'ai parlé de Gédéon. Il y a Isaïe aussi dans le temple. Et puis, il y a la Vierge Marie, qui, de fait, un ange entre. Mais parfois, ça peut être quelque chose de très simple. Moi, j'aime beaucoup que le Seigneur, il apparaît à Marguerite Marie dans la chapelle, mais il lui apparaît aussi dans le couloir quand elle est en train de balayer. Ben, dans la Bible, vous voyez, parfois, c'est simplement au travail. Par exemple, Amos, il est bouvier, ben, il s'occupe de ses bêtes et le Seigneur l'appelle. Pierre, c'est aussi au travail, tandis qu'il est pêcheur. Matthieu, il est publicain. Et c'est sur sa table de travail, en passant, que Dieu l'appelle. Parfois, il y a une simple présence, comme Abraham. Parfois, il y a une voix, Samuel, Samuel. Ensuite vient la réaction de l'homme. Alors, souvent, l'homme ne comprend pas bien et s'interroge. Par exemple, Samuel, ça c'est un très beau, c'est en 1 Samuel 3, un très beau récit de vocation. Et par trois fois, Samuel va aller voir le prêtre Élie, non pas le prophète Élie, hein, c'est un autre personnage écrit différemment, le prêtre Élie. Et il va lui dire, tu m'as appelé, me voici. Jusqu'au moment où Élie comprend qu'en fait, Samuel est vraiment appelé, mais non pas par lui, mais par le Seigneur. Ou bien Marie, on le voit, qui se demandait ce que signifiaient ces paroles. Donc parfois, il y a une incompréhension. Mais en tout cas, il y a une réaction. C'est-à-dire que Moïse voit le buisson ardent, alors il va s'approcher pour voir ce que c'est que cette affaire. Quand même, un feu où l'arbre, le buisson ne se consume pas, vous voyez, je vais faire un détour pour voir cette grande vision. Oui. Il y a un moment où l'homme fait un détour pour répondre à cette première manifestation de Dieu. Parfois, ça peut être la peur. Par exemple, Moïse, dans le temple, il voit la gloire de Dieu et il a peur, parce que je suis un homme aux lèvres impures. Pierre a peur, car c'est un homme pécheur. Et puis parfois, un peu comme Saint Paul, eh bien, l'homme est complètement désarçonné, au sens propre du terme, puisqu'il tombe de son cheval. Manifestation de Dieu, la réaction de l'homme. Troisième temps, c'est la mission que Dieu confie. Dieu va confier une mission. Et en fait, il y a toujours une mission, il y a toujours un appel de la personne, mais si Dieu appelle, c'est jamais seulement pour la personne. Elle est appelée en vue de la mission. Ça n'existe pas un appel pour soi. Le Seigneur appelle, il y a un choix de Dieu, c'est vrai. Mais il est toujours pour le bien des autres. Ça peut être un appel à tout quitter, comme Abraham. Pars de ton pays vers le pays que je te montrerai. Et je ne te dis pas lequel. Tu pars et je te montrerai après. Ça peut être un appel à sauver le peuple. Par exemple, pour Moïse,

Va voir Pharaon, fais sortir d'Égypte mon peuple, les fils d'Israël. Ou bien Gédéon, va avec cette force que tu as et sauve Israël de Madian. Souvent, c'est une mission pour être le porte-voix, le porte-parole de Dieu. À Samuel, eh bien, le Seigneur se révélait à Samuel et Samuel s'adressait à tout Israël. Donc Dieu parle à Samuel et Samuel va redire ce qu'il a entendu pour le peuple. À Isaïe, Dieu dit « Tu diras à ce peuple ». Le Seigneur veut passer par quelqu'un pour s'adresser à tous. À Jérémie, dit « Je mets mes paroles dans ta bouche, sache que je te donne aujourd'hui autorité sur les nations et les royaumes. » Et puis à Amos, « Va, prophétise à Israël, mon peuple. » Donc ça peut être la mission de sauver, ça peut être la mission de porter la voix de Dieu auprès du peuple, ça peut être aussi la mission simplement d'être apôtre. À Pierre, il dit « Ce sont des hommes que tu prendras. » Alors, il est beau de voir, surtout dans l'appel d'Abraham, mais on retrouve ça dans l'Annonciation, c'est que le Seigneur ne dit pas tout. Il dit ce dont la personne a besoin pour pouvoir faire un pas. Et c'est très éclairant pour nous, parce que parfois nous attendons que la volonté de Dieu soit comme un phare en pleine mer. C'est-à-dire que nous sommes dans la tempête et puis nous cherchons la lumière qui nous dira que la bonne direction, c'est là. Et donc, il suffit de suivre le phare dans la bonne direction. Or, la volonté de Dieu n'est pas un phare. Par contre, elle est un phare. Alors, pas un phare breton, mais un phare de voiture. Que fait le phare de voiture? Il ne te dit pas là où tu dois aller. Il t'éclaire sur les 20 prochains mètres. Si tu veux savoir ce qu'il y a après, il faut que tu avances. C'est ça le propre du phare, c'est qu'il éclaire au fur et à mesure la route dans la mesure où l'on avance. Eh bien, le Seigneur n'a pas tout dit à Marie ou à Abraham, va dans le pays que je te montrerai. Et à Marie, l'ange, ne va pas expliquer tout ce qui va se passer. En fait, il sera grand, mais en fait, il va surtout être petit, parce qu'il va être crucifié, il va être rejeté par tout le monde. Puis après, il va être grand parce qu'il va ressusciter, puis il va monter au ciel, puis envoyer l'Esprit Saint. L'ange ne lui dit pas. L'ange lui dit ce dont elle a besoin de savoir. Et après, eh bien, le Seigneur va continuer d'expliquer la mission dans la mesure où elle répond. Quatrième temps, c'est l'objection de l'homme. Il est beau de voir que Dieu laisse un espace pour que l'homme puisse objecter. Alors, objecter, ce n'est pas une manière de dire non. Nous, parfois, on objecte et on part. Ben, voilà, je t'appelle à ça. Ben non, moi, c'est trop compliqué. Voilà, au revoir. Ben attends, mais calme-toi, il va te répondre. Tu as une objection, il l'écoute. Ben, écoute la réponse. Ne te cache pas derrière tes objections pour justifier ton refus. Que l'objection de l'homme fait partie de la réponse. Et ce qui est intéressant, c'est que dans la Bible, il y a toujours une objection et que c'est toujours la même. D'ailleurs, c'est intéressant parce que ça risque d'être la même que toi, tu as d'ailleurs. Enfin, peut-être pas, hein, mais c'est quand même possible. On ne sait pas, on va menons l'enquête. Ben, Abraham, il dit, tu ne m'as pas donné de descendance. Ce n'est pas bête hein, comme objection. Être le père d'un peuple nombreux quand on est un vieillard stérile, de dire que Dieu, tu ne m'as pas donné de descendance, alors que ça fait quand même 60 ans que je te le demande, c'est pas bête. Oui, c'est une bonne objection. À Gédéon, l'envoie balader, je l'ai dit ça. Si le Seigneur est avec nous, pourquoi tout cela nous arrive-t-il? Mon clan est le plus faible en Manassé et moi, je suis le plus jeune dans la famille de mon père. Donc, va voir ailleurs. Isaïe, je suis un homme aux lèvres impures. Jérémie, je ne saurais parler, je suis un enfant. Pierre, éloigne-toi de moi, je suis un homme pécheur. Vous allez me dire, ah, heureusement avec la Vierge Marie, au moins elle est sainte, donc elle n'a pas d'objection. Mais oui, c'est formidable. Sauf que l'objection n'est pas le fruit du péché. L'objection, c'est la manière de dire oui. Et en fait, quand Dieu donne la mission, il ne dit pas tout d'un coup. Il laisse l'homme objecter, et cette objection permet à Dieu de préciser la mission. Et donc, même la Vierge Marie, ce n'est pas véritablement une objection. Mais elle pose une question.
qui n'est pas bête non plus. Comment cela se fera-t-il puisque je ne connais pas d'homme ? Le pape Benoît XVI, qui commente cette question de la Vierge Marie, dit que si on essaie de comprendre cette question, on a un peu du mal. Je ne sais pas si vous avez déjà essayé de vous dire, mais en fait, pourquoi il dit qu'elle ne connaît pas d'homme ? On vient de nous dire qu'elle est fiancée à un homme, et c'est le même mot, Andros, qui est Joseph. En fait, c'est un peu bizarre, non, cette affaire-là. Donc, enfin, vous voyez, ben, si on essaie de comprendre, on se dit, bon, elle est peut-être un peu naïve, en même temps, elle voit bien qu'elle a besoin d'un homme pour avoir un enfant, donc elle n'est peut-être pas si naïve que ça. Donc ça, elle l'a bien compris. Mais elle dit qu'elle n'en a pas alors qu'elle en a un. Ouais. Et Benoît XVI étudie les différentes hypothèses, parce qu'en fait, on a beaucoup réfléchi sur cette question-là. Qu'est-ce que Marie veut dire ? Et ce à quoi il aboutit, et je trouve que c'est quand même magnifique, c'est qu'on ne comprend pas. Il y a quelque chose d'un peu mystérieux dans cette question. Et que c'est très bien. Vous voyez, parfois, il y a des objections, des questions qui sont les nôtres, qu'il n'y a que Dieu qui comprend. Et bien, il y a quelque chose dans ce que vit Marie, dans le mystère de son être. Alors, est-ce qu'elle avait décidé avec Joseph de ne pas avoir de relations sexuelles et de vivre la pureté ? Mais en même temps, pourquoi elle dit qu'elle n'a pas d'homme ? Enfin, vous voyez, en fait, on ne comprend pas bien ce que c'est. Et ce n'est pas un problème, parce que le Seigneur, il comprend nos questions. Voilà. Et puis, nous, ça nous permet de méditer et de rentrer dans le mystère du cœur de Marie, dans le mystère du cœur immaculé de la Vierge Marie. Donc globalement, l'objection, c'est toujours la même, c'est « je suis trop petit, je suis trop faible, je n'y arriverai pas toute seule ». Cinquième moment, c'est la réponse à l'objection, parce que le Seigneur honore la liberté de la personne et prend au sérieux les questions qui lui sont faites. Or, la réponse, de même que l'objection, c'est globalement toujours la même, « qui suis-je, je suis trop petit ?» La réponse est toujours la même, c'est « je serai avec toi ». C'est très rassurant. Abraham, il dit, ta descendance sera aussi nombreuse que les étoiles du ciel. À Gédéon, je serai avec toi. À Moïse, eh bien, le Seigneur vient purifier ses lèvres. À Jérémie, n'aie peur de personne, je suis avec toi pour te délivrer. Et à la Vierge Marie, le Seigneur répond, l'Esprit Saint viendra sur toi, la puissance du Très-Haut te couvrira de son ombre. Et cela entre en écho avec ce qui est vécu ici à Paray-le-Monial, où le Seigneur apparaît au cours de la deuxième apparition, c'est la peinture qui représente cette apparition dans la fresque de la chapelle des apparitions. Le Seigneur lui demande de pouvoir réparer pour toutes les ingratitudes et indifférences, et elle lui dit, mais comment vais-je pouvoir faire cela ? Et je lui montrai mon impuissance. Alors le Seigneur lui répond, n'aie pas peur, je serai ta force, sois attentive à mes paroles. Oui, en fait, c'est complètement biblique. On a l'impression qu'en fait, Marguerite Marie a lu la Bible, ce qui est vraisemblablement le cas. Et que le Seigneur aussi a lu la Bible. Ne crains pas, je serai ta force, sois attentive à mes paroles. Et après, il prend une flamme de son cœur et lui met dans la poitrine. Vous voyez, ça c'est ce que vit Marguerite Marie, et en fait c'est ce qu'a vécu la Vierge Marie. L'Esprit Saint viendra sur toi. C'est la flamme de l'Esprit Saint qui vient dans le cœur de la Vierge Marie. Et le Seigneur répond et donne un signe. Les signes dans la Bible, on les reconnaît parce qu'ils sont toujours introduits par le même mot, c'est « voici que ». Voici que la Vierge concevra et enfantera un fils. Ça, c'est le signe. Donc, le « voici que », quand vous lisez « voici que » dans la Bible, c'est une formule littéraire qui introduit un signe. Et Dieu donne des signes. Au brave Moïse, qui n'arrête pas d'avoir des objections, le Seigneur va donner plein de signes. Le bâton qui se transforme en serpent, la mer qui va se transformer en sang, etc. Puis, il va donner plein de signes. Jusqu'au moment où Moïse a dit « bon, va appeler quelqu'un d'autre. » Alors le Seigneur il dit, hey, t'es gentil, hein, ça fait déjà 4 réponses que je te donne, donc maintenant tu ne me casses pas les pieds, tu y vas. Et Moïse y va. Ce n'est pas écrit exactement comme ça, mais vous verrez qu'en fait Dieu se met en colère et lui dit, hey, c'est bon, là tu y vas. Et Moïse obéit.
Parce qu'il y va avec le Seigneur et avec son frère Aaron, d'ailleurs, pas tout seul. Voilà, donc le signe. Et là, le signe, le voici que, c'est voici que ta cousine Élisabeth a conçu elle aussi un fils dans sa vieillesse. Et elle en est au sixième mois. Donc en fait, Élisabeth, c'est le signe. Alors, je suis perdu mon papier. Et il y a ensuite, dernière étape, l'acceptation de l'homme. Parle, Seigneur, ton serviteur écoute. Ça, c'est Samuel. Isaïe, me voici, envoie-moi. Matthieu se leva et le suivit. Les disciples, laissant tout, le suivirent. Il y a la réponse de l'homme qui est de suivre le Seigneur. Me voici. C'est en fait la grande réponse qui est donnée et que, évidemment, la Vierge Marie va répondre au Seigneur. Je suis la servante du Seigneur, que tout se fasse pour moi selon ta parole. Et voyez comment est-ce que le récit de l'Annonciation, qui manifeste la rencontre entre Dieu et l'homme, et l'appel que Dieu adresse à l'homme, le dialogue et la réponse que Dieu donne, que l'homme donne à Dieu, la Vierge Marie vient assumer même cette structure littéraire et vient l'accomplir. Parce que son oui, il est total, il est définitif. Alors que Pierre, par exemple, il va suivre le Seigneur, puis après il va partir et puis il va revenir. Et que nous sommes toujours dans ces allers-retours. Alors Marie, elle dit oui une fois pour toutes. Et donc elle assume d'une certaine manière, c'est la plus belle vocation et c'est la plus belle réponse. Elle récapitule en elle tous les appels de Dieu adressés à l'homme depuis le début de la Bible. Et elle assume toutes les réponses de l'homme à Dieu. C'est pour cela que nous la vénérons comme notre mère. C'est que nous rentrons dans son oui. Quand nous disons oui au Seigneur, en fait, nous rentrons dans le oui de Marie. Et la Vierge Marie nous montre comment est-ce que Dieu rencontre notre liberté. Et l'Annonciation, c'est une rencontre entre deux libertés. Et dans la Bible, tous les appels divins sont des rencontres entre la liberté de Dieu et la liberté de l'homme. Je n'ai pas choisi d'être appelé à être prêtre. J'ai choisi d'y répondre. Ma liberté n'a pas consisté à être appelé, mais à répondre. Nous n'avons pas choisi d'être appelés par le Seigneur. Marie n'a pas choisi d'être appelée. Elle a choisi de répondre au Seigneur. Et donc, il y a un dialogue, vous voyez, qui parfois, dans notre cas, se fait avec douleur ou avec frottement, avec des objections, des résistances, et qui, en Marie, se fait dans la douceur et dans la disponibilité. Quand elle dit « Comment cela se fera-t-il puisque je ne connais pas d'homme ?» Ce n'est pas une manière de poser un doute. Et il est intéressant, on pourrait le faire, mais comme il y a aussi le récit de la visitation, je ne veux pas trop m'étendre, mais on pourrait faire le parallèle entre Zacharie et Marie. Donc le début du chapitre 1 de Saint-Luc, c'est l'ange qui apparaît à Zacharie pour lui annoncer la naissance de Jean-Baptiste. Et puis, il y a le récit de l'Annonciation. Les deux récits sont construits en parallèle. Alors tu peux prendre ton petit crayon de couleur, et puis tu peux reprendre les six étapes, parce qu'on les retrouve aussi chez Zacharie, dont je n'ai pas parlé, et regarder ce qui ressemble et ce qui est différent. Et il y a beaucoup de choses qui ressemblent et beaucoup de choses qui diffèrent. Et en fait, le récit de l'Annonciation, il est comme mis en contraste avec Zacharie. Or, Zacharie, lorsque le Seigneur lui dit que sa femme, qui est âgée et stérile, va enfanter un fils, eh bien, lui aussi a une question. Vous voyez, donc l'ange lui dit à Zacharie, « Sois sans crainte, Zacharie, car ta supplication a été exaucée. » Vous voyez, ça ressemble un petit peu à ce que dit l'ange à Marie. Et puis ensuite, il y a la place de l'objection, mais qui est pour Zacharie la manifestation d'un doute. « Comment vais-je savoir que cela arrive ? Moi, en effet, je suis un vieillard et ma femme est avancée en âge. » Vous allez me dire, ça ressemble un petit peu à ce que dit Marie. Oui, mais en fait, chez Marie, il n'y a aucun doute. Alors que chez Zacharie, ce « comment vais-je savoir que ?» c'est une manière de dire « je ne vois vraiment pas comment c'est possible. » Or, qu'une vieille dame stérile enfante un enfant est tout aussi improbable qu'une jeune fille vierge enfante. On va dire « la jeune fille vierge, c'est encore plus improbable. » C'est vrai. Et pourtant, Marie n'a pas douté, alors que Zacharie a douté. 1000 questions ne font pas un doute. Nos questions ne sont pas nécessairement l'expression du doute. Et chez Marie, elles ne l'est pas.
Et donc nous pouvons reprendre aussi bien nos propres vocations. Et puis aujourd'hui, comment est-ce que Dieu se manifeste à moi? Comment est-ce que je réponds à l'appel de Dieu? Comment est-ce que j'écoute ce à quoi il m'appelle? Quelles sont mes objections? Comment je les présente au Seigneur? Et comment le Seigneur y répond? Comment le signe n'est pas une manière de douter, mais une manière de confirmer ce que Dieu dit? Et quelle réponse je donne? J'arrive maintenant au récit de la visitation. L'ange n'a pas demandé à Marie d'aller visiter Élisabeth. Il lui a donné un signe, voici que. Et Marie, dans sa charité, avec empressement, va voir Élisabeth. On ne sait pas ses motivations. Mais cet empressement, c'est pas la curiosité de se dire « Ah, oh, ben, je vais vérifier si ce qu'a dit l'ange, c'est vrai. Ouais, » En fait, ce n'est pas ça. D'ailleurs, le simple fait d'émettre cette hypothèse fait qu'on voit bien qu'il y a quelque chose d'un peu ridicule. Marie, c'est pas que... Par contre, c'est la charité. Si Élisabeth est enceinte alors qu'elle est âgée, elle a bien besoin de mon aide. Et donc, Marie ne se replie pas sur elle-même dans une considération intimiste et un petit peu centrée sur elle-même en se disant « Mon Dieu, comme c'est beau ce qui m'arrive. » Mais avec empressement, aussitôt, elle sort d'elle-même et elle va vers Élisabeth. Là, il y a là déjà tout un enseignement sur la charité de Marie et la manière dont elle reçoit l'appel que le Seigneur lui fait. Deuxième chose qui peut nous toucher, c'est que Marie s'est peut-être posé la question de comment ça allait se passer. Ben oui, parce qu'en fait, elle a appris qu'Élisabeth était enceinte. Enfin, elle l'a appris par un ange, en fait. Et Élisabeth ne l'avait dit à personne. C'est dit juste avant le récit de l'Annonciation. Donc, elle va voir Élisabeth. Comment va-t-elle lui dire qu'elle sait qu'elle est enceinte? Oui, c'est... Et puis, elle-même, elle est enceinte. Sauf qu'elle n'a pas d'homme et que c'est par l'action de l'Esprit-Saint. Enfin, ça, déjà nous, 2000 ans après, ça demande de notre part un acte de foi. Et pourtant, nous sommes bercés par des siècles de christianisme. Enfin, la pauvre Élisabeth, peut-être que enfin, Marie, elle pouvait se dire, bon, ben, comment je vais lui dire quand même? Puis par l'action de l'Esprit-Saint, ça, c'est les mots qui sont venus ensuite pour mettre des mots, mais enfin, c'était tellement intime, tellement secret, tellement inexprimable. Peut-être que Marie s'est dit, mais que vais-je dire? Comment cela va se passer? Comment vais-je être accueillie? Puis en fait, je fais comment? Est-ce que j'arrive, je suis discrète? Vous voyez, est-ce que je dis d'emblée ce qui s'est passé? Est-ce que je lui raconte? Je lui raconte pas? Et si je lui raconte, je lui raconte quoi? Et comment va réagir Élisabeth? Et puis Zacharie, parce que Zacharie, il est quand même là aussi. Oui, c'est... Donc en fait, puis le brave Zacharie, il a déjà pas cru pour l'histoire de sa femme qu'elle est enceinte. Alors bon, vous voyez toutes ces questions-là. Ça... Et Marie, elle se dit, le Seigneur m'y appelle. Et donc j'y vais. Et je verrai bien, une fois que j'aurai répondu à l'appel de Dieu, comment faire. Si nous attendons que tout soit clair et qu'il n'y ait aucun doute et aucune ombre pour pouvoir commencer à avancer, nous ne saurons jamais comment avancer. Le Seigneur lui donne de la lumière suffisante pour lui dire que le signe, c'est Élisabeth. Et donc, elle entend derrière ce signe une invitation à aller visiter Élisabeth. Elle y va. Et elle ne se pose pas 40 000 questions. Elle répond. Oui, elle prend un risque. Et ensuite, quand elle arrive chez Élisabeth, eh bien, elle est simple. Quand tu arrives chez quelqu'un, tu lui dis bonjour. La paix soit avec toi. C'est ainsi que l'on dit bonjour en Orient. La paix soit avec toi. Alors, Élisabeth entend la salutation de Marie. C'est donc bien Marie qui l'a saluée d'abord. Et là, il se passe quelque chose que ni Marie ni Élisabeth n'avaient prévu. C'est ça la force et la puissance de la rencontre dans l'Esprit-Saint. C'est que si nous répondons à l'appel de Dieu et que nous rencontrons en prenant un risque, parce que rencontrer quelqu'un, c'est toujours prendre le risque, parce que tu ne sais jamais comment l'autre va réagir. Tu ne sais pas. Tu sais que tu dois y aller, mais tu ne sais pas ce qui va se passer. Il y a quelque chose qui n'est pas prévisible, parce que quelque chose se passe. Et ce dont on parlait hier,
Isabelle et Pierre, et ce dont ils nous parleront ce soir avec les autres témoins, puisqu'il y a une veillée de témoignages, justement sur les rencontres, c'est cet inouï de la rencontre qui fait que quelque chose se passe qui n'était pas prévu et qui est indicible et qui est la, et le fruit de cette rencontre, c'est la joie. Il y a un risque qui est pris et quelque chose se passe. Ce qui se passe, c'est que l'enfant tressaillit dans le sein d'Élisabeth. Et on peut supposer que l'enfant dans le sein de Marie a dansé lui aussi. Et donc, il y a ces deux danses des deux enfants dans ces deux femmes. L'enfant qui a 6 mois, Jean-Baptiste, l'enfant qui a quelques jours, parce que c'est quand même, c'est juste après l'Annonciation, donc en fait, l'embryon Jésus, il a quelques jours en fait. Ce qui veut bien dire que l'enfant qui a quelques jours dans le sein de sa mère est déjà sous le regard de Dieu, est déjà un homme, une femme, et que donc on ne peut pas mettre la main dessus. Et il se passe quelque chose dans la rencontre de ces deux femmes qui vivent une grossesse difficile. Parce que les deux vivent une grossesse difficile. Et il y a peut-être parmi nous un certain nombre de femmes qui ont vécu, qui vivent une grossesse difficile. Il y a peut-être parmi nous un certain nombre d'hommes dont l'épouse ou la compagne ont vécu des grossesses difficiles. Eh bien, quelque chose d'extraordinaire va avoir lieu, une manifestation de Dieu va avoir lieu au moment où ces femmes vivent une difficulté dans leur féminité et dans leur maternité. Dans la nouveauté de ce que l'une et l'autre vit, dans peut-être la déstabilisation ou le trouble que cela peut, et la joie, et le mélange des deux, Dieu va se manifester et va se manifester l'une par l'autre à travers leur enfant. En fait, c'est à travers ce que l'une porte en elle qu'elle va pouvoir parler à l'autre parce que ça entre en écho avec ce qu'elle porte elle aussi. Vous voyez, il y a un écho, chacune porte quelque chose en elle, en l'occurrence un enfant. Nous ne portons pas tous des enfants, mais nous portons des choses en nous. Et lorsque nous rencontrons l'autre, eh bien ce que nous portons rencontre ce que l'autre porte. Et ça se fait simplement, par des paroles extérieures qui viennent rencontrer ce que l'autre porte. Et ça vibre. C'est ça ce quelque chose qui se passe. Et pourtant, Élisabeth, elle était très différente de Marie. Et c'est justement la joie de la rencontre avec celle, avec celui qui est différent, en prenant le risque de la rencontre, dans la différence aussi, peut-être une différence qui fait peur, en l'occurrence, là, c'était une différence d'âge. Mais de prendre le risque de la rencontre, et dans la différence, je rencontre l'autre dans ce qui est le même aussi, c'est-à-dire je rencontre l'autre dans son humanité, que ce soit le musulman, que ce soit le pauvre, que ce soit la personne handicapée, tout autre type de différence, j'en viens d'en citer 3, différence de religion, différence de condition sociale, différence d'état de santé, et nous savons que ça fait peur, cette différence. La personne handicapée, elle nous fait peur, on a peur, alors du coup on rit, ou on se cache, ou on se moque, parce qu'on ne sait pas comment faire, parce qu'en fait ça nous fait peur. Je sais pas, moi j'ai vécu quelques années dans les bidonvilles, voilà, et j'allais dans toutes les maisons, j'ai essayé de visiter toutes les maisons du quartier. Bon, ça fait peur en fait, parce que c'est différent, c'est inconnu, et qu'il y a en même temps le désir de rencontrer, puis il y a toujours une peur. On ne rencontre pas l'autre parce qu'il nous ressemble, et on rencontre l'autre en tant qu'il est autre. Et donc il y a une peur à aller rencontrer l'autre, à être confronté à une autre religion, ou un autre sexe, ou une autre ligne politique, ou un autre avis sur les questions de société, ou bien un autre état de santé. Pourquoi est-ce que nous avons du mal à accueillir les personnes âgées, les personnes handicapées dans notre société? Parce qu'elles nous font peur. Et donc de pouvoir trouver dans notre relation avec le Seigneur la force de pouvoir dépasser ses peurs et de rencontrer. Alors, en fait, tout cela, nous en reparlerons demain avec Pierre et Isabelle, qui nous raconteront comment ils ont vécu cette rencontre
notamment avec les personnes de confession musulmane ou bien dans les quartiers des cités. Mais tout ça, eh bien, c'est l'expérience profonde qu'a portée Charles de Foucault. Alors, je ne vais pas déflorer le sujet parce que sinon il n'aurait plus rien à dire. Puis en même temps, chacun le raconte avec ce qu'il est. Mais je voudrais nous mettre à l'école pour terminer de Christian de Chergé. Christian de Chergé, qui est moine de Tibérine et qui a vécu les intuitions profondes de Charles de Foucault avec la communauté des moines trappistes de Tibérine. Peut-être avez-vous vu le film extraordinaire Des hommes et des dieux. Voilà. Et il est beau de. Enfin, je ne le savais pas, mais je l'ai lu. En fait, ils ont été enlevés le 26 mars, le lendemain de l'Annonciation. Et on a retrouvé leur dépouille mortelle, ou plutôt leur tête, puisque c'est ainsi qu'on a su qu'ils étaient morts, la veille de la visitation, le 30 mai. Vous voyez, donc c'est un peu comme s'ils étaient passés de l'Annonciation à la visitation. Ils nous aident à passer de l'un à l'autre. Et en fait, Christian de Chergé a beaucoup médité sur ce mystère de la visitation. Et de fait, lorsque nous sommes dans des situations missionnaires un petit peu fortes, comme celle qu'il a vécue, ou bien dans le rocher ou dans une favela, eh bien, ce texte de la visitation, forcément, il nous bouleverse parce que ça correspond à ce que l'on vit, à ce que l'on veut vivre. Et donc, Christian de Chergé va méditer ce texte et il dit ben, que ils sont, Marie devait peut-être être dans l'embarras, ne sachant pas comment s'y prendre pour livrer ce secret, voilà, à sa cousine Élisabeth, et que en même temps, elle se sent appelée à y aller. Et qu'elle ne sait pas comment s'y prendre, et donc elle dit sa salutation. Et de même, l'Église ne nous dit pas, elle ne sait pas quel est le lien exact entre la bonne nouvelle que nous portons et ce message qui fait vivre l'autre, en l'occurrence, pour les moines de Tibérine, l'islam. Voilà. L'Église, finalement, mon Église ne me dit pas quel est le lien entre le Christ et l'islam. Je vais vers les musulmans sans savoir quel est ce lien. Et voici que quand Marie arrive, c'est Élisabeth qui parle la première. Plutôt, c'est là où Christian Chergé se reprend, pas tout à fait exact, car Marie a salué sa cousine, elle lui a dit la paix soit avec toi. Et ça, c'est une chose que nous pouvons faire, simplement dire la paix soit avec toi. Ce n'est pas toute la bonne nouvelle, mais c'est déjà quelque chose de la bonne nouvelle. Il est beau de réentendre le texte que nous avons eu à la louange, qu'ils sont beaux les pieds de celui qui annonce la bonne nouvelle, qui annonce la paix. Eh bien, en fait, nous sommes appelés simplement à dire la paix, à être des personnes de paix, des artisans de paix, et d'apporter la paix, et de laisser l'autre accueillir la paix, et de recevoir de l'autre la paix. La paix soit avec toi, la paix soit avec toi. D'où me vient que l'enfant qui est en moi a tressailli, dit Élisabeth, et vraisemblablement que l'enfant qui était en Marie a tressailli aussi. C'est ce que dit Saint, oui, Saint Christian de Chergé, puisqu'ils ont été canonisés. Qu'est-ce qui a tressailli le premier? On ne sait pas trop. Mais on voit que vous voyez, cette rencontre entre Marie-Élisabeth, entre Jésus et Jean-Baptiste, eh bien, ça dit quelque chose de la rencontre entre l'Église et l'islam, entre nous et les musulmans. Et de même que la rencontre va libérer Élisabeth, va la faire tressaillir de joie, eh bien, cette rencontre va libérer le Magnificat de Marie. Marie, après l'Annonciation, eh bien, son cœur exulte d'allégresse, mais il exulte encore à l'intérieur. Et ce qui va libérer le Magnificat, ce qui va faire entrer dans la louange, c'est la rencontre avec Élisabeth. D'une certaine manière, la rencontre avec l'ange n'est pas suffisante pour que Marie chante le Magnificat. Il faut prolonger cette Annonciation par la Visitation, et c'est parce qu'il y a cette rencontre avec Élisabeth. Et en voyant ce que l'Esprit Saint est en train de faire en Élisabeth, en écoutant ce qu'Élisabeth lui dit, et donc elle ne lui raconte rien, finalement, Marie est toute réceptivité et elle laisse Élisabeth parler. Et en écoutant Élisabeth, elle se tourne vers le Seigneur, Marie, et elle chante le Magnificat. Élisabeth vient libérer le Magnificat du cœur de Marie. Et Marie va chanter son allégresse. Eh bien, lorsque nous rencontrons l'autre, eh bien, cela libère notre Magnificat. Si je prends le risque de la rencontre avec la personne musulmane, Pierre et Isabelle nous raconteront, eh bien, nous libérons le Magnificat.
Et Christian Schergé, qui est celui qui a cette belle expression de libérer le Magnificat de Marie, va raconter l'histoire du puits. En fait, il avait un voisin, donc ce moine, Christian Schergé, avait un voisin qui lui avait demandé à prier dans la foi musulmane. Et donc, pour cela, les deux se rencontraient régulièrement. Donc, il y a un respect, vous voyez, de Christian envers ce jeune musulman qui lui demande comment faire pour prier dans la foi musulmane. Et donc, Christian, frère Christian, va lui enseigner comment prier dans la foi musulmane. Vous voyez, il le respecte là où il en est, là où l'Esprit Saint l'a mené, le désir de prier. Il n'a pas encore donné le désir de prier dans la foi chrétienne. Et donc, Christian de Chergé, il est obéissant à l'Esprit Saint et il va à la vitesse de l'Esprit Saint. Et donc, il se retrouve régulièrement jusqu'au jour où, après un temps assez long d'empêchement de la part de Christian, le jeune lui dit: « Il y a longtemps que l'on n'a pas creusé notre puits. » Parce qu'en fait, ils se retrouvaient au puits, l'un et l'autre, voilà, pour pouvoir parler. Et il dit: « Ça fait longtemps qu'on n'a pas creusé notre puits. » Eh bien, ces mots, cette expression qu'a dit ce jeune musulman au frère Christian de Chergé, eh bien, a libéré le Magnificat. Et en entendant ces paroles, eh bien, le Christian de Chergé va être dans une profonde émotion. Il dit: comme c'était beau, cette expression, creuser le puits. Et un jour, Christian de Chergé, en plaisantant, lui pose la question: au fond de notre puits que nous creusons, à ton avis, que va-t-on trouver? De l'eau chrétienne ou de l'eau musulmane? Et le jeune, qui n'avait pas pris cette question pour une plaisanterie, mais bien au sérieux, répondit: enfin, quand même, ça fait si longtemps qu'on est ensemble, et tu me poses encore cette question, mais au fond du puits, on va trouver l'eau de Dieu. Et Christian conclut en disant: je ne crois pas qu'il y avait une meilleure réponse. Le cheminement de l'autre ne nous appartient pas. Ce qui nous appartient, c'est de répondre à l'appel de Dieu et d'accompagner l'autre à la vitesse de l'Esprit Saint, qui sait très bien ce qu'il fait, et jusqu'où l'Esprit Saint nous demande, sans devancer l'Esprit Saint, et en acceptant que ça prenne du temps, et que peut-être la personne n'arrive pas là où j'aurais bien voulu qu'elle arrive. Mais ensemble, nous creusons notre puits. Et ensemble, nous nous laissons guider par l'Esprit Saint et mener par l'Esprit Saint là où le Seigneur veut me mener, là où le Seigneur veut mener l'autre. Seigneur, nous te bénissons, te rendons grâce pour cette rencontre, pour cette grâce de rencontre que nous vivons ici à Paray-le-Monial. Te rendons grâce pour cette rencontre de Marie avec l'ange, de Marie avec Élisabeth. Te bénissons aussi pour la rencontre de Marguerite Marie avec le Sacré-Cœur, pour la rencontre de Claude la Colombière avec Marguerite Marie, pour la rencontre que nous faisons ici les uns avec les autres et les uns et avec toi, Seigneur. Seigneur, que cette rencontre soit féconde, que nous puissions tressaillir d'allégresse dans l'Esprit Saint, parce que tu es présent au milieu de nous, que tu te donnes à nous les uns par les autres. Amen.

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2: Tu es Pierre, et sur cette pierre je bâtirai mon église, et la puissance de la mort ne l'emportera pas sur elle. Matthieu 16, 18.

0: Dieu, que dit-il de lui-même ? Ben finalement, pas mal de choses. Donc j'ai fait des choix. Et vous compléterez au cours de la session de votre propre méditation, parce que certains vont me dire, mais vous n'avez pas dit ça, c'est très important. C'est vrai, il y a des choses très importantes que je ne vais pas dire. Je vais rassembler mes réflexions autour de trois points. D'abord, je voudrais dire souligner des difficultés de communication. On a dit qu'il y avait des difficultés de communication dans l'Église, mais il y a aussi Dieu, finalement, il est très, très limité au point de vue communication, vous allez voir pourquoi. Ou plutôt c'est nous, mais enfin... Deuxièmement, je voudrais souligner deux déclarations solennelles de Dieu sur lui-même, c'est le cœur du sujet. Et troisièmement, je voudrais vous proposer trois tests pour que vous vérifiez si vous avez vraiment intégré les choses essentielles que Dieu dit sur lui-même. Alors là, ça vous donnera l'occasion pendant la journée. Si vous avez déjà répondu positivement au moins à un test, c'est pas mal, quoi. Revenez l'année prochaine en session et ça s'améliorera. Si vous répondez aux trois tests, là c'est qu'il y a quelqu'un qui vous a soufflé, sans doute. Et si vous répondez à aucun test, eh bien, venez voir un des prêtres, on verra ce qu'on peut faire. Mais enfin, j'ai quand même assez confiance. D'autant plus que les orateurs précédents, hier soir ou hier matin, vous ont déjà donné un certain nombre de repères tout à fait judicieusement présentés. Mais alors d'abord, deux difficultés majeures de communication. Il y a, c'est pas une manière de présenter, un malentendu considérable sur Dieu. C'est-à-dire, des gens qui croient en Dieu, qui cherchent plus ou moins à croire en Dieu, ça c'est large dans l'histoire de l'humanité, c'est même tout le temps. C'est la très grande majorité, sinon la totalité. Le problème n'est pas de savoir si Dieu existe ou n'existe pas. Même Jean-Paul Sartre, il croit à l'existence de Dieu. Pas ça, mais c'est finalement quelle image on a de Dieu. Est-ce que on est ouvert à un Dieu finalement qui réellement donne et se donne, qui énonce une loi qui est une loi de liberté, ou est-ce qu'on a l'impression que justement Dieu accapare pour lui, nous oblige à suivre des chemins, sa loi, qui sont privatives de liberté? Pensez à la parabole des vignerons homicides dans le chapitre 21 de saint Matthieu. Vous savez, il y a un homme qui a une vigne, il met une clôture pour protéger la vigne, il met un pressoir pour qu'on puisse tirer le fruit de la vigne, vraiment une tour de guet pour la protéger aussi. Enfin, il fait vraiment tout ce qu'il peut pour sa vigne, qui est vraiment une culture de choix, et puis il la remet à des vignerons. Et puis il part en voyage. C'est Dieu qui remet la création, son monde créé, aux hommes, à l'humanité. Et puis il revient pour recevoir le prix de la vigne. Il envoie un serviteur. Et qu'est-ce qui se passe ? Est-ce qu'il se passe que les vignerons disent « Vraiment, alors là, vraiment, c'est la chance, il nous a remis cette vigne extraordinaire qui produit un beau fruit et maintenant il vient partager avec nous la joie de produire ce fruit. Béni soit le serviteur du maître. » Ce n'est pas du tout ce qui se passe dans la parabole. Hein. Vous connaissez la parabole. Hein. Il y a un premier serviteur, ils disent « Oh là là, il vient chercher le fruit, il va accaparer tout le fruit, tout ce qu'on a travaillé, nous. Oh là là, bousculons-le dehors, ce serviteur, tuons-le. » Alors Dieu, enfin le vigneron, le propriétaire de la vigne, il envoie un deuxième serviteur, puis plusieurs serviteurs, puis après il envoie même son fils. Mon fils bien-aimé. Il dit, là ils vont avoir vraiment égard pour lui. Pas du tout. Le fils bien-aimé, c'est Jésus, et il meurt sur la croix. Il y a un malentendu, c'est-à-dire qu'il y a une mauvaise herméneutique, une mauvaise compréhension de qui est Dieu. De manière générale, et c'est pas seulement du temps des vignerons homicides de la parabole de Jésus. Finalement, au long des siècles, on repère cette tentation de se dire, finalement, il y a un soupçon porté sur Dieu et sur sa bonté. Est-ce que Dieu n'est pas celui qui, une sorte de tyran, tout puissant, nous demandant le tout et le contraire de tout, des choses impossibles, exigeant de ses serviteurs des démarches héroïques? Il y a un malentendu fondamental sur lequel il faut revenir et purifier notre regard sur Dieu de tous ces malentendus. Ne serait-ce que la fameuse question du jugement dernier au portail des cathédrales et des églises. Hein. Finalement, est-ce qu'on se précipite vers Dieu, passage de ce monde à l'autre, en se disant, voilà le juste juge qui va me faire pleinement justice, qui va m'accueillir et m'établir dans ce royaume de justice, ou est-ce qu'on se dit, gaffons-nous. Je ne sais pas comment vous vous préparez, parce que c'est bien de s'y préparer. Les gens ont souvent des idées très très farfelues, hein. Ils se disent, oh là là là, et puis j'ai fait ça, dis donc, moi, je m'en suis confessé trois fois, moi, c'est deux fois de trop, mais... évidemment, comme évêque, on a quelques messages confidentiels. Hein. Alors là, on est trop nombreux, je pourrais vous dire des choses très confidentielles, mais enfin, je veux quand même quelques, vous dire quelques idées. D'abord, on est parti directement par Dieu, mais par Saint-Pierre, ça vous savez. Hein. Et Saint-Pierre ne va pas commencer à éplucher votre dossier personnel. Il a le dossier. Hein. Et en vous disant, mais t'as fait ça. Puis là, tu es venu à Paray-le-Monial, c'était bien, mais en fait, t'as été surtout fidèle au repas. Hein. C'est une gastronomie... parodial, remarquable. Bon, le petit fromage dans le plastique, là, c'est ça. Hein. Mais, alors, c'est pas ça que Saint-Pierre demande. Saint-Pierre, ce qu'il demande, c'est « Allez, redis-moi les grandes choses que tu as faites par la grâce de Dieu. » Alors là, tout ému parce que vous dites oh, « ben, je ne sais plus. Donc, il y a un malentendu. Et vous, autour de nous, et c'est cruel, hein. Autour de nous, il y a tel et tel que nous connaissons bien, qui est bon homme, bonne femme devant Dieu, et finalement, mais qui s'est éloigné, qui a même une agressivité, parce que elle porte sur Dieu cette image faussée, ce malentendu, et du coup, de même qu'on voit face à l'Église, hein, Sainte Mère d'Église, des réactions d'agressivité, eh bien, vis-à-vis de Dieu, il y a ces réactions d'agressivité, à cause même de ce malentendu. Souvenez-vous, dès le chapitre 3 de la Genèse, Adam et Ève au paradis, chapitre 3, verset 1, ça se passe bien. C'est la création, tout va bien. C'est super, c'est un jardin, le paradis. Paradis, ça veut dire jardin. Verset 2, il y a le serpent qui arrive, ça va un peu moins bien. Verset 3, c'est la catastrophe. Et après, Adam dit, on s'est caché parce qu'on avait peur, on avait peur. Il y a un profond malentendu. Dès le début, il y a une suspicion portée sur Dieu. C'est le drame des vignerons homicides. C'est finalement l'histoire de l'Église. Il y a une deuxième difficulté par rapport à Dieu, de l'humanité par rapport à Dieu. Et je vais évoquer là, au chapitre 32 de l'Exode, le veau d'or. C'est le texte de lundi, pas hier, mais lundi dernier, si je me souviens bien, dans la liturgie de la messe. Le veau d'or. Le peuple hébreu est libéré de la captivité de Pharaon, d'Égypte, chemine dans le désert. Les choses vont bien. Libération. Hein. Dieu appelle Moïse sur la montagne, sur le Sinaï, pour lui donner les tables de la loi. Ça dure quand même 40 jours. Alors, le peuple fatigue un peu en bas. Le peuple n'est pas monté sur la montagne. Il fatigue un peu. Et Aaron, qui essaie de gérer la situation de crise, se dit, tiens, il faut qu'on fasse un acte religieux. Il faut qu'on les regroupe, là, et qu'on fasse quelque chose. Hein. On n'avait pas inventé l'icône à ce moment-là, donc... qu'est-ce qu'ils font? Ils font un veau d'or. Aaron récolte les bijoux des dames, éventuellement des messieurs, mais je pense que c'est surtout les dames, hein, peut-être les montres en or des messieurs, je ne sais pas, et il fait un veau. Alors nous, on trouve ça misérable, on dit vraiment, ces Hébreux, ils n'étaient pas aidés, hein, pas aidés. Hein. Alors, il faut être juste. Ce n'est pas si bête. C'est pédagogique. En plus, c'est généreux, puisqu'ils mettent tout leur or, s'ils en ont, en commun pour fondre ce veau. Mais surtout, pour nous, le veau, ça ne dit pas espèce de veau, ce n'est pas très, très gentil. Mais le veau, le taureau, ça symbolise deux choses, la puissance et la vie. Alors, ils se disent, pour faire une image de Dieu, ben voilà, on va fondre un veau, image de Dieu puissant, qui réalise, qui libère. C'est pas si bête, hein, pas si bête. Et qui est maître de la vie. C'est encore moins bête, hein. Mais, vous savez la suite, Moïse descend, enfin Dieu dit, tu sais, ton peuple c'est une catastrophe. Hein. Alors Moïse descend en hâte, et puis il découvre le veau d'or, il casse les tables de la loi. Alors ça c'est pas malin parce qu'il faut les refaire après. Ça, non, on a perdu les premières tables de la loi. Hein. C'est cassé. Et pourquoi Dieu se met en colère, Moïse se met en colère, casse les tables, parce que ce veau d'or, c'est une caricature de Dieu. Moi, j'ai dit, c'est pas si bête, mais c'est infiniment pauvre. Et Dieu supporte pas ça. C'est pas tellement parce que Dieu est humilié en se voir transformé en statue en or, mais une fausse bonne intention. Dieu ne peut pas supporter cette idée que on le regarde d'une manière moins ajustée, moins véridique, moins vraie, moins juste que la révélation qu'il nous propose, qu'il nous donne. pour le connaître et l'aimer. C'est une réduction inacceptable de Dieu, même si ça partait d'un bon sentiment. C'est pour ça que Dieu va interdire sévèrement au peuple hébreu de se faire des images. La seule image digne en vue de restaurer l'image qu'on porte en nous de Dieu lui-même, la seule image, c'est l'image que Dieu refait lui-même en Jésus-Christ, qui est la pleine image. Et ce faisant, Dieu se réserve de repeindre petit à petit, de restaurer petit à petit son image en nous. Pas de veau d'or. On est toujours tenté de reconstruire Dieu à notre mesure, même si ça part d'un bon sentiment, c'est injuste et c'est extrêmement dangereux. Il en procède une méconnaissance de Dieu et les peurs ou les malentendus que j'évoquais précédemment. Il faut laisser Dieu seul reconstruire son image en nous, travailler en nous. C'est pour ça que nous nous offrons à Dieu, nous entrons en adoration, nous écoutons sa parole, nous la laissons prendre... c'est comme quand on peint, il faut... Peinture fraîche, il faut laisser sécher. Hein. Alors, il faut du temps, il faut de la patience, il faut laisser Dieu faire. Ne dites pas, Seigneur, il faudrait faire un peu plus comme ceci ou comme cela. Ne reconstruisez pas le veau d'or. Je voudrais dire... Maintenant, commenter deux déclarations solennelles de Dieu sur lui-même. Les malentendus, les caricatures, il faut en sortir. Il faut se rendre compte que chacun de nous, tant que nous ne sommes pas parvenus au royaume, à la sainteté, que cette image en nous n'est pas parfaitement restaurée, qu'il y a une purification à faire. Il y a toujours des peurs ou des malentendus qui subsistent et tout d'un coup qui renaissent ici ou là. Et qui se retraduisent aussi, d'ailleurs, qui se découvrent souvent, non pas seulement par rapport à Dieu lui-même, mais par rapport à son Église. Or, comme disait Jeanne d'Arc, de l'Église, de Dieu et de l'Église, m'est avis que c'est tout un. Et Jeanne avait bien raison. Donc j'avance, après ces deux difficultés majeures, je voudrais commenter deux déclarations solennelles de Dieu sur lui-même. La première, puisque j'étais dans l'Exode, je reviens à l'Exode, c'est au chapitre 3 de l'Exode, il y a la vocation de Moïse. Quand vous avez un peu de blues, relisez dans la Bible les récits de vocation. Vocation de Marie et l'Annonciation, mais aussi, par exemple, la vocation de Moïse. C'est très fort. Dieu parle à un homme, à une femme, l'appelle, lui révèle en quelque sorte le don qui est en lui, en elle, et attend un oui. Et les oui font grandir. Ce n'est pas d'acquérir des aptitudes qui font grandir, c'est une fois qu'on a peut-être acquis telle ou telle richesse, aptitude, reçu tel don, de répondre oui et de mettre en œuvre, dans le sens de ce à quoi Dieu nous appelle. Alors, chapitre 3 de l'Exode, il y a le fameux épisode du buisson ardent, la vocation de Moïse. Moïse, vous savez, il avait sacrifié sa carrière de ministre de Pharaon à cause de son sens de la justice aiguisé quand il visite ses frères hébreux. Et le voilà retiré dans la Haute-Égypte, il devient berger. La NPE, la Haute-Égypte, on lui dit, t'es ministre, on n'a pas beaucoup de postes, mais berger, si tu veux, berger. Hein. Alors, il est berger. Et non, mais c'est un bon métier. Hein. Et puis c'est riche sur le plan évangélique quand même. Donc, bon métier, berger. Il est berger, puis en fait, il se trouve, il sait bien qu'il ne pourra pas redevenir ministre de Pharaon. Et donc, sa carrière politique est terminée. Alors, il dit, je vais m'établir là. Et donc, il va épouser la fille du patron, d'ailleurs. Hein. Et c'est vrai, ce qui est une bonne manière pour mettre un peu de beurre dans les épinards. Enfin, là, c'était plutôt du mouton dans l'assiette, mais enfin bon. Et le voilà donc berger. Et il est dans le désert, les moutons avancent. Dans le désert, il n'y a pas grand-chose à manger, donc les moutons avancent vite pour manger un peu. Et il y a le buisson ardent. Le buisson ardent. Et qu'est-ce qui se passe au buisson ardent? Dieu se manifeste dans le buisson ardent. Et Moïse fait un détour. Moïse dit, faisons un détour pour voir cette chose étrange. Ben, je vous promets, alors là, Dieu était content quand même. Hein, parce que depuis le temps que Dieu se manifeste dans les buissons ardents, et les gens disent, oh là là, un buisson ardent, fuyons hein. Non mais, des buissons ardents, il y en a plein. Par El Monial, c'est un petit buisson ardent du temps de Marguerite Marie. Il a fallu attendre du temps pour qu'il y ait deux, trois personnes qui viennent. Hein. Dieu fait signe. Hein. Les gens disent, oh, t'as vu ça, il y a un agité là, sur le côté. Donc, alors c'est très, très beau récit. Et c'est curieux, la pédagogie de Dieu. Moi, j'aime bien ce récit aussi à cause de la pédagogie de Dieu. Dieu voit qu'enfin, il y a quelqu'un, le berger Moïse, qui fait un détour pour voir et qui s'intéresse. Dieu l'appelle. Moïse, Moïse. L'autre répond, me voici. Tout va bien. À ce moment-là, moi, je dis, Dieu, écoute, ce que je te conseille, Dieu, c'est mettre un tapis rouge, enfin, un peu, c'est pas vraiment rouge, mais enfin, c'est un peu rouge, hein, et puis des plantes grasses, surtout dans le désert, ça fera joli, une icône, le buisson ardent, joli, et puis, il faut proposer peut-être un petit café d'accueil à Moïse, parce que tu n'en auras pas 36 000 qui viendront. Ouais. Eh bien, Dieu, pas du tout. Mes conseils en communication, Dieu les a jamais pris en compte, je suis triste. Le Seigneur, qu'est-ce qu'il fait? Il dit à Moïse, n'approche pas d'ici. Oh, dis donc, l'accueil. Mais pourquoi? Cette terre que tu fais est une terre sainte. Prends conscience que tu t'approches de Dieu. Accepte d'être radicalement purifié pour pouvoir sortir des malentendus, sortir des caricatures et rencontrer ton Dieu qui t'appelle. Et c'est ce qui se passe. Et juste après, Moïse accepte, mais en même temps, il fait des objections. Moïse, on sent l'ancien politique qui est. Hein. Et Moïse accepte, mais il dit, il a des objections. Je ne sais pas parler, la bouche mal à l'aise. Alors Dieu dit, c'est vrai que ça, tu ne parles pas. Ça, on peut dire, ça, tu parles mal, ça, t'es pâteux, mon pauvre Moïse. Alors, mais il y a Aaron, on va te donner Aaron, ce sera ton porte-parole. Voilà, avec Aaron, tu te... Alors Moïse dit, ça y est, j'ai un porte-parole. Les Hébreux, là, ils vont me dire, mais qui c'est qui t'envoie ce Dieu? On va avoir un peu une documentation, t'as un CV, t'as quelque chose. Dis-moi ton nom. Le nom de Dieu, ça c'est... Comment prononcer le nom de Dieu? Et Dieu, vous savez, c'est ça qu'il faut méditer maintenant. Comment Dieu répond? C'est une des très rares choses que mon prof d'écriture sainte m'a sriné et rappelé. Donc je me souviens en hébreu, et je vous donne la traduction parce que j'ai besoin de la traduction aussi pour comprendre. Eoye, Asher, Eoye. C'est-à-dire, je serai qui je serai. On dit souvent, je suis celui qui suis. Mais littéralement, je serai celui qui je serai. C'est-à-dire, tu me reconnaîtras à mes œuvres, à ma conduite, à mon intervention dans l'histoire de mon peuple. Regarde ce que je fais, dit Dieu, et tu sauras qui je suis. Et en attendant, Dieu lui donne un nom, il dit, le tétragramme sacré, Yahou, tu m'appelleras Yahou, Yahvé. Hein? Je serai qui je serai. Alors, qu'est-ce que Dieu dit de lui-même? Ça, je serai qui je serai, c'est-à-dire, regardez, contemplez ce que Dieu a fait. Il y avait un auteur ancien, Cassiodore, qui disait, méditez les grandes œuvres de Dieu, c'est le louer. Vous les louez? Faites comme le psaume cantique, Dieu nous a sortis d'Égypte, éternel est son amour. Dieu nous a conduits à travers le désert, éternel est son amour. Dieu nous a rassemblés à Parelmonial, éternel est son amour. Dieu a fait ressurgir le soleil après la pluie, éternel est son amour. Dieu a fait ceci pour moi qui est secret, éternel est son amour. Dieu, on va le connaître, qui il est, que dit-il de lui? Ce qu'il fait. Dieu est vérité. Sa parole est une vérité qui s'accomplit. Et c'est en regardant et en chantant. Ah oui, les traducteurs ont du mal. Mais dans ma miséricorde, je leur ai donné un brouillon où ils ont les différents points. Donc, vous savez, maintenant, on en est à 2-1. Voilà. Alors, vous méditez 2-1. If you speak English, you can meditate 2.21. Now, it's Exode 3.13. Voilà. I can do better. Et je ne parle pas italien. Je crois que je suis le seul évêque au monde à ne pas parler italien. C'est terrible. Je fais un peu latin, mais ein wenig Deutsch. Bon, alors il faut ralentir, hein, c'est ça. Donc, le premier point sur cette connaissance de Dieu, ce qu'il dit lui-même, je serai qui je serai. Faisons mémoire. Nous sommes un peuple, à la suite du peuple hébreu, qui est appelé à faire mémoire des hauts faits de Dieu en sa faveur. On est sans cesse à faire mémoire. Ce n'est pas pour nous tourner vers le passé, c'est pour connaître Dieu. Et pas sur des mots qui peuvent prêter à malentendu, mais sur une vérité, sur des faits. Dieu se révèle en nous accompagnant longuement, il marche avec nous dans notre histoire, en nous éclairant notre intelligence et notre cœur. Et je voudrais évoquer à cet égard, là encore, la pédagogie de Dieu qui se révèle dans la rencontre avec les disciples d'Emmaüs. Vous savez, à la fin de l'évangile selon Saint-Luc, les disciples d'Emmaüs. Les disciples d'Emmaüs, c'est donc Jésus, c'est après la mort de Jésus. Les disciples d'Emmaüs étaient très attachés au Christ. Le Christ, ils le voyaient, le Messie, Messie Sauveur, il est mort sur la croix. Il y a bien des femmes qui ont dit qu'elle l'aurait peut-être vu, mais enfin... et ils repartent tout tristes vers Emmaüs. Ça vous comprenez même en italien, ça. Ils repartent vers Emmaüs. Et là, il se passe quelque chose, c'est qu'il y a quelqu'un, il y a un piéton, là, un marcheur, qui les rejoint. C'est ce qu'on appelle le piéton stop. C'est plus très connu aujourd'hui. Hein. Et dis donc, les gars, est-ce que je peux marcher avec vous?
1: Ah oui, bah oui, oui, oui, marchez avec nous.
0: Et puis alors, Jésus, c'est très curieux. Moi, j'aurais été Jésus, mais de fait, c'est pas ça.

0: Et est-ce que vous croyez que Jésus va leur dire « Ah mais non, mais c'est, de fait, c'est moi. » Non, pas du tout. Jésus leur dit d'abord « Oh là là, vous êtes lent à croire. Hein. Vous pensez que j'étais idiot, mais c'est vous qui êtes un peu... pas rapide. Hein. » Bon. Et à partir de Moïse et les prophètes, il leur explique ce qui le concernait, lui, Jésus, dans l'Écriture. Il leur fait relire la figure du Christ annoncée par les patriarches et les prophètes, préfigurée. C'est dans l'écran, de temps en temps, ça, là, il y a une image, bon, mais de temps en temps, ça change. On voit la Sainte Vierge qui apparaît, ou je ne sais pas si d'abord ils sont capables de faire ça, mais. Et on voit apparaître progressivement. Voilà. Ah, ils sont pas mauvais, hein. Ils sont pas mauvais. Et alors, on voit apparaître progressivement l'image. Eh bien, voilà. C'est, avec l'Ancienne Alliance. Jésus leur montre comment on voit apparaître progressivement l'image du Christ Sauveur qui vient nous éclairer, nous libérer, nous sauver et qui va mourir sur la croix et le troisième jour ressusciter. À aucun moment Jésus ne dit qu'il est Jésus. Et au moment où les disciples mettent leur clignotant pour tourner et pour sortir de l'autoroute, Jésus, lui, il continue. Et à ce moment, les disciples lui disent « Ah, ben reste avec nous parce qu'il est tard, tout ça. Puis la route n'est pas très sûre le soir. Hein. » Et Jésus reste avec eux. Et rompt le pain. Chez Saint-Luc, quand on dit rompre le pain, c'est-à-dire célébrer l'Eucharistie. Et il n'a toujours pas dit qu'il était Jésus. Et à ce moment-là, il disparaît, et les disciples, le texte de Saint-Luc dit, ils le reconnaissent du pain. Tout d'un coup, ils disent, Seigneur ! Comment on reconnaît le Seigneur ? À la fraction du pain, quand il donne sa vie. Et nous disons au moment de communier, Amen ! C'est le Seigneur ! Il y a d'ailleurs toujours l'un ou l'autre qui dit, pour un peu s'individualiser, il ne dit pas Amen au moment de la communion. Il y en a qui disent merci, j'aime moins, mais c'est bien, mais Amen. Mais il y en a qui disent c'est le Seigneur, hein, ou je crois. On sent hein, quelque chose d'assez viril là. Donc, Dieu se révèle en nous accompagnant, comme pour les disciples d'Emmaüs. Je serai qui je serai. Je ne veux pas vous obliger à croire en disant c'est moi. Je vous explique, j'ouvre votre intelligence, je purifie votre cœur, j'ouvre votre cœur à dire oui. Et en fait, vous pouvez relire dans l'histoire de Toby. L'histoire de Toby, c'est comme ça aussi. L'ange marche avec Toby et ouvre Toby. Il y a aussi une très, très, très belle parabole, on pourrait dire, à ce moment-là. Donc, je serai qui je serai. Seigneur, apprends-moi qui tu es en me laissant contempler et faire mémoire de toutes les grandes œuvres que tu as accomplies. La grande œuvre, c'est la sortie d'Égypte et la Pâque nouvelle. Jésus, mort et ressuscité, le mystère pascal. C'est pour ça que nous célébrons l'Eucharistie. C'est le cœur, le centre, le point élevé, éminent. Parce que le Seigneur a fait ça. Il a donné sa vie et dans la puissance de l'Esprit Saint, ressuscité d'entre les morts. Nous entraîne avec lui. Ça, c'est le Seigneur. Ça n'empêche pas de faire de la philosophie, de la théologie et de dire les choses avec beaucoup de finesse. Et c'est juste et c'est nécessaire. Mais le Seigneur, c'est en faisant mémoire et en redisant ces choses que je le loue et que je découvre, je vis qui il est. Il y a une deuxième phrase dont je voudrais dire un mot, une deuxième déclaration solennelle de Dieu lui-même, sur lui-même. C'est l'évangile de la Transfiguration que vous entendrez, nous célébrerons vendredi. Celui-ci est mon fils bien-aimé, écoutez-le. Vous voyez, il y a la Transfiguration, Pierre, Jacques et Jean, Jésus, transfiguré, Moïse et Élie qui apparaissent, et la nuée, présence divine, présence de l'Esprit Saint, et la voix du ciel, la voix du Père qui se fait entendre, celui-ci est mon fils bien-aimé, en qui j'ai mis tout mon amour, écoutez-le. Alors, cette deuxième déclaration, il y a très très peu dans le Nouveau Testament des paroles de Dieu lui-même. Celui-ci, mon fils bien-aimé, c'est Dieu qui parle, qui se fait entendre. Ce serait bien de connaître tout l'évangile, mais déjà, là, si vous connaissez les paroles, la parole de Dieu, lui-même, ipsissima verba dei, celui-ci, mon fils bien-aimé. Dieu révèle les richesses de sa vie, on pourrait dire, intérieure, la vie trinitaire. Ce n'est pas un bloc de marbre marmoréen, de marbre froid. Dieu, c'est l'amour qui se donne, qui est reçu, qui est échangé, Père, Fils et Saint-Esprit, une vie relationnelle des trois personnes. C'est un seul Dieu. De loin, un seul Dieu. Qu'est-ce que tu vois ? Un seul Dieu. Approche-toi. Qu'est-ce que tu vois ?
1: trois personnes.

personne, il y a une vie relationnelle et de qualité. Mon fils bien-aimé en qui j'ai mis tout mon amour. Il n'y a pas une espèce de rivalité entre les trois, là. Dieu qui dit, moi je suis quand même, on m'attribue la création, dit Dieu le Père. Hein. On m'attribue le salut, dit le Fils. Hein. La sanctification, dit l'Esprit Saint, c'est trois en un. Une qualité de vie relationnelle, de vie à laquelle nous sommes invités. Il s'agit pour nous d'entrer, de vivre de la vie divine, mais de cette vie divine, dimension trinitaire. C'est ce que nous vivons déjà par la grâce du baptême et que nous sommes appelés à vivre éternellement dans le royaume. Mais quand Dieu dit « Celui-ci est mon Fils bien-aimé, écoutez-le », il nous indique aussi la place centrale du Fils, de Jésus, dans l'ordre de cette révélation. Que Dieu dit-il de lui-même ? Ben, écoutez ce que dit Jésus. Écoutez ce qu'il dit, le sermon de Jésus, les grands discours, le discours sur le pain de vie par exemple, mais aussi voyez et méditez ce qu'il fait. C'est une manière de se dire. Jésus qui naît à Noël. Pas de tapis rouge à Noël. Pas de palais. Pas même une grande tente. Et un Jésus qui ne peut pas parler. Il est bébé. Moi, vous savez, au XVe siècle, surtout, on représente Jésus avec des langes à n'en plus finir, qui l'emprisonnent les bras. C'est terrible pour Jésus. Il aurait aimé au moins pouvoir bénir, faire quelque chose. Hein. Rien du tout. Non, mais vous rigolez, mais pensez à Jésus. Jésus vient, hein, prend condition humaine, il naît à Bethléem. Il est très content, il y a Marie et Joseph, l'âne, le bœuf, les bergers, tout ça. Enfin, assez content. Et il se dit, je commence à évangéliser mon monde, à les bergers. Hein. Et puis, impossible de bouger. Ce qu'il peut faire simplement, c'est par un mouvement des reins, bouger un peu, lever un peu la tête en basculant avec les pieds, vous voyez. Nous, on apprend des tas de choses pour exprimer au plus fin, etc. Et on ne voit pas comment Jésus a accepté une sorte de pauvreté, ne serait-ce qu'en pensant une condition humaine de cette manière. Mais la scène parle. D'ailleurs, dans Matthieu, c'est clair, le signe qui est donné, comment on va reconnaître que c'est Dieu, que c'est Jésus qui est né ? Le petit enfant, le bébé couché dans une mangeoire. C'est ça. Dieu a choisi ça. Ce n'est pas parce qu'il n'y avait pas de place à l'hôtellerie. Enfin, ça, c'est une certaine traduction du grec, mais Erasme le disait bien, ce n'est pas la traduction qui vient d'abord à l'esprit de celui qui est hellénisant. C'est « ce n'était pas la place, huk en topos, hein, ce n'était pas la place pour lui à l'hôtellerie. » Dieu ne va pas naître dans le bazar, mais un endroit à l'écart, et on s'habitue à le voir à l'écart. Jésus partait toujours à l'écart pour prier son père. Dans un endroit qui est une sorte de sanctuaire, où là, dans le silence, simplement en regardant, Marie fait ça, elle médite ces choses, elle les garde dans son cœur. Elle fait parler la scène. Hein? La place centrale du Fils dans cette révélation. Nous devons sans cesse regarder le Christ, écouter le Christ, mémoriser une parole. Une parole de Jésus et nous sommes sauvés. Les gens qui se désespèrent de ne pas avoir fait toutes les études bibliques qu'ils pourraient faire, c'est vrai que c'est très heureux si on peut les faire, mais une parole, c'est les miettes, hein? Comme la cananéenne là, qui dit « Ah mais Seigneur, les petits chiens mangent bien les miettes. Hein? Femme, ta foi est grande, qu'elle soit faite selon ta foi. » Les miettes. Juste quelques miettes. J'étais très vite là. Hein. Juste quelques miettes, avec des miettes. Et certains parmi vous disent, mais dans ma paroisse, il n'y a plus de prêtres, il faut aller à 20 km, je ne sais pas quoi, dans la campagne. Je sais bien, je sais bien. Mais nous avons les miettes. Et des grosses miettes. Hein. Des grosses miettes, des gâteaux de miettes. Hein. Vous rassemblez les miettes et à la fin, ça fait un gâteau. Hein. Un peu de lait, des amandes. Hein. La place centrale du Fils. Et puis, cette parole de la transfiguration nous dit aussi, écoutez-le. Il y a comme un ordre là. Celui-ci, mon Fils bien-aimé, écoutez-le. Que Dieu dit-il de lui-même ? Ben, il dit ça, mais écoutez mon Fils. Redites son nom, redites ses paroles, faites mémoire de ce qu'il a fait. Je voudrais en venir à la troisième partie. Trois qualités majeures de notre Dieu, trois tests. Est-ce que vraiment je suis en phase, on pourrait prendre d'autres tests, en phase avec ce que Dieu est, la manière sur laquelle il veut se révéler à moi. Est-ce que je suis sorti du gros de ces malentendus que j'évoquais, ou des caricatures? Alors d'abord, je vous invite à méditer cette petite phrase, ce petit verset du Magnificat. Prière de Marie, au chapitre 1er de Saint-Luc. Le Seigneur s'est penché sur son humble servante.
Marie dit, le Seigneur fait pour des grandes choses. Ah, elle fait grandes choses. Alors, elle fait une litanie des grandes choses. Nous pouvons c'est, l'Église ne nous donne pas à chanter le Magnificat à Vêpres tous les jours pour répéter les paroles de Marie, hein, qui ont une grande saveur psalmique, mais pour que nous en fassions notre prière, que nous y trouvions, oui, notre prière. Alors, le Seigneur a fait pour moi des grandes choses. Il y a des gens qui disent, oh là là, moi, justement, non, c'est la misère, misère, misère. Hein. Scrutez, grattez le sol. Hein. D'ailleurs, le Seigneur a fait pour vous des grandes choses. Il y a aussi des épreuves. Mais il va faire des grandes choses. Et parfois, y compris au cœur des épreuves. J'ai bien entendu certains témoignages, notamment hier soir. Au cœur des épreuves, il y a des grandes choses. Mais ça n'apparaît pas du premier coup. Mais si on ne chante pas les grandes choses que Dieu a fait pour nous, on est en dehors de la joie de Marie et de son rayonnement. Mais elle dit pas seulement « Le Seigneur a fait pour moi des grandes choses ». Elle dit « Il s'est penché sur son homme servante ou serviteur ». Ça, c'est plus secret. Dans l'expérience spirituelle, je suis là et je dis bon, « si, ma vie n'est quand même pas très facile, mais Seigneur, tu as fait pour moi des grandes choses. Par exemple, Seigneur, tu m'as appelé au baptême. Et même après, j'ai fait la confirmation. » Ce qui me met déjà largement au-dessus du... Hein. Et puis, tu m'as fait connaître des lieux de session estivale. Hein. Les petits chanteurs de... Je ne sais pas. Non, pardon. La communauté. Bon. Et puis, bien d'autres choses. Je me souviens, une fois, on m'avait demandé de prêcher pour un groupe de jeunes parents, enfin, de jeunes couples qui n'avaient pas d'enfants. Ils étaient en attente d'enfants. Et alors ça, c'était un non-événement. C'est extrêmement cruel à vivre, parce que quand il y a un événement cruel, ben, on peut faire son deuil, puis on est aidé. Quand il n'y a pas d'événement, ben, on ne sait pas... Et les gens se demandent, ils ne veulent pas avoir d'enfants, tiens, c'est bizarre. Ah, ils n'ont pas d'enfants. Et je me souviens, j'étais pas très à l'aise pour parler à ces jeunes couples, parce qu'il y avait une grande souffrance. Mais je leur avais dit, avec assez de, même peut-être une pointe de violence, que quand même, ils pouvaient rendre grâce à Dieu pour les grandes choses que Dieu avait faites. Et parmi les grandes choses que Dieu avait faites, c'est qu'ils avaient rencontré leur conjoint, dont ils étaient aimés et qu'ils aimaient, et que ce n'était pas n'importe quoi. Ce qui est assez curieux, c'est que 9 mois après, il y a eu 3 couples qui ont eu des enfants, dont un qui avait entre-temps adopté. Mais je pense que parfois, il y a la surface des choses qui fait qu'on ne voit pas les grandes choses que Dieu a faites pour nous. Mais Marie, elle fait plus que ça, elle découvre, il n'y a pas seulement les grandes choses, alors on pourrait faire ça d'une manière un peu intimiste, intérieure, « Seigneur, tu as fait telle ou telle chose pour moi, saint est ton nom », mais elle découvre que le Seigneur est penché sur elle. C'est-à-dire, elle sort d'elle-même, elle lève les yeux vers le ciel, et elle ne voit pas une rampe lumineuse hein, et un ciel couleur du Vatican, mais elle voit Dieu penché. Elle ne voit pas seulement Dieu, je veux dire, se tourner vers le ciel, on voit Dieu, mais penché sur elle, ce qui est un exercice difficile au bout d'un moment, parce qu'au point de vue des reins, les reins de Dieu, ça c'est un concept complètement nouveau, mais... Dieu penché. Est-ce que vous avez déjà pris conscience que Dieu a été penché sur vous? Pas seulement penché sur le monde, qu'il fait tourner pour voir tous les côtés. Hein, mais c'est pour ça que ça tourne. Évidemment. Mais... mais il est penché sur chacun. Hein. Il est penché sur chacun. Et ça c'est quand même très très impressionnant. Quand vous voyez une maman penchée sur son bébé, bon, c'est le plus beau bébé du monde, moi je mets souvent des... Bon, je dis c'est un beau bébé. Hein. Mais bon, je ne veux pas agresser la pauvre mère. Hein. Bon, c'est un bébé, voilà. Et la maman est penchée sur le bébé, et de temps en temps le bébé ouvre les yeux, il dit « Ah !» Bon, et, non mais c'est vrai, c'est sympathique quand même. Et puis pour l'expérience du bébé qui pour la première fois prend conscience, ça doit être, je ne me souviens pas vraiment, mais ça doit être... Mais nous, prendre conscience tout d'un coup que Dieu, à travers les nuages, le ciel, tout ça, l'empiré, je ne sais quoi, penché sur nous, personnellement, on dit souvent qu'il nous appelle par notre nom, et c'est pas rien, quoi. Ça, c'est fort. Alors, ça, c'est un test à faire. Est-ce que j'ai pris conscience que Dieu était penché sur son humble servante ou serviteur? Il a pris notre condition humaine. Il s'intéresse à chacune des créatures humaines. Il est Dieu avec nous, Emmanuel, c'est son nom, se fait proche et nous accompagne.
C'est dans le panthéon grec ou romain, les Romains, c'est des gens intelligents, les Grecs, dans l'Antiquité, il y avait des dieux, le polythéisme était, ça n'empêchait pas d'avoir l'idée de Dieu. Mais ces dieux-là ne s'intéressaient pas à nous, ils s'occupaient de leurs affaires. Tout au plus, on faisait une couronne plus ou moins bizarre à Dieu. C'est tout à fait nouveau, tout à fait nouveau. Je ne vais pas faire de comparaison avec d'autres cultes plus récents, mais c'est tout à fait nouveau. Dire, mais pas le dire, mais vérifier et savoir que c'est vrai, que Dieu s'intéresse à nous, enfin, je veux dire qu'il est penché sur nous. Bon, parfois, on est content de savoir que son supérieur, parfois un peu lointain, un peu penché sur notre dossier. Voilà, notre dossier. Hein. Et que notre curé nous reconnaît bien, même si seulement 3 mois qu'il est là. Hein. Que notre évêque, on le voit un peu moins, hein, mais on a été présenté une fois, parce que, je sais pas, on fait toujours un mouvement, alors une communauté, et donc on est présenté, et on le croise dans la rue, il dit « Ah, bonjour, comment votre nom déjà ?»« Oui, bon, ah ben oui, je vous connais. Hein. » Bon, mais Dieu, c'est Dieu lui-même. Penchez sur nous. Un deuxième test. Dieu se dit dans toute l'Ancienne Alliance et dans la Nouvelle aussi, le Dieu qui fait alliance. Il se présente dans le Cantique des Cantiques, mais aussi dans l'Évangile, comme le fiancé, l'époux de l'Église, de son peuple. C'est-à-dire qu'il y a, il n'est pas seulement penché, mais il a créé un lien indéracinable. Ça, je pense, nous le croyons, l'a souvent prêché, mais parfois, s'insinue un doute, peut-être pas pour nous, mais pour un tiers. Moi, j'ai vu des parents chrétiens qui vivaient, je crois, très profondément leur foi et qui désespéraient parce qu'un de leurs neveux ou de leurs enfants avait tout abandonné, menait même une vie humaine déplorable. Et on essaie de poser une question pour voir si on peut aider d'une manière ou d'une autre. Et ils disent non, c'est foutu, il est foutu. On ne peut plus rien pour lui. Alors peut-être qu'humainement, on ne peut plus grand-chose. Peut-être qu'humainement, on ne peut plus grand-chose, mais du côté de Dieu, il y a une alliance de toujours à toujours. Et comme Dieu sait que c'est difficile pour nous de le croire et de le vivre, surtout dans la situation limite, Dieu a voulu qualifier le mariage humain de manière chrétienne avec ce sacrement, signe de l'amour du Christ pour son Église, de Dieu pour son peuple, selon la théologie de Éphésiens 5:21. Et je crois que c'est très important que les couples chrétiens qui parfois vivent cette unité au-delà même, enfin cette fidélité au-delà même des déchirements possibles, témoignent de manière répandue partout, de manière qui étonne de l'attitude de Dieu qui est allié, fidèle, fiancé, époux. Pensez à Osée, le prophète Osée. Vous savez, Osée, c'est un prophète très particulier. Parce que, au lieu de. Normalement, un prophète, c'est quelqu'un qui parle au nom de Dieu. Voilà. Alors, Osée est très content, il est certainement diplômé de la meilleure école de prophétie à Jérusalem, l'école supérieure de prophétie de Jérusalem. Hein, donc, très bon. Alors, le métier de prophète, c'est un métier intéressant, surtout en ce moment. Je me permets de vous signaler en aparté, parce que vous n'avez pas à chercher du boulot, c'est Dieu qui vous le donne. C'est un truc que je. Bon. Ça a d'autres inconvénients. Alors, les prophètes, généralement, ils sont chargés par Dieu de rappeler aux gens qu'il faut se convertir, parce que, franchement, convertir, c'est pas forcément qu'on va complètement à l'opposé, mais on a un peu gauchi l'itinéraire. Alors Dieu dit, redresser un degré. Les gens ont un peu assez de leur dire toujours, il faut redresser un degré ici, un degré là. Non, pas tant, un peu plus. Hein. Bon, il faut prendre l'Est, il faut pas prendre le Nord, il faut prendre l'Est, hein. L'Orient. Hein. Dieu dit, on va faire une nouvelle pédagogie prophétique, au lieu de dire convertissez-vous, parce que ça va mal, on va donner un témoignage vivant. Le témoignage, ça porte beaucoup plus. Et Osée va donc faire, c'est le premier prophète qui est chargé de faire un témoignage, au lieu de dire quelque chose, il va le vivre. Et Dieu lui dit, c'est chapitre 1, verset 2, tu vas te marier. Ah, c'est très sympathique, hein. C'est très sympathique. Dieu lui dit quand même, pas d'affolement, Osée, pas d'enthousiasme inutile non plus, tu vas te marier avec Madame Gomère. Alors vous, ça vous dit peut-être rien, mais généralement, on préfère choisir soi-même, mais généralement. Gomère, c'est quand même célèbre à l'époque, c'est une prostituée célèbre à Jérusalem, qui est un commerce.
Et donc, du coup, Osée dit, si j'avais su, j'aurais été épicier. Il y a des difficultés économiques, mais ça porte quand même. Et donc, voilà le bon Osée qui est marié. Ça, c'est le chapitre 1. Chapitre 2, je passe très rapidement. Gomère retourne à son premier métier. Et, oui, ça, c'est pas très drôle. Et chapitre 3, Dieu intervient à nouveau et donne une nouvelle mission. Quand Dieu vous donne une mission, vous savez ce qu'il dit ? Il dit « Va !» C'est le dernier mot de la messe. Après la messe, on ne va pas déjeuner, quoi. On est envoyé en mission. Donc, chapitre 3, verset 1, Dieu dit à Osée, « Va et aime de nouveau une femme aimée de son conjoint et pourtant adultère, virgule, comme Dieu aime son peuple qui pourtant se prostitue avec les faux dieux. Tu vas manifester la richesse de cet amour conjugal, de cette alliance. » Pas seulement en acceptant de te marier au chapitre 1, mais en acceptant de retourner, de retrouver, d'aimer avec une telle force cette gomère, cette femme, pour lui permettre de retrouver sa dignité et d'aimer en retour. C'est l'histoire de Dieu avec son peuple. Une alliance, quoi qu'il en soit, vous pouvez oublier tout. Vous allez vivre 200 ans, parce qu'avec la médecine moderne, on peut peut-être vivre 200 ans. Vous êtes baptisé à quelques jours, hein, et vous mourrez au bout de 200 ans. Entre-temps, vous allez tout oublier, tout lâcher. Si au dernier moment, par la grâce des saints anges, de votre curé, je ne sais pas, vos proches, vous revenez à Dieu, les gens disent, oh, bah, il m'a oublié, je ne suis plus dans les fichiers. Hein. Vous êtes encore dans le fichier, dans le cœur de Jésus. Quoi qu'il en soit, le moindre doute sur la fidélité absolue de Dieu dans son alliance, dans la durée, montre qu'il y a encore ce malentendu, cette inconnaissance, cette caricature de Dieu dans notre cœur et qu'il faut la purifier. Souvenez-vous aussi, vous pouvez aussi méditer, c'est peut-être plus concret par rapport à ça, au chapitre 15, ça va être le verset 3 ou 4 du chapitre 15 de Saint-Luc, la brebis perdue. Vous savez la brebis perdue ? Il y a un troupeau, il y a 100 brebis, il y en a une qui est perdue. De toute façon, c'est toujours la même, hein. On lui a dit. Tu t'accroches, tu suis le troupeau, tu bouges pas, rattrape. C'est une brebis aventureuse, tout ça, désobéissante. Bon, elle est perdue. C'est la barbe. Hein. Qu'est-ce que fait le berger ? Il va à sa recherche. Il la retrouve. Mais il y a un petit mot que souvent on oublie et qui est très important. Le berger va à la recherche de la brebis perdue, il cherche la brebis perdue jusqu'à ce qu'il l'ait retrouvée. Jusqu'à ce qu'il l'ait retrouvée. Il ne fait pas tout, il ne met pas en œuvre tous les moyens pour la retrouver, mais jusqu'à ce qu'il l'ait retrouvée. Alors je peux vous dire que Dieu mène l'enquête sur beaucoup de brebis jusqu'à ce qu'il l'ait retrouvée. Et si vous pouvez lui donner un peu de rance, du renseignement, il est content. Et ne serait-ce que dire à la brebis perdue, qui se croit vraiment perdue, mais perdue, que Dieu la cherche, et qu'éventuellement, si elle faisait un petit cri, un petit signe de l'oreille, ça aiderait bien la manœuvre. Quand j'étais plus jeune, on jouait à cache-cache avec mes frères, et il y avait deux versions de cache-cache. Il y avait le cache-cache de jour, qui est le cache-cache normal, que vous connaissez tous. Vous pouvez jouer tout à l'heure à cache-cache, avec les tentes ici, ce serait assez marrant. Et il y avait le cache-cache de nuit, plus difficile, le soirée, hein. Le cache-cache de soirée, il y avait un petit bois chez mes parents, donc, on appelait ça cache-cache petit cri, parce que celui qui cherchait avait le droit de demander à celui qui était cherché de faire un petit cri pour orienter un peu les recherches. Vous voyez, le cache-cache petit cri, je vous recommande. Hein. Mais Dieu cherche jusqu'à ce qu'il ait retrouvé. Il faut dire ça, parfois il n'y a rien d'autre à dire, mais il faut dire ça à des gens qui sont perdus. Dieu cherche jusqu'à ce qu'il est retrouvé. Jamais vous entendrez « le mauvais temps empêche les recherches », vous savez quand il y a une recherche en mer, hein, où on n'a plus d'espoir de retrouver les survivants. On a toujours l'espérance de retrouver la brebis perdue, de la ramener et de lui redonner toute sa dignité. Le troisième test, je prends une phrase de Job, le sage éprouvé. Job, c'est très important parce que dans la Bible, le livre de Job, c'est le livre d'un sage, d'un saint homme, éprouvé, comment réagit le sage par rapport à l'épreuve terrible, le broiement. Chez chapitre 19, verset 25 de Job, je demande que ce soit inscrit dans le marbre, dans le bronze, dit Job, je sais que mon défenseur est vivant, qu'il m'attirera à lui, mon défenseur. Job voit bien, du fond de sa misère, chapitre 19, c'est au milieu du livre de Job, hein, il n'est pas encore sorti d'affaire, de loin, il est encore complètement dans la panade, mais Job sait bien que Dieu
est son défenseur, son goël, comme on dit en hébreu. Jésus, enfin, on le trouve ça dans la Bible en grec, on va traduire paraclet. L'Esprit Saint est paraclet. C'est le second paraclet. Le premier paraclet, c'est Jésus lui-même. Paraclet, ça veut dire en grec, c'est l'avocat, le défenseur, le consolateur, le sauveur. Dieu, il est d'abord, il se veut d'abord pour nous, celui qui prend notre défense, qui nous console, qui nous sauve, qui nous rachète. Et il est vivant, il est actif. Pas simplement une étiquette, ancien combattant. Défenseur, mon défenseur est vivant. Et il est vraiment défenseur. Vous pouvez dire paraclet si vous voulez, ça m'est égal. Pensez au nom de Jésus. Jésus, ça veut dire quoi? C'est Dieu sauve. C'est pour ça qu'il y a des générations de chrétiens qui, finalement, et notamment au moment ultime de la mort, ne disaient qu'un mot. Jésus, Jésus, Jésus. Ce n'était pas pour répéter comme ça, en pensant avoir des bonifications, parce qu'on avait répété beaucoup. C'est parce que Dieu sauve, c'est ma foi, c'est mon espérance, et de fait, c'est en marche. Dieu sauve. Jésus, c'est Dieu qui vient nous sauver. Moi, j'ai visité, en tant qu'aumônier aux armées, j'ai visité des militaires français en opération, et notamment, une fois, je suis allé au Congo, République démocratique du Congo, dans l'Est, où il y avait tout un tas de troupes armées là, qui violentaient la population, qui la terrorisaient, et donc il y a la force qui est arrivée et qui a fait un travail considérable, dont j'ai été témoin, en quelques semaines, en désarmant ces groupes, et qui a permis à la population de revenir. Moi, je suis venu à peu près 3 semaines de l'opération, 3 semaines à moi, et la population revenait, on voyait les gens revenaient. Et ils revivaient. Après avoir été terrorisés, ils découvraient. Et alors, le camp était installé dans un vieux camp de l'armée ougandaise, occupé jadis par les soldats ougandais, et c'était très misérable. Et au milieu de ce camp, il y avait une baraque, une cabane en tôle, en torchis en tôle, qui était la chapelle, qui était en fait l'église du village avant. Et tous les bonnes gens du village et des alentours, quand moi j'étais venu pour dire la messe pour les soldats. Mais ils sont tous venus, il y avait des soldats, mais les soldats, il y avait la foule qui venait chanter son goël, son rédempteur, son sauveur, parce qu'il vivait une expérience humaine, sociologique, politique, de libération. Il n'y a pas besoin de preuves ni de mots, on le vit, et on le voit dans les yeux des gens. Et nous disons Jésus, Jésus, Jésus, notre sauveur, mais parfois on a l'impression qu'on dit des mots, mais qu'on ne le vit pas de la même façon. Pourtant, comme peuple français, par exemple, ou italien, ou allemand, ou anglais, espagnol aussi, beaucoup d'espagnols, je crois, ici, on a l'expérience d'une libération aussi sur le plan humain, politique. Ça nous dit quelque chose. Les gens exultent, dansent. Ils se retrouvent. Eh bien, le test, c'est de dire, mon défenseur, il est vivant, il est actif, comme Job. Job, il est au fond de la mêlée, ça va tout mal, tout va mal. Et en plus, ses amis viennent le critiquer, l'accuser. Et Job dit, oui mais attendez, moi il y a une chose dont je suis sûr, c'est que mon défenseur est vivant et c'est vraiment mon défenseur. Dieu n'est pas là à m'observer, à me juger et à décompter mes fautes éventuelles, mais il est là pour me défendre. Je ne sais pas comment il va s'y prendre, mais il va me défendre. Et c'est ça que le témoignage finalement dont nous avons besoin pour vivre une dynamique de propre évangélisation et de rayonner cela ailleurs. Et je me souviens, ces bons Congolais qui étaient tellement pris par cette idée de libération de pouvoir librement dans leur ancienne chapelle là, célébrer le Seigneur, ils avaient apporté une chèvre et 2 poules, ils n'avaient plus rien, ils avaient apporté une chèvre et 2 poules, il y a même une poule, ils avaient accroché les pattes mais la ficelle devait être mauvaise, alors la poule est partie au milieu de la messe et ils m'ont offert les deux poules, on a mangé ça avec des adjudants-chefs qui savaient bien traiter les poules. Et l'aumônier, parce qu'il y avait l'aumônier, ils lui ont donné la chèvre. Je ne sais pas ce qui est devenu la chèvre. Les adjudants-chefs ne devaient pas savoir traiter la chèvre. Et bon, c'est bête. Mais c'était extraordinaire comme expérience. Et c'est ça qu'on va. Le passage de ce monde à l'autre. Nous, on est là avec parfois notre manière un peu comptable, un peu mesquine de voir les choses. Et il va y avoir une libération. Et si on emportait une poule avec vous, pour offrir à Dieu, il sera content. Ou une chèvre, bon, une chèvre. Jésus, c'est Dieu sauve.
J'en arrive à ma conclusion. Il y a bien d'autres choses essentielles que Dieu dit de lui-même. Il faudrait affiner aussi ses raisons et ses motifs, des malentendus considérables sur Dieu qui perdurent dans beaucoup d'endroits, dans beaucoup de cœurs. J'ai voulu dire des choses qui me touchaient, qui me paraissent essentielles. En conclusion, je pense qu'il faut retenir une chose, une parole, pas 36 parce que souvent on mélange après, une, et la méditer en se souvenant de cette parole de Jésus dans Saint Luc. Vous savez, il y a une femme qui dit « Ah, heureux la mère qui t'a enfanté, qui t'a allaité, etc. » Et Jésus dit « Heureux plutôt celui qui écoute la parole de Dieu et qui la garde. » Qui écoute la parole de Dieu, il faut une disponibilité et qui la garde. Qui la garde, c'est-à-dire, pas comme quelque chose d'un trésor caché, mais la garde, c'est l'inscrit, la médite, la murmure dans son cœur, la marche, il lui fait produire tout son fruit. Une parole, pas forcément 36 000. Heureux êtes-vous, si au moins vous avez tout d'un coup une parole. Voilà. Il s'est penché sur son âme de servante. Seigneur, je découvre, ou j'ai à peine découvert, mais enfin je crois que tu dois être un peu penché sur moi, je vais essayer de lever les yeux, mais un peu torticolis en ce moment, donc je ne lève pas trop les yeux. Heureux celui qui écoute la parole de Dieu et qui la garde, qui fait produire son fruit. Moi je tiens d'une parole de Saint François d'Assise en direct quasiment, non pas que je sois né au XIIIe siècle, mais je tiens d'un capucin très vieux, qu'il tenait d'un franciscain très très âgé, qu'il tenait de Saint François, donc vous voyez, c'est quand même assez direct. C'est en travaillant, à un moment donné, on m'a demandé de préparer spirituellement des diacres, enfin des candidats au diaconat permanent, et notamment sur le plan des grandes écoles de spiritualité. Alors, j'avais invité donc un capucin, enfin un franciscain, c'est lui qui m'a raconté ça, très très vieux. Et il me dit, alors donc je reviens au fait parce que... il paraît qu'il y a quelque chose à la fin de la vie de Saint-François qui était très désagréable pour ses frères, c'est que Saint-François était toujours en train de marcher. Très, très pénible. Hein. Dans les familles, vous voyez, à table. Et ça, c'est sans difficulté de traduction, je pense. Hein. Et forcément, les frères ont interrogé pourquoi, surtout les plus jeunes, qui osaient parler direct à Saint-François, au Père Saint-François. Mais pourquoi tu... Parce que je goûte le nom de Jésus. Goûtez et voyez comme est bon le Seigneur. Hein? Alors, je ne recommande absolument pas, après la communion, mais vous savez, le psaume 33, c'est un psaume classique pour le chant de communion. Hein? Goûtez et voyez comme est bon le Seigneur. Mais spirituellement, voilà la chose. Spirituellement, goûtez comme est bon le Seigneur. Une parole, un mot. Mon Rédempteur est vivant. S'est penché sur son âme servante, je suis le Dieu de l'Alliance. Et je pense que heureux celui, celle qui ainsi écoute la parole de Dieu et qui la garde et qui laisse le Seigneur, comme avec les disciples d'Emmaüs, l'éclairer, le fortifier, lui révéler plus que son nom qui il est vraiment et combien il est aimé et appelé à aimer en retour.

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2: Dieu, tu visites la terre et tu l'abreuves. Tu la combles de richesses. Psaume 64, 10.

Voilà, je souhaite une bienvenue à ceux qui nous ont rejoints et une bienvenue à ceux qui nous suivent à travers la radio, puisque se trouve que cette conférence, comme l'ensemble des conférences de cette session sur la beauté depuis Notre-Dame-du-Lot, est enregistrée à la radio. Donc, je salue les auditeurs qui sont unis avec nous, sachant qu'à Notre-Dame-du-Lot, on va s'inspirer beaucoup de la beauté qu'on contemple autour de nous, cette beauté des montagnes absolument sublime. Et peut-être que chez vous, qui nous suivez depuis la radio, il faudra faire un petit effort. Peut-être qu'il y a un paysage qui vous entoure, hein, mais sinon vous placez peut-être devant une icône, quelque chose qui va vous aider à vous ouvrir à cette expérience de la beauté. Parce qu'en fait, ça va être le thème de notre conférence de ce jour. L'expérience de la beauté, en quoi c'est une expérience spirituelle? Je vous inviterai à le faire, c'est pas tellement possible maintenant parce que ça nécessiterait quelques minutes, mais déjà à penser à essayer de le faire au cours de la journée, de prendre le temps de vous souvenir d'une dernière expérience de beauté que vous avez vécue. Ça peut être devant un paysage, ça peut être devant un enfant qui venait de naître, ça peut être devant une belle action, voyez. Et vous avez été saisi par la beauté. Ben, essayez de vous demander, qu'est-ce qui s'est passé en vous en fait, voyez. Comment cette expérience de beauté a pu vous résonner jusque dans votre corps? En quoi elle vous a fait du bien? En quoi elle vous a donné envie d'être meilleur? Voyez, essayez de repenser à une expérience pour voir en quoi elle vous a marqué et en quoi elle peut aussi vous faire avancer dans votre vie spirituelle. Cette expérience de beauté, donc nous la vivons depuis, nous méditons depuis le sanctuaire Notre-Dame-du-Lot, qui est un lieu intéressant par rapport à la beauté. Pourquoi ? Parce que d'abord, on peut dire qu'il y a un vrai projet de la Vierge Marie sur le lieu pour que sa beauté contribue à ce qu'on va y trouver. C'est intéressant de repérer que les événements du Lot n'ont pas commencé dans le hameau du Lot, mais à 6 km d'ici, au-dessus du village natal de Benoît, parce que c'était le lieu où Benoît vivait. Donc la Vierge Marie est allée rejoindre Benoît là où elle vivait. C'est intéressant pour notre vie spirituelle, pour notre spiritualité mariale, de bien nous rendre compte que Marie vient nous rejoindre là où on est. Mais il se trouve que là où était Benoît, là où elle allait faire paître son troupeau, c'était pas un endroit très beau. On l'appelle Vallon des Fours, les fours parce qu'en fait on creusait la pierre, le gypse, pour en faire du plâtre, et on vendait ce plâtre. Donc on est plutôt dans une sorte de carrière. C'est rarement les endroits les plus beaux du monde. Mais voilà, comme c'est là que va Benoît, c'est là que Marie la rejoint. Mais elle va la conduire vers un autre lieu, vers un lieu plus beau. Vous voyez, déjà c'est intéressant de nous dire, tiens, la Vierge Marie est là pour nous rejoindre dans nos chantiers, qui sont pas forcément très beaux. On peut se dire, tiens, quand je regarde ma vie, je trouve pas que ce soit très reluisant. Mais elle est là pour nous rejoindre là où on en est, afin de nous conduire vers un lieu de plus grande beauté. C'est ce que vous voyez dans vos textes. Alors je précise pour ceux qui nous suivent à la radio, les participants à la session depuis Notre-Dame-du-Lot ont pu recevoir une feuille avec des textes et je vais assez fréquemment me référer à ces textes qui sont numérotés. Donc ça peut être intéressant pour vous qui êtes présents à Notre-Dame-du-Lot de le voir et puis pour les auditeurs, juste tendre un petit peu l'oreille pour vous associer à ces textes. Voilà ce qu'on dit dans les manuscrits du Lot, hein, qui nous rappellent les événements qui se sont passés à Notre-Dame-du-Lot. Et ce que va dire la Vierge Marie après les 4 premiers mois d'apparition, du début du mois de mai à la fin du mois d'août 1664, lorsque Benoît est presque disposé, après 4 mois d'apparition, à ce qu'on construise sur place quelque chose. On pourrait dire que c'est légitime. Voyez, on va construire là un sanctuaire. Que dit la Vierge Marie ? Il n'était pas nécessaire qu'on fît bâtir aucune chose en cet endroit-là, comme en effet le lieu était mal propre, et qu'elle avait fait le choix d'un autre, beaucoup plus agréable et revenant, à savoir le lieu du Lot, lequel lieu, à la vérité, est un désert tout à fait charmant. Et c'est intéressant de voir que Marie dit, non, c'est pas là qu'on va construire le sanctuaire, on va aller vers un lieu, c'est quoi les adjectifs ? Plus agréable, revenant, alors on est dans le vocabulaire du XVIIe siècle, hein. Aujourd'hui revenant, je ne sais pas trop comment on pourrait le traduire, si ce n'est que ça donne envie d'y revenir peut-être, voyez. En tout cas, c'est un lieu qui nous revient bien, hein, donc un lieu dans lequel on est bien. Et puis une notion de désert, donc quelque chose d'une mise à l'écart par rapport à notre vie quotidienne, et charmant, ouais. Quelque chose qui va nous charmer. Et de fait, dans la beauté, il y a quelque chose qui nous charme, c'est-à-dire qui ne nous rejoint pas simplement sur le plan intellectuel. Des fois, on peut situer notre foi dans le pur registre intellectuel. Voyez. Mais non, il s'agit de descendre dans autre chose en nous qui va être charmé. Voyez. Et là, on retrouve tout ce vocabulaire de l'Ancien Testament, notamment chez les prophètes comme Jérémie, où « Seigneur, tu m'as séduit et je me suis laissé séduire ». Est-ce que dans notre vie spirituelle, on se dit souvent, tiens, le Seigneur m'a séduit aujourd'hui? Peut-être qu'on n'ose pas trop aller dans ce genre d'expression, alors qu'elles sont essentielles à la vie spirituelle.
En tout cas, je vous invite à accueillir le fait que la Vierge Marie a choisi pour le lot quelque chose qui va nous rejoindre sur le plan esthétique. Vous qui êtes à Notre-Dame du Lot, je vous invite à vraiment le percevoir lorsque vous regardez un paysage ici, de vous dire, tiens, Marie a choisi cela. Elle a choisi pour moi. Donc, qu'est-ce qu'elle veut me dire à travers cette beauté que je suis invité à contempler? Ça va? Ce qui est intéressant, c'est que cette beauté n'est pas uniquement ce que Marie veut montrer à travers le paysage. Et ça, Benoît va le percevoir dès les premières apparitions, même dès la première apparition, au début du mois de mai 1664. En fait, comment Benoît va exprimer ce qu'elle vit dans cette première apparition? On peut tout à fait concevoir que c'est compliqué hein, d'exprimer avec des mots humains quelque chose qui nous dépasse. Et le vocabulaire que va choisir Benoît, c'est justement le vocabulaire de la beauté. Voilà comment est exprimée la première apparition, c'est le texte numéro 2. Au pied du bois de Saint-Étienne, et dans un torrent, où il y avait sur le côté gauche en montant un petit antre, vis-à-vis de ce petit antre, Benoît gardait ses brebis, récitant son chapelet. Lorsque tout à coup, elle vit une belle dame, avec un petit enfant d'une beauté extraordinaire qu'elle tenait par la main. La seule manière d'exprimer une réalité qui dépasse Benoît, c'est le vocabulaire de la beauté. Belle dame qui tient par la main un enfant d'une beauté extraordinaire. Notez d'ailleurs que la beauté de Marie n'est pas un en soi, elle est en rapport avec la beauté du petit enfant, c'est qui? C'est Jésus, bien entendu, hein, qu'elle tient par la main. C'est intéressant pour nous de saisir que Marie est toute belle dans sa proximité à Jésus. Et que finalement, notre propre beauté, il y a de fortes chances pour que nous et que chacune des créatures de ce monde la trouve dans sa proximité à Jésus. On aura l'occasion d'y revenir. Ce qui est intéressant dans l'expérience du lot, c'est donc que la première manière pour Benoît de l'exprimer, c'est le vocabulaire de la beauté. Et que ce vocabulaire de beauté, hein, Benoît dit « une belle dame », va devenir un nom propre. Et on va passer dans l'histoire du lot de « une belle dame » à « la belle dame ». Et ça va devenir le nom par lequel Benoît, de manière usuelle, les manuscrits du lot, de manière récurrente, vont parler de la Vierge Marie. C'est la belle dame. Vocabulaire qu'on retrouve d'ailleurs dans d'autres sanctuaires. Hein. Si vous connaissez la Salette, eh bien, Mélanie et Maximin vont parler de la belle dame. Et un autre sanctuaire aussi, la belle dame, ça vous dit? Lourdes, ça vous dit quelque chose? Bernadette aussi, hein, parle de la belle dame. Voilà. Donc, cette expérience de rencontre avec Marie, c'est une expérience que les voyants, c'est comme ça qu'on les appelle, vont pouvoir exprimer de manière la plus juste par le vocabulaire de la beauté. Sans doute pour nous dire, nous aussi, dans notre propre cheminement spirituel, il y a quelque chose à saisir de la beauté. Et que la beauté est sans doute le chemin le plus direct, et j'ose même dire le plus complet, qui nous permet d'accueillir la présence du ciel à nos côtés. Là encore, on aura l'occasion d'y revenir. Et cette beauté est exprimée très souvent dans les apparitions, dans une ambiance lumineuse. C'est très touchant au lot, texte numéro 3. Benoît voit sa souveraine princesse, pardon, les délices de son âme, sa toute aimable, sur le haut de ses masures, plus éclatante que le soleil. Vous arrivez à voir ce que c'est, plus éclatant que le soleil? On ne sait pas trop, hein? Comme à la Transfiguration, quand Jésus apparaît plus resplendissant, d'une blancheur sans pareille, on est dans quelque chose d'une expérience qu'on va dire avec des mots de beauté, mais qui dépasse en fait toute expérience de beauté qu'on peut avoir. Et là aussi, c'est intéressant, on le verra encore, dans la vie spirituelle, il y a des choses qu'on peut dire avec des mots, il y a des choses qu'on ne peut pas dire. Parce que les mots sont toujours limités pour exprimer quelque chose. Quand vous contemplez un beau paysage, vous vous dites intérieurement « c'est beau ». Éventuellement, s'il y a quelqu'un à côté de vous, vous dites « hé, regarde comme c'est beau ». Mais vous n'allez pas décrire. « Regarde comme c'est beau, car la crête qui est là, elle forme ce mouvement-là, et derrière, il y a une luminosité particulière. » Dès qu'on commence à baratiner, on dit « attends, laisse-moi contempler, c'est bon ». Voyez ? Et je trouve intéressant de voir que dans notre vie spirituelle, il y a cette même approche par la beauté qui est appelée à nous saisir, sans que tout de suite on essaye de mettre des mots dessus. Je le dis parce que, surtout dans notre conception occidentale, on a souvent une approche de la foi très intellectualiste. Voyez, on met des mots. Bien sûr, c'est important de réfléchir à sa foi. Et nous avons une raison que Dieu nous a donnée et qui est éclairée par l'Esprit-Saint pour qu'on puisse réfléchir à notre foi. Mais la raison n'est pas la seule manière d'aborder notre foi. Et souvent, si on envisage la seule raison comme la manière d'aborder notre foi, on bute. Et on va avoir tendance à disqualifier la foi. Par exemple, la seule raison a du mal à répondre à,
à la question du pourquoi du mal. Donc on a besoin d'autre chose que la pure raison pour entrer dans le mystère de la foi. Et justement, cette semaine, ces différentes méditations que je vais vous proposer ces jours-ci veulent nous aider à entrer dans le mystère de la foi par une autre porte, mais complémentaire, de celle de la raison. C'est la proposition que je vous fais. Ça vous va ? Ah, tant mieux, parce que j'ai rien d'autre. Alors, je vais commencer par vous inviter. Alors, je ne dis pas que c'est comme ça qu'il faut penser. Je vous dis voilà comment je le ressens, vous laissant vous approprier ce que je vais vous dire et le personnaliser par rapport à votre propre expérience. Mais je vous invite à ce qu'on essaye de comprendre, de saisir qu'est-ce qui se passe en nous quand on contemple du beau et qu'on trouve ça beau. Il me semble que la première expérience que l'on vit, c'est une forme de secousse intérieure. Il y a quelque chose en nous qui, devant la beauté, est comme secoué. Souvent dans la vie, on est un petit peu le nez dans le guidon. On dirait, non, on sort d'un confinement qui nous a un peu sorti du guidon. C'est d'ailleurs intéressant d'entendre que, par rapport à l'expérience du confinement, évidemment que ça dépend des lieux dans lesquels on a vécu ce confinement. Mais on entend beaucoup de personnes qui disent « Ah tiens, j'ai plus regardé la nature, j'ai plus vu le printemps arriver que les autres années. J'ai plus été sensible au chant des oiseaux, qui, paraît-il, sont plus forts cette année que les autres années. Oui, c'est possible. En tout cas, il y a quelque chose qui nous a secoué et qui, finalement, a pu nous rendre plus sensibles à la beauté qui nous entoure. Voyez ? Donc, en ralentissant le rythme, comme on l'a fait pendant le confinement, il y a quelque chose en nous qui a été davantage disponible à contempler la beauté. Et ça, j'appelle ça une forme de secousse, hein, parce que ce ralentissement, c'est pas un endormissement. C'est quelque chose qui nous fait dire réveille-toi, regarde ce qui t'entoure. Au lieu d'être en permanence dans la course à la vitesse, qui est un piège dans lequel on peut tous entrer, hein, quel que soit notre âge, on est dans une époque où aller vite, ça devient le grand credo. Il faut que tout se passe vite. Mais pourquoi ? Et que finalement, la beauté, elle vient nous dire est-ce que tu es sûr que aller vite, ça doit être l'objectif de ta vie. Est-ce qu'il n'y a pas autre chose en toi de plus profond, de plus essentiel que d'aller vite, que de faire beaucoup de choses ? Et voilà, tout à coup, un beau paysage, un beau coucher de soleil qui va nous arrêter, nous secouer pour nous dire, mais finalement, est-ce que je choisis les bonnes priorités dans la vie ? Et cette secousse, elle est vraiment salutaire. Et elle n'est pas dans le domaine de l'explication. Je disais il y a quelques instants, quand on contemple quelque chose de beau, on n'est pas d'abord dans la description. On est dans l'accueil de ce qui nous est donné. Et finalement, on est dans l'accueil d'une beauté. Je n'ai pas besoin de dire « je trouve que ce coucher de soleil est beau parce que son reflet sur la mer fait que ça scintille. » De fait, c'est juste. Hein. Mais je me rends compte que quand je dis « c'est beau », ça suffit. Et là, ça fait penser à une parole de Angelus Silesius, qui est un contemporain de Benoît Trancurel, et qui disait cette formule que vous connaissez peut-être, « La rose est sans pourquoi ». C'est une très belle expression, « La rose est sans pourquoi ». La rose est belle indépendamment des raisons que je vais donner pour justifier le fait qu'elle est belle. Vous voyez ? Il y a sa beauté qui s'impose, et elle s'impose paisiblement. Elle s'impose à nous, et elle nous fait sortir du registre, justement, de l'utile ou du pourquoi. Pourquoi la rose est belle ? Mais non, la rose est belle. Et je contemple cette beauté. Et vous voyez que ça fait toucher quelque chose d'autre en nous que simplement une forme d'argumentaire ou une forme d'utilité. Hein. On est souvent dans le registre de l'utile. La rose est d'une beauté inutile. De fait, souvent la beauté n'est pas dans le registre de l'utile. On a ici un mur sur lequel il y a quelques œuvres d'un art assez moyen. On les a mis pour décorer. Si j'enlève les tableaux, le mur tient encore, j'espère. Oui. Autrement dit, dans le domaine de l'utilité, ces tableaux sont absolument dispensables. On peut s'en dispenser. Oui. Mais on se rend bien compte, c'est vrai de l'art et c'est vrai de tout le reste, on est dans une inutilité indispensable. Oui. Les œuvres d'art ne sont pas utiles au fonctionnement d'une société. Mais ils sont absolument indispensables pour l'âme d'une société, pour l'âme d'une civilisation. Donc, avec la beauté, on est dans un autre registre que celui de l'utile. Et c'est intéressant de le repérer. Parce que des fois, on peut entretenir, par exemple, une relation à Dieu dans le domaine de l'utile. Ouais, je prie Dieu dans l'espoir d'être exaucé. Voyez ? On peut être dans un rapport aux autres
qui peut être aussi dans le registre de l'utile. Je dis que j'ai des amis, mais en fait, c'est parce que ils me mettent en valeur ou quand j'ai des soucis, ça me fait du bien d'aller les voir. Je dis pas que c'est mauvais, mais on peut tomber dans le piège de l'utile. Voyez, il y a une expression très intéressante dans le Nouveau Testament, l'une des paroles un peu les plus déroutantes que Jésus va dire. Il va nous inviter à nous reconnaître comme des serviteurs inutiles. Vous connaissez cette expression qu'emploie Jésus, hein ? Quand tu auras fait tout ce que tu avais à faire, tu diras « Je suis un serviteur inutile ». Alors des fois, on traduit autrement, on va mettre « quelconque » parce que le « inutile », il nous dérange un petit peu. Mais je trouve qu'il est très intéressant. « Inutile » ne veut pas dire « je vaux rien », mais « inutile » veut dire « Dieu espère avec moi une relation dans autre chose que dans l'utile ». Voyez ? Dieu n'a pas besoin de nous, il est Dieu. Donc la relation à Dieu n'est pas une relation d'utilité. Et si on l'envisage comme ça, on va dire, oui, quand j'ai une mission, je suis utile à Dieu. Non, en fait, je ne suis pas utile à Dieu. Oui, peut-être qu'il a besoin de mes mains, il a besoin de mon cœur, il a besoin de mon intelligence pour rejoindre les autres. D'accord, le Seigneur a besoin de moi à cet égard. Mais il attend une relation avec moi qui n'est pas dans le registre de l'utile. Et je trouve vraiment important qu'on puisse approfondir notre relation à Dieu en quittant ce registre de l'utile. Je vous invite à vous poser la question. Est-ce que je prie de manière utilitariste ? Voyez ? Seigneur, je te prie, mais j'attends un retour sur investissement. Sinon, j'arrête de prier. Voyez ? Et dans ces cas-là, on se rend compte que notre prière, elle manque de beauté parce qu'elle manque de gratuité. On devrait dire, Seigneur, je te prie parce que tu es mon Dieu, quoi. Et je t'aime, et je sais que tu m'aimes, et ça suffit. Voyez ? Je ne fais pas un séjour dans un sanctuaire dans le but qu'en rentrant, j'ai la vie facilitée. Certainement que les grâces que vous pouvez recevoir dans un sanctuaire vont d'une certaine manière vous faciliter la vie, mais je mets des guillemets, parce qu'elles vont rendre votre vie plus dense, plus belle. Et ce n'est justement pas dans le registre de la facilité. Le rapport à Dieu, je trouve que c'est vraiment important qu'on puisse se méfier de la logique de l'utilité. Et je crois vraiment que c'est seulement par la beauté qu'on peut l'approcher. Beauté qui procure quoi d'autre en nous ? Ben, ça procure un apaisement. Je ne sais pas si vous avez déjà fait l'expérience, je vous parle de la mienne, avec des inquiétudes de tous ordres, hein, parce qu'on est tous marqués par des inquiétudes. Des fois, je peux être très contrarié par un problème ou très, très habité par une souffrance partagée, et ça me rend pas très heureux. Et tout à coup, je vois les montagnes qui m'entourent, et il y a quelque chose en moi qui est complètement allégé, comme une sorte de trêve, comme une sorte de cessez-le-feu avec mes combats intérieurs ou avec les difficultés de la vie. La beauté nous offre ce genre de trêve. Peut-être que ça ne durera pas très longtemps, mais en tout cas, il y a vraiment quelque chose de l'ordre d'une expérience d'un cessez-le-feu. Et ça nous fait du bien. On contemple un beau paysage, on est tout à cette contemplation, et les inquiétudes qui nous assaillent, tout à coup, elles prennent un peu de distance. Peut-être aussi l'opportunité de lieux comme le sanctuaire du Lot, à la montagne, ça permet de prendre de la hauteur hein, par rapport à nos préoccupations du quotidien. Ça ne veut pas dire qu'on va les négliger, au sens où nos soucis ne seraient rien. La Vierge Marie, auprès de Benoît, elle montre qu'elle est attentive à ses soucis. Par exemple, elle va aider Benoît à rassembler son troupeau quand il est trop dispersé. Voilà, la présence maternelle de Marie qui dit, voilà, vos préoccupations sont les miennes. Alors, des fois, on est préoccupé de choses qui n'en valent pas la peine, et la Vierge Marie saura aussi aider Benoît à prendre des distances par rapport à certains soucis qui l'envahissent inutilement. Mais cette prise de distance, elle est favorisée par le contexte de montagne et par la contemplation de la beauté. J'inviterai là aussi à faire mémoire d'un moment où vous avez pu être dans un souci. Et puis la beauté, elle est venue comme vous sortir, vous voyez, vous repêcher de ce souci pour que vous preniez un petit peu de hauteur et que vous puissiez trouver un peu de paix. Et cette paix, à mon avis, elle rejoint quelque chose de notre réconciliation intérieure. J'ai trouvé une très belle expression au texte numéro 6 chez un philosophe, Charles Pépin, qui dit ceci, devant son émotion de beauté, il essaie de la comprendre. Que me disait cette émotion ? Deux choses. La première, il y avait un écart entre ma vie et ce qu'elle devait être. Ouais. C'est vrai que quand on contemple du beau, on est un peu saisi par ce qu'il manque de beauté dans notre vie. Voyez ? Quand on contemple un beau paysage, on a envie d'avoir une belle âme. Et justement, quand on contemple la beauté, on se dit « Ah, je me rends compte qu'en moi, il n'y a pas que de la beauté. »
Donc, que me disait cette notion? Deux choses. La première, il y avait un écart entre ma vie et ce qu'elle devait être, entre celui que j'étais et celui que j'aspirais à devenir. La seconde, finalement, cet écart n'était pas de l'ordre de l'infiniment grand. Oui, il y a un écart parce que je ne suis pas toute beauté, mais finalement, en étant relié, en étant en harmonie avec cette beauté contemplée, je me rends compte qu'elle n'est pas inaccessible. Et finalement, cette beauté à laquelle j'aspire, elle est presque à ma portée. Et de fait, c'est à notre portée d'avoir une vie plus belle. Hein. Ne serait-ce que se décider aujourd'hui à sourire un peu plus aux autres. Oui, wow, c'est un peu basique. Ben non, ben rien que ça. D'abord, on est toujours plus beau quand on sourit que quand on fait la tronche. Et ensuite, par un sourire, on peut embellir la vie des autres. Voyez, par des petits services, même trois fois rien, à l'entrée du restaurant, vous laissez passer avant vous la personne qui est derrière vous. C'est rien en soi. Mais n'empêche que ça apporte plus de beauté. Moi, j'essaie souvent d'y penser, de me dire, ah, Seigneur, aujourd'hui, j'essaie de faire du beau. Voyez, je ne me contente pas de faire un schéma caricatural. On pourrait dire, c'est bon, hein, j'ai fait ce que je devais faire. Ça, c'est le schéma. Ben non, je vais essayer de faire du beau. Rajouter un peu de fantaisie, rajouter un peu d'inutilité, rajouter quelque chose de l'ordre de l'artistique. On le reverra au cours de cette semaine. Faire de notre vie une œuvre d'art. C'est un beau projet, hein. Plutôt que de dire simplement, faut que je respecte des règles morales. Bon, ça donne pas trop envie, hein. Mais faire de notre vie une œuvre d'art. Là, il y a quelque chose qui peut être profondément motivant. Et donc, la beauté suscite de l'apaisement. Et cet apaisement conduit à quoi ? Conduit à une joie profonde. Quand on contemple quelque chose de beau, on éprouve de la joie. Même quand on est dans un grave problème de santé qui peut nous faire souffrir, même quand on est dans des préoccupations de divers ordres, il se trouve qu'on éprouve une joie profonde en contemplant quelque chose de beau. Le philosophe Kant va parler d'un jeu intérieur. Et de fait, c'est intéressant de voir que quand on est devant le beau, il y a quelque chose d'un jeu en nous. Un jeu au sens où toutes nos facultés, elles jouent ensemble pour se laisser toucher par cette beauté. Vous voyez ? On se sent un peu unifié quand on contemple le beau. À la fois mon intelligence qui dit c'est beau, ma sensibilité qui éprouve le beau, mon corps qui a besoin du beau, ben, tout se trouve un peu harmonisé. Et donc Kant va dire qu'il y a un jeu intérieur en nous qui fait que devant le beau, on est comme un enfant qui joue. Vous voyez ? Et on a besoin de ça. Et d'ailleurs, ça peut nous aider à ressaisir la notion de jeu dans notre vie adulte. Quand on était enfant, on jouait beaucoup. Et à un moment, on a arrêté de jouer. Pourquoi ? Est-ce qu'il n'y a pas quelque chose d'une maturité du jeu à pouvoir intégrer dans notre vie qui la rende un petit peu plus légère ? Je trouve que des fois, on est des adultes trop sérieux. Il y a beaucoup de choses qu'on prend beaucoup trop au sérieux. Et donc, excusez-moi de le dire ainsi, on se prend la tête. On rend la vie des autres pénible, alors qu'il y a un certain nombre de choses, on les vivrait un peu plus en jouant. Je ne dis pas en négligeant, hein, vous voyez, on n'est pas dans le registre de la négligence. On est dans une autre manière d'appréhender la réalité, voilà, qui est un petit peu plus douce, un peu plus détendue, et certainement qu'on peut faire plus de bien aux autres et à nous-mêmes en étant dans ce registre de la douceur et de la détente. Si ça vous intéresse, il y a quand même un grand théologien, saint Thomas d'Aquin, qui a développé cette logique du jeu. Il va dire ceci, la contemplation de la sagesse est comparable au jeu, pour deux raisons. D'abord parce que le jeu est délectable. Il va dire, c'est bien qu'il y ait des choses qui soient pour nous délectables. Il dit que la contemplation, c'est la suprême délectation. Et ensuite, parce que le jeu n'est pas ordonné à autre chose qu'à lui-même. Quand on joue, on joue. C'est-à-dire quelqu'un qui joue que pour gagner, il passe à côté de la logique du jeu. Donc il y a quelque chose de cherché pour lui-même. Et de fait, quand on contemple une beauté, on la cherche pour elle-même. On accueille cette beauté parce qu'elle est belle. Une sorte de finalité dans le fait de voir la beauté. Ça va ? Autre réalité qui se passe en nous quand on contemple du beau, on éprouve une profonde liberté. Pourquoi une liberté ? D'abord parce que personne ne me dit « il faut que tu trouves que cette montagne est belle ». Mais de moi-même, je la trouve belle. Je m'autorise à la trouver belle. Voyez ? Et on pourrait dire, autant on pourrait nous priver de beaucoup de choses, par exemple, on prend le confinement, on a quand même été privé de beaucoup de nos libertés. Ben, y a une liberté dont on ne pourrait jamais nous priver, c'est de trouver quelque chose de beau. Aucun gouvernement ne pourrait dire, aujourd'hui, non seulement on vous interdit de sortir de chez vous à plus d'un kilomètre, non seulement on vous interdit de ceci, de cela, mais en plus on vous interdit de trouver qu'un coucher de soleil est beau.
cause toujours. Vous voyez, on ne pourrait pas nous l'interdire. Et on pourrait dire que dans les pires

de regarder vers tel endroit, de regarder vers tel autre. Vous voyez, il y a quelque chose comme ça d'un jeu avec le paysage qui est totalement libre. Voilà. Donc vraiment, l'expérience de beauté est nécessairement une expérience d'autorisation à être libre. Et là, je me dis qu'on touche quelque chose d'essentiel à l'être humain et donc à notre vie spirituelle. Est-ce que je m'autorise à être libre? Autrement dit, est-ce que je m'autorise à vivre? Je crois que c'est une très grande question spirituelle. Parce que parfois, on se trompe complètement sur la vie spirituelle, c'est-à-dire sur l'accueil de Dieu dans nos vies, en pensant que Dieu est un Dieu qui nous empêche de vivre. Alors que Dieu ne fait qu'une chose, nous dire autorise-toi à vivre, mais à vivre authentiquement. Pensez au livre du Deutéronome et cette magnifique parole du Seigneur, je te propose de choisir entre la vie et la mort. Pour dire, moi, je n'ai pas l'impression que je choisis entre la vie et la mort. Hein. Parce que la mort, elle va nous toucher. Non, le Seigneur dit, je te propose de choisir entre la vie et la mort, choisis donc la vie. Vous voyez, un Dieu qui nous autorise à vivre. Et je vous invite à vous poser la question aujourd'hui, est-ce que vraiment je m'autorise à vivre? Attention, hein, ça ne veut pas dire, est-ce que je m'autorise à succomber à chaque tentation quand elle vient? Parce que ce serait le piège. Le piège de croire que vivre, c'est dès que je ressens quelque chose, je me l'autorise. Non, il y a aussi une manière de s'autoriser à vivre dans un combat contre le mal. Et c'est là qu'on vit vraiment, plutôt qu'en succombant à ces suggestions. En tout cas, je vous invite à vous poser la question. Est-ce que vraiment je m'autorise à vivre? Et vous pouvez transposer la question aux autres. Hein. Vous êtes avec un conjoint. Est-ce que je laisse mon conjoint vivre? Vous voyez? Des fois, moi, peut-être qu'avec mon célibat consacré, ça me rend plus attentif à regarder les couples. Je me dis des fois, bah, dis donc, telle femme, elle laisse pas vraiment son mari vivre. Hein. Dès qu'il fait un truc de travers, c'est, hey, tiens-toi bien, comme avec un enfant. Waouh, super la relation de couple. Est-ce que vraiment vous laissez les autres vivre? Voyez. Je crois que c'est vraiment une grande question. Est-ce que vous autorisez les autres à pouvoir vivre librement? Autre sentiment que l'on ressent devant le beau. Quand je vois du beau et que je me dis c'est beau, j'ai confiance en moi. Quelqu'un viendrait me dire non, tu as tort, c'est pas beau. Je suis désolé. Ce paysage, il est absolument beau. J'ai confiance en moi. Or, souvent, on manque de confiance en nous-mêmes. Et là, devant le beau, il y a comme une assurance que j'ai raison de me faire confiance en trouvant ça beau. Et finalement, l'expérience de beauté va me permettre de faire grandir ma confiance en moi-même. Souvent, notre confiance en nous, elle est très faible et elle entraîne une relation aux autres qui est déséquilibrée et une relation à Dieu qui n'est pas pleinement paisible. On se rend compte souvent qu'il y a des blessures de confiance en nous-mêmes qui ont des incidences relationnelles envers Dieu, envers les autres, qui peuvent être considérables et dramatiques. Et dire simplement « je décide d'avoir confiance en moi », c'est pas si simple. En revanche, je veux dire ouais, je trouve ça beau et j'ai raison de le trouver. Ça vient asseoir un peu une sorte de confiance en moi-même. Et puis une sorte de confiance en l'évidence. Il est évident que ce paysage est beau. Voyez? Or, on est dans une époque, me semble-t-il, où les évidences sont remises en cause. Et devant cette remise en cause des évidences, nous qui portons quand même des convictions profondes liées à notre foi, on est quand même bien déstabilisés. Je vous renvoie par exemple au débat du mariage pour tous. On a été, me semble-t-il, comme chrétiens, souvent déstabilisés. Bien sûr, on n'a jamais voulu juger les personnes qui vivaient une homosexualité. Leur état d'homosexuel, on n'est pas là pour le juger, d'accord? Mais est-ce qu'on peut dire qu'un homme et une femme, ce n'est pas la même chose? Est-ce qu'on a le droit de le dire? Et en fait, on s'est retrouvé des fois dérangé, hein, peut-être dans des discussions de table ou bien dans des débats, pour dire, mais comment je vais pouvoir démontrer cette évidence qu'un homme et une femme, ce n'est pas pareil? Okay. Comment pouvoir démontrer l'évidence, je pense au débat sur la GPA, qu'il est bon d'offrir, de tout faire pour offrir à un enfant un père et une mère. Et que s'abstenir de père, c'est quelque chose qui peut potentiellement profondément déséquilibrer un enfant. Est-ce que c'est pas évident qu'on a besoin d'un père? Okay. Et donc devant ces évidences, on est déstabilisé parce que justement, je dirais le côté pernicieux de ces débats, c'est qu'ils en viennent à remettre en cause les évidences, souvent à partir de cas extrêmement particuliers. Voyez? Et à partir de là, on se retrouve très déstabilisé dans la manière de revendiquer notre foi en l'évidence, parce qu'on va nous taxer de rétrograde, de ceux qui ne savent pas vivre avec leur temps, et puis bah, après on n'arrive plus à rien dire. Quand on contemple le beau,

On se dit, j'ai raison de faire confiance à l'évidence. C'est évident que ce paysage est beau. Et qu'à cet égard, dans les autres domaines de ma vie, quand je fais confiance à l'évidence, j'ai raison. Oui. Voyez un peu cette logique, hein, pour qu'on ne se laisse pas avoir par ce piège, qui est vraiment pour moi un sophisme terrible, de laisser croire que l'évidence, c'est juste, bon non, hein, c'est toi dans ta circonstance particulière. Non, un beau coucher de soleil, c'est beau. Quelle que soit la culture dont on vient, quelle que soit notre histoire personnelle, devant un beau coucher de soleil, si quelqu'un vous dit « bah, c'est vraiment très laid », vous dites « non, bah, cette personne a un problème, quoi. C'est beau, c'est évident que c'est beau. » Voyez. Autre approche sur la beauté, il y a quelque chose dans la beauté qui nous rassasie. Quand on contemple la beauté, d'une certaine manière, on est plein. Voyez. C'est important, hein, par rapport au fait que l'être humain, c'est un être de vide, hein. L'être humain, c'est un être de désir. Ça fait partie de notre existence. C'est d'ailleurs un grand moteur de notre vie. Et finalement, la grande tentation, c'est de nous remplir des réalités terrestres. Parce qu'elles ne sont jamais comblantes. Que ce soit la nourriture, que ce soit l'admiration reçue des autres, que ce soit les biens matériels. On se rend compte qu'on cherche à se rassurer en se remplissant, mais que finalement, on n'est jamais rempli. Et donc, si on cherche à se remplir par les réalités terrestres, il y a une sorte de cercle vicieux sans fin, d'un toujours plus, qui finalement ne nous rassasie pas. L'expérience de beauté nous fait goûter à quelque chose qui rassasie. Mais qui rassasie à partir de quel moment? À partir du moment où on ne cherche pas à se l'approprier. Si je me dis « Ah, cette montagne est belle, faut que je me l'achète », le fait de me mettre dans le projet de l'acheter, donc de la posséder, me prive de l'accueil, de l'expérience de beauté qui me comble sur le moment. Sainte-Thérèse de l'Enfant Jésus, on a fait une expérience intéressante. Vous savez, quand elle était là à Rome, en pèlerinage, pour rencontrer le pape, parce qu'elle souhaitait pouvoir rentrer au Carmel très jeune. Et donc, en train, elle va traverser notamment les montagnes des Alpes. Elle va être absolument séduite. Et elle se dit, tiens, bientôt, j'espère rentrer au Carmel. Plus jamais de ma vie, je verrai ces montagnes. Et donc, la seule manière pour elle de goûter cette expérience sans que ça entraîne une nostalgie ou une insatisfaction, c'était de ne pas s'approprier ces montagnes qu'elle contemplait. Et je trouve vraiment important pour nous de vivre cette expérience de la gratuité de la non-appropriation. Une magnifique philosophe, Simone Veil, dans La pesanteur et la grâce, disait ceci, je vous l'ai mis au texte numéro 8, c'est juste une petite citation, mais je vous inviterai à la retenir tout au long de la journée pour qu'elle résonne en vous. Le beau, c'est ce qu'on désire sans vouloir le manger. Ouais, ça, c'est intéressant. Le beau, c'est ce qu'on désire sans vouloir le manger. À partir du moment où je suis dans une logique de dévoration, eh bien, je perds ce que le beau a de comblant, ce que le beau a de rassasiant. Elle conclut, hein, nous désirons que ce soit. Voilà. On est dans la réalité de l'être et non dans la réalité de l'avoir. Nous, on pense des fois qu'on va accomplir sa vie dans l'avoir, alors qu'en fait, on accomplit sa vie dans l'être. Et Dieu ne cesse de nous conduire de l'avoir à l'être. Hein. Arrêtez de vous approprier ce que vous avez. C'était l'évangile de dimanche dernier. Celui qui ne me préfère pas à ses enfants, à sa mère, à son père, à son épouse, n'est pas digne de moi. Oui. Ça veut dire quoi? C'est ne restez pas dans l'avoir. Mes enfants ne sont pas mes enfants. Mon épouse n'est pas mon épouse. Là, on est dans l'avoir. Soyez dans l'être. Oui. Et on pourrait dire que le grand pèlerinage de la vie, c'est de faire l'exode de l'avoir à l'être. D'arrêter de penser qu'on va accomplir sa vie dans l'avoir, alors qu'on ne l'accomplit que dans l'être. Et pour ça, Dieu nous dit, qu'est-ce qu'il dit Dieu? Il ne dit pas « j'ai », il dit « je suis ». C'est la grande révélation au buisson ardent. « Je suis celui qui suis ». Quand Moïse demande, voilà, je veux bien aller voir les Hébreux pour leur dire « allez, venez avec moi parce que le Seigneur veut vous faire sortir de l'esclavage d'Égypte, mais il faut quand même que je leur précise qui tu es. Alors, tu es qui ?» Et le Seigneur répond « Je suis celui qui suis ». Moïse aurait pu se dire bah, « merci pour la précision, ça ne va pas beaucoup m'aider ». Mais si, tout est dit là. « Je suis celui qui habite pleinement l'être ». Donc si nous voulons accomplir notre existence, il nous faut habiter aussi notre être. Voyez, plutôt que de fuir
dans l'avoir qui est assurément la grande tentation. La grande tentation de la vie, c'est la possession. C'est pas pour rien quand on parle même dans le domaine démoniaque, de la possession démoniaque. Voyez, il y a quelque chose qui est de l'ordre du posséder qui n'est pas le projet de Dieu. Il n'y a rien de pire que dire j'aime quand en fait on cherche à posséder. C'est une grande tromperie d'amour. Hein. Dire j'aime, c'est dire j'accepte de ne pas posséder. J'avais un chat avant, certains parmi vous l'ont connu, c'était la mascotte du lot. Il aimait beaucoup les oiseaux qui se baladaient dans la cour intérieure. Je peux dire que les oiseaux préféraient ne pas être aimés par mon chat. Parce que la manière dont mon chat aimait les oiseaux, s'il les attrapait, ça finissait mal pour les oiseaux. Si quand on dit j'aime, on pense la même chose, c'est catastrophique. Oui. Est-ce que j'aime, c'est je veux m'approprier et dévorer. Alors, dans certaines langues, on a des subtilités qui permettent de distinguer l'élan qu'il y a en nous quand on parle d'amour, justement. En français, on n'a qu'un seul mot. Ça nous oblige d'autant plus à la vigilance. Et que quand je dis j'aime, qu'est-ce que je dis exactement? Même quand je dis j'aime Dieu, hein, il y a une manière d'aimer Dieu qui est en fait une sorte de mainmise sur Dieu. J'aime Dieu parce qu'il me facilite la vie. Parce que j'espère qu'il va me faciliter la vie. Bah, c'est pas de l'amour. On est appelé à aimer Dieu parce qu'il est Dieu. Parce qu'il est. Parce qu'il nous aime, parce qu'il est la source de tout. Voyez, on retrouve la rose et son pourquoi. Est-ce qu'on arrive à aimer sans pourquoi? Voyez, juste à aimer pour aimer. C'est pas si simple. Hein. Je pense même que c'est tout l'enjeu d'une vie. Et donc dans le domaine spirituel, consentir à aimer sans posséder. Je trouve que c'est ainsi qu'on peut interpréter, vous savez, le très beau récit de la transfiguration. La transfiguration, les trois apôtres, Pierre, Jacques et Jean, font une sublime expérience de beauté. Hein. Qu'est-ce qu'il y a de plus beau que de voir Jésus, déjà de percevoir Jésus dans la beauté qu'il vivra éternellement au ciel. Wow. Et qu'il possède de toute éternité, bien entendu, en tant que Dieu. Et que propose Pierre à ce moment-là? Qu'est-ce qu'il propose Pierre? Dressons trois tentes. Tchic, voyez, comme s'il voulait figer cette beauté qu'il contemple, là, sur terre, voyez, et donc maîtriser un peu cette beauté. Voyez, ben non, s'il veut vivre une expérience authentique de beauté devant la transfiguration, il ne faut pas qu'il cherche à enfoncer des piquets dans le sol pour tenir cette beauté, voyez, avoir une sorte de mainmise sur cette beauté. Je vous invite à oser vous demander si... dans vos manières d'aimer, et quand je dis vous, je m'y mets effectivement, évidemment avec vous, hein, s'il n'y a pas quelque chose qui, des fois, se trompe d'objectif et qui va être plus dans la possession que dans la gratuité. C'est dur, l'amour gratuit. Il n'y a qu'un amour gratuit, c'est Dieu. Oui. Mais justement, comment on peut se rapprocher suffisamment de Dieu pour que notre amour soit libéré de tout ce qui manque de gratuité? Je pense que c'est le grand enjeu de notre vie spirituelle. Le grand enjeu. À partir de là, je vous propose de repérer quelques sauts. Voilà. La beauté nous invite à faire des sauts ou des passages. Passage, vous savez que c'est un grand mot de la Bible, hein, et un grand mot de notre vie spirituelle. Passage, comment ça se dit en hébreu? Pécha, c'est la Pâque. Voilà. Autrement dit, comment l'expérience de beauté fait résonner en nous le grand mystère qui a changé la face du monde et qui change notre vie tous les jours, le mystère de Pâques. Quel passage la beauté nous invite à oser vivre? Je repère quelques-uns. Le premier passage, c'est le passage du particulier à l'universel. Quand je vois quelque chose de beau, c'est moi seul qui suis devant cette beauté, et une beauté, disons, dont je vois qu'une partie, et j'emploie quelque chose de totalisant. Je vais dire « Ah, c'est beau !» Voyez ? Je ne vais pas dire « Telle partie-là, je trouve qu'elle est belle. » Non, j'emploie un universel. Et je trouve c'est intéressant de repérer cela devant la beauté manifeste. Après, il peut y avoir des beautés discutables. On aura l'occasion cette semaine de parler de la beauté artistique. Des fois, il y a des choses qu'on trouve belles et d'autres pas. Voilà. Mais je prends l'exemple de la beauté d'un coucher de soleil, où là, je pense qu'il peut y avoir facilement unanimité. On va dire « Ah, qu'est-ce que c'est beau !» Autrement dit, on va passer d'un particulier... Moi, positionné là, voyant avec mon regard limité cette réalité, j'emploie un mot totalisant, c'est beau. D'accord? Et je trouve intéressant de voir qu'il y a en l'être humain ce besoin d'une expression universelle. On est à une époque qui est dans le particulier.
On va dire chacun sa vérité. C'est vraiment quelque chose qu'on entend de nos jours. Chacun sa vérité, chacun sa morale aussi. Finalement, mes choix de vie, s'ils ne viennent pas enquêter sur les vôtres, laissez-moi libre. Et c'était le grand argument dans le mariage pour tous. Pourquoi vous êtes contre le mariage des homosexuels? Ils ne vous empêchent pas de vous marier, vous, entre hétérosexuels. Donc laissez-les faire ce qu'ils veulent. Voyez, donc on est vraiment dans une époque du particulier. D'où la nécessité de savoir reconnaître qu'on a besoin d'universel qui nous rassemble. On va parler, par exemple, de valeurs. C'est pas si évident de dire qu'est-ce que sont les valeurs qui font une nation, par exemple. Aujourd'hui, s'il faut se battre pour défendre la nation française, c'est au nom de quelles valeurs? En fait, c'est pas si simple de répondre à cette question. Voyez, parce qu'on est dans une époque du particulier. Voyez, et le beau nous fait passer du particulier à l'universel. Et donc nous invite à réfléchir aux universels totalisants. C'est quoi pour vous les grands universels? Ça vaut la peine de se poser la question. Est-ce que vous arrivez à faire la liste d'une dizaine de grands universels qui pour vous sont les réalités fondamentales sur lesquelles s'appuie la dignité de l'être humain, par exemple? Oui. Ça vaut la peine de se poser la question. Premier passage, du particulier à l'universel. Le deuxième passage, j'en ai déjà parlé tout à l'heure, du superflu à l'essentiel. Oui. Dans le beau, il y a quelque chose d'absolument superflu. Il n'y a pas besoin de contempler un coucher de soleil pour être en bonne santé, en un sens. Voyez, alors qu'il y a besoin de manger. Si je ne mange pas et je ne bois pas, je dépéris. Si je ne regarde pas un coucher de soleil, je ne dépéris pas. En fait, je crois que je ne dépéris pas. Voyez, et justement, ce qui est intéressant avec la beauté, c'est qu'elle nous montre qu'il y a des choses indispensables et qui ne sont pas de l'ordre physiologique. Voyez, et ça me permet de m'ouvrir à d'autres indispensables non matériels. Le beau est inutile mais indispensable. Eh bien, j'ose dire, la prière est inutile mais indispensable. D'ailleurs, Jésus va un peu nous conduire sur ce chemin. Il va nous dire, vous savez, votre Père des cieux sait ce dont vous avez besoin avant même que vous l'ayez demandé. Autrement dit, c'est inutile que vous priez. Voyez. Et en même temps, qu'est-ce qu'il va nous dire? Priez. On va dire à Jésus, faut savoir. Faut pas prier ou faut prier? Voyez. Ben justement, on est dans un autre registre que celui de l'utilité physiologique. Autrement dit, il existe des choses qu'on pourrait penser superflues et qui se révèlent indispensables, bien qu'elles ne soient pas dans le registre physiologique. Prenons l'exemple de la messe. Est-ce qu'on a besoin de la messe pour vivre? Ben non, parce que je peux ne pas aller à la messe pendant un an et je ne vais pas mourir d'asphyxie, d'absence de messe, physiologiquement. Voyez. Mais justement, le beau peut nous ouvrir au fait qu'on peut quand même mourir sans s'en rendre compte. Voyez. Notre âme peut mourir, peut s'asphyxier du fait qu'elle n'est pas nourrie par la présence de Jésus. On est dans un autre domaine que le physiologique, mais on est quand même dans un domaine absolument indispensable. Voyez. Je ne vais pas à la messe le dimanche parce que j'en ressens ce dimanche-là le besoin. Je vais à la messe parce que c'est vital. C'est vital. Alors, dans l'enseignement de l'Église, on parlera de l'obligation dominicale. Et tout de suite, nous, on se focalise sur obligation. Ça veut dire, si je ne vais pas à la messe le dimanche, c'est péché. Voyez. En fait, qu'est-ce que l'Église veut nous dire? L'Église, c'est notre mère. Je pense que si on oublie cette réalité-là, on se trompe sur l'obéissance à l'Église. L'Église, c'est notre mère. Et une mère, si ses enfants ne mangent pas, qu'est-ce qu'elle leur dit? Tu ne sors pas de table avant d'avoir fini. Pourquoi? Parce que je n'ai pas envie que tu défailles dans la journée. Voyez. Donc c'est le cœur de mère qui lui fait dire, il faut que tu manges. Voyez. Et je trouve que c'est important que dans le domaine spirituel, on ait la même conviction. Que l'Église, notre mère, nous dit, il faut que tu ailles à la messe le dimanche. Ce n'est pas une obligation morale pour que tu sois dans les clous, mais c'est une obligation vitale pour ton âme. Voyez. Donc on est dans ce registre du superflu, parce qu'encore une fois, si je ne vais pas à la messe le dimanche, je ne vais pas physiologiquement me sentir mal, mais on est quand même dans le registre d'un autre indispensable. Je ne sais pas si c'est clair. Parce que j'en suis convaincu, mais des fois, des convictions, ce n'est pas toujours évident à transmettre. Donc, excusez-moi si des fois, ce n'est pas très clair. Et puis après, on n'est qu'au début d'un parcours. Même vous qui nous suivez par la radio, on va avoir plusieurs rencontres ensemble qui vont nous permettre de continuer à avancer et peut-être, je l'espère, d'éclairer certains aspects. Autre passage que nous fait vivre le beau, de la superficie à la profondeur.
Dans le beau, il y a toujours quelque chose d'un peu superficiel. Mais on se rend compte qu'on n'en reste pas à la superficie. Je prends l'exemple d'une œuvre d'art. Quand je contemple une œuvre d'art, je ne dis pas « Oh, il y a un demi-centimètre de peinture blanche là-bas, un mètre carré de peinture bleue à côté. » Non, je ne dis pas ça. Je dépasse, vous voyez, la pure matière pour me laisser saisir par autre chose. Autrement dit, je passe par la matière, parce que ce tableau, de fait, il est composé de matière. La matière de peinture qui a été étalée, si je puis dire, sur la toile. D'accord. Sauf que quand je regarde, je ne me dis pas « Oh, la peinture a été bien étalée, et là, l'auteur a eu bien raison de ne mettre qu'un demi-millimètre de peinture à cet endroit-là. » Je ne me dis pas ça. Autrement dit, je dépasse la matière pour me laisser toucher par autre chose. Ah, je ressens une émotion quand je regarde ce tableau. Voyez ? Et je trouve intéressant parce que ça nous permet aussi, sur le plan spirituel, de nous dire que la matière parle d'autre chose que d'elle-même. Et là, vous avez toute la logique des sacrements. Dans les sacrements, il y a toujours une matière, mais qui est appelée à parler d'autre chose que d'elle-même. Voyez ? L'eau du baptême, elle est appelée à parler de la vie. Et qu'à cet égard, quand, avec la formule sacramentelle dite par le prêtre ou le diacre qui a été ordonné pour cela, on verse l'eau sur l'enfant, il reçoit la vie éternelle. Voyez ? Donc la matière de l'eau parle d'autre chose que d'elle-même. Et pour parler de nous-mêmes, notre matière parle d'autre chose que de nous-mêmes. Voyez ? C'est ce que saint Paul dira, vous êtes les temples de l'Esprit-Saint. Voyez. Donc notre matière, notre corps, votre corps est le temple de l'Esprit. Mon corps parle d'autre chose que de la matière qui la compose. Et ça peut nous permettre de nous ouvrir à ce que nous confessons dans la foi, avec quand même beaucoup de mystère, la résurrection de la chair. Ouais. Ben oui, parce que notre corps parle d'autre chose que des cellules qui le composent. Voyez. Et c'est finalement une invitation à voir autrement notre corps. Souvent, on est sévère envers notre corps, hein, parce qu'on voudrait toujours quelque chose de différent de ce qu'il est. Voilà. Mais de voir par-delà la matière, ça nous permet d'accueillir notre corps comme il est. Même si votre corps est vieillissant et vous dites « Ah, j'ai plus le corps de mes 20 ans », c'est sûr. Mais dans votre corps vieillissant, il y a quelque chose qui est dit et qui est plus que le fait que vous êtes vieillissant. Et quoi, justement ? Ben, ça vaut le coup de se poser la question. Qu'est-ce que mon corps est appelé à transmettre d'autre chose que de la matière qui le compose? Et là, on arrive à un autre passage, c'est que finalement, le beau nous fait toujours passer du visible à l'invisible. Le beau est nécessairement quelque chose de visible. Alors, visible, ça peut être aussi audible, hein, je pense à une belle musique. Hein, donc, je parle de visible pour avoir cette alternative visible-invisible, mais vous pouvez le transposer aux autres sens. Ça marche aussi avec l'odorat, ça marche même avec le toucher, on pourrait dire. Il y a quelque chose d'un beau toucher, voyez. Donc une réalité visible que l'on expérimente et qui nous fait passer à quelque chose d'autre, quelque chose d'invisible, voyez. Le pape Benoît XVI dira que on saisit le tout dans le fragment. Voilà. Je vois qu'une petite réalité, mais ça me renvoie à quelque chose de plus grand. Et c'est comme ça qu'on peut accueillir, par exemple, le mystère de l'incarnation. Comment est-il possible que le Dieu qui dépasse tout ce qu'on peut imaginer se soit retrouvé contenu dans le ventre de Marie? Comment Dieu peut s'incarner? Voyez, quelque chose qui peut nous paraître complètement aberrant. Dieu est plus grand que tout et il s'incarne. Est-ce que c'est vraiment possible? Ben oui, c'est possible. Parce que le tout peut s'exprimer dans le fragment. Et donc, à travers Jésus visible, limité à sa dimension corporelle visible sur cette terre, en fait, on est renvoyé à plus grand. Oui, il est vraiment le Fils de Dieu. Et donc, la beauté nous ouvre au fait que l'incarnation n'est pas quelque chose de stupide, pour le dire ainsi, de mythologique. Vous voyez, les dieux qui marchent avec nous, hein, c'est toute la mythologie, elle est un peu comme ça. Non, la beauté nous renvoie au fait que l'incarnation est quelque chose de possible. Parce que la beauté nous montre que le visible peut renvoyer à de l'invisible, que le fragment peut renvoyer à un tout plus grand. D'accord ? Et donc, à ce titre, le beau nous fait vivre un autre passage, le passage du sens à l'inexplicable. Ouais. Souvent, ce qui est inexplicable pour nous, ça veut dire qu'on ne le maîtrise pas, et ça nous laisse dans une forme d'instabilité désagréable. Ouais. Eh bien, quand on contemple le beau, on peut se dire il y a de l'inexplicable agréable. Quand je contemple le beau, je cherche pas à l'expliquer au sens où, par exemple, quand je contemple un beau coucher de soleil,
Je ne me dis pas, oh, cette masse de magma gazeux. Et non, je dis, ah, c'est beau ce coucher de soleil. Voyez. Est-ce que je veux dire, hein, ce passage du sens, où on veut maîtriser les choses, à de l'inexplicable qui n'est pas frustration. Or, souvent, on peut tomber dans le piège spirituel de faire de l'inexplicable du frustrant. Quand on pense Dieu, et que des fois, on n'arrive pas à tout penser. Je parlais tout à l'heure du problème du mal. Hein, typiquement, le mal et la souffrance, c'est la pierre d'achoppement par rapport à notre foi. Et c'est souvent ce que d'autres nous renvoient, ou l'expérience qu'on fait, hein, de se dire, oui, je crois en Dieu, mais devant le mal, surtout dans un drame qui nous touche au plus près et qui va toucher des enfants, des innocents, qu'est-ce qu'on va dire? Seigneur, pourquoi? Autrement dit, on va essayer d'avoir une sorte d'explicable sur une situation qui n'a pas d'explication. Et donc, on peut être dans une forme de frustration de notre foi, ou alors à renvoyer notre foi parce que elle n'arrive pas à tout expliquer. Et devant le beau, on est devant une expérience d'un inexplicable désirable. Ça, j'ai trouvé cette recherche-là, cette approche chez ce philosophe Charles Pépin dont je vous parlais tout à l'heure, et qui dit ceci, texte numéro 12. Le mystère souvent nous effraie. Nous avons peur de ce que nous ne comprenons pas. La beauté, elle, nous propose une expérience heureuse du mystère. Peut-être est-ce finalement sa plus grande vertu, nous apprendre à aimer ce que nous ne comprenons pas. Ben, je vous invite à en faire l'expérience aujourd'hui. Voyez. Par rapport à ce qu'on ne comprend pas, plutôt que tout de suite être dans Seigneur, explique-toi. D'une certaine manière, on met Dieu au tribunal et on lui dit, t'as intérêt à t'expliquer sur pourquoi il se passe ça dans le monde ou dans ma vie personnelle. Voyez. Sortir de ce registre de je veux comprendre pour aimer ce que je ne comprends pas. Tout à l'heure, vous participez à l'Eucharistie. Vous dites, c'est évident pour moi que Jésus est là. Ou alors vous vous dites, le mystère de l'Eucharistie, je ne comprends pas. Ben, plutôt que de vous dire, je ne comprends pas, ça me frustre, dites-vous, ah, j'aime le fait que je ne comprends pas. Oui. Parce que ça veut dire que y a autre chose à accueillir, il y a plus grand que simplement ce que mon petit cerveau de quelques centimètres cubes va pouvoir comprendre de cette réalité. Et donc j'aime le fait que ça dépasse ce que j'arrive à comprendre. Voyez. Je vous invite vraiment à faire cette expérience. Voilà, c'est ce que je voulais vous proposer hein, comme première étape. Alors peut-être qu'elle est un peu philosophique, mais je trouve qu'elle est importante quand même, hein, qu'on pose quelques bases pour saisir non seulement ce qui se passe dans notre expérience de beauté, mais pour accepter de voir les conséquences que ça peut avoir dans notre vie morale, dans notre vie spirituelle, que d'accueillir la beauté. Et je trouve intéressant avec le grand philosophe Hans Huss von Balthasar. Il dit ceci, il regarde ce qu'on appelle les grands transcendentaux, c'est le vrai, le bon, le beau, et il va dire, ben voilà, je vous le disais un peu tout à l'heure, aujourd'hui le vrai et le bon, ça parle plus. Voilà. On a du mal à se retrouver dans une discussion de table ou une discussion plus académique sur ce qui est vrai. En revanche, le beau peut susciter une véritable adhésion collective. Et qu'à cet égard, on se pose beaucoup la question, nous, comme chrétiens aujourd'hui, on sait qu'on est minoritaire, et on est appelé à témoigner de notre foi. On se dit, bah, comment je vais faire, quoi? Je veux bien voir ma famille pendant les vacances, mais si je leur dis Jésus vous aime, ils vont me dire, écoute, tes affaires, tu les gardes pour toi, mais laisse-nous tranquille avec ça. Hein? Et de se dire, bah, tiens, peut-être qu'il y a une porte d'accès, c'est le beau. Et que d'aider les autres à s'ouvrir au beau, ça va pouvoir leur permettre de s'ouvrir à plus grand que leurs préoccupations du moment, à plus intense que ce qu'ils arrivent à maîtriser de leur vie, et qu'à cet égard, ce sera un chemin qui pourra les ouvrir à la beauté sublime qui est celle du Seigneur. Donc je vous invite à accueillir cet appel finalement qui nous est lancé à être des témoins du beau, à être des évangélisateurs par le beau. Et cette évangélisation, elle passe, comme je vous le disais tout à l'heure, par un premier point d'attention, c'est chercher nous-mêmes à être beaux et belles. Et pas forcément en vous maquillant bien, hein, mais plutôt par chaque acte de notre vie. Cherchez à faire du beau, que le Seigneur nous y aide au cours de cette journée. Gloire au Père et au Fils et au Saint-Esprit, comme il était au commencement, maintenant et toujours, et dans les siècles des siècles. Amen.

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3: Le Seigneur est proche du cœur brisé. Il sauve l'esprit abattu. Psaume 33, 19.

Alors le quatrième jour, on entre de nouveau, j'allais dire on entre dans les rangs, et on avait fait donc l'an dernier les mystères lumineux, institués donc par Jean-Paul II récemment. Alors vous les connaissez, mais je vais quand même lire les paroles bibliques qui y sont attachées. Le baptême de Jésus, dans l'évangile de Matthieu. Ayant été baptisé, Jésus aussitôt remonta de l'eau, et voici que les cieux s'ouvrirent. Il vit l'Esprit de Dieu descendre comme une colombe et venir sur lui. Et voici qu'une voix venue des cieux disait: Celui-ci est mon Fils bien-aimé, qui a toute ma faveur. Voilà, ce mystère du baptême, c'est un mystère profondément christocentrique, christique. Le baptême où Jésus reçoit le témoignage d'en haut. Une voix venue des cieux disait: Celui-ci est mon fils bien-aimé qui a toute ma faveur. Marie était-elle présente? Je ne sais pas. Peut-être pas. Mais elle l'a ensuite entendu. Nécessairement, elle a entendu parler de cet événement et chaque événement concernant son fils, elle les conservait dans son cœur, comme dans un tabernacle vivant. Le deuxième mystère de cette série, ce sont les noces de Cana. Alors là, c'est l'évangile de Jean, chapitre 2. Le troisième jour, il y eut des noces à Cana de Galilée et la mère de Jésus y était. Jésus aussi fut invité à ces noces, ainsi que ses disciples. Or, il n'y avait plus de vin, car le vin des noces était épuisé. La mère de Jésus lui dit: Ils n'ont pas de vin. Jésus lui dit: Que me veux-tu, femme? Mon heure n'est pas encore arrivée. Sa mère dit au servant: Tout ce qu'il vous dira, faites-le. Alors ça, c'est un très grand mystère. Alors là, bien sûr, la mère de Jésus, elle est au centre, là, elle est présente. On peut dire que ce qui se passe à Cana, c'est que Marie suscite, ou c'est comme si elle enfantait son fils à sa vie publique. Jusque-là, c'était la vie cachée. En attendant de lui son intervention à cause du manque de vin, elle va le faire entrer dans son heure. Et comment est-ce qu'elle le fait? Par un nouveau fiat. Un fiat qu'elle transmet à l'Église maintenant. Le fiat de l'Annonciation, elle disait: Je suis la servante du Seigneur, que tout se fasse pour moi selon ta parole. Mais là, elle transmet la foi de son fiat au serviteur. Sa mère dit au servant: Tout ce qu'il vous dira, faites-le. Ça veut dire en d'autres termes, comme moi, naguère, dites fiat, que ta volonté soit faite et faites-le, tout ce qu'il vous dira. Et Jésus entre dans sa vie publique. Nous le savons, c'est le premier signe, selon saint Jean en tout cas, qu'il opère. Les disciples virent sa gloire et crurent en lui. Troisième mystère de cette grande série, l'annonce du royaume et l'appel à la conversion. Annonce du royaume et appel à la conversion. La parole choisie, là, c'est dans l'évangile de Marc. Jésus vint en Galilée proclamant l'évangile de Dieu et disant: Le temps est accompli et le royaume de Dieu est tout proche. Repentez-vous et croyez à l'évangile. Pendant le temps de l'Avent, il peut être très précieux de méditer ce mystère, mais en demandant au Seigneur, en le suppliant que sa puissance se manifeste à travers son Église, à travers les sacrements, à travers nous. À de multiples reprises, surtout ces derniers jours, on a eu des récits de miracles, les aveugles qui recouvrent la vue, et puis les nombreux miracles que fait Jésus, les délivrances aussi, les résurrections des morts, lorsqu'il dit ressusciter les morts, etc. Tout cela, c'est de l'histoire, c'est vrai, profondément vrai. Mais ce qu'il y a, c'est que ça dépasse l'horizon très étroit de notre imagination. Comme disait hier le Père Antoine, on a toujours la tentation d'enfermer Dieu dans nos catégories à nous. On attend de lui qu'il fasse ce que nous pensons qui est bon. Alors qu'il veut faire éclater, comme il disait à Marthe dans l'Évangile, ne t'ai-je pas dit que si tu crois, tu verras la gloire de Dieu? Et à Marguerite Marie, il dit, si tu crois, tu verras la puissance de mon cœur. Et donc, toute cette annonce du royaume, et l'appel à la conversion qui est accompagné de prodiges, de délivrance, de guérison,
eh bien nous devons supplier le Seigneur qu'il les reproduise maintenant, ces prodiges, par son Église. Et ça se fait, mais il attend notre foi. Comme il dit aux aveugles, « Croyez-vous que je puisse faire cela pour vous ?» Et il dit à Marthe, « Ne t'ai-je pas dit que si tu crois, tu verras la gloire de Dieu ?» Alors ça doit être un profond désir, pas simplement des lectures qui nous rappellent que c'était beau, avec une sorte de nostalgie. À l'époque, au moins, il y avait des miracles. Mais il y en a toujours à notre époque aussi. Mais nous, notre collaboration est requise, notre foi, notre désir aussi, notre amour, notre cœur de désir, dans ce monde qui a désespérément besoin de voir la gloire de Dieu, la puissance de Dieu, sa puissance de consolation. Le quatrième mystère, c'est la transfiguration. Alors là, c'est un des mystères lumineux, comme vous le savez. Là, dans l'évangile de Matthieu, c'est clair. 6 jours après, Jésus prend avec lui Pierre, Jacques et Jean, son frère, et les emmène à l'écart sur une haute montagne. Et il fut transfiguré devant eux. Son visage resplendit comme le soleil et ses vêtements devinrent blancs comme la lumière. Et voici que leur apparurent Moïse et Élie, qui s'entretenaient avec lui. Voici qu'une nuée lumineuse les prit sous son ombre, et voici qu'une voix disait de la nuée, « Celui-ci est mon fils bien-aimé, qui a toute ma faveur, écoutez-le. » Or là, la Vierge Marie n'était pas présente là. Ça, c'est très clair, elle n'était pas présente sur la montagne de la Transfiguration. Il y avait seulement Pierre, Jacques et Jean. Donc c'est un mystère totalement christocentrique, mais qu'ensuite la Vierge Marie a bien reçu. Je fais là juste une petite pause pour dire techniquement, je risque de dépasser l'heure là, finalement. D'accord, je ne sais pas s'il y a suffisamment. D'accord, ok. C'est que maintenant la Vierge Marie, dans la gloire du ciel, voit pour l'éternité la face resplendissante de son Fils. Pas pour quelques secondes, comme sur la montagne de la Transfiguration, mais pour l'éternité. Et pas seulement ça, mais elle a part à cette même glorification en son humanité à elle. Et enfin, le dernier mystère lumineux, c'est l'institution de l'Eucharistie. Là, vraisemblablement, la Vierge Marie n'était pas présente, en tout cas, elle n'était pas présente dans le cercle étroit des apôtres, parce que c'est un mystère là qui est sacerdotal. Or, tandis qu'ils mangeaient, ça c'est dans l'évangile de Matthieu, Jésus prit du pain, le bénit, le rompit et le donna aux disciples en disant « Prenez, mangez, ceci est mon corps. » Puis prenant une coupe, il rendit grâce et la leur donna en disant « Buvez-en tous, car ceci est mon sang, le sang de l'Alliance qui va être répandu pour une multitude en rémission des péchés. » Alors la Vierge Marie n'était peut-être pas présente au moment où Jésus a dit ces paroles, où il a institué l'Eucharistie. Mais ce mystère est profondément marial, parce que la première Eucharistie, la première communion, la première présence du Christ, c'est d'abord dans le sein de la Vierge Marie, substantiellement. Comme disait Jean-Paul II, elle est le premier tabernacle vivant de l'histoire, puisqu'elle renferme pendant 9 mois en elle la présence réelle et substantielle de son Fils Jésus. Et puis Jean-Paul II a fait un parallèle étonnant entre le fiat de Marie, je crois, c'est-à-dire je suis la servante du Seigneur, qu'il m'advienne selon ta parole, ce fiat qui lui a valu le compliment d'Élisabeth à la visitation, bienheureuse celle qui a cru dans les paroles qui lui furent dites de la part du Seigneur. Donc il y a une correspondance entre le fiat de Marie, je crois, que cela advienne, que cela soit, amen finalement, c'est un amen, le fiat de Marie, et le amen que le communiant dit lorsque le prêtre lui présente le corps du Christ, amen. Et Jean-Paul II dit, à chaque fois que le communiant dit amen, Marie est là pour l'aider avec sa foi. De même qu'elle a cru que la parole allait advenir et prendre chair en elle, eh bien lorsque nous recevons le corps du Christ qui va prendre chair en nous, en vertu de la Sainte Communion, nous disons amen, et alors nous le disons forcément en Marie, qui est la première à avoir donné sa foi, son assentiment à l'incarnation. Or l'Eucharistie, c'est un déploiement de l'incarnation, c'est une incarnation intérieure à nous, il prend chair en nous. Donc là, c'est très précieux.
l'institution de l'Eucharistie en lien justement avec la foi de Marie. Alors on arrive au cinquième jour, et là j'ai de nouveau un tout petit peu dévié par rapport au découpage classique. On est entré dans les mystères douloureux, effectivement. Premier mystère, alors bien sûr, l'agonie à Gethsémani. Alors là, je ne vous le lis pas, j'ai choisi simplement, vous pourrez le noter, vous pourrez le lire là-dessus, j'ai choisi simplement le chapitre 22 de Luc, cette version-là de Gethsémani, puisqu'il est question d'un ange venant du ciel qui le réconfortait. Mais sinon, donc, vous connaissez bien le récit avec la sueur de sang aussi. Et donc Marie n'était pas présente physiquement, peut-être a-t-elle perçu l'angoisse mortelle qui étreignait son fils, puisqu'elle est mère, et sachant en même temps tout ce qui se préparait, elle voyait bien comment tout se resserrait peu à peu, le complot autour de Jésus. Peut-être qu'elle a vécu avec lui une communion étonnante à distance, peut-être, par rapport à cette agonie. La flagellation, deuxième mystère, Pilate prit alors Jésus et le fit flageller. Le couronnement d'épines, là aussi vous lirez, c'est dans Matthieu 27, versets 27-29, donc le récit classique du couronnement d'épines. Le quatrième mystère, c'est le portement de la croix. Là aussi j'ai choisi dans la Passion selon saint Matthieu, chapitre 27, avec le portement de la croix aidé par Simon de Cyrène. Ils l'emmenèrent pour le crucifier et ils trouvèrent un homme de Cyrène nommé Simon et le requirent pour porter sa croix. Donc jusque-là, on s'y retrouve bien. Mais c'est là où je suis un peu dissident. Dans le cinquième mystère, j'ai choisi autre chose. Cinquième mystère, Marie au pied de la croix avec le disciple que Jésus aimait. Il me semble que c'est un mystère qu'il faut contempler en lui-même parce qu'il est à la fois christocentrique et profondément centré sur Marie. C'est en fait le moment de l'union définitive des cœurs douloureux et immaculés de Marie et du cœur transpercé de Jésus, unis par un seul et même glaive de douleur. Là, l'union des deux cœurs, elle se scelle définitivement, mystiquement. C'est pour cela qu'à mon avis, alors quand on a le temps, bien sûr, ça n'a de sens que dans une grande neuvaine, comme ça, comme pour l'Immaculée Conception. Là, alors justement, il faut contempler Marie au pied de la croix avec le disciple que Jésus aimait. Or, près de la croix de Jésus se tenaient sa mère et la sœur de sa mère, Marie, femme de Clopas, et Marie de Magdala. Jésus, donc, voyant sa mère et se tenant près d'elle le disciple qu'il aimait, dit à sa mère, « Femme, voici ton fils. » Puis il dit au disciple, « Voici ta mère. » Dès cette heure-là, le disciple l'accueillit comme sienne chez lui, donc comme sa mère. Donc voilà ce que j'aime avoir aussi dans les mystères douloureux. Et finalement, comme on médite l'Annonciation et le fiat de Marie, qu'il me soit fait selon ta parole, il me semble très important de méditer le fiat silencieux de Marie dans la douleur, mais qui continue à dire qu'il me soit fait selon ta parole, au pied de la croix. Jésus avait même besoin de ce fiat. Il avait besoin de cette réponse parfaite d'une créature humaine que Marie donne au nom de l'humanité pour achever alors pleinement son œuvre et retourner vers le Père. En fait, il nous a laissé sa mère. Il nous a donné une mère. Et donc, vous voyez l'importance pour moi de ce mystère qui mérite d'être médité dans une dizaine à part, comme cinquième mystère douloureux. Mais alors, voilà, le sixième jour, c'est la suite des mystères douloureux, entièrement. Alors le premier mystère douloureux de cette série, c'est la mort de Jésus sur la croix. Donc là j'ai choisi Saint Jean, chapitre 19. Quand il eut pris le vinaigre, Jésus dit « C'est achevé » et inclinant la tête, il remit l'esprit. Mais alors ensuite, évidemment, moi je ne peux pas être chapelain de Paray-le-Monial et puis ne pas méditer avec une dizaine dédiée à cela, le mystère du côté transpercé. C'est un mystère qu'il faut méditer avec la Vierge Marie qui était présente et avec Saint Jean qui l'a vu, Jean le disciple bien-aimé qui en a témoigné
afin que vous aussi vous croyiez, dit-il au chapitre 19 de son évangile. Venus à Jésus quand ils virent qu'il était déjà mort, ils ne lui brisèrent pas les jambes, mais l'un des soldats de sa lance lui perça le côté, et il sortit aussitôt du sang et de l'eau. Celui qui a vu rend témoignage, son témoignage est véritable, et celui-là sait qu'il dit vrai, pour que vous aussi vous croyiez. Car cela est arrivé afin que l'écriture fût accomplie, pas un os ne lui sera brisé, et une autre écriture dit encore, ils regarderont celui qu'ils ont transpercé. Donc au cœur même des mystères christologiques, des mystères douloureux, il y a nécessairement le transpercement du cœur, qui est l'ouverture, c'est la naissance de l'Église, c'est l'avènement des sacrements, symbolisés par l'eau et par le sang, que saint Jean a voulu longuement contempler. Donc voilà ce mystère que je propose de méditer aussi avec une dizaine entière. La troisième dizaine est consacrée à la descente de croix, donc Joseph d'Arimathie, donc c'est Jean 19, Joseph d'Arimathie, qui était disciple de Jésus, mais en secret par peur des Juifs, demanda à Pilate de pouvoir enlever le corps de Jésus. Nicodème vint aussi. Ils prirent donc le corps de Jésus et le lièrent de linge avec les aromates selon le mode de sépulture en usage chez les Juifs. Et alors nous savons très bien que la tradition rend Marie présente à ce mystère, c'est la Pietà. Elle reçoit le corps de son fils à la descente de croix. Donc il me semblait que c'était aussi important justement de méditer avec une dizaine sur la descente de croix et le mystère de Marie recevant son fils dans ses bras. Et puis le quatrième mystère, douloureux, l'ensevelissement. Or, il y avait un jardin au lieu où il avait été crucifié, et dans ce jardin un tombeau neuf dans lequel personne n'avait encore été mis. À cause de la préparation des Juifs, comme le tombeau était proche, c'est là qu'ils déposèrent Jésus. Et comme la Vierge Marie était présente là aussi, selon toute la tradition iconographique et autres. Donc voilà, cet ensevelissement aussi, il y a tout un contenu spirituel, et surtout la Vierge Marie qui voit son fils être mis en terre. On a parlé tout à l'heure de cette semence, le grain de blé, qui portera du fruit. Et il y a toujours l'assentiment silencieux de la mère qui est là, qui accueille, qui accepte la volonté de Dieu dans l'extrême douleur. Et qui sait que Dieu n'a pas dit son dernier mot, car rien n'est impossible à Dieu, avait-elle entendu de la voix de l'ange à l'Annonciation. La cinquième dizaine, ce serait le samedi saint de Marie. Je pense que ce samedi du silence de Marie, où toute la foi de l'Église, à ce moment-là, réside uniquement dans le cœur et dans la mémoire de Marie. Tous les autres sont dispersés dans l'affolement et dans la panique. Il n'y a que Marie qui est cette femme debout et qui croit. Le grand théologien suisse Hans Urs von Balthasar a dit quelque chose de très frappant. Il dit que le vendredi saint, le soir, et le samedi saint, Jésus repose plus réellement dans la mémoire aimante de sa mère, la Vierge Marie, plus réellement que dans la matière froide du tombeau. En Marie, en fait, Jésus vit dans la mémoire de Marie. Elle conserve plus que jamais toute chose en son cœur. Ça, c'est le mystère propre du samedi saint. C'est le summum de ce qui est dit déjà à deux reprises sur Marie. Elle conservait toutes ces choses en son cœur. Alors là, pour la Bible ne parlant, le Nouveau Testament ne parlant pas du samedi saint de Marie, j'ai choisi de nouveau un passage du Cantique des Cantiques qui me semble très parlant, chapitre 5, verset 6. « J'ai ouvert à mon bien-aimé, il avait disparu. Sa fuite m'a fait rendre l'âme. Je l'ai cherché, mais ne l'ai point trouvé. Je l'ai appelé, mais il n'a pas répondu. » le grand silence du vendredi soir et de tout le samedi saint jusqu'à la résurrection. Alors nous entrons maintenant dans le septième jour. Alors évidemment avec le septième jour, nous entrons dans les mystères glorieux, mais là encore, j'ai un petit peu dévié, j'ai choisi une autre ordonnance.
Le premier mystère de cette série, c'est quelque chose dont la Bible en fait ne parle pas, mais une grande partie de la tradition en parle. L'apparition de Jésus ressuscité à sa Sainte Mère. Les pères de l'Église en parlent. Saint Ignace de Loyola en parle dans ses exercices spirituels, la quatrième semaine. Et Jean-Paul II en était convaincu. Il disait que ça ne pouvait pas se faire autrement. Comme récompense, pas pour la convaincre, il n'y avait pas de doute en Marie, ce n'était pas une apparition pour la convaincre comme pour les disciples. Les théologiens pensent, ceux qui adhèrent à cette opinion, pensent qu'il est apparu dans toute la splendeur de sa gloire comme la récompense déjà pour tout ce qu'elle a vécu avec lui. Donc ce n'était pas pour lui dire « tu vois, je suis ressuscité, crois donc », etc. Pas du tout, c'est déjà le ciel ouvert pour elle. Alors, la même chose, puisque le Nouveau Testament n'en parle pas, je me suis réfugié de nouveau dans le Cantique des Cantiques, chapitre 2, verset 17. C'est la bien-aimée qui parle dans son désir. Avant que souffle la brise du jour et que s'enfuient les ombres, reviens. Sois semblable, mon bien-aimé, à une gazelle, à un jeune faon, sur les montagnes de Béthér. La Vierge Marie attend. Elle attend la venue du ressuscité. Reviens. Voilà. Alors le deuxième mystère, enfin la deuxième dizaine de cette série, là on entre de nouveau, j'allais dire, dans le rang, la résurrection du Christ. Donc là, je ne vais pas vous lire les passages d'Écriture, je l'ai simplement choisi dans Jean, chapitre 20. Le soir même, le premier jour de la semaine, les portes étant closes, donc Jésus qui apparaît, qui dit « paix à vous », et leur dit à nouveau « paix à vous », et les disciples sont remplis de joie. Troisième dizaine de cette série, c'est l'Ascension, où probablement la Vierge Marie a pu être présente, peut-être, avec tous les disciples qui étaient là, sur le mont des Oliviers. À ces mots, sous leur regard, il s'éleva, et une nuée le déroba à leurs yeux. Et comme ils étaient là, les yeux fixés au ciel, voilà que deux hommes vêtus de blanc se trouvèrent à leur côté. Il leur dit « Hommes de Galilée, pourquoi restez-vous ainsi à regarder le ciel? Celui qui vous a été enlevé, ce même Jésus, viendra comme cela, de la même manière dont vous l'avez vu s'en aller vers le ciel. » Ce mystère glorieux de l'Ascension nous ouvre mystérieusement sur la venue en gloire de Jésus, parce qu'il n'y a pas de mystère propre pour cela. Or, le temps de l'Avent est aussi un temps où nous attendons la deuxième venue en gloire de Jésus. Or, quand les anges disent « Il viendra de la même manière dont vous l'avez vu disparaître », l'Écriture nous le dit, nous l'atteste, « Il viendra aussi sur les nuées du ciel. Comme il a disparu dans une nuée, il paraîtra à nouveau dans toute sa gloire. Et là, toute chair le verra, du lever au coucher du soleil. D'un bout à l'autre, d'une extrémité de la terre à l'autre. » Alors là, évidemment, il faudrait méditer ce mystère vraiment avec Marie. Parce que Marie va rentrer dans une sorte de retraite et de prière avec les disciples au Cénacle, en attendant la Pentecôte. Et là, alors, plus que jamais, elle médite tout en son cœur. Et là, c'est vraiment Notre-Dame du Rosaire, parce que tous les mystères y sont. Joyeux, lumineux, douloureux, glorieux. Elle a vu l'ascension de son Fils et la résurrection. Quatrième mystère de cette série, donc un peu décalé par rapport au mystère classique, bien sûr, la descente de l'Esprit-Saint à la Pentecôte. Alors je commence bien sûr la citation d'abord parce que la présence de Marie est indispensable, donc c'est dans les Actes des Apôtres, d'abord chapitre 1, verset 14. « Tous d'un même cœur étaient assidus à la prière avec quelques femmes, dont Marie, mère de Jésus, et avec ses frères. » Et ensuite je passe au chapitre 2. Le jour de la Pentecôte étant arrivé, donc ça, je ne le lis pas, c'est très connu, un violent coup de vent, les langues de feu et les disciples, les apôtres qui commencent à parler en d'autres langues. Voilà. Et pour moi, le cinquième mystère de cette série-là, série glorieuse, c'est l'Assomption précisément de la Vierge. Alors ça, ça fait partie des mystères classiques, mais la parole que j'ai choisie, justement, c'est de nouveau le Cantique des Cantiques.
Cantique chapitre 2, versets 10 à 13. Mon bien-aimé élève la voix et il me dit, c'est la bien-aimée qui parle, il me dit, lève-toi ma bien-aimée, ma belle, viens, car voilà l'hiver passé, c'en est fini des pluies, elles ont disparu. Sur notre terre, les fleurs se montrent. La saison vient des gais refrains, le roucoulement de la tourterelle se fait entendre sur notre terre, le figuier forme ses premiers fruits, lève-toi ma bien-aimée, ma belle, viens. Et la tradition de l'Église a appliqué ce verset à l'Assomption de Marie, c'est-à-dire c'est Jésus le bien-aimé qui invite avec ses paroles la bien-aimée à le rejoindre maintenant dans la gloire du ciel. Ça c'est très beau. Ça c'est la tradition liturgique de l'Église. C'est pour ça que j'ai choisi ce passage-là, pour signifier l'Assomption, mais aussi pour que le Christ soit présent dans cette Assomption. C'est lui, c'est à son invitation que sa mère va monter au ciel, où elle va être donc pleinement vivante en son corps et en son âme dans la gloire du ciel. Et enfin, nous en arrivons au huitième jour, à la fin donc de cette neuvaine que j'avais prêchée l'an dernier, et on continue bien sûr les mystères glorieux, que j'appelle les mystères glorieux mariaux, c'est-à-dire cinq méditations maintenant sur le couronnement de Marie. Évidemment, le couronnement de Marie, c'est le cinquième mystère glorieux classique. Mais là, je le répands en cinq méditations, en cinq dizaines. Donc, je ne leur donne même pas de titre. J'appelle tout cela couronnement de Marie. Et ce sont des passages de l'Écriture qui nous aident à contempler maintenant la gloire de Marie, c'est-à-dire l'achèvement du plan du salut, déjà pleinement achevé en Marie, en attendant l'achèvant pleinement dans l'Église, plaignée dans l'Église et en chacun de nous. Alors la première parole de l'Écriture, c'est au chapitre 11 et puis 12 de l'Apocalypse. Alors s'ouvrit le temple de Dieu dans le ciel et son arche d'alliance apparut dans le temple. Très important parce que l'arche d'alliance dans l'Ancien Testament, c'est cette sorte de tabernacle avant la lettre, si je peux dire, cette sorte de meuble sacré dans lequel on avait mis la parole de Dieu, c'est-à-dire les tables de la loi. Or, Marie est considérée par la tradition de l'Église comme nouvelle arche d'alliance, vivante celle-là, parce qu'elle a accueilli en elle la parole de Dieu qui s'est faite chair. Donc, l'Apocalypse dit « Alors s'ouvrit le temple de Dieu dans le ciel et son arche d'alliance apparut dans le temple. » Et tout de suite après, s'enchaîne la grande vision justement, on fait le lien. Un signe grandiose apparut au ciel, une femme, le soleil l'enveloppe, la lune est sous ses pieds et 12 étoiles couronnent sa tête. Donc mystère de gloire, mystère du couronnement de Marie. La femme enveloppée du soleil, la lune sous ses pieds, couronnée des 12 étoiles. Les 12 étoiles symbolisant les 12 tribus d'Israël, d'une part, mais aussi l'Église fondée sur les 12 apôtres. Deuxième dizaine, toujours couronnement de Marie, mais avec cette parole plus mystérieuse, toujours de l'Apocalypse, chapitre 12, « Elle est enceinte et crie dans les douleurs et le travail de l'enfantement. » Et là, alors, en filigrane, c'est toute l'intervention de Marie au long de l'histoire de l'Église jusqu'à la fin des temps, jusqu'à la consommation des siècles. Elle crie encore, bien, elle est dans la gloire et dans la joie, dans l'épanouissement total de sa destinée, mais lorsqu'elle considère la croissance de l'Église, elle est encore dans les douleurs spirituelles et mystiques de l'enfantement. Et elle pleure, donc elle crie dans les larmes de l'enfantement, les larmes de la salette, les

je prends un des passages prophétiques les plus puissants de l'Ancien Testament qui annonce ce couronnement de Marie. C'est dans le livre de Judith. Judith, donc cette femme exceptionnelle et qui a fait triompher Israël, qui a arraché Israël au danger mortel des ennemis grâce à sa sagacité et à sa sagesse. Alors voilà ce qui est dit, voilà ce que Israël chante à Judith, en hommage à Judith, mais qui s'applique bien sûr, qui est appliqué par l'Église à la Vierge Marie. Sois bénie, ma fille, par le Dieu Très-Haut, plus que toutes les femmes de la terre, et béni soit le Seigneur Dieu, créateur du ciel et de la terre, lui qui t'a conduite pour trancher la tête du chef de nos ennemis. En fait, Judith a tranché la tête de Holoferne. Holoferne, donc l'ennemi numéro un des armées, donc qui assiégeait Jérusalem. Et la Vierge Marie a fait beaucoup plus, elle a écrasé par son oui la tête de l'ennemi par excellence, qui est le serpent, qui est le démon. Donc c'est lui, le Seigneur, créateur du ciel et de la terre, lui qui t'a conduite pour trancher la tête du chef de nos ennemis. D'ailleurs, Dieu le dit dans la Genèse, déjà il annonce, la descendance de la femme, elle t'écrasera la tête, dit-il au serpent. Jamais la confiance dont tu as fait preuve ne s'effacera de l'esprit des hommes, mais ils se souviendront éternellement de la puissance de Dieu. Vous voyez bien à quel point ça s'applique idéalement à Marie, alors que c'est une prophétie de l'Ancien Testament. Quatrième dizaine, toujours couronnement de Marie, mais cette fois-ci dans son développement le plus intégral par rapport à Marie. Apocalypse chapitre 21, versets 2 et 3. Et je vis la cité sainte, Jérusalem nouvelle, qui descendait du ciel de chez Dieu. Elle s'est faite belle comme une jeune mariée parée pour son époux. J'entendis alors une voix clamer du trône: Voici la demeure de Dieu avec les hommes. Voici la demeure de Dieu avec les hommes. Cette première demeure, c'est d'abord Marie, avant d'être l'Église et avant d'être la création nouvelle, ultimement. Marie est devenue la demeure de Dieu par le mystère de l'Annonciation et de l'Incarnation. Voici la demeure de Dieu avec les hommes. Puis, enfin, le dernier mystère qui doit couronner le tout, c'est l'autre vision de l'Apocalypse, toujours chapitre 21. Alors l'un des sept anges aux sept coupes, rempli des sept derniers fléaux, s'en vint me dire, alors me dire qui c'est qui parle là, c'est Jean, le voyant de l'Apocalypse, viens que je te montre la fiancée, l'épouse de l'agneau. Il me transporta donc en esprit sur une montagne de grande hauteur et me montra la cité sainte, Jérusalem, qui descendait du ciel de chez Dieu avec en elle la gloire de Dieu. Elle resplendit telle une pierre très précieuse, comme une pierre de jaspe cristallin. Alors évidemment, ça c'est la Jérusalem céleste, c'est l'Église déjà dans sa dimension triomphante et accomplie, mais cela s'applique d'abord à Marie, et surtout c'est déjà réalisé maintenant pleinement en Marie, comme germe d'espérance. Donc voilà ce que j'ai voulu vous proposer, c'était peut-être un petit peu long, mais ce sont ces 40 mystères qui nous permettent de nous préparer à l'Immaculée Conception, finalement, sur 9 jours. C'est ce que j'ai proposé en tout cas à mes auditeurs d'Avignon, donc l'an dernier. Et comme ça, je pense que ça a le mérite d'embrasser toute l'étendue du mystère marial depuis le premier instant de son existence, l'Immaculée Conception, jusqu'à son épanouissement le plus extrême qui est qu'elle est la Jérusalem céleste et éternelle, et notre demeure aussi en tant que mère. Alors peut-être, si vous me laissez encore 3 minutes, on va conclure avec des paroles d'Edith Stein, carmélite, martyre d'origine juive, copatronne de l'Europe. Et elle parle de la mère de tous les vivants dans les noces de l'agneau. Son nom de sainte, c'est Sainte Thérèse Bénédicte de la Croix, morte donc dans l'extermination du camp d'Auschwitz en 1942. Alors voilà ce qu'elle dit, et ce sera elle qui conclura notre méditation. J'ai vu descendre du ciel d'auprès de Dieu la cité sainte, la Jérusalem nouvelle, toute prête comme une fiancée parée pour son époux. Donc là, elle cite Apocalypse 21. Comme le Christ lui-même est descendu du ciel sur la terre, son épouse, la Sainte Église, a aussi son origine dans le ciel.

Elle est née de la grâce de Dieu, elle est descendue avec le Fils de Dieu lui-même et lui est indissolublement unie. Cette Église, cette Jérusalem céleste, elle est construite de pierres vivantes. Et sa pierre de fondation a été posée quand le Verbe de Dieu a assumé la nature humaine dans le sein de la Vierge. En cet instant-là, s'est noué entre l'âme de l'enfant divin et l'âme de sa mère virginale le lien de l'union la plus intime que nous appelons nuptiale. Cachée du monde entier, la Jérusalem céleste était descendue sur la terre. De cette première union nuptiale, donc au moment de l'Annonciation, de cette première union nuptiale, devaient naître toutes les pierres qui s'ajouteraient à la puissante construction, toutes les âmes que la grâce éveillerait à la vie. La mère épouse devait ainsi devenir la mère de tous les rachetés. Voilà la méditation d'Edith Stein sur le mystère de Marie et de l'Église en lien avec l'incarnation.

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2: Tu aimeras le Seigneur ton Dieu de tout ton cœur, de toute ton âme et de tout ton esprit. Matthieu 22, 37.

Nous devrions pouvoir dire également que nous ne faisons pas notre volonté, mais la volonté du Père. Et pour cela, nous méditons sur l'évangile de Saint Jean, et avec la lecture du prophète Isaïe. L'Esprit Saint conduit Jésus vers Jérusalem, le terme, mais aussi l'accomplissement de sa vie. Nous le savons, le Christ accomplit l'œuvre de notre salut, et il est en butte à la haine des pharisiens et des grands prêtres qui ne croient pas en lui. Nous le savons, frères et sœurs, Jésus est notre lumière. Il est tendresse et pitié, lent à la colère et plein d'amour, comme nous l'avons chanté dans le psaume. Jésus a libéré le paralysé et redonné au sabbat son sens originel. Mon Père, jusqu'à maintenant, est toujours à l'œuvre, et moi aussi je suis à l'œuvre. C'est alors qu'il va être écarté. On se méfie de lui comme d'un imposteur. Les Juifs cherchaient à le faire mourir, car il violait le sabbat et appelait Dieu son propre Père. C'est le motif fondamental de sa condamnation. Il disait que Dieu était son propre Père. Et il accomplissait le bien en union avec le Père. Frères et sœurs, il peut nous arriver, en tout cas, nous le savons, des frères et sœurs sont persécutés dans le monde aujourd'hui et nous prions pour eux de tout notre cœur. À la suite de Jésus, ce n'est pas toujours facile de faire le bien. Et dans l'adversité, on risque de se moquer de nous écarter, de nous mettre de côté. Mais il faut continuer en suivant Jésus. Jésus, dans l'Esprit Saint, fait le bien. Il nous dit, le Fils ne fait rien de lui-même. Il fait tout ce qu'il voit faire par le Père. Mais dans la résurrection, dans cette lumière qui déjà jaillit, hein, qui déjà jaillissait dans le dimanche létaré, de réjouissez-vous, hein, et qui continue à jaillir, on voit déjà l'œuvre que Dieu accomplit si nous sommes unis à lui. Le prophète Isaïe l'annonçait, annonçait le salut en disant que le Messie est mis à part, destiné à être l'homme de l'Alliance et pour tout reconstruire. Je nous révèle tout dans l'Apocalypse. Voilà que je fais toutes choses nouvelles. Le Père aime le Fils, il lui montre tout ce qu'il fait. Il vient au secours des humiliés, des rejetés, des pauvres, de ceux qui ne sont pas considérés. Je pense que, d'ailleurs, c'est l'une des caractéristiques de notre pape François, hein, dont nous avons fêté l'élection le 13, hier, c'est certainement de vouloir aller au secours des plus pauvres. D'ailleurs, comme il le faisait déjà en Argentine. Hein. N'oublions pas qu'il allait vraiment au secours des pauvres, notamment parfois célébrant des messes de minuit dans des bidonvilles. Hein. Donc, ça se passe de commentaires. C'est comme Saint Vincent de Paul ou Mère Teresa, hein, des gens qui se donnent tout donner aux plus pauvres. Cieux criez de joie, que la terre exulte, montagne éclatée en cris de joie. Le Seigneur console son peuple. Voilà que Jésus vient nous rejoindre, là où peut-être nous croyons un peu désolés. Alors, pour ça, prions pour les malades. Hein. Nos frères et sœurs malades, peut-être à l'écoute de la radio, si aujourd'hui c'est transmis. En tout cas, nous sommes vraiment en communion avec eux et nous prions pour eux. Il est très beau le texte d'Isaïe. Hein. Jérusalem disait, le Seigneur m'a abandonné, le Seigneur m'a oublié. Une mère pourrait-elle oublier son petit enfant? S'il en avait une qui l'oubliait, moi je ne t'oublierai jamais. Le Christ nous dit vraiment, frères et sœurs, que nous sommes aimés. Le Père lui-même nous aime. Il fait briller son soleil sur les justes et sur les injustes, tomber la pluie sur la rocaille et sur les épines. Eh bien, frères et sœurs, qu'il fasse briller en nous son amour aujourd'hui. En écoutant cette parole, moi, que je trouve très belle, le Père lui-même nous aime, et il nous aime personnellement. Nous sommes aimés de Dieu, au plus secret du cœur. Frères et sœurs, nous demandons, ce jour où nous confions le patronage, les garçons et les filles vont venir, peu nombreux maintenant, mais il faut faire l'œuvre du Père, et chaque personne, chaque enfant est précieux aux yeux de Dieu. Chaque malade, chaque personne, chacun de nous sommes précieux aux yeux du Seigneur. Nous sommes aussi en communion
avec ceux qui nous ont quittés, mais en tout quittés pour aller au ciel, hein, ou au purgatoire, mais nous prions pour eux, et nous sommes en communion avec nos défunts, avec nos malades, avec toute l'humanité. Demandons la grâce de demeurer, d'être fidèles dans l'amour, car le Christ nous accompagne aujourd'hui. Il est vraiment avec nous. Marie, notre mère, est présente près de nous aussi. Et Saint Joseph, que nous vénérons dans cette neuvaine.

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2: Un riche entrera difficilement dans le royaume des cieux. Matthieu 19, 23.

Je vais essayer de me glisser dans ce que le Saint-Père Jean-Paul II a voulu exprimer à la fin de son encyclique sur l'Eucharistie. Il a écrit cette encyclique il y a 2 ans, pour le Jeudi Saint 2003. Et il a employé cette expression, dernier chapitre de l'encyclique, il a même fait son titre de ce dernier chapitre, « Marie, femme eucharistique ». L'expression a un peu étonné, quelquefois gêné, d'autres fois enthousiasmé. Il est peut-être intéressant de voir comment elle nous place au cœur du mystère de l'Eucharistie et au cœur du mystère chrétien. Quelquefois, dans les sermons, on éprouve le besoin de faire une petite allusion à Marie, de donner un petit couplet de dévotion mariale, mais on sent très bien que le sermon pourrait tout à fait se passer de ce dernier couplet. Or, je ne crois pas que l'encyclique sur l'Eucharistie puisse se passer de ce chapitre sur Marie. Je ne crois pas que le mystère de l'Eucharistie puisse se passer d'un regard, d'une écoute de ce que Marie veut nous révéler. Je ne crois pas qu'une messe puisse être célébrée s'il n'y a pas le cœur croyant de Marie qui accueille le mystère en son sein. Et je dis dès à présent que dans chaque prière eucharistique, et cela depuis qu'on a des textes de prière eucharistique, donc depuis les tout premiers siècles de l'Église, on trouve la mémoire de Marie. Et de même qu'on trouve la prière pour le pape et pour l'évêque. Il n'y a pas de messe qui serait strictement privée, qui serait l'affaire du prêtre ou de quelques prions. La messe est reliée à l'Église. La messe est reliée donc à ceux qui sont garants de la foi de l'Église, le pape et l'évêque. On prie pour eux, bien sûr, parce qu'ils ont besoin de prière, mais parce que si on ne priait pas pour eux dans l'Eucharistie, il n'y aurait pas d'Eucharistie. Ce serait ma dévotion à moi. Ce ne serait pas l'Eucharistie de l'Église. Ce ne serait pas le mystère de Dieu qui se donnerait. Donc c'est quelque chose de nécessaire pour la validité de l'Eucharistie. De même, s'il n'y avait pas au cœur de l'Eucharistie cette foi de Marie qui accueille le mystère, eh bien, il n'y aurait que nous. Hélas, notre pauvre foi, elle est vraiment petite. C'est pourquoi le Saint-Père a tellement éprouvé le besoin à tout propos de mentionner et de vivre par lui-même et d'aider à vivre la présence de Marie au cœur du mystère chrétien. Et en cela, il se réfère à une des grandes intuitions du Concile œcuménique, Vatican II, qui a éprouvé le besoin, dans le grand texte qu'il a écrit sur l'Église, Lumen Gentium, le Christ, lumière des nations, qui passe par l'Église, eh bien, le dernier chapitre de cette constitution sur l'Église, qui en est comme un sommet, un couronnement, a dit le pape Paul VI, s'intitule « De la bienheureuse Vierge Marie dans le mystère du Christ et de l'Église ». Si nous voulons que le Christ soit autre chose qu'un message, que l'Église soit autre chose qu'une association de gens qui se reconnaissent dans ce message, si nous voulons qu'il s'agisse d'un cœur à cœur entre Dieu et nous, d'une transfusion de vie, eh bien, il faut qu'il y ait, du côté de cette pauvre humanité pécheresse, un répondant, et c'est le cœur de Marie. Marie est dans le mystère du Christ et de l'Église. Elle n'est pas à côté, elle n'est pas au-dessus, elle n'est pas une espèce de pont d'intermédiaire entre Dieu et nous, comme si Dieu était loin dans les nuages et s'il avait besoin de l'intermédiaire supplémentaire pour nous. Non. Elle est entièrement de notre côté, du côté de la créature, mais pour accueillir le don de Dieu. Vous comprenez bien que Dieu peut donner tout ce qu'il veut. S'il n'y a pas de notre côté quelqu'un qui l'accueille, ben ce don ne sert à rien. En quelque sorte, on pourrait dire que le Christ serait mort en vain, pour rien. Voyez donc, je pense déjà, l'importance de cette présence de Marie et du fait que nous puissions nous glisser, nous-mêmes, pauvres pécheurs, et dans ce cœur de Marie pour accueillir le mystère qui nous est confié. Et concrètement, le Saint-Père Jean-Paul II a vraiment imbriqué l'un dans l'autre ce qu'il avait à nous dire sur Marie et ce qu'il avait à nous dire sur l'Eucharistie dans ses dernières années de son ministère. C'est étonnant de voir comment, déjà, cette encyclique intitulée « L'Église vit de l'Eucharistie » a été publiée au jour du Jeudi Saint, jour eucharistique, jour du dernier repas de Jésus, où il livre son corps, son sang, en faisant partager le pain et le vin à ses disciples. Mais ce Jeudi Saint de l'année 2003, c'était aussi le Jeudi Saint de l'année du rosaire. Avant de mourir, il nous a laissé une année du rosaire et une année de l'Eucharistie, une année mariale et une année du mystère du don de Dieu. Donc déjà, notons que cette encyclique a été publiée au cœur de l'année mariale, de l'année du rosaire.
Nous nous rappelons qu'il avait voulu célébrer déjà une année mariale en 1988 pour préparer au grand jubilé de l'incarnation, au grand jubilé de l'an 2000. Nous nous rappelons donc qu'ayant confié le nouveau millénaire à Marie, dès le jour de l'épiphanie 2001, ce pauvre pape, déjà bien fatigué, n'a pas voulu chanter son Nunc Dimittis, et maintenant tu peux laisser ton serviteur s'en aller. Mais il a dit, avance au large, avec la foi de Marie. Donc tiens-toi, accroché à elle, par la chaîne du rosaire. Si vous lisez les dernières lignes, les derniers paragraphes de cette belle lettre aussi sur le rosaire qu'il a écrite, il compare le rosaire à une chaîne qui nous relie à Marie et qui nous empêche désormais de nous détacher de Dieu. Et après l'année du rosaire donc, l'année de l'Eucharistie, inaugurée par une lettre intitulée « Mane nobis cum Domine », « Reste avec nous Seigneur ». Et cette lettre est datée du 7 octobre 2004, qui était le jour de la fête du rosaire. Voyez cette imbrication entre le mystère de Marie et le mystère du Christ, le mystère du don de Dieu, le mystère de l'Eucharistie. Je vous propose d'articuler ce petit temps de méditation ce matin en trois étapes. Si Marie est tellement importante pour bien accueillir le mystère de l'Eucharistie, c'est parce que ce mystère de l'Eucharistie est autre chose qu'un discours, autre chose qu'un symbole qu'on partagerait parce qu'on s'aime bien, mais parce qu'il est un corps vivant, le corps livré, le sang versé du Fils de Dieu. Nous ne sommes pas les disciples d'un système génial, nous sommes les disciples de l'homme-Dieu, de Dieu fait homme, chair et sang pour nous. Et désormais, nous devenons, par l'Eucharistie, consanguins de Dieu. C'est le sang de Dieu qui coule dans nos veines. Il faudra toute l'éternité pour réaliser cette folie de Dieu qui veut faire de nous des dieux en nous unissant à son corps et à son sang. Bien, il faut bien que ce corps et ce sang soient vraiment un corps et un sang qui soient les nôtres, qu'ils nous soient donnés. Dieu s'est fait chair, Dieu s'est fait homme. Dieu est descendu dans notre réalité humaine. Il n'est pas descendu en parachute. Il serait alors extérieur à nous. Il est venu du dedans de nous-mêmes. Il a fallu qu'il trouve, on voulait être un peu trivial, une sorte de terrain d'atterrissage, quelqu'un qui vraiment le reçoive et l'accueille et puisse nous le donner. Il a fallu Marie. Donc le premier point de méditation sera de relier l'Eucharistie au mystère de l'incarnation et de voir combien Marie est évidemment présente à ce mystère. Elle n'est pas une mère porteuse. Elle est une femme qui a laissé couler toute son existence dans l'existence de Dieu pour pouvoir nous la communiquer. Mystère de l'incarnation qui nous conduit pas à pas au mystère de la croix. Et là aussi, mystérieusement, nous trouvons Marie au pied de la croix. Chaque messe étant le renouvellement du sacrifice de la croix, nous trouvons Marie à chaque messe, comme elle était présente au pied de la croix, témoignant que la croix n'est pas une fin, mais un commencement. Qu'elle est encore le lieu d'un enfantement. Nous comprenons qu'alors Marie se tient dès l'origine, mais ensuite à chaque époque, à la naissance de l'Église. L'Église vit de l'Eucharistie, nous a rappelé le Saint-Père. L'Église renaît sans cesse de ce repas eucharistique qui nous est offert chaque dimanche et chaque jour si nous le voulons. Et Marie, qui était en prière au cœur du premier groupe des disciples, reste en prière au cœur de toute assemblée chrétienne qui, année après année, jour après jour, laisse renaître l'Église. Nous sommes toujours au début de l'Église. Nous sommes toujours les premiers chrétiens. Nous sommes toujours en train de participer à la naissance de l'Église. Nous sommes enfantés par la foi de Marie pour que nous puissions former l'Église vivant de l'Eucharistie. Voilà donc ces trois piste de méditation que je vous propose comme trois étapes de contemplation du mystère, mystère de l'incarnation, mystère de la croix, mystère de la naissance de l'Église. Donc tout d'abord, nous réalisons ce qui se passe dans ce mystère de l'incarnation et c'est Marie qui peut nous le faire découvrir. Elle est la maman. S'il n'y a qu'un mot à dire d'elle, c'est celui-là. Elle est la mère. Toute son existence est coulée dans ce mystère de la maternité. Il y a là, je crois, pour nous un immense appel. Cela veut dire que notre humanité ne se trouve que dans le don de soi. La mère, c'est quelqu'un qui donne la vie. Marie est la mère de la vie. Marie est celle
par qui le Dieu vivant peut communiquer sa vie. Comment fait-elle ? Non pas par une espèce de puissance qui serait la sienne, mais par un acquiescement parfait au don que Dieu lui propose. Le Saint-Père a une belle formule dans son encyclique. Il compare le fiat par lequel Marie répond aux paroles de l'ange quand il lui propose de devenir la mère du Sauveur. Il compare ce fiat, ce oui de Marie, avec l'amen que chaque fidèle prononce quand il reçoit le corps du Seigneur. C'est la même réalité. Le Seigneur vient s'incarner dans notre vie comme il s'est incarné dans le sein de Marie. Il n'est pas un objet que nous devons faire nôtre et nous assimiler. Saint Augustin insiste beaucoup pour dire « quand nous mangeons quelque chose, ce quelque chose devient nous ». Mais quand nous mangeons le corps de Dieu, nous devenons le corps de Dieu, c'est l'inverse. Nous sommes assimilés à la nourriture que nous prenons. C'est une vie qui nous entraîne dans l'offrande. Nous disons « Amen » et nous devenons ce que nous recevons. Marie a dit « Fiat » et toute son existence s'est coulée dans le don de Dieu que désormais elle devait porter au monde. Ainsi, c'est la femme à qui est confiée la vie, qui peut comprendre le mieux et qui peut donc être dans l'attitude la plus nécessaire pour que l'Eucharistie soit vraie, parce qu'elle est porteuse du miracle de la vie. Elle l'accueille et elle la reçoit. Et je crois qu'aujourd'hui, plus que jamais, elle est engagée par tout son être dans cette disponibilité. C'est en elle que doit mûrir le don qui nous est fait. Son cœur et sa chair sont mobilisés dans cette offrande. Je vous l'ai dit, Marie n'est pas simplement une mère porteuse qui n'offrirait que matériellement son corps. Ce n'est pas cela, être une mère. Une mère communique les éléments de son corps, mais communique également tout son cœur. Et malheureusement, nous le savons, le refus est toujours possible. Aujourd'hui d'ailleurs, les motifs et les moyens de ce refus sont de plus en plus puissants. Une mère, par définition, n'est pas indépendante de la vie qui lui est confiée. Elle est liée à cette vie. Or aujourd'hui, comme toujours, mais avec des moyens plus forts, on veut et on peut être indépendant. On veut et on peut davantage se soucier de soi, de son apparence corporelle, du qu'en dira-t-on. Or, la mère, et Marie la première, est toute à son enfant, ne se regarde jamais à la glace pour voir à quoi elle ressemble. Elle est toute donnée, et en cela, elle réalise la vocation de toute l'humanité. L'Eucharistie, c'est Dieu qui se donne. La mère, c'est la femme qui se donne. C'est elle qui révélera au cœur de l'Église et au cœur de l'humanité ce qu'est le mystère de l'humanité, justement. C'est d'accueillir la vie, c'est de se laisser transformer en don de vie. Ainsi, si Dieu a pu se communiquer à cette femme, si Dieu a pu, à travers elle, se communiquer à toute l'humanité, c'est parce qu'il a pu, de longtemps, la préparer. C'est parce qu'il a pu façonner un cœur en qui il n'y ait nulle trace d'hésitation, de doute, de refus. Le Tout-Puissant, qui peut tout faire, se trouve limité par une seule chose. Il est Tout-Puissant par amour, il ne peut pas contraindre un cœur à aimer. S'il devait se donner, il fallait que ce don soit entièrement accueilli. Il fallait que la chair, mais surtout le cœur auquel il devait se donner, soit totalement libre, c'est-à-dire immaculé, sans obstacle, sans rien qui s'oppose au don qu'il voulait faire. Alors, ce cœur est entièrement poreux au travail de l'esprit. Et ce qui se passe dans ce cœur, ce qui se passe à travers ce oui, eh bien c'est ce qui se passe dans le cœur de Dieu de toute éternité. Le Père engendre le Fils de son amour, et c'est là pour lui une surprise toujours renouvelée. Et le Fils bénit le Père de lui donner la vie. Eh bien, cet échange de dons et de bénédictions, d'actions de grâce et d'offrandes se trouve réalisé dans le cœur de Marie et ainsi dans notre humanité. Voilà le mystère. Comme Dieu engendre éternellement Jésus par l'opération de l'Esprit dans le ciel, il engendre le Verbe, il engendre le Fils, eh bien, de même, par l'opération de l'Esprit-Saint, il vient dans le cœur de Marie engendrer l'unique. Comprenons déjà bien sûr que cette femme ne pourra être que totalement consacrée à cet unique. Vouloir faire de Marie la mère d'une famille nombreuse au sens charnel du terme et non pas au sens spirituel, ce serait vouloir faire de Dieu un père païen qui pourrait engendrer, comme les dieux de l'Olympe, des tas de divinités. Ce serait la même chose.
Donc il n'y a pas à chercher tellement chez les archéologues, les historiens et les connaisseurs de civilisation ce que pouvait vouloir dire la virginité ou la maternité à cette époque, hein, si nous accueillons le mystère qui nous est offert. Que Dieu véritablement se donne, qu'il passe son éternité à se donner et qu'il vient réaliser ce même don dans le cœur de Marie, il ne peut y avoir dans le cœur de Marie de place pour autre chose que pour cela. Donc, premier petit point de contemplation pour ce mystère de l'incarnation, réalisons que c'est Dieu qui donne sa vie. Et c'est une femme qui, accueillant la vie de Dieu, laisse passer à travers elle la vie de Dieu. Deuxième petit point, cette femme qui est donc la toute mère, comme on a pu le dire, pour être la toute mère, elle est la toute vierge. La toujours vierge, on l'a appelée ainsi dès les origines de l'Église. On aurait la tentation de dire, si nous avons une vue trop courte, que la virginité et la maternité ne peuvent pas cohabiter et qu'il s'agit donc là d'un miracle étonnant. C'est vrai, vu de notre point de vue à nous. Mais du point de vue de Dieu, c'est précisément d'une vierge qu'il avait besoin. Pour pouvoir se donner, il fallait un cœur totalement offert, totalement libre. La vie est le fruit d'un don, il fallait un cœur qui ne soit que don. La virginité, avant d'être une qualité physique, est d'abord une qualité spirituelle. Et pour vivre l'Eucharistie, nous avons besoin d'un cœur vierge, d'un cœur qui ne soit pas pris par d'autres occupations, d'autres désirs, d'autres fins. Et nous connaissons tel ou tel saint qui, pour nous souligner cela, n'a vécu, même physiquement, que de l'Eucharistie. Il fallait un cœur de femme parce que la femme est, même biologiquement, constituée en creux pour accueillir la semence qui lui est confiée. Elle sait biologiquement qu'elle ne peut pas se suffire à elle-même et que, alors qu'elle est faite pour donner la vie, elle ne peut pas le faire si elle n'accueille pas, si elle ne reçoit pas. Elle est donc essentiellement disponible et réceptive à quelque chose qui doit lui venir d'ailleurs. Elle ne peut pas. Alors bien sûr, il y a la tentation. Mais il ne s'agit pas de cela. La naissance virginale n'est pas une naissance par parthénogenèse. La naissance virginale est une naissance par conception divine. La femme, à travers Marie, qui est essentiellement la mère, découvre alors qu'elle est, pour accomplir cette mission maternelle, essentiellement l'écoutante, la réceptive, la disponible. Et c'est pourquoi on peut trouver des mots qui nous surprennent quelquefois dans la Bible, permet de faire toute petite parenthèse, que les femmes se taisent dans l'assemblée. Ah, c'est pour ça qu'elles n'ont pas demandé à une femme de parler ici. Bien sûr qu'une femme aurait pu le faire et que ce serait très beau. Mais il s'agit là d'un grand mystère, beaucoup plus que d'une consigne disciplinaire. Quand les femmes se taisent dans l'assemblée, ce n'est pas pour cesser de caqueter. C'est parce qu'il s'agit que l'assemblée soit essentiellement silencieuse et écoutante du mystère qui lui est confié. Et que donc l'essentiel pour l'assemblée, c'est de se taire, mais d'un silence actif, d'un silence disponible. D'un silence qui permet à Dieu de parler, de dire son unique parole, d'où la mission essentielle confiée à la femme de se taire dans l'assemblée, non pas pour que l'homme puisse causer, mais pour que Dieu puisse livrer sa parole et qu'enfin cette parole puisse être féconde. Sinon, il n'y a rien s'il n'y a pas ce silence. Il ne s'agit donc pas d'un silence négatif, mais au contraire, d'une attitude essentiellement positive qui seule permet à Dieu d'agir et de se donner. C'est pourquoi je voudrais dire un tout petit mot sur Joseph. Et donc sur le rôle de l'homme, peut-être que vous pourrez en déduire des choses sur le rôle du prêtre, mais disons d'abord à propos du mystère de l'incarnation, que justement Joseph nous offre le modèle de l'homme qui écoute. Lui, le fiancé de Marie, ne la considère pas comme sa propriété. Quand il découvre en cette petite fiancée merveilleuse une réalité, un mystère qui lui échappe, il continue de la respecter. Il ne met pas en doute la qualité de son oui, c'est lui qui s'efface. Et il fallait cet effacement pour que l'œuvre de Dieu lui soit confiée. Il sera d'autant plus le père de l'enfant qu'humainement il y est pour rien. Il est l'homme de l'Esprit-Saint. Eh bien, vous savez, je crois que dans l'Église et même dans l'humanité, si la femme accomplit son rôle de donatrice de la vie, parce qu'elle est essentiellement accueillante au mystère de la vie et qu'elle laisse se modeler toute son existence dans l'accueil du mystère de la vie, eh bien l'homme pourra peu à peu découvrir qu'il est celui qui doit respecter le mystère, qui doit offrir son aide. Peut-être le prêtre n'a-t-il pas autre chose à faire que cela.
Il préside, mais pour servir un mystère qui le dépasse, et qui doit d'abord se mettre à l'écoute, qui doit d'abord se glisser dans l'assemblée, qui est toute disponible au mystère. C'est pourquoi l'assemblée façonne le prêtre autant que le prêtre façonne l'assemblée. Et qu'il peut découvrir donc pour lui le rôle de Joseph. La confiance en Marie doit ainsi accompagner toute l'existence du croyant. Il doit laisser Marie façonner en lui un cœur qui écoute et qui sait voir. Nous avons dans l'évangile de Luc, au tout début de l'évangile, quand il s'agit de proclamer le mystère de l'incarnation, justement le modèle d'autres hommes, ou d'un autre homme au moins, qui ne sait pas écouter. Il refuse de croire aux folles merveilles de Dieu. Et du coup, il se retrouve muet devant le peuple. Et il s'agit de Zacharie. Il faudra que Marie s'approche plusieurs mois plus tard dans la maison d'Élisabeth pour que le prêtre Zacharie retrouve la parole et entre dans la louange. La parole lui sera rendue quand Marie sera venue. Jusque-là, il restera muet. Le prêtre, le disciple, l'homme en général, mais finalement toute l'humanité, doit entendre ce que Jésus dira à Thomas, « Ne sois pas incrédule, mais croyons. » Ressemble à la femme qui a été l'objet de la première béatitude évangélique, heureuse celle qui a cru. Il est beau de voir l'évangile de Luc commencer par cette béatitude, heureuse celle qui a cru, et l'évangile de Jean se terminer par cette anti-béatitude, si l'on veut, ne sois pas incrédule mais croyant, mais qui se transforme en béatitude, heureux ceux qui croiront sans avoir vu. Ce seront les disciples vrais de Jésus à l'image de Marie. Qui veut recevoir Jésus doit communier à la foi de Marie. Et c'est la femme qui va donc partager à l'homme sa capacité d'accueil et de confiance aimante pour qu'ensemble ils puissent recevoir le mystère de la vie. Marie, la toute mère, Marie, la toute vierge, la toute disponible au mystère qui peu à peu rend ceux qui l'entourent disponibles au mystère et capables de le porter, capables de le proclamer. Marie nous ouvre ainsi finalement au secret du cœur de Dieu. Dans l'incarnation, il se révèle comme l'Emmanuel, le Dieu avec nous. Nous aurions la tentation de faire de cette déclaration comme une sorte d'acte de condescendance ou de bienveillance du Seigneur, qui dit qu'il veut bien venir avec nous, mais ce qui ne l'empêche pas de rester lui-même par ailleurs. Il n'y a plus de par ailleurs pour Dieu. Il est totalement avec nous. C'est son être qui est d'être avec nous. Nous pourrions dire, mais attention, Dieu ne dépend pas de nous. C'est vrai. Par nature, par essence, si nous voulons, Dieu ne dépend pas de nous. Mais il l'a voulu. Et à partir du moment où il l'a voulu, c'est ainsi. Dieu ne peut plus se passer de nous. Dieu ne peut plus se passer de Marie. Dieu ne peut plus se passer de ses enfants, des hommes auxquels il veut se donner et à qui il peut se donner grâce à la foi de Marie. Quand Marie a pu entendre cette parole au jour de l'Annonciation, « Le Seigneur est avec toi », désormais, cette parole retentit en elle pour toujours, et le Seigneur est toujours le Seigneur avec Marie. On ne peut plus le voir à part. Le don fait partie de son être, et le don, c'est son être. Il est amour, il est don, il est avec nous, pour toujours, jusqu'à la fin des âges. Et cette formule, donc, « Le Seigneur est avec toi, Marie », a pu être répercutée jusqu'à nous à travers chaque Eucharistie, qui commence ainsi. « Le Seigneur soit avec vous ». Ou quand c'est un évêque, « La paix soit avec vous ». Mais la paix, c'est encore lui, c'est le ressuscité qui rentre dans le cénacle. Désormais, Marie reçoit véritablement en son sein le Sauveur et ne fait plus qu'un avec lui, comme il ne fait plus qu'un avec elle. Et à travers elle, les représentants de l'ancienne alliance, d'abord Zacharie et Élisabeth. Et on a souligné hier combien ce petit Jean sautait de joie, dansait de joie dans le sein de sa petite Vierge Marie. L'Évangile nous fait une opération d'échographie mystique assez étonnante qu'on voit représentée dans certains retables. Si vous allez à la vieille cathédrale de Salamanque, il y a tout un immense retable fait de tout petits tableaux, comme une bande dessinée. Et je m'y suis trouvé une année où il y avait une grande exposition qui permettait par des échafaudages de grimper pour voir de près les représentations, mais elles étaient aussi projetées sur des diapositives. Et l'on voyait ces deux dames, ces deux petites femmes qui allaient l'une vers l'autre avec leur ventre transparent. On pouvait voir, il y avait dans le ventre de Marie le petit Jésus siégeant sur son trône et dans le ventre d'Élisabeth, Jean qui faisait la grande prosternation. Mais désormais, il est là, et nous ne le trouvons pas ailleurs. Donc les représentants de l'ancienne alliance,
la première alliance irrévocable, hein, Zacharie, Élisabeth, Jean, le prophète, hein, mais aussi ces pécheurs de païens dont nous sommes, comme dira saint Paul, hein, tous nous devenons enfants d'Abraham, héritiers de la promesse. Nous entrons dans la foi de Marie et nous accueillons ce Dieu Emmanuel. Quand Dieu regarde le monde, il voit le oui de Marie. Il voit le cœur de Marie, il entend le oui de Marie. Nous, hélas, nous voyons tellement de noirceur, tellement de difficultés, tellement... Lui ne voit plus tout ça. Il ne voit que cela. Que cette petite lumière qui brille dans la nuit et qui va attirer le feu de l'Esprit-Saint. Et désormais, tout est concentré là. Un peu comme dans la vision de Saint-Benoît, qui a vu, au terme de sa prière, le monde entier se concentrer dans un grain de sable lumineux. En fait, c'était son cœur qui était devenu plus grand que le monde. Eh bien, à partir de ce point lumineux, qui accueille entièrement la lumière et le feu de Dieu, le don de Dieu, qui lui permet d'être Emmanuel, d'être amour de cette petite créature pécheresse, à partir de là, oui, Dieu, la présence divine, peut rayonner par contagion sur toute l'humanité. Si Matthieu, le publicain, ou Zachée, publicain lui aussi, peuvent recevoir Jésus, c'est parce que Marie lui a ouvert la porte. C'est parce qu'il y a le cœur immaculé de Marie qui ouvre la porte de l'humanité. À partir de ce moment-là, même nos portes closes n'empêchent plus Jésus de passer. Et c'est pour ça qu'il pourra se retrouver au milieu des apôtres, dans le cénacle, toute porte fermée, parce que la porte de Marie a été ouverte. Désormais, tout est ouvert pour Dieu, plus rien n'empêchera. Marie lui a ouvert la porte et nous connaissons alors qui est Dieu, qui est notre Dieu. Il n'est que amour fou de son enfant et plus particulièrement celui qui s'est perdu. Mais pour que cela soit possible, pour que cette contagion d'amour soit possible, eh bien il faut un travail terrifiant qui est celui de la croix. Après avoir contemplé le mystère de l'incarnation, le mystère du don de Dieu, à travers Marie toute mère, à travers Marie toute vierge, à travers Marie nous révélant le cœur d'un Dieu avec nous, nous devons nous laisser conduire avec elle jusqu'au pied de cette croix. Sinon nous en restons à la surface, sinon nous en restons aux intentions. Devinons bien que ce n'est pas automatique que ce Dieu qui respecte infiniment la liberté de sa créature et qui ne pouvait pas rentrer dans le cœur de Marie si ce cœur n'était pas entièrement disponible, ouvert, limpide, immaculé, bien ce Dieu devra peu à peu se frayer un chemin grâce à la foi de Marie qui lui ouvre la porte, jusque dans le cœur des créatures les plus obscures, les plus pécheresses. Et cela, quand l'amour veut se donner dans un pays qui le refuse, ça s'appelle le travail de la croix. La croix est inévitable à cause de nous. Parce que nous refusons l'amour. L'amour a trouvé une porte, mais encore faut-il qu'il puisse s'enfiler dans tous les couloirs que nous lui proposons. Il ne veut rien laisser en dehors de sa lumière. Alors nous devons contempler un petit peu la présence de Marie à la croix, qui va nous ouvrir de nouveaux espaces pour vivre l'alliance de Dieu avec les hommes et tout spécialement avec les pécheurs. Il s'agit bien de l'Eucharistie. Il s'agit bien de l'action de grâce et de l'offrande de Dieu avec, à notre monde. Tout l'être de Dieu est dans l'offrande. Mais il a besoin, pour que cette offrande aboutisse, d'être aidé. De même qu'une femme a été créée par Dieu aux côtés du premier Adam pour qu'il soit un homme véritable. La création n'était pas achevée tant que la femme n'était pas créée. On peut dire que la femme est seconde parce qu'elle vient après. On peut dire que la femme est couronnement, parce qu'elle vient au sommet. La femme doit s'appuyer sur l'homme, sur sa force, mais l'homme n'est pas pleinement lui-même tant qu'il n'a pas la femme à ses côtés. Et je crois que nos familles doivent trouver là un nouvel horizon et une nouvelle source, notre Église également, et que quel que soit notre état de vie, célibataire ou marié, célibataire consacré ou célibataire non consacré officiellement, mais je crois qu'on ne peut pas vivre le célibat chrétiennement si on ne le consacre pas, eh bien, nous avons besoin les uns des autres. Dieu est Trinité, Dieu est amour partagé, et nous avons besoin de la complémentarité homme-femme dans l'humanité pour vivre de cet amour. C'est ce qui se passe à la croix. À la croix, Dieu se donne. Dieu donne son unique parole, comme dira saint Paul.
Il n'a qu'une parole à nous dire, c'est le Christ et le Christ crucifié. C'est le dernier mot de l'amour. Mais ce mot, cette parole, vont-ils se perdre dans l'indifférence du monde ? Les Hébreux qui, quelques jours auparavant, acclamaient Jésus, ont désormais lâchement abandonné leur enthousiasme à la jalousie de leur chef et se retrouvent finalement aussi piètres que les occupants romains. C'est toute l'humanité, juive et païen, qui condamne Jésus et qui veut l'exclure. Les disciples même ont fui, les femmes pleurent, et même le disciple que Jésus aimait ne pourra dire de lui-même « il crut » qu'à la page suivante de l'Évangile, quand au matin du dimanche, il verra les linges affaissés dans le tombeau vide. Alors là, il pourra dire « il vit et il crut » en parlant de lui-même. Mais en attendant, seul tient sa place au pied de la croix, celle à qui Jésus peut s'adresser en l'appelant « femme ». La mère de Jésus, qui devient la mère, tout simplement. L'évangéliste dit, dans ce chapitre 19, versets 25-27 de Saint Jean, au cœur du récit de la crucifixion, il y a le premier épisode, c'est l'affichage du panneau, Jésus de Nazareth, roi des Juifs. Deuxième épisode, le partage des vêtements. Quatrième épisode, ce sera le coup de lance. Cinquième épisode, l'ensevelissement. Le troisième, au cœur des cinq, c'est Jésus et sa mère. Elle est d'abord présentée comme la mère de Jésus. Nous notons que dans le quatrième évangile, dans l'évangile de Jean, elle n'est jamais appelée par son nom. Elle est la mère de Jésus. Je vous l'ai dit, tout entière relative à celui qui lui est confié. Elle n'existe pas pour elle-même. Il n'y avait pas de glace à Nazareth. Rien. Tout est donné. Et du coup, tout est reçu. C'est le jeu trinitaire, c'est le jeu chrétien. Mais nous avons peur. Et nous gardons. Du coup, nous mourrons. Elle est uniquement la mère de Jésus. Au pied de la croix. Et puis, en l'espace de ces 3-4 lignes, elle devient la mère. Voyant sa mère et auprès d'elle, le disciple qu'il aimait, Jésus dit à la mère, « Femme, voilà ton fils. » Elle est donnée au disciple, il la prend désormais avec lui, dans son intimité, pourrait-on traduire, dans ses biens propres. Elle est la femme qui accueille le mystère. Elle accueille l'esprit que souffle Jésus. L'expression de Saint Jean est très symptomatique, il inclina la tête et livra l'esprit. Si l'on avait voulu simplement décrire la mort physique, on aurait dit, il expira et sa tête s'inclina, si l'on avait voulu à tout prix marquer cela. Mais non, c'est un acte volontaire de Jésus, ma vie nulle ne la prend, mais c'est moi qui la donne. Il incline sa tête d'abord et il livra l'esprit, avec le mot technique de la tradition, de la livraison, si l'on veut, il livra l'esprit. Puis, une fois mort, le coup de lance, et c'est l'eau et le sang qui jaillissent, l'eau du baptême et le sang de l'Eucharistie. Donc l'esprit, l'eau et le sang sont donnés, qui vont être les aliments de la vie de l'Église pour tous les siècles. Ce serait pour rien. Tout se serait perdu s'il n'y avait pas un cœur croyant pour recevoir cela, s'il n'y avait pas la femme à côté de l'Adam nouveau. Et de même que, aux premières pages de la Genèse, il avait fallu qu'Adam soit endormi d'un sommeil mystérieux pour que de son côté, le Seigneur tire la femme, de même, il faut que Jésus soit endormi du sommeil de la croix pour que, de son côté ouvert, jaillissent les aliments de l'Église nouvelle qui est tout entière contenue en ce vendredi soir et jusqu'au matin de Pâques dans le cœur croyant de Marie. Sinon, il y a comme une césure, une parenthèse dans le don de Dieu. Et on ne voit pas comment ce don pourrait nous être offert au matin de Pâques ou au matin de Pentecôte s'il n'y avait pas un accueil qui nous le transmettent, qui nous permettent de le recevoir. Quand nous disons, avant la prière, avant la communion, « Seigneur Jésus-Christ, ne regarde pas nos péchés, mais la foi de ton Église », ce serait bien prétentieux si l'Église, c'était nous. Il vaudrait mieux que nous n'attirions pas trop l'attention du Seigneur sur la qualité de notre foi à ce moment-là. Mais au cœur de l'Église, il y a la foi indivise, la foi parfaite de Marie. Alors Dieu peut se donner. Et alors nous pouvons aller communier. Mais pour cela, il a fallu que ce cœur soit creusé, soit laminé, soit vidé de lui-même. Dans ce mouvement que le Saint-Père, dans son encyclique sur la mère du Rédempteur, appelle une kénose. Kénose, c'est un mot grec qui signifie vidage. Le mot n'est pas très heureux en français, donc on garde un peu le mot technique, kénose. Jésus lui-même a été vidé, s'est vidé de son rang de Dieu pour nous rejoindre, nous pauvres hommes, jusqu'à devenir un condamné à mort. Il est descendu au plus bas, c'est pourquoi Dieu l'a exalté. Il peut rebondir dans le sein de Dieu parce qu'il est allé jusqu'à l'extrême de l'amour. Eh bien, il faut qu'une créature partage ce mouvement.
Sinon, il n'est pas reçu. Sinon, c'est un beau spectacle que nous admirons. Mais c'est l'eau sur les plumes du canard, ça ne pénètre pas. Il faut qu'il y ait du côté du récepteur un accueil analogue au don qui lui est fait. Eh bien, le Saint-Père parle de la kénose la plus profonde qui ait existé dans l'histoire de l'humanité, la kénose du cœur de Marie. Elle est vidée non seulement de ce qu'elle a offert elle-même, elle a offert son union avec Joseph, elle a offert sa réputation, elle a offert tout sentiment de propriété la plus naturelle qui puisse être sur son enfant. Eh bien, il faut qu'elle offre non seulement ce qui lui appartenait, naturellement, mais ce que Dieu lui a donné. Elle va jusqu'au bout du sacrifice d'Abraham. Et elle n'a même pas la ressource de dire à Dieu, « Tu m'as menti. » Parce que tout de la prophétie faite au jour de l'Annonciation s'est réalisé à la lettre. Sous ses yeux, son fils est exalté sur un trône. Mais ce trône, c'est une croix. Il est couronné, mais d'une couronne d'épines. Il a tenu en main un sceptre, mais c'était un roseau qu'on lui avait remis, comme le manteau rouge pour se moquer de lui. Et on peut même dire à Marie que la royauté de Jésus est inscrite à la face du monde, en hébreu, en grec et en latin. La prophétie s'est accomplie. Elle n'a rien à dire. Et elle reste en silence. Marie se tait pour que rien ne vienne troubler l'unique parole de l'amour livrée sur la croix. Ainsi se renouvelle l'alliance de Dieu avec les hommes. Depuis toujours, Dieu avait voulu faire alliance. Et pour cela, il avait invité son peuple à manger avec lui. Vous connaissez peut-être cet épisode du livre de l'Exode, au chapitre 24, où Moïse doit choisir 70 anciens d'Israël pour monter avec lui sur la montagne du Sinaï et pour faire un petit pique-nique avec le bon Dieu. Sur ces privilégiés des enfants d'Israël, nous dit la Bible, il ne porta pas la main. Ils s'assirent avec Dieu, ils mangèrent et ils burent. Et ils sont invités à faire alliance avec lui. Et ils le font. Tout ce que le Seigneur nous dira, nous le ferons. Pas de problème. Nous savons ce qu'il en est advenu. À la descente, il y avait le veau d'or. Jusque-là, jamais cette alliance que Dieu avait voulu nouer avec son peuple n'avait été vraiment scellée. Alors, il a fallu que Dieu vienne lui-même. Il a fallu qu'il se fasse homme pour tenir les deux côtés de l'alliance, le côté de Dieu et le côté de l'homme, et que l'homme puisse enfin manger avec Dieu, sans mentir, sans faire de cette attitude simplement un geste physique, mais que son cœur aussi soit engagé. Pour cela, il faut qu'il se coule dans l'attitude de Marie, qui, de même qu'elle a pu dire, quand l'ange lui a proposé de porter le Fils de Dieu, qu'il me soit fait selon ta parole, elle va dire au serviteur des noces de Cana, faites tout ce qu'il vous dira. Tout ce que le Seigneur a dit, nous le ferons. Oui, nous le ferons si nous nous coulons dans la foi de Marie. Ainsi, tout est sacrifié de ce que nous voudrions conquérir par nous-mêmes, mais tout est reçu de ce que Dieu veut nous donner. L'homme, adulte, est un enfant de Dieu qui se reçoit toujours et entièrement de lui. Nous venons comme des tout-petits, comme des pauvres, nous disait-on hier. Il s'agit donc d'un sacrifice, mais en vue d'un gain infiniment plus grand. Et ceux qui le comprennent, tout au long de l'Évangile, ce sont d'abord des femmes. Regardez-les, toutes celles que Dieu appelle de ce nom de femme, que Jésus appelle de ce nom de femme, comme il le fait à Marie à Cana, comme il le fait au pied de la croix. Il le fait à quelques autres. La Samaritaine au bord du puits. L'adultère anonyme que les hommes veulent lapider. Vous voyez qu'il s'agit de tout autre chose que d'un état de perfection morale. La Madeleine au tombeau vide, vous notez qu'aucune de ces femmes, nous ne connaissons leur nom. La Samaritaine, la femme adultère, la Madeleine, ce n'est pas son nom, elle est de Magdala, alors elle est la Madeleine. Eh bien, justement, à travers elle, la femme se voit, à la fin du quatrième évangile, appelée du nom de Marie. Je vous ai dit, la mère de Jésus, dans le quatrième évangile, nous ne savons pas comment elle s'appelle. Nous n'avons pas son nom d'état civil. Mais, au matin de Pâques, celle qui est encore la femme, « Femme, pourquoi pleures-tu? Qui cherches-tu ?» Celle que tout le monde appelait la Madeleine, la Madelon de nos régiments, celle qui n'avait pas d'existence dans l'amour, dont d'existence dans la vérité, eh bien, elle reçoit le nom de celle qui a perdu le sien. Pour que toute femme puisse vivre la fécondité de la Vierge
et participer au privilège de son immaculée conception dans la joie d'une naissance nouvelle et éternelle. Elle reconnaît son Rabbouni quand elle s'entend appeler du nom de Marie. Elle est immaculisée, elle est virginisée et elle est fécondée puisqu'elle devient l'apôtre des apôtres. Elle va porter la bonne nouvelle à ses pauvres disciples qui sont claquemurés dans leur cénacle. Ainsi, la femme accède à la vérité du troisième jour. Vous avez peut-être noté que les noces de Cana, auxquelles j'ai fait allusion, et où Marie dit cette parole aux disciples, aux serviteurs de la noce, « Faites tout ce qu'il vous dira », où Marie enfante ses disciples dans la foi, elle fait de ses serviteurs des disciples qui écoutent, et il fallait le faire tout de même, hein, aller remplir, chercher 600 litres d'eau pour remplir d'eau ses jarres, hein. Alors qu'on se serait bien contenté de quelques litres de vin. Eh bien, elle les enfante à la foi, hein, parce qu'elle se tient au troisième jour. Le troisième jour, il y eut des noces à Cana de Galilée. Le troisième jour, c'est le jour après le jeudi et après le vendredi saint. Elle traverse le samedi saint et elle enfante le dimanche de Pâques. C'est celui des noces humano-divines. Et c'est elle, c'est la femme, qui a mission d'y introduire l'homme, les disciples et petits serviteurs que nous sommes. C'est pour ça qu'il est beau, dans les liturgies orientales, on n'entre pas dans le sanctuaire pour célébrer l'Eucharistie sans chanter Marie. Nous, nous nous contentons de faire mémoire de la bienheureuse Vierge Marie. Et sans doute que notre mémoire est un peu distraite. Chante vraiment le chant des chérubins. Et c'est vraiment tout un enfantement, c'est l'incarnation du Verbe qui se réalise. Ainsi est permise une solidarité nouvelle avec les pécheurs. Ainsi est permis ce renouvellement de l'Alliance qui avait, depuis les origines, toujours échoué. Mais il faut pour cela que la femme, comme Jésus, s'implique entièrement dans l'offrande. Vous vous souvenez de ce dialogue aux noces de Cana, dialogue étonnant. Ils n'ont pas de vin. « Femme, que me veux-tu ? Qui a-t-il, en quoi cette affaire nous concerne-t-elle, toi et moi ? Qui a-t-il entre toi et moi ? Mon heure n'est pas encore venue. » Elle ne dit rien. Elle se tourne vers les serviteurs. Faites tout ce qu'il vous dira. Et c'est le début de l'Alliance nouvelle. Ce qu'elle doit comprendre, c'est que le vin des noces ne pourra être donné que quand Jésus sera entièrement offert sur la croix. Et que pour cela, il doit être comme séparé de son Père, pour que s'agrandisse au cœur de Dieu un espace qui puisse accueillir jusqu'au dernier des pécheurs. Et que de même que Jésus acceptera d'être ainsi séparé de son Père par amour, non pas par manque de confiance, de même, elle, la femme croyante qui accompagne le mystère, devra aussi accepter d'être séparée de son Fils. Marie vit au pied de la croix ce que le Père vit devant le sacrifice de son Fils. Il n'est pas au balcon du ciel indifférent devant le mystère, en se disant de toute manière, dans trois jours, tout est rattrapé. Pas plus que Marie au pied de la croix. Non. Il y a un déchirement du cœur. Le Père ne peut pas souffrir la passion, mais saint Bernard nous dit qu'il souffre de compassion. Et c'est bien de cela qu'il s'agit pour le cœur de Marie. Pour que les pécheurs trouvent à nouveau leur place dans le cœur de Dieu, eh bien ce cœur se déchire. Et nous l'observons à Gethsémani, où Jésus transpire d'une sueur de sang qui coule jusqu'à terre. C'est là qu'il verse d'abord son sang. Tout est donné, mais la femme l'accompagne sur ce chemin. Et le disciple devra apprendre à veiller à Gethsémani, d'où tout le sens de l'heure sainte que nous célébrons, pour essayer de compenser pauvrement cette heure dans laquelle les disciples au Jardin des Oliviers ont dormi. Jésus est en agonie jusqu'à la fin du monde, nous dit Pascal, il ne faut pas dormir pendant ce temps-là, parce que c'est le moment où il se donne et c'est le moment où nous sommes enfantés. C'est la naissance de l'Église. J'en arrive donc à ce troisième point. Après avoir contemplé le mystère de l'incarnation et le mystère de la croix, comment le don de Dieu qui se livre entièrement au cœur d'une femme qui l'accueille au jour de l'Annonciation se livre entièrement à la croix pour rejoindre les pécheurs que nous sommes, dans la mesure où ils acceptent de participer à la foi de Marie, à partir de ce moment-là, ça y est. Nous sommes enfantés à la vie nouvelle. Nous sommes membres de l'Église, l'Église étant bien autre chose qu'une association même religieuse.
L'Église, c'est le corps du Christ. L'Église, c'est la vie de Dieu qui germe et qui grandit dans nos cœurs et qui petit à petit les fait éclater aux dimensions de son cœur. L'Église, c'est le corps du Christ. C'est le sang du Christ. C'est la vie de Dieu. Désormais, Marie va nous apprendre à vivre en Église. C'est pourquoi la dernière mention qui est faite d'elle dans le Nouveau Testament, si l'on accepte une mention un peu différente dans la vision de la

l'adoration et le pardon. Ils sont eucharistiques tous les deux. Marie se tient dans l'adoration au pied de la croix. Elle accueille l'Esprit, elle reçoit l'eau et le sang, elle reçoit le corps de Jésus. L'Église naît du côté de Jésus endormi sur la croix. L'Église est tout entière en Marie à cet instant, nouvelle Ève, femme véritable, mère des vivants de la nouvelle création. Les premiers vivants du monde ancien n'étaient nés que pour la mort. Caïn avait tué Abel et était mort à son tour. Mais les frères issus du sein de Marie-Église n'auront plus qu'un seul cœur et une seule âme, le cœur du Christ. C'est pourquoi il n'est pas divisible, parce qu'il n'y en a qu'un. Ce n'est pas seulement le nôtre qui, par bonne volonté, par générosité, se rapproche de celui des autres. Alors là, hélas, ce serait bien fragile. Mais c'est le cœur du Christ que nous recevons. Et le nôtre doit disparaître à partir de ce moment-là. Mais toi, c'est le cœur du Christ. Donc il ne peut plus y avoir de division. Mais cette opération n'est jamais évidemment réalisée une fois pour toutes. Ce que nous recevons à travers l'adoration, c'est-à-dire, vous savez le mot adorer, dans os oris, c'est la bouche en latin, c'était le geste que l'on faisait devant des statues, devant des signes religieux, pour envoyer un baiser, pour adorer de ma bouche, envoyer un signe de vénération, d'affection à la divinité vers laquelle on se tournait. L'adoration, c'est bien beaucoup plus encore que d'envoyer quelque chose, c'est de communier à cette vie qui m'est faite par tout mon être. C'est le déploiement de l'Eucharistie, c'est à la fois sa préparation et sa prolongation. Le Saint-Père a de belles pages de méditation sur ce mystère. Mais l'adoration constitue en même temps ce lien du Christ et du fidèle, constitue en même temps le climat nécessaire au pardon qui fait revivre. Il y a le lien vertical de l'adoration, si vous voulez, et le lien horizontal du pardon. En effet, le lien avec Jésus n'est jamais acquis une fois pour toutes. Sans cesse, nous renaissons dans ce mystère, donc sans cesse, nous nous replongeons dans l'adoration pour sans cesse recréer ce climat d'unité entre nous par la grâce du pardon. L'homme qui, par l'adoration, laisse Dieu être Dieu en lui, ne pourra rester enfermé dans ses blessures. C'est pourquoi il est tellement nécessaire, quand nous nous déchirons intérieurement, ou en couple, ou en famille, ou avec des voisins, ou avec des collègues, de pouvoir se plonger, si possible, ensemble, dans l'adoration. Parce que là, nous allons recevoir la source. L'homme qui laisse Dieu être Dieu en lui, c'est cela l'adoration. On s'efface, on se laisse absorber. Ne pourra rester enfermé dans ses blessures, parce que ses blessures deviennent pour lui l'occasion de s'unir aux souffrances du Christ et d'ouvrir par elles un nouveau chemin. Et alors vient le pardon, qui est la capacité d'être jeune, de participer à une renaissance, puisée aux sources du cœur ouvert de Dieu sur la croix. Quelqu'un qui est puissant dans l'adoration, quelqu'un qui sait renaître de Dieu, a la capacité de pardonner. Nous savons, quand ça va mal, allez à la chapelle, allez à l'église. Posez tout cela. On me racontait l'histoire pas de Mère Teresa, mais enfin des petites sœurs indiennes qui vivaient au milieu des pauvres, dans un village où un jour, des voisins d'un autre village qui étaient hostiles à cette communauté chrétienne sont venus boucher le puits du village pendant la nuit. Alors, c'était condamner le village à mort, évidemment. Alors, évidemment, révolte immédiate, on va aller leur casser la figure, on va leur rendre l'appareil, etc. On dit non. Les petites sœurs disent, nous allons y aller. Mais d'abord, nous allons aller prier. Et alors les personnes qui me racontaient cela, qui étaient des médecins, étaient partis quelques mois à aider ce dispensaire, et logés à côté de la chapelle, par une cloison qui n'était pas insonorisée, et toute la nuit ils entendaient le murmure de la prière, jusqu'à ce qu'enfin le cœur soit apaisé. Ils disent « Maintenant nous pouvons y aller ». Ils sont allés au village voisin, et là ils ont palabré, à nouveau, deux jours, trois jours, mais adoration, pardon, c'est la même chose. Et bilan des courses, tout le monde est revenu pour déboucher le puits et le réouvrir. Je crois que même si tout ne se passe pas de manière aussi satisfaisante à nos regards, dans nos situations quelquefois douloureuses, c'est là en tout cas que se trouve la source toujours possible et toujours neuve d'une résurrection. Grâce à l'Eucharistie, nous sommes contemporains de la vie éternelle. Voici ce qu'écrit le Saint-Père dans son encyclique sur l'Église vie de l'Eucharistie. Celui qui se nourrit du Christ dans l'Eucharistie n'a pas besoin d'attendre l'au-delà pour recevoir la vie éternelle. Il la possède déjà sur terre comme prémisse de la plénitude à venir. Cette garantie de la résurrection vient du fait que la chair du Fils de l'homme donne

et en nourriture, et son corps dans son état glorieux de ressuscité. Avec l'Eucharistie, on assimile, pour ainsi dire, le secret de la résurrection. C'est pourquoi saint Ignace d'Antioche, tout premier père de l'Église, définit avec justesse le pain eucharistique comme remède d'immortalité, antidote pour ne pas mourir. Et il écrit cela tandis qu'il était conduit au martyr à Rome où il allait être dévoré par des lions. Je termine en soulignant peut-être deux petits épisodes de l'Évangile qui nous permettent d'aller un peu plus loin, en tout cas, dans la compréhension de ce mystère à l'aide de Marie. Ces premiers petits gestes, il n'est pas directement marial, mais quand nous avons vu Marie attentive aux besoins des gens des noces de Cana et aux gestes des serviteurs, nous pouvons la reconnaître aussi derrière. Ce geste que Jésus a voulu poser dans l'évangile de Jean au cours de son dernier repas, le lavement des pieds. Dans l'Eucharistie, à l'image de Jésus, nous sommes invités à nous dépouiller de nous-mêmes pour nous laisser revêtir de son amour. Nous pourrions, de manière un peu analogique, un peu exagérée, mais dire que nous nous laissons transsubstancier, de même que le pain et le vin se laissent dépouiller de leur substance pour recevoir la substance du corps et du sang du Christ, de même nous. Nous nous laissons dépouiller de toutes nos prétentions à exister par nous-mêmes pour ne plus exister que comme des petits serviteurs de nos frères. Ce n'est plus moi qui vis, c'est Christ qui vit en moi, dira saint Paul. Voilà ce qu'évoque, ce que signifie en profondeur le geste du lavement des pieds. Mais Jésus ne se fait aucune illusion, vous savez. Et la présence de Marie à l'Eucharistie est pour nous une école de réalisme. En effet, la messe n'a rien de romantique. Mais vous savez, la conception de Jésus dans le sein de Marie et sa naissance dans la grotte de Bethléem n'avaient non plus rien de romantique, malgré toutes nos jolies crèches, et certainement pas la passion et la mort sur la croix. Eh bien, figurez-vous que la première Eucharistie n'avait certainement rien de romantique. Pendant que Jésus se donne, les disciples se disputent pour savoir qui d'entre eux est le plus grand. Au moment de la dernière scène, Luc chapitre 22, et Jésus peut sans mal leur déclarer « La main de celui qui me livre est là, sur la table ». Pas simplement celle de Judas. Et il peut annoncer à Pierre son triple reniement. Dans l'Eucharistie, nous sommes clairement mis en face de nos illusions, nos désordres, nos échecs. L'amour du Christ se fait guérison et pardon. Mais alors, si nous acceptons cela, d'être de pauvres pécheurs pardonnés, comme nous le soulignait hier, nous pouvons, une nouvelle fois, nous laisser prendre dans le cœur de Marie pour chanter avec elle son action de grâce et sa louange. Si nous reprenons le Magnificat, nous allons chanter « Mon âme exalte le Seigneur, exulte mon esprit en Dieu mon Sauveur ». Littéralement en hébreu, « mon Sauveur » c'est Yeshua, c'est Jésus. « Exulte mon esprit en Dieu mon Jésus ». Et nous pouvons alors communier. Dieu vient prendre chair de notre chair pour nous assimiler à son fol amour divin, à son être de Dieu amour. Désormais, quel que soit notre état de vie, que nous soyons hommes ou femmes, célibataires ou mariés, nous sommes tous des témoins des noces de l'agneau. Nous sommes tous invités aux noces de l'agneau. Nous sommes tous des amis de l'époux qui laissent grandir en eux la vie inaugurée par l'alliance nouvelle sur la croix. Et nous nous oublions de nous-mêmes. C'est là peut-être le plus grand bienfait de vivre l'Eucharistie avec Marie. Nous ne cherchons plus à posséder, ni même à nous laisser transformer. Nous cherchons à être celui qui aime, à être celui qui laisse l'autre grandir. Nous cherchons d'être toujours moins l'aimé que l'amant. Dieu, en effet, est toujours celui qui aime davantage qu'il n'est aimé. Et notre vocation est le sommet de notre joie, la joie de l'ami, de l'époux, la joie de la maman qui donne la vie à son enfant, qui accueille la vie de son enfant. N'est-ce pas de se mourir d'aimer ?

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2: Donne à quiconque te demande, et à qui prend ton bien, ne le réclame pas. Luc 6, 30.

Donc, en priant, je me suis dit qu'il valait mieux que je vous parle de cet amour, cette amitié de Marguerite Marie. Je l'avais évoqué avec un thème, je l'évoquerai peut-être à la fin si j'ai un peu de temps, mais à partir des conseils de Marguerite Marie sur l'amitié, qu'est-ce qu'elle dit sur l'amitié. J'aimerais d'abord revenir sur cette amitié première entre Jésus et Marguerite Marie comme modèle. Voilà, Jésus dit à Saint Jean qu'il est son disciple bien-aimé, et nous savons qu'il le dit aussi à Marguerite Marie, hein, « Je veux faire de toi la disciple bien-aimée de mon cœur ». Et Saint Jean, c'est celui qui nous apprend cette amitié, c'est lui qui donne le témoignage de l'amour aussi, Dieu est amour, et il nous montre que eh bien, cet amour, ce n'est pas seulement un amour théorique, un amour qui est au-dessus du ciel, ce Dieu est amour, il a toujours important de pouvoir l'incarner. Voilà. Et notamment dans ses cœurs à cœur, dans le fait qu'il demeure avec lui, qu'il se tient au pied de la croix, qu'il repose sur le cœur de Jésus. Et tous ces moments, d'une certaine manière, dont Saint Jean note dans son évangile, sont peut-être non seulement une expérience, un témoignage qu'il donne, mais sûrement aussi une action de grâce. Vous voyez, il fait mémoire quand il écrit, on peut imaginer le vieux Jean, puisque c'est le dernier à écrire l'évangile. Donc, en tout cas, ce vieux Jean que l'on voit écrire, eh bien, on peut s'imaginer que quand il écrit ces textes, non seulement il veut en être les témoins, comme il le dit, hein, ce que nous avons vu, ce que nous avons contemplé, ce que nous avons touché du Verbe de vie, nous vous l'annonçons. Mais on peut dire aussi que son évangile, c'est une action de grâce. Il fait mémoire, en fait. Jean se rappelle au moment de ce dernier repas et il repose sa tête sur le cœur de Jésus. Alors je vais évoquer un peu ce thème de l'amitié, mais l'enjeu c'est toujours pas seulement que je vous raconte quelque chose d'il y a quelques siècles, mais comment nous-mêmes nous pouvons rentrer dans cette écriture d'une certaine manière. Comment ces paroles que je vais vous lire de Marguerite Marie puissent nous aussi nous inviter à écrire des paroles. Ce serait peut-être un premier exercice dans un premier temps que je vous proposerai, c'est de pouvoir, suite à cet enseignement ou à un autre moment, eh bien, conscient que Jésus veut faire de vous ses amis, ou conscient que Dieu vous a déjà choisi comme ami depuis un petit moment, depuis quelques années déjà, faire mémoire des paroles qu'il vous a données, faire mémoire de moments particuliers peut-être, et de les réécrire peut-être dans votre carnet à paroles, ou de les remettre devant vous, pour en faire comme une action de grâce, voyez, dans le parcours sur l'amitié qu'on propose avec Marguerite Marie. À la fin de ce parcours, la dernière étape, c'est de répondre à cette parole de Jésus qui dit « Je vous appelle mes amis, et vous, comment vous appelez Jésus ?» Jésus, tu me dis « Je suis ton ami, et moi je te dis « Jésus, tu es mon bien-aimé, mon roi, mon Seigneur, mon Dieu. » Voilà. Qu'est-ce que nous dirions au Seigneur? Voilà. Comment nous pouvons écrire cela? Donc, dans ce nouvel enseignement que je vous propose, j'aurai trois points. Premier point, le bien-aimé. Deuxième point, l'indignité. Troisième point, la confiance. Marguerite Marie, d'abord, exprime cet amour du Seigneur pour elle, dans ses écrits, dans ses différentes autobiographies ou les écrits qu'on lui demande de poser. Elle écrit plusieurs... Elle exprime plusieurs fois cet amour du Seigneur et je vous invite à le réentendre. J'en ai évoqué quelques-unes l'année dernière déjà, pendant les fêtes de Sainte Marguerite Marie, et je vous en propose d'autres ce soir. Jésus dit à Marguerite Marie, « Ma fille, je prends tant de plaisir de voir ton cœur que je veux me mettre en sa place et te servir de cœur. » Je prends tant de plaisir à voir ton cœur. Chers frères et sœurs, Jésus regarde votre cœur. Il dit, « Je prends tant de plaisir à voir ton cœur. » Ce cœur que moi-même j'ai formé, j'ai tissé dès le sein de ta mère. Voilà, j'ai pris le temps, je l'ai vu commencer à battre, boum boum, boum boum, boum boum. Ça me fait plaisir de voir ton cœur. Jésus prend tant de plaisir à voir nos cœurs, que je veux me mettre en sa place et te servir de cœur. Connaissons bien cette parole de la première apparition. Mon cœur est si passionné d'amour pour les hommes et pour toi en particulier. Mon cœur est passionné d'amour pour les hommes et pour toi en particulier. Alors comment s'exprime cette grâce de Marguerite Marie, ce cœur à cœur, cet amour du Seigneur? Ça s'exprime tout au long de sa vie de bien des manières, mais vous savez, il y a des moments de grâce particulièrement dans une vie et dans une vie religieuse. Et puis il y a notamment ce moment de grâce au moment de sa profession. Quand Marguerite Marie fait sa profession, voilà ce qu'elle dit.
J'étais enfin parvenu au bien tant désiré de la sainte profession. Elle dit enfin parce que tout au long de son discernement, c'est peut-être pour nos sœurs novices, hein, elle a eu peur à un moment, elle dit ça va pas marcher, je crois que je vais me faire virer. Elle n'exprime pas comme ça, bien sûr, mais elle dit en fait, à la visitation, saint François de Sales, si j'ai bien compris, il n'avait pas beaucoup envie des grâces mystiques. Il dit on a une vie simple et joyeuse, hein, pas trop de grâces mystiques. Donc quand on va voir Marguerite Marie et toutes ses grâces, on dit ah, non, non, non, c'est pas possible. Et alors Marguerite Marie dit à Jésus, Jésus, vous allez être la cause que l'on me renvoie. À cause de vous, je vais me faire virer, Seigneur. Et donc, il y a plusieurs péripéties pour enfin arriver au séjour de la profession. Et elle dit, c'est en ce jour que mon divin maître voulut bien me recevoir pour son épouse, mais d'une manière que je ne me sente impuissante d'exprimer. C'est beau, hein? Les charismatiques parleraient du chant en langue, là, je ne sais pas exprimer, alors j'exprime par d'autres manières. Mais Marguerite Marie dit, là, je vais utiliser des mots, mais je vois bien que c'est pas à la hauteur de ce que Seigneur a fait dans mon cœur. Seulement, je dirais qu'il me paraît et il me traitait comme une épouse du Tabor, ce qui m'était plus dur que la mort, ne me voyant point de conformité avec mon époux, que j'envisageais tout défiguré et déchiré sur le calvaire. Elle se donne au Seigneur en disant, Seigneur, moi je me donne à toi parce que toi tu as donné ta vie pour moi sur la croix, et donc moi je me donnais à toi comme ça. Donc elle est dans la logique de la croix et du calvaire, et Jésus dit, non, non, non, moi je veux le Tabor. Donc je veux la gloire, la lumière et le rayonnement. Et des fois, on veut. Voilà, hein. C'est marrant parce que Marguerite Marie, elle a du mal à accueillir cela, mais le Seigneur dit non, moi je veux pour toi ce temps de grâce, ce temps de joie. Et il me dit, Jésus me dit, laisse-moi faire chaque chose en son temps. Toi, tu veux donner ta vie pour moi, comme mourir sur la croix pour moi. T'inquiète pas, ça va venir, ça va venir. Mais pas tout de suite, pour l'instant, je veux te donner le temps de grâce, le temps de joie. Laisse-moi faire chaque chose en son temps, car je veux que tu sois maintenant le jouet de mon amour, qui se veut jouer de toi selon son bon plaisir, comme les enfants font de leur poupée. Il faut que tu sois ainsi abandonné, sans vue ni résistance, me laissant contenter à tes dépens, mais tu n'y perdras rien. Il me promit de ne me plus quitter en me disant « Sois toujours prête et disposée à me recevoir, car je veux désormais faire ma demeure en toi » pour converser et m'entretenir avec toi. Et dès lors, il me gratifia de sa divine présence, mais d'une manière que je n'avais encore point expérimentée, car jamais je n'avais reçu une si grande grâce pour les effets qu'elle a opérés toujours en moi depuis. Je le voyais, le sentais proche de moi, et l'entendais beaucoup mieux que si ce fût été de sens corporel, par lequel j'aurais pu me distraire pour m'en détourner. Mais je ne pouvais mettre d'empêchement à cela, ni en rien de ma participation. Alors, elle dit, le fruit de ça, donc vous voyez, Jésus lui donne de jouer, d'entrer dans ses relations, ses intimités. Peut-être que certains d'entre vous, vous avez eu la grâce de goûter cela aussi à certains moments de votre vie. Peut-être que ce temps du Tabor n'est plus le temps, mais c'est un temps où on peut rendre grâce pour ce temps du Tabor. Le moment où le Seigneur jouait avec nous, nous donnait de découvrir son amour. Voilà, et que Marguerite Marie rentre dans ses sentiments. Alors elle dira comment ces modes de présence vont s'exprimer. Elle dit que Jésus m'honorait de ses entretiens, quelquefois comme un ami, ou comme un époux, le plus passionné d'amour, ou comme un père blessé d'amour pour son enfant unique, et en d'autres qualités dont je supprime les effets que cela produisait en moi. Alors frères et sœurs, il y a parmi nous des anciens, il y a parmi nous des jeunes qui arrivent à l'école d'évangélisation. Donc, peut-être que certains vous disent « Ah, moi, je n'ai pas encore fait ma profession. » Ou alors, moi, ma profession remonte à quelques années. Je suis plutôt encore au noviciat, j'apprends, je découvre, je ne sais pas trop comment Dieu me parle. Et d'autres diraient « Ah, ben moi, voilà, j'ai bien vu comment le Seigneur m'a parlé, je me souviens bien du Tabor. » Je crois qu'on est plus près de la croix en ce moment que du Tabor, mais voilà, il y a un temps pour tout, c'est la grâce pour tout. Et voilà, et comment le Seigneur parle à notre cœur. Vous voyez, dans l'Écriture, il y a plusieurs paroles. Plusieurs fois, il y a des paroles de Jésus, justement, qui parlent à notre cœur. Je pense à Isaïe, voilà, que je t'ai gravé dans la paume de ma main. Ou alors, lorsque David, après son péché, où Dieu lui dit, je t'ai pardonné ton péché. Ou d'autres paroles, vous voyez, Adam, Adam, où es-tu? Dieu vient à la recherche d'Adam. Toutes ces paroles que dans l'Écriture, où on voit Dieu qui parle directement. Dieu qui vient directement rencontrer ces personnes. Quelles sont les paroles que nous avons pu rencontrer, nous aussi, où le Seigneur est venu nous toucher?
Et quels sont les moments? Marie gardait toutes les choses dans son cœur. Bien, demandons peut-être la grâce, nous aussi, de garder toutes les choses dans notre cœur. Alors, le lieu de grâce pour Marguerite Marie, elle dit, le lieu par excellence, c'est l'Eucharistie. Ça, vous le savez, si vous êtes habitué de Marguerite Marie. Les plus grandes grâces que je recevais de sa bonté étaient dans la Sainte Communion, mais elle en rajoute un autre, et la nuit. La nuit, surtout celle du jeudi au vendredi, que c'est dans ces nuits-là que je recevais des faveurs inexplicables. Donc, rentrez dans ces lieux, voilà, peut-être que vous, c'est d'autres lieux, peut-être que vous, c'est dans le secret de votre chambre avec votre parole, en lisant la parole de Dieu. Voilà, quels sont les lieux? Peut-être moi, c'est dans le service du pauvre, où là, je vois bien que Jésus vient. Quand je soigne le pauvre, j'ai l'impression de soigner Jésus. Voilà, ces différents lieux où le Seigneur me rejoint particulièrement. Quels sont vos lieux forts? Quels sont vos lieux de grâce? Ils sont importants aussi de noter pour se dire, bah, tiens là, je vois plus trop où j'en suis, et ben, je retourne sur mon lieu de grâce, comme je retourne sur ces paroles de grâce. Une autre parole de Jésus à Marguerite Marie. Et cette parole-là, on doit se l'imaginer en se replaçant à la scène. Vous vous mettez à la scène au dernier repas de Jésus. Vous voyez Jésus, vous voyez les apôtres, vous voyez le vin, vous voyez le pain, vous voyez l'agneau, vous voyez la belle table là dressée. Alors maintenant, vous vous concentrez à Jésus. Et à quoi pense Jésus à ce moment-là? Jésus, on annonce la trahison de Judas, Saint Jean se met contre lui, il y a Saint Pierre qui va bientôt le renier. Et puis Jésus dit, je vais instituer l'Eucharistie. Je viens de laver les pieds de mes apôtres, qu'est-ce que je fais? J'institue l'Eucharistie ou pas? Marguerite Marie dit ça. Un jour où je désirais ardemment recevoir Jésus dans l'Eucharistie, mon divin maître se présenta devant moi comme j'étais chargé de balayure. Il me dit, ma fille, j'ai vu tes gémissements. Et les désirs de ton cœur me sont si agréables que si je n'avais pas institué mon divin sacrement d'amour, je l'instituerais pour l'amour de toi, pour avoir le plaisir de loger dans ton âme et prendre mon repos d'amour dans ton cœur. Vous imaginez, Jésus est là, à la scène, j'institue l'Eucharistie, et il pense à Marguerite Marie qui, 1600 ans plus tard, va arriver. Vous voyez, déjà, on entend ça, même là, c'est que 1600 ans. Dans saint Paul, c'est 4000 ans, c'est même plus, c'est depuis avant la fondation du monde. Il nous a choisis dès avant la fondation du monde pour être saints et immaculés dans l'amour. Donc vous imaginez, avant la création du monde, Dieu pense et il pense à vous. Il dit, je les veux saints et immaculés. Allez, on va créer la terre. Et là, pareil, non seulement Dieu nous crée pour être saints et immaculés, mais Dieu veut venir demeurer en nous, dans notre cœur, dans le cœur de chacun. Et il s'est dit, non mais un jour Monique, il faut absolument qu'elle reçoive l'Eucharistie. Hein. Alors, moi je veux demeurer dans son cœur, donc je vais instituer l'Eucharistie pour aller vivre dans son cœur. Et Marguerite Marie dira, « Ô amour, ô excès de l'amour de Dieu envers une si misérable créature. Et toute ma vie, cela m'a servi d'un puissant aiguillon pour m'exciter à la reconnaissance de ce pur amour. » Vous voyez, saint Paul parle de cet aiguillon, hein, cet aiguillon de la chair qui l'aide à rester humble. Là, c'est un autre aiguillon, c'est un aiguillon qui dit, soit dans la reconnaissance, soit dans la gratitude, tu t'imagines ce que le Seigneur a fait pour toi. Rentrer dans cette gratitude et dans cette amitié avec le Seigneur, dans toutes ces dimensions de cette vie. Alors, cette amitié de Jésus avec Marguerite Marie s'exprime comme l'amitié entre entre un Dieu et une sainte. Donc, c'est bien beau, mais nous, on n'en est pas là. On perd, on est au début. Et je suis touché de lire dans les écrits de Marguerite Marie une certaine insistance sur son indignité. Alors je vais reprendre un peu ces paroles-là, qui peuvent sembler en contraste avec ce que je vous ai dit tout à l'heure, mais justement parce que Jésus sait qu'il a choisi. Et alors Marguerite Marie, elle rentre vraiment dans cette conscience, elle a toujours une conscience vive. Souvent elle se demande pourquoi est-ce que Jésus vient là. Et nous des fois on peut se dire, mais est-ce que Jésus peut venir me voir? Et alors souvent, eh bien, Jésus vient lui redonner ses consolations. La veille de la visitation, à matine, ayant fait plusieurs efforts inutiles pour chanter à l'invitatoire, ayant même peine à suivre le chœur en psalmodie, au premier verset du Tédéum, je me sentis toute pénétrée d'une puissance à laquelle toutes les miennes s'appliquèrent d'abord, en esprit d'hommage et d'adoration. Et ayant mes bras croisés dans nos manches, une divine lumière s'y vint poser,
à la figure d'un petit enfant, ou plutôt d'un soleil éclatant qui me fit dire dans un profond silence « Mon Seigneur et mon Dieu, par quel excès d'amour abaissez-vous ainsi votre grandeur infinie ?» Je viens, voilà, vous voyez, enfin, vous imaginez la scène ? Vous priez les vêpres, là, ou matine, alors le matine c'est un peu plus tôt, hein. Et il faut peut-être faire matine pour vivre cette grâce-là. Hein. Si on fait les vêpres seulement, ça ne marche pas. Il faut se lever tôt pour avoir les grâces du Seigneur de temps en temps. Hein. Si on reste couché, on passe à côté. Bref, et donc elle voit l'enfant de Jésus dans ses bras. Et vous, vous diriez quoi quand vous auriez ça ? Waouh, c'est super, merci Jésus. Ah, t'as pensé à moi, t'as bien raison. Parce que moi, Non, on n'irait pas jusque-là quand même, mais on dirait peut-être « Merci Seigneur de cette grâce ». Marguerite Marie, elle est toujours dans une attitude un peu inverse. Mais Seigneur, par quel excès d'amour abaissez-vous ainsi votre grandeur infinie ? Et Jésus lui dit, je viens ma fille te demander, pourquoi tu me dis si souvent de ne point approcher de toi ? Vous le savez, ô mon sauveur, répond-elle, mon souverain, que c'est que je ne suis pas digne de m'approcher de vous, et bien moins de vous toucher. Et Jésus lui répond, apprends que plus tu te retires dans ton néant, plus ma grandeur s'abaisse pour te trouver. Plus tu te retires dans ton néant, plus ma grandeur s'abaisse pour te trouver. Cette conscience de sa pauvreté, de son indignité à Marguerite Marie, hein, en fait, ce n'est pas un frein, au contraire, c'est l'humilité hein, qu'elle va exprimer bien souvent. Et bien, cette humilité qu'elle exprime devant la grandeur de Dieu est l'occasion pour me dire, oulala, celui-là, je vais y aller là. Ma joie, c'est de m'abaisser, de me retirer, rejoindre ce néant. Plus tu te retires dans ton néant, plus ma grandeur s'abaisse pour te trouver. Je t'ai choisi comme un abîme d'indignité et d'ignorance pour l'accomplissement de ce grand dessein, afin que tout soit fait par moi. Alors un jour, elle reçoit beaucoup de grâce. Je crois que c'est là ce texte-là. Voilà, elle dit « Je me sentais une si grande plénitude de Dieu que je ne pouvais m'exprimer à ma supérieure comme je l'aurais souhaité et fait, quelques peines et confusions que ces grâces me fassent ressentir en les disant pour ma grande indignité, laquelle m'aurait fait choisir mille fois plutôt de dire mes péchés à tout le monde, et ce m'aurait été une grande consolation. » Écoutez-vous, hein, pour ceux qui n'ont pas envie de dire leurs péchés, là, ceux qui n'ont pas envie de se confesser à un prêtre, Marguerite Marie a dit « Moi, j'aimerais bien me mettre ici et vous dire à tous mes péchés, là. » Peut-être qu'il y a une personne parmi nous qui veut le faire. Non ? Une personne qui veut vraiment dire « Voilà, bon. » Et ça m'aurait été une consolation, dit Marguerite Marie. Si l'on m'avait permis de le faire et de lire tout haut ma confession générale au réfectoire. C'est pas très joyeux. Confession générale au réfectoire, c'est pas les moments les plus agréables. Enfin, j'espère que les lectures spirituelles sont un peu plus intéressantes que la confession générale. Enfin, pardon, c'est vrai que je suis confesseur et je suis tenu au secret, mais enfin, bon, une confession générale, c'est pas. Voilà. C'est pas ce qu'on souhaite écouter le plus possible, vous voyez. Mais Marguerite Marie a dit « Ça aurait été une grande consolation si l'on m'avait permis de le faire pour faire voir le grand fond de corruption qui est en moi afin que l'on ne m'attribuât rien des grâces que je recevais. » En fait, tout ça, c'est pas moi. Et là, on arrive sur quelque chose de beau dans la confession. C'est que dans la confession, ce qui est beau, c'est pas le péché. Ce qui est beau, c'est le pécheur qui se met en vérité devant Dieu. C'est ça qui est beau. Qui dit, voilà, c'est ça mon péché. Et là, je peux dire, c'est pas, j'ai besoin de la grâce de Dieu. Marguerite Marie dira à un autre endroit, je ne vois rien en moi, ni en mes actions, qui ne soit pas digne d'un châtiment. Je l'évoquais la semaine dernière, ou il y a deux semaines, en homélie, quand le pape François nous se définit en disant, je suis un pécheur, on dit, c'est beau, il est humble. Mais non, c'est vrai. C'est pas seulement de l'humilité, c'est de la vérité. Nous sommes des pécheurs et nous nous définissons comme des pécheurs et nous avons bien besoin de la grâce de Dieu. Alors, vous voyez, en fait, elle comprend, elle contemple un peu le péché et un peu la question de la grandeur de Dieu par son péché. Et il y a dans cette amitié avec le Seigneur, je vois qu'il y a quelque chose qui est assez beau. Elle contemple la sainteté de Dieu, la distance entre la sainteté de Dieu et son péché. Et en fait, il y a deux types. Elle dit, il y a deux types de sainteté. Il y a la sainteté de justice et la sainteté de l'amour. La sainteté de justice est celle qui ne souffre aucune tâche. Ça veut dire que Dieu est le saint des saints
Et donc, quand vous arrivez et que vous avez une tâche sur vous, ça ne va pas du tout, quoi. Et donc, la justice de Dieu veut que vous n'ayez pas de tâche. Au nom de ma sainteté, je te veux pur. Et elle dit ça, c'est horrible de voir ses tâches devant Dieu, devant la beauté de Dieu, on se dit, oh là là, là Seigneur, je ne suis vraiment pas digne, et tout ça. Mais elle, ensuite, elle continue en disant, il y a une autre sainteté qui est la sainteté de l'amour. Et elle dit, alors celle-là, c'est encore pire. Parce qu'on voit l'amour de Dieu pour nous, et on voit non seulement, c'est pas seulement qu'il est Dieu et que je suis créature et que je suis bien éloigné de sa grandeur, au nom de la justice, je suis créature, il est créateur, je peux au moins dire, oui, mais enfin, je ne suis pas le bon Dieu, je ne suis qu'une créature. Mais au nom de l'amour, quand je vois tout l'amour que Dieu a pour moi, eh ben, le fait que je ne sais pas répondre, ça me met dans une situation encore bien plus délicate. Vous voyez, cette sainteté de l'amour, eh bien, elle est plus difficile pour elle. Alors Jésus, qui aime tellement sa bien-aimée, veut aussi la conduire à se purifier. Et elle évoque une fois une vanité qu'elle a eue. Elle s'est dit, tiens, finalement, je ne suis pas si mal. Hein. Oh, bah, je trouve que c'est pas mal. Et alors, à ce moment-là, Jésus dit, bah écoute, tu te crois pas mal ? Alors, je vais te montrer le tableau de ton âme. Oh, et on ne peut plus. Ah, c'est insupportable. Vous voyez, une fois m'étant laissé à quelques mouvements de vanité en parlant de moi-même, oh mon Dieu, combien de larmes et de gémissements me causa cette faute ? Car lorsque nous fûmes seuls à seuls, c'est intéressant, Jésus ne fait pas quelque chose de public, viens me voir ma petite, il faut qu'on parle. Il me dit, en cette manière et d'un visage sévère, qu'as-tu, ô poudre et cendre, de quoi te pouvoir glorifier ? Souvenez-vous, hein, le mercredi des cendres, souviens-toi que tu es poussière et que tu retournes à la poussière. Tu n'es que poudre et cendre, tu n'es rien. C'est moi qui, de la terre, fais sortir l'homme et tout ça. Tu te prends pour qui ? Ça c'est moi, c'est pas de lui. Puisque tu n'as rien de toi que le néant et la misère, que tu ne dois jamais perdre de vue, non plus que sortir de l'abîme de ton néant. Et afin que la grandeur de mes dons ne te fasse méconnaître et oublier de ce que tu es, je t'en veux mettre le tableau devant les yeux. Puisque tu penses que tu es quelque chose et que c'est par tes propres mérites que tu es ça, bah regarde ce que tu es vraiment. Et donc elle dit, ah là là, j'en peux plus. Seigneur, cache-moi ce tableau que je ne saurais voir, pour faire une périphrase d'autre chose. Et où faites-moi mourir, où cacher ce tableau, je ne peux vivre en le voyant. Car ça imprimait en moi des peines insupportables de haine et de vengeance contre moi-même. Vous voyez, on a cette distance. Et alors ce qui est beau, je trouve, dans cette page, c'est donc, vous voyez, donc Jésus la reprend en disant, écoute ma petite fille, voilà, sache que tout, c'est comme il disait tout à l'heure, hein, pour que le monde sache que tout est fait par moi, hein, c'est vraiment humilité, cette conscience que l'on a de dire, bah oui, peut-être que j'ai talent que je vais développer, et en même temps, ces talents, d'où viennent-ils ? Qu'as-tu que tu n'aies reçu ? Et ce qui est très beau, c'est que la page suivante, on pourrait dire, oh là là, on va continuer à se morfondre dans des choses négatives et tout ça, eh bien, elle raconte la grâce qui est peut-être pas collée, mais elle a juste les deux en même temps, où elle parle de la grâce de la Toussaint, où elle dit, et là, tout d'un coup, Jésus me montra la gloire à laquelle il m'appelait. Vous voyez, c'est beau parce que c'est pas, on reste centré sur son péché et tout ça. Non, pas du tout. Ah ben, Jésus me montre mon péché, très bien. Enfin, très bien. Pas très bien. Mais donc, et tout de suite après, parce qu'en fait, la perspective, c'est la sainteté, et voilà la gloire à laquelle il me conduit. Je suis peut-être rien, et en même temps, il me conduit à une gloire. Maintenant, le bon chemin, c'est pas moi qui mérite cette gloire, c'est Dieu qui me donne cette gloire. Donc il y a, je ne reprendrai pas tous les textes sur ce thème-là. Alors je vous lis quand même ce passage, hein, sur la gloire. « Et comme il me fut montré en même temps un petit échantillon de cette gloire, ô Dieu, dans quel transport de joie et de désir cela ne me mit-il pas ? Et comme j'étais en retraite, je passais tout le jour dans ces plaisirs inexplicables, desquels il me semblait qu'il n'y avait rien à faire que d'aller promptement jouir. » La joie de rencontrer de cette gloire à laquelle Dieu nous appelle. Alors, du coup, dans cette misère, on ne va pas rester seulement dans la misère et dans l'indignité, il y a peut-être un chemin dans lequel nous sommes invités à entrer, c'est aussi le chemin, on l'a évoqué tout à l'heure avec la confession, eh bien de la miséricorde. Notre amitié avec Dieu, elle se joue et elle se construit sûrement dans la miséricorde. Mais on pourrait dire aussi... aussi pour les familles, pour les couples, dans nos relations, dans nos amitiés. Le chemin de la croissance, le chemin de cette amitié, eh bien, c'est le chemin du pardon et de la miséricorde. Au fond, là, nous voyons que nous pouvons avancer.
puisque le pardon est en place. Je me souviens de ce couple qui me disait, oh mon père, on est un couple vraiment épatant, on est vraiment un couple star, quoi. On déchire, comme ils disent à l'époque. Il dit, attendez les gars, on se revoit dans 5 ans, et puis après on voit qui déchire l'autre. Bon, et en fait, je pense que le plus beau lieu, en fait, où l'on voit où on peut durer, où on peut avancer, c'est quand justement cette miséricorde s'exprime. Alors je vais vous redire ces textes qui nous, à la fois, qui peuvent vous aider, vous aussi, dans la confiance, hein, à rentrer dans ce chemin de la miséricorde, notamment avec le Seigneur, et voir que là se joue une très grande amitié. Comme je me préparais à faire ma confession annuelle avec une grande anxiété pour trouver mes péchés, mon divin maître me dit, mais pourquoi tu te tourmentes? Fais ce qui est en ton pouvoir, je suppléerai à ce qui manquera au reste, car je ne demande rien tant dans ce sacrement qu'un cœur contrit et humilié, qui d'une volonté sincère de ne me plus déplaire, s'accuse sans déguisement, et pour l'heure je pardonne sans retardement, et de là il s'ensuit un parfait amendement. Et d'entrer dans ce chemin humble et pur, ben voilà Seigneur, voilà mes péchés, je veux te les remettre dans une grande droiture et une volonté de ne plus t'offenser. Alors elle ne nous raconte pas sa confession, elle raconte avant la confession et après la confession. Vous êtes un peu déçus, vous ne savez pas ce qu'elle a dit en confession. Vous savez, ça s'appelle le secret de confession, hein. On n'est pas à tendre l'oreille derrière qu'est-ce qu'il va raconter. Je n'ai pas vu ça encore pour l'instant, une femme qui viendrait à la porte du confessionnal entendre ce que son mari est en train de dire. T'as rien oublié, j'espère. Non, ça c'est entre le bon Dieu et le pénitent. Mais par contre, elle parle des fruits de sa confession. Et voilà ce qu'elle dit. Je fis donc ma confession annuelle, après laquelle il me semblait me voir et sentir dépouillé et revêtu en même temps d'une robe blanche. Avec ces paroles, voici la robe d'innocence dont je revêts ton âme, afin que tu ne vives plus que de la vie d'un homme Dieu. C'est-à-dire que tu ne vives comme ne vivant plus, mais me laisses vivre dans toi, car je suis ta vie. Et tu ne vivras plus qu'en moi et par moi, qui veut que tu agisses comme n'agissant plus, me laissant agir et opérer en toi et pour toi, me remettant le soin de tout. Voilà, elle a retrouvé cette communion avec son bien-aimé, et son bien-aimé la revêt non seulement de vêtements blancs, mais agit à travers elle. Alors, dans cette amitié avec le Seigneur, eh bien, il y aurait un aspect que on pourrait évoquer aussi dans cette imperfection. Eh bien, mais non, je crois que je ne vais pas l'évoquer. Allez, si, je le fais quand même. Eh bien, c'est quoi le fruit de cette indignité, en fait? À quoi ça sert qu'on passe ce temps à la regarder là? Eh bien, c'est justement, comme Jésus lui dira, Jésus voulait que j'attendisse tout de lui. Est-ce que nous attendons tout de Dieu? Est-ce que lorsque nous prenons conscience de cette imperfection, de voilà, eh bien, est-ce que nous braquons, ou est-ce que, au contraire, nous n'osons plus nous avancer vers le Seigneur, ou est-ce que, au contraire, nous attendons tout de lui? Hélas, dit Marguerite Marie, je ne suis pas fidèle et je tombe souvent. Ça peut nous encourager, hein, si vous croyez que vous n'êtes pas sur le chemin de la sainteté parce que vous tombez souvent, mais il y a une sainte qui nous dit qu'elle tombait souvent. Hélas, je ne suis pas fidèle et je tombe souvent. À quoi, quelquefois, Jésus semblait prendre plaisir? Ah bon? L'original, ce bon Dieu, hein. Je tombe souvent et il en prend plaisir. Ah ben merci. Tant pour confondre mon orgueil que pour m'établir dans la défiance de moi-même, voyant que sans lui je ne pouvais que le mal et faire de continuelles chutes sans mon pouvoir relever. Et alors ce souverain bien de mon âme, donc Jésus, venait à mon secours et comme un bon père, il me tendait les bras de son amour en me disant « Tu connais donc bien que tu ne peux rien sans moi. » Vous voyez, eh ben, de cette chute... On dit ça à Pâques, hein. Bienheureuse faute qui nous valut un tel sauveur, on contemple la grâce de Dieu. Mais là, en fait, bah, dans cette faute, au moins, tu peux te libérer de ton orgueil et revenir à moi et me voir venir vers toi. Ce qui me faisait fondre de reconnaissance envers son amoureuse bonté, laquelle me faisait fondre en larmes de voir qu'il ne se vengeait pas de mes péchés et continuait l'infidélité que par des excès d'amour par lesquels il semblait combattre mes ingratitudes, lesquels il exposait quelquefois devant mes yeux, avec la multitude de ses grâces, en me mettant dans l'impuissance de lui parler que par mes larmes, souffrant alors plus que je ne peux dire. C'est ainsi que ce divin amour se jouait de son indigne esclave. Alors, frères et sœurs, voilà, nous pouvons donc rentrer dans une troisième partie, qui est la partie de la confiance. Justement, Jésus veut faire de nous ses amis, comme pour Marguerite Marie,
Nous aussi, nous en sommes bien indignes et nous pouvons entrer dans la confiance. Cette confiance, elle peut s'exprimer dans plusieurs aspects de notre vie. On l'a évoqué par rapport à notre péché, mais on peut avoir plusieurs craintes dans notre relation à Dieu. Et encore, là aussi, Jésus vient nous consoler. Comme je me plaignais sans cesse à mon divin maître de ce que je craignais de ne lui pouvoir plaire en tout ce que je faisais, d'autant qu'il y avait trop de ma volonté, Jésus me dit, hélas, mon Seigneur, donnez donc quelqu'un pour me conduire à vous. Et Jésus lui répond, ne te suffis-je pas? Que crains-tu? Un enfant autant aimé que je t'aime peut-il périr entre les bras d'un Père Tout-Puissant? Vous voyez, elle se sent perdue, elle sent qu'elle a besoin d'aide. Et Jésus lui dit, mais un enfant autant aimé que je t'aime peut-il périr entre les bras d'un Dieu Tout-Puissant? Jésus lui dira à un autre moment, qu'as-tu à craindre entre les bras du Tout-Puissant? Pourrait-il bien te laisser périr en t'abandonnant à tes ennemis après m'être rendu ton père, ton maître et ton gouverneur dès ta plus tendre jeunesse, en te donnant de continuelles preuves de l'amoureuse tendresse de mon divin cœur, dans lequel même j'ai établi ta demeure actuelle et perpétuelle? Pour plus grande assurance, dis-moi quelle plus forte preuve tu souhaites de mon amour, et je te la donnerai. Mais pourquoi combats-tu contre moi, qui suis ton seul vrai et unique ami? Et est-ce que de temps en temps nous combattons contre le Seigneur aussi qui veut, qui est pour, est-ce que nous combattons entre les bras d'un Dieu tout-puissant? Alors je vous donne ce texte parce que je le trouve très beau, ça me fait beaucoup rire en fait. À un moment dans la communauté, où, comme je vous disais tout à l'heure, eh bien on a du mal à accueillir Marguerite Marie pour ses grâces mystiques et on se demande même si elle n'est pas possédée. Alors je trouve ça génial parce que donc comme on dit elle est possédée, qu'est-ce qu'on fait? Ben on va lui jeter de l'eau bénite et on lui présente la croix parce que si c'est le démon ça va pas réagir. Et donc voilà, comment vivre dans la confiance dans des moments comme ça, vous voyez? Pas facile. Et Jésus répond à Marguerite Marie, j'aime l'eau bénite et les croix. Moi, je trouve ça assez extraordinaire. Et donc elle dit, bah en fait, plus on essayait de me libérer, plus mon époux se collait à moi et me dit, je suis bien avec toi. Voilà, j'aime l'eau bénite et je chéris si fort la croix que je ne peux m'empêcher de m'unir étroitement à ceux qui la portent, comme moi et pour l'amour de moi. Alors peut-être que vous avez une croix autour de votre cou, donc vous pouvez penser à ça, ceux qui portent la croix autour de votre cou, que vous pouvez l'embrasser et vous unir au Seigneur sur la croix, qui aime ceux qui portent la croix comme lui. Alors des fois, vous n'avez pas besoin d'avoir autour du cou parce que vous la portez de bien des manières. Peut-être que les auditeurs de Radio Espérance ne peuvent pas se déplacer pour venir jusqu'à nous dans cette chapelle et c'est pour ça qu'ils ont une croix bien lourde à porter. Eh bien, Jésus vous dit, mais j'aime l'eau bénite et je chéris si fort la croix que je ne peux m'empêcher de m'unir étroitement à ceux qui la portent comme moi et pour l'amour de moi. Alors, frères et sœurs, dans toutes ces situations, rentrons dans cette confiance en Dieu. Je terminerai cette heure sainte avec un texte particulièrement pour les prêtres. Voilà, dans ce temps d'épreuve aussi que nous vivons dans l'Église, eh bien, j'aimerais donner cette parole de confiance aux prêtres. En fait, ce n'est pas une parole de confiance, c'est pas de moi, c'est de Marguerite Marie. C'est une lettre qu'elle écrit à son frère qui est prêtre. Vous voyez, pour peut-être beaucoup de prêtres, en ce moment, il peut y avoir des tentations de découragement, et notamment pour tous ceux qui luttent et qui essaient de suivre le Seigneur fidèlement, à travers tous les combats qu'ils peuvent vivre aussi dans leur cœur. Eh bien, je vous invite à entendre ces paroles de Jésus à son frère prêtre, comme pour chacun de nous. Oui, mon cher frère, je l'espère, qu'il ne tiendra qu'à vous de vous faire saint par les grandes grâces qu'il vous fera, si vous voulez y correspondre, en suivant fidèlement les saintes inspirations et beaux mouvements qu'il vous donne pour cela. Il vous en coûtera, il est vrai, de la part de la nature, qui craint sa propre destruction et tout ce qui la fait souffrir. Mais hélas, la pourrait-on faire mourir sans souffrir beaucoup, puisque tout s'y oppose en nous? Car nos passions se révoltent continuellement, qui nous font souvent tomber. Mais il ne nous faut pas troubler pour cela, ni nous laisser abattre ou décourager, mais nous faire violence en tirant profit de nos propres chutes pour nous animer au combat par l'exemple des saints qui ont senti des faiblesses comme nous. Il nous faut donc, comme eux, combattre contre nous-mêmes jusqu'à la fin et mourir les armes en main, car la couronne n'est donnée qu'aux victorieux. Vous voyez bien, mon cher frère,
que je n'entends pas par là vous inviter à de grandes austérités, mais oui, bien à une généreuse mortification de nos passions et inclinations, à détacher notre cœur et le vider de tout le terrestre et humain, être charitable envers tous les prochains, libéral envers les pauvres misérables, ne regarder que Dieu en tout ce que vous faites et le chercher en simplicité, pureté et humilité de cœur, ne cherchant qu'à lui plaire, lui attribuant la gloire de tout, sans nous soucier d'acquérir aucune estime ni réputation parmi les créatures. Ah, mon cher frère, faisons que notre vie ne déshonore pas la sainte vocation à laquelle nous sommes appelés, qui demande que nous vivions d'une vie tout angélique. Vous voyez la liberté que me donne notre sainte union de vous dire sans façon ce qui me vient en pensée, sachant qu'une véritable amitié du Sacré-Cœur excuse tout. Courage donc, mon cher frère, achevez ce que vous avez commencé en faveur de ce divin cœur, et croyez qu'il vous rendra au centuple tout ce que vous ferez pour son amour. Amen.

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2: Quoi ? Tu regardes la paille dans l'œil de ton frère et la poutre qui est dans ton œil, tu ne la remarques pas ? Matthieu 7, 3.

André Malraux pouvait dire « L'essentiel est à mes yeux ceci, aimer un être, ce n'est pas le tenir pour merveilleux, mais c'est le tenir pour nécessaire. » Il y a donc un lien entre ce que nous vivons dans notre couple et le temps. Parce que le mariage, ça dure, et nous croyons que ça peut durer toute la vie. C'est ça la folie chrétienne. Mais si ça dure, c'est pour se développer, pour rentrer dans une croissance. Vous savez que le mariage, c'est une construction. Boris Cyrulnik dit qu'un couple, c'est comme une cathédrale, il faut 70 ans pour la construire. Alors, selon l'âge de votre couple, vous êtes toujours en chantier. Et les jeunes, souvent, se disent, eh ben, on s'est mariés, voilà, c'est merveilleux, tout va bien. Et ils ont une vision plutôt descendante après. Avec, on va essayer de colmater les brèches comme on peut, on va essayer de tenir le plus possible. Ça, c'est une vision très pessimiste. L'espérance, c'est de croire que nous sommes en croissance et non pas tenir coûte que coûte dans la durée. Est-ce que le temps diminue l'amour? La sagesse populaire pensera qu'avec le temps, on aime de moins en moins, parce qu'on se lasse ou parce que l'autre change forcément en moins bien. Physiquement, il va s'épater, tout ça. La femme, peut-être certainement plus jolie, peut-être à 20 ans qu'à 70, encore que, de quelle beauté parlons-nous? Donc on pourrait penser dans la sagesse populaire que l'amour est très fort au départ, et comme une boule de billard qui reçoit un bon coup, ça c'est le choc amoureux, après la boule elle roule, elle roule, elle roule, elle roule, elle roule. Quelquefois elle tombe dans un trou. Alors est-ce que c'est ça l'image du mariage? Non, c'est une image qui est dans l'autre sens, à travers les difficultés que nous pouvons passer. Le temps est une chance donnée à l'amour. Parce que nous n'aimons pas de la même façon à 20 ans, à 40 ou à 70. Ce qui veut bien dire qu'il faut utiliser le temps, il faut le prendre à son service. Parce que les crises, ce sont des passages d'un état à un autre. Ce n'est pas autre chose. C'est donc une chance de passer par des étapes. Sinon, c'est sûr, l'amour va mûrir, mais en devenant blette. Ah. C'est parce qu'il y a un avant et un aujourd'hui qui aura bien sûr un demain. C'est ce qui fait croire que, comme le dit Xavier Lacroix, l'amour c'est au jour le jour, mais pour toujours. Et la poésie un peu classique dit « fait rimer amour avec toujours ». Alors nous croyons cela. Nous croyons qu'il y a autrement dit au cœur même du mariage un don de Dieu. Sinon nous sommes de pauvres humains, un peu romantiques sur les bords, qui avons démarré quelque chose d'un peu fou, et dont tôt ou tard, on va s'apercevoir que c'était vraiment une folie. Vous voyez, c'est ce que pensent beaucoup de gens, et c'est ce que vivent sans doute beaucoup de gens, surtout ceux qui se séparent. Il faut donc chercher, comme des chercheurs, ce qu'il y a de fondamentalement bon, de merveilleux, dans ce cadeau de Dieu qui s'appelle le mariage. Alors je vous ai fait un schéma. Voyez, un schéma qui porte deux entrées verticalement et deux entrées horizontalement. Et ça se croise pour faire quatre cases. Dans ces quatre cases, nous allons découvrir toute la richesse du mariage. Il y a d'abord dans le mariage, comme on le sait, deux fins, deux finalités. L'union et la procréation. L'union, c'est ce qui fait l'état du couple. La procréation, c'est ce qui va faire naître une famille. Et donc, couple et famille, je n'ai pas le temps de développer ce lien qui est très fort. On est une famille parce qu'on a fait un couple. Encore que je vois de plus en plus des familles qui se constituent et c'est après qu'on se marie. C'est, vous savez, de plus en plus courant. On commence par faire l'amour. Après, on finit par s'aimer vraiment. Ensuite, on a des enfants, et tout à fait en dernier, on se marie. C'est comme ça que font beaucoup de jeunes aujourd'hui. Autrefois, on commençait par s'aimer profondément, ensuite on se mariait, ensuite on faisait l'amour, c'est-à-dire qu'on avait l'usage de la sexualité, et ensuite on avait des enfants et ça faisait une famille. Vous voyez, donc
une chaîne qui s'est, pour ainsi dire, perturbée. En tout cas, couple et famille, c'est pas de même nature. Il faut à la fois vivre une réalité de couple et en même temps une réalité de famille. Je vous signale que la réalité de couple est plus profonde et elle est plus longue. La réalité de famille, c'est pour le temps où on a des enfants. Il y a ceux aussi qui sont des couples sans avoir d'enfants. On va dire qu'ils sont un couple sans être une famille. Donc vous voyez, ce n'est pas la même chose, couple et famille. Il y a un lien entre les deux. Je pense que fondamentalement, dans la pensée de Dieu, la famille provient du couple et non pas l'inverse. Et donc ce sont les deux finalités, les deux fins du mariage. Il y a au plan vertical, il y a deux ordres. Le mariage est un mélange d'humain et de divin, de naturel, l'ordre naturel, et l'ordre surnaturel. Ça va ? Vous suivez bien ça ? Dans l'ordre naturel, on s'aperçoit que l'homme et la femme sont profondément différents. Ce qui ne veut pas dire qu'ils ne sont pas égaux en droit, mais ils sont profondément différents, et ça, c'est dans le plan de Dieu. Par contre, dans l'ordre surnaturel, et on peut penser à ce que nous serons dans le royaume, dans le ciel, là, il y a une profonde égalité de l'homme et la femme, au sens où cette différence n'engendre plus rien, n'engendre plus de difficultés. Et comme dit saint Paul, il n'y a plus ni homme ni femme. On n'a plus besoin du mariage, autrement dit, dans le ciel. Vous le savez, ça, que le mariage, c'est que pour la terre. Le sacrement du mariage, il est interrompu par la mort d'un des conjoints. Dans le ciel, nous ne sommes plus mariés. Ça n'a plus de sens ni d'utilité. Quand je dis ça, il y a toujours des gens un peu branlés. Ils pensent qu'ils sont mariés pour l'éternité. On n'est pas marié pour l'éternité, hein ? Voilà. Alors, quand on croise les deux ordres et les deux fins, on obtient le mariage à quatre temps, comme le moteur à quatre temps. Quatre temps parce que ça va se situer sur quatre terrains différents. Il y a d'abord le premier terrain, qu'on va appeler corporel. C'est notre bonne chair humaine qui a besoin de ce concret, de la chair, du corps, qui est une très bonne chose. Nous avons été créés avec un corps. Et sur ce plan-là, la finalité du mariage, c'est la procréation. C'est dominé, bien sûr, par l'usage de la sexualité dans tout ce qu'elle a de beau et dans le sens qu'elle est là au service de l'amour, la sexualité. Mais c'est croisé avec l'ordre naturel parce que ça, bien sûr, tout le monde fait ça. On s'aime, on s'unit. Dans l'union des corps, on peut vivre des très belles choses. C'est l'amour d'Eros qui prend toute la personne dans sa sensibilité. Nous en parlerons demain. Et là, bien sûr, le pilier du mariage, c'est la fécondité. Dans l'ordre naturel, pourtant, nous ne sommes pas que des corps, nous sommes aussi capables d'unir des âmes, c'est-à-dire au niveau de la psychologie, le terrain psychologique, nous sommes aussi dans cet affrontement, dans cette confrontation plutôt, de l'homme et de la femme qui forment un couple, non sans difficulté, parce que au cœur de la relation homme-femme, on est dans la finalité de l'union, alors que l'on est très différent. Donc c'est une sorte de pari de faire de deux continents aussi différents une unité, une seule plaque tectonique, voyez. Et c'est ce qui rend le mariage difficile. Indépendamment de toute foi religieuse, tout un chacun sait que s'unir à un homme pour une femme ou inversement, c'est une sorte de gageur, c'est un combat, c'est une lutte contre son propre égoïsme, c'est un combat de chaque jour, où il faut dire à l'autre « je t'aime comme tu es » et non pas comme je voudrais, etc., etc. C'est toute la problématique qui est très centrale aujourd'hui dans beaucoup de revues. Il y a des tas de revues aujourd'hui sur la vie de couple. On travaille ça dans tous les sens. Tous les psychologues, etc., se raffolent de ça, d'aider des couples à chercher cette pierre philosophale d'arriver à vivre ensemble, unis, heureux, etc. Alors que vraiment, a priori, rien ne nous dit qu'on est fait pour vivre tout le temps avec la même personne. C'est quand même une folie. Ça, c'est le terrain psychologique où l'amour s'appelle plutôt philia, où il faut vivre ce rapport d'amitié, d'aimer l'autre, non plus par le corps, mais plutôt par l'âme.
Le véritable pilier, là, c'est la liberté, parce qu'on ne peut pas s'aimer sans être libre, au départ en tout cas. Parce que curieusement, l'amour, c'est je suis libre d'aimer l'autre, c'est très important, mais quand j'aime vraiment l'autre, je lui remets ma liberté. Vous voyez, ça c'est une drôle d'équation. Mais il y a aussi la question de l'unité, parce que c'est là qu'est la vraie question, des deux, il faut faire un. Des deux, ils feront une seule chair, entend-on dans la Genèse. L'autre, le troisième terrain, ce n'est plus l'éros ou la philia, mais c'est plutôt la dimension de l'agapé. Alors là, tout en restant dans la finalité de l'union, nous sommes plutôt sur le terrain, sur l'ordre surnaturel. Et là, c'est comme chrétien que l'on comprend ce que ça veut dire. Encore que des non-chrétiens cherchent à réaliser cela, c'est ce qu'on appelle l'union des esprits, c'est se retrouver ensemble, fils et filles de Dieu, c'est le terrain d'une consécration, d'une offrande de toute sa vie, et c'est une offrande que l'on fait à deux. Comme on se consacre l'un à l'autre, on peut dire aussi qu'on se consacre ensemble à Dieu. C'est faire une réalité qui est plus spirituelle, là, c'est le terrain spirituel, et bien sûr que là, l'enjeu, le pilier, c'est la fidélité. C'est être fidèle de cette fidélité que nous trouvons en particulier auprès de Dieu lui-même. Voilà donc ces trois temps de l'amour, amour des corps, amour des âmes, amour des esprits, eros, philia, agapé, avec une sorte de croissance peut-être de l'un à l'autre, qui

hein, par l'union des corps. Sinon, ça devient un sacrement invalide. C'est dire l'importance du corps, même au cœur même du sacrement, alors que l'on est, bien sûr, dans l'ordre surnaturel. Ici, nous avons le pilier le plus difficile, celui qui aujourd'hui est même contesté, qui s'appelle celui de l'indissolubilité. Voilà comment je vous ai décrit avec ce schéma, j'espère que vous n'êtes pas trop rétifs au schéma, comment ce mariage à quatre temps est une réalité merveilleuse, complexe, complexe certainement. C'est la forme d'union parmi les hommes qui est la plus riche, la plus complexe, mais aussi la plus fragile et la plus délicate. Donc c'est un cadeau, c'est une voiture magnifique, vous voyez, un moteur à quatre temps qui est extraordinaire, sur lequel je vais construire tout ce qu'est la vie conjugale. Je vais construire là-dessus la vie de foi, en haut à droite. Je vais construire l'intimité des corps, en bas à gauche. Et il y a aussi la réalité de la famille, les enfants qui vont naître de cela. Les enfants qui sont comme la chair de notre chair. Alors ces trois terrains, nous allons les regarder sur ces trois jours, aujourd'hui, vendredi et samedi. Nous allons regarder ces trois terrains que je dis être beaux, merveilleux, l'union des corps, la vie de foi, l'union des âmes, et le fruit du mariage qui s'appelle les enfants. Ces trois terrains-là, ce sont des lieux où le couple va vivre des choses peut-être très belles et en même temps très délicates et qui aussi peuvent être source de grandes souffrances. Il faut de la patience, il faut de la délicatesse, plus particulièrement dans ces trois moments du couple, la vie de foi, l'intimité des corps, le rapport aux enfants. Alors commençons, si vous voulez bien, par ce qui concerne la vie de foi au cœur d'un couple. Disons tout de suite que la foi n'est pas une affaire privée. On a vu ça chez des couples chrétiens pendant des décennies, voire des siècles, où chacun vivait la foi de son côté. Il n'y avait pas de partage du tout dans le couple. Surtout, bien entendu, quand la foi n'était pas partagée par l'un des conjoints, ou quand la foi était partagée de façon très inégale par l'un et l'autre, ou de façon très différente. Il y en a un qui est très contemplatif, très secret sur sa foi, et l'autre qui sera beaucoup plus dans l'apostolat, le don de soi. Donc la façon de vivre la foi est évidemment différente dans un couple. Pourtant, pendant longtemps, on considérait que la foi était quelque chose de privé, parce que justement c'est délicat, ça s'adresse dans une certaine pudeur à quelque chose de très profond, au cœur de l'homme, ce qui expliquait que, et ça c'est encore le cas aujourd'hui, on ne s'exprime pas là-dessus dans le couple. On laisse l'autre à cette sorte de secret, de mystère, de ce qu'il a à vivre au plan de sa foi, de ses valeurs spirituelles. Aujourd'hui, heureusement, on peut en parler plus explicitement, et c'est une très grande grâce dans un couple que de savoir que la foi est un sujet, au contraire, très important à cultiver, non pas chacun l'un à côté de l'autre, mais ensemble. Alors c'est ce que nous allons voir, parce que tout est au cœur de cette relation difficile dans le couple, pour que Dieu prenne sa place. Sinon on serait dans le fidéisme, c'est-à-dire la foi séparée de la chair, séparée de la réalité quotidienne. La foi, je crois, c'est plutôt la tête de la vie conjugale. Quand on est un couple chrétien, on s'est d'abord rencontré sous le regard de Dieu, plus ou moins, même si ce n'est pas dans un lieu saint ou dans une retraite, on s'est rencontré très vite en se demandant si Dieu est dans cette rencontre et si c'est bien de Dieu que je reçois l'autre. C'est arrivé très souvent dans la vie de beaucoup de chrétiens. Mais c'est aussi prendre conscience, et c'est pour moi le sens du sacrement de mariage, que nous ne sommes pas deux dans le mariage. Nous sommes, qu'est-ce que vous en pensez? On est combien? On est trois, vous me voyez venir. Parce que Dieu fait alliance avec nous.

0: C'est donc une alliance entre l'homme et la femme, mais aussi entre l'homme et Dieu et la femme et Dieu. C'est cette triple alliance qui constitue un triangle, une trinité, un trio, qui justement va être beaucoup plus solide qu'un simple duo qui deviendrait sinon très vite un duel. Et c'est ce que l'on constate. Vous voyez, les drames raciniens, etc., nous montrent l'amour humain qui n'arrive pas à se sauver par lui-même parce qu'il manque justement un troisième. Comme l'on dit que l'on ne peut pas être frère sans découvrir qu'on a un père commun, je crois qu'on ne peut pas être marié sans découvrir que c'est avec un troisième que l'on est marié. C'est le mariage primordial, comme le dit Jean-Paul II, au cœur de l'Éden, qui commence l'histoire de l'humanité avec Adam et Ève, où ils savent, on est avant le péché originel, ils savent qu'ils sont non seulement sous le regard de Dieu, mais dans la présence complètement immanente de Dieu au cœur de leur couple. Et ils n'en sont évidemment pas gênés. Voilà la réalité du sacrement du mariage qui devient un appui pour le couple et non pas une simple ratification sociale que l'on vit dans sa famille, la paroisse, etc. parce qu'il faudra faire ça comme tout le monde. Mais c'est une sorte de baptême qui commence la vie du couple. Le couple étant aussi ce troisième, non pas comme un enfant, un fruit de l'amour, mais comme un troisième que chacun des conjoints se met à construire. Quand on construit un couple, au début, c'est un embryon, comme on parle pour un enfant. Et c'est progressivement que le couple va prendre sa stature d'adolescent, puis une stature d'adulte. Donc nous construisons un couple pas à pas. Et il faut toujours s'inquiéter dans un couple, pas simplement de l'autre, mais il faut s'inquiéter du couple, à part entière. Le couple est comme une sorte d'entité troisième. On dit par exemple les Durand, parce que dans notre esprit, on les met ensemble. Voilà, là on pense au couple. Après, on parlera de François et puis de Bernadette, s'ils sont mariés ensemble. Et là, on va les distinguer. Mais quand on les prend ensemble, on les invite ensemble chez nous, on dira les Durand sont invités. Voilà comment ce troisième est perçu par les autres. C'est bien une réalité, on peut dire une quasi-personne. Et le sacrement du mariage, ce n'est pas magique, c'est développer ces relations entre ces trois personnes, exactement comme elles se déroulent dans la vie de la Trinité elle-même, Père, Fils et Saint-Esprit. Il y a un décalque, voyez, de la Trinité, Père, Fils, Saint-Esprit, sur la réalité homme-femme et le couple qu'ils forment. Voilà pourquoi on peut dire, à la suite de Jean-Paul II, que le couple s'aime d'un amour qui est trinitaire, qu'il le veuille ou non, et qu'il le sache ou non. Parce que c'est vrai du mariage naturel, comme on dit, du mariage créationnel, celui qui existe entre Adam et Ève. C'est ce que Jean-Paul II appelait le sacrement primordial, qui va avoir besoin d'autre chose, nous allons le voir tout à l'heure, au fil de l'histoire, le couple est atteint par le péché originel, et c'est pour ça qu'on se dispute, etc. Et on est souvent à ne pas faire ce bien que nous voudrions faire dans notre couple, et nous subissons le mal que nous ne voudrions pas. Ça, c'est la réalité d'un sacrement qui est atteint, pour ainsi dire, bien qu'il possède en lui-même toute cette capacité d'un développement normal. C'est une graine initiale qui est donnée quand on se marie une fois pour toutes. On se marie qu'une fois, une fois pour toutes, on se marie, on a le sacrement. C'est comme une graine qui va devoir se développer et donner un arbre. C'est comme un ADN primitif qui contient en lui-même tout le développement du couple. De même qu'une maison, vous voyez, une maison, on la construit progressivement. On peut quelquefois aussi la démolir. Ah oui, on a toujours cette liberté de démolir ce que nous avons construit. Pourtant, on sait aussi qu'une maison a besoin d'être bénie, et elle est d'autant plus bénie que dès le départ, on sait que l'architecte en est Dieu. Car l'homme n'a pas inventé le mariage. Il s'y sent poussé naturellement par quelque chose qui le précède, et qui est bien sûr l'action elle-même de Dieu. Et voyez, dans ce sens, nous possédons dans le sacrement du mariage une richesse qu'on n'utilise peut-être pas assez. C'est comme la pile Vonder. On disait « ne s'use que si l'on s'en sert ». Eh bien, le mariage, c'est l'inverse, c'est « ne s'use que si l'on s'en sert pas ». Donc, il faut faire référence à ça, surtout quand ça ne va pas très fort. Il faut se souvenir que nous avons une sorte de réserve de grâce qui est contenue dans ce sacrement et qui a été tellement fort qu'il peut nous donner des grâces sur toute notre vie. Ce n'est pas juste pour les premières années. Ces ressources, si vous voulez, spirituelles, nous les avons. Comme le baptisé, d'une façon parallèle, il a une ressource dans son baptême, qu'il a pourtant reçue il y a fort longtemps. Il les a toujours. Et on l'a aussi dans le mariage, cette ressource, c'est une façon d'évoquer notre sacrement, de se tourner vers Dieu pour qu'au nom de notre sacrement, le Seigneur ravive et renouvelle les promesses que nous nous sommes faites. Dans le parcours Tobie et Sarah, on creuse beaucoup cela pour chaque couple et on les invite justement à renouveler cette source de grâce. En particulier, à la fin du parcours, ils réalisent une véritable... Ils ne se remarient pas, mais ils renouvellent les promesses qui se sont faites au premier jour. Alors, il y a aussi dans le sacrement du mariage quelque chose qui nous fait du bien, même quand nous sommes peut-être en pleine tempête. C'est de savoir qu'il est indissoluble. Comment Dieu nous aurait donné quelque chose de temporaire, lui qui est éternel? Comment l'amour qui vient de Dieu pourrait être à tempérament ou pourrait être donné que pour un temps, comme un Kleenex qui, quand il est usé, on ne pense qu'à le jeter? Ça ne peut pas être de cet ordre-là, le sacrement du mariage. La vie à deux, oui, si ça reste un simple flirt ou une simple union romantique, alors que le sacrement donne ce caractère d'indissolubilité parce qu'il est capable, le sacrement, d'éviter la séparation des conjoints, bien sûr avec la contribution de ces conjoints. Ça ne se fait pas malgré nous. Je vais vous faire faire une petite expérience. Vous allez mettre vos deux mains, les doigts joints l'un à l'autre, comme ça, vous voyez, là, vous allez appuyer très fort sur vos deux mains, de manière à ce que les cinq doigts se trouvent en opposition. C'est l'homme et la femme qui d'ailleurs sont confrontés l'un à l'autre de cette façon. C'est-à-dire qu'ils ont quelquefois à lutter l'un contre l'autre pour construire leur couple. Alors on appuie très fort, on s'aperçoit que c'est ça la vie de couple. Et c'est pour ça que ça tient d'ailleurs. Ça tient parce que chacun se mobilise dans un travail, dans un combat. Et curieusement, c'est un combat contre l'autre, un peu comme Jacob qui lutte contre le Seigneur, le combat de Jacob. C'est ça, le cœur du mariage. Ça va? Ça donne du sens hein, à nos disputes quelquefois. Voilà. Alors, on lutte l'un contre l'autre. Et vous allez faire la chose suivante. Vous séparez, tout en appuyant fort, vous séparez vos deux pouces. Tout le monde arrive à faire ça. Ça, c'est très facile. C'est la façon dont on peut tout simplement se séparer de ses parents. Et c'est même une très bonne chose quand on se marie de se séparer de ses parents. Alors exit la belle-mère, tout ça, elle n'a rien à faire dans le couple. Voilà, c'est facile. Maintenant, vous faites la même chose, vous serrez les cinq, et cette fois-ci, vous séparez les deux index. Alors là, vous voyez que c'est aussi facile. Un tout petit peu plus difficile, peut-être. Là, il s'agit de ces relations sociales, les relations professionnelles. On peut se séparer d'une entreprise, d'un patron, on peut se séparer de certains amis, voilà, c'est très facile aussi, n'est-ce pas? Ensuite, vous allez passer au centre, avec le majeur. Alors, le majeur, c'est là, les amis. Alors, vous écartez les majeurs, c'est plus difficile, hein? Ça, c'est tous les liens d'amitié que nous entretenons. Ce sont avec nos amis. Il est possible de se séparer de ses amis. Ça va? Tout le monde y arrive. Maintenant, vous passez aux petits doigts. Serrez bien les autres et séparez les petits doigts. Tout le monde y arrive? Alors ça, les petits, là, les petits doigts, ce sont les enfants. Oui, ça, c'est plus difficile. Ça vous paraît plus difficile. Pourtant, il faut se séparer de ses enfants. Il faut les donner à la vie. Ils grandissent et après, il ne faut plus les garder pour soi. Il faut les donner au monde. Il faut se séparer de ses enfants. Il reste maintenant l'annulaire. Alors l'annulaire, c'est parce qu'il y a l'anneau, donc c'est l'alliance du mariage. Et là, vous allez bien serrer les cinq doigts. Et maintenant, vous séparez les annulaires. Allez-y. Ah, on n'y arrive pas. Ah, on n'y arrive pas. C'est là qu'est le sacrement du mariage. Cette force, voyez, qui fait qu'on peut se séparer de beaucoup de choses, de ses parents, de ses amis, de ses enfants, de tout ça. Mais se séparer de l'autre, il y a comme une relation qui est inscrite dans l'homme, que l'homme ne sépare pas ce que Dieu a uni. C'est un constat que Dieu fait. Et pourtant, vous savez que l'homme arrive quand même à se séparer de son conjoint. Pour moi, c'est toujours un drame. Il y a des gens qui pensent que ce n'est pas un drame de divorcer. C'est toujours un drame. Les psychologues, ils le savent très bien, ça. Et les cabinets de psychologues sont envahis de gens qui ont des difficultés après des divorces. Voilà. Donc, le mariage, une réalité. Une réalité qui est très riche. Que je voudrais, pendant un instant, relier à l'Eucharistie. C'est un autre sacrement. Et il y a une ressemblance extraordinaire entre l'Eucharistie et le mariage. En êtes-vous bien conscient? Pas tant que ça. Moi, je souffre quand même parce que beaucoup trop de jeunes mariés, maintenant, des fiancés que je marie, je suis prêtre en paroisse depuis quelques années, et donc je marie beaucoup de fiancés. Là où je suis, on fait beaucoup de mariages, et beaucoup, beaucoup de ces fiancés se marient sans messe. On fait simplement ce qu'on appelle la célébration du sacrement, parce que c'est des fiancés qui ne pratiquent pas l'Eucharistie. Alors voilà, on est dans une situation bancale parce qu'on se prive d'un grand trésor qui s'appelle l'Eucharistie. C'est vivre quand on est conjoint, quand on est marié, c'est vivre la messe ensemble. Parce qu'on va y trouver une même nourriture, non pas chacun dans son coin, mais parce que la messe peut prendre toute sa place au cœur même de la vie du couple et de la famille, parce que c'est une source justement pour l'amour conjugal. Et quand vous allez communier, vous commencez d'abord par être des compagnons, vous partagez le même pain, qui est le pain de la terre, le pain courant quand vous mangez ensemble, mais c'est aussi ce pain du ciel, dans le sacrement de la messe, la communion, qui est un corps à corps, que nous vivons à la fois personnellement, chacun avec Dieu, mais en même temps parce que nous le vivons ensemble et que nous partageons le même pain eucharistique, il y a une nouvelle fois cette relation triangulaire qui se fait entre le Christ reçu en même temps par l'homme et la femme. C'est une très grande souffrance à ce titre pour celui qui communie alors que son conjoint ne communie pas ou ne communie plus. Et voyez que là, on touche ce que je vais développer tout à l'heure, ces difficultés quand il n'y a pas la foi dans l'un des conjoints. Qu'est-ce qu'il faut faire avec ça? En tout cas, l'Eucharistie est ce révélateur aussi d'une bonne santé du couple, quand nous sommes capables, main dans la main, d'aller communier ensemble, de faire une action de grâce ensemble sur notre banc, en ayant reçu tous les deux le même corps du Christ. On sait ça dans la vie paroissiale, où on chante ces chants, un même corps, un même pain, etc. Et on voyait cette capacité de faire l'unité à partir de l'Eucharistie. On le sent dans le corps ecclésial, mais c'est encore plus vrai, et je dirais encore plus sensible, dans le corps conjugal. Vous faites un corps parce que vous vous nourrissez du même corps. C'est pas un jeu de mots. Les deux espèces eucharistiques, pain et vin, renvoie aussi, quand elles sont réunies, à cette réalité de l'union conjugale. Dans la communauté, vous savez, on aime bien prendre par intinction pour avoir à la fois le corps et le sang du Christ, comme le prêtre aussi, dans le calice, remet un bout d'hostie, ça s'appelle, c'est un petit rite qui veut signifier la résurrection, le fait que le corps et le sang étant de nouveau réunis, c'est la vie du Christ ressuscité, qui nous est à nouveau proposé. Comme l'homme et la femme peuvent se réconcilier, communier ensemble au même Christ. C'est le plus bel acte conjugal que l'on puisse vivre. C'est ce qui explique, voyez, en négatif, que quand on est divorcé et marié avec quelqu'un d'autre, entre guillemets, quand on est avec une autre personne, eh bien, quel sens ça a d'aller communier au sacrement que nous avons reçu lors de notre mariage. Dans la première union, le sacrement de l'Eucharistie est en rapport avec la première union, avec ce sacrement qui est toujours là. Quand on est hors de cette réalité, on est dans un adultère, même un adultère permanent, on est marié quelqu'un d'autre, etc. On n'est plus dans cette réalité-là sacramentelle qui concerne la première union. Comment, qu'est-ce que ça veut dire pour quelqu'un de divorcé, remarié, d'aller vivre cette chose-là? Ça devient, non pas fautif, comme ça, mais ça devient incohérent. C'est pour ça qu'on leur demande de ne pas le faire. C'est pas pour une raison de punition, c'est pour une raison d'incohérence. Et puis vous savez, la personne avec qui on s'est remarié, qu'est-ce qu'elle va dire? Mais qu'est-ce que tu fais avec ta première femme là, en allant communier là, à ce sacrement? Vous voyez que le mystère là qui est vécu ne correspond plus du tout à ce qui est vécu dans le remariage. Ça, c'est pour vous expliquer un peu quelque chose que les chrétiens n'ont pas compris. Quand on dit que l'Église demande aux divorcés remariés de ne pas communier, comme si l'Église était une vilaine marâtre qui se fichait de la souffrance de ses enfants. Il ne s'agit pas de ce terrain-là, ce n'est pas du tout ça. Vous voyez les incompréhensions et les malentendus. C'est en raison de ce lien profond, encore une fois, entre l'Eucharistie et le mariage. Ce n'est pas une affaire de morale. C'est également ce que peut expliquer, moi je suis un veuf, vous savez, et j'ai été éclairé par une phrase quand on m'a dit tu trouveras ton épouse sur la patène, là où est l'Eucharistie. Alors quand on est veuf, vous voyez, s'imaginer ça, c'était pas très facile au début. Mais un jour j'ai réalisé qu'en communiant au corps du Christ, je continuais à communier avec mon épouse, qui était au ciel. J'étais là-haut avec le Christ, moi j'étais en bas. On était toujours dans un triangle, si vous voulez. Et donc cette réalité d'une communion avec elle, avec mon épouse, continuait au-delà de la mort, par l'Eucharistie et dans l'Eucharistie. Ça va? Ça vous explique quelque chose, ça? C'est une autre sorte d'évidence, comme ça, après coup, que non pas que le sacrement du mariage continue, mais que la réalité d'une union continue à se faire toujours dans le Christ. Et celui qui est divorcé, séparé d'un conjoint, alors qu'il a reçu le sacrement du mariage, reste toujours dans cette communion spirituelle avec l'autre. J'ai accompagné beaucoup de divorcés fidèles qui restent comme ça, fidèles à leur sacrement du mariage, justement, alors que l'autre est parti. Et c'est une grande nourriture pour cela. Autrement dit, l'Eucharistie est le sacrement des divorcés fidèles. C'est là qu'ils trouvent, par la communion encore à l'autre, par le Christ, c'est là qu'ils trouvent le sens de leur situation. Sinon, ils ne savent plus ce qu'ils sont. On les appelle des célibataires, c'est n'importe quoi. Ils sont toujours mariés, en vivant une relation très particulière. Voilà donc ce que peut être cette richesse du sacrement de mariage, qui est comme, c'est beau de se dire que le sacrement du mariage a comme appui le sacrement de l'Eucharistie qui chaque jour ou chaque dimanche va venir réalimenter le sacrement du mariage, vous voyez? Alors qu'on reçoit une fois le sacrement du mariage et qu'on peut recevoir régulièrement celui de l'Eucharistie. Alors je pourrais vous faire le même tableau avec le sacrement de réconciliation, qui est aussi une roue de secours extraordinaire pour le pardon dans le couple. Toujours en raison de cette triangulation, de cette trinité, de cet amour trinitaire qui se vit entre homme, femme et couple, à l'image de Père, Fils et Saint-Esprit. Parlons maintenant, si vous le voulez bien, je vais essayer d'achever dans un quart d'heure pour vous laisser quelques questions. Parlons maintenant de ce qu'est la différence de foi. Eh bien, il y a une différence de foi entre l'homme et la femme, comme on parle tout simplement de différence entre l'homme et la femme. Il est tellement naturel que, dans notre couple, nous ne vivions pas le même rapport à Dieu, d'une manière générale, au Christ, si nous sommes deux chrétiens, ou à l'Église, si nous sommes deux catholiques. Vous voyez, cette différence, il ne faut pas s'en étonner. Mais il y a de fait des différences qui deviennent telles qu'elles sont peut-être une source de souffrance si nous n'arrivons pas à bien les intégrer, parce que de fait, une différence trop grande de foi qui va jusqu'à la foi assez vivante et même richement vivante, quoi, et puis pas de foi du tout. Ça, ça peut arriver. Il y a des couples où un des conjoints n'a pas du tout la foi. Voire peut-être un bouffeur de curé ou un athée, un militant, vous voyez. Alors ça, ça existe, j'en connais. C'est une difficulté, bien sûr. Ces couples arrivent quelquefois, en faisant une parfaite occlusion de ce terrain-là, à vivre, bien sûr, une certaine communion. On peut être de très grands amis, de vrais conjoints, en n'évoquant pas du tout cette question de la foi. Mais c'est comme un manque, un trou qui se fait quelque part, surtout pour celui qui a la foi et qui a un tel désir de pouvoir aussi partager avec l'autre cette partie de lui-même qui peut être si importante, son rapport à Dieu, sa vision du monde à partir de la révélation chrétienne. Il y a donc des divergences qui peuvent être très douloureuses. Mais il y a là toute la gamme, hein, dans ces différences de foi. On peut dire que dans beaucoup de couples, en tout cas, l'un est plus contemplatif quand l'autre est plus actif. Un qui sera beaucoup plus dans l'apostolat, l'autre qui sera plus dans l'intelligence de la foi, qui ira beaucoup à des conférences de l'Institut catholique, il ira des livres de théologie, alors que l'autre, il se contente de quelques livres de témoignages. Nous avons une nourriture différente. Il y a celui qui fréquentera beaucoup Marie, qui aime le chapelet, etc. L'autre qui est au contraire très versé sur l'Église, le service de l'Église, de la paroisse. Il y en a qui aiment beaucoup le pape et d'autres qui trouvent que c'est un peu de la papolatrie. Il y en a qui sont portés sur l'Esprit Saint, un peu charismatiques, qui dévissent les ampoules, alors qu'il y en a d'autres qui ne supportent pas ça, qui sont plutôt dans la ferveur bénédictine. Il y a toute cette variété de saints. Alors on peut beaucoup aimer la petite Thérèse ou Sainte Rita, et d'autres sont plus portés sur Saint François ou Saint Dominique. Alors on ne va pas nous envoyer les saints à la tête l'un de l'autre. En faire des scuds, hein, vous voyez. Et quelquefois, qui sont tellement des amoureux de Sainte Thérèse, par exemple, je parle de la petite Thérèse, qu'il n'y a plus que ça. Ouais. Bon, bien sûr que ce ne sont pas des armes, ce sont plutôt des terrains, ce sont des cadeaux, des canaux aussi qui nous sont offerts pour que l'un ou l'autre, nous ayons notre façon plus particulière d'exercer la foi, de la vivre. En remarquant aussi que si nous sommes des hommes et des femmes honnêtes et ouvertes vraiment à la volonté de Dieu, notre foi n'est pas quelque chose de fixe. Notre foi, elle évolue. Normalement, elle grandit avec le temps. Elle s'enrichit. On a pu faire un petit détour par un groupe de prière pendant tout un temps. Notre moment, c'est plutôt l'apostolat qui nous a pris du temps. Vous voyez, on a des tempos. Hein, qui s'inscrivent dans notre vie. Et c'est parce qu'il y a cette espérance que les choses peuvent changer, qu'elles peuvent s'approfondir, que celui qui pouvait être un mécréant à 20 ans peut devenir un véritable ami de Marie à 40, pour être peut-être un grand apôtre à 60, voyez. Et c'est cette espérance qu'il faut cultiver dans le couple, quand nous ne sommes pas tout à fait adaptés l'un à l'autre là-dessus. Eh bien, je vous garantis que l'on n'est pas fixe, on évolue. Je connais beaucoup de femmes qui ont prié, qui se sont lamentées parce que leur mari était un peu mécréant, il n'allait jamais à la messe, et elles étaient obligées de prier dans le secret de leur chambre pour ne pas énerver le mari. Voilà, des situations comme ça, où des épouses, parce qu'elles ont été dans le respect de l'autre, le respect de la liberté de l'autre, parce qu'elles ont supporté ça avec amour, parce qu'elles se sont mises à elles-mêmes à réaliser quelque chose de l'Évangile dans leur vie, pour devenir un visage du Christ pour l'autre. C'est comme ça que l'autre peut-être veut aller au Christ, quand nous sommes nous-mêmes capables de nous effacer derrière ce visage du Christ. Alors cette sorte de sanctification qui se fait, parce que le mariage c'est un travail de sanctification finalement, c'est ça qui fait que l'autre peut évoluer et peut être tout doucement conduit à la foi ou à une foi de plus en plus profonde. Ce n'est pas une espérance vaine, parce que moi je le constate dans tous les couples que j'ai accompagnés, que souvent j'ai vu ça, des hommes qui ne sont pas très portés sur le spirituel quand ils ont 30 ans, parce qu'ils pensent à leur carrière, ou c'est le rugby ou autre chose. Et la vie de famille se développant, quelquefois aussi les souffrances et les épreuves qui favorisent cela ont pu creuser le cœur d'un mari, et bien tout doucement, un homme peut redécouvrir le chemin de l'Église. Et alors on voit des hommes qui, à 40, 50 ans, et bien retournent à l'Église accompagner leur épouse. Et c'est tout doucement, ça peut être en faveur d'une retraite ou d'autre chose, qu'il y a aussi des conversions. Et nous sommes porteurs de ce pouvoir dans le couple, d'être une force de conversion pour l'autre. Avec cette nuance qui est très importante, c'est que je ne convertis pas l'autre, et surtout pas à coup de chapelet. Si tu m'aimes, il faut que tu dises le chapelet avec moi, tous les soirs. Ben, l'autre, il n'a aucune envie de ça, vous voyez. On ne peut pas imposer. S'il y a quelque chose qui ne s'impose pas, c'est la foi. La liberté est essentielle dans la recherche de Dieu, dans le chemin que nous faisons l'un et l'autre vers Dieu. Très important de garder à l'autre sa liberté. Voilà donc la différence de foi qui peut être une difficulté, un combat, quelquefois un drame quand ça va jusqu'à l'extrême, en tout cas qui est toujours une invitation à vivre l'essentiel de la foi qui s'appelle la charité. Or, dans le mariage, bien sûr, c'est la charité qui vient première. Il faut aimer son conjoint mécréant. Comme le Christ s'est mis sur une croix et a aimé le bon larron et même, je pense, le mauvais larron. Voilà. On est lié, on est sur une croix, mais cette croix, elle est féconde. Il y a dans ce trésor de la foi aussi qui peut se vivre dans le couple et au moins plus fortement chez l'un des conjoints, il y a cette exigence de la prière. Je préfère dire comme ça, ce n'est pas un devoir. Le devoir conjugal, vous savez, ça veut dire autre chose. On va en parler demain, le devoir conjugal. Mais il y a une sorte de devoir conjugal sur le plan spirituel qui s'appelle « viser à prier ensemble ». Rentrez dans cela. Non pas que vous allez y arriver du jour au lendemain, parce que je sais qu'il y a beaucoup de couples chrétiens qui prient très peu ensemble, voire pas du tout. Et ou parce qu'ils ont eu du mal, ils ont arrêté assez vite. C'est un combat. C'est un intermédiaire entre la prière personnelle, que beaucoup de gens peuvent vivre malgré tout. Il y a même beaucoup de non-chrétiens qui prient. Et puis, la prière familiale, qui est autre chose. Que vous avez sans doute vécu avec des enfants petits et qu'on a peut-être un peu vite abandonné quand ils devenaient adolescents. Bon, c'est une autre question, ça, la prière familiale. C'est aussi du combat. Et c'est aussi un enjeu. Et quand on lâche trop vite, c'est dommage. On a perdu la guerre alors qu'on n'avait perdu qu'une bataille. Donc, bien sûr que c'est un enjeu, c'est quelque chose auquel il faut travailler avec une certaine constance, une certaine fidélité. Mais c'est un trésor que de dire tous les jours, l'un à côté de l'autre, notre Père, ou je vous salue Marie, ou une prière qu'on a choisie d'un commun accord, qu'on aime bien, prière de Saint François, de ce que vous voulez, de Charles de Foucault, des prières que vous aimez bien. Et puis au bout d'un moment, vous allez en changer, vous en prendrez une autre. Mais faire quelque chose qui reste simple, il y a deux mots, simple, mais fidèle. C'est-à-dire tous les jours. Même quand on fait un peu la tête à l'autre, on ne va pas dire « Ah ben non, là, ce soir, tu passes à côté. » Non, c'est le Seigneur qui est en jeu. Et quand on a l'un et l'autre la foi, c'est devant le Seigneur que l'on se met, mais on est l'un à côté de l'autre. Comme disait Antoine de Saint-Exupéry, « Aimer, ce n'est pas se regarder l'un l'autre, c'est regarder ensemble dans la même direction. » Au plan chrétien, je dis « C'est regarder vers Dieu. » Même quand je suis en pétard avec l'autre et que j'ai du mal encore à lui pardonner quelque chose. Mais raison de plus, non pas faire plaisir à l'autre, mais faire plaisir à Dieu en disant, ben oui, on continue notre petit deal, notre petit effort, notre devoir de s'asseoir, etc., que nous avons décidé ensemble. Et pour ça, il faut le décider. Voilà, tous les jours, on fait une petite pilule. C'est homéopathique, un petit peu tous les jours. Le goutte à goutte, voilà, la prière conjugale, c'est le goutte à goutte. La petite goutte tous les soirs, tonk, tonk, qui tombe sur la petite tente de votre couple. Même si votre petite plante est en train un peu de flageoler, qu'elle a les feuilles qui se racornissent ou qui jaunissent. C'est au contraire, mais encore plus important. Vous voyez, dans le parcours Toby et Sarah, on creuse ça pour que chaque couple arrive à trouver enfin le moment, l'heure, la façon de faire pour qu'ils s'accrochent à ce petit rite. Parce que Dieu est derrière l'écran. Vous ne le voyez pas, mais il est là. Alors c'est tout bête, c'est une évidence. Dieu vous a unis, il ne vous laisse pas tomber. Maintenant, vous êtes en pétard, vous n'avez pas envie de parler l'un à l'autre. Mais d'accord, mais continuez à dire à notre Père. C'est à Dieu que vous vous adressez, ce n'est pas à l'autre. Vous pouvez même lui faire la tête, mais ne faites pas la tête à Dieu parce que vous faites la tête à l'autre. Ça n'a pas de sens, oui ou non? Ça n'a aucun sens. Donc on devrait être persuadé que quel que soit l'état du couple, et même et surtout si c'est un peu... il y a de l'eau dans le gaz, eh bien, on est ensemble pour dire notre petit temps, comme ça, de prière. Ce qui peut être un écueil, c'est la pudeur. On en parlera demain. Il y a de la pudeur aussi dans la rencontre des corps. Et qu'est-ce qu'il y a comme difficulté dans la sexualité dans un couple? Les médias nous font croire que c'est merveilleux, tout va bien, que la sexualité, enfin, on a fait la révolution sexuelle, que ça y est, maintenant, il avait marre de l'Église et son langage judéo-chrétien culpabilisant, mais c'est pas du tout ça. C'est même pire qu'avant. La révolution sexuelle, mais c'est une catastrophe dans les couples. Pourquoi? Parce que la sexualité est aussi un lieu de difficulté dans la rencontre. Eh bien, pour revenir au plan de la foi, il y a aussi la même chose, cette pudeur. On n'aime pas montrer son âme à l'autre. Oui. Eh bien là, il faut avancer. Comme dans la rencontre des corps, il faut avancer dans le dévoilement de ce que l'on est pour l'autre. Il faut aussi vivre ce dévoilement sur le plan spirituel. Vivons, voyez, dans la fidélité, ce temps-là. Il s'agit de rester pauvre et simple, simple, surtout simple. Vous ne collez pas forcément le rosaire tous les soirs. Surtout s'il y en a un des deux qui fait ça un peu à reculons. Ça ne va pas tenir la route longtemps. Hein. Vous êtes naïf. Il ne faut pas être naïf. Prenez quelque chose qui est simple, qui est pauvre, mais qui permet de faire travailler le Seigneur. Il a besoin que vous disiez, voilà Seigneur, me voici, fais ton travail. Moi je suis un pauvre type, je me dispute trop souvent avec mon conjoint, j'attends tout de toi. C'est ça la base, vous voyez? Alors laissez-vous faire tout doucement comme ça par le Seigneur, dans un petit temps que l'on s'impose. Oui, on s'impose ce moment-là. C'est pas comme aller prendre une bonne bière ou regarder un match de foot, messieurs. Ou aller papoter avec sa copine qu'on aime bien. C'est pas comme ça. C'est on s'impose cette chose-là. Parce que dans la foi, justement, on croit que ça porte du fruit. Voilà comment, vous voyez, il y a ce terrain délicat de la foi. Je m'adresse ici à des chrétiens. Mais c'est parce que nous sommes des baptisés que le mariage ne peut que se vivre autrement. Moi, ma grande souffrance, c'est de voir aujourd'hui qu'il y a des baptisés, des chrétiens qui divorcent. Jusqu'à peu près l'an 2000-2002, il y avait très peu de chrétiens qui divorçaient. Il y a une sorte de basculement qui s'est fait, peut-être parce qu'il y a moins de ferveur et de foi chez les chrétiens eux-mêmes, qu'on voit effectivement des chrétiens qui divorcent. Malgré tout, globalement, aujourd'hui encore, dans la société française, il y a beaucoup moins de chrétiens qui divorcent que de non-chrétiens. Ce qui veut dire que, bien sûr, la foi est là pour signifier quelque chose. Et donc, il faut s'en réjouir, mais ce n'est pas sans engagement de notre part, des engagements qu'il s'agit de fonder. Pour ne pas être trop idyllique, je sais aussi que quelquefois, des couples ont pu être très fervents dans les premières années. Il peut y avoir des difficultés qui expliquent ça, mais il y a de fait des couples qui ont perdu un peu ces bonnes habitudes chrétiennes, ne serait-ce que d'aller à la messe quand les enfants sont petits, ça peut être plus compliqué. Et je vois que des couples qui étaient chrétiens quand ils se sont rencontrés, au fil des années, malheureusement, s'affadissent. C'est dire que la liberté est toujours là. On peut faire ce qu'on veut de la foi. Hein. On fait ce qu'on veut de la foi. Mais on peut, dans l'autre sens, croire que ce n'est pas inéluctable et que, au contraire, comme ces plantes, vous savez, qui arrivent à percer la croûte séchée pour sortir, ben, la foi, elle est de cet ordre-là. Ce n'est qu'une petite graine, ce sont des petits efforts, mais ça porte du fruit. Le sacrement, c'est une réalité invisible, invisible. Vous ne vous rappelez pas de votre sacrement souvent. Vous n'en voyez pas forcément les effets, ça semble être invisible. Et pourtant, c'est un signe qui attend de porter des signes, qui attend de porter du visible. Il faut aller de l'invisible au visible, et non pas du visible à l'invisible, curieusement. Ça veut bien dire que tout est là pour que le Seigneur soit de notre côté. Parce que nous croyons que le Seigneur est de notre côté. Et qu'il est là avec sa caisse à outils à la porte, et la porte reste fermée. Alors qu'il a tous les outils pour nous sortir de nos ennuis dans notre lavabo. Le lavabo conjugal, vous voyez, qui est encombré. Il est là, le bon plombier divin. Il est là, il sonne à la porte. « Je suis là pour vous aider, je suis là, j'ai tout ce qu'il faut pour vous arranger, j'ai tout ce qu'il faut pour vous réconcilier, tout est là !» Et on laisse la porte fermée. Alors on dit, ben, c'est comme ça, c'est le destin, hein, on ne devait pas être ensemble, et puis on court chez les avocats. Quelle misère! Je voudrais terminer ce petit temps avec une petite histoire drôle pour vous détendre, vous voulez bien? Dans un groupe paroissial, on est en train de discuter sur la prière. Alors, il y a là un couple qui est dans ce groupe, et le monsieur dit, « Moi, c'est quand je suis au volant que je prie le mieux. » Et sa femme de répondre, « Eh bien, moi aussi, c'est quand il prend le volant que je prie le plus. » Vous savez qu'au paradis, il n'y a qu'un seul lavabo et une seule chaise. Il y a un seul lavabo parce qu'il n'y a que François de Sales. Et il y a une seule chaise parce qu'il n'y a que Claire d'Assise. Voilà, c'est pour se rappeler que les saints sont aussi de notre côté. Voilà, alors je vous laisse un petit peu de temps maintenant, si vous voulez, pour qu'on puisse bavarder là sur un quart d'heure. Si vous avez des questions, en tout cas. Alors je vous ai amené quelques tracts aussi du parcours Toby et Sarah, que j'ai initié il y a à peu près 4 ans maintenant. J'en fais 3 par an, ce sont des retraites de 5 jours. Comme disait Marthe Robin, il faut au moins 5 jours pour convertir une âme. Donc c'est des retraites de 5 jours qui sont des véritables parcours un peu costauds, mais on a besoin de ça. C'est comme quand on va dans une cure de repos, hein, ou à une clinique convalescence, il faut passer du temps, il faut laisser tout tomber, les enfants, tout ça, et il faut venir passer 5 jours complets avec des accompagnements, des topos, des exercices, bien sûr aussi la prière. Et il se passe beaucoup de belles choses dans ces parcours Toby et Sarah. On met la voiture chez le garagiste et on arrête de la faire marcher n'importe comment pour remettre tout ce qu'il faut dedans. On refait la vidange, tout ça, on fait tout ça. Voilà, donc vous faites ça pour votre voiture. Et il y a des tas de couples qui font non seulement pas de retraite, mais même pas ce genre de retraite qui sont adaptées, plus adapté, non pas à des couples qui sont en train de se déchirer complètement, mais des couples qui ont du poids, des choses entre eux, des zones d'ombre, des choses qui sont très malaisées, mal partagées, mal pardonnées, tout ça. Alors quand on regarde dans les fonds de tiroir, il y en a des soudiens, et sous le tapis, là, sous le tapis, il y a de la poussière. Hein. Moi, je ne connais pas des couples où tout est transparent, vous comprenez bien. Ça veut dire que tout le monde peut en bénéficier plus ou moins, voilà.
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Il y a des derniers qui seront premiers. Parole du Seigneur qui se vérifiera dans toute sa splendeur au paradis. Nous verrons alors combien de derniers sur cette terre seront premiers au ciel. Vive interpellation pour nous tous, afin de revisiter sans tarder nos priorités. Mais aussi vif encouragement. Encouragement pour accueillir la vie présente dans tous ces moments, qu'ils soient premiers ou qu'ils soient derniers. Ainsi, aujourd'hui, beaucoup d'entre nous sont au premier jour entier du festival marial. Certains, sans doute, aux premiers instants de leur découverte du lot, quand d'autres, dont je suis, sont à leur dernier jour ici. Dans notre assemblée, nous goûtons la diversité de temps premiers et de temps derniers. Juste un reflet de la vie, en fait. Car sans cesse, des gens naissent et d'autres meurent. Certains se lancent dans de nouveaux projets quand d'autres arrivent au terme d'une construction. Ainsi va la vie. Parmi ceux qui vivent des temps derniers pour commencer des temps premiers, je pense d'abord chaleureusement aujourd'hui à mon successeur, le Père Michel Desplanches, qui arrivera ici dans quelques jours. Il vit ses derniers temps dans sa mission de vicaire général d'Aix-en-Provence. Je demande de tout cœur à la Vierge du Lot et à Benoît de bien le guider dans ses temps prochains qui vont être premiers pour lui à Notre-Dame du Lot. Ainsi va la vie, de temps premiers en temps derniers. C'est une réalité incontournable de l'existence, mais c'est aussi un appel pour nous tous à accueillir chaque instant dernier de quelque chose comme un instant premier d'autre chose. Vous savez, on entend parfois dire qu'il faudrait vivre tout instant de sa vie comme si c'était le dernier à vivre. Ah, cela aide sans doute à goûter chaque moment, même les choses les plus simples. Vivre un temps en famille, entre amis, comme si c'était le dernier. Vivre cette messe, comme si c'était la dernière à laquelle il nous soit possible de participer de toute notre vie. Voilà de quoi donner à chaque instant une densité formidable, vous ne trouvez pas ? Mais ça risque aussi d'entretenir une forme de fébrilité, car en vivant tout instant comme dernier, on risque de regretter déjà le moment où ça ne sera plus. Alors, pourquoi ne pas penser notre vie sur Terre dans l'autre sens ? Non pas en vivant chaque instant comme si c'était le dernier de notre vie, mais comme si c'était le premier à vivre. Un prêtre célébrant la messe comme si c'était la première de sa vie ne risque pas d'en banaliser le mystère. Des amoureux qui se disent « je t'aime » comme si c'était la première fois de leur vie entretiennent assurément la flamme brûlante de leur amour. Et ainsi, pour tout ce que nous faisons, accueillir et vivre chaque instant dans toute l'intensité d'un commencement. Plus de risque alors de se désoler de ce qui va s'achever, plus de temps perdu à déplorer que ce ne soit plus comme avant, juste un accueil de ce qui commence. Consentir à toujours commencer, c'est ce que nous fait chanter l'hymne pour la fête de Saint-Benoît, le saint patron de nos sœurs bénédictines du Sacré-Cœur de Montmartre. Consentir à toujours commencer. Non pas seulement faire son deuil de ce qui n'est plus, mais faire sa joie de ce qui commence, en y consentant à chaque fois, avec toute l'intensité qu'on peut mettre dans un consentement. Consentir à toujours commencer. C'est personnellement ce qui éclaire mon départ de ce lieu, comme ça pourrait éclairer ce qui s'achève peut-être actuellement dans vos vies personnelles. Tout ce qui s'est terminé, tout ce qui s'est terminé pour vous ces derniers temps, ou qui risque d'arriver à son terme d'ici peu. Non pas nous accrocher à ce qui a été jusqu'alors, mais consentir à toujours commencer. Non pas nous désoler de ce qui est dernier, mais nous rendre disponibles à ce qui est premier, à ce qui est nouveau. Consentir à toujours commencer. Car le Seigneur nous appelle sans cesse à de nouveaux commencements. Au commencement, vous le savez, ce sont les premières paroles de la Bible. Au commencement, les premiers mots aussi de l'évangile de Saint Jean pour introduire au monde nouveau par l'avènement du Sauveur. Et ainsi, dans le Christ, toute vie est un commencement ininterrompu, comme une préparation au paradis, car ce qui nous attend là-haut, ce n'est pas le terme de notre vie. C'est plutôt un commencement permanent, source d'un émerveillement toujours nouveau. Consentir à toujours commencer,
C'est ce que je vous encourage à accueillir aujourd'hui, où que vous en soyez dans votre vie. Consentir à toujours commencer. Je me demande d'ailleurs si ce n'est pas un peu cela, la porte dont Jésus nous parle aujourd'hui. Efforcez-vous d'entrer par la porte étroite, dit-il. Quand on a accumulé des choses dans la vie, on est bien chargé. Le passage par la porte étroite risque d'être difficile. Alors que quand on commence, on a les mains vides, sans sac sur les épaules, on peut plus facilement passer par la porte étroite. Ainsi, pour répondre au Seigneur avec un cœur léger, il faut consentir à toujours commencer, afin de ne pas se charger de ce que l'on a accumulé ou de ce que l'on pense avoir réussi. Sans rien capitaliser, on est vraiment disponible à ce que la grâce de Dieu commence encore et encore son œuvre en nous. Commencement permanent jusqu'à l'éternel commencement qui fera notre joie au ciel. Consentir à toujours commencer, quelles que soient les portes que nous avons à passer dans nos vies. Tiens d'ailleurs, sans faire de suppositions hasardeuses, nous risquons bien aujourd'hui tous de passer de nombreuses portes. Il pourrait être bon à chaque fois de penser à cette parole. Consentir à toujours commencer. Consentir à toujours commencer. Et ainsi, nous rendre disponibles à ce qui nous attend derrière chaque porte. Passer des portes pour de nouveaux commencements, en pensant aussi à la Vierge Marie. Dans la grande hymne de l'Alma Redemptoris Mater, la Mère de Dieu est reconnue comme la porte du ciel toujours ouverte. Marie, porte du ciel, Mère qui accompagne tout ce qu'il faut sans cesse traverser pour de nouveaux commencements. C'est bien ce que la belle dame a montré à la bergère Benoîte ici même pendant 54 années. C'est aussi ce qu'elle m'a fait comprendre très clairement pendant mes 12 ans au service de ce beau sanctuaire. C'est également ce qu'elle peut éveiller dans le cœur de chacun d'entre vous. La porte du ciel toujours ouverte accompagne les enfantements à des réalités nouvelles. Alors je vous souhaite qu'elle soit pour vous la sage-femme qui accompagne votre vie et qui vous aide dès aujourd'hui à vivre un enfantement, un passage, quel qu'il soit, vers du nouveau, vers du premier. Vierge Marie, sage-femme de l'enfantement à ce qui commence toujours, priez pour nous. Et ainsi, voyez-vous, en pensant à Marie, porte du ciel, nous pouvons concrètement passer chaque porte dans la disponibilité à l'inattendu, sans risque de regarder en arrière, ni de vouloir nous nourrir de ce qui a été. Par ailleurs, quand on consent à de nouveaux consentements, au commencement avec Marie, on n'est plus dans la crainte de ce qui peut nous tomber dessus. Car la peur est toujours liée à quelque chose de dernier, alors qu'en accueillant tout comme premier, on peut bien sûr être un peu triste de ce qui n'est plus, mais jamais abattu de ne plus l'avoir, car un nouveau commencement est déjà là. Frères et sœurs, ainsi s'accomplit sans cesse dans nos vies la promesse du Seigneur au livre d'Isaïe. Voici que je fais une chose nouvelle. Elle germe déjà. Ne la voyez-vous pas ? Elle est pour nous cette question. Elle germe déjà. Ne la voyez-vous pas ? Dans le Christ, il y a toujours quelque chose qui est en train de germer. Ne le voyez-vous pas ? Oh, pour le voir, ce n'est pas tant sur la récolte que l'on doit focaliser que sur la disponibilité à semer encore pour que ça germe davantage. Vous savez, en regardant la récolte, on risque de s'attribuer quelques lauriers, alors qu'en semant, encore et encore, on ne possède rien, mais on sait que tout va pouvoir grandir pour la gloire de Dieu. Et c'est là qu'on trouve la vraie joie, celle qui vient de la fécondité du Seigneur dans nos vies. Alors, frères et sœurs, vous comme moi, si vous le voulez bien, décidons-nous aujourd'hui à être semeurs plus que récolteurs, à regarder ce qui germe plutôt que ce qui arrive à son terme. Ensemble, consentons à toujours commencer. Le Seigneur se chargera de tout le reste, nous en sommes assurés, aussi bien de la croissance que de la moisson, tout est dans ses mains. Nous verrons alors s'accomplir la promesse portée par le festival marial qui commence. D'un amour éternel, je t'ai aimé, aussi t'ai-je maintenu ma faveur. De nouveau, je te bâtirai et tu seras rebâti. De nouveau, je te bâtirai et tu seras rebâti. Je vous souhaite donc à tous de très beaux commencements pour sans cesse être rebâti. Amen.

tous les ans, les chanteurs de Lourdes proposent un thème pastoral. Nous l'appelons comme ça pastoral. Cela veut dire pour accompagner les pèlerins dans leur réflexion, dans leur prière, dans cette démarche de conversion. Vous savez que le sommet de la vie chrétienne, nous dit le Concile Vatican II, c'est l'Eucharistie. Mais le sommet d'un pèlerinage, c'est la conversion. D'ailleurs, dans tous les gestes de pèlerin, on voit que quelqu'un vient à Lourdes parce qu'il veut que quelque chose change dans sa vie, finalement, ou dans la vie des autres. Mais il y a toujours, on cherche un plus, on cherche autre chose. Donc cette année, c'est justement, le thème c'est Lourdes, donc nous allons parler de Lourdes, virgule, la joie de la conversion. Je crois que Monsieur Brouvet vous en a parlé hier, ou aujourd'hui, ce matin. Bon, comme nous n'avons pas préparé ce thème ensemble, j'espère que nous n'allons pas... Je ne veux pas me répéter, j'ignore absolument ce que vous a dit et lui il ignore absolument ce que je dis. Voilà, c'est ce qui nous arrange. Hein. Donc, tout d'abord, il y a deux mots qui sont lourds, hein, non pas parce qu'ils viennent de Lourdes. Hein. Il y a le mot joie, il y a le mot conversion. Nous savons très bien que dans l'évangile, la joie, ce n'est pas un sentiment, c'est une personne, c'est le Christ. Le Christ est la joie du Père. À tel point que c'est quelque chose de très profond, à tel point que dans l'évangile de Saint Jean, il nous est dit « Dieu a tant aimé le monde qu'il lui a donné son propre Fils ». Je fais appel à vos sentiments de père et de mère. Supposions que l'un d'entre nous est traqué par quelqu'un. Et puis à un moment donné, cette personne nous dit « Écoute, donne-moi ton fils et tu vas sauver ta peau ». Et là, on dit non. Tu peux me prendre, tu peux me tuer, mais je ne te donnerai jamais mon fils. C'est ce que Dieu fait, le Père fait avec nous. Dieu a tant aimé le monde, il nous a tant aimé, c'est nous qui sommes dans le monde. Il nous a tant aimé qu'il nous a donné son propre fils, le Christ. C'est-à-dire, son fils est sa joie profonde. Hein. Nous aussi, comment dirais-je, père et mère, hein, quelle est la joie de ma vie? Mais ce sont mes enfants, finalement, mes enfants. Je vous dis ça parce qu'il me semble important de faire appel à nos sentiments profonds. Et alors, et puis il y a cet autre mot, conversion. Cela veut dire nous convertir à la personne du Christ. Je dirais que la joie de notre vie chrétienne se nourrit de la contemplation du Christ. Parfois, ça nous arrive de penser, de nous dire, tiens, comment le Seigneur marchait, comment il parlait, comment il regardait, comment il priait. Je crois que c'est au cœur de cet exercice de contemplation que nous devons résoudre le grand problème de notre vie de croyant, qui est notre amitié avec le Christ. Et c'est justement de cela que je commencerai à vous parler, de notre dialogue personnel avec Jésus. Et nous allons, je vous l'assure, bien nous amuser. Tout au long de l'évangile, nous trouvons différents niveaux de dialogue de la part du Seigneur avec ces personnes qu'il a croisées et qui peuvent, dont nous en faisons partie. Hein. D'abord, il y a les dialogues sous condition. Vous vous rappelez, à un moment donné, Jésus veut parler avec quelqu'un à qui il l'invite à le suivre. Le suivre, cela veut dire, veux-tu dialoguer avec moi? Veux-tu parler avec moi? Veux-tu que nous entrions en relation? C'est ça que veut dire suivre le

en mettant de conditions au Seigneur, c'est très simple. Essayons de réfléchir au dialogue que nous établissons avec les autres. Et parfois, il y a des conditions. Il y a des conditions. Personne ne peut aimer Dieu à qui on ne voit pas si tout d'abord nous aimons celui que nous voyons tous les jours. Donc, voilà, façon de dialoguer avec Jésus. Donc le dialogue n'arrive jamais à aboutir parce que nous avons mis déjà quelques conditions. Je me rappellerai toujours, j'allais juste entrer au séminaire. Et alors, il y a un monsieur, déjà un certain âge, qui vient me dire, moi, toute ma vie, j'ai voulu être prêtre, je serai prêtre. Ah bon ? Et alors, je dis, pourquoi vous n'entrez pas au séminaire ? Non, c'est que j'attends l'âge de la retraite. Tatam, tatam. Eh oui, ça. L'âge de la retraite est arrivé et il n'est pas entré au séminaire. Hein, vous voyez, la condition, c'est-à-dire, bon, il faut que j'assure mon avenir d'abord, hein, que je touche un salaire, et bien, ah, maintenant je peux être prêtre. Voilà, sous condition. Puis, il y a ceux qui vont dialoguer avec Jésus, mais pour lui faire une leçon de théologie, ou plutôt pour parler de théologie ou de spiritualité. La Samaritaine, vous vous rappelez ? La Samaritaine est prête à parler avec Jésus. Mais la Samaritaine commence par faire à Jésus un cours de théologie. Ah, tu sais, vous adorez en Jérusalem, mais nous adorons en Samarie. Alors il commence à l'expliquer pourquoi eux, les Juifs, ils adorent en Jérusalem et nous, les Samaritains, nous adorons en Samarie. Faire un cours de théologie à Jésus, ça nous arrive. C'est la grande tentation de nous, les prêtres. Ce n'est pas parce que je suis en train de lire un livre de théologie que je suis en dialogue avec Jésus. Ce n'est pas parce que nous lisons quelques livres de spiritualité que je suis déjà en dialogue avec Jésus. Vous savez, c'est comme ça arrive aussi. Hein. Avec ma femme, avec mon époux, je suis prêt à parler du boulot, des enfants, de la maison, de la voiture, de ceci, de... D'accord, c'est très bien. Et de nous-mêmes, de nous deux. Hein ? Alors, que va-t-il faire Jésus avec la Samaritaine ? Il va la renvoyer à sa propre vie. Arrêtons de parler de spiritualité, de théologie. Parlons de notre vie. Et Jésus va lui dire, oui, je sais bien, tu as eu Saint-Marie et l'homme avec qui tu vis aujourd'hui n'est pas non plus ton mari. L'autre qui fait comme ça, cet homme, il m'a tout dit. Ah voilà. Pourtant, c'était elle qui est en train de faire le cours de théologie. Vous voyez, Nicodème aussi, il veut parler de théologie avec Jésus. Mais il n'est pas prêt à dialoguer sur sa propre vie. Pourquoi ? C'était un homme qui connaissait les Écritures. Vous vous rappelez bien dans l'Évangile ce qu'il est dit. Donc, qu'est-ce qu'il va faire ? Comme il sait que Jésus, et oui, il n'est pas un docteur de la loi, hein, et Jésus qui est rejeté par les autorités, il viendra pendant la nuit rencontrer Jésus. Pourquoi pendant la nuit ? Comment lui, un homme qui connaît les Écritures, va-t-il s'abaisser ou se rabaisser pour parler avec quelqu'un qui apparemment ne connaît pas les Écritures. Il reconnaît bien sûr que Jésus, c'est un homme qui vient de Dieu, parce que lui-même il lui dit, oui, je sais, tu dis des choses qui, certainement tu viens de Dieu, parce que les choses que tu dis, ce n'est pas de la pure ou de la simple sagesse humaine. Il y a quelque chose en toi, mais il a peur. Il a peur de quoi ? De perdre la face. Donc, j'irai pendant la nuit. Et là, Jésus le renvoie à quelque chose de pratiquement, comment dirais-je, inattendu. Tu sais, il va falloir que tu commences par naître. Mais je suis déjà né. Ah non, comment vais-je faire pour entrer dans le sein de ma mère ? Non, il faut que tu entres. Je te parle d'une autre naissance. Ça va ? Nous avons tous ce genre de dialogue avec Jésus. Hein. Puis il y a le dialogue trompeur. Tromper Jésus, ça nous arrive à nous aussi. Vous vous rappelez la femme adultère ? Elle est là. Alors, ceux qui entourent cette femme veulent tromper Jésus. Tromper Jésus, pourquoi ?

Pourquoi faire? Parce que si Jésus dit, si Jésus dit qu'il faut pardonner cette femme qui est adultère, il va contre la loi. Mais s'il dit qu'il faut la lapider, il va contre la miséricorde de Dieu. Que faut-il faire? C'est pour tromper Jésus. Et vous savez, Jésus, n'est-ce pas, il s'en sort avec une parole d'autorité. Parfois, il nous faut la parole d'autorité de la part de l'Église, de la part de Dieu. Parce que quand Jésus lui dit, celui qui n'a pas de péché, qu'il lance la première pierre, c'est une parole d'autorité. Parce que le Seigneur n'invente rien. Il est en train de renvoyer son auditoire au livre du Deutéronome. Ah, celui qui n'a pas. Alors, tout le monde. Pst. Il y a la femme, que vas-tu lui dire? Mais la femme lui demande tout simplement de prendre sa vie en main. Dorénavant, ne pêche plus. Personne ne t'a condamné, moi non plus, mais dorénavant, ne pêche plus. Prends ta vie en main. Et ça, nous avons besoin parfois d'une parole d'autorité. Qu'on nous dise. Je me rappelle, ça m'arrive à moi aussi de faire mes crises. Vous le saviez ça? Oui, non. Il ne faut pas que je vous trompe quand même. Mais oui, non, je ne suis pas parfait du tout. Non, bon. Non, ça m'arrive, enfin, mes crises. Je me rappelle un jour plein de crises dans ma vie. Enfin, bon. Et puis il vient mon frère qui me dit, alors qu'est-ce que je fais? Alors je lui explique ma crise. Et mon frère me dit, écoute, va trouver ton évêque. C'est pas mal, ça. C'est pas mal du tout. C'est pas mal du tout. Jésus allait trouver mon évêque. Et mon évêque m'a dit, fais ça, la parole d'autorité. Nous avons besoin de ça. Les jeunes parfois ont besoin de cette parole d'autorité du père et de la mère, mais il faut exercer l'autorité. Et c'est une manière, une façon de dialoguer avec Jésus. Ou j'ai eu aussi des responsabilités, comment dirais-je, de supérieurs dans ma communauté religieuse. Et ça m'est arrivé avec un religieux, n'est-ce pas? Bon, passe par-ci, par-là, avec que je connaissais un peu. Et puis tout le monde m'en disait du mal de lui. Et puis vite, je me suis rendu compte que cet homme, de quoi avait-il besoin? Que je l'envoie quelque part et qu'il soit nommé responsable. Tout le monde m'a dit, mais pourquoi? Pourquoi? Tu vois, il est comme ça. Non, ce garçon, il a besoin, hein, de prendre ses responsabilités, sa vie en main. On l'a fait grandir en tant que prêtre, toujours en dépendance absolue de quelqu'un d'autre. Donc, il avait oublié de prendre des décisions. Parfois, nous avons besoin de ça. Parfois, nous avons besoin de ça. J'ai participé tout au long de ma vie à un certain nombre de conseils épiscopaux. Il y avait un évêque qui disait, bon, il faut nommer un prêtre tel endroit. Je parle de l'Argentine, hein, je suis argentin, moi. Bon. Donc, n'allez pas chercher le conseil épiscopal du diocèse. Hein. Bon. Et alors l'autre, il disait, bon, il faut nommer quelqu'un. Ah, c'est un lieu très important, très. Et je voyais que l'évêque nommait le prêtre, que personne, dont on se disait, mais celui-là, il est fragile. Enfin, c'est pas fragile. Il n'est pas tellement transparent, ceci, cela. Et cela provoque une conversion dans la vie de ce prêtre. Pourquoi? Parce que il le mettait en face de Dieu, finalement. Prends ça. Prends ta vie. Prends des responsabilités. Laisse-le traîner à droite, à gauche. Ça va? Bon. Puis il y a bien sûr ce dialogue avec le cœur endurci. Bon, ça on le connaît très bien. Et puis bien sûr, il y a les dialogues loyaux, ouverts, où le Seigneur peut faire beaucoup de choses avec nous, et nous pouvons faire beaucoup de choses avec le Seigneur. Mais je vais m'arrêter à un dialogue tout à fait particulier, parce qu'il va falloir savoir dialoguer aussi avec lui, non pas un dialogue loyal, mais le vrai dialogue. Avec qui Jésus a dialogué? Ça va nous arriver, hein, et tous les jours de notre vie. Avec qui? Avec ses parents, avec ses frères, avec son père, oui, bien sûr. Alors, Jésus, ça c'est la prière, on en parlera.
Avec Saint-Pierre, oui, Pierre, ça y allait, ça venait, ça, c'était pas... Avec le démon. Oh, vous vous rappelez? Mais oui, vous vous rappelez? Et combien de fois Jésus a dialogué avec le démon? Hein? Trois fois. Non, c'était comme nous, toute sa vie. Vous vous rappelez comment ça se termine, le récit des tentations de Jésus? Et le démon se retira en attendant le moment le plus favorable. C'est-à-dire qu'il va revenir. Il connaît bien Jésus, le démon. Il sait quand il est vulnérable, quand il est fragile. Ça, c'est nous. Cela veut dire que ce récit de tentation commence tout d'abord par nous présenter notre vulnérabilité. On est vulnérable. C'est ça. Et à un moment, nous sommes plus vulnérables que d'autres. Il est vulnérable puisqu'il était dans le désert et puis au bout de 40 jours, il eut faim. C'est comme ça que nous commençons à être chrétiens. C'est comme ça qu'il commence notre vie chrétienne. C'est par la reconnaissance de notre vulnérabilité. Tant que nous n'avons pas découvert notre vulnérabilité, c'est très difficile à que nous rendions compte que nous avons vraiment besoin de Dieu. Et si vous allez à la grotte, et je suis un vieux de la vieille ici, si vous allez à la grotte, et vous restez un moment à la grotte, et commencez à regarder les pèlerins, qu'est-ce qu'ils font les pèlerins? Ils passent, ils vont toucher le rocher. Et vous vous posez la question, qu'est-ce qui se passe dans la tête de ce pèlerin, dans le cœur de ce pèlerin? On ne le saura jamais. On ne le saura jamais. Quand on écrit l'histoire de Lourdes, on écrit l'histoire de l'hospitalité, de Chapelain, d'un tel. Mais ce qui se passe dans le cœur du pèlerin, quand il est à la grotte, tout d'abord, le pèlerin, il met en évidence, en premier lieu, sa vulnérabilité. Parce que quelqu'un qui touche le rocher, quelqu'un, une maman qui frotte son enfant malade contre le rocher, ça vous remue le trip. Quelqu'un qui vient des États-Unis, qui sort son mouchoir, et qui le frotte contre le rocher, le mouchoir appartient peut-être à une personne malade. On touche le rocher, vous voyez sa vulnérabilité. Il y a quelque chose dans ma vie qui ne va pas. Il y a quelque chose dont j'ai besoin. L'évangile commence toujours par cette vulnérabilité. Vous vous rappelez le récit de Cana? Il y a beaucoup d'invités. Et puis Marie est là, parmi les invités. Et à un moment donné, on va montrer la vulnérabilité de tous les invités. Pourquoi ils sont tous vulnérables? Parce qu'il n'y a plus de vin. Vous savez qu'on dit, oh, écoutez, ce n'est pas une vulnérabilité le fait qu'il nous manque le Beaujolais ou le Madiran. Oui, mais du point de vue biblique, c'est très important. Pourquoi? Parce que le vin, c'est le propre de Dieu. Tout au long de l'Ancien Testament, la vie éternelle nous est présentée comme un immense banquet où Dieu passera parmi ses convives en leur servant du vin. C'est-à-dire, le vin, c'est le propre Dieu, Dieu qui partage sa vie avec nous. Il veut que nous partagions ce que lui-même il est, notre divinisation. Donc, ce cri, ils n'ont plus de vin, cela veut dire, il y a quelque chose que nous ne pouvons pas nous donner à nous-mêmes. Il y a quelque chose qui nous manque. Il y a quelque chose que nous portons au plus profond de nous-mêmes. Et nous avons besoin de cela. C'est quoi? D'être comme Dieu lui-même, il est. C'est ça que nous souhaitons finalement, que nous désirons. Ce désir est en nous. Et ça, nous ne pouvons pas nous le donner à nous-mêmes. Le malade, ceci, le pécheur, ils vont toucher les rochers. Donne-moi ce que je ne possède pas et que nous ne pouvons accueillir comme un don. Donc vous voyez, c'est comme ça que commence l'évangile. D'abord, par
notre vulnérabilité. Et le récit, justement, commence par notre vulnérabilité. Et c'est là où, justement, le démon, parce qu'il sait parfaitement que nous sommes vulnérables, c'est là où il va se placer. Et alors, on va entrer dans ce dialogue, vous voulez ? Oh, c'est très amusant. Oui, il ne faut pas... Quand je dis dialoguer avec le démon, cela veut dire... Cela ne veut pas dire qu'il faut le rappeler par le portable, non ? Attention, hein ? Bon, alors, le démon s'approche de Jésus, et qu'est-ce qu'il va lui dire ? Non, pas fin, non. Si tu es le Fils de Dieu... Change ces pierres en pain. Avez-vous remarqué le conditionnel ? Si tu es le Fils de Dieu. Si vous avez l'évangile chez vous, vous allez voir que le récit qui précède le récit des tentations, c'est justement le baptême de Jésus, où le ciel s'ouvrit, et on a entendu une voix du ciel, qui est le Père, qui dit, qui prononce cette parole sur Jésus, tu es mon Fils bien-aimé, en qui j'ai mis tout mon amour. Et le démon, qui est très malin, ira dire à Jésus, si tu es le Fils de Dieu, le conditionnel. Et alors il va lui proposer quelque chose de formidable, même de très saint. Saint, S-A-I-N-T. Non pas S-A-I-N, saint, de sainteté. Faire des miracles. Eh oui, c'est très malin ça. Change ces pierres en pain. Supposons que Jésus, il se dit, tiens, je veux voir si vraiment je suis le Fils de Dieu. Il prend une pierre et il la change en pain. Est-ce qu'il aurait pu faire ça ? Oui. Mais ça aurait été le triomphe du démon. Pourquoi ? Parce qu'il a réussi à faire ce qu'il voulait faire. Faire douter Jésus de son identité profonde. Et alors, mais comment cela ne suffit pas ? Jésus va se dire, mais est-ce que vraiment je le suis ? Tiens, je vais en faire un autre miracle. Il prend une autre pierre, et Jésus aurait passé toute l'histoire des hommes en train de changer chacune des pierres en pain, et il ne serait pas parti à Jérusalem mourir sur une croix. Vous voyez, on parle de la conversion. Hein, ça nous arrive à nous aussi. Lorsque nous doutons de notre identité profonde, de ce que je suis. Exemple. Vous savez, ça arrive. Hein, ça peut nous arriver. Tiens, j'ai 50 ans, un homme. Eh bien, ça fait 25 ans que je suis marié. Bon, lui, elle a 48 ans, on se connaît bien. Mais est-ce que j'ai encore en moi cette capacité qu'on appelle le don Juan ? Vous le connaissez, le don Juan ? Nous, les hommes, on le connaît, hein ? Je ne veux pas parler des femmes. Est-ce que j'ai encore en moi cette capacité de conquérir une femme ? La mienne, on n'en a pas besoin déjà. Elle est déjà conquise, n'est-ce pas ? Bon, c'est qu'est une capacité qui nous est donnée par Dieu, celle pour la conquête, dans le bon sens du terme. Hein. Autrement, vous savez que c'est un problème de jeunes aujourd'hui. Ils brûlent toutes les étapes, c'est là, une femme, il faut aller la conquérir. Je veux vous conférer, donc je fais du charme, ceci, et puis ça prend du temps, et puis voilà. Et comme disait mon père, voilà, ta mère, elle m'a fait attendre 6 mois quand même, hein, avant de me dire oui, vous pouvez venir chez moi, chez ses parents, évidemment. Et lui, il attendait 6 mois, là, il était là. Vous voyez ça ? Et lui, il est parti à la conquête de cette femme. Bon, donc cet homme, il se pose la question. Il va douter de cette capacité, justement. Il a encore cette capacité, mais il va douter. Et pourtant, sa femme est en train de lui dire, je t'aime. Et sa femme lui dit tous les jours, je t'aime. Il va douter. Et il se peut qu'il parte à la conquête d'une autre femme,
ça va durer une semaine, pas plus, parce qu'il sera dessus. Vous voyez ? Mais il a douté. Il est allé faire un miracle, changer sa pierre en pain. Et pourtant, il avait la parole de sa femme, « Je t'aime, tu es mon fils bien-aimé ». Vous voyez ? Cela veut dire pour cet homme, hein, le mari ne vit pas seulement du pain, mais de toute parole d'amour qui sort de la bouche de sa femme. Vous avez compris ? Nous aussi, prêtres, ça nous arrive. Ça nous arrive de douter vraiment que nous sommes vraiment prêtres. Les religieuses aussi. Les religieuses aussi. Je me rappelle toujours de cette religieuse, 30 ans de vie commune parfaite, supérieure de communauté, tout le qui me dit, je ne sais pas si j'ai la vocation. Pff, elle avait donné sa vie. Vous voyez, mais... Et si à ce moment-là, vous voyez, et c'est un petit peu notre conversion, hein, qu'il faut faire référence à Dieu, à cette parole qui était prononcée par nous, parole prononcée par nous par l'Église, par les sacrements, hein, notre identité profonde. Ça va. C'est une conversion, ça, à faire. Bon, donc, première tentation, nous serons toujours tentés là-dessus, dans ce que nous sommes. Deuxième tentation. Vous savez, moi, à propos de la première, moi, tous les jours, je me pose la question. Est-ce que tu es vraiment le recteur de Lourdes ? Parce que moi, je ne le crois pas. Hein. Ça, je vous le dis à tout de suite. Parce qu'ici, nous sommes devant une réalité qui nous dépasse complètement, qu'on ne croit pas qu'on est le recteur. Et alors, il faut que je me dise, tu es le recteur, donc tu vas donner un ordre, t'occuper de ceci, c'est ta mission, fais-le. Parce que c'est embêtant, et dit, excuse-moi, en traduit, emmerdant, je vous l'assure. Bon, eh oui, il faut vraiment. Mais il faut croire que cette parole était prononcée par un évêque qui m'a appelé un jour, me dit, ah bon, c'est fini, d'accord. Vous voyez, chacun d'entre nous sera... Deuxième tentation. Alors, deuxième tentation, on amène Jésus, n'est-ce pas, en haut d'une montagne. Et puis, qu'est-ce qu'il lui dit ? Si tu te prosternes, si tu te prosternes devant moi, je te donnerai tous ceux, n'est-ce pas, tous les royaumes que tu vois, n'est-ce pas, voilà, ici. Quelle est la réponse de Jésus ? Pardon ? Non, ça c'est, on a mélangé tous les évangiles, là. Non, pas rire Satan non plus. Non ! Comment ? Tu n'adoreras que Dieu seul. Tu n'adoreras. Ça, c'est l'autre tentation dans notre vie. C'est une autre tentation de notre vie. Nous sommes tous appelés, nous avons en nous, c'est ce qu'on appelle la piété chrétienne. La piété chrétienne, c'est la capacité, qui est un don de l'Esprit Saint, c'est cette capacité que nous avons en nous pour adorer le Seigneur, pour adorer Dieu. Et justement, le démon, il va nous toucher là, dans cette capacité que nous avons. Je te donnerai tout le royaume, mais tu n'adoreras. Et si tu te prosternes, cela veut dire, si tu m'adores, c'est pas si mal que ça, quand même. Le démon invite Jésus à l'adorer. Si tu te prosternes, un exemple peut nous aider à comprendre cela. Vous êtes déjà en situation de conversion, bien sûr. Vous allez voir. J'essaie, n'est-ce pas, d'être le plus pédagogique, le plus... Vous voyez cette chaise ? Elle est là, hein ? Ça, c'est la chaise de Dieu. Elle appartient à Dieu. Alors, toute proportion gardée, je vais m'asseoir ici. Toute proportion gardée, aujourd'hui, je suis Dieu. Quelle tentation, mon Dieu. Je suis là, voilà. Je suis Dieu. Vous savez, où est-ce que nous nous situons, nous nous plaçons par rapport à Dieu ? À côté de lui, d'abord. Ce qui est bien, déjà. Et nous sommes tout le temps en train de lui dire à Dieu, pousse-toi un petit peu. Alors Dieu nous dit, tu veux la moitié ? Dieu fait comme ça. Non, pas la moitié. Un quart ? Un quart, on a plein. Non, pas un quart. Alors, qu'est-ce que tu veux ? Mais le petit bout.
Ah, bon. Et pourquoi nous voulons nous asseoir à côté de Dieu? Savez-vous pourquoi faire? Pour tout contrôler. Eh oui, nous voulons être Dieu, tout contrôler. Alors vous me direz, mais jamais voulu contrôler Dieu, tu parles. En commençant par le curé qui vous parle. Oui, et comment le savons-nous? Eh bien, nous le savons tout simplement parce que nous essayons par tous les moyens de nous contrôler les uns aux autres. Alors, qu'est-ce que tu as fait aujourd'hui? Alors, l'autre commence à raconter. Mais écoute, je suis arrivé à 7 heures au boulot, ceci, ceci, cela, c'est la garde à vue. Bon. Et puis, elle a une demi-heure qu'elle n'arrive pas à remplir. Alors, bon, l'autre a tout raconté, il part déjà, il s'en va, je ne sais pas où. Alors, mais qu'est-ce qu'il a fait entre 5h et 5h30? Pourquoi? Contrôle pas. Mais pourquoi? Ah, mais. Vous voyez? Oh, si vous voulez bien, mon fils est marié avec Gisèle. C'est une très bonne fille. Elle va faire grandir. C'est la fille qu'il fallait pour notre fils. Ah bon, c'est bien. Et alors, qu'est-ce que vous allez faire? Oui, ils se sont mariés et nous leur avons dit, nous sommes là pour vous aider. Hein? Et comment? Non, nous allons les aider financièrement, la maison, la voiture, tout. Cela veut dire, nous ne supportons pas que notre fils est marié, qu'il a quitté la maison, qu'il veut faire sa vie, nous voulons être là. Le contrôle. On ne supporte pas que, ça nous touche, hein, qu'il soit parti, qu'il y ait une autre femme. Dialogue. Dialogue. Et alors, je vous présente la patronne de la maison. Oh mon Dieu. Je croyais qu'elle était votre épouse. Et non pas la propriétaire de la cantine. C'est pour contrôler. Parce que si je dis, elle est mon épouse, alors là, hein, avec l'épouse, il faut faire attention, il faut dormir avec elle, il faut ceci, il faut cela, c'est plus compliqué. La patronne de la maison, c'est elle qui s'occupe de la cantine. C'est même dans notre dialogue qu'apparaît cela. Et puis elle, et lui, c'est le père de mes enfants, mais ce n'est pas mon époux. Le père de mes enfants, oui, il faut que... Nous avons besoin de l'autorité d'un homme, voilà, il est là. On contrôle. On peut monter d'un cran, de 10, 20, 30 crans, si vous voulez, la domination entre nations. On peut inventer même des guerres. Cela a été fait, vous vous rappelez. Inventer des gaz qui n'existent pas pour faire une guerre, pour dominer un pays. C'est-à-dire... Je suis Dieu, il prosterne-toi, et si tu te prosternes, tu auras tout. Ça va? Une autre histoire. Tout ça, c'est pour essayer de nous convertir. Une autre histoire. Je connais un prêtre, il n'est pas non plus en France, donc ne le cherchez pas, vous n'allez pas le trouver. Qui? Je ne mens pas. En 10 ans de sacerdoce, il a fait déjà 24 postes. Écoutez, ça lui fait à 2 postes et demi par an, c'est pas mal. Pourquoi? Ah mais quand vous parlez avec les personnes qui lui ont été confiées, ces ouailles, il est excellent, il est magnifique, il est très bien, il se donne entier. Mais quel est son problème? Son problème, c'est le problème de la chaise. C'est-à-dire, il arrive quelque part, et il se donne entièrement. Mais à fur et à mesure que les gens le connaissent, il ouvre, voilà, à fur et à mesure que les gens le connaissent, il va frapper dans toutes les portes du quartier, croyant ou incroyant. Il est extrêmement missionnaire. Mais les gens le connaissent, s'habituent à lui, ils l'aiment bien, alors qu'est-ce qu'ils vont faire? Ils vont frapper à sa porte. Alors là, non, n'entrez pas chez moi.
Donc, au bout de 6-7 mois, il commence, non, mais je ne me sens pas à l'aise, il ne s'est rien passé. Sauf que il n'admet pas que les autres entrent dans sa vie. Et à un moment donné, vous savez, les gens, il faut la porte. Hein. Il veut le voir. La porte. Tant que je contrôle la situation, tant que c'est moi qui fais, qui maîtrise, ça va. Mais quand ce sont les autres déjà qui entrent dans ma vie, je ne maîtrise plus rien, à ce moment-là, ça ne va plus. Saint Ignace de Loyola disait ceci, il faut laisser Dieu être Dieu. En fait, nous voulons contrôler Dieu. Jésus est passé par là. Vous vous rappelez quand on suit les dialogues, puisque quelqu'un a parlé de dialogue avec le Père, hein, le dialogue, ça se passe très bien entre Jésus et son Père. Vous vous rappelez, ne savez-vous pas que je me dois aux affaires de mon Père? C'est de haut niveau, ça. Hein, et Marie et l'autre, et Joseph, ne comprirent rien, ils gardaient ça dans leur cœur. Ils doivent dialoguer avec le Père, on va lui ficher la paix, parce qu'il faut qu'il soit tranquille quand même. Il se doit aux affaires de son Père. C'est de la haute diplomatie, ça, vous savez. Et puis, celui qui me voit le Père. Et celui qui m'écoute, écoute le Père. Et le Père et moi, nous sommes un. Tout ça, c'est bien vrai, évidemment. Mais à fur et à mesure que l'heure de la passion arrive et que Jésus n'a plus les manettes, à un moment donné, Jésus, il ne contrôle plus rien. Père, éloigne de moi ce calice. Il veut parler, Jésus, dans la passion. Là, on voit l'humanité, Jésus. Il paraît que cette prière a duré toute la nuit. Ce n'est qu'à l'aube qu'il a pu dire, mais non, mais que ta volonté soit faite. Vous voyez? Et puis, au moment de la croix, mon Dieu, pourquoi m'as-tu abandonné? Le Père ne l'a pas abandonné, mais là, on voit l'humanité de Jésus. Il ressent comme nous l'abandon de Dieu. Mais Dieu ne l'a pas abandonné. Cela veut dire, je ne maîtrise plus rien. Et à ce moment-là de la croix, à Jésus, il ne lui reste qu'une seule chose, être fils. C'est tout. C'est notre cas. Il laisse le Père être vraiment le Père. Le Père sait pourquoi il va passer par là. Mais lui, il ne le sait pas. Oui, il le sait, mais dans sa tête, mais dans son cœur, c'est pas facile à comprendre ça. Ça va. Nous serons tentés là-dessus, vouloir adorer, non pas Dieu, nous adorer nous-mêmes, vouloir tout maîtriser. Et la troisième tentation, donc, la première tentation, c'est sur notre identité profonde, la deuxième tentation, c'est justement sur l'avoir, hein, avoir les autres, avoir ceci, avoir cela. Et la troisième tentation, vous vous rappelez, on amène Jésus, où ça? En haut de la... Non, du temple. Du temple, c'est toujours une chose très sainte. Du temple, en haut du temple. Et alors, le démon vient lui dit quoi? Écoute, jette-toi, hein, et puis les anges viendront, avant qu'ils vont tout juste là, une espèce de Superman qui va... Vous avez vu le film de Superman, il arrive juste là. Il le prend comme ça, tu ne t'écraseras pas contre le sol. Et qu'est-ce que répond Jésus? Tu ne tenteras pas le Seigneur ton Dieu. Cela veut dire, oui, Dieu peut faire ça. Il peut faire ça. Mais ce n'est pas comme ça. Cela nous renvoie à quoi? Au service. Dieu est tout-puissant, mais pour servir les autres. Et la tentation de Dieu, c'est d'utiliser sa toute de sa toute-puissance, n'est-ce pas, pour faire n'importe quoi. Non. Lui qui était de condition divine n'a pas gardé cette condition, il s'est abaissé. Cela veut dire quoi? Que tous nous avons de pouvoir. Tous. Moi, je me sens parfois très gêné parfois quand j'entends dire quelqu'un, vous savez, je ne suis qu'un humble serviteur, cela veut dire, je n'ai pas envie de m'engager à rien, ne me demandez rien, hein,
Et puis, quand vous lui avez tout expliqué, vous lui avez tout raconté, il vous dira, non, je ne suis au courant de rien. Tu parles, il sait tout, c'est un curieux, n'est-ce pas? Bon. Et c'est très dangereux, ça. Savez-vous pourquoi? Parce que Dieu ne se révèle jamais aux curieux. Dieu ne se révèle jamais aux curieux. Dieu se révèle vraiment à ceux qui assument ses responsabilités et qui exercent ses responsabilités comme lui-même il les a exercées. Dieu est tout-puissant, mais c'est un pouvoir pour le service. Vous voyez? Dieu est bon pour le pécheur. Dieu est riche, mais il nous fait partager de sa richesse. Et il peut, n'est-ce pas, garder tout ça pour lui. Il peut faire ce qu'il veut. Mais il nous apprend, n'est-ce pas? C'est toujours par rapport aux autres, pour le bien de l'autre, pour le bien de l'Église. Et parfois, quand quelqu'un dit « Je ne suis qu'une personne qui vient obéir ici », cela veut dire « Je veux être au courant de tout, mais je ne veux pas m'engager, et je ne veux prendre des responsabilités. » Cela veut dire « Je veux rester un enfant, je ne veux pas grandir. » Ça arrive. Ça, dans la Bible, on le connaît, ça, c'est le curieux. Vous avez vu qui est le curieux? Le curieux est celui qui sait tout, mais depuis la fenêtre de sa maison. Vous le connaissez, ça, le curieux du quartier? Il a la fenêtre, tiens, ils ont acheté une bagnole, tiens, mais regarde comment c'est la vie aujourd'hui. Mais il n'ouvre jamais la porte. Et Dieu ne se révèle pas aux curieux. Dieu se révèle à ceux qui s'ouvrent, lui ouvre la porte. Et ouvrir la porte, c'est ouvrir nos capacités. C'est ce qui se passe à Lourdes. Pourquoi la Vierge ne dévoile pas son nom à la troisième apparition? Parce que la question, ce n'est pas Bernadette qui la pose, c'est Madame Millet qui est là à côté, qui lui dit, demande-lui son nom. Et la Vierge dit non. C'est la simple curiosité. La dame se dévoilera son nom à la 16e apparition quand il y a une relation qui s'est établie. Donc lorsque Bernadette accueille ce nom, elle n'accueille pas un concept, elle accueille une personne. Il n'y a plus de curiosité dans la vie de Bernadette, à tel point qu'elle a oublié, qu'elle n'est pas curieuse de demander son nom. L'amitié est telle, la relation est telle. Bon, tu ne tenteras pas le Seigneur ton Dieu. Cela veut dire, fais gaffe. Dieu te fait participer de tout ce qu'il est. Tu as du pouvoir. Tu as des capacités que Dieu t'a données. Mets-les au service des autres. Dieu sait ce qui est bon. Dieu sait dont nous avons besoin. Et ce qu'il nous donne, c'est toujours pour le bien de l'Église. Ça va? Bon. Alors voilà trois conversions à faire. Du point de vue de notre identité d'abord. Du point de vue, je dirais, de notre avoir, avoir, c'est très important, nous avons tous quelque chose de l'avoir, et puis du point de vue du pouvoir. Il n'y a pas une quatrième, cinquième ou sixième tentation, puisqu'il nous est dit dans la Bible qu'ayant épuisé toute forme de tentation, le démon s'éloigna. Et alors évidemment, je me dis, mais mon père, il doit avoir pas mal de tentations. Quand mon œil, là, je vois le genou de la jeune fille, là, et puis je regarde, c'est une tentation. Oui, mais il faut l'intégrer dans une de trois. Vous voyez, c'est pas la quatrième, celle-là. Hein. Bon. Alors, je vous laisse. Je dois vous quitter, excusez-moi. Mais, vous savez, en fait, je crois que quand on parle, n'est-ce pas, de la conversion, on commence à faire des discours sur la metanoïa, ceci, cela. Non, la conversion nous précède toujours. Nous précède. Nous avons en nous cette capacité. Et si je mets l'accent sur, vous voyez, un point, c'est pour dire que notre conversion n'est possible que si nous entrons dans une relation, je dirais, sincère, simple, en même temps, mais en profondeur avec Jésus. C'est là, au cœur de cette relation avec Jésus, qui va se résoudre ce problème de notre vie. Non pas un problème, qui va se,
qui va s'épanouir, je dirais, hein, notre vie chrétienne. Mais c'est au sein de cette relation personnelle avec lui.

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2: Parmi ceux qui sont ici, certains ne connaîtront pas la mort avant d'avoir vu le règne de Dieu venu avec puissance. Marc 9,

0: Alors je vais essayer de répondre à cette mission impossible. En effet, ce que nous appelons les pères de l'Église, ça commence avec la période apostolique, donc le premier siècle, et on a l'habitude de dire que ça finit avec Saint Bernard au XIe siècle. Donc, résumé en une heure, l'Eucharistie chez les pères de l'Église, c'est véritablement impossible. Alors vous me pardonnerez si je n'y parviens pas. Mais avant de donner donc un bref aperçu de la manière dont les pères de l'Église ont saisi le mystère de l'Eucharistie, il me semble nécessaire de rappeler que le Christ Jésus a institué l'Eucharistie au cours du dernier repas qu'il a partagé avec ses disciples. Un repas qui n'était pas, en fait, le repas pascal proprement dit. Saint Jean précise que Jésus a célébré la scène avant la fête de la Pâque et qu'il est mort sur la croix à l'heure où les agneaux, pour le repas pascal, étaient immolés au temple. Jésus est justement le véritable agneau pascal qui ôte les péchés du monde. Si ce dernier repas de Jésus avec les disciples n'a pas été le repas pascal, c'est bien dans une ambiance pascale en compagnie des douze, au cours d'un repas solennel, que Jésus a lié son Eucharistie à la fraction du pain et à la bénédiction de la coupe, telle que cela se pratiquait chez les Juifs. L'Eucharistie chez les pères s'enracine donc dans l'antique tradition pascale juive. Jésus a inscrit son action de grâce et son sacrifice rédempteur dans ce mémorial pascal qui actualisait les hauts faits du Seigneur d'Israël en faveur de son peuple, en particulier avec le souvenir de l'immolation de l'agneau pascal et donc de la sortie d'Égypte. Mais il faut savoir que cette Pâque de la sortie d'Égypte a des racines beaucoup plus anciennes. Les Juifs, avant leur sortie d'Égypte, avaient l'habitude d'une fête qui était la fête en fait des bergers, où on offrait la fête des bergers qui était célébrée au printemps et où on offrait en prémisse un agneau. Donc vous voyez, la tradition de l'Eucharistie chez les pères et puis dans la suite de la vie de l'Église s'enracine dans un tréfonds extrêmement profond et ancien. Il y a eu donc de longues préparations au cours desquelles les Juifs pratiquaient des prières d'action de grâce qui accompagnaient la fraction du pain. Jésus, quant à lui, inaugure un repas liturgique où il rend grâce à Dieu avant de rompre le pain et de donner la coupe à boire à ses disciples, actualisant par anticipation sa mort, son sacrifice sur la croix pour la rémission des péchés. Puis il invite les disciples à faire ceci en mémoire de lui, c'est-à-dire de rendre présent ce sacrifice tout au cours de l'histoire de l'Église. Lorsque nous célébrons la messe, il ne s'agit pas de célébrer un souvenir, de cet événement, mais bien de rendre actuel ce sacrifice pour se nourrir du corps et du sang du Christ, puisqu'il a voulu être nourriture et boisson pour nous transmettre sa vie, la vie divine. Après cette introduction, je voudrais aborder maintenant l'Eucharistie directement chez les pères de l'Église. Alors, mission impossible, en effet, je ne peux pas, en 45 minutes, ratisser, si je puis ainsi parler, l'ensemble des pères de l'Église. Alors, je vais commencer par les pères, en prenant plusieurs exemples, mais évidemment, en ne traitant pas de tous les pères de l'Église, qui sont nombreux. Alors, tout d'abord, je voudrais m'intéresser à la période des pères apostoliques, c'est-à-dire les premiers, les tout premiers, du 1er siècle au 3e siècle, en gros. Et il y a un ouvrage du 1er siècle qui s'appelle « La Didaké ». Le titre complet, c'est « L'enseignement du Seigneur aux nations par les 12 apôtres ». Et ce texte, on en a quasi la certitude, a été rédigé entre 70 et 90. Vous voyez, c'est extrêmement ancien. D'ailleurs, vous allez voir, ce qui est quand même, j'allais dire, quasi troublant, c'est de voir la permanence de la foi en l'Eucharistie depuis l'origine, exprimée de manière différente, selon les uns et les autres, mais le contenu est absolument le même, même bien sûr, si il s'est précisé, la manière d'en parler s'est précisée au cours des âges. Donc ce texte de la Didaké est véritablement un texte charnière entre l'Ancien Testament et le Nouveau Testament, entre la tradition juive des bénédictions prononcées et établies dès le début de la tradition, et qui sont repris, ces textes de bénédiction appartenant à la tradition juive, sont repris en quelque sorte par la tradition, ce qui va être la tradition chrétienne avec les toutes premières prières eucharistiques. On parle d'anaphores. En fait, ce sont les prières eucharistiques. Anaphore, c'est du grec, ça veut dire élévation. Ces premières prières sont absolument décalquées, en quelque sorte, sur les prières de bénédiction juive. Alors, je vais vous lire quelques passages de ces anaphores anciennes, enfin extrêmement anciennes, les toutes premières. Pour ce qui est de l'Eucharistie, je cite la Didaké, pour ce qui est de l'Eucharistie, rendez grâce ainsi. D'abord sur la coupe, nous te rendons grâce au notre Père pour la sainte vigne de David, ton serviteur. Tu nous l'as fait connaître par Jésus, ton serviteur. Gloire à toi dans les siècles. Amen. Puis pour le pain rompu, nous te rendons grâce au notre Père pour la vie et la connaissance que tu nous as accordée par Jésus, ton serviteur. Gloire à toi dans les siècles. Amen. Comme ce pain rompu, autrefois dispersé sur les collines, a été recueilli de manière à ne faire qu'un, rassemble ainsi ton Église des extrémités de la terre dans ton royaume. Oui, à toi, gloire et puissance par Jésus dans les siècles. Amen. Que personne ne mange ni ne boive de votre Eucharistie, si ce n'est les baptisés au nom du Seigneur. Aussi est-ce à propos que le Seigneur a dit « Ne donnez pas aux chiens les choses sacrées ». Et dans un autre passage, « Nous te rendons grâce, ô Père Saint, pour ton saint nom que tu as fait habiter en nos cœurs, pour la connaissance, la foi et l'immortalité que tu nous as accordées par Jésus, ton serviteur. Gloire à toi dans les siècles ». Et encore un peu plus loin, « Souviens-toi, Seigneur, de délivrer ton Église de tout mal et de la parfaire dans ton amour. Rassemble des quatre vents l'Église que tu as sanctifiée dans le royaume que tu lui as préparé, car à toi la puissance et la gloire pour les siècles des siècles. Vienne ta grâce et que passe le monde. Hosanna au fils de David, si quelqu'un est saint qu'il vienne. » S'il ne l'est pas, qu'il fasse pénitence, Maranatha, laissez les prophètes prononcer l'eulogie à leur gré. L'eulogie, c'est du grec, ça veut dire la bénédiction. Donc nous sommes là devant des textes qui sont vraiment les tout premiers des célébrations eucharistiques. Et puis une mention dans un autre passage de la Didaké sur le jour du Seigneur. Ce dimanche qui aujourd'hui est devenu, malheureusement pour beaucoup, un jour banal, ce qu'il n'est absolument pas. Le jour du Seigneur, assemblez-vous pour la fraction du pain et l'Eucharistie, après avoir d'abord confessé vos péchés, pour que votre sacrifice soit pur. Mais que celui qui a un différend avec son compagnon ne se joigne pas à votre assemblée avant de s'être réconcilié, afin que votre sacrifice n'en s'ouvre pas de souillure. Ce sacrifice est bien, en effet, celui dont a parlé le Seigneur, qu'en tout lieu et en tout temps, on m'offre un sacrifice pur, car je suis un grand roi, dit le Seigneur, et merveilleux est mon nom chez les nations. Donc vous avez là, à travers ces textes, un aperçu de ce qu'ont été les célébrations des premières Eucharisties, où les premiers chrétiens avaient tout à fait conscience à chaque Eucharistie d'être en présence du Seigneur Jésus, puisque le pain consacré, le pain béni, devient corps du Christ et le vin son sang. Et ce sacrifice-là est bien sûr le sacrifice de l'Église, le mémorial de la passion et de la résurrection du Seigneur. Ce repas est sacré, il unit non seulement à Jésus, mais il crée en quelque sorte la communion ecclésiale, l'unité de tous les fidèles qui, en recevant le corps du Seigneur, deviennent son corps, lui dont il est la tête. Et c'est dans cette espérance que les fidèles annoncent en même temps le retour du Christ à la fin des temps. Vous voyez, dès le début de l'Église, tout y est déjà. Après ce témoignage du premier siècle, je voudrais maintenant m'intéresser quelques instants à un père de l'Église dont les catéchèses sont absolument d'actualité. Je regrette beaucoup qu'elles soient si peu connues. Il s'agit de Cyrille de Jérusalem. Nous avons les catéchèses, ce qu'on appelle les catéchèses mystagogiques, c'est-à-dire les enseignements. Il était évêque de Jérusalem et il formait les catéchumènes. Et son enseignement demeure tout à fait actuel. Alors, il y a dans ces catéchèses mystagogiques plusieurs chapitres qui sont consacrés justement à l'Eucharistie. Je vais vous citer. Vous allez voir à quel point c'est magnifique. Donc, Cyrille s'adresse ainsi à ceux qu'il catéchise. « Vous avez donc vu le diacre donnant aux célébrants et aux presbytres de Dieu qui entourent l'autel l'eau pour se laver les mains. Il la leur donnait nullement en raison de la souillure corporelle. Ce n'est pas cela, car c'est sans souillure corporelle que nous sommes entrés dans l'Église au début de la cérémonie. Mais ce lavage des mains est un symbole du devoir qui nous incombe de nous purifier de toutes nos fautes et de tous nos manquements. Les mains sont en effet le symbole de l'action. En les lavant, nous suggérons nettement la pureté irréprochable des actions. Ainsi donc, le lavement des mains est le symbole de l'affranchissement du péché. » Puis un peu plus loin, « Accueillez-vous les uns les autres, échangeons le baiser. » Et puis, il explique, « Ne pense pas que ce baiser soit du même genre que ceux qu'échangent sur la place les amis ordinaires. Certes, non. Ce baiser n'est pas de ce genre. Il lie les âmes de mutuelle amitié et sollicite l'oubli de toute offense. Ce baiser signifie donc que les âmes se fondent ensemble et bannissent tout ressentiment. C'est ce qui faisait dire au Christ, si tu apportes ton présent à l'autel et que là tu te souviens que ton frère a quelque chose contre toi, laisse ton présent devant l'autel et va d'abord
1: te réconcilier avec ton frère. Alors, viens offrir ton présent. Ce baiser est donc une réconciliation et c'est pourquoi il est saint, comme le proclame saint Paul, échanger un saint baiser et saint Pierre, un baiser de charité. C'est le rite de la paix qui, après le concile, est apparu. Et moi, je suis très étonné de voir à quel point il disparaît aujourd'hui. Avec la fraction du pain, le rite du baiser de paix, c'est vraiment les deux rites les plus anciens qui caractérisent depuis l'origine l'Eucharistie. Et bon, j'ajoute en tant qu'évêque, je crois que si, justement, aujourd'hui, il est souvent abandonné, ce baiser de paix, c'est parce qu'il n'est pas expliqué. Si les prêtres, je me permets, il y a des prêtres ici, je me permets de le dire, suivaient ce que demande le missel romain, il est conseillé pour l'homélie, bien sûr, d'expliquer les textes de la parole de Dieu, mais aussi d'expliquer les rites. Dans quelle paroisse explique-t-on régulièrement les rites? Et c'est normal, finalement, que les fidèles soient, pardonnez-moi l'expression, un peu paumés. Surtout quand on voit, dans certains lieux, d'une paroisse à l'autre, des rites très différents, qui ne ressemblent pas forcément à ce que le missel d'aujourd'hui demande avec raison. Nous sommes dans une époque de subjectivisme inimaginable, et les gens qui parlent de l'obéissance sont souvent ceux qui obéissent le moins. C'est un avis personnel. Plus loin, toujours chez Cyril, vous allez voir, « Élevez vos cœurs. En vérité, il faut à cette heure redoutable, élever notre cœur vers Dieu » et non l'abaisser vers la terre et les affaires terrestres. Par la vertu de ces paroles, le prêtre nous enjoint de laisser à cette heure tous les soucis relatifs à la vie, tous les tracas de la maison, et d'élever nos cœurs au ciel avec le Dieu de bonté. Vous répondez aussitôt, nous les tournons vers le Seigneur, donnant ainsi votre assentiment à son ordre par la formule d'accord que vous prononcez. Que personne ne soit ainsi disposé que, disant avec sa bouche « nous les tournons vers le Seigneur », il soit par la pensée tout occupé des soucis de cette vie. En tout temps, certes, nous devons penser à Dieu, mais si la faiblesse humaine nous empêche d'y penser sans cesse, c'est à cette heure surtout qu'il faut s'efforcer d'y arriver. Et c'est le début de la préface, que nous appelons la préface aujourd'hui. Et il poursuit « rendons grâce au Seigneur ». Réellement, nous devons rendre grâce de ce que, malgré notre indignité, il nous a appelés à une pareille grâce, de ce que, d'ennemis que nous étions, il nous a réconciliés avec lui, de ce qu'il nous a jugés dignes d'avoir l'esprit des fils d'adoption. Vous répondez, c'est digne et juste. En rendant grâce, en effet, nous faisons, nous, un acte digne et juste. Lui, par contre, n'a pas suivi la justice, mais est allé bien au-delà en nous traitant avec bonté et en nous jugeant dignes de si grands biens. » Et puis, il poursuit, « Nous faisons ensuite mention du ciel, de la

nous ont transmises les séraphins, c'est pour nous unir au chant de gloire des milices célestes. Lorsque nous nous sommes sanctifiés par ces hymnes spirituels, nous prions le Dieu de bonté d'envoyer l'Esprit Saint sur les offrandes placées sur l'autel, afin qu'il fasse du pain le corps et du vin le sang du Christ. Car tout ce qui a été touché par l'Esprit Saint est entièrement sanctifié et transformé. Puis il poursuit, et finalement vous reconnaissez à travers tout ce que je vous dis, la préface, l'épiclèse, l'appel de l'Esprit Saint sur les oblats, et puis ensuite nous prions pour nos saints pères, nos saints évêques, c'est la suite du canon, nos évêques défunts, et en général pour tous ceux qui nous ont précédés dans le dernier sommeil, car nous croyons que les âmes de ceux pour qui s'élève notre prière ont le plus grand profit à attendre de la sainte et redoutable victime qui repose sur l'autel. Quand nous offrons nos prières à Dieu pour ceux qui se sont endormis avant nous, même s'ils sont pécheurs, nous offrons le Christ immolé pour nos fautes, apaisant pour eux et pour nous le Dieu de bonté. Ensuite, nous récitons la vénérable prière de famille que le Christ a laissé à ses disciples en donnant à Dieu le nom de Père en toute pureté de conscience en disant « Notre Père qui es aux cieux ». Nous sommes au IVe siècle et dans les années 350 en gros et nous retrouvons tout le canon actuel. Et puis on en arrive à la communion et là c'est magnifique. Approche-toi, sans allonger la paume de la main, sans écarter les doigts, mais ayant bien placé la main gauche sous la droite, comme un trône pour celle qui va recevoir le roi. Reçois dans le creux de la main le corps du Christ en disant Amen. Sanctifie tes yeux au contact de ce corps sacré, puis consomme-le en prenant bien garde de n'en rien laisser perdre. Veille à ne pas laisser tomber une miette de ce qui vaut bien plus que l'or et les pierres précieuses. Après avoir communié au corps du Christ, approche-toi maintenant du calice de son sang, n'étends pas les mains, mais incline-toi, dis Amen en manière d'adoration et de vénération, et sanctifie-toi en prenant aussi le sang du Christ. Essuie de ta main l'humidité qui reste à tes lèvres et sanctifie en les touchant ton front et tes yeux et tes autres organes des sens. Et en attendant la prière, rends grâce à Dieu qui t'a jugé digne de participer à de pareils mystères. Pardonnez-moi, mais je trouve que c'est sublime. Et c'est bien dommage, justement, qu'on ne cite pas régulièrement aux fidèles ce texte qui montre que la communion dans la main n'est pas une invention et une invention regrettable de Vatican II. Nous sommes au IVe siècle. C'est magnifique. J'ai eu la chance, personnellement, je me suis rendu compte que c'était une grâce extraordinaire, qu'au moment, j'étais dans une paroisse à Paris, où le curé prêchait lui-même chaque fois qu'il y avait une modification apportée par la réforme liturgique. Et quand j'ai fait mes études de théologie, je me souvenais qu'il nous avait expliqué les choses ainsi. Je ne savais pas qu'il citait, il ne le disait pas, mais il citait Saint Cyril de Jérusalem. Et je dois vous dire que personnellement, j'ai communié dans la main dès le premier jour avec joie et bonheur, et puis émerveillement, parce que c'est magnifique. Alors, c'est peut-être plus traditionnel, vous voyez, de communier dans la main plutôt qu'autrement. C'est très tardif. Qu'on se le dise. Alors évidemment, alors j'ai tout entendu. Bon, j'étais curé. Combien de fois des personnes très hostiles à cette manière de communier m'ont dit qu'on pouvait emporter les hosties. Alors, pardonnez-moi, j'ai été dans des équipes d'exorcisme et j'ai entendu comment des personnes utilisaient l'Eucharistie après avoir communié sur la langue.
m'expliquant

qu'ils avalaient toute la salive pour que la langue soit bien sèche, qu'ils se retournaient et qu'ils mettaient l'hostie dans la main pour en faire n'importe quoi. Donc, il faut être très vigilant, bien sûr. Comme évêque, il m'est arrivé d'aller au fond de ma cathédrale pour récupérer l'hostie qu'un garçon avait mis dans sa poche. Il faut, quand on est prêtre, on est responsable de l'Eucharistie, donc il faut être très vigilant, c'est vrai. Mais que ce soit dans la main ou sur la langue, permettez-moi de vous dire, ça ne change rien quand vous avez affaire à des brigands. Il n'y a pas d'autre terme. Et le terme est trop léger. Je reviens à la catéchèse de Cyril. Le pain et le vin te semblent en leur état purement naturel. Ne t'y arrête pas, car selon l'affirmation du maître, c'est le corps et le sang du Christ. Si en effet les sens t'engagent dans leur voie, eh bien que la foi te rassure. Ne tranche pas la question d'après les données du goût, mais hardiment d'après la foi absolue, toi qui as été admis au corps et au sang du Christ. Voyez, une foi juste, magnifique. Sous la figure un peu plus loin, sous la figure du pain, c'est son corps, et sous celle du vin, c'est son sang que tu reçois, afin qu'ayant pris part au corps et au sang du Christ, tu ne fasses plus qu'un corps et qu'un sang avec lui. C'est ainsi que nous devenons les porte-Christ. Voilà pour Cyril de Jérusalem, en espérant vous avoir donné le goût d'aller le lire. Puis, là, nous sommes en Orient, nous sommes à Jérusalem. Je voudrais maintenant m'intéresser à Ambroise de Milan. Bon, Ambroise de Milan, c'est un évêque qui a marqué sa période, la période où il a vécu. Il a vécu entre, en gros, 340, 339, 397, là nous sommes donc toujours au IVe siècle, mais en Occident, à Milan. Et il est celui qui a été à l'origine de la conversion de saint Augustin, un père de l'Église. Je ne citerai pas saint Augustin, on trouve aussi un tas de choses extraordinaires et merveilleuses chez saint Augustin. Et alors, Ambroise de Milan, voilà ce qu'il écrit à propos de l'Eucharistie. Et c'est intéressant parce que c'est un autre aspect qu'il souligne et qui fait évidemment entièrement partie de l'Eucharistie, c'est la parole de Dieu. En effet, la parole de Dieu est lumière, la parole de Dieu est neige, la parole de Dieu l'emporte encore sur le miel et son rayon, car des lèvres divines coulent des discours plus doux que le miel, et ces paroles limpides tombent à la façon de la neige en souples formules. Il n'y a vraiment de comparable aux neiges que cette parole qui, envoyée du ciel sur terre, a fécondé les champs altérés de nos cœurs. La parole de Dieu, en effet, est la substance vitale dont notre âme se nourrit, dont elle se repaît et sur laquelle elle règle sa conduite. En nous, cette parole augmente lorsque nous la recevons, que nous la saisissons, que nous la comprenons, tout comme augmente la vie qui en résulte. C'est par la parole de Dieu, sous l'action de sa grâce, que notre âme est vivifiée. Et plus loin, « Bois donc l'Ancien Testament afin de boire le Nouveau Testament. » Vous voyez, c'est magnifique là, parce que la réforme liturgique a réintroduit cela. Moi, je suis vieux. C'est un privilège d'être vieux, parce qu'on a une certaine expérience. Et il faut mieux ne pas se plaindre, on a un tas de mots, mais il ne faut pas en parler de ça. Et il ne faut parler que du positif. Bon, quand j'étais enfant, figurez-vous que j'allais déjà à la messe. Parce que par une pure grâce du ciel, je suis né dans une famille pratiquante. Et j'ai fait mes études dans un collège qui était vraiment catholique. Et grâce à ça, j'ai tenu en théologie dans une période où on enseignait tout sauf la théologie. Eh bien, La réforme liturgique a réintroduit, parce que je ne sais pas si vous vous souvenez, les plus anciens, mais quand on allait à la messe le dimanche, c'était bien, on entendait deux lectures. Et puis quand on allait à la messe en semaine, c'était les deux mêmes lectures si c'était féri toute la semaine. Alors si c'était une fête, on avait un autre texte. Donc on lisait
des fragments de la parole de Dieu. La réforme liturgique a permis qu'on lise des textes de l'Ancien Testament. On n'en lisait pas, quasiment jamais. Et en plus, dans la réforme liturgique, les quatre évangiles, ils passent totalement. Quand on combine, je ne vais pas entrer dans le détail, les lectures de semaine et les lectures du dimanche. Donc il y a un enrichissement magnifique et qui nous ramène à ce qui était la tradition ancienne. Je vous avoue que je ne comprends pas qu'on n'ait pas demandé, quelle que soit la manière de célébrer, que nous ayons tous le même lectionnaire issu de la réforme liturgique, que nous envie. Moi, je connais des églises orientales qui n'ont pas encore fait le renouvellement de leur rite, et qui nous envie notre lectionnaire, qui est magnifique. Alors évidemment, on ne comprend pas tout. Ces jours-ci, on avait Amos, bonne chance au curé d'expliquer en quelques minutes, aux messes de semaine, de quoi il s'agit. Mais en même temps, ça excite notre curiosité, et puis si on est plus que curieux, un peu courageux, on va prendre sa Bible et on voit le texte d'Amos qu'on a entendu, à quoi il correspond. Donc il y a là vraiment un enrichissement qui rejoint ce qui existait dans l'Antiquité chrétienne. Bois donc l'Ancien Testament afin de pouvoir boire le Nouveau Testament. Si on veut comprendre le Nouveau Testament, il faut connaître l'Ancien. Et si on veut comprendre bien l'Ancien, il faut connaître le Nouveau. C'est ce qui nous est donné aujourd'hui. Rendons grâce. À moins de boire le premier, tu ne pourras boire le second. Bois le premier afin d'apaiser ta soif. Bois le second afin de te désaltérer à satiété. Dans l'Ancien Testament, on trouve la componction. Dans le Nouveau, la joie. Bois donc chacun des deux breuvages de l'Ancien et du Nouveau Testament, car dans chacun, tu bois le Christ. Bois le Christ afin de boire ses paroles. Sa parole, c'est l'Ancien Testament. Sa parole, c'est le Nouveau Testament. Elle se boit la divine écriture, elle se dévore la divine écriture quand le suc de la parole éternelle descend dans les régions de l'esprit et les facultés de l'âme. Et puis l'homme ne vit pas seulement de pain, mais de toute parole de Dieu. Bois cette parole de Dieu, mais bois-la selon son ordre d'abord dans l'Ancien Testament. Fais vite pour la boire dans le Nouveau. Bois le Christ qui est la vigne, bois le Christ car il est la pierre d'où jaillit l'eau, bois le Christ car il est la source de la vie, bois le Christ car il est la paix, bois le Christ afin de pouvoir boire le sang par lequel tu as été racheté. Bois vite donc, afin qu'une grande lumière t'illumine, non pas la lumière quotidienne, non pas celle du jour, non pas celle du soleil, non pas celle de la lune, mais cette lumière qui chasse l'ombre de la mort. La nourriture solide est le corps du Christ, le breuvage généreux est le sang du Christ. Bon, je voulais vous citer un autre passage d'Ambroise de Milan, mais je vois que j'ai écarté ce... Oui, je n'ai pas pris cette feuille que j'avais photocopiée à votre intention, vous me pardonnerez. Et nous allons du coup aborder Saint Jean de Damas, retourner en Orient. Saint Jean de Damas est un père de l'Église qui a vécu entre 650 et 750, en gros, il a vécu très âgé. Donc vous voyez, on est à cheval sur le 7e et le 8e siècle. Et il a écrit un traité de la foi orthodoxe. La foi droite, c'est dans ce sens-là qu'il faut comprendre le mot orthodoxe. Et alors, il s'exprime ainsi à propos du pain et du vin, donc ce que nous appelons, avant la consécration, les oblats. Donc, dans son traité de la foi orthodoxe, Jean de Damas parle déjà de transmutature. Ils sont convertis. Ils le sont, ces oblats, selon un mode qui transcende les forces et les conditions de la nature. Mais c'est le corps même du Seigneur qui nous est donné. Si tu cherches le mode de cette miraculeuse conversion,
selon lequel elle se produit, il te suffit d'entendre que c'est par le Saint-Esprit. Et selon le même mode qui a permis au Seigneur de se donner une chair dans le sein de la Sainte Théodocos, la Sainte Mère de Dieu. Nous ne savons rien de plus, sinon que la parole de Dieu est véritable et toute puissante. Quant au mode, à la manière dont ça se réalise, il est impénétrable. Nous sommes dépassés. C'est important parce que, vous voyez, cette approche du mystère de l'Eucharistie, elle est raisonnable, mais en même temps, elle montre que nous sommes dépassés. C'est de l'ordre du miracle. Et nous sommes habitués au miracle, hein, tous les jours. Tous les jours. Et cela, vraiment, je crois que cela peut susciter chez nous un éblouissement merveilleux. On ne s'habitue pas à l'Eucharistie quand on a conscience de la réalité qui est célébrée. Oui, je vois l'heure, mon Dieu. Alors, ensuite, je vais être amené à conclure. À partir du IXe siècle, va commencer une période où va s'élaborer, je dirais, le dogme de l'Eucharistie. Et ça va durer en gros jusqu'au Concile de Trente, au XVIe siècle, à moitié du XVIe siècle. Donc, pendant un peu plus de cinq siècles, on va avoir des approches de théologiens. Ce n'est pas les pères de l'Église. Certains, malheureusement, il va y avoir la réforme, et où justement le sens du mystère de l'Eucharistie, pardonnez-moi de parler ainsi, va en prendre un coup, hein, puisque chez les réformateurs, on va mettre en doute, par exemple, la présence réelle. Dans les meilleurs cas, selon les courants du protestantisme, dans les meilleurs cas, on croit que au moment de l'assemblée, le pain et le vin deviennent corps du Christ, mais dès que l'assemblée est terminée, c'est fini. On ne croit pas à la présence réelle. On m'a raconté qu'en Suisse, des pasteurs, grâce au courant œcuménique, arrêtaient, à la suite de la Sainte Cène, ce qu'ils appellent la Sainte Cène, de donner les restes au poulailler. Parce que, bon, il n'y a pas de présence réelle, il y en a trop, voilà. Donc, vous voyez, Or, il faut bien reconnaître, alors je ne veux pas vous faire un cours de théologie, mais que un certain nombre d'approches après cette période patristique, vous voyez, après le Xe siècle, même par des moines, des théologiens, tout ce qu'il y a de plus catholique, ça a ouvert la porte au protestantisme. Donc, finalement, il n'y a pas eu que cela, parce que, permettez-moi de dire qu'il y a eu aussi saint Thomas d'Aquin, et qu'il a élaboré une doctrine très sûre, hein, de ce qu'on appelle la transsubstantiation, mais qui revient à ce que, justement, les pères de l'Église avaient affirmé, c'est-à-dire que on passe du pain, hein, à autre chose, une autre substance. Hein, il y a la substance du pain, et ensuite il y a la substance du corps du Christ. Et c'est là le miracle. Bon, alors, c'est compliqué, parce qu'il y a eu le meilleur, et il y a eu aussi le moins bon. Et finalement, à partir du Concile de Trente, le Concile de Trente a vraiment défini ce qu'est l'Eucharistie, alors d'une manière qui est celle du Concile de Trente. Enfin, ceux qui ne croient pas que le pain et le vin deviennent le corps du Christ, qu'ils soient anathèmes. Bon. Aujourd'hui, ça nous choque, cette manière de faire, mais en même temps, il faut voir le positif. Le Concile de Trente a bien précisé, justement, ce qu'est l'Eucharistie, et depuis, des papes, et un des derniers, c'est Jean-Paul II, qui a écrit un très beau texte à la fin de son pontificat sur l'Eucharistie. Mais ce ne sont que des reprises d'une doctrine qui est maintenant absolument affirmée et que nous avons en commun avec les Églises orientales, qu'elles soient en communion avec Rome ou pas. Et c'est, je vous avoue que c'est très bouleversant et crucifiant de penser que nous ne pouvons pas communier ensemble, et là c'est parce que nous ne sommes pas encore d'accord en particulier sur le rôle de Pierre, mais nous avons, les orthodoxes et nous, la même foi dans l'Eucharistie.
Mais quand on communie, pourquoi, parce que vous allez peut-être me dire à juste titre, mais alors pourquoi on ne communie pas, puisque entre nous, puisqu'on a la même foi? Mais oui, mais quand on communie, nous communions au corps du Christ, Jésus. Le corps du Christ, c'est aussi l'Église. Or, si je ne suis pas en communion avec l'Église, et pour l'instant, nous ne sommes pas en communion les uns avec les autres, avec les orthodoxes. La plupart des orthodoxes, nous confessons, nous avons la même profession de foi, le même credo, les mêmes sacrements, mais nous ne sommes pas en communion les uns avec les autres. Et cela se traduit par le fait que, eh bien, un orthodoxe ne reconnaîtrait pas un évêque catholique. Et un catholique ne reconnaît pas pour son évêque un évêque orthodoxe. Donc la communion n'y est pas, elle n'est pas totale, et c'est pour cela, et c'est une souffrance que nous n'arrivons pas pour l'instant à dépasser, tant justement qu'il n'y a pas union entre nous. Donc avec saint Thomas, eh bien il va y avoir non seulement dans la somme, dans la tertia pars, il y a toute une série de questions, une dizaine de questions qui précisent ce qu'est l'Eucharistie, et ça va devenir la théologie de l'Église. Et puis, il faut savoir que le pape de l'époque a demandé à saint Thomas d'écrire l'office du Saint-Sacrement. Donc, les hymnes du Saint-Sacrement sont, de la fête du Saint-Sacrement, sont de saint Thomas, et c'est de la poésie, mais une poésie justement qui traduit admirablement le contenu du dogme, de la foi de l'Église en l'Eucharistie. Je vous lis par exemple une antienne de l'office du Saint-Sacrement, vous allez voir à quel point une antienne, hein, une antienne qui a introduit donc une lecture, un psaume, banquet très. Mais c'est complet comme c'est pas permis, je ne sais pas comment il arrivait, c'est saint Thomas, à penser à tout en quelques lignes, quatre lignes. Banquet très saint. Où le Christ est reçu en nourriture. Donc repas, nourriture. Le mémorial de sa passion est célébré. Le sacrifice est évoqué. Le sacrifice de la croix. Notre âme est remplie de grâce. À chaque Eucharistie, par la communion, la vie divine nous est transmise. Et le gage de la gloire future est déjà donné. Par ce repas, par cette communion, c'est une anticipation de la béatitude éternelle à laquelle nous avons accès. Vous voyez, en quatre lignes, il y a tout. Donc tout est dit. Nourriture, actualisation du sacrifice de la croix, transmission de la vie divine, annonce de la béatitude éternelle. Alors, pour terminer, je voudrais simplement vous inviter à vous émerveiller face à cette transmission de la foi de l'Église en l'Eucharistie depuis les origines jusqu'à nos jours, de ce rite laissé par le Christ qui avait été très longtemps préparé dans l'Ancienne Alliance. Vous voyez, la Pâque juive remonte à la sortie d'Égypte, 13 siècles avant le Christ, en gros. Et avant, il y avait déjà, comme je l'ai dit, la fête du printemps où on offrait les prémices, on offrait un agneau. Donc, il y a vraiment des préparations très longues. Et maintenant, nous, depuis 20 siècles, eh bien, nous célébrons l'Eucharistie avec une continuité que j'espère vous avoir fait percevoir. Donc, les pères de l'Église, et je n'en ai cité que quelques-uns, il y en a beaucoup plus, ont contribué à permettre aux croyants d'approcher du mystère de la présence réelle du Sauveur dans l'Eucharistie, d'en saisir la grandeur et de favoriser chez les fidèles l'acte de foi. Et enfin, je voudrais, en conclusion, vous lire le dernier paragraphe d'un très beau livre que j'ai bien utilisé, qui s'appelle « Le mystère de l'Eucharistie » et qui a été écrit par la sœur Louise-Marie Antoniotti, qui est une dominicaine, une moniale dominicaine, qui est une théologienne et qui a beaucoup enseigné, pas seulement, enfin surtout dans les monastères de moniales dominicaines. Et elle termine son ouvrage ainsi.
sous l'inspiration de la Sainte Écriture, transmise par la Sainte Tradition et dans son élan. Nous découvrons que la célébration, l'adoration et la contemplation du mystère de l'Eucharistie donnent croissance à l'Église, à chacun des membres du corps mystique et au corps tout entier, peuple de Dieu, tourné vers l'ultime retour du Seigneur Jésus à la fin des temps, famille bien-aimée des enfants de Dieu qui n'ont qu'un cœur et qu'une âme dans la louange de la gloire de leur Père des cieux. Amen. Qu'il en soit ainsi.

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2: Qui accueille un prophète en sa qualité de prophète recevra une récompense de prophète. Matthieu 10, 41.

Je m'appelle Édouard Marot, je suis prêtre de membre de la communauté de l'Emmanuel. J'ai été nommé recteur des sanctuaires de Paray-le-Monial en septembre 2000, mais j'ai pris mes fonctions exactement le 6 janvier 2001. Si ça ne vous dit rien du tout, parce que vous étiez encore jeune peut-être, 6 janvier 2001, c'était le début de la... c'était la fin plutôt du jubilé de l'an 2000. Et Jean-Paul II a une phrase magnifique, et je voudrais introduire par cela mon propos. Une phrase magnifique, il a dû sentir que les chrétiens avaient un petit pincement au cœur au moment où se terminait le jubilé. Et alors, il a dit ceci, « La porte de l'année sainte donc, se ferme à la basilique Saint-Pierre. » Donc il dit, « Un symbole du Christ se ferme, la porte donc. Mais le cœur du Christ demeure plus que jamais ouvert. » Voilà, ils annoncent les portes, l'ouverture des portes du cœur du Christ. Voilà. « Eh bien, le cœur du Christ demeure plus que jamais ouvert. » Pour dire aux hommes en quête d'espérance et de sens, venez à moi, vous tous qui peinez, éployés sous le poids du fardeau, et moi, je vous procurerai le repos. Mettez-vous à mon école, car je suis doux et humble de cœur. J'étais très heureux de commencer ce ministère de recteur des sanctuaires en entendant cette phrase et en voyant combien le Sacré-Cœur, la spiritualité du Sacré-Cœur, était une spiritualité actuelle. Mais j'avais beaucoup de chemin à faire, vous allez tout de suite comprendre, car à peine le 6 janvier est-il passé, que je pense fin janvier, début février, je rencontre la mère Madeleine Elisabeth, qui est la supérieure du monastère de la Visitation de Paray-le-Monial. Et mes prédécesseurs m'avaient dit, à la fin de l'entretien, ne sois pas surpris, elle te dira quelque chose. Alors, ils m'ont dit ce qu'elle allait me dire. Et effectivement, j'ai préparé ma réponse. Et au bout d'une heure d'entretien, elle me fait la remarque. Elle me dit ceci. Mon père, les chapelains de Paray-le-Monial, ne parle pas assez de Sainte Marguerite Marie. Alors, moi, j'ai fait ma réponse. Je ne pense pas qu'elle ait été inspirée du Saint-Esprit, mais l'Esprit-Saint m'a rattrapé après. Je lui ai dit, ma mère, Sainte Marguerite Marie, c'est vraiment pas ma tasse de thé. Voilà. Mais je suis quand même nommé recteur, donc c'est tout à fait normal que j'apprenne à connaître Sainte Marguerite Marie. Donc j'ai organisé pour l'année qui commence, l'année 2001, des retraites, et entre autres une retraite qui sera une retraite avec Saint-Claude la Colombière. Et je demanderai à Saint-Claude de me présenter Sainte Marguerite Marie. Il se trouve que j'ai en plus argumenté, j'ai dit à la mère Madeleine Elisabeth, je lui ai dit en même temps, ne vous plaignez pas trop si on ne parle pas de Sainte Marguerite Marie. Elle a demandé d'être exaucée dans sa prière, c'est-à-dire elle a demandé à Jésus de demeurer caché dans le cœur du Christ. Mais elle avait quand même tout à fait raison. Les chapelains ne parlaient pas assez de Sainte Marguerite Marie parce qu'il se trouve, elle me l'a raconté, qu'une année, en pleine fête de Sainte Marguerite Marie, nous avons invité un prédicateur qui nous a parlé tout le temps, et à ma demande, hein, ou à la demande de mon prédécesseur plutôt, de parler de Sainte Thérèse de l'Enfant Jésus. Alors elle s'était fait même la réflexion, peut-être faudrait-il que j'aille à Lisieux pour entendre parler de Sainte Marguerite Marie. Mais si je raconte cette histoire, c'est pour dire que je suis, comme la plupart d'entre vous, je suis français pour la plupart, pas tous, hein, heureusement il y a des Brésiliens qui sont là pour sauver la face, ou des Africains, qui n'ont pas cette même histoire que nous avons, nous, avec le Sacré-Cœur. Et donc nous avons une sorte de blocage au niveau de la tête, qui fait qu'on a du mal à entrer dans ce message du cœur de Jésus. Mais aujourd'hui, et je ne cesse de le dire, eh bien aujourd'hui on est plutôt sur une grosse vague, je ne vais pas l'appeler tsunami parce que c'est un aspect un peu négatif, mais une énorme vague qui passe à travers des digues que les Français ont pu monter pour contenir le Sacré-Cœur. Et aujourd'hui, grâce à Jean-Paul II et grâce à Benoît XVI, on peut dire que la spiritualité du Sacré-Cœur devient de plus en plus importante. Non pas qu'elle ne l'était pas, mais elle commence à être accueillie d'une façon encore plus importante. Une des dernières phrases, jusqu'à aujourd'hui, de Benoît XVI, ça a été au lendemain de la fête du Sacré-Cœur. Il a dit que la spiritualité du Sacré-Cœur, c'était la spiritualité de l'incarnation et de la rédemption. Ça peut être des gros mots, hein, pour la plupart d'entre nous, ça ne correspond peut-être pas à grand-chose, mais ça correspond à l'histoire que je vous ai racontée si vous étiez là le soir où j'ai ouvert le festival, où on m'a posé la question, cette femme qui s'appelle Madame Alicia Beauvisage, avec qui j'ai visité 15 pays d'Amérique latine,
avec laquelle on a participé à la consécration de 8 pays, c'est-à-dire que 8 pays, par décision de conférence épiscopale, ont décidé de renouveler la consécration au Sacré-Cœur de ces pays. Je pense au Mexique, République dominicaine, Honduras, Costa Rica, El Salvador, Panama, Équateur, sans que les reliques y aillent, mais c'est comme si elles y étaient allées. Je n'ai pas le temps de raconter l'histoire, c'est tellement extraordinaire, c'est un petit peu long, mais c'est vraiment comme si elles y étaient allées. Et maintenant, on ne demande plus qu'à y aller pour aller rendre grâce à Dieu que la consécration se soit faite. Et dernièrement, ce que j'ai raconté, que les médias n'ont pas raconté, mais que vous pouvez trouver sur Internet, c'est comme ça que j'ai retrouvé la date, parce qu'on avait dit que c'était le 11 juin 2008, mais finalement c'était le 22 juin 2008. Le président de la République colombienne, M. Uribe, a demandé à l'Église de consacrer, de renouveler la consécration de la Colombie au Sacré-Cœur. C'était le 22 juin. Le 27, il y avait le déplacement des otages, dont Ingrid Betancourt, et le 2 juillet, il y avait la libération effective de Ingrid Betancourt et d'un groupe d'otages. Donc, pour dire que ces pays se sont consacrés donc, au cœur de Jésus, mais ça, effectivement, c'était signe prophétique, c'est très important. Ça veut dire que derrière cela, ce sont des millions de personnes qui se sont consacrées au cœur de Jésus. C'est pour ça que je vous ai donné cette petite formulaire, parce que c'est la consécration personnelle et familiale au cœur de Jésus. Donc ce sont des millions de personnes qui se sont consacrées au cœur de Jésus. Ceux qui veulent aussi peuvent inscrire leur consécration auprès des sœurs de la visitation, c'est ce petit papier blanc. On peut dire, voilà, aux sœurs de la visitation, priez pour moi parce que je me suis consacré au cœur de Jésus. Mais c'est aussi des centaines et des centaines de milliers de paroisses qui se sont consacrées au cœur de Jésus, et ce sont même des diocèses qui se sont consacrés au cœur de Jésus. Et pendant que je vous parle, eh bien, c'est le diocèse de San Miguel, en Argentine, Monseigneur Fenois, qui a pour devise « Béni soit Dieu », eh bien, qui actuellement, aujourd'hui, là, est en train de consacrer tout son diocèse au Sacré-Cœur, alors qu'il a accueilli depuis un mois, puisque je lui ai apporté les reliques, et puis elles vont continuer dans une quinzaine de diocèses d'Argentine. Les reliques de Sainte Marguerite Marie vont parcourir l'Argentine et participer à la consécration d'autres diocèses. Et en parallèle, je vous l'ai dit peut-être, le Brésil, grâce à un père jésuite qui s'appelle Eduardo Guerti, eh bien, il accompagne pendant 9 mois les reliques, un autre reliquaire de Sainte Marguerite Marie. Et le nom de la mission pour ce père Eduardo Guerti, il a donné le nom de la mission qui est le suivant, pour que le Brésil se consacre au cœur de Jésus. Et il est en train de parcourir tout le nord-est du Brésil, et avec une sorte de papa mobile, donc un concessionnaire a passé une voiture, exprès pour Marguerite Marie, et 25 000 km vont être parcourus, 49 diocèses du nord-est vont être visités, et 40 millions de personnes vont pouvoir soit voir la télévision, soit directement voir le reliquaire, vénérer le reliquaire, et découvrir cette spiritualité du Sacré-Cœur. Je dis ça, c'est parti avec cette petite dame, pas plus haut de 3 pommes. Je ne l'aurais jamais fait, ça. Je ne l'aurais jamais fait si elle n'était pas venue me demander les reliques pour le Salvador. Et elle ne l'aurait jamais fait si moi, je n'avais pas dit oui. Elle n'aurait pas pu le faire. Il se trouve que la Providence a voulu que nous puissions nous rencontrer, qu'on fasse tout cela, tout ce que je viens de vous dire. Je demande tout de suite pardon, hein, je le dis même aux auditeurs de Radio Espérance qui m'écoutent, si dans mes propos il pouvait y avoir de l'orgueil ou de la fierté, j'en demande pardon tout de suite, parce que je veux mettre ma fierté dans le Christ et dans le cœur du Christ. Et je suis absolument conscient que je n'y suis pour rien, et que je me trouvais là, comme je dis très souvent, je me trouvais là à ce moment-là. Et c'est tout. Et j'ai peut-être la grâce simplement d'avoir dit oui et d'avoir accepté de suivre la motion de cette petite femme. Mais tout ce qui se passe derrière, tout ce que je viens de vous dire, je ne me rends même pas compte véritablement des enjeux que cela a. Je ne m'en aperçois pas. Je remercie le Seigneur d'être témoin de quelque chose qui me permet d'avancer pas à pas, c'est-à-dire de découvrir que oui, il faut continuer, il faut continuer, il faut continuer. Et encore aujourd'hui, eh bien, je dis même à mon évêque, hein, Monseigneur Benoît Rivière, que je suis vraiment encouragé dans ma mission à travers ce que je vois en Amérique latine. Donc, s'il y avait le moindre agacement, hein, de mes propos par rapport à vous, je vous en demande pardon tout de suite. Et je dis, Seigneur, transforme tout cela en grâce pour chacune de nos familles, chacune de nos personnes, tout ce que nous avons à recevoir les uns les autres, grâce au cœur de Jésus, qui est un cœur plein d'amour. Et je vais même vous dire une chose, j'étais très touché hier par la petite histoire du Père qui travaille à la secrétaire d'État, et qui raconte le dialogue entre Satan et Dieu. Je vais mal le raconter, mais je vais dire, en gros, Satan parle à Dieu et lui dit « J'ai caché l'amour ».
Et j'aurais pu le cacher au fond des mers, mais non, l'homme aurait pu aller chercher l'amour au fond des mers. J'aurais pu cacher l'amour en haut des montagnes et même au-delà de l'horizon dans l'univers, mais là encore, l'homme aurait pu aller chercher l'amour au-delà des montagnes dans l'univers. Non, j'ai caché l'amour dans son propre cœur. Et là, j'étais vraiment touché, j'étais au volant de ma voiture, je revenais justement de la visite de l'évêque d'Autun. Et là, j'ai vraiment été touché, j'ai pensé tout de suite à saint Augustin qui disait « je t'ai cherché en dehors de moi, je t'ai cherché très très loin, mais je ne savais pas que tu étais tout près, que tu étais dans mon cœur. » Et celui qui peut nous révéler justement ce trésor d'amour, c'est Jésus. C'est Jésus qui peut nous faire découvrir que l'amour, il est bien au fond de notre cœur. Mais il fallait que le côté du Christ soit transpercé pour libérer cet amour du Père pour le Fils, pour que nous comprenions que ce même amour, eh bien, il habite dans notre cœur. Et alors, ne pas aller nous reposer, ne pas aller rechercher notre bonheur en dehors de l'amour, mais bien dans l'amour, et qui se trouve en chacun et chacune d'entre nous. Et bien souvent, et là, ça a été comme un tilt, un éclairage dans ma propre vie, de ne pas rechercher la consolation, la force à l'extérieur, mais bien à l'intérieur, là où habite le seul qui est la source, là où habite celui qui a fait sa demeure depuis que nous avons été baptisés, hein, c'est le Père, le Fils et le Saint-Esprit, et plus particulièrement le Christ. Et alors plus particulièrement le Christ, pourquoi le Christ ? Parce que c'est Dieu fait homme. Et c'est là, vous voyez la diversion que je vous ai faite, je vous ai dit que cette Madame Alicia Beauvisage m'a posé une question très importante. Elle m'a dit, pourquoi est-ce que Dieu nous a aimés avec un cœur d'homme ? Alors je lui ai expliqué, et puis elle m'a dit, j'ai rien compris. Alors elle m'a dit, est-ce que si Dieu nous a aimés avec un cœur d'homme, est-ce que ça veut dire que Jésus est vraiment un homme ? Ben, je lui ai dit, oui, c'est ce que j'ai essayé de vous expliquer. Alors elle dit, mais si Jésus est vraiment un homme, Père, qu'est-ce que ça fait quand on dit à un homme, je t'aime ? Eh bien, il est touché. Et là, j'ai réalisé vraiment que c'était une grâce d'aller prier. J'ai réalisé la phrase que Jésus a dite à Sainte Marguerite Marie, fais-moi le plaisir de me rendre amour pour amour. Et là, ce mot plaisir, je le sais moi-même en tant que prêtre, combien on peut fuir ces mots-là. Et j'étais très touché par le Père ce matin, hein, quand il a dit, nous sommes la caresse de Dieu. Je lui ai même dit après, j'ai dit, je n'oserais pas employer cette parole-là. Dans l'ambiance pédophile qu'il peut y avoir dans notre franc, le Toto, il fait très très fort. Même, et ce n'est pas seulement par rapport à des prêtres ou à des instituteurs qui sont près des enfants, même des parents aujourd'hui perdent la confiance dans leur paternité et maternité, par peur de se faire attaquer par leurs propres enfants. Et là, le Toto, il est très très fort, justement, de mettre de la défiance, de la méfiance par rapport justement à tout ce qu'on a dit hier avec le Père Beau, c'était magnifique, hein, sur la beauté de l'amour humain. Il a très bien exprimé tout cela, comme le Père de la Secrétaire d'État. Pareil, de la beauté de l'amour humain. Et donc, le mot plaisir, c'est une réalité humaine. Humaine. Et Jésus l'a employé, ce mot-là. Il a dit à Marguerite Marie, veux-tu me faire le plaisir de me rendre amour pour amour ? Parce que dans son humanité ressuscitée, l'humanité, notre humanité est entrée au ciel grâce à Jésus. Et bien, dans notre humanité ressuscitée, dans son humanité, Jésus est touché lorsqu'on lui dit « Je t'aime ». Jésus, j'ai confiance en toi. Jésus, j'espère en toi. Il est touché comme il était touché par la foi des gens qu'il a rencontrés dans les villages ou sur les routes de Palestine il y a 2000 ans. Eh bien, encore maintenant, il est touché. Et c'est pour ça que, eh bien, depuis dans la prière, j'accours pour aller prier, pour aller voir Jésus, parce que je sais que ça lui fait plaisir. Comme quand vous allez visiter un malade à l'hôpital. Vous croyez que vous faites plaisir au malade ? Eh bien oui, vous faites plaisir au malade quand vous allez le voir à l'hôpital. Mais quand vous ressortez, qu'est-ce qui est encore le plus content ? Eh bien c'est bien vous qui avez visité le malade. Comme visiteur, vous ressortez fortifié. Je pensais que c'était moi qui allais lui apporter des forces. Eh bien c'est moi qui, en sortant, suis fortifié par la personne que je viens de visiter à l'hôpital. Ben, c'est pareil avec la prière et avec l'amour de Jésus. Quand on va voir Jésus, eh bien on peut faire plaisir à Jésus. Mais ça, c'est un peu la vérité, c'est un peu la logique de l'Évangile. Au moment même où on pense qu'on fait plaisir à Jésus, c'est encore Jésus qui nous fait plaisir. Au moment même où je pense que je suis en train de consoler Jésus, au jardin de Gethsémani, par exemple, pendant l'heure sainte, ou que je suis en train de faire le chemin de croix, ou que je suis en train de méditer le chapelet, c'est-à-dire méditer avec Marie les mystères du Christ, c'est au moment où je crois que je suis en train de faire plaisir à Jésus que c'est Jésus encore qui me fait plaisir. Au moment où je pense que finalement je m'occupe de Jésus, eh bien, c'est Jésus qui s'occupe de moi. C'est de nombreuses fois dans notre vie, c'est ce qui se passe. Au moment où on l'attendait moins,
eh bien, c'est à ce moment-là que Jésus vient nous visiter. C'est au moment où je pourrais me consacrer à Jésus, c'est encore lui qui va tout me donner, absolument tout me donner. Alors, voilà ce que je voulais dire comme introduction, pour dire simplement, je ne suis pas en train de vous parler d'un message qui date du XVIIe siècle, qui serait ringard, vieillot, poussiéreux et ancien. Alors, j'ai donné trois feuilles qui veulent illustrer ça. Ça s'appelle la garde d'honneur. Après, je vous promets, je vous parle de Marie, de la Sainte Vierge Marie, vous inquiétez pas. Mais je pense que c'est très important que je vous dise cela. Parce que, justement, on ne fera pas que de l'histoire. C'est justement pour vous dire que c'est très concret. Je vous raconterai même encore une histoire avec le père de la secrétaire d'État. Dites-moi comment il s'appelle, parce que je... Giovanni d'Ercole. Eh bien, là, c'est la garde d'honneur. Un papier vert, c'est pour les enfants. Le papier rose, le papier saumon, c'est pour les adultes. Le papier blanc, c'est pour faire une promotion pour tout le monde. Bon, je vous donne ça, c'est pour lire quand vous serez chez vous. Mais je voudrais quand même vous dire une chose. Cette association de la garde d'honneur, c'est un peu comme l'apostolat de la prière, c'est pour les jésuites. Et l'apostolat de la prière, ça a donné, sans que vous en aperceviez, mais ça a donné ce qu'on appelle les intentions du pape. On voit ça dans les journaux, intentions du pape. C'est l'apostolat de la prière qui a fondé ça. C'est les jésuites qui ont fondé ça et qui ont créé ces intentions. Que le pape est le premier promoteur de l'apostolat de la prière. Et l'idée est venue des pères jésuites, je crois, en 1844, par un père qui s'appelle Père Gabriel. Mais parce que les jésuites ont fait des études, eh bien, pendant les études, ils ne peuvent pas partir en mission. Et comme il y a fait de pouvoir partir en mission, eh bien, ce Père Gabriel leur a donné cette très bonne idée qu'on pouvait participer à la mission par la prière. Et donc, il a fondé l'apostolat de la prière, qui existe d'une façon internationale dans le monde entier et qui permet à des chrétiens de participer à la mission par la prière. Mais autre association, qui, elle, est issue de la Visitation, qui date de 1864, grâce à une sœur qui s'appelle Sœur Marie du Sacré-Cœur, Bernot, parce que Bernot, c'est son nom de famille, qui était de Bourg-en-Bresse, elle a eu l'idée de ce qu'on appelle la garde d'honneur. Les premiers gardes d'honneur, vous les avez derrière moi, c'est la Vierge Marie et Saint Jean au pied de la croix. Ils sont au plus près du cœur de Jésus et ils contemplent le cœur de Jésus. Comme Benoît XVI nous l'a donné à méditer pour comprendre cette phrase « Dieu est amour ». Et pour comprendre l'encyclique « Dieu est amour » de Benoît XVI, Benoît XVI dit « Il faut être comme Saint Jean et comme Marie » au pied de la croix et contempler le côté transpercé du Christ. Mais la garde d'honneur n'est pas des gardes qui vont passer une heure d'adoration devant Jésus, devant le côté transpercé du Christ, donc devant le Saint-Sacrement. Pas du tout. Ce sont des personnes qui s'engagent en choisissant une heure dans la journée. Par exemple, moi, c'est de 4 à 5. Et de 4 à 5, eh bien, c'était juste avant, là, je faisais la sieste, donc j'ai offert les joies et les peines de la sieste juste avant de venir vous parler. Eh bien, on offre les joies et les peines de cette heure en union avec l'offrande que fait de Jésus à son Père sur les autels. Parce que pendant que je vous parle, là maintenant, il y a certainement des prêtres dans le monde qui célèbrent la messe et qui offrent eh bien, ce magnifique sacrifice du Christ d'une façon non sanglante. Ou alors, on peut se représenter Jésus présent au tabernacle, dans l'église qu'on peut connaître, qu'on aime bien. Mais au cœur de notre travail, au cœur de notre activité, spirituellement, on est transporté sur ces lieux de l'Eucharistie ou du tabernacle et on offre les joies et les peines de cette heure que nous avons choisie jusqu'à la fin de notre vie. Moi, j'ai rencontré un prêtre d'Argentine, Bonilla, qui lui, eh bien, depuis tout petit, il a toujours la même heure et ça l'a beaucoup aidé dans sa vie d'enfant et puis maintenant de prêtre. Il continue eh bien, d'offrir les joies et les peines de cette heure. Vous avez commencé le festival marial avec Maximilien Kolb. Maximilien Kolb, je ne sais pas s'il était garde d'honneur, mais en tout cas, je peux vous dire que ce n'est pas du jour au lendemain qu'il a appris à donner sa vie à la place d'un père de famille. Certes, la grâce était très très forte à ce moment-là, mais il a appris à offrir, à s'offrir dans les petites choses, avant de le faire dans les grandes choses. Le jour où vous allez vous marier, ça sera une grande offrande. Le jour où vous allez devenir prêtre ou religieux ou religieuse, ça sera une grande offrande. Et encore plus grande, eh bien, le jour de notre propre mort, on devra donner sa vie à ce moment-là. Mais il faut mieux s'entraîner. Donc, c'est un peu comme les sportifs pendant les Jeux Olympiques. Bah, pour arriver, comme les Chinoises, ça devient de la folie même, qui gagnent la médaille d'or tous les ans en plongeon synchronisé. Mais elles ont un entraînement de dingue. Je ne vous le souhaite pas, c'est de la folie. Bon, bah, on sait bien. Donc, avec l'entraînement, on arrive à des résultats. Et bien là, avec la grâce de Dieu,
avec l'entraînement, ce qu'on appelle les exercices spirituels, on peut arriver à des résultats magnifiques, hein, d'offrande de soi, mais pas à la force du poignet, avec la grâce de Dieu. Eh bien, cette garde d'honneur qui semblait vieillotte, arriérée, ancienne, démodée, moi-même je disais, oh, comme nouveau recteur en 2001, je disais il faut changer l'iconographie, il faut changer le vocabulaire du Sacré-Cœur, il faut tout changer, quoi. Quelle présomption, quel orgueil pouvait y avoir dans mon cœur, il y en a encore, et je demande pardon pour tout cet orgueil qu'il peut y avoir encore en moi. Mais laissons-nous vraiment interpeller par cette magnifique spiritualité du Sacré-Cœur. Il faudra peut-être changer du vocabulaire, mais on le changera quand il y aura besoin. En attendant, ne jetons pas le bébé avec l'eau du bain. Soyons vraiment respectueux de ces magnifiques inspirations qui ont fait des saints. Et beaucoup de papes ont été gardes d'honneur. Alors, cette garde d'honneur, eh bien, au Mexique, on m'a dit, j'écris à la garde d'honneur de Paray-le-Monial et c'est Marseille qui me répond. C'est pas normal. Est-ce que vous ne pourriez pas faire quelque chose? Moi, j'ai dit, je veux bien, je vais essayer. Donc, je suis allé voir les sœurs du monastère de Paray-le-Monial. J'ai été dans les petits souliers parce que j'y croyais pas beaucoup. Sauf que j'ai vu, au Mexique, 1500 gardes d'honneur, plein de jeunes. Plein de jeunes, ça n'avait rien de vieillot. Vous savez, c'est un peu comme ma génération à moi, j'ai 50 ans, je pensais qu'il n'y aurait plus un enfant qui s'appellerait Jules, par exemple. Plus un enfant qui s'appellerait Jules. Je suis entouré de Jules. Alors c'est extraordinaire, de Jules et de Juliette. Donc, et dès que vous les voyez, oh, c'est actuel. Oh tiens, c'est plus vieux jeu. Et bien, c'est pareil pour la garde d'honneur. Les plus jeunes d'entre nous, ça ne leur posera aucun problème. Vos enfants n'auront aucun problème avec la garde d'honneur. C'est nous, les plus anciens, qui faisons un blocage ici dans la tête. Mais aucun problème pour offrir, apprendre à offrir les joies et les peines d'une heure dans la journée jusqu'à la fin de notre vie. Et il n'y a pas de péché à ne pas le faire. Et quand on s'aperçoit qu'on ne l'a pas fait, on dit oh, « bon, pardon Seigneur, je n'ai pas fait la garde d'honneur, je t'offre la peine d'avoir oublié. » Et on lui offre, et puis on apprend à offrir qu'un cas. Et j'ai entendu des témoignages ici parce qu'on l'a démarré, excusez-moi, oui, le 24 janvier 2007, on l'a démarré ici. Donc, parce que les sœurs, finalement, au bout de quelques mois, elles ont fait une neuvaine. Elles ont dit « Oui, Père, c'est le bon Dieu veut bien qu'on redémarre la garde d'honneur. » On a redémarré la garde d'honneur le 24 janvier 2007. Je penserais qu'on serait 50 au bout d'un an. On était 600. 600 membres de la garde d'honneur ici au monastère de la Visitation au bout d'un an. Aujourd'hui, pendant que je vous parle, ça augmente tous les jours. Donc, vous savez, ça va. Mais aujourd'hui, je crois qu'on a à peu près 1050 membres de la garde d'honneur au monastère de la Visitation de Paray-le-Monial. C'est marrant, il va y avoir un site de la garde d'honneur qui va sortir dans quelques jours, là, début septembre. Il y a un nouveau local chez les sœurs du monastère de l'habitation de Paray-le-Monial. Tout nouveau, tout refait, des donateurs sont venus. Tout est peint, les bonnets, tout est beau. Incroyable, ça, d'un seul coup, c'est rénové. Tiens, ça fait plus ancien, ça fait plus vieux. C'est actuel. Et ça va faire des saints. Alors ça, je vous le dis, ça va faire des saints. Parce qu'un jour, je voulais faire une revue qui voulait parler des saints et du cœur de Jésus, et bien ceux qui s'occupaient de la revue m'ont dit « Mon père, la revue, elle est trop petite, il faut une encyclopédie, vous avez compris. » Donc, ça veut dire que quasi tous les saints canonisés ont eu un lien avec le Sacré-Cœur. Vous voyez, vous avez vos chances. Hein. Il y a une rénovation, il y a un amour de Jésus. Alors oui, ce que je tiens à dire, justement, la spiritualité du Sacré-Cœur, c'est une spiritualité de l'incarnation, c'est-à-dire de l'amour humain. Et Satan, il est fumace, Satan. Il est fumasse. Vous savez pourquoi il n'aime pas du tout la consécration au cœur immaculé de Marie et donc au cœur d'autant plus donc au cœur de Jésus? C'est que qu'on lui dise qu'il est vaincu par Dieu, il le sait. C'est normal, Satan c'est une créature. Donc de toute façon que Dieu lui ait écrasé la tête, ça c'est pas un problème. Mais qu'une femme lui écrase la tête, ça il est fumasse. Et il est fumasse que ça soit une femme, Marie, la Vierge Marie, et son fils. C'est-à-dire le fils de Marie, c'est-à-dire le Dieu fait homme, justement. Dieu fait homme. Et ce qui énerve le plus Satan, et c'est là où il nous attaque, je vous parlais de la pédophilie tout à l'heure, mais c'est là où il nous attaque, où toutes les déviances sur l'amour, on n'arrête pas de le dire en français, c'est moins valable dans d'autres pays où il y a des mots, te quiero, on dit en espagnol, il y a plusieurs mots pour dire amour, quiero, amar, etc. En France, on n'a que le mot amour. Et ce mot amour, j'en parlais avec un prêtre, il dit, les Français, c'est terrible, ils passent de l'amour, de la tête, toc, au sexe. Et on ne passe pas par toutes les possibilités d'amour. Et c'est là où il a raison, le Père, de vous dire, nous sommes la tendresse de Jésus, nous sommes la caresse de Jésus, nous sommes la consolation de Jésus, nous sommes la bienveillance de Jésus, nous sommes la charité prévenante de Jésus. Tous ces mots qui veulent dire l'amour et qui ne veulent pas dire forcément l'acte sexuel, l'union de deux corps qui est extraordinaire, mais qu'on fait pourquoi ? Parce qu'on veut faire une alliance pour toujours.
et qu'on est prêt à s'aimer pour toujours. Et donc là, on comprendrait beaucoup mieux qu'est-ce que c'est que la chasteté ou l'abstinence avant le mariage. On aurait une meilleure compréhension si on voulait apprendre justement tout ce langage du corps et de ne pas avoir honte de notre corps, mais que l'amour passe par notre corps. Et ça, justement, ça, j'y crois profondément, la spiritualité du Sacré-Cœur veut rendre à nos corps sa capacité d'aimer. Ce qui me faisait dire, justement, en rentrant du Mexique, je faisais cette prière, elle pouvait sembler ambiguë, oui, ambiguë pour des esprits français mal tournés, quand je disais, Seigneur, je le dis encore aujourd'hui, Jésus, donne-moi de découvrir, et redécouvrir toutes les capacités humaines d'aimer. Il y en a qui disent, toi, t'es prêtre, hein, tu pourras quand même pas faire l'amour avec une femme. Bien sûr, je pourrais pas faire l'amour. Et alors, c'est pas la seule façon humaine d'aimer, même si l'union des corps est un sommet, je dirais. Attendez, c'est la plus belle chose qu'il puisse y avoir sur la terre comme image de la communion qu'il peut y avoir en Dieu. C'est pour ça qu'on doit la soigner, cette relation des corps. Et c'est pour ça qu'on parle dans l'officialité, dans l'Église, qu'on parle de la défense du lien du sacrement du mariage. Oui, il faut le défendre. Il ne faut pas galvauder le mariage. Il ne faut pas dire, c'est nul ou pas nul. Là, quand je parle nul ou pas nul, c'est-à-dire nullité ou pas nullité. Est-ce qu'on peut annuler comme ça un mariage? Non, on doit défendre le sacrement du mariage. C'est sérieux quand un homme et une femme se donnent l'un à l'autre pour donner la vie. C'est du sérieux. Mais justement, il nous faut découvrir comme enfant, comme adolescent, comme jeune, la beauté de l'amour humain. Le Sacré-Cœur, justement, est là pour nous apprendre à découvrir les capacités humaines d'aimer. Comment le disait-il Jean-Paul II quand il est venu Non, il l'a dit plus tard, en 1990, troisième centenaire de la mort de Sainte Marguerite Marie. Il a dit, le cœur de l'homme auprès du cœur du Christ découvre ou redécouvre sa capacité d'aimer. Voilà. On peut demander auprès du cœur du Christ, ici à Paray-le-Monial, de redécouvrir nos capacités humaines d'aimer. Et ça énerve l'adversaire. Ça, il n'aime pas que nous, qui sommes faits de matière et d'esprit, et donc de matière, on passe au-dessus de Satan, qui est un pur esprit. Parce que notre vocation, elle est au-dessus de Satan. On est des fils adoptifs. On est mis au rang du fils de Dieu. Et Satan, lui, il est fait partie des anges serviteurs. Et là, il ne peut pas supporter. Et ce n'est pas seulement une métaphore. Non, c'est quelque chose qui est réel. Il est fumace. Il est furieux. Donc, c'est pour ça qu'il touche tout ce qui est le domaine du corps. Il y a vraiment à remettre la lumière au milieu de tout ça, mais avec paix, avec joie, avec confiance. Et c'est pour ça que c'est très beau ce qu'il a dit encore ce matin, le père Giovanni d'Arcole, de dire « N'ayez pas peur même de Satan. » Voyez, n'ayez pas peur même de Satan. Parce que vraiment, nous sommes carrément au-dessus de lui, bien sûr, au-dessus de lui, si nous nous laissons réconcilier avec Dieu, si nous nous laissons être unis à Jésus, unis à son cœur, si nous voulons vraiment découvrir nos capacités humaines d'aimer. Alors le thème, justement, par rapport au festival marial, je vous embouche un coin. Marie est apparue ici à Paray-le-Monial. Comment elle est apparue? Parce qu'il faut d'abord se dire que Marguerite Marie, c'est d'abord, elle s'appelle Marguerite. On dit tout de suite Marguerite Marie, mais elle s'appelle Marguerite. Et c'est Marguerite à la coque. Et dès son plus jeune âge, elle va avoir un lien avec Marie. Pourquoi? Justement, on parlait du corps, là, à l'instant. Donc, vous voyez, Marguerite Marie est préparée tout de suite par rapport à ça. À l'âge de 4-5 ans, elle va faire le vœu de perpétuelle chasteté et de pureté. Où est-ce qu'elle va faire ça? Elle va le dire dans le château de Corcheval, à 30 km de Paray-le-Monial, chez sa marraine qui s'appelle Madame de Fautrière, et dans la petite chapelle qui se trouve dans la cour du château. C'est-à-dire, ce n'est pas dans le château, c'est à l'extérieur du château. Et on peut encore le voir, ce château, et on peut y aller. Alors, je suis en train de préparer ce petit pèlerinage, j'espère que ça se fera. Ça s'est fait l'année dernière, parce que ce n'est pas automatique, puisqu'on est chez des personnes qui sont privées. Donc, ce n'est pas du tout ouvert au public. Mais parfois, les propriétaires de ce château permettent que nous puissions entrer dans la propriété et dans la petite chapelle. Dans cette petite chapelle, la messe était célébrée régulièrement pour cette famille. Et pendant les deux élévations, l'élévation du corps du Christ et l'élévation du sang du Christ, la petite Marguerite a fait le vœu de perpétuelle chasteté et de pureté. Bien sûr, dans son entourage, tout le monde s'est dit, elle ne sait pas ce qu'elle dit, elle ne sait pas ce qu'elle fait. En tout cas, elle savait qu'elle disait qu'elle aimait bien Dieu. Voilà. C'est plus tard que, lorsqu'elle a 18 ans,
Je vous dirai après dans quelles circonstances, mais là, je peux déjà dire, à 18 ans, elle se trouve au bal, parce qu'elle aimait bien les belles robes, elle aimait bien danser. C'était une fille très agréable. Il y avait beaucoup de jeunes hommes qui couraient autour d'elle. Hein. Elle aurait pu très bien être un bon parti, et ces jeunes hommes auraient pu être un bon parti pour elle et sa mère. Je fais un petit commentaire là-dessus, parce qu'effectivement, Marguerite Marie, qui était la troisième de cinq enfants, ou la cinquième de sept, je ne sais plus maintenant, mais en tout cas, se retrouve à la fin avec seulement deux frères, un frère qui va avoir 22 enfants avec deux femmes, et un frère qui va être prêtre. Voilà. Et elle, donc, qui va rentrer chez les sœurs. Mais quand elle va être orpheline de père à l'âge de 8 ans, et sa mère et elle-même vont devenir vraiment la cendrillon de la belle famille. Donc, il aurait été un super parti pour elle de se marier. Ça aurait été une grande libération, et pour sa mère, et pour elle, de se marier. Elle va lutter parce que, justement, elle a fait le vœu de perpétuelle chasteté et de pureté. Plus tard, elle va vouloir rentrer chez les sœurs. Mais je vous expliquerai dans quelles conditions. Mais là, elle est donc au bal. Et effectivement, cette femme-là aurait très bien pu se marier. J'en profite pour dire qu'un des très bons critères pour savoir si on est fait pour la vie religieuse ou religieuse, c'est qu'on est déjà appelé à être marié, hein, et qu'on n'a pas peur du mariage. Je dis ça entre parenthèses. Bon. Après, en plein bal, eh bien, son fiancé, parce que finalement elle a un fiancé qui est très jaloux et qui l'aime énormément, qui est Jésus, et bien va se présenter à lui, mais pas du tout en tenue de bal habituelle, pas comme pour la Christothèque à mon avis. Il va se présenter comme Lecce Homo, c'est-à-dire avec une couronne d'épines, avec couvert de sang et avec son manteau pourpre, comme quand il se trouvait devant Pilate et il a dit à la foule « Voici l'homme ». Et là il dit à Marguerite Marie « Tu ne te souviens pas que tu m'as fait une promesse, un vœu ?» Alors là, Marguerite Marie dit, ben oui, 18 ans, hein, donc ça fait 14 ans après. Elle dit, oui, je me souviens. Alors elle a fait mine d'avoir mal à la tête, elle est rentrée à la maison, et puis elle a dit à Jésus, ben oui, je suis tout à toi. Mais qu'est-ce que lui a dit Jésus à ce moment-là? Écoutez bien, et c'est là où vous allez voir l'importance de la Vierge Marie, dès l'âge de 4-5 ans. Je t'ai choisi pour mon épouse. Alors c'est précoce, hein, Jésus il est choisi jeune. Hein. Mais vous pouvez être choqué, mais moi je ne suis pas du tout, parce qu'il y a plus choquant encore. Nous avons été choisis dès le sein de notre mère. Alors, vous voyez, même pas né qu'on est déjà choisi par Dieu. C'est une grande bénédiction de se savoir choisi par Dieu, voulu par Dieu, et choisi pour une mission bien particulière. Alors là, je t'ai choisi pour mon épouse, et nous nous sommes promis fidélité. Vous voyez, il s'en souvient, hein ? Lorsque tu m'as fait vœu de chasteté. Voilà ce que dit Jésus encore. C'est moi qui te pressais de le faire, avant que le monde il n'y eut aucune part dans ton cœur, car je le voulais tout pur et sans

Oui. Aussi m'a-t-elle toujours servi d'une bonne mère et ne m'a jamais refusé son secours. Et j'y avais tout mon recours dans toutes mes peines et besoins et avec tant de confiance qu'il me semblait n'avoir rien à craindre sous la protection maternelle. Alors, à un autre moment, dès son enfance, Marguerite expérimente la vigilance maternelle de la Mère de Dieu. « La très sainte Vierge, dit-elle, écrit-elle, a toujours pris un très grand soin de moi, qui y avait mon recours en tous mes besoins. Et elle m'a retiré de très grands périls. Je n'osais point du tout m'adresser à son divin Fils, mais toujours à elle. » Donc vous voyez, elle qui va avoir des relations privilégiées avec Jésus, eh bien elle craignait de s'adresser à son divin Fils, alors elle préférait toujours s'adresser à Marie. Plus tard, alors qu'elle est victime de la malveillance de membres de sa famille, je vous l'ai dit, elle était un peu la cendrillon de la famille, elle va cacher sa souffrance dans un coin du jardin. Il faut voir pourquoi, parce que, par exemple, pour aller à la messe le dimanche, on lui cachait ses habits du dimanche, donc elle ne pouvait pas aller à la messe. Hein, ou quand il y avait des services à rendre, c'était toujours elle qui avait tous les services à faire pour les autres. Alors, où il me fut permis de me mettre à genoux, donc dans un coin du jardin, où il me fut permis de me mettre à genoux pour répandre mon cœur par mes larmes devant mon Dieu, par l'entremise de la très sainte Vierge, ma bonne mère, à laquelle j'avais mis toute ma confiance. Voilà, Marguerite met toute sa confiance dans la Vierge Marie. Plus tard, alors, là j'ai pas le temps de le dire, hein, mais donc Marguerite avait une vie vraiment eucharistique. Elle aimait beaucoup l'Eucharistie. Alors pour dire très très vite, donc vous voyez bien la messe, là, elle participait à 4-5 ans, tout de suite elle fait le vœu de perpétuer chasteté. À 9 ans, elle va faire sa première communion et elle va dire elle-même, hein, elle va dire que la communion, eh bien, les plaisirs du monde lui semblaient fades à côté de la communion eucharistique. Vous voyez, très très tôt, à 9 ans. Et là, elle va tomber malade. À l'âge de 10 ans. Pendant 4 ans, elle va tomber malade. Et là, on voit qu'il y a un parallèle aussi avec la petite Thérèse. Thérèse va tomber malade d'une maladie un peu extraordinaire, c'est-à-dire que les médecins n'avaient aucun diagnostic, donc pas de diagnostic, donc pas de médication. Et donc, d'une certaine façon, elle pouvait mourir, quoi. Eh bien, elle, c'est pareil. Pendant 4 ans, elle va tomber malade, demander sa guérison avec confiance, vers son asile qu'elle appelle son asile ordinaire, son refuge ordinaire, la Vierge Marie. Et elle sera exaucée quelques jours plus tard. Et elle avait promis, je ne sais pas si c'est écrit là, mais sinon je peux vous le dire, elle avait dit à la Vierge Marie, « Eh bien, si tu me guéris là, maintenant, eh bien, je te promets que je rentrerai dans un ordre qui porte ton nom. » Et c'est comme ça qu'elle est rentrée au monastère d'avisation de Paray-le-Monial. Elle va devoir lutter, hein, parce qu'à un moment donné, elle voulait rentrer chez les... Elle voulait surtout rentrer dans un ordre qui porte le nom de Marie et un ordre où Jésus voulait qu'elle aille. Sa famille voulait la mettre dans un monastère où il y avait une de ses tantes, chez les Ursulines de Mâcon. Et elle a dit non. Et c'est Jésus qui l'a consolée, et voire même la Vierge Marie qui la console. Et c'est comme ça qu'elle va un jour rentrer dans le monastère de Paray-le-Monial. Et en entrant dans le parloir, eh bien, Jésus va lui dire « C'est là que je te veux ». Mais on va avancer. Donc elle sera exaucée quelques jours plus tard. En effet, un petit chirurgien de village qui passait me dit qu'à moins d'un miracle, elle n'en pouvait revenir, sans que personne s'en affligeât, ni mis en peine que moi. Donc là, c'était parce que c'était sa maman qui était malade. La maman de Marguerite était malade. Alors, un petit chirurgien qui passait par là disait « Marguerite, votre maman donc, est très malade. À moins d'un miracle, elle ne pourra en revenir. » Eh bien, sans que personne s'en affligeât, ni mit en peine que moi, qui ne savais où recourir, ni à qui m'adresser, sinon à mon asile ordinaire, la très sainte Vierge, et mon souverain maître, à qui seul je pouvais découvrir les angoisses où j'étais continuellement plongé. Alors plus tard, lorsque la mère de Sommez demande à Marguerite Marie d'obtenir sa guérison immédiate, en signe de l'authenticité des communications qu'elle reçoit, c'est encore Marie qui répond. Donc vous imaginez, hein, Marguerite, qui a des révélations, hein, 1873, 74, 75, représentées dans cette peinture murale que vous trouvez dans la chapelle des apparitions, eh bien, les sœurs avaient du mal à la croire.
Donc la mère de Sommaise, qui était la mère supérieure

du monastère de l'Invitation demande un signe. Eh bien, c'est Marie qui lui répond à Marguerite. « Prends courage, ma fille, dans la santé que je te donne de la part de mon divin fils, car tu as encore un long et pénible chemin à faire, toujours dessus la croix, percé de clous et d'épines, et déchiré de fouets. Mais ne crains rien, je ne t'abandonnerai et te promets ma protection. » Et elle écrit « Promesse qu'elle m'a bien fait sentir depuis dans le grand besoin que j'en ai eu. » Alors là, j'en profite pour vous dire, ouais, mais on peut se dire, dis donc, la petite Marguerite, elle aime souffrir, etc. Elle n'a pas l'air de broncher lorsqu'on lui promet un chemin de croix, etc. Vous savez que tous les hommes ont une croix plantée dans leur cœur. On a tous horreur de souffrir, ça c'est clair. Hein, mais tous, nous avons une croix dans notre cœur. La grande chose à découvrir, c'est qu'une belle souffrance, c'est une souffrance offerte. Ça, c'est ce que dit justement la Vierge Marie à l'île Bouchard. Alors Marguerite Marie, forte de son expérience, ne sera pas surprise d'entendre le Seigneur lui dire que pour les parfaits amis qu'il veut s'unir, pour ceux qui se consacrent entièrement à le glorifier, la Sainte Vierge sera leur spéciale protectrice pour les faire arriver à cette vie parfaite. Et la Vierge Marie accomplit la mission que Jésus lui a confiée, préparer en la personne de Marguerite Marie une épouse du Christ. La guérison miraculeuse à l'âge de 14 ans était assortie d'un vœu. Désormais, Marguerite Marie a conscience d'appartenir à la très sainte Vierge. Voilà ce que écrit sainte Marguerite Marie à propos de sa maladie. « On ne put jamais trouver aucun remède à mes maux que de me vouer à la Sainte Vierge, lui promettant que si elle me guérissait, je serais un jour une de ses filles. Je n'eus pas plutôt fait ce vœu que je reçus la guérison avec une nouvelle protection de la très sainte Vierge, laquelle se rendit tellement la maîtresse de mon cœur qu'en me regardant comme sienne, elle me gouvernait comme lui étant dédiée, me reprenant de mes fautes et m'enseignant à faire la volonté de Dieu. » Quand on entend ça, quand on lit ça sous la plume de Marguerite, on voit bien comment elle a été formée par la Vierge Marie selon les desseins de Jésus. Et là, ce qu'elle raconte, là, ça lui est arrivé à l'âge de 14 ans. Au moment de choisir un monastère, sa famille veut l'envoyer chez les Ursulines de Mâcon, je viens de vous le dire. Elle ne peut que s'adresser à sa bonne maîtresse qui la console aussitôt. Voilà ce que lui dit Marie. Vous voyez, elle a souvent des relations avec la Vierge. Hein. C'est un peu, si vous voulez comparer Marguerite Marie, vous pourriez la comparer à Marthe Robin, mais vous pourriez aussi la comparer à Sainte Faustine. Quand vous lisez le petit journal de Sainte Faustine, en Pologne, elle rencontre Jésus, la Vierge, les saints, Sainte Thérèse, etc., partout, dans le couvent. Là, Marguerite est de ce type-là. Effectivement, ce n'est pas une sainte, comme on pourrait dire, imitable. C'est donné, c'est comme ça. C'est sa vie avec Jésus. Eh bien, voilà ce que lui dit la Vierge Marie. « Ne crains rien, tu seras ma vraie fille et je serai toujours ta bonne mère. » Et voilà ce qu'écrit Marguerite. Ces paroles, les paroles de la Vierge Marie, me calmèrent si fort qu'elles ne me laissèrent aucun doute que cela s'accomplirait malgré toutes les oppositions. Voilà combien Marie était vraiment cette mère qui la protégeait et la tenait tranquille au milieu des épreuves. L'affection filiale envers Marie sera toujours respectueuse. Fille et esclave, pour reprendre un terme que Saint-Louis-Marie Grignion de Montfort emploiera un peu plus tard. Et je me mis pour être toujours son esclave, lui demandant de ne pas refuser cette qualité, mais comme une enfant, et je parlais sans respect, tout comme à ma bonne mère, pour laquelle je me sentais dès lors un amour vraiment tendre. Alors la gloire de Marie ne peut être séparée de la gloire de Jésus. Une vision, le jour de l'Assomption, oriente le cœur et les désirs de Marguerite Marie vers le ciel. C'était hier, ce qui suppose un parfait détachement de tout et d'abord de soi-même. Voilà ce que écrit Marguerite. Le jour de sa triomphante Assomption, Marie me fit voir une couronne qu'elle s'était faite de toutes ses saintes filles qui s'étaient mises à sa suite et qu'elle voulait paraître avec cet ornement devant la Sainte Trinité. Mais elle me dit qu'elle avait eu une grande tristesse de ce que, voulant se séparer de la terre, ses fleurs, dont on avait orné son chef, s'y étaient trouvées attachées, ne lui en restant que 15, dont 5 furent reçues pour épouse de son fils. Me faisant voir combien il est important qu'une âme religieuse soit détachée de tout et d'elle-même
pour faire que sa conversion, que sa conversation, pardon, soit au ciel. Là, c'est un appel au détachement de ses biens, des biens de ce monde, des affections, des biens de ce monde, pour être attaché entièrement à Jésus. Marie conduit à Jésus. La très sainte Vierge va jusqu'à confier aussi alors son enfant, donc Jésus, à sainte Marguerite Marie. C'est pour lui apprendre le parfait abandon. Écoutez ce qu'écrit Marguerite Marie. « Dans une retraite, ma sainte libératrice, c'est-à-dire Marie, m'honora de sa visite. Tenant son divin fils entre ses bras, qu'elle me mit entre les miens. » Ça va, vous voyez un peu la scène ? Marie avec son fils, enfant, petit enfant, elle le donne à Marguerite. Et voilà ce que dit la Vierge. « Voilà celui qui vient t'apprendre ce qu'il faut que tu fasses. Je me sentis pénétré d'une si grande joie et d'un désir ardent de le bien caresser, ce qu'il me laissa faire tant que je voulus. Et puis, m'étant lassé à n'en pouvoir plus, il me dit, alors là c'est Jésus qui parle, « Es-tu contente maintenant ? Que ceci te serve pour toujours, car je veux que tu sois abandonnée à ma puissance comme tu as vu que j'ai fait. Soit que je te caresse ou que je te tourmente, tu ne dois avoir de mouvement que ce que je te donnerai. » Voyez un peu l'abandon qui est demandé à Marguerite Marie. Mais voyez comment Marie est très très présente dans la vie de sainte Marguerite Marie. Et elle écrit encore, en commentaire de tout ça, « Depuis, je me trouvais dans une heureuse impuissance de lui résister. » Voilà. Grâce à la Vierge Marie. Autre leçon de chose, cette vision de l'union des trois cœurs, pourtant bien différents, en éclat et en beauté. Mais l'amour divin est capable de tout réunir. Alors voilà la description de sainte Marguerite Marie. Un jour de la fête du cœur de la Sainte Vierge, après la communion, notre Seigneur Jésus-Christ me fit voir trois cœurs, dont celui qui était au milieu était très petit. Je donne tout de suite l'interprétation, c'est Marguerite Marie, bien évidemment, et quasi imperceptible. Les deux autres étaient tout lumineux et éclatants. C'est celui de Marie et celui de Jésus, dont l'un surpassait l'autre incomparablement. Et j'entendis ces paroles, c'est ainsi que mon pur amour unit ces trois cœurs pour toujours. Cœur de Jésus, cœur de Marie, cœur de Marguerite Marie. Les trois n'en firent qu'un, et cette vue me dura assez longtemps, qui m'imprima des sentiments d'amour et de reconnaissance qui me seraient difficiles d'exprimer. Encore, fidèle à la spiritualité de son époque et de sa famille religieuse, Marguerite Marie va adorer et aimer le cœur de Jésus vivant dans le cœur de Marie, comme en témoigne cette prière pour l'Avent. Voilà ce qu'elle écrit. « Je vous adore et je vous aime, ô divin cœur de Jésus, vivant dans le cœur de Marie. Je vous conjure de vivre et de régner dans tous les cœurs et de les consommer dans votre pur amour. » Dans une lettre, alors oui, par rapport à ça, il y a une unité extraordinaire entre le cœur de Jésus et le cœur de Marie. Et je reparlais encore avec le père Giovanni, que le cœur de Jésus, un peu comme Saint Jean Eudes l'a très bien perçu, Saint Jean Eudes parle du cœur au singulier, du cœur de Jésus et de Marie. Il y a un lien tellement intime entre le cœur de Jésus et le cœur de Marie qu'ils ne font quasiment un. Bien sûr, c'est deux personnes, mais ils ont une unité telle qu'on peut dire, qu'on peut écrire, et c'est juste, on peut parler du cœur de Jésus et de Marie. Et dans une lettre de juin 1689, un an donc avant la mort de Marguerite Marie, Marguerite Marie confie à une amie religieuse que le mystère de la passion qu'elle affectionne le plus, c'est le crucifiement, et qu'elle aime se tenir avec la très sainte Vierge au pied de la croix. On parlait de la garde d'honneur tout à l'heure, c'est ça, hein ? Vraiment, Saint Jean, Marie, et bien voilà, Marguerite Marie aime bien se trouver au pied de la croix. Elle avait ainsi retenu et mis en pratique depuis longtemps le triple conseil que Jésus lui avait donné de vivre ses principaux exercices. 1. La messe, 2. La communion, et 3. L'oraison. En communiant au sentiment du cœur de Marie, une école de vie spirituelle qui n'est pas différente de celle de la conformité au cœur de Jésus et qui y conduit. Voilà ce qu'écrit Marguerite Marie. Jésus m'enseigna trois dispositions qu'il me fallait apporter en trois de mes exercices les plus importants. Le premier,
et la Sainte Messe, que je devais entendre dans la même disposition de la Sainte Vierge, au pied de la croix, la priant de nous obtenir la participation des mérites du sacrifice, de la mort et passion de son divin Fils, en qualité de son esclave, lui demandant la même grâce aux stations sûres, je ferai au pied de la croix. Donc c'est les, en étant au pied de la croix, debout au pied de la croix. Pour la Sainte Communion, il me faut demander les dispositions qu'elle avait au moment d'incarnation, tâchant d'y entrer le plus qu'il me sera possible par son intercession, disant avec elle, voici la servante du Seigneur, qu'il me soit fait selon sa parole. Et pour l'oraison, offrir les dispositions que la Sainte Vierge avait lorsqu'elle fut présentée au Temple. Je ne sais pas si vous remarquez ça, mais la disposition de la Sainte Vierge lorsqu'elle fut présentée au Temple, c'est toute l'attitude d'offrande, l'offrande de nos vies au Père. Et pour terminer, je voudrais parler de l'apparition de la mosaïque, et je vous souhaite d'y aller dans la chapelle de la Colombière. Vous avez non pas une peinture murale, mais vous avez une mosaïque. Je ne sais pas si vous l'avez vue. Donc cette mosaïque donc en pierre, les petits tessons de pierre, représente une apparition qui date de 1688. Exactement du 2 juillet 1688. Deux points importants. 1688, c'est 2 ans avant la mort de Sainte Marguerite Marie. Oui, je veux toujours vous le dire. Vous savez qu'elle a rajouté le nom de Marie, Marguerite, à l'âge de 22 ans. Le jour de sa confirmation, parce qu'elle savait qu'elle était gratifiée des grâces de la Vierge Marie, au moins depuis donc, sa guérison à l'âge de 14 ans. Donc à l'âge de 4 ans, 14 ans, elle sait très bien qu'elle est guérie grâce à Marie. À 18 ans, elle a l'appel de Jésus pour la vie consacrée, et elle va expérimenter donc, cette vie de Marie. Mais à 22 ans, avant de rentrer au monastère, elle va rentrer au monastère à l'âge de 24 ans. Donc à 22 ans, elle est confirmée et elle ajoute le nom de Marie à son prénom de Marguerite. Bon, donc 1688, Marguerite Marie, donc 2 ans avant sa mort, Saint-Claude est déjà mort, d'accord ? Elle va voir, le 2 juillet, c'est le jour de la fête de la Visitation. Aujourd'hui, la Visitation, c'est le 31 mai, mais à l'époque, c'était le 2 juillet. Donc c'est la fête de la Visitation, c'est 2 ans avant sa mort, Saint-Claude est déjà mort. Jésus est sur le trône d'amour, représenté par les flammes. À sa droite, c'est-à-dire à notre gauche quand on regarde, mais à la droite de Jésus ou à notre gauche, il y a la Vierge Marie. Alors qui est tourné ? Ici on dit vers Marguerite Marie. Je suis un peu surpris parce que sur cette mosaïque, mais il faut voir ce que l'artiste a fait. Hein. Mais elle se trouve déjà au ciel là. Donc je pense que ça a dû être une grande consolation. Si c'est ça, si elle s'est vue au ciel, parce qu'elle est au même niveau que Saint Claude, qui est déjà mort, et qui lui se trouve à la gauche de Jésus, à la gauche du trône. Et qui est tourné, qui est avec tous les jésuites et avec le fondateur de la Visitation qui est Saint François de Sales. Donc là, ils sont tous au ciel. Donc là, semble-t-il, il y a Marie à la droite de Jésus et Marie est tournée vers Marguerite Marie. Et elle dit à Marguerite Marie la mission divine, la mission et qui ne changera pas et qui n'a pas changé aujourd'hui, la mission pour les sœurs de la Visitation qui est de promouvoir la dévotion du cœur de Jésus. Et vous pouvez lire ça, exactement la phrase qu'il y a sous la mosaïque, c'est écrit en mosaïque. Et pour les jésuites, réservé à la compagnie de Jésus, d'expliquer théologiquement eh bien, le mystère du cœur de Jésus. En gros, d'en expliquer tous les bienfaits d'une telle spiritualité. Et bien là, vous avez une apparition, on pourrait dire que c'est une apparition mariale. C'est Jésus qui apparaît sur le trône d'amour, c'est Marie qui, à la droite, parle à Sainte Marguerite Marie et donne la mission aux visitandines et aux jésuites. Alors je pense qu'après ça, vous êtes convaincus que la Sainte Vierge est apparue ici à Palmonial. Simplement, je vais vous dire, c'était bien une apparition pour Marguerite, pas universelle, c'est pas comme à Lourdes ou comme d'autres lieux, hein, ou qui est un message adressé à tous. Ce sont des apparitions pour Marguerite Marie, pour sa mission, et pour qu'elle puisse instituer la fête du Sacré-Cœur dans l'Église catholique. Ce n'était pas une mince affaire hein, de rajouter une nouvelle fête dans le calendrier liturgique. Et ça a mis du temps, puisque ça a été célébré d'une façon universelle en 1856, alors que les apparitions ont eu lieu en 1673. Donc à peu près de 150 ans après, on a eu la fête. Alors que là, avec Sainte Faustine, 1933,
l'an 2000 n'est pas fini, que ça y est, c'est déjà lancé, la fête de la Divine Miséricorde. Alors bien sûr, il faut que ça se répande encore un petit peu partout, mais c'est quand même déclaré d'une façon universelle. Tous les pays peuvent célébrer cette fête de la Divine Miséricorde. La fête du Sacré-Cœur, ça s'est déjà fait ici dans la Visitation, puis après à Marseille en 1720, et puis après ça s'est répandu petit à petit en Pologne, 1865, et puis après 1765, et après ça a été répandu dans le monde entier en 1856. Alors Saint-Claude, c'est son confesseur, directeur spirituel. Je peux dire qu'il a vraiment libéré Marguerite Marie pour accueillir les révélations, et Marguerite Marie a libéré le cœur de Claude pour devenir vraiment l'apôtre de la confiance. Voilà. Et lui, il avait une phrase extraordinaire, il a dit « Je veux devenir saint, quoi qu'il en coûte ». Peut-être parfois, même dans ce que j'ai lu là, hein, on peut se dire « Marguerite Marie, quand même, elle est quand même pas facile à aimer, elle qui a l'air d'aimer d'être au pied de la croix, d'aimer souffrir, etc. » N'oubliez jamais que Jésus a dit à Marguerite, et c'est inscrit en lettres, je ne sais pas comment, mais on pourrait dire en lettres d'or dans le cœur de la Vierge Marie, dans le cœur de Marguerite, il dit ceci « L'amour règne dans la souffrance ». L'amour triomphe dans l'humilité et l'amour jouit dans l'unité. Et ce qui est important de savoir, que ce qui est premier, ce n'est pas la souffrance, ni l'humilité, ni l'unité. Ce qui est premier, c'est l'amour. Et Marguerite, Marie, est une folle en Dieu. Elle est une folle amoureuse de Jésus. Et on ne peut pas discuter la façon dont on aime Jésus. Aller discuter auprès d'une maman qui est en train de soigner son enfant et de se lever toutes les heures pour aller soulager le petit bébé qui est en train de pleurer. Allez discuter avec elle, vous verrez ce qu'elle vous dira. Hein. Eh bien, c'est l'amour. Elle est morte à 47 ans, et on dit souvent, moi je disais qu'elle était morte d'épuisement, mais elle est morte d'une certaine façon, d'une maladie qui n'aurait pas dû l'emporter. Le médecin dit, non, c'est une maladie bénigne, elle en est morte. Voilà. Mais vu les mortifications qu'elle avait, je pense qu'elle s'est quand même pas mal épuisée. Voilà, elle s'est pas mal épuisée, mais elle s'est épuisée d'amour. Elle s'est épuisée d'amour. Comme dit Claude, je vois pas pourquoi je me ménagerais, puisque le Seigneur s'est si peu ménagé avec nous.

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2: Vous aussi, les docteurs de la loi, malheureux êtes-vous, parce que vous chargez les gens de fardeaux impossibles à porter. Et vous-même, vous ne touchez même pas ces fardeaux d'un seul doigt. Luc 11, 46.

Ce matin, je vous propose trois choses. D'abord, d'entrer dans la triple grâce de ce jour, de ce dimanche. Deuxièmement, je voudrais vous indiquer un moyen, un véritable trésor, une clé pour tirer davantage parti de tous les mystères du rosaire. Cette clé, elle n'est pas de moi, elle est de l'école française au XVIIe siècle, dont fait partie Louis-Marie de Montfort. Et troisièmement, j'aimerais vous laisser seulement entrevoir quelque chose de la grande simplicité de Marie et de son exquise douceur qui nous attire et qui nous font du bien à tous. D'abord parce que nous sommes dimanche et chaque dimanche, je vous propose d'entrer dans la triple grâce de ce jour. C'est bien sûr d'abord une grâce de résurrection dans Jésus ressuscité. Voici, dit le Seigneur dans l'Apocalypse, voici, je fais toutes choses nouvelles. Attention, la résurrection du Christ n'est pas une réanimation. Dieu fait du neuf. La résurrection de Jésus est une recréation. Il ressuscite toute chose, ce qui a donné le verbe ressusciter. Mais faites l'étymologie. Jésus est ressuscité, Dieu suscite de nouveau, Dieu ressuscite toutes choses en les faisant nouvelles à partir de son Fils, à partir de Jésus le Christ. Sur lui, comme dit saint Paul, la mort n'a plus aucun pouvoir. Il devient, comme disaient les chrétiens, les premiers chrétiens, le Seigneur par excellence. Alors en ce dimanche, nous entrons dans sa seigneurie, c'est-à-dire sa victoire définitive sur le péché et la mort. Et ainsi, chaque dimanche, nous devenons un peu plus les fruits, disons mieux, les fils et les filles de sa résurrection. Deuxième grâce du dimanche. Chaque dimanche matin est aussi une grâce de Pentecôte. Avez-vous remarqué que la Pentecôte a non seulement lieu un dimanche, mais un dimanche matin, et que quand Pierre, pour la première fois, dans sa première catéchèse, comme on disait hier, son premier kérigme, Pierre va dire ceci, « Non, ces gens dont il fait partie, non, ces gens ne sont pas ivres comme vous le supposez. Ce n'est d'ailleurs que la troisième heure du jour. Les Juifs comptent l'heure à partir de 6 heures, donc du matin, donc la troisième heure, c'est 9 heures. » Actes chapitre 2, verset 15. Et c'est pourquoi le dimanche à 9 heures, eh bien non seulement l'événement de Pentecôte a eu lieu, mais Pierre est en pleine prédication. Et les apôtres qui étaient au Cénacle avec les disciples et les femmes et la Vierge Marie ont déjà reçu le Saint-Esprit. Ils étaient 120 réunis au Cénacle et saint Luc nous dit, au soir de cette journée, ils deviennent plus de 3000.
il s'adjoignit ce jour-là environ 3000 âmes. De 120, ils sont passés à 3000. Chapitre 2 des Actes, verset 41. Voilà pour l'extérieur, et maintenant pour l'intérieur, et tout a commencé par l'intérieur, remarquez-le une fois de plus, tout a commencé par l'intérieur, tous furent alors remplis de l'Esprit Saint. Actes chapitre 2, verset 4. Ils sont d'abord remplis de l'Esprit Saint, et ensuite, grâce à la prédication de Pierre, qui touche les cœurs et les retourne, et tous sont amenés à une conversion. De 120, ils deviennent 3000. Deuxième grâce de chaque dimanche, une grâce de Pentecôte. Enfin, n'oublions pas, c'est trop dommage de s'en priver. La grâce du dimanche soir, qui est la grâce donnée aux pèlerins d'Emmaüs. Reste avec nous, Seigneur, car le soir tombe et le jour décline. Saint Luc, chapitre 24, verset 29. Notre cœur, disent-ils un peu plus tard au Cénacle, ayant rejoint les onze, notre cœur n'était-il pas tout brûlant au-dedans de nous? Tiens, encore une fois, au-dedans. Notre cœur n'était-il pas tout brûlant au-dedans de nous quand il nous expliquait les Écritures? Verset 32. Alors, quelle est la grâce donnée aux pèlerins d'Emmaüs et qui nous est donnée tous les dimanches soirs? C'est la grâce du moment, c'est la grâce du jour, du dimanche soir, c'est une grâce d'intelligence des Écritures. Et donc, une grâce d'intelligence de la foi et donc de notre vie chrétienne, de notre vocation au sens le plus large, une grâce d'intelligence, comprendre les Écritures de l'intérieur et pas seulement les écouter, les examiner de l'extérieur comme un étudiant qui étudie un texte. Il faut de l'intérieur être éclairé pour saisir la parole du Seigneur comme venant du Seigneur et en être transformé. Combien c'est nécessaire pour tout chrétien, combien c'est nécessaire dans toute liturgie de la parole, dans chaque messe, combien c'est nécessaire dans tout groupe de prière, combien c'est nécessaire dans toute annonce de l'Évangile comme celle que l'on vient de nous proposer. D'abord, comprendre de l'intérieur la cohérence et la beauté du dessein de Dieu. Une grâce d'intelligence des Écritures offerte à tous les pèlerins d'Emmaüs le dimanche soir. Voilà la triple grâce du dimanche, d'aujourd'hui et de chaque dimanche. Deuxième point. Il me semble que nous aurions tous intérêt à entrer davantage dans les mystères du Seigneur. Nous les connaissons presque par cœur, ces 20 mystères, 5 mystères joyeux, 5 mystères lumineux, 5 mystères douloureux, 5 mystères glorieux. Mais souvent, nous passons de l'un à l'autre, nous glissons de l'un à l'autre. Ils n'ont pas le temps de nous enrichir, ces mystères. Ils n'ont pas le temps de nous sanctifier. Nous ne sommes pas assez divinisés par ces mystères du rosaire. Alors comment entrer davantage dans les mystères du Seigneur? Pour chaque mystère, il y a le fruit. Nous les savons presque par cœur. Premier mystère, l'Annonciation, fruit du mystère, l'humilité. Deuxième mystère joyeux, la Visitation, fruit du mystère, la charité. Troisième mystère joyeux, la naissance de Jésus, fruit du mystère, la pauvreté. Mais nous n'avons pas le temps, nous n'avons peut-être pas le moyen d'entrer
dans l'intérieur de chacun de ces mystères. Et c'est l'intérieur de ces mystères qui pourrait nous enrichir, nous sanctifier et peu à peu nous diviniser. C'est pourquoi notre récitation du chapelet reste souvent si superficielle. Il me semble que nous en restons trop à l'extérieur du mystère, à l'événement, à ce qui s'est passé. Mystère de l'Annonciation, on voit l'ange qui s'incline devant la Sainte Vierge et qui lui parle. Et Marie est troublée, comment cela se fera-t-il, etc. Et puis c'est fini. Nous en restons trop à l'extérieur, à l'événement, au fait brut. Nous voyons les langues de feu sur les apôtres. Troisième mystère glorieux du Seigneur. Et nous passons au quatrième, l'Assomption. Alors là, on décroche un peu plus, parce qu'on nous dit que c'est un mystère du Seigneur. Et voilà que nous parlons de la Sainte Vierge qui est en Assomption, corps et âme, au ciel. Alors, est-ce qu'on passe de Jésus à Marie? Pas du tout. Oui, on a de la peine à suivre. C'est trop rapide, c'est trop extérieur. Il nous faudrait entrer dans l'intérieur de l'événement, dans l'intérieur du mystère, j'oserais dire jusqu'à la moelle. Disons mieux jusqu'au cœur, dans l'intérieur, c'est-à-dire dans les sentiments. Et quand je dis sentiments, c'est très profond. Les sentiments de Jésus, sa manière de voir, sa manière de sentir, sa manière de réagir, ce qu'on appelle en langage d'aujourd'hui ses réflexes. Voilà ce que saint Paul appelle les sentiments de Jésus. Nous, c'est ce que nous appelons les réflexes, parce qu'un réflexe, c'est très profond. Les sentiments passent, les sentiments montent et descendent, tandis que les réflexes sont très ancrés, très profonds en nous. Alors il nous faut, frères, ayez en vous les sentiments. Je traduis, continuons de traduire les sentiments. Mais pensez en disant ça, frères, ayez en vous les réflexes du Christ Jésus. Alors comment passer de l'extérieur à l'intérieur? Ça, nous avons une réponse. L'histoire de l'Église, c'est tellement important de ne pas passer par-dessus l'histoire de ces 20 siècles. Entre l'Évangile et nous, entre les mystères du Seigneur et moi et nous, aujourd'hui, il n'y a pas rien. Il n'y a pas un grand trou, il n'y a pas le vide, il y a 20 siècles. Et que de trésors dans ces 20 siècles à puiser. On appelle ça la tradition, avec un grand T majuscule. Alors c'est l'école française, et en particulier le premier de cette grande lignée, avec des saints Jean-Eudes que nous fêtions cette semaine, des saints Vincent de Paul, avec des saints Jean-Baptiste de la Salle, avec saint Louis-Marie de Montfort. C'est l'école française, et le premier d'entre eux, il s'appelle Bérulle, qui a eu cette grâce, cette intelligence, les deux, à la fois une grâce et une intelligence, de passer de ce qu'il appelle, un tout petit peu compliqué pour nous, de passer des mystères aux états du Seigneur. Alors le mystère, on voit bien, les états, qu'est-ce que ça veut dire? Eh bien c'est les sentiments de Jésus, c'est ses réflexes. Alors prenons vite deux exemples. Le mystère de la nativité, vu de l'extérieur, c'est Jésus dans la crèche. Et c'est ce que nous faisons tous les ans au moment de Noël. Nous faisons une crèche, nous mettons un petit Jésus, nous mettons une Sainte Vierge, nous mettons un Saint Joseph, nous mettons des anges, nous mettons un bœuf et un âne, et c'est bien. Et nous mettons une bougie, et c'est très bien. C'est l'extérieur. Alors il faut passer du mystère de la nativité à l'état. Alors, le mot état en français aujourd'hui, c'est quoi l'état? C'est l'intérieur de Jésus. Quels étaient les sentiments profonds, les réflexes profonds de Jésus dans la crèche? Il ne dit rien encore. C'est un enfant, il ne parle pas, mais il a déjà dans son âme, dans son union à Dieu. Son union à Dieu est éternelle, de toute éternité. Jésus est le Fils unique du Père. Il a commencé il y a 9 mois, le 25 mars, mais ce commencement n'est que le début de son humanité. Lui, en vérité, il est le Fils éternel. De toujours à toujours, il est celui qui adhère à son Père, qui adhère, qui veut communier à la mission que le Père va lui confier. Il adhère de tout son être.
Il adhère avec son intelligence, il adhère avec son âme, il adhère avec ses sentiments. Il adhère un jour il quittera Nazareth, il partira à Capharnaüm, il adhérera aussi avec ses pieds, il adhérera avec sa bouche en parlant du royaume de Dieu. Il ne parle que du royaume de Dieu, mais tout ça, ça vient du dedans de lui. Eh bien, c'est depuis qu'il est tout petit, déjà dans la crèche, Jésus adhère, comme on disait à l'époque, Jésus adhère d'adhérence. C'est pas seulement sa tête, c'est pas seulement la fine pointe de son âme, c'est de tout son être, c'est de son cœur, c'est de ses entrailles, c'est de ses pieds, c'est de ses réflexes que Jésus adhère à Dieu. Alors si nous passons des mystères aux états, si nous passons du petit Jésus dans la crèche au Fils éternel qui consent totalement à son Père, alors ça va nous enrichir, parce qu'évidemment, ça va nous faire entrer davantage dans le consentement que nous avons, nous, à donner, que j'ai à donner, moi, aujourd'hui, à Dieu, à mon conjoint, pour ceux qui sont mariés, à mon travail, pour ceux qui ont une responsabilité, à ceux dont je suis responsable, et à ma vocation, au sens large et précis du mot. Ouais, nous allons entrer dans le fiat de Jésus, et pas seulement de la Sainte Vierge, le 25 mars, vous voyez. L'Annonciation, c'est le fiat de Marie à l'ange Gabriel, à Dieu. Mais le mystère de Noël, c'est le fiat intérieur de Jésus à son Père. Alors si nous passons des mystères aux états, de l'extérieur à l'intérieur, alors c'est notre fiat à Dieu qui va être enrichi, qui va être purifié, qui va être embelli, qui va être divinisé par celui de Jésus. C'est pourquoi il ne faut plus en rester à simplement la crèche, le petit Jésus. Deuxième mystère, la présentation. Alors Jésus, Siméon, Anne, etc. Et puis passons à autre chose. Non, faut pas passer à autre chose, faut entrer dedans. Écoutez Bérulle. C'est du français du XVIIe siècle. Je l'ai un tout petit peu modifié pour que vous compreniez tous, car mon intention, c'est que vous compreniez tous. Mais c'est très beau. Écoutez ça. Qu'est-ce que ça fait du bien d'entendre ça? Les mystères du Seigneur, en une certaine sorte, sont passés. Et en une autre manière, ils demeurent présents et perpétuels. Ils sont passés quant à l'exécution, mais ils restent présents quant à leur vertu, on dirait aujourd'hui quant à leur dynamisme, leur vertu qui est l'amour avec lequel notre Seigneur les a accomplis. Ainsi, l'état intérieur du mystère extérieur est toujours vif, présent et agissant. Cela nous oblige à traiter les mystères du Seigneur non comme des choses passées et éteintes, mais comme des grâces vives et présentes, et même éternelles. Comme en nous, l'âme et le corps ne font qu'un, ainsi, dans les mystères du Fils de Dieu, il y a le corps qui est l'action du mystère, l'événement, uni à son âme qui est son effet, sa lumière de grâce. Les deux sont unis, mais tandis que l'acte est passé, l'amour avec lequel notre Seigneur l'a accompli, cet amour demeure et sera toujours. Prenons un exemple. L'enfance du Fils de Dieu est un état passager. Les circonstances de son enfance sont passées, car il n'est pas resté petit enfant. Mais dans le mystère de son enfance, il y a quelque chose de divin qui ne passe pas, qui demeure en lui, maintenant au ciel, et qui est toujours accessible aux âmes qui sont en la terre. Nous voyons même que Jésus-Christ a trouvé l'invention d'avoir maintenant au ciel, dans son corps de gloire, quelque chose, des cicatrices de sa sainte passion. Mais ce que Jésus conserve de ses épreuves est passé maintenant en vie et en gloire. C'est pourquoi il ne souffre plus,
ni en son corps, ni en son âme. À nous de continuer et de vivre en la terre et jusqu'à la fin des siècles tous les mystères de Jésus-Christ, afin que, peu à peu, son amour et sa personne tout entière nous envahissent et nous remplissent de sa vie et de sa gloire. Cardinal Pierre de Bérulle, dans ses œuvres de piété. Troisième. La grande simplicité de Marie et son exquise douceur nous attirent et nous font du bien. À tous, qui que nous soyons, la grande simplicité de Marie et son exquise douceur nous attirent et nous font du bien. D'où vient sa grande simplicité ? Elle vient de ce qu'elle est, Marie, de ce qu'elle est unifiée. Elle est profondément unifiée en elle-même, dans toute sa personne. Par exemple, ses gestes sont le pur reflet de ses pensées. En elle, il n'y a pas de distorsion entre ses pensées, ses paroles et ses gestes. En elle, il n'y a pas de gestes manqués, il n'y a pas de paroles inutiles. Il n'y a rien qui soit creux ou à côté. À plus forte raison, il n'y a rien qui soit contre. Marie n'est contre rien parce qu'elle est tout entière adhésion, adhérence. Elle est tout entière, oui. Il n'y a pas de non en elle. Il n'y a pas de refus. Il n'y a pas de résistance. Son extérieur, c'est-à-dire son corps, même physique, et sa mise, la manière dont elle se tient, la manière dont elle travaille, la manière dont elle marche, la manière dont elle marche, la manière dont elle regarde, et Joseph, et Jésus, son extérieur, son corps et sa mise sont en harmonie totale avec son intérieur, avec son cœur, avec son âme. Alors à la regarder, peu à peu, on se met à lui ressembler. À la regarder, peu à peu, on se met à lui ressembler. Voilà sa grande simplicité qui vient de sa personne, de sa personnalité qui est profondément unifiée. Il n'y a pas de tiraillement en elle, il n'y a pas de contradiction, il n'y a pas d'hypocrisie. Elle est parfaitement unifiée. Voilà pourquoi elle est si simple, si belle. Alors elle nous fait goûter aussi son exquise douceur. Et la douceur de la Sainte Vierge vient de sa totale soumission, docilité au Seigneur. Voulez-vous retenir, rapprocher ces deux mots, douceur et docilité? Ils commencent presque pareil. C'est pas seulement une question de mémoire mnémotechnique, c'est la réalité. Si Marie est douce, c'est parce qu'elle est docile. Oh, oh que c'est intéressant, oh que ça fait réfléchir, oh que ça éclaire. Son exquise douceur vient de sa totale docilité au Seigneur. À consentir au Seigneur
elle en devient belle, elle devient belle de la beauté du Seigneur. Eh bien, évidemment, évidemment, tout est christocentrique en Marie. Tout est du Christ. Tout est du Christ en Marie. À consentir au Seigneur, à ce que Dieu lui demande, à la volonté de Dieu, à consentir à ce que Dieu veut, elle en devient belle. C'est la beauté de sa docilité, c'est la beauté de sa réponse, c'est la beauté de sa personne. Autrement dit, ce n'est pas une beauté esthétique. Marie n'a jamais cherché à être belle. Mais c'est la beauté de l'âme, la beauté du dedans, qui se reflète, qui se prolonge dans la beauté et la douceur et l'harmonie de ses traits, des traits de son visage, des gestes de ses mains, de ses doigts. La beauté, l'harmonie de tout son être, de tout son être humain, de toute sa féminité. L'exquise douceur de Marie dans toute sa féminité vient de sa totale adhérence, adhésion, docilité, comme on dit, au Seigneur. Un jour, Jésus dira la clé. Un jour, Jésus dira « Heureux les dociles, les doux ». Les doux, les dociles, c'est pareil. En grec, c'est le même mot. Heureux les doux, heureux les dociles, car ceux-là, ils sont futés. Ils arriveront plus vite sur la terre de la promesse, là où Dieu les destine, là où Dieu les appelle. Ils y arriveront plus vite. En étant dociles à Dieu, ils seront beaucoup plus vite là et comme Dieu les veut. Là et comme Dieu les veut. À être docile à Dieu, on va plus vite. On est plus vite au but. Et du coup, on en devient beau de la réussite. On en devient beau de la réponse, de la docilité. C'est la foi, c'est la réponse de la foi qui nous rend doux et docile. Ce qui ne nous empêche pas de résister au mal. Au contraire, regardez Jésus chassant les vendeurs du temple. Tout le monde dehors, tout le monde dehors. Mais justement, là est la douceur de Jésus. Ce n'est pas une violence agressive. C'est sa douceur qui lui fait résister à toutes les compromissions. Cette maison de prière est devenue une maison de trafic. Voilà pourquoi Jésus résiste à tous les trafics. Voilà pourquoi la douceur de Jésus n'est pas agressive, mais c'est une douceur capable de résister à fond. Et on ne fera jamais dire à Jésus le contraire de ce qu'il veut dire. Au contraire, Jésus, quand on veut le piéger, les scribes, les pharisiens, les pécheurs que nous sommes, que je suis, quand on veut piéger Jésus, quand on veut le mettre dans sa poche, il regarde ses ennemis, l'ennemi que je suis, en disant « en vérité, je vous dis, je suis le chemin, la vérité, la vie. En vérité, je vous dis, je suis doux et humble de cœur. » Oui. Jésus nous résiste jusqu'au bout, non pas en devenant agressif, non pas en contrecarrant, mais en étant lui-même parfaitement uni à son Père dans sa douceur, dans son obéissance, dans son adhésion au Père. Alors, les deux réunis en la Sainte Vierge, et la simplicité et la douceur, les deux nous apprennent. Par exemple, à nous les hommes, au sens viril, les deux réunis, la simplicité et la douceur de cette femme unique qu'est la Sainte Vierge, qu'est-ce que ça nous apprend? Nous les hommes, ça nous apprend à regarder toute femme. Et la douceur et la simplicité de Marie apprennent à toute femme à passer d'une attitude qui chercherait à séduire, à attirer, à mettre la main sur quelqu'un,
à une simplicité, passer à une vraie beauté qui rayonne d'elle-même, qui donne et qui transmet. Le bien est diffusif de lui-même, disait saint Thomas. Et Jean-Paul II avait repris ça au moment de l'année jubilaire. Bonum diffusui fum sui, le bien diffuse de lui-même. Il ne faut pas en rajouter. Si on en rajoute pour la bonne cause, vous voyez, eh bien on abîme la vérité. Voilà pourquoi il faut que la vérité reste simple, reste pure. Alors c'est pourquoi une femme apprend de Marie à passer d'une relation de, pour capter, pour employer des mots un peu forts, pour me faire comprendre, passer d'une relation où l'on cherche à capter le regard, la personne, l'affection de quelqu'un, le mener par le bout du nez, passer d'une relation qui cherche à capter à une simplicité, une offrande, une vraie beauté qui rayonne, qui donne, qui s'offre et qui transmet. N'est-ce pas ça le secret de la maternité? Même si toutes les femmes ne sont pas appelées à être maman au sens physique, mais elles sont toutes appelées à cette beauté qui rayonne, qui donne, qui offre et qui transmet. Marie nous apprend à tous, hommes et femmes. Marie nous apprend à passer d'un amour qui cherche à capter à un amour qui cherche à servir. Le contraire de la captation, c'est le service, se proposer, s'offrir, se donner. Alors qu'il n'y ait plus rien en nous, en moi, qu'il n'y ait plus rien de vulgaire, avec une telle simplicité de Marie, avec une telle beauté, avec une telle douceur, qu'il n'y ait plus rien de vulgaire en moi, qu'il n'y ait plus rien de tordu dans mes paroles, dans mes pensées, rien de vulgaire dans mes gestes, qu'il n'y ait plus rien de grossier, qu'il n'y ait plus de système D, qu'il n'y ait plus d'hypocrisie. Devenons simples, unifiés, et nous remarquerons vite que l'amour simplifie. C'est l'orgueil qui complique tout, alors que l'amour, lui, simplifie. L'orgueil complique tout. Alors devenons simples, soyons davantage unifiés, comme Marie. Et Marie a toutes reçu cela de Dieu, en particulier de Jésus. Et elle l'a partagé aussi avec Joseph. Tout cela pourrait être un commentaire de « Je te salue, pleine de grâce ». Je finis, vous en serez content, par deux, trois phrases de Marthe Robin sur la simplicité de la Sainte Vierge. Marie ne fit pas de miracle par elle-même. Tout reste simple, caché, accessible à toute créature. Cette absence d'extraordinaire dans la vie de la Reine du Ciel est la plus pure merveille. Dieu, voulant nous donner la Sainte Vierge pour modèle, pour exemple, a voulu que, sur la terre, sa vie fût plus imitable qu'admirable. Il voulait que toutes les âmes puissent être sauvées par Jésus et Marie. Si dans la vie de la Sainte Vierge, il n'était parlé que de faits éclatants et sublimes, d'actes merveilleux, peu d'âmes oseraient la prendre pour modèle. Non, c'est sur sa vie intérieure, toute faite d'union à Dieu, qu'il faut baser la nôtre. L'âme unie à Marie avance tous les jours vers les sommets de la perfection. Quel exemple de vie intérieure a puisé
dans la vie d'âme, dans la vie d'âme, et de l'âme, ça passe dans le cœur, dans les pensées, dans le corps, dans les gestes, dans les regards, autrement dit dans tous les réflexes. Quel exemple de vie intérieure a puisé dans la vie d'âme de Marie. Marthe Robin, octobre 1930.

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homélie du pape François au sanctuaire de Bonaria, le dimanche 22 septembre 2013, regardons-nous de façon plus fraternelle. Regardons-nous de façon plus fraternelle, exhorte le pape qui fait observer, il y a des personnes auxquelles instinctivement nous accordons moins d'importance et qui au contraire en ont le plus besoin. Les plus abandonnés, les malades, ceux qui n'ont pas de quoi vivre, ceux qui ne connaissent pas Jésus, les jeunes qui sont en difficulté, n'ayons pas peur de sortir et de regarder nos frères et sœurs avec le regard de la Vierge. Elle nous invite à être de vrais frères. Au cours de sa visite pastorale en Sardaigne à Cagliari, le pape François a célébré la messe au sanctuaire de Notre-Dame de Bonaria ce dimanche 22 septembre 2013. Voici son homélie. Aujourd'hui se réalise ce désir que j'avais annoncé place Saint-Pierre avant l'été, de pouvoir visiter le sanctuaire de Notre-Dame de Bonaria. Je suis venu pour partager avec vous joie et espérance, peine et engagement, idéaux et aspirations de votre île, et pour vous confirmer dans la foi. Ici aussi à Cagliari, comme dans toute la Sardaigne, les difficultés, problèmes et préoccupations ne manquent pas, il y en a tant. Je pense en particulier au manque de travail et à sa précarité et à l'incertitude de l'avenir. La Sardaigne, votre belle région, souffre depuis longtemps de nombreuses situations de pauvreté, accentuées par sa condition insulaire. La collaboration loyale de tous est nécessaire, ainsi que l'implication des responsables des institutions, y compris l'Église, pour assurer aux personnes et aux familles les droits fondamentaux et faire grandir une société plus fraternelle et solidaire. Assurer le droit au travail, le droit de ramener son pain à la maison, le pain gagné par son travail. Je vous suis proche, je vous suis proche, je vous évoque dans ma prière et je vous encourage à persévérer dans le témoignage des valeurs humaines et chrétiennes si profondément enracinées dans la foi et dans l'histoire de ce territoire et de sa population. Maintenez toujours allumée la flamme de l'espérance. Je suis venu parmi vous pour me mettre avec vous au pied de la Vierge qui nous donne son Fils. Je sais bien que Marie, notre mère, est dans votre cœur, comme en témoigne ce sanctuaire, où de nombreuses générations de Sardes sont montées et continueront à monter pour invoquer la protection de Notre-Dame de Bonaria, première sainte patronne de l'île. Ici, vous apportez les joies et les souffrances de cette terre, de ses familles et aussi des enfants qui vivent loin, souvent partis avec une grande douleur et nostalgie, pour chercher du travail et un avenir pour eux et pour ceux qui leur sont chers. Aujourd'hui, nous tous ici réunis, nous voulons remercier Marie, car elle nous est toujours proche, nous voulons lui renouveler notre confiance et notre amour. La première lecture que nous avons entendue nous montre Marie en prière, au Cénacle, avec les apôtres, en attente de l'effusion de l'Esprit-Saint. Marie prie. Prie avec la communauté des disciples et nous apprend à avoir pleine confiance en Dieu, dans sa miséricorde, c'est la puissance de la prière. Ne nous lassons pas de frapper à la porte de Dieu. Apportons au cœur de Dieu à travers Marie toute notre vie, chaque jour. Frappez à la porte du cœur de Dieu. Dans l'Évangile, nous saisissons le dernier regard de Jésus vers sa mère. Sur la croix, Jésus regarde sa mère et lui confie l'apôtre Jean en disant « Voici ton fils. » Tous sont représentés par Jean, nous aussi, et le regard d'amour de Jésus nous confie à la protection maternelle de sa mère. Marie se sera rappelée à notre regard d'amour lorsqu'elle était une jeune femme, le regard de Dieu le Père qui avait regardé son humilité, sa petitesse. Marie nous enseigne que Dieu ne nous abandonne pas. Il peut faire de grandes choses, même avec notre faiblesse. Ayons confiance en lui, frappons à la porte de son cœur. Et la troisième pensée, aujourd'hui, je suis venu parmi vous, ou plutôt, nous sommes venus tous ensemble pour rencontrer le regard de Marie, parce que s'y reflète le regard du Père qui la fit mère de Dieu et le regard du Fils sur la croix qui la fit notre mère. Marie nous regarde aujourd'hui avec ce regard. Nous avons besoin de son regard de tendresse, de son regard maternel qui nous connaît mieux que quiconque, de son regard plein de compassion et d'attention.

Marie, aujourd'hui, nous voulons te dire, Mère, donne-nous ton regard. Ton regard nous amène à Dieu. Ton regard est un don du bon Père qui nous attend à chaque tournant de notre chemin. Il est un don de Jésus-Christ en croix qui prend sur lui nos souffrances, nos peines, notre péché. Et pour rencontrer ce Père plein d'amour aujourd'hui, nous disons, Mère, donne-nous ton regard. Disons-le ensemble, Mère, donne-nous ton regard. Mère, donne-nous ton regard. Sur le chemin souvent difficile, nous ne sommes pas seuls, nous sommes tant. Nous sommes un peuple, et le regard de la Vierge nous aide à nous regarder les uns les autres de façon fraternelle. Regardons-nous de façon plus fraternelle. Que Marie nous enseigne à avoir ce regard qui cherche à accueillir, à accompagner, à protéger. Apprenons à nous regarder les uns les autres sous le regard maternel de Marie. Il y a des personnes auxquelles instinctivement nous accordons moins d'importance et qui au contraire en ont le plus besoin. Les plus abandonnés, les malades, ceux qui n'ont pas de quoi vivre, ceux qui ne connaissent pas Jésus, les jeunes qui ne trouvent pas de travail. N'ayons pas peur de sortir et de regarder nos frères et sœurs avec le regard de la Vierge. Elle nous invite à être de vrais frères. Ne permettons pas que quelque chose ou quelqu'un s'interpose entre nous et le regard de la Vierge Marie. Mère, donne-nous ton regard, que personne ne le cache, que notre cœur de fils sache le défendre de tant de discours qui promettent des illusions, de ceux qui ont un regard avide de vie facile, de promesses qui ne peuvent être accomplies. Qu'il ne nous vole pas le regard de Marie, qui est plein de tendresse, qui nous donne sa force, qui nous rend solidaires entre nous. Disons tous, Mère, donne-nous ton regard. Mère, donne-nous ton regard. Mère, donne-nous ton regard. Amen.

Homélie du pape François à Sainte-Marthe, le jeudi 19 avril 2018, il n'existe pas d'évangélisation de fauteuil. Il n'existe pas d'évangélisation de fauteuil, a asséné le pape François lors de la messe matinale de ce 19 avril 2018 à la maison Sainte-Marthe au Vatican. Dans son homélie, il a recommandé de partir de la situation concrète, pas d'une théorie. Commentant la première lecture, où Philippe est poussé à se mettre en marche par l'ange du Seigneur, le pape a souligné que si les persécutions ont dispersé les disciples, cependant, elles leur ont permis d'aller au-delà. Et le pape d'expliquer, comme le fait le vent avec les graines des plantes, il les transporte et les sème, c'est ce qui est arrivé ici. Ils sont allés plus loin avec la semence de la parole et ils ont semé la parole de Dieu. Ce passage des Actes des Apôtres est d'une grande beauté. C'est un vrai traité d'évangélisation. Ainsi évangélise le Seigneur, ainsi annonce le Seigneur. Le Seigneur veut que nous évangélisions ainsi. Dans la première lecture, en effet, l'Esprit-Saint appelle « Lève-toi et va ». Lève-toi et va à cet endroit. Il n'existe pas d'évangélisation de fauteuil. Lève-toi et va, en sortie toujours. Va, en mouvement. Va là où tu dois dire la parole. L'évangélisation n'est pas un plan bien fait de prosélytisme, a-t-il poursuivi. Allons là et faisons des prosélytes. Non, c'est l'Esprit qui te dit comment tu dois parler pour apporter la parole de Dieu, pour porter le nom de Jésus. Pas de vadémécum de l'évangélisation qui tienne, mais il faut de la proximité, il faut regarder ce qui se passe, c'est-à-dire partir de la situation, pas d'une théorie. Le pape a évoqué les missionnaires martyrs de l'évangélisation, qui n'étaient pas préparés physiquement, parce qu'ils n'avaient pas les anticorps pour résister aux maladies de ces terres. « On ne peut pas évangéliser en théorie », a-t-il insisté. « L'évangélisation est un peu un corps à corps, de personne à personne. On part de la situation, pas des théories. » Cette méthode simple, a-t-il conclu, c'est la méthode de Jésus. Jésus évangélise ainsi, toujours en chemin, toujours sur la route, toujours proche des personnes, et il partait toujours des situations concrètes. On ne peut évangéliser qu'avec ces trois attitudes, mais sous la force de l'Esprit-Saint. Sans l'Esprit, aucune de ces trois attitudes ne sert, c'est l'Esprit qui nous pousse à nous lever, à nous approcher et à partir des situations. Amen.

homélie du pape François, le dimanche 24 novembre 2013, place Saint-Pierre à Rome. Jésus est le centre de toute chose. Jésus est le centre de toute chose. Il est le centre de la création, et par conséquent, l'attitude demandée au croyant s'il veut être tel est de reconnaître et d'accueillir dans sa vie cette centralité de Jésus-Christ, dans ses pensées, dans ses paroles et dans ses actions, souligne le pape François. Et lorsque le chrétien perd le Christ comme centre, parce qu'on le substitue avec quelque chose d'autre, il n'en vient que des dommages pour l'environnement et pour l'homme lui-même. Le pape François a donc célébré la messe de clôture de l'année de la foi, ce 24 novembre 2013, en présence de quelque 60 000 personnes venues malgré des températures hivernales. À la fin de la célébration, il a remis l'exhortation apostolique Evangelii Gaudium à des baptisés, représentants de divers états de vie dans l'Église. Lors de son homélie, il a exprimé la reconnaissance de l'Église envers le pape Benoît XVI, qui avait ouvert l'année de la foi le 11 octobre 2012. Voici l'homélie du pape François. Aujourd'hui, la solennité du Christ roi de l'univers, couronnement de l'année liturgique, marque également la conclusion de l'année de la foi, promulguée par le pape Benoît XVI, pour qui nous avons maintenant une pensée pleine d'affection et de reconnaissance. Avec cette initiative providentielle, il nous a donné la possibilité de redécouvrir la beauté de ce chemin de foi qui a débuté le jour de notre baptême, qui nous a fait fils de Dieu et frères dans l'Église. Un chemin qui a pour objectif final la pleine rencontre avec Dieu, et au cours duquel l'Esprit Saint nous purifie, nous élève, nous sanctifie, pour nous faire entrer dans le bonheur auquel aspire notre cœur. Je désire également adresser une salutation cordiale aux patriarches et aux archevêques majeurs des églises orientales catholiques ici présents. L'échange de la paix que j'accomplirai avec eux veut exprimer avant tout la reconnaissance de l'évêque de Rome à l'égard de ces communautés qui ont confessé le nom du Christ avec une fidélité exemplaire, souvent payée fort cher. En même temps, par leur intermédiaire, je veux rejoindre avec ce geste tous les chrétiens qui vivent en Terre Sainte, en Syrie et dans tout l'Orient, afin d'obtenir pour tous le don de la paix et de la concorde. Les lectures bibliques qui ont été proclamées ont comme fil conducteur la centralité du Christ, le Christ centre de la création, du peuple et de l'histoire. Dans la deuxième lecture tirée de la lettre aux Colossiens, l'apôtre Paul nous offre une vision très profonde de la centralité de Jésus. Il nous le présente comme le premier-né de toute la création. En lui, par lui et pour lui, toutes choses furent créées. Il est le centre de toutes choses, il est le principe. Dieu lui a donné la plénitude, la totalité, pour qu'en lui toutes choses soient réconciliées. Cette image nous fait comprendre que Jésus est le centre de la création, et par conséquent, l'attitude demandée au croyant s'il veut être tel est de reconnaître et d'accueillir dans sa vie cette centralité de Jésus-Christ dans ses pensées, dans ses paroles et dans ses actions. Quand on perd ce centre parce qu'on le substitue avec quelque chose d'autre, il n'en vient que des dommages pour l'environnement autour de nous et pour l'homme lui-même. En plus d'être le centre de la création, le Christ est le centre du peuple de Dieu. C'est ce qui nous est exposé dans la première lecture, qui raconte le jour où les tribus d'Israël vinrent chercher David et devant le Seigneur lui donnèrent l'onction de roi sur Israël. À travers la recherche de la figure idéale du roi, ces hommes cherchaient en réalité Dieu lui-même, un Dieu qui se fasse proche, qui accepte de devenir compagnon de route pour l'homme, qui se fasse leur frère. Le Christ, descendant du roi David, est le frère autour duquel se constitue le peuple, qui prend soin de son peuple, de nous tous, au prix de sa vie. En lui, nous sommes un. Unis à lui, nous partageons un seul chemin, un seul destin. Enfin, le Christ est le centre de l'histoire de l'humanité et de tout homme. C'est à lui que nous pouvons rapporter les joies et les espérances, les tristesses et les angoisses dont notre vie est tissée. Lorsque Jésus est au centre, même les moments les plus sombres de notre existence s'éclairent et il nous donne l'espérance, comme cela arrive au bon larron dans l'évangile d'aujourd'hui. Tandis que les autres s'adressent à Jésus avec mépris, « Si tu es le Christ, le roi Messie, sauve-toi toi-même et en descendant de ta croix. »
Cet homme, qui a commis des erreurs dans sa vie, mais s'en repent, s'agrippe à Jésus crucifié en implorant « Souviens-toi de moi quand tu viendras inaugurer ton règne », et Jésus lui promet « Aujourd'hui, avec moi, tu seras dans le paradis ». Jésus prononce seulement la parole du pardon, non celle de la condamnation. Et quand l'homme trouve le courage de demander ce pardon, le Seigneur ne laisse jamais tomber une telle demande. La promesse de Jésus au bon larron nous donne une grande espérance. Elle nous dit que la grâce de Dieu est toujours plus abondante que la prière qu'il a demandée. Le Seigneur donne toujours plus que ce qui lui est demandé. Tu lui demandes qu'il se rappelle de toi et il t'emmène dans son royaume. Demandons au Seigneur qu'il se rappelle de nous, sûr que, grâce à sa miséricorde, nous pourrons partager sa gloire au paradis. Amen.

homélie du pape François sur la place Saint-François à Assise, le vendredi 4 octobre 2013, fête de Saint-François d'Assise. Père, Seigneur du ciel et de la terre, je proclame ta louange. Ce que tu as caché aux sages et aux savants, tu l'as révélé aux tout-petits. Paix et bien à tous. Par cette salutation franciscaine, je vous remercie d'être venu ici, sur cette place chargée d'histoire et de foi, pour prier ensemble. Aujourd'hui, moi aussi, comme beaucoup de pèlerins, je suis venu proclamer la louange du Père pour tout ce qu'il a voulu révéler à l'un de ces tout-petits dont nous parle l'Évangile, François, fils d'un riche commerçant d'Assise. La rencontre avec Jésus le conduisit à se dépouiller d'une vie aisée et insouciante pour épouser d'âme pauvreté et vivre en vrai fils du Père qui est aux cieux. Pour saint François, ce choix indiquait une manière radicale d'imiter le Christ, de se revêtir de celui qui, de riche qu'il était, s'est fait pauvre afin de nous enrichir par sa pauvreté. Dans toute la vie de François, l'amour pour les pauvres et l'imitation du Christ pauvre sont deux éléments inséparablement unis, les deux faces d'une même médaille. Quel témoignage François nous donne-t-il aujourd'hui ? Que nous dit-il, non pas par ses paroles, cela est facile, mais par sa vie ? La première chose qu'il nous dit, la réalité fondamentale qu'il nous donne en témoignage est ceci. Être chrétien, c'est une relation vitale avec la personne de Jésus, c'est se revêtir de lui, c'est s'assimiler à lui. D'où part le chemin de François vers le Christ ? Il part du regard de Jésus sur la croix. Se laisser regarder par lui, au moment où il donne sa vie pour nous et nous attire à lui. François a fait cette expérience particulièrement dans la petite église de Saint-Damien, durant sa prière devant le crucifix, que moi aussi, je pourrais vénérer aujourd'hui. Sur ce crucifix, Jésus n'apparaît pas mort, mais vivant. Le sang coule des blessures de ses mains, de ses pieds et de son côté, mais ce sang exprime la vie. Jésus n'a pas les yeux fermés, mais ouverts, grand ouverts, un regard qui parle au cœur. Et le crucifié ne nous parle ni de défaite ni d'échec. Paradoxalement, il nous parle d'une mort qui est vie, qui enfante la vie, parce qu'elle nous parle d'amour, parce que c'est l'amour de Dieu incarné, et l'amour ne meurt pas, au contraire, il triomphe du mal et de la mort. Celui qui se laisse regarder par Jésus crucifié est recréé. Il devient une nouvelle créature. Tout part de là. C'est l'expérience de la grâce qui transforme, le fait d'être aimé sans mérite, tout en étant pécheur. C'est pourquoi François peut dire comme saint Paul, « Pour moi, que jamais je ne me glorifie, sinon dans la croix de notre Seigneur Jésus-Christ. » Nous nous adressons à toi, François, et nous te demandons, apprends-nous à rester devant le crucifié, à nous laisser regarder par lui, à nous laisser pardonner et recréer par son amour. Dans l'Évangile, nous avons écouté ces paroles. « Venez à moi, vous tous qui peinez sous le poids du fardeau, et moi, je vous procurerai le repos. Prenez sur vous mon joug, devenez mes disciples, car je suis doux et humble de cœur, et vous trouverez le repos. » C'est la deuxième chose que François nous donne en témoignage. Celui qui suit le Christ reçoit la véritable paix, celle que lui seul, et non pas le monde, peut nous donner. Beaucoup associent saint François à la paix. Et c'est juste, mais peu vont en profondeur. Quelle est la paix que François a accueillie et vécue et qu'il nous transmet ? Celle du Christ, passée par le plus grand amour, celui de la croix. C'est la paix que Jésus ressuscité donna aux disciples quand il apparut au milieu d'eux. La paix franciscaine n'est pas un sentiment doucereux. S'il vous plaît, ce saint François n'existe pas. Elle n'est pas non plus une espèce d'harmonie panthéiste avec les énergies du cosmos. Cela aussi n'est pas franciscain, mais c'est une idée que certains ont construite. La paix de saint François est celle du Christ, et la trouve celui qui prend sur soi son joug, c'est-à-dire son commandement « Aimez-vous les uns les autres comme je vous ai aimé ». Et on ne peut pas porter ce joug avec arrogance, avec présomption, avec orgueil, mais on peut le porter seulement avec douceur et humilité du cœur. Nous nous adressons à toi, François, et nous te demandons, apprends-nous à être des instruments de paix, de la paix qui a sa source en Dieu, la paix que le Seigneur Jésus nous a apportée. François commence le cantique ainsi. « Très haut,
Tout-Puissant, bon Seigneur, loué sois-tu avec toutes tes créatures. L'amour pour toute la création, pour son harmonie. Le Saint d'Assise témoigne du respect pour tout ce que Dieu a créé et comme lui l'a créé, sans expérimentation sur la création pour la détruire, l'aider à croître, à être plus belle et plus semblable à ce que Dieu a créé. Et surtout Saint François témoigne du respect pour tout. Il témoigne que l'homme est appelé à garder l'homme, que l'homme soit au centre de la création, à la place où Dieu, le Créateur, l'a voulu. Non pas un instrument des idoles que nous créons, l'harmonie et la paix. François a été homme d'harmonie, homme de paix. De cette cité de la paix, je répète avec la force et la douceur de l'amour, respectons la création, ne soyons pas des instruments de destruction. Respectons tout être humain, que cessent les conflits armés qui ensanglantent la terre, que se taisent les armes et que partout la haine cède place à l'amour, l'offense au pardon et la discorde à l'union. Écoutons le cri de ceux qui pleurent, souffrent et meurent à cause de la violence, du terrorisme ou de la guerre, en Terre Sainte si aimée de François, en Syrie, au Moyen-Orient, dans le monde entier. Nous nous adressons à toi, François, et nous te demandons, obtiens-nous de Dieu dans notre monde le don de l'harmonie, de la paix et du respect pour la création. Nous ne pouvons pas oublier, enfin, qu'aujourd'hui l'Italie célèbre Saint François comme son patron. Et j'adresse mes vœux à tous les Italiens en la personne du chef du gouvernement ici présent. Cela est aussi exprimé par le traditionnel geste d'offrande de l'huile pour la lampe votive qui revient cette année à la région de l'Ombrie. Prions pour la nation italienne, pour que chacun travaille toujours pour le bien commun, en regardant ce qui unit plus que ce qui divise. Je fais mienne la prière de Saint François pour Assise, pour l'Italie, pour le monde. Je te prie donc, ô Seigneur Jésus-Christ, Père des miséricordes, de ne pas daigner regarder notre ingratitude, mais de te souvenir toujours de la pitié surabondante que tu as manifestée dans cette ville, afin qu'elle soit toujours le lieu et la demeure de ceux qui vraiment te connaissent et glorifient ton nom béni et très glorieux dans les siècles des siècles. Amen.

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2: Soyez comme des gens qui attendent leur maître à son retour des noces pour lui ouvrir dès qu'il arrivera et frappera à la porte. Luc 12, 36.

Les compagnons de Jésus, dès le départ, vont être marqués par une expérience du cœur. Et c'est ce que je me propose de vous faire découvrir en glanant quelques expériences de compagnons au fil donc des tout premiers siècles. Souvent, on les perçoit, c'est des grands intellectuels, ou on les considère d'abord comme étant des intellos inaccessibles. Et, non, un jésuite n'est pas d'abord un intello. Il peut y en avoir, oui, qui font des études poussées, qui sont professeurs, qui sont théologiens très, très, très pointus sur tel ou tel domaine, mais tous ne sont pas appelés, ce n'est pas ce qui caractérise un jésuite. Ce qui caractérise un jésuite, c'est cet attachement et ce lien particulier, cette intimité, ce que nous, ici, nous appelons dans le cœur de Jésus. Et nous l'entendons donc dans des figures importantes de l'histoire de la Compagnie de Jésus et dès les premiers compagnons d'Ignace de Loyola. Donc Ignace de Loyola, vous avez senti avec les mots que nous a dit Guy ce matin, un homme qui est sorti, qui est venu de la mondanité de son temps et qui, voilà, d'abord par un boulet de canon, a rencontré le Seigneur. Le Seigneur vient à la rencontre de chacun avec les moyens dont il dispose et qui sont les plus efficaces pour les uns et pour les autres. Pour Ignace, ça a été un boulet de canon qui lui a fracassé la jambe et qui l'a mis sur ce chemin de conversion. Et rapidement, donc, mis en route sur ce chemin de conversion, il vit cette étape décisive de sa vie dans ce petit village à côté de Barcelone qui s'appelle Manresa en français, où il va vivre pendant plus d'un an une succession d'expériences spirituelles qui ensuite vont se condenser dans ce petit livret et ce cheminement dit des exercices spirituels. Dans ce cheminement encore que nous a présenté Guy, il y a une prière qu'Ignace donne aux retraitants, une prière de son temps, mais qu'il s'approprie tant et si bien qu'on va la lui attribuer. On va dire c'est la prière d'Ignace de Loyola, vous savez, qui s'appelle « Âme du Christ ». Vous en avez entendu parler ?« Âme du Christ, sanctifie-moi, corps du Christ, sauve-moi, sang du Christ, enivre-moi, passion du Christ, fortifie-moi, dans tes blessures, cache-moi. » Dans tes blessures, cache-moi. C'est une prière donc qui a touché au cœur Ignace, qu'il se l'est approprié et qu'il la recommande pour les retraitants selon les exercices spirituels. Et on entend là l'expérience, une expérience liée au cœur de Jésus. Dans tes blessures, eh bien, dans tes blessures, oui, mais il y a cette blessure particulière, la blessure du cœur, où le Seigneur ouvre grand la porte. Eh bien, avec d'autres compagnons et les plus proches d'Ignace, nous pouvons entendre comme des harmoniques. À commencer par un des premiers, François-Xavier. Saint François-Xavier, vous en avez entendu parler. Alors lui, c'est pas du tout un théologien, vraiment pas du tout. Mais il a été cochambriste, on dirait aujourd'hui, il a été en colloque avec Ignace de Loyola pendant leurs études à Paris. Au départ, la relation a été plutôt tumultueuse parce que François-Xavier est originaire de la Navarre. Et au temps d'Ignace et au temps de François-Xavier, Navarre et Pays Basque, ils étaient plutôt de camps opposés. Et François-Xavier, qui fait aussi partie d'une famille très nombreuse et qui est plutôt dans les derniers, ses grands frères ont combattu Ignace de Loyola au siège de Pampelune, le fameux siège où Ignace a reçu un boulet de canon. Et bien voilà, par le plus grand des hasards, ou plutôt par la plus grande des providences, quelques années plus tard, Ignace et François-Xavier se retrouvent ensemble à partager la même chambre pour leurs études de philosophie et de théologie à Paris, à côté de sur la montagne Sainte-Geneviève. François-Xavier, au départ, est une patte très rude qui s'oppose à Ignace. Et puis, au cours d'une période où ils seront laissés seuls, tous les deux, parce qu'il y en avait un troisième, Pierre Favre, qui était présent aussi dans cette chambre, dans cette chambrée. Pierre Favre va s'absenter un moment, pendant quelques semaines, et à son retour,
il va découvrir François-Xavier complètement retourné à la suite d'échanges avec Ignace et avec ce désir ardent qui se lève en lui de se mettre totalement au service du Seigneur et pour les missions que l'Église leur donnera. Et dans le tempérament fougueux de François-Xavier, il sera envoyé au final, plusieurs années après, quand ils seront arrivés à Rome. Voilà, je vous passe un peu toutes les péripéties. Ils arrivent à Rome, la compagnie de Jésus est en train de naître, est en train de se structurer, et le pape confie des missions aux jésuites, les envoie. Donc l'ADN d'un jésuite, c'est d'être envoyé en mission au service de l'Église, aux quatre coins de la planète, et dans une époque où il y a eu toutes ces découvertes de nouveaux continents, l'Amérique en particulier, et ces nouvelles contrées, ces nouveaux territoires où l'Évangile n'a jamais été annoncé, et donc il faut pouvoir envoyer des missionnaires. Et donc les jésuites, les premiers jésuites, sont vraiment partie prenante de cette expansion, de cette ouverture pour la mission. Le pape demande à Ignace d'envoyer un compagnon pour la mission en Inde, l'Inde en Asie, mais ce compagnon va tomber subitement malade. Ce n'était pas le coronavirus, mais il tombe subitement malade et devient donc sur le moment inapte pour la mission. Sauf qu'à cette époque, vous savez qu'il n'y avait pas de trafic, de transport comme on a aujourd'hui. Les transports étaient long, laborieux, dangereux, et donc c'était toute une aventure pour rejoindre l'Inde, plus d'un an en bateau, plus d'un an. Alors que faire lorsque celui auquel on pense est malade et que le bateau auquel il est prévu de se rendre, eh bien il va partir et puis il n'y en aura pas un autre une fois qu'il sera rétabli. Ignace désigne alors sur le coup de l'urgence un autre compagnon, et c'est François-Xavier qu'il désigne. Et François-Xavier, en à peine 48 heures, fait ses bagages, c'est-à-dire il remplit juste une petite poche avec deux tuniques, peut-être même seulement une tunique, et puis sa Bible, son bréviaire, et le voilà parti, pour ne plus jamais revenir. Mais il va garder une correspondance très forte avec ses compagnons, restés en particulier en Europe et à Rome. Et c'est cela qui est intéressant, c'est dans la correspondance de François-Xavier, on apprend donc les aventures, les péripéties qu'il vit pendant ses voyages et pendant les missions qu'il remplit, donc en Inde, sur les côtes, sur le rivage indien, et puis ensuite de fil en aiguille qui vont le conduire toujours plus loin, vers les Philippines, vers l'Indonésie, jusqu'au Japon, et jusqu'au rivage de la Chine, continent mystérieux et qui à l'époque était complètement interdit aux Occidentaux. Et bien dans quelques lettres, François-Xavier fait entendre ce qui l'anime au plus profond. Et je vous lis juste quelques extraits de ces lettres qu'il confie à ses compagnons. En 1546, ça veut dire que François-Xavier est arrivé il y a peu de temps sur les rivages de l'Inde. Voici ce qu'il écrit. « Très chers frères dans le Christ, la grâce et l'amour du Christ notre Seigneur soient toujours en notre aide et en notre faveur. Amen. Pour l'amour du Christ notre Seigneur, de sa très sainte mère et de tous les saints qui se trouvent dans la gloire du paradis, je vous prie, très chers frères et pères à moi, de vous souvenir spécialement de moi, afin de me recommander continuellement à Dieu, car je vis dans une telle nécessité de sa faveur et de son aide. En raison de la grande nécessité où je me trouve, de votre appui spirituel constant, en raison aussi des multiples expériences que j'en ai eues, je sais que c'est par votre invocation que Dieu, notre Seigneur, m'a aidé et m'a favorisé lors de nombreuses épreuves du corps et de l'esprit. Afin de ne jamais vous oublier, pour vous avoir continuellement et spécialement en mémoire, et pour ma grande consolation, apprenez de moi, très chers frères, que j'ai découpé vos noms, écrits de vos propres mains, sur les lettres que vous m'avez écrites, que je les ai jointes aux vœux de profession que j'ai faits, et je les porte sur moi, sur mon cœur, continuellement,
en raison des consolations que j'en reçois. C'est à Dieu que j'en rends d'abord grâce, mais ensuite à vous, frères et pères, très doux, puisque Dieu vous a rendu capable de me consoler tellement quand je porte vos noms sur moi. Voyez, un homme au cœur ardent qui nous dit, voilà, au creux de ses tribulations, comment il tient, voilà, face à toutes sortes de situations difficiles dans un continent qui n'a jamais entendu parler de Jésus, donc complètement il est seul sur ces rivages-là. Eh bien, il y a cette compagnie qu'il porte avec la grâce de Dieu sur son cœur. D'ailleurs, les représentations ne le rateront pas, puisque, vous savez, François-Xavier est souvent représenté avec un cœur ouvert et un cœur rayonnant. Un cœur rayonnant. Un peu plus tard, quelques années plus tard, il écrit à nouveau, depuis Goa, sur le rivage occidental de l'Inde. La grâce et l'amour du Christ, notre Seigneur, soient toujours en notre aide et en notre faveur. Amen. Je finis donc, sans pouvoir m'arrêter, d'écrire le grand amour que je porte à tous en général et en particulier. Si les cœurs de ceux qui s'aiment dans le Christ pouvaient être vus en cette vie présente, croyez, mes très chers frères, que vous vous verriez clairement dans le mien. Vous voyez, encore cette allusion, et c'est pas simplement des mots doux qu'il envoie, c'est son expérience ardente qu'il nous partage. Et vous voyez, cette expérience se vit dans le cœur, spécialement dans le cœur. À une époque encore où, voilà, la révélation du Sacré-Cœur de Jésus n'a pas été encore expérimentée ou manifestée. Et si vous ne vous y reconnaissiez pas, dans mon cœur, en y regardant, ce serait que, parce que j'ai pour vous tant d'estime et que vous, en raison de vos vertus, vous vous tenez dans un tel mépris que l'humilité vous empêcherait de vous y voir et de vous y reconnaître. Non pas parce que vos images ne seraient point imprimées dans mon âme et dans mon cœur. Je vous demande instamment d'avoir entre vous un amour véritable qui ne permette pas de naître aux aigreurs d'âme. Convertissez une part de votre ferveur en amour réciproque les uns pour les autres et une part de vos désirs de souffrir pour le Christ en souffrance pour son amour. Vous entendez là, voilà, cette souffrance dans l'amour du Christ, partager les souffrances de l'amour du Christ, eh bien c'est ce qui sera révélé quelques dizaines d'années plus tard, ici même à Paray-le-Monial. Un dernier petit extrait. 1552, c'est-à-dire l'année où François-Xavier va vivre sa Pâque vers le ciel, 3 décembre 1552. Là, c'est le 27 mars qu'il écrit. Je vous écrirai de façon très détaillée les nouvelles de ces contrées, de ces contrées-ci, de l'Inde, il écrit toujours depuis Goa, avant mon départ pour la Chine qui aura lieu dans 15 jours. Que Dieu notre Seigneur nous rassemble dans la gloire du paradis, car j'ignore quand, en cette vie-ci, nous nous verrons corporellement. Sachez de façon sûre, mon maître, frère Simon, que je vous... Donc là, c'est une lettre personnelle qui s'adresse à un de ses compagnons, Simon Rodriguez, à Coimbra. Sachez de façon sûre, mon frère, maître Simon, que je vous ai imprimé en mon cœur, comme je vous vois continuellement en esprit, la vue corporelle dont j'ai tant désiré vous voir ne me préoccupe pas autant que d'habitude, et si cela vient de ce que je vous vois toujours présent en mon âme. Bon, c'est le style, voilà, vous voyez, l'écriture de François-Xavier est un peu lourde, un peu complexe, mais jusqu'à la fin de sa vie, il y a cette expérience du cœur qu'il relie au cœur de Jésus et où se trouve l'ensemble de ses compagnons et qui lui permet de vivre, lui qui est, on pourrait dire, isolé dans ce territoire ou dans ces nouveaux territoires de mission. Eh bien, il n'est pas le seul, François-Xavier. Pierre Favre, qui a été donc aussi le cochambriste avec Ignace et avec François-Xavier. Pierre Favre, voilà, c'était un Savoyard qui est né en 1506. C'est le premier que Ignace a converti avec les exercices spirituels et qu'il a gagné dans ce désir de servir l'Église, servir Jésus dans l'Église, dans ce chemin de vie. Il est totalement donné à la mission et il va parcourir
les routes d'Europe. Il va aller en Italie centrale, en Italie du Nord, en Allemagne, en Belgique, en Hollande, en Espagne, au Portugal. Et du Portugal, il sera rappelé à Rome pour participer au Concile de Trente. Et vous voyez qu'une bonne partie de ses pérégrinations, il les fait à pied. Il les fait à pied. Eh bien, pendant ces années de pérégrination et de service, voilà, notamment en plus pour servir la réconciliation dans un siècle qui est marqué par la division au sein même de l'Église, avec la division de la réforme protestante, il va écrire un carnet spirituel, son livre d'heures spirituelles, où il va consigner les grâces reçues jour après jour. Eh bien, il fait entendre lui aussi, dans son carnet spirituel, combien le rapport au cœur de Jésus sur la croix, au côté saoul, donc le côté ouvert, est essentiel. En particulier un jour où il se plaint de lui-même, ô mon âme misérable et trop cruelle, pourquoi ne pas t'être laissé attendrir aussitôt que tu les as connues, ces grâces, par ces larmes que le Christ, dès son entrée dans le monde, a répandues sur toi? Vous voyez là, donc c'est aussi tous les fruits de ce qu'il a pu vivre dans les exercices spirituels qui émergent à nouveau ici. La contemplation de Jésus dans toute son humanité, dans tout le chemin d'incarnation de Jésus, eh bien, voilà. Comment je ne me suis pas laissé attendrir par ces larmes que le Christ, dès son entrée dans le monde, a répandues pour toi? Il poursuit donc voilà l'enjeu de se laisser attendrir, de rentrer donc dans cette affectivité du cœur. Eh bien, il en sent, il exprime, il nous dit où se trouve le lieu du remède. Va au pied de la croix. Va au pied de la croix et contemple et considère la sueur de sang et les larmes de ton Seigneur, où les deux sont mêlés. Vois de plus en plus le sang provenant des cordes qui le lient, des coups, des blessures, du couronnement, et qui coule de toutes les extrémités de son corps. Et cela pour toi comme si tu étais seul, oui, tout cela. Que si de pareilles manifestations ne t'émeuvent pas encore, risque d'un cœur tellement endurci que même là, eh bien, je ne suis pas encore touché, eh bien, continue le chemin, viens jusqu'à ses veines et contemple comment sur la croix, pour toi, tout se vide du sang le plus pur de l'agneau immolé. Et si cela ne suffit pas, reçois ce sang très pur séparé. Reçois à part l'eau qui a coulé du côté du Seigneur et avec l'onguent, vous savez, le nom que l'on a donné au centurion qui a transpercé le cœur de Jésus, reçois avec l'onguent, voilà, l'eau qui a coulé du côté du Seigneur. Et avec l'onguent, guéris ton âme. Seulement cesse désormais de réclamer aux souffrances de son humanité des marques de plus grandes de la bonté divine, parce que après cela, le Christ ressuscité des morts n'est plus capable de souffrir. Ce qui est intéressant de retenir là, vous voyez, c'est cette indication dans l'itinéraire mystique de ce premier compagnon de Jésus avec Ignace, c'est va boire, en d'autres termes, à la source qui jaillit du cœur transpercé. C'est là où il sent que la véritable transformation s'opère. Pierre Favre, voilà, Pierre Favre. Vous voyez donc les Pierre Favre, François-Xavier, les deux premiers compagnons directs d'Ignace de Loyola. Ils vivent dans leur vie apostolique, voilà, elle est animée par une expérience du cœur de Jésus. Une autre figure très intéressante aussi du temps d'Ignace, qui viendra un peu plus tard, mais qui va rencontrer Ignace de Loyola. C'est une grande figure spirituelle de l'Église, Pierre Canisius. Vous en avez entendu parler? Pas trop. Pourtant, Pierre Canisius, non seulement d'être jésuite, il a surtout été déclaré docteur de l'Église. Et oui, docteur de l'Église. Eh bien, voilà. Il est intéressant de voir aussi comment il parle explicitement, lui, du cœur de Jésus. Quelques éléments sur la vie de Pierre Canisius.
Il est né en Hollande en 1521. Il étudie à Cologne, en Allemagne donc, et il entre dans la Compagnie de Jésus à 22 ans. Il fait donc, comme dans son initiation spirituelle, il vit les exercices spirituels, la grande retraite de 30 jours, et il la vit particulièrement avec un certain Pierre Favre, premier compagnon d'Ignace. Et quand il fera ses derniers vœux, un signe de l'accomplissement de sa formation, en 1549, il les prononcera devant Ignace lui-même. Devant Ignace lui-même. Ça a été un étudiant brillant, il avait donc de fortes qualités intellectuelles, et donc il a été reconnu comme théologien et envoyé en particulier lui aussi au Concile de Trente comme conseiller théologien. Il assumera des responsabilités importantes dans la Compagnie de Jésus, il sera provincial de l'Allemagne, c'est-à-dire provincial pour nous c'est le supérieur régional qui a la autorité sur un certain nombre de jésuites sur un territoire géographique donné, en l'occurrence donc l'Allemagne. Il prêchera abondamment en Allemagne, en Autriche, en Bohême, en Suisse, en Italie. Il fondera des collèges, il conseillera des évêques et il écrira les premiers catéchismes de l'Église catholique. Synthèse donc de la foi chrétienne. Alors que les protestants écrivent aussi des catéchismes, et bien donc lui va réaliser les premiers catéchismes pour l'Église catholique. Le pape Benoît XVI lui rendra hommage dans une de ses catéchèses du mercredi, dans ses audiences, le 9 février 2011 en particulier. Eh bien, Pierre Canisius, voilà, qui sera déclaré docteur de l'Église en 1925, eh bien, fait l'expérience du cœur de Jésus le jour même de ses derniers vœux, lors de son engagement solennel, où on le reconnaît, entre guillemets, apte, bon pour la mission. Cet engagement, il la vivra même dans la basilique Saint-Pierre de Rome. Et, voilà, que nous dit-il dans... Il nous rapporte sa prière. « Après la réception pontificale, j'ai recommandé les heureux effets de la bénédiction papale à vos apôtres que l'on honore au Vatican. Là, j'ai éprouvé votre grande consolation et la présence de votre grâce que ses intercesseurs me donnaient. » Pierre s'adresse à Jésus. Un peu plus loin... Il poursuit « Vous, mon Sauveur, vous m'avez alors en quelque sorte ouvert le cœur de votre corps très saint. J'avais l'impression d'en voir l'intérieur. Vous m'avez dit de boire à cette fontaine, m'invitant à puiser les eaux de mon salut à votre source, ô mon Sauveur. Pour moi, j'éprouvais un grand désir de voir couler de là, dans mon âme, à flot, la foi, l'espérance et la charité. J'étais assoiffé de pauvreté, de chasteté et d'obéissance, et je vous priais de me purifier de la tête aux pieds, de me couvrir et de me parer. Puis j'osais approcher de votre cœur, tout rempli de douceur, et pour y apaiser ma soif. Et vous m'avez promis une robe tissée de paix, d'amour et de persévérance, pour couvrir mon âme dénudée. Avec cette parure de salut, je sentis grandir en moi la confiance de ne manquer de rien et que tout tournerait à votre gloire. » Oui, juste avant de commencer à fond la caisse sa vie apostolique, Pierre Canisius vit cette expérience explicite du cœur de Jésus dans la basilique romaine Saint-Pierre de Rome. Saint-Pierre de Rome. Vous voyez combien les premiers compagnons de Jésus vivent sont voilà, mus par cette expérience intime dont ils ne vont pas parler effectivement en public ou largement, mais c'est ce qui est le moteur de ces premiers compagnons. Un autre compagnon d'un profil tout à fait différent. Je vous y disais que les jésuites ne sont pas tous des intellos. L'exemple avec Alphonse Rodriguez.
un compagnon très sympathique, qui naquit, lui, en 1533. Donc, vous voyez, c'est un peu plus tard que Pierre Canisius, lui, 1521, 10 ans, une douzaine d'années après. Lui, il est né en Espagne. Et il vit les 38 premières années de sa vie, voilà, d'un honnête homme de son temps. Et il commence une vie dans le monde en étant commerçant des tissus de son père. Et même qu'il se marie. Il n'a pas d'abord une vocation à la vie religieuse, mais plutôt à la vie conjugale. Mais son mariage ne dure que 6 ou 7 ans, parce que son épouse, comme 2 de ses 3 enfants, moururent en quelques mois. Puis c'est la ruine, voilà, l'échec commercial, et son 3e enfant meurt à son tour quelques années plus tard. Eh bien, il trouve sa seule consolation et sa sécurité dans la foi, dans le Seigneur. Alors, dans cette deuxième partie de vie qui s'ouvre pour lui, alors qu'il a tout perdu, pensez à Job, il a tout perdu, eh bien, il désire se consacrer davantage aux affaires de Dieu. Et il vit un chemin de conversion et il apprend lentement à souffrir avec amour, sans sombrer dans le désespoir et en servant les autres, dans une attitude de prière. Alors, vient en lui le désir d'être admis dans cette nouvelle congrégation religieuse de son temps qui s'appelle la Compagnie de Jésus. Au départ, on le refuse à cause de son âge, 38 ans, et puis une santé fragile. Pourtant, l'intuition du père provincial de l'époque sent qu'il est important d'accueillir cet homme qui pourtant ne correspond pas aux critères de recrutement de l'époque. Plutôt jeune et plutôt en bonne santé pour pouvoir tenir les missions. Lui, trop vieux et de santé trop fragile. Pourtant, il le fait accepter au noviciat. Il rentre au noviciat en 1571, donc vous voyez, 100 ans avant les épisodes de Paray-le-Monial. Mais voilà, comme il est avancé en âge, eh bien, il ne sera pas ordonné prêtre, mais il sera frère. Dans la Compagnie de Jésus, il n'y a pas que des prêtres, il y a aussi des compagnons qui sont frères. Eh bien, lui sera frère et il sera envoyé au collège de Palma de Majorque, où il restera les 46 années suivantes, jusqu'à sa mort en 1617, et donc vous voyez, c'est 2 ans avant l'arrivée des premiers jésuites à Paray-le-Monial. Dans ce collège de Majorque, il va vivre diverses occupations de service, et en particulier celui de portier. Il va être portier, celui qui accueille les étudiants, est au contrôle de leurs entrées, de leurs sorties, et cela pendant 15 ans. Rôle apparemment tout à fait anonyme, peut-être même insignifiant. Eh bien, après sa mort, on va découvrir toutes les expériences mystiques que ce simple jésuite, absolument tout à fait anonyme parmi les anonymes, pourtant vit tout au long de sa vie, dans sa vie de prière. On va publier même 13 livres avec ses notes sur Dieu, sur la prière, sur la pratique des vertus. Eh bien, dans le premier chapitre du récit de sa vie, on y découvre. Je vous lis. Il parle de lui à la 3e personne. Un autre jour, qu'elle servait la messe et ne songeait à rien de semblable, Jésus-Christ, notre Seigneur, lui apparut debout sur l'autel, du côté de l'Évangile. Il était, Jésus, vêtu d'une longue robe, comme lorsqu'il vivait sur la terre au milieu des hommes. Son visage était d'une grande beauté, de couleur brunâtre, tirant un peu sur le jaune, comme de couleur noisette, et laissait voir une divine majesté. La modestie de ses yeux et la sérénité de son visage étaient admirables et toutes divines. Il semble qu'il, Jésus, ait voulu enseigner lui-même à cette personne, Alphonse Rodriguez lui-même,
comment elle devait les pratiquer, ses enseignements, à son exemple, à l'exemple de Jésus. En effet, en lui laissant voir la modestie de son regard, écoutez bien, il l'éclaira subitement et lui montra, comme dans un miroir et d'une manière spirituelle, les immenses trésors de son cœur. Cette vision de Jésus-Christ eut une telle vertu et une telle action sur cette personne, lui-même, que toutes les fois qu'elle se la rappelle, elle se sent recueillie, pénétrée de dévotion et même transformée extérieurement et intérieurement, comme on l'est après une fervente oraison. Il poursuit. Il semble que notre Seigneur jette alors dans son cœur une vive étincelle qui transforme cette personne au dedans et au dehors et la laisse ensuite profondément recueillie. Quoique plus de 12 ans se soient écoulés depuis cette vision, elle lui est toujours aussi présente et opère toujours les mêmes effets. Il semble qu'elle ne puisse pas l'oublier, bien qu'elle vive toujours dans la crainte et l'inquiétude au sujet de ces choses à cause du danger et de l'erreur auxquelles elles exposent. Voyez, Alphonse Rodriguez, simple portier au collège de Majorque, en Espagne, qui vit cette expérience intime avec le cœur de Jésus, que Jésus ouvre son cœur, lui découvrant tous ses trésors, le transforme et il sent que cette transformation et cette union se poursuit plus de 12 ans après. Plus de 12 ans après. Mais lui est dans cette révérence. Guy nous rappelait ce matin, voilà, cette première phrase des exercices, l'homme est créé pour louer, respecter et servir Dieu. Cette révérence vis-à-vis du Seigneur le met dans une inquiétude par rapport, légère inquiétude par rapport à ces phénomènes qu'il est en train de vivre, parce que il sent pertinemment que ça peut dérailler très vite et conduire à toutes sortes d'hallucinations ou d'interprétations erronées, où ça y est, je me prendrais pour plus que je ne suis, voilà, parce que j'aurais été sujet d'une grâce particulière du Seigneur. Eh bien, lui reste, vous voyez, dans cette modestie. Cette manière de prier que l'on nomme contemplation se passait ainsi à son égard, donc il parle toujours de lui à la troisième personne. Son âme était vivement occupée de notre Seigneur, se sentait blessée d'amour en contemplant ce qu'il souffrait pour elle. Alors le Seigneur la mettait en son cœur, où il lui communiquait de grandes lumières concernant sa douloureuse passion et les souffrances de toutes sortes qu'il y endura. Vous voyez, on retrouve l'intégralité de l'expérience de Parlemonial. Nul ne saurait dire et expliquer ce que Jésus lui communiquait de ses vertus et de ses dons spirituels lorsqu'il lui donnait de ressentir en elle-même, dans l'âme et dans le corps, ses propres souffrances. Alors, cette personne, donc lui-même, Alphonse Rodriguez, portier de Majorque, frère jésuite, cette personne se sentait des pieds à la tête crucifiée avec Jésus-Christ, qui lui communiquait une partie de ses souffrances. Vous voyez, Paul, tout à l'heure, vous parlait de François d'Assise, le premier à avoir porté de manière visible les stigmates de la passion de Jésus. Eh bien, d'autres mystiques, voilà, sans que nous le sachions, voilà, dans leur cœur le plus profond, vivent cette union, une union telle que cette personne se sentait des pieds à la tête crucifié avec Jésus-Christ, qui lui communiquait une partie de ses souffrances. Souffrir avec Jésus. Parce que Jésus souffre, eh bien je désire souffrir avec lui. Et vous voyez que ça, c'est suite à une expérience du cœur de Jésus cachée et qui se découvre seulement à la mort d'Alphonse Rodriguez, seulement à sa mort. Et vous voyez, environ, voilà, il meurt en 1617, donc 50 ans grosso modo avant le début

comprendre que cette expérience du cœur de Jésus, elle n'est pas réservée à des êtres exceptionnels, qu'on ferait en, voilà, avec un certain regard porté sur, par exemple, Marguerite Marie, Claude la Colombière, on pourrait se dire, bah oui, mais voilà, son dessin, et bah, moi je suis pas comme eux, et eh ben non. Voilà. Dans le secret de l'intime du cœur, et d'une vie, et d'un désir d'union, et qui se poursuit, vous voyez, tout au long d'une vie, eh bien, les trésors du cœur de Jésus, voilà, se déversent de la même manière, de la même manière. Ce qui nous renvoie donc à cette figure du disciple bien-aimé, le disciple bien-aimé dans l'Évangile. Moi, j'aime toujours rappeler, effectivement, on va identifier le disciple bien-aimé avec l'évangéliste Jean, ou l'apôtre Jean. Ah, c'est saint Jean. Effectivement, c'est Origène, vous savez, dans les premiers siècles, père de l'Église, Origène qui dira, donc vers Origène, c'est 4e siècle, le disciple bien-aimé, c'est Jean. C'est à partir de là que la tradition de l'Église va prendre l'habitude de, dès qu'on va entendre parler du disciple bien-aimé, où on va le qualifier, on va dire, on va rajouter, c'est Jean, ou Jean le disciple que Jésus aimait. Mais dans l'Évangile, j'attire votre attention, dans l'Évangile de saint Jean, eh bien, le disciple que Jésus aime reste anonyme. Il reste anonyme. Et c'est intéressant de garder ouvert cette place anonyme. Parce que, étant anonyme, ça nous interroge. Qui est-il ? Qui est-il, ce disciple que Jésus aime et qui vient reposer sur son cœur au moment de la scène, dans l'évangile de Jean au chapitre 13, et qui va se retrouver au pied de la croix, le seul disciple qui se retrouve à côté, aux côtés de Marie, au pied de la croix. C'est le disciple que Jésus aime. C'est à ce disciple que Jésus dit ultimement, « Voici ta mère ». Et à Marie, sa mère, Jésus dit, « Voici ton fils, le disciple que Jésus aime, mais qui n'a pas de nom dans l'Évangile. » Et c'est ce disciple que l'on retrouve au matin de Pâques, rappelez-vous, sur le bord du lac, lorsque les disciples sont repartis à leurs activités ordinaires, ils reprennent l'activité de la pêche et ils passent à nouveau une nuit sans prendre de poisson. Et un inconnu, sur le rivage, au petit matin, vous savez, leur pose la question, « Avez-vous du poisson ?»« Non, on n'a rien trouvé. » Pierre répond toujours, le premier, « Non, on n'a rien trouvé. » Et l'inconnu dit, « Jetez le filet à droite de votre bateau. » Et aussitôt, la pêche miraculeuse qui réveille, voilà, l'esprit, les souvenirs, la mémoire endormie des apôtres, mais nous l'avons déjà vécu avec notre Jésus. Eh bien, c'est le disciple que Jésus aime qui va être le premier à dire, là, il va devancer Pierre, justement. C'est le Seigneur. C'est le Seigneur. Le disciple que Jésus aime, tel qu'il est exprimé dans l'évangile de Jean. Qui est-il ? Qui est-il ? Qui est-il, si ce n'est chacun de nous, dans la mesure où, voilà, dans ce chemin d'humilité, de vérité, tel que les exercices spirituels présentés ce matin nous le faisaient entendre, voilà, dans ce chemin de vérité, je reconnais ma vérité de pécheur, voilà, de résistant à la grâce de Dieu, et pourtant, expérimentant la miséricorde de Dieu, eh bien, je découvre que le Seigneur m'invite, en le contemplant de plus en plus, en entrant dans cette intimité avec lui, il m'invite à venir à cette place, ou me reposer sur son cœur. Comme voilà, ses premiers compagnons nous le laissent entendre, soit à l'occasion d'une prière, à l'occasion de derniers vœux, dans la basilique Saint-Pierre de Rome, ou bien simplement à la porte d'un collège, dans une fonction des plus anodines ou des plus, les moins bien considérées, portier d'un collège. Voilà, ses compagnons nous disent, alors, ils nous rappellent combien cette expérience du cœur de Jésus, effectivement, n'est pas réservée à quelques-uns, mais vraiment destinée à tous. Et c'est ce qui sera le cœur du message aussi de la mission de Marguerite Marie, obtenir la grâce d'une fête du Sacré-Cœur au sein de l'Église, c'est-à-dire cette reconnaissance publique, officielle, pour que cela puisse profiter à tous.
ériger une fête dans les

Voilà, c'est pas pour compléter le calendrier liturgique parce qu'on serait en mal de fête, c'est pour que cela concerne, cela vienne rejoindre tous les baptisés, tous les baptisés. Et bien donc les premiers compagnons de Jésus vivent cela et nous le disent, ils nous le disent à nous-mêmes jésuites, avant même que nous recevions pourtant une mission particulière, on y reviendra un peu plus plutôt demain. Vous savez, la dernière grande vision de Marguerite Marie, qui est présente dans notre chapelle de la Colombière, la grande mosaïque, qui reprend la dernière vision de Marguerite Marie, où elle voit Jésus sur son trône rayonnant d'amour, qui atteint les extrémités du cosmos, entouré de la cour céleste des saints et des anges, et à sa droite, Marie, sa mère, et à sa gauche, un petit nouveau dans la cour céleste qui s'appelle Claude la Colombière. Et Marguerite Marie contemple voilà, ce tableau vivant devant elle. Et elle voit Marie qui se tourne vers elle et qui dit voilà, s'il est réservé aux sœurs de la Visitation de vivre l'expérience du cœur de Jésus, je vous le dis avec les termes d'aujourd'hui, la Vierge Marie se poursuit en se tournant ensuite vers Claude la Colombière en lui disant il est donné au Père de la Compagnie de Jésus d'en faire connaître la saveur, la grandeur, l'utilité, voilà, pour qu'on en tire un si grand bénéfice. Mission particulière confiée à la Compagnie de Jésus, mais voyez combien cette mission ne vient pas faire, violence à l'identité profonde, l'identité spirituelle de la Compagnie de Jésus. Elle vient en fait confirmer et révéler peut-être de manière un peu plus forte le cœur de l'expérience, du moteur qui doit animer tous les compagnons de Jésus. Et au final, à leur suite, eh bien, tous les baptisés aussi qui se laissent toucher eh bien, dans une rencontre vivante du Seigneur. Je reprends quelques éléments des prières de Pierre Canisius. Voilà. Comment cette révélation du cœur de Jésus qu'il a vécu le jour de son engagement solennel, eh bien, ça va se déployer dans une multitude d'autres prières qu'il va écrire. Et vous allez écouter aussi les termes qu'il utilise, qui sont encore une fois intéressantes au regard de ce qui viendra quelques siècles plus tard, en particulier à Parelmonial. Je vous loue, je vous bénis, je vous glorifie et je vous salue. Ô cœur très doux et très aimant de Jésus-Christ, mon très fidèle ami. Mon très fidèle ami. C'est comme ça que Pierre Canisius s'adresse à Jésus. Ô cœur très doux et très aimant de Jésus-Christ, mon très fidèle ami. Je vous remercie de la fidélité avec laquelle vous m'avez gardé et protégé durant cette nuit, et vous avez rendu pour moi, à Dieu votre Père, les louanges et actions de grâce dont je lui étais redevable. Et maintenant, ô mon unique ami, je vous offre mon cœur, vous conjurant de faire que, durant cette journée, toutes mes pensées, mes paroles, mes œuvres et mes affections soient réglées sur le bon plaisir de votre très aimable volonté. Et maintenant, ô mon unique ami, je vous offre mon cœur. Vous voyez, Pierre Canisius, qui s'adresse à Jésus, mon unique ami, 150 ans avant Claude la Colombière, qui lui-même va déclarer Jésus être son véritable ami. Et que Jésus va déclarer auprès de Marguerite Marie, le Père Paul vous l'a dit tout à l'heure, en présentant sa vie, de ce que j'ai entendu en tout cas, Marguerite Marie, ne crains pas des troubles que tu traverses, je vais t'envoyer mon fidèle serviteur et parfait ami. Jésus appelle Claude la Colombière, parfait ami. Claude la Colombière, dans sa grande retraite, s'est déclaré vis-à-vis du Seigneur, tu es mon fidèle, mon véritable ami, mon seul et véritable ami. Et vous entendez Pierre Canisius, 150 ans plus tard, au cœur très doux et très aimant de Jésus-Christ, mon très fidèle ami, mon unique ami. Dans une autre prière, il écrit, ô divin Rédempteur, vous m'avez entrouvert votre cœur adorable et vous m'avez permis d'y plonger mon regard.
Vous m'avez invité à puiser en vous les eaux du salut et ordonné à boire à vos fontaines sacrées. Approchant mes lèvres brûlantes de votre cœur très doux, j'osais me désaltérer de cette source divine. Dans une autre prière, plutôt en fin de journée, que mes yeux prennent leur sommeil, mais que mon cœur veille toujours auprès de vous. En union avec l'action de grâce qui prend sa source dans votre cœur, ô bon Jésus, et d'où vient celle de tous vos saints, en union avec cette passion, bon Jésus, par laquelle vous avez lavé la souillure de l'humanité, en union avec le divin désir, ô bon Jésus, qui brûlait dans votre cœur pour le salut des hommes, en union avec toutes les prières qui jaillissaient de votre divin cœur, ô bon Jésus, se répandaient et se répandaient dans le cœur de vos saints. Une autre prière, ouais, Pierre Canisius, en fait, il écrit beaucoup de prières, ses prières personnelles, et vous voyez combien voilà, cette expérience du cœur de Jésus est présente. Je loue et bénis, je glorifie, je salue le très doux cœur de Jésus-Christ, mon fidèle amant. Je vous remercie pour le soin constant avec lequel vous m'avez protégé cette nuit et offert pour moi à Dieu le Père, louange et remerciement. Ô ami de tous les cœurs, je vous offre mon cœur pour qu'il devienne une rose en fleurs attirant sans cesse vos yeux par sa beauté et enchantant de son éclat votre divin cœur. Je vous offre mon cœur comme un fruit d'exquise saveur pour votre table. Et en le mangeant, vous le rendrez si bien vôtre qu'il s'enivrera de la joie de disparaître en vous. Je vous offre mon cœur comme un fruit d'exquise saveur pour votre table. À nouveau, dans une autre prière, là, cette fois-ci adressée à Marie. Ô Marie, modèle d'un cœur évangélique. Quels sont les sentiments, les affections, les tendresses, les extases, les jubilations, les embrasements du cœur de sa divine mère? Avec quel amour et avec quelle ardeur embrasse-t-elle et presse-t-elle ce Dieu d'amour et cet enfant bien-aimé de son cœur sur sa très sainte poitrine? Prière adressée à Marie, et c'est merveillant, de l'union de Marie au cœur de Jésus, et elle-même modèle d'un cœur évangélique. Enfin, dans cette dernière prière de l'année, donc dans les notes de Pierre Canisius, « Dieu suprême et éternel, obtenez-moi la sainte persévérance. Bonté infinie, je vous aime par-dessus toutes choses, et toutes ces offenses que je vous ai faites, je m'en repens de toute mon âme. J'ai la confiance que vous m'avez déjà pardonné, je suis toujours en danger de retomber dans le mal. Je vous demande, pour l'amour de Jésus-Christ, la sainte persévérance jusqu'à la mort. » Vous connaissez ma faiblesse, secourez-moi, Seigneur. Ne permettez pas que je sois encore séparé de vous. Faites-moi mourir mille fois plutôt que de l'avoir encore le malheur de perdre votre grâce. Ô Marie, ma mère, obtenez-moi la sainte persévérance. Salut, salut du monde, salut, Verbe éternel du Père, hostie vivante, vie sans fin. Salut, ô très précieux trésor des cœurs purs. Ô la nourriture vivante des anges, ô le pain très excellent du ciel. Vous êtes, ô mon Dieu, vous êtes le solide espoir des fidèles, le secours des pénitents, le médecin des malades, la très douce consolation des malheureux et des pauvres. Et ainsi sa prière se poursuit. Je vous aime par-dessus toute chose. Ne permettez pas que je sois encore séparé de vous. Salut, ô très précieux trésor des cœurs purs. Là, vous réentendez aussi, d'une manière différente, les harmoniques qu'Ignace donnait aux retraitants cheminant dans la pédagogie des exercices spirituels, l'intégration de cette prière « Âme du Christ ». Ne permets pas que je sois séparé de toi. Ne permets pas que je sois séparé de toi. Dans tes blessures, cache-moi. À ma mort, appelle-moi, pour qu'avec tes saints, je te loue. Pour les siècles des siècles. Voilà, ces quelques figures. Donc, vous voyez, là, j'ai voulu me centrer sur les premiers compagnons de Jésus ou les compagnons qui arrivent immédiatement après, qui ont pu connaître Ignace de Loyola, qui ont pu ne pas le connaître, mais vivre peu de temps après, et de voir combien, ces jésuites, ces premiers jésuites qui façonnent
La compagnie de Jésus de l'époque, cette communauté nouvelle de l'époque, eh bien, ils la façonnent et ils sont façonnés par cette expérience, une expérience singulière, personnelle, mais déterminante auprès du cœur de Jésus. Qu'elle apparaisse de manière explicite ou de manière implicite, elle est bien présente. Et elle est là donc pour nous dire, à leur manière, combien nous aussi, nous sommes invités à entrer, nous ne sommes pas exempts de ce chemin du cœur. Nous ne sommes pas exempts de ce chemin du cœur. Ce chemin du cœur est là pour nous aujourd'hui. Voilà. Ce chemin est là pour nous aujourd'hui. Comme je vous le disais hier soir dans l'introduction à l'heure sainte, en citant voilà, ce que le pape Jean-Paul II confiait aux jésuites lors de sa visite à Paray-le-Monial, poursuivez par une action persévérante la diffusion du véritable culte du cœur du Christ, afin que l'homme d'aujourd'hui, avec sa mentalité et sa sensibilité propre, y trouve la vraie réponse à ses interrogations et ses attentes. Que cela vienne nous rejoindre et que nous puissions comprendre à notre tour combien cette actualité, eh bien, c'est la mienne aujourd'hui. C'est la mienne aujourd'hui. Trouver les moyens les plus adaptés pour l'homme d'aujourd'hui. Vous voyez que du coup, encore une fois, il ne faut pas craindre de voir les évolutions ou des manières de parler qui peuvent être différentes ou un vocabulaire qui peut être différent, mais qui néanmoins me conduit à la même expérience. Et c'est avec ça que je vais terminer, c'est en vous invitant, dans les jours que vous passez à Paray-le-Monial, c'est d'aller rendre visite à une représentation originale du cœur de Jésus, mais qui peut parler particulièrement et qui parle particulièrement pour nous aujourd'hui. Elle est à deux pas d'ici, vous savez, elle est sur votre droite, voilà, dans le parc des Chapelains où nous nous trouvons, sous le dôme, ce que l'on appelle le dôme. Je ne sais pas si vous y êtes déjà allé, peut-être que vous êtes juste approché, puis vous avez pu voir une chaîne, et du coup vous n'avez pas voulu aller plus loin, mais franchissez la chaîne. D'ailleurs la chaîne dit qu'il doit y avoir un petit message réservé pour la prière, donc bien sûr, vous êtes des priants, franchissez la chaîne, enjambez la chaîne et montez les quelques marches. Vous faites-vous transporter en hauteur si vous ne pouvez pas monter les marches, mais rejoignez le cœur du dôme. Plongez dans l'obscurité qui, au départ, vous saisit. Il n'y a pas grand-chose où vous verrez une forme obscure se révéler à votre regard. C'est une sculpture. C'est, au départ, vous vous dites, ah, c'est un Christ en croix. Ah, il y a un personnage. Visiblement, c'est une descente de Christ en croix. Elle est intéressante, cette sculpture, parce que plus vous vous approchez, et plus vous découvrez que c'est plus complexe qu'une simple descente de croix. Jésus a encore les pieds attachés, mais il a les bras détachés. Et que fait le personnage ? Il y a un mystérieux personnage qui est là, aux côtés de Jésus. Mais que fait-il ? Est-il en train de le détacher ? Regardez bien les visages, regardez l'échange des visages, l'échange de regards entre ces deux visages, le visage de Jésus et le visage de ce personnage mystérieux. Et vous verrez que on n'est probablement pas dans une descente de croix, mais plutôt dans un échange, dans un cœur à cœur avec le Seigneur, dans un cœur à cœur avec le Seigneur. Le Seigneur qui pourtant était sur la croix et donc il est mort, mais est-il véritablement mort dans cette représentation ? Regardez bien les traits du visage du Seigneur. Regardez les traits de celui qui s'attache complètement au Seigneur et laissez-vous instruire par la contemplation qui se présente devant vous. C'est une représentation qui a été commandée il y a tout juste 10 ans auprès des ateliers des petits frères et petites sœurs de Bethléem avec la commande suivante, c'était simplement telle quelle, faites-nous une représentation du cœur de Jésus qui puisse parler pour aujourd'hui, voyez, un peu comme les mots du pape Jean-Paul II aux jésuites. Trouver les moyens les plus adaptés de présenter le cœur de Jésus et de le pratiquer afin que l'homme d'aujourd'hui puisse se laisser toucher. C'est une manière originale
qui change de nos représentations classiques, ordinaires, du Sacré-Cœur. Eh bien, vous verrez comment cette représentation symbolique peut nous introduire dans cet échange du cœur et vous dire combien votre place est bien celle du disciple bien-aimé. Le disciple bien-aimé, il n'y en a pas d'autre que vous. Chacun de vous, chacun de nous est appelé à cette place. Mon frère Paul me disait tout à l'heure combien François d'Assise était au plus près du cœur de Jésus. C'est ce que tu nous disais. C'est Jésus qui lui a dit, voilà. Mais vous découvrez bien que le cœur de Jésus est tellement immense, et bien que la proximité à son cœur, et bien il y a largement de la place. Là où se trouve François d'Assise, effectivement, elle est unique, cette place. C'est sa place de disciple bien-aimé. Et bien, à chacun, à chacune d'entre vous, d'entre nous, de découvrir dans ce chemin vers le cœur de Jésus, combien il nous a préparé pour chacun une place de proximité avec lui. Eh bien, avec ses compagnons, Pierre Canisius, Pierre Favre, Alphonse Rodriguez, François-Xavier, Ignace et les autres, eh bien, laissons-nous conduire dans cette proximité au cœur de Jésus et vivons ainsi tranquillement, paisiblement, notre fin de journée.

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2: Le Seigneur est tendresse et pitié, lent à la colère et plein d'amour. Psaume 144, 8.

Bonjour à tous. Je voulais vous remercier d'être là. Vous êtes à triple titre des rescapés. Vous êtes passé entre les gouttes, ou en tout cas plus ou moins. Quand on regarde le programme de tous les carrefours, je ne sais pas comment vous avez abouti au Notre Père, parce qu'il y a beaucoup de choses passionnantes et plus affriolantes que de scruter les textes des Écritures. Et puis il est 14h30, c'est l'heure de la sieste, alors c'est vraiment un effort méritoire. J'espère que vous ne dormirez pas tous en même temps. Voilà. Peut-être que vous allez vous relayer. Je vais faire tout pour vous tenir éveillé quand même. Je vais me présenter d'abord. Je m'appelle Frédéric Louzeau. Je suis prêtre du diocèse de Paris depuis 9 ans. Je suis l'aîné d'une famille de 3. J'ai deux sœurs. Qu'est-ce que je peux vous dire d'autre? J'ai été 5 ans dans une paroisse de Paris, Saint-Honoré-d'Eylau, grosse paroisse parisienne. Et ensuite, le cardinal Lustiger, mon archevêque, m'a sorti de la paroisse pour me nommer professeur de théologie d'abord, puis de philosophie au séminaire. J'ai terminé une thèse de doctorat en théologie et en philosophie. Voilà. Et puis j'enseigne dans ce qu'on appelle la faculté Notre-Dame, qui est notre faculté de formation dans le diocèse de Paris. Donc c'est surtout quand même une bonne moitié de séminaristes, puis ensuite des religieux et des religieuses, et quelques laïcs éclairés, je ne sais pas ce qu'il faut dire, ou complètement fous, de venir nous suivre comme ça dans nos travaux. Le but de ces carrefours, d'abord, donc je vais essayer de méditer avec vous sur le Notre Père, c'est un texte que vous connaissez aussi bien que moi. Je voudrais en fait, à l'occasion de ce type de petit topo, essayer de réapprofondir ce que c'est que la prière chrétienne, prier comme un chrétien, comme un disciple du Seigneur, parce que c'est vraiment le chemin pour prier comme il veut, et comme il veut nous l'apprendre. Au départ, avant même qu'une liturgie de l'Église puisse se mettre en route au 1er siècle, il faut bien comprendre que ce n'est pas une formule, le Notre Père. Aujourd'hui, nous l'utilisons beaucoup comme une formule dans la messe, dans les laudes et les vêpes, la liturgie des heures, mais avant d'être un formulaire de prière, c'est un itinéraire spirituel. Vraiment, le Notre Père veut nous faire parcourir un chemin intérieur pour prier comme Jésus. C'est ça que je vais essayer de développer pendant ce carrefour et le suivant. Alors en fait, il y a donc deux carrefours, il y a le premier aujourd'hui et le deuxième demain. Le premier, ça va être d'essayer de prendre le Notre Père dans son ensemble. Quelle est la nature de Notre Père? Qu'est-ce que Jésus a voulu nous transmettre à travers ses paroles? Et puis demain, je prendrai vraiment le texte du Notre Père lui-même et je prendrai les 7 demandes du Notre Père pour les commenter une par une. Alors je crois que c'est mieux de suivre les deux carrefours, vous voyez, je ne dis pas ça pour vendre mon produit, mais il faut avoir fait le chemin jusqu'au bout. Mais si vous trouvez des personnes dans la soirée ou demain matin qui veulent venir, ils pourront continuer, si vous voulez, ils pourront prendre le train en route, ce ne sera pas insurmontable. Voilà. Donc n'hésitez pas à être apôtre et prendre des gens avec vous. Donc première partie, réfléchir avec vous sur la nature et l'enjeu du fameux Notre Père qui est dans l'Évangile. Avant d'aborder le détail du texte lui-même, je vais regarder, d'abord vous dire, ça c'est important, qu'il y a deux Notre Père. Vous avez deux formules, deux versions du Notre Père, une dans saint Matthieu, au chapitre 6, qui est la formule longue, avec les 7 demandes, c'est celle dont s'est inspirée la liturgie de l'Église pour la messe, par exemple. Et puis vous avez une formule plus brève, probablement plus ancienne, qui est au chapitre 11 de saint Luc. Voilà. Matthieu 6 et Luc 11. On y reviendra, mais c'est très important que vous ayez en tête cela. Alors je vous propose de regarder comment saint Matthieu, donc au chapitre 6, versets 7-8, introduit, comment nous présente, si vous voulez, le Notre Père, comment Jésus le présente dans cet évangile. Et rien qu'en partant de là, vous allez voir que ça va nous poser quelques questions quand même sur notre prière. Donc Matthieu 6, je ne sais pas si vous avez des bibles, mais je vais pas mal m'en servir. Donc je vais à chaque fois lire l'extrait. Si vous en avez, c'est quand même un peu plus simple. Jésus dit au chapitre 6, versets 7-8. Dans vos prières, quand vous priez, ne rabâchez pas comme les païens. Ils s'imaginent qu'en parlant beaucoup, ils se feront mieux écouter. N'allez pas faire comme eux, car votre Père sait bien ce qu'il vous faut avant même que vous le lui demandiez.
Alors, vous voyez, Jésus nous dit que la prière qu'il va enseigner est différente de celle des païens. Mais qu'est-ce qu'il reproche à la prière des païens? Alors, d'abord, qu'est-ce que c'est qu'un païen dans l'Écriture? C'est quelqu'un qui n'a pas reçu la révélation de la parole de Dieu. C'est donc celui qui n'a pas été destinataire dans l'histoire de la révélation divine. Mais alors, qu'est-ce que Jésus reproche à la prière de ces gens-là? Mais oui, rabâcher, pourquoi rabâcher? C'est de penser que Dieu est lointain, qu'il n'écoute pas, qu'il faut faire du bruit. Alors, vous voyez, on s'agite, on fait beaucoup de bruit, beaucoup d'efforts pour le réveiller, pour l'obliger à écouter. Et on le fait comment? Comment on essaie de l'obliger à écouter? Bien, en multipliant les paroles et en faisant du rabâchage. Voilà ce que dit le Seigneur. Alors, on pourrait dire, c'est faire le moulin à prière, hein, c'est une expression que vous connaissez. Alors, pour vous montrer qu'il n'y a pas que Jésus qui nous fait percevoir cela, je vais vous emmener dans le premier livre des Rois, au chapitre 18, versets 26 à 29. On est au sommet d'une montagne que vous irez peut-être, que vous avez peut-être visité en Israël, le mont Carmel. Et un prophète d'Israël, le prophète Élie, eh bien, combat spirituellement en quelque sorte avec des faux prophètes, des prophètes païens. Alors je vais vous lire, alors vous savez, ils vont faire un concours de sacrifices. Et comme ça, on verra qui est le vrai Dieu. Donc les prêtres de Baal, hein, les prêtres idolâtres, installent leur autel, mettent leurs bêtes dessus, etc. et invoquent le feu du ciel pour que Dieu agrée, leur Dieu, agrée leur sacrifice. Et voilà comment ça se passe. Donc les prêtres de Baal prirent le taureau, ils le préparèrent, et ils invoquèrent le nom de Baal depuis le matin jusqu'à midi. Ça fait déjà pas mal de temps, hein, quand même. Je ne sais pas si vous avez déjà prié 4 heures d'affilée, mais eux, ils font ça. En disant, ô Baal, réponds-nous. Mais il n'y eut ni voix, ni réponse. Alors, ils dansaient en pliant le genou devant l'autel qu'ils avaient fait. À midi, Élie, le prophète, se moqua d'eux et leur dit, mais criez plus fort, parce que c'est un dieu, il a des soucis ou des affaires. Ou peut-être il est en voyage, ou peut-être il dort et il se réveillera. Ils crièrent alors plus fort, ils le font en plus, vous voyez. Et ils se tailladèrent selon leur coutume avec des épées et des lances jusqu'à l'effusion du sang, etc. Quand midi fut passé, ils se mirent à vaticiner jusqu'à l'heure de la présentation de l'offrande, mais il n'y eut aucune voix, ni réponse, ni signe d'attention. Donc vous voyez, ce type de prière que Jésus stigmatise, eh bien c'est cette prière où on pense que Dieu est lointain et qu'il faut donc faire beaucoup de choses pour qu'il écoute. Eh bien, aux yeux de Jésus, ce type de prière n'est d'aucune manière une prière. Vous voyez, pour Jésus, la prière ne tient pas d'abord dans la récitation de paroles. Je n'ai pas dit qu'il ne fallait pas réciter des paroles, hein, attention. Mais pour Jésus, la nature profonde de la prière, pour ses disciples, ce n'est pas de réciter. La prière ne consiste pas, pour lui, en une récitation de mots. Alors, quel est le problème de fond de la prière? Eh bien, malgré nos... Vous voyez, nous demandons des choses à Dieu, et malgré nos demandes, on a souvent l'impression que Dieu n'entend pas. Je crois que c'est ça le problème de fond. Pour beaucoup d'entre nous, à un moment de notre vie, vous voyez, on a l'impression qu'il ne fait pas ce que nous voudrions qu'il fasse. Et ce problème, il est vrai pour les chrétiens, il est vrai aussi pour les non-chrétiens, pour les païens, pour les juifs. Eh bien, Jésus va nous dire une chose sur ce problème de fond qui va peut-être vous surprendre, dans la mesure où c'est vrai, très souvent, nous avons une attitude païenne devant Dieu. C'est souvent ce qui arrive au début. Alors, qu'est-ce que nous dit Jésus ? Jésus nous dit que ce n'est pas la peine de demander à Dieu les choses dont nous avons besoin. Je vous relis exactement le verset, hein. Donc, chapitre 6, verset 7-8. « N'allez pas faire comme les païens, car votre Père sait très bien ce qu'il vous faut avant même que vous le lui demandiez. » Donc ce n'est pas la peine de demander à Dieu les choses dont vous avez besoin, parce que de toute façon, il les connaît à l'avance, il les connaît avant vous. Alors ce n'est pas la peine de l'informer, il le sait très bien. Et ça, je voulais vous signaler, vous voyez, dans le premier temps de cet enseignement, que c'est un point capital de l'enseignement du Christ sur la prière. Et la plupart du temps, c'est vrai, je me mets dans le lot, nous considérons comme la prière comme si nous devions informer le Seigneur eh bien, de nos problèmes. On va le mettre au courant de tout ce qui ne va pas. Comme s'il ne connaissait pas nos problèmes, alors qu'il les connaît effectivement bien mieux et bien plus profondément que nous. Donc voilà, la prière ne consiste pas à informer Dieu de nos problèmes. Alors peut-être vous allez me dire maintenant, ben on va arrêter l'enseignement puisque ça ne sert à rien de prier. Une fois que j'ai dit ça, on peut rentrer chez soi, puisque Dieu connaît déjà nos demandes. Mais justement,
Jésus ne s'arrête pas là. Il dit donc, la prière ne consiste pas à informer Dieu, votre Père, de vos difficultés, mais il dit, vous donc, quand vous allez prier, faites-le de cette manière-là. Donc Jésus lui-même va nous inciter à prier, malgré peut-être nos soupçons sur l'utilité. Mais voyons, si on pense que la prière, c'est de mettre Dieu au courant de nos difficultés, on se trompe, je crois, très profondément sur ce que c'est que la prière. Il y a souvent, vous savez, les prières, parfois, pardon, je le dis, j'espère ne pas choquer des gens qui parmi vous feraient partie d'équipes liturgiques, mais vous avez beaucoup de prières universelles dans les messes du dimanche, où vraiment c'est le bulletin d'information. Quoi. Donc, on dit à Dieu tout ce qui se passe sur terre. Il en sait bien plus que nous, hein. Bien plus que nous. Alors, où est la difficulté? Où est vraiment le fond de la prière? Eh bien, le fond de la prière se place non pas dans l'information que nous voulons donner à Dieu de ce que nous vivons, mais elle se place au niveau de notre vouloir, de notre volonté. Si on voulait résumer l'enseignement du Notre Père, ce que vise Jésus à travers cette prière, cet itinéraire, c'est l'union des deux volontés. De la volonté de Dieu et de la volonté de l'homme. C'est vraiment le plus important, à mon avis, de retenir de ce que je voulais vous dire aujourd'hui, c'est cette union des volontés. Alors, pour essayer de vous montrer que Jésus n'est pas le seul à nous le dire et qu'en faisant cela, il accomplit l'Ancien Testament, il accomplit le Premier Testament, je voulais faire un petit excursus, un petit rappel de ce que l'on appelle l'alliance dans l'Ancien Testament. Le message fondamental de l'Ancien Testament, c'est l'alliance entre le Seigneur et un peuple qu'il a choisi, le peuple d'Israël. Dans l'Ancienne Alliance, la formule du contrat, on pourrait dire, entre Dieu et son peuple, entre Israël et le Seigneur, je ne sais pas si vous la connaissez, on la retrouve chez beaucoup de prophètes, c'est « Eh bien, ils seront mon peuple et je serai leur Dieu. Vous serez mon peuple particulier à moi et moi je serai votre Dieu. » Qu'est-ce que ça veut dire « je serai votre Dieu ou je serai leur Dieu » ? C'est une parole très puissante et un engagement très puissant de la part du Seigneur, c'est dire « je me mets à votre disposition. Et quelle que soit la chose que vous me demandiez, je la ferai. » Ça, c'est la partie où Dieu s'engage. Et à quoi s'engage Israël dans cette alliance ? À vivre des paroles du Seigneur, des paroles de la Torah. Donc vous voyez, c'est un contrat où Dieu prend l'initiative, mais où chacun aura quelque chose à faire et à accomplir. Israël à vivre, si vous voulez, des 10 commandements et de toute la Torah sur la terre d'Israël, aux yeux des nations, de manifester la sainteté du nom de Dieu. Et le Seigneur, lui, de son côté, se met à la disposition de ses enfants pour qu'ils puissent accomplir ses paroles. Et le drame d'Israël, comme c'est souvent le nôtre, c'est que la plupart des fils d'Israël n'ont pas suffisamment cru à cet engagement et à cette parole. Pour vous montrer un autre passage de l'Écriture où on voit ce qu'est vraiment le fond de la prière et l'engagement que Dieu peut prendre, je vous propose que nous méditions, mais très rapidement, les débuts du roi Salomon. Je ne sais pas si vous voyez qui est Salomon, le fils du roi David. Premier livre des rois, chapitre 3. Je vais vous lire un petit passage qui est, je trouve, vraiment très expressif, que vous pourriez méditer si vous voulez approfondir votre prière. Donc c'est le début du cycle de Salomon, et Salomon est un très jeune homme, et il se trouve consacré roi d'Israël. Et une nuit, il va à Gabaon, en Israël, pour y sacrifier, il fait un grand sacrifice, et à ce moment-là, le Seigneur lui apparaît en songe. Et voilà ce qu'il lui dit. Chapitre 3 du premier livre des rois, versets 5 et suivants. « Dieu dit à Salomon, demande ce que je dois te donner. » Demande ce que je dois te donner. Ça vous choque, ça? Si le Seigneur vous dit une chose pareille, ça vous choque ou pas? Parce qu'on pourrait dire, ben, tu sais très bien, tu sais tout. Eh bien non, Dieu dit à Salomon, je veux que toi, Salomon, tu me dises ce que je dois te donner. Ce que je te dois en toute justice, vous voyez, dans l'alliance. C'est vraiment tout à fait spécial. Et regardez ensuite vous connaissez peut-être la réponse. Eh bien Salomon, qui est tout jeune, répondit, tu as témoigné une grande bienveillance à ton serviteur David, mon père, et celui-ci a marché devant toi dans la fidélité, la justice et la droiture. Maintenant,
« Seigneur mon Dieu, tu as établi roi ton serviteur, il parle de lui, à la place de mon père, et moi je suis un tout jeune homme, et je ne sais pas agir en chef, je ne sais pas commander. Ton serviteur est au milieu du peuple que tu as élu, un peuple nombreux, si nombreux qu'on ne peut pas le recenser. » Et regardez, il va faire sa demande. Voilà ce qu'il va demander à Dieu en toute justice. « Donne à ton serviteur un cœur qui écoute pour gouverner ton peuple, pour discerner entre le bien et le mal, car qui pourrait gouverner ton peuple qui est si grand ?» Et il plut au regard du Seigneur que Salomon ait fait cette demande. Et Dieu lui dit, parce que tu as demandé cela, que tu n'as pas demandé pour toi de longs jours, ni la richesse, ni la vie de tes ennemis, mais que tu as demandé pour toi le discernement du jugement, voilà que je fais ce que tu as dit. Vous voyez, quand je vous dis, dans l'Alliance, le Seigneur se met au service de celui qui, dans la pauvreté de son cœur, fait une vraie demande, eh bien à ce moment-là, le Seigneur lui-même se fait serviteur et va accomplir ce que son enfant lui a demandé. Voici que je fais ce que tu as dit, je te donne un cœur sage et intelligent comme personne ne l'a eu avant toi et que personne ne l'aura après toi. Et même ce que tu n'as pas demandé, je te le donne aussi, une richesse et une gloire comme à personne parmi les rois. Donc vous voyez, je vous ai fait ce petit rappel pour vous montrer que dans l'Alliance, la prière consiste à demander ce que Dieu doit donner à ses amis. Et lors de sa venue, le Christ va reprendre tout cela, va investir toute sa vie pour le service de cet engagement de Dieu. Chaque fois que dans le Christ, dans la nouvelle alliance, nous demandons quelque chose au Père, il se met à notre disposition. Voilà jusqu'où ça va. C'est exactement ce que veut dire l'expression « il est notre Dieu ». Alors c'est complètement exorbitant, mais c'est ça le message de l'Évangile. Et c'est déjà présent dans l'Ancien Testament et c'est totalement réalisé par Jésus. Il se passe des choses là. Ah, voilà. On ne sait jamais ce qui se passe. Bonjour. Alors, pour vous montrer que cela s'accomplit dans le Nouveau Testament, dans l'Évangile, on va aller prendre deux petits passages que je laisse à votre méditation pour vous montrer que Jésus fait exactement comme Dieu vis-à-vis de Salomon. Par exemple, on pourrait lire au chapitre 10 de Saint Marc le récit de ce qu'on appelle la guérison de Bartimée. Bartimée qui est aveugle, que Jésus rencontre sur son chemin quand il monte à Jérusalem, à Jéricho. Jésus rencontre un aveugle au chapitre 10. Je vais vous lire l'ensemble. Alors c'est versets 46 à 52. 10, 46, 52 dans l'évangile de Marc. Comme Jésus sortait de Jéricho avec ses disciples et une foule considérable, le fils de Timée, Bartimée, un mendiant aveugle, était assis au bord du chemin. Quand il apprit que c'était Jésus le Nazarénien, il se mit à crier « Fils de David, Jésus, aie pitié de moi !» Et beaucoup le rabrouaient pour lui imposer silence, mais lui criait de plus belle « Fils de David, aie pitié de moi !» Jésus s'arrêta et dit « Appelez-le !» On appelle l'aveugle en lui disant « Aie confiance, lève-toi, il t'appelle !» Et lui, rejetant son manteau, bondit et vint à Jésus. Et écoutez bien ça, verset 51. Oui, Jésus a un aveugle devant lui qui n'arrête pas de crier vers lui. Et Jésus lui dit, qu'est-ce que tu veux que je fasse pour toi? C'est que Jésus ne donne pas la réponse, vous voyez, ne fait pas la demande à la place de l'homme aveugle. Alors que ça paraissait être criant d'une certaine manière, que ça demande, ben non, qu'est-ce que tu veux que je fasse pour toi? Et l'aveugle va lui répondre, Rabouni, que je recouvre la vue, que je vois. Et Jésus lui dit, va, ta foi t'a sauvé. Et je vais prendre un autre passage auquel j'avais pensé. Vous pouvez lire par exemple, en fait il faudrait lire tous les chapitres 14, 15, 16 de l'évangile selon saint Jean, qui est le grand discours de Jésus après la scène. Je vais vous en lire simplement un petit extrait au chapitre 16, versets 23 à 24. Donc saint Jean 16, 23 à 24. Là aussi, ça vaut vraiment le coup pour quelqu'un qui veut être chrétien d'aller jusqu'au bout de ses paroles. Donc voilà ce que dit Jésus. Vous aussi maintenant, vous voilà triste, mais je vous verrai de nouveau, et votre cœur sera dans la joie, et votre joie, nul ne vous l'enlèvera. Ce jour-là, vous ne poserez aucune question. En vérité, je vous le dis, ce que vous demanderez au Père, il vous le donnera en mon nom. Et il dit, jusqu'à présent, vous n'avez rien demandé en mon nom. Vous n'avez rien demandé en mon nom.
demandez et vous recevrez pour que votre joie soit complète. Alors, quel rapport avec la prière ? Mais vous voyez, ça va peut-être vous étonner que je dise ça, mais c'est vrai que le Créateur, le Père, s'est décidé à régir le monde selon son dessein, sa volonté, mais il s'est aussi décidé à faire notre volonté. C'est ça qui est le plus étonnant, et non pas à imposer la sienne. C'est dans cette jonction de la volonté de Dieu et de la volonté de l'homme que se joue la prière. Pour que nous parvenions à désirer ensemble avec lui la même chose, c'est là que se situe la prière. Vous voyez, la prière, c'est le chemin pour dire à Dieu, dans la foi, ce que nous voulons qu'il fasse pour lui. Et lui voudra ce que nous voulons. Mais cela suppose que nous osions vraiment le dire dans la foi. Mais nous savons très bien tous ici que notre volonté est perverse au départ, qu'elle est pécheresse, qu'elle peut aussi vouloir des mauvaises choses. Donc, il y a un chemin à faire pour que notre volonté devienne identique à celle de Dieu. Voilà, il y a un chemin à faire de purification, de travail intérieur pour que vraiment nos cœurs soient accordés à ceux de Dieu. Comme il y a un chemin pour que la volonté de l'homme et la volonté de la femme qui veulent s'épouser puissent se rencontrer et entrer en alliance. Et vraiment, c'est ça l'œuvre de grâce, l'œuvre du Saint-Esprit dans nos cœurs, c'est que progressivement, le Seigneur va, si nous le laissons faire, diviniser toutes nos facultés intérieures, notre mémoire, notre intelligence et finalement notre volonté. Vous voyez, le problème, ce n'est pas tellement de soumettre notre volonté à celle de Dieu comme à une sorte de maître tout-puissant, mais c'est de faire que notre volonté soit tellement amoureuse de Dieu, tellement unie à celle de Dieu, que nous puissions être sûrs, comme les saints, qu'il veuille ce que nous avons décidé de vouloir. Ça va jusque-là, le chemin que le Christ nous enseigne. Alors, pour vous en donner un autre témoignage, j'ai apporté un petit texte de Maurice Zendel. J'aurais voulu le photocopier, malheureusement, je n'ai pas eu le temps. Mais je vais demander un peu d'attention, je vais vous lire ce passage de ce prêtre suisse et mystique, Maurice Zendel, dans un très beau petit livre que je vous conseille, qui a été réédité, qui s'appelle « L'Évangile intérieur ». Ce sont des entretiens qu'il a donnés à la radio suisse pendant les années 30, c'est absolument prodigieux. Et voilà ce qu'il dit à un moment sur la prière, vous allez y retrouver des choses que j'essaie de vous dire. « La prière fait de notre vie un don ». Et elle nous établit dans une relation filiale avec notre Créateur. La prière n'a donc pas besoin pour fin de renseigner Dieu sur nos besoins, qu'il connaît infiniment mieux que nous. La prière ne se propose pas non plus de d'amener Dieu à consentir à leur satisfaction, car sa bonté infinie ne cesse de vouloir notre bien, mais la prière consiste à faire coïncider notre volonté avec la sienne. Pour que son amour ait dans le nôtre une réponse de plus en plus parfaite, de plus en plus adéquate. La prière a donc un caractère essentiellement spirituel et désintéressé. Nous pouvons sans doute implorer les biens matériels qui nous sont nécessaires, mais en tant que moyen d'une vie tout ordonnée à l'esprit. Ce que nous demandons, au fond, c'est toujours Dieu, Dieu, Dieu, Dieu lui-même. À ce titre, toute prière est exaucée dès qu'elle est vraiment ce qu'elle doit être, l'ouverture de notre cœur à l'appel du premier amour. Maurice Zendel, l'Évangile intérieur. Je reviens sur cette affaire, pour continuer à méditer, sur cette affaire de la volonté humaine, parce que c'est là-dessus qu'il faut vraiment réfléchir. Je ne sais pas quelle heure il est, je vais vous laisser un temps de questions, de réactions. Vous voyez, Jésus, pourquoi Jésus enseigne la nécessité de prier ? Eh bien parce que Dieu ne veut rien faire sans que nous le voulions. C'est pas plus compliqué que ça. Il veut rien faire sans que nous le voulions, et il veut savoir ce que nous voulons. Mais ça veut dire que dans l'Alliance nouvelle et éternelle, il nous traite vraiment comme des personnes responsables. Il nous dit, je me mets à ta disposition, je me donne à toi, mais qu'est-ce que tu veux que je fasse pour toi ? Ce que tu diras dans la foi, dans le nom de Jésus, eh bien je le ferai. C'est ça, donc l'engagement de l'Alliance. Et vous voyez, vous comprenez pourquoi Jésus veut savoir ce que nous voulons. Donc, quand nous allons étudier dans le carrefour de demain les différentes demandes du Notre Père, il faudra que vous compreniez le Notre Père comme, vous voyez, quand on dit Notre Père qui est aux cieux, que ton nom soit sanctifié, ça veut dire en fait, je veux que ton nom soit sanctifié. Je le veux. Je veux que ton règne vienne. Et je te demande de le faire.
Ça, c'est une, vous voyez, c'est une audace spirituelle immense que de faire une chose pareille. D'ailleurs, c'est pour ça que dans la messe, quand on dit, c'est quoi la formule ? Unis dans un même esprit, nous osons dire. Il faut vraiment comprendre que ce osons dire, il faut, voilà, on se place devant Dieu comme des enfants et on lui demande des choses. Et voilà ce que je veux. Alors le Christ donne aussi lui-même, dans quelques épisodes de sa vie, un commentaire finalement du Notre Père. Il y en a un très bel exemple à la fin d'Évangile selon saint Jean, en conclusion de ce fameux discours après la scène. Jésus, vous savez, a parlé avec ses apôtres, s'est entretenu avec eux, et puis il s'arrête, il lève les yeux au ciel et il se met à prier. C'est tout le chapitre 17, c'est ce qu'on appelle la grande prière sacerdotale de Jésus. Alors, il fait une triple prière, il prie d'abord, il demande au Père de recevoir la gloire qu'il avait dès avant les siècles. Voilà. À ce moment-là, ensuite, il prie pour ses disciples, les apôtres qui sont là. Et puis à la fin, au verset 24, il fait une prière très étonnante. 17-24, chez saint Jean, regardez ce qu'il dit. « Père, ce que tu m'as donné, je veux que là où je suis, eux aussi soient avec moi, afin qu'ils contemplent ma gloire que tu m'as donnée, parce que tu m'as aimé avant la fondation du monde. Voilà. Je veux. » Voilà, l'homme de foi qui est capable de dire ça, vous voyez, pas par bravade, mais en toute humilité, de faire cette prière devant Dieu, est en train d'entrer dans la prière parfaite de Jésus. Et Jésus va nous enseigner, à travers les paroles de notre Père, un chemin de communion parfaite pour que nous puissions dire vraiment, oser dire au Père, je veux, sachant que le Père voudra ce qu'on lui demandera. Alors pour terminer, je vais, dans une dernière partie, reprendre ce que j'ai dit sous un autre biais. Vous voyez, je suis parti en fait d'où, hein ? Je suis parti de l'évangile selon saint Matthieu, chapitre 6, et puis j'ai réfléchi au fait que Jésus nous dit, surtout priez pas comme les païens, commencez pas à embêter le bon Dieu avec vos problèmes et à rabâcher toujours les mêmes choses. Voilà. Et puis voilà comment... je vais prendre maintenant une autre version du Notre Père dans les évangiles, qui est au chapitre 11 de saint Luc, où de nouveau, on va voir quelques toutes petites indications qui vont nous montrer de quoi il s'agit à propos du texte du Notre Père. Alors, on va ouvrir donc le chapitre 11 de saint Luc, et il y a quelque chose de très étonnant dans la façon dont saint Luc nous présente le Notre Père. Il advint, comme Jésus était quelque part à prier, quand il eut cessé, qu'un de ses disciples lui dit « Seigneur, apprends-nous à prier comme Jean-Baptiste l'a appris à ses disciples. » Et à ce moment-là, Jésus va dire « Lorsque vous priez », et il va dire le Notre Père dans une version un peu plus courte. Un jour, Jésus était en prière, et quand il eut fini, ses disciples lui dirent « Apprends-nous à prier comme Jean-Baptiste a appris à ses disciples. » Alors ça, c'est très étonnant, comme demande de la part des disciples, parce que, vous voyez, on est chez Luc à un moment où les disciples connaissent le Christ depuis, on pense, à peu près 2 ans et demi. Donc depuis 2 ans et demi, ils le suivent. Ils ont forcément prié avec lui déjà beaucoup de fois, ils sont entrés dans le temple, ils sont allés dans les synagogues, ils ont dû réciter les psaumes. Oui, Jésus prie, si vous voulez, je pense, avec toute sa famille, son peuple. Et là, quelqu'un demande plus que ce qu'ils ont dû déjà voir. Alors pourquoi ? Voilà où il y a l'anomalie, c'est qu'en fait, justement, Jésus vient de passer plusieurs heures à prier, des heures et des heures et des heures à prier tout seul. Et j'ai presque envie de dire, a priori, ça doit se passer bien pour lui. C'est-à-dire que, en gros, les disciples... Je sais pas, vous avez déjà essayé de passer une nuit complète en prière, ou je sais pas, 5 heures, 6 heures en prière. C'est pas si simple que ça, quand même, je sais pas. Faites donc l'essai. Et je pense que, simplement, les disciples qui sont là voient Jésus qui prie des heures et des heures et des heures. Et bien, ils voudraient bien savoir comment il fait. Comment c'est possible ? Comment c'est possible de faire comme ça ? Donc en fait, en gros, c'est celui qui fait la demande, il dit « moi, j'y suis pas arrivé, quoi. Est-ce que tu pourrais, en quelque sorte, nous expliquer comment tu fais ?» Et donc, c'est ce qui vous explique la notation « Apprends-nous à prier comme Jean-Baptiste nous a appris. » Je ne sais pas si vous avez déjà réfléchi à ce verset. Pourquoi apprendre à prier comme Jean-Baptiste l'a appris ? Tout simplement parce que Jean-Baptiste était un maître spirituel. Vous voyez ? Et les maîtres spirituels de l'époque, comme Jean-Baptiste, un de leur ministère, de ce qu'ils avaient à faire, c'était d'enseigner leur propre manière de prier, la manière dont eux, ils priaient.
Donc, vous voyez, dire « apprends-nous à prier comme Jean-Baptiste a appris à ses disciples », ça veut dire « apprends-nous à prier comme toi tu pries ». Ouvre-nous le secret de ta prière personnelle. Permets que nous puissions prier comme toi. Et donc, ensuite, Jésus répond par le Notre Père. Donc le Notre Père, vous voyez, c'est la manière dont qu'a Jésus, en résumé, on pourrait dire dans des formules extrêmement lapidaires, condensées, de transmettre sa propre prière de Fils éternel, fait chair, sa propre attitude spirituelle dans la prière. Simplement, le Notre Père tel que nous l'avons, c'est là où il y a une petite nuance à apporter, ce n'est pas exactement la prière propre de Jésus. Est-ce que vous voyez pourquoi ? Parce que dans le Notre Père, il y a une demande qui ne correspond pas vraiment à Jésus. C'est laquelle ? Des lourds du malin, pourquoi pas ? Parce qu'il combat contre le mal. Mais non, mais c'est pardonne-nous nos offenses, quoi, nos péchés. Donc, qu'est-ce que l'on peut dire à partir de ça ? C'est que Jésus va transposer sa propre prière filiale, son chemin de prière, mais il va la transposer à des hommes et des femmes comme vous et moi qui sont pécheurs. Donc vous voyez, le Notre Père, c'est une manifestation, c'est une mise en œuvre de l'attitude du Fils éternel incarné, mais transposée pour nous. Voilà, pour que nous puissions progressivement nous approcher de la prière de Jésus. Voilà, Jésus veut nous donner accès à sa propre prière, tout en sachant très bien que les disciples qui l'entourent, vous et moi, ceux à qui il dispense son enseignement, ne sont pas des petits saints. Voilà. En tout cas, je me mets dans le bain. Voilà. Que c'est des gens qui sont... Voilà. Qui sont pécheurs. Vous savez que un petit peu après Notre Père, quand ils vont monter à Jérusalem, Jacques et Jean, alors que Jésus n'arrête pas de dire qu'il va mourir, vont demander de siéger à droite et à gauche, d'avoir les belles places dans son royaume, Pierre va le trahir. Vous voyez, c'est à eux que Jésus apprend la prière. Et Jésus sait très bien ce qui va se passer. Il sait que parmi eux, certains vont le trahir. Et pourtant, à ces hommes lourds, pécheurs, qui ne sont pas des petits saints, qui vont fuir pour sauver leur peau, à eux, il va apprendre sa manière de prier. Ce Notre Père, c'est une merveille. C'est une merveille parce que ça peut nous emmener très très loin dans l'union à Dieu, dans l'union à volonté, mais ça vient nous chercher très bas, très très très très bas, là où nous sommes. Notre Père, c'est une prière pour nous, aujourd'hui, dans notre condition pécheresse, pour nous qui croyons en Jésus. Voilà. Ce n'est pas encore le sommet de la prière que nous dirons au ciel quand nous serons avec le Seigneur en pleine communion, mais c'est précisément le train pour y aller, quoi, vous voyez. C'est le chemin pour y parvenir. Je vais vous lire une petite chose, un petit passage de Sainte Thérèse d'Avila, donc une mystique espagnole du XVe siècle, à propos du Notre Père, qui va redire un peu ce que j'essaie de vous dire en d'autres termes. Donc c'est dans le chemin de la perfection. Elle a commenté Notre Père, hein, Sainte Thérèse. Alors voilà ce qu'elle dit. Quelle est la personne, pour étourdie qu'elle soit, qui, lorsqu'elle sollicite un personnage important, ne réfléchit d'avance à la façon de présenter sa requête, de manière à lui être agréable, à ne pas l'importuner, se rappelant l'objet de sa requête, les raisons qui la motivent, en particulier si elle demande quelque chose d'aussi important que celle que notre bon Jésus nous apprend à demander. Si vous allez voir M. Sarkozy, le président de la République, et que vous avez 5 minutes pour lui expliquer votre affaire. Alors vous avez intérêt à avoir bien réfléchi ce que vous allez lui demander, voilà, et à bien motiver votre affaire. Ben, elle dit, ben, si vous faites ça avec des gens importants, devant Dieu notre Seigneur, vous feriez bien de faire la même chose, quoi, en gros, d'avoir vraiment pesé ce que vous voulez demander à Dieu. Alors elle dit, cela me semble digne d'être considéré. Et elle s'adresse au Seigneur. Ne pourrais-tu, Seigneur, tout inclure en un seul mot et dire, donne-nous, Père, ce qui nous convient ? Vous voyez ? Pourquoi notre prière ne se résumerait pas à dire, ben, puisque tu sais tout, que tu connais tout, que tu es au-delà de tout, eh bien donne-nous ce qui nous convient. Car rien de plus n'eût été, semble-t-il, nécessaire pour celui qui comprend tout. Ô sagesse éternelle, répond Sainte Thérèse, cela pouvait suffire entre toi et ton Père, entre Jésus et ton Père. C'est ainsi que tu l'as sollicité au jardin des Oliviers. Tu as exprimé ton amour et ta crainte en te remettant à sa volonté. Mais nous pécheurs, nous ne sommes pas, Seigneur, tu le sais, aussi soumis que toi à la volonté de ton Père. Il fallait que nous le sollicitions des choses remarquables pour prendre soin d'examiner si ce que nous demandions nous convient, et sinon, ne point le demander. Et regardez ce qu'elle rajoute, elle est très intelligente, cette femme.
Car nous sommes ainsi faits que si on ne nous donne pas ce que nous voulons, nous usons de notre libre arbitre pour refuser ce que nous offre le Seigneur. Même lorsqu'il nous offre ce qu'il y a de meilleur, si ce n'est pas argent comptant, nous craignons de ne jamais nous enrichir. Alors je termine et puis je vous laisse la parole. Et puis demain, on m'a dit qu'il ne fallait pas que ça dure après 15h15, donc j'arrête là. Mais on a un mot, là, ou en quelques mots, la prière du Notre Père, c'est un chemin spirituel. C'est un itinéraire que le Seigneur Jésus veut nous faire faire, voilà, pour que nous puissions demander à Dieu et le faire en toute foi, en toute audace, demander à Dieu ce qu'il veut nous donner. Voilà exactement ce qu'est notre Père, parce que précisément les biens les plus importants que Dieu veut nous communiquer, les biens de la vie éternelle, sont des biens relationnels, sont des biens de l'alliance, de l'amour. Et dans ce registre-là, Dieu veut savoir ce que nous voulons, vraiment. Et je pense, vous voyez, j'y ai encore réfléchi il n'y a pas longtemps, là, en méditant sur la lutte de Jacob et de l'ange. Vous connaissez ce récit biblique, là, je ne sais plus très bien, là, je pense que c'est le chapitre 32 de la Genèse. Mais il y a dans la nuit, alors que Jacob est parti plus de 14 ans d'Israël pour aller chercher une femme, il en revient avec deux d'ailleurs, même plusieurs et plein d'enfants. Il revient sur la terre que Dieu lui avait promise. Et là, dans la nuit, il fait passer le torrent à sa famille et à tous ses biens, etc. Et puis il reste seul près du torrent et il combat toute une nuit avec l'ange du Seigneur. Tout à fait stupéfiant parce qu'il faut regarder quand même ce que se disent l'ange et Jacob. C'est que Jacob dit à l'ange du Seigneur et au Seigneur lui-même, « Je ne te lâcherai pas tant que tu ne m'auras pas béni. » C'est tout à fait surprenant parce que la bénédiction, c'est quoi la bénédiction dans la Genèse? C'est précisément la vie éternelle. Et c'est Abraham qui a reçu la bénédiction pour tous, puis son fils Isaac. Et puis ensuite, entre Jacob et Ésaü, les deux fils d'Isaac, Dieu a choisi Jacob, le plus tordu qu'on puisse imaginer, pour lui donner la bénédiction.

redonner dans l'Eucharistie. Et pourtant, il faut que jour après jour, librement, j'ai envie de dire du fond de notre cœur et de notre volonté, nous disions à Dieu que nous voulons la vie éternelle. Nous ne pourrons pas entrer, vous voyez, de même qu'on ne peut pas se marier si on ne dit pas à l'autre qu'on le veut, et qu'on veut donner sa vie, et que ce qu'on désire c'est être avec elle ou avec lui. On ne peut pas entrer, à mon avis, dans la vie éternelle, dans la communion éternelle avec Dieu, si on ne vient pas lui demander vraiment, et qu'on ose faire cette demande, tout petit que nous soyons ou tout pécheur que nous soyons. Je crois que le Notre Père va nous apprendre à, comme une sorte de spirale ascendante, voyez, à faire des demandes de plus en plus proches de ce qu'est la vie éternelle. Et voilà, voilà ce qu'est exactement le Notre Père, nous faire monter de plus en plus pour que nous ayons des demandes à la fois de plus en plus simples et de plus en plus grandes, qui c'est Dieu lui-même. Mais le Seigneur ne s'imposera pas à nous, malgré nous, vous voyez. Nous n'entrerons pas dans la vie éternelle par hasard ou, je ne sais pas, malgré nous, ce n'est pas possible. Et donc un chemin nous est laissé, un chemin de vie, je ne sais pas de combien, pour chacun, pour que nous puissions aspirer de toute notre force cette vie éternelle que le Seigneur veut nous donner.

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3: On vous livrera aux synagogues et aux prisons. On vous fera comparaître devant des rois et des gouverneurs à cause de mon nom. Luc 21, 12.

Bonjour à tous. Parler de la peur de l'avenir. En quoi l'avenir peut être source de peur pour nous? Est-ce que l'avenir doit nous inquiéter? Comment affronter sereinement son avenir? Que faire lorsque notre avenir proche, notre avenir plus lointain, suscite de l'inquiétude? Et pour commencer, alors même que nous allons parler de l'avenir, je voudrais citer d'abord un historien qui est mort au début de cette année 2020, Jean Delumeau, qui a beaucoup travaillé sur la question de la peur en Occident à la fin du Moyen Âge, à l'époque moderne, un livre qui a connu un certain retentissement, La peur en Occident, 14e-18e siècle. Et cet historien développe une thèse selon laquelle l'Église, l'enseignement chrétien aurait développé, cette notion a été beaucoup reprise par la suite, une pastorale de la peur, en disant c'est par cette pastorale de la peur que l'Église, que les clercs auraient pendant plusieurs siècles tenu les diverses populations d'Occident en aiguisant un certain nombre de peurs ancestrales. Est-ce que l'Église a effectivement entretenu cette pastorale de la peur? Peut-être, pour une part. En tout cas, ce qui est sûr, c'est que cette pastorale de la peur, à part peut-être dans quelques segments de l'Église, a largement disparu. On peut même se demander si, en abandonnant la pastorale de la peur, l'Église n'a pas non plus abandonné quelque chose d'authentiquement chrétien et une donnée fondamentale, hein, de la révélation, qui est le sens de Dieu, la crainte de Dieu. Vous savez que le don de crainte est un don du Saint-Esprit. En tout cas, on peut dire que si jamais il y a eu pastorale de la peur, cette pastorale de la peur a été abandonnée très très largement en Occident. Est-ce que ça signifie que la peur a disparu de nos sociétés? Bien au contraire. Bien au contraire, et on peut dire que de nouveaux clercs se sont dressés pour alimenter les peurs,

0: Ce sont les politiques, les scientifiques, les essayistes qui, pour une bonne part, jouent sur nos peurs et qui jouent en particulier sur la peur de l'avenir. Pour une large part, hein, la peur de l'enfer a disparu. La peur de l'enfer a disparu et il n'empêche que elle a été remplacée par autre chose. C'est la peur de l'effondrement de notre société, la peur d'une fin du monde imminente. Vous avez peut-être vu dans les kiosques de gare ou dans les librairies plusieurs essais qui se sont multipliés là ces derniers mois, ces dernières années. Comment tout peut s'effondrer? Pourquoi tout va s'effondrer? Un grand thème à la mode de dire que notre civilisation, en très peu de temps, va totalement se vider, s'effondrer. Alors ça repose sur un certain nombre de prédictions en économie, en finance, des analyses concernant le climat, et on se dit finalement on va avoir un emballement de la logique capitaliste à l'œuvre, et en très peu de temps. Dans un très court terme, tout va s'effondrer. Voilà, ce qu'on appelle la collapsologie. Je ne sais pas si vous avez déjà entendu parler de cela. On n'a plus peur de l'enfer, mais on joue sur cette peur de l'effondrement. Nous n'avons plus peur d'un châtiment divin imminent, mais nous jouons, surtout dans le contexte actuel, sur un certain nombre de peurs, alors que dans la crise actuelle, il y a sans doute un certain nombre de risques, c'est certain, hein. Il ne s'agit pas de les minimiser, mais on voit bien comment le pouvoir politique, le pouvoir médiatique, pour essayer de tenir une population, joue sur bien sûr un certain nombre de ressorts traditionnels, les ressorts de la peur, le ressort de la culpabilité. Peut-être même à certains moments donnés une certaine infantilisation. Alors encore une fois, il ne s'agit pas de rejeter facilement tout cela en disant il y a aucun risque, mais ce que nous voyons, c'est que la peur est loin d'avoir disparu, et au contraire, la peur de Dieu a disparu, la peur d'un châtiment a disparu, mais cela n'a pas libéré l'homme, mais cela a comme libéré un espace, et où on voit aujourd'hui, comment cette peur s'est insinuée partout, et cette peur, par bien des aspects, est beaucoup plus agressive, beaucoup plus violente, beaucoup plus diffusée dans la société qu'elle ne l'était par le passé. Et que si pour une part, cette accusation, hein, qui avait été lancée à l'encontre de l'Église de jouer sur les peurs, ce constat relève du passé, mais le fait qu'aujourd'hui, un certain nombre de nouvelles voies de conscience morale se soient levées et remplacées l'Église. Et ces nouvelles voies jouent indiscutablement sur nos peurs. Alors, nous, comment nous nous situons face à ces peurs et face en particulier à cette peur concernant notre avenir proche, notre avenir lointain, l'avenir de notre civilisation, l'avenir de notre planète. On peut, hein, tenir des grands discours, on peut être conscient d'un certain nombre de phénomènes. Il n'empêche, que nous le voulions ou non, nous sommes les fruits de notre époque. Nous sommes marqués par les courants de fond qui façonnent notre monde actuel. Nous sommes marqués par le discours ambiant, quand bien même dans nos discours, dans nos idées, nous faisons preuve d'un certain sens critique. Donc, ces peurs et ces peurs face à l'avenir, nous en subissons. Nous en subissons les conséquences. Avec, voilà, ce que je vais vous dire là, ça peut paraître un peu schématique, mais je pense que ça a une grande part de vrai. Ceux qui avaient 20 ans il y a une cinquantaine d'années, donc je pense que pour beaucoup d'entre vous, ça correspond à la génération de vos grands-parents. Ceux qui avaient 20 ans il y a un peu plus de 50 ans ont grandi dans un monde qui avait ses difficultés, hein. C'était le monde de la guerre froide, d'un monde structuré autour de deux pôles avec la menace d'un conflit atomique, mais il n'empêche que ce monde de ceux qui avaient 20 ans, il y a 50 ans, était marquée par un grand optimisme quant à l'avenir. C'était les idéologies du progrès qui avaient le vent en poupe, des idéologies qui pouvaient être très opposées les unes aux autres, mais il y avait quand même ce courant dominant, cette idée, peut-être pas complètement formulée, mais cette idée que demain serait mieux que hier et que demain serait mieux que aujourd'hui. Ça, c'était les grandes idéologies du progrès qui ont façonné, qui ont marqué ceux qui avaient 20 ans il y a une cinquantaine d'années. Pour ceux qui avaient 20 ans il y a une bonne vingtaine d'années, un peu avant l'an 2000, ça correspond davantage pour ma part à ma génération, on était dans un monde où, après la guerre froide, après la chute du mur de Berlin, dans un monde qui paraissait plus incertain, dans un monde qui n'était plus bipolaire, qui était multipolaire, avec beaucoup de forces contradictoires, et ce qui dominait, ça n'était pas « demain sera mieux qu'hier », mais « demain reste incertain », une grande incertitude face à l'avenir du monde, mais avec encore un champ des possibles très très large, et où on se disait bien que l'avenir n'était pas du tout écrit et qu'il pouvait être, il restait à façonner, il restait malléable. Et on peut se dire que aujourd'hui, voilà, avoir 20 ans en 2020, c'est à peu près votre génération. Eh bien, pour une bonne part, la porte de l'avenir semble fermée. La porte de l'avenir semble fermée parce que, encore une fois, ça peut être nuancé, mais ça reste quand même un courant de fond. Demain ne sera pas mieux qu'aujourd'hui, mais demain représente un risque. Demain, c'est le danger du réchauffement climatique, c'est le danger de l'effondrement. Et donc, l'avenir semble marqué par un horizon assez bouché, et il y a comme une porte qui semble se fermer. Comment ça se traduit? Comment ça peut se traduire? Par toute une série de comportements. Même si extérieurement on peut se dire, moi j'ai ma vie devant moi, moi je n'ai pas peur de l'avenir, moi je croque la vie à pleines dents et j'avance dans la vie, le cœur apaisé, le cœur joyeux. Il peut y avoir, comme je vous le disais à l'instant, un certain nombre de réactions qui montrent que finalement, nous ne sommes pas si libres que cela face à l'avenir. Et selon moi, le grand critère de notre confiance ou non en l'avenir, en demain, en après-demain, c'est la manière dont nous vivons l'aujourd'hui, dont nous vivons notre présent. Si je vis le présent en acceptant de ne pas tout faire aujourd'hui, en acceptant d'avoir dans mes journées des moments où je m'ennuie, des moments où il ne se passe pas grand-chose, ça signifie que j'ai une certaine confiance en l'avenir, parce que ça signifie que ma vie reste devant moi. Si au contraire je suis collé à mon présent et que je cherche au maximum à remplir ma journée. Si dans ma journée, je dis, il faut que je voie le maximum de personnes, que je réalise le maximum d'activités. Si je suis présent à tel endroit, mais il faut qu'en même temps, par le biais des réseaux sociaux, je sois présent en un autre lieu, en un autre endroit. Si je suis avec des amis, mais je dois être, par les réseaux sociaux, présent à d'autres amis. Si j'ai besoin que ma vie se démultiplie sans cesse de cette manière, c'est sans doute le signe que je n'ai pas totalement confiance en l'avenir. C'est sans doute le signe que, eh bien, cette porte de l'avenir reste pour moi bouchée et que je suis comme assigné au temps présent. Je suis comme rivé au temps présent. Alors, il y a une grâce de l'instant présent, mais une grâce de l'instant présent qui, dans une authentique perspective chrétienne, reste toujours ouverte sur l'avenir. Si dans ma vie je crains l'étape suivante, si je crains de vieillir, adolescent, je crains d'entrer dans l'âge adulte, étudiant, je crains d'entrer dans la vie professionnelle, célibataire, je crains de m'engager dans le mariage ou m'engager dans une consécration religieuse et sacerdotale, eh bien, c'est peut-être aussi le signe que l'avenir n'est pas encore totalement assuré et que cette porte n'est pas encore totalement ouverte. Et face à ça, cette clé du discernement qui est le temps, le rapport au temps présent, il y a un principe du pape François qui, alors formulé directement, n'est pas très très élégant, pas très beau, mais qui je trouve est très profond, c'est quand le pape dit un des critères de l'action, c'est ou un des grands principes qui doit diriger notre vie, c'est le temps est supérieur à l'espace. Qu'est-ce que ça signifie? Le temps est supérieur à l'espace. Ça signifie que ce qui compte, ce sont les processus dans lesquels je suis engagé, les dynamiques de vie dans lesquelles je suis engagé, et pas d'abord le fait d'occuper tout l'espace, d'occuper toutes les zones de ma vie, de tout faire aujourd'hui. Ce qui compte et ce qui va donner un sens profond, une orientation à ma vie, c'est ce rapport au processus que j'initie. Je me rapproche de Dieu, j'apprends progressivement à faire des choix dans ma vie, je m'engage et par toute une série de petits engagements, je me prépare à prendre de grands engagements. Si au contraire je suis rivé au présent en essayant de tout faire et en essayant de ne pas trop réfléchir à l'avenir, c'est sans doute que j'ai quelque chose à changer dans ma vie. Donc, un avenir qui paraît bouché, un contexte général qui fait de l'avenir non pas un espoir, non pas l'espoir d'un jour meilleur, mais au contraire un risque, un danger. Et face à cela, quels que soient nos beaux discours, nous avons cette tentation de ne pas nous y engager dans cet avenir, de rester rivés au présent, de le remplir au maximum, de rester rivés à notre âge, à notre condition, sans faire un pas de plus. Et il s'agit pour nous, c'est vraiment ce que je vous invite à faire pour aujourd'hui, pour votre vie, de, on va dire, réouvrir les portes de l'avenir. Réouvrir les portes de l'avenir, et pour ça, je vous propose un petit parcours biblique, ou plus exactement un petit éclairage biblique, et je vous propose deux textes de la Bible. Je vous propose une tentative ratée pour réouvrir les portes de l'avenir, et je vous propose une voie authentique pour réouvrir la porte de l'avenir. Une tentative ratée. Pour réouvrir les portes de l'avenir, je vais vous lire un texte dont le Hervé évoquait ce matin dans sa conférence, que vous connaissez bien, mais que je vous propose de réentendre. C'est le récit de la chute dans le livre de la Genèse, chapitre 3 du livre de la Genèse. Je vous le lis. Le serpent était le plus rusé de tous les animaux des champs que le Seigneur Dieu avait fait. Il dit à la femme, Alors Dieu vous a vraiment dit, Vous ne mangerez d'aucun arbre du jardin. La femme répondit au serpent, Nous mangeons les fruits des arbres du jardin, mais pour le fruit de l'arbre qui est au milieu du jardin, Dieu a dit, Vous n'en mangerez pas, vous n'y toucherez pas, sinon vous mourrez. Le serpent dit à la femme, Pas du tout, vous ne mourrez pas. Mais Dieu sait que le jour où vous en mangerez, j'invite à bien écouter cela, vos yeux s'ouvriront et vous serez comme des dieux, connaissant le bien et le mal. La femme s'aperçut que le fruit de l'arbre devait être savoureux, qu'il était agréable à regarder et qu'il était désirable, cet arbre, puisqu'il donnait l'intelligence. Elle prit de son fruit et en mangea. Elle en donna aussi à son mari et il en mangea. Alors leurs yeux à tous deux s'ouvrirent et ils se rendirent compte qu'ils étaient nus. Ils attachèrent les unes aux autres des feuilles de figuier et ils s'en firent des pagnes. Ils entendirent la voix du Seigneur Dieu qui se promenait dans le jardin à la brise du jour. L'homme et sa femme allèrent se cacher au regard du Seigneur Dieu parmi les arbres du jardin. Le Seigneur Dieu appela l'homme et lui dit, Où es-tu donc? Il répondit, J'ai entendu la voix dans le jardin, j'ai pris peur parce que je suis nu et je me suis caché. À travers, évidemment, un style poétique, un langage poétique, on touche là vraiment quelque chose de profond, de vrai. On a cette tentation et cette promesse faite par l'esprit du mauvais, et il faut reconnaître que cette promesse est séduisante. Vos yeux s'ouvriront et vous serez comme des dieux, connaissant le bien et le mal. Connaître. Pourquoi souvent nous avons peur de l'avenir? Pourquoi nous avons peur de nous d'aborder avec confiance l'avenir? Parce que l'avenir est par définition ce que nous ne connaissons pas. C'est ce qui est inconnu. Et nous souhaiterions voir, nous souhaiterions connaître cet avenir. Avant de m'engager, j'ai besoin de savoir, de connaître jusqu'à un certain point. C'est légitime, mais ce désir, cette soif de connaissance peut être paralysante. Et spontanément, nous croyons que si oui, j'ai toutes les clés pour comprendre, si oui, je peux savoir, si oui, je dispose de toutes les garanties nécessaires, alors là, je pourrais m'engager. Alors là, je n'aurai plus peur. Je n'aurai plus peur parce que, enfin, je saurai. Parce que au fond, ce qui suscite cette inquiétude de l'avenir, c'est le fait que l'avenir demeure inconnu. Et j'ai besoin, en tout cas c'est notre réaction naturelle, j'ai besoin de connaître, j'ai besoin de savoir pour avoir cette confiance dans l'avenir. Eh bien, si nous lisons, si nous relisons le récit de la Genèse, nous voyons que c'est tout le contraire. C'est tout le contraire. Les yeux de l'homme et de la femme s'ouvrent. Ils entendent cette promesse, hein, vous connaîtrez le bien et le mal, et c'est cela qui suscite la peur. Hein. C'est la réponse d'Adam au Seigneur Dieu. J'ai entendu ta voix dans le jardin et j'ai pris peur. J'ai pris peur et je me suis caché. On a là tous les ressorts habituels de la peur. Je me cache, c'est-à-dire que je me sens coupable, la culpabilisation, la peur, une certaine duplicité, parce que je ne peux plus me présenter totalement à la lumière de Dieu. Au moment où le premier parent pense connaître, pense savoir, et ainsi pouvoir pleinement vivre, pleinement s'engager dans leur vie, en réalité, c'est précisément à ce moment où ils savent qu'ils découvrent ce qu'est la peur, qu'ils entrent dans une logique qui est une logique mortifère, une logique où l'on se cache, où l'on entre dans une certaine duplicité. Les ressorts de la peur sont là. Cela signifie que la connaissance, l'assurance de ce que sera l'avenir n'est pas le remède authentique à la peur. Et que c'est bien ce que nous dit le récit de la Genèse. La connaissance, en fait, peut même susciter la peur. Le fait de connaître l'avenir, d'avoir une maîtrise sur l'avenir, ne préserve pas de la peur. C'est au contraire le contraire. C'est le contraire qui est vrai. Ouvrir les portes de l'avenir, ça n'est pas le prévoir. Ouvrir les portes de l'avenir, ça n'est pas une question de savoir et de connaissance. Deuxième essai pour réouvrir cette porte, s'il ne s'agit pas de savoir ou de connaissance. Là, nous sommes à la toute fin de la Bible, dans un texte qui est très très particulier, la lettre aux Hébreux, qui n'est pas en tant que telle une lettre, qui est plutôt un sermon, une homélie, qui parle du sacerdoce du Christ, le Christ grand prêtre. Et je vous lis un extrait du chapitre 6 de cette lettre aux Hébreux. Dieu a pris le moyen du serment quand il a voulu montrer aux héritiers de la promesse de manière encore plus claire que sa décision était irrévocable. Dieu s'est ainsi engagé de façon irrévocable et il est impossible que Dieu ait menti. Cela nous encourage fortement, nous qui avons cherché refuge dans l'espérance qui nous était proposée et que nous avons saisie. Cette espérance, nous la tenons comme une ancre sûre et solide pour l'âme. Elle entre au-delà du rideau dans le sanctuaire où Jésus est entré pour nous en précurseur. Que nous dit ce texte? Dieu s'est engagé Dieu en venant dans le monde, Dieu en donnant sa vie sur la croix pour nous, s'est engagé en faveur de l'humanité. Et il ne s'est pas engagé en faveur de l'humanité de manière vague, de manière fumeuse. Dieu s'est engagé pour chacun d'entre nous. Dieu s'est engagé pour chacun d'entre vous. Et il est impossible que Dieu ait menti. Ce qui est notre garantie, ce qui est notre garantie pour avancer dans la vie, ce qui est notre garantie pour l'avenir, ça n'est pas le fait que nous savons ce que sera l'avenir. Ça n'est pas non plus le fait d'avoir des assurances que notre avenir ne sera pas trop compliqué. Nous ne savons pas ce que sera notre avenir. Mais notre assurance, c'est le fait que Dieu s'est engagé en donnant sa vie pour nous. Et là, je ne fais que répéter la lettre aux Hébreux. Il est impossible que Dieu ait menti. Parce que la promesse de Dieu n'est pas une promesse menteuse, n'est pas une promesse fallacieuse comme celle du tentateur. C'est une promesse qui ne passe pas uniquement par les paroles, mais une promesse qui passe par le don que Dieu fait de sa vie en nous livrant, en nous donnant son Fils. L'avenir, pour chacun d'entre nous, comportera sans doute des échecs, il comportera des déceptions. Mais nous savons que Dieu sera présent. Surtout, nous savons que Dieu s'étant engagé, nous pouvons, c'est très très beau, hein, saisir l'espérance que Dieu nous propose. L'espérance qui nous était proposée et que nous avons saisie. Pour nous engager, pour aborder l'avenir, nous avons besoin de saisir cette espérance. Cette espérance que nous tenons comme une ancre sûre et solide pour l'âme. Et là, cette très belle expression de l'Épître aux Hébreux, elle entre au-delà du rideau dans le sanctuaire. Là, c'est une référence à la liturgie de l'ancien temple à Jérusalem, où ne pénétrait que le grand prêtre. Et bien là, le grand prêtre, c'est le Christ, et c'est cette espérance qui nous permet de rejoindre le Christ. Et donc, l'avenir reste obscur. L'avenir reste inconnu, mais cet avenir, nous l'avons déjà dépassé, parce que nous avons déjà, par la foi, par l'espérance, nous avons déjà rejoint Dieu. Nous avons déjà, en quelque sorte, jeté notre ancre en Dieu. Et ce qui fait que quoi qu'il arrive, quoi qu'il advienne de notre vie, quoi que nous fassions, quels que soient les événements que nous aurons à subir, nous savons que notre vie est en Dieu. Notre vie est sous l'attraction de Dieu. Et c'est cela l'espérance. L'espérance, ça n'est pas simplement « j'espère que ça va aller, j'espère que ça ira mieux, j'espère que ce sera plus facile dans une semaine, dans un mois, dans un an ». Nous n'en savons rien. Peut-être que ce sera plus facile, peut-être que ce le sera moins, mais l'espérance, c'est se dire « ma vie est déjà en Dieu, quoi qu'il arrive, ma vie est déjà sous l'attraction de Dieu ». Et c'est cela qui rend ma vie, en quelque sorte, vivable, quelle qu'elle soit. Oui, nous rencontrerons la croix. Oui, nous la rencontrerons. Il n'y a pas de vie sans croix. C'est d'ailleurs le Christ qui nous l'a dit. Mais la croix est source de vie. Peut-être que si on nous disait aujourd'hui les épreuves par lesquelles nous devrions passer, quels que soient nos choix de vie, nous serions peut-être effrayés. Mais en fait, une fois qu'on les vit, ces épreuves, si on les vit en union avec le Christ, si on les vit en union avec la croix du Christ, alors nous savons que toutes ces épreuves peuvent être source de vie, parce que la croix est source de vie. Un petit peu en commentaire de cette très belle lettre aux Hébreux, je voudrais vous lire un extrait d'une encyclique de Benoît XVI sur l'espérance, Spe Salvi. Apparaît comme élément caractéristique des chrétiens le fait qu'ils ont un avenir. L'avenir est à nous. L'avenir est à vous. Pas au sens où nous allons tout réussir, pas au sens où nous allons reconquérir toute une série de domaines de la vie publique, de la vie politique, mais l'avenir est à nous parce que l'avenir est au Christ. Le Christ n'est pas simplement passé, venu sur terre il y a 2000 ans, il n'est pas seulement présent. Le Christ est notre avenir parce que le Christ reviendra, nous l'avons déjà saisi dans la foi et dans l'espérance, il reviendra. Et donc, tout le monde présent, tout le monde est comme tendu vers ce retour du Christ, même si, par bien des aspects, il semble s'en détourner. Élément caractéristique des chrétiens, le fait qu'ils ont un avenir. ce n'est pas qu'ils sachent dans les détails ce qui les attend. Voilà. Nous ne savons pas ce qui nous attend. Mais ils savent de manière générale que leur vie ne finit pas dans le néant. C'est seulement lorsque l'avenir est assuré en tant que réalité positive que le présent devient aussi vivable. La porte obscure du temps, de l'avenir, a été ouverte toute grande. Celui qui a l'espérance vit différemment. Une vie nouvelle lui a déjà été donnée. S'engager dans la vie, s'engager dans notre avenir, aborder cet avenir, ça n'est pas d'abord prévoir, savoir, demander une multiplicité d'assurances, mais c'est vraiment jeter son ancre pour croire, pour espérer en Dieu. Et je voudrais, pour terminer, pour essayer vraiment voilà, de réouvrir ces portes de l'avenir, vous donner quelques clés pour ouvrir cette porte. D'abord, l'attitude fondamentale du chrétien, c'est, je pense que vous l'avez compris, c'est l'espérance. C'est l'espérance qui n'est pas un optimisme dans l'avenir. L'espérance qui ne consiste pas à chausser des lunettes roses et à se dire que tout va bien, tout est extraordinaire. Il s'agit d'accueillir la réalité du monde présent, la réalité de votre vie présente, très concrète, telle qu'elle est, avec parfois aussi sa brutalité. Sa dureté. Voilà. On peut vivre des choses difficiles. On peut connaître un certain nombre de tourments. Jeter l'espérance, jeter cette ancre en Dieu, c'est se rappeler que ma vocation, c'est la vie éternelle. Ma vie ne sera totalement accomplie que dans l'éternité. Je n'ai pas à être enfermé dans mon présent. J'ai à vivre la grâce de l'instant présent. Mais je sais que ma vie ne sera accomplie que dans l'éternité. Vous savez, à un moment donné, on pensait que la perspective de l'éternité, c'était cela qui asservissait l'humanité, qui a toute une série d'idéologies qui ont dit « mais il faut rejeter l'éternité parce que c'est ça qui va permettre de transformer le monde ». Aujourd'hui, on a perdu cette perspective de l'éternité. Nous-mêmes, comme chrétiens, même si nous disons que nous y croyons, au fond, nous y croyons, mais ça ne change plus rien à notre vie. Et en fait, oublier cette perspective de l'éternité, ça nous enferme, ça nous aliène, parce que nous sommes encore une fois enfermés dans notre présent. Nous voulons tout faire de notre vie, nous voulons tout vivre aujourd'hui. La perspective de l'éternité, c'est une libération. C'est se dire, quoi que je fasse de cette vie, quels que soient les échecs, quels que soient les tâtonnements, quelles que soient les limitations, je sais que ma vie ne sera accomplie que dans l'éternité. Et parce que j'ai jeté mon ancre, parce que j'ai ce regard tourné vers l'éternité, alors il en découle toute une série de conséquences sur ma vie présente, sur l'aujourd'hui. Parce que l'avenir se prépare aujourd'hui et c'est sa perspective de l'avenir qui me permet de m'ajuster à l'instant présent. D'abord, la perspective de l'éternité, cette espérance, cette ancre, c'est ce qui me permet d'accepter les limitations et les renoncements de cette vie. Vivre, c'est renoncer. On pourrait se dire, j'ai plein de choix devant moi, mais plus on avance dans la vie, plus on se rend compte qu'on a à renoncer. Voilà, je m'engage dans le mariage, je m'engage avec telle fille, ben je renonce à toutes les autres. Je m'engage avec tel garçon, je renonce à tous les autres. Je m'engage dans telle forme de consécration, je renonce à une famille. Je m'engage dans telle voie professionnelle, je renonce aussi à tel domaine qui m'intéresse. Nous ne pouvons pas tout faire dans une vie, même en la remplissant au maximum. Ça n'est pas l'objectif. Et accueillir ces renoncements, accueillir le caractère limité de ma vie, je ne peux le faire paisiblement que si j'ai en vue cette éternité. C'est ce que disait aussi Don Louis Hervé ce matin en disant « ça ne veut rien dire la peur de rater sa vie ». Ça ne veut rien dire dans la mesure où je m'attache au Seigneur, je sais que dans la voie que je prendrai, le Seigneur sera là et je ne pourrai pas rater ma vie. Il n'y a pas de vie ratée lorsque nous cherchons à croire, à espérer, à aimer, lorsque nous voulons nous donner. Accueillir les renoncements, accueillir les limitations de notre vie, jeter notre ancre, c'est ce qui nous permet aussi eh bien, d'accueillir un certain nombre de peurs que nous pouvons avoir. Nous portons tous des peurs. On a même certaines, tous, hein, on a des peurs irrationnelles. Il y a des choses qui sont très difficiles en apparence et puis que nous faisons aisément. Et puis il y a un certain nombre de choses de la vie quotidienne, dans les relations, dans notre attitude en public, qui prennent une importance démesurée. Nous portons des peurs et souvent ce sont des petites peurs qui sont les plus paralysantes et qui finissent par nous obséder. Eh bien, ces peurs, nous avons à les recevoir, à les accueillir à la lumière de cette plénitude qu'est l'éternité, à la lumière de ce qui nous attend. Alors, ces peurs ne disparaissent pas. On peut vivre hein, avec certaines peurs qui demeurent, mais parce que notre ancre est déjà allée plus loin. Elle est déjà en Dieu. Notre vie est en Dieu. Ces obstacles ne sont plus des obstacles insurmontables. Ils sont vécus à la lumière de Dieu. Ils sont offerts. Ces peurs peuvent être autant de petites croix que nous vivons dans la foi, dans l'espérance, et qui nous rapprochent de Dieu. Et puis enfin, je l'évoquais déjà brièvement tout à l'heure, jeter notre ancre, c'est pouvoir aussi accueillir ce mystère de la croix qui est présente dans chaque vie, qui sera présente, la croix que nous rencontrerons, que vous rencontrerez. Il n'y a pas de vie chrétienne sans le mystère de la croix. C'est ce que nous dit le Christ. Mais la croix ne doit pas être source de paralysie. Pour nous, la croix est source de vie parce que de la croix jaillit la vie, du vendredi saint jaillit le dimanche de Pâques, et paradoxalement, c'est en elle, dans la croix, hein, que nous mettons notre espérance. Non au sens où nous aimerions les épreuves, non pas dans le sens où, comme chrétien, il y aurait une espèce de goût morbide pour la souffrance, mais nous savons que tout concourt au bien de ceux qui aiment Dieu. Nous savons que de tout, le Seigneur peut tirer du bien. C'est une très belle locution là. O crux ave spes unica, au salut, aux croix, notre unique espérance. Et ça, nous pouvons le dire lorsque se présente l'épreuve, la grande épreuve ou la petite épreuve, la petite difficulté ou au contraire ce qui nous paralyse. Salut, aux croix, notre unique espérance. Le Christ en est sorti vainqueur. Nous aussi, nous pourrons en sortir vainqueurs. Donc, ce qu'est l'avenir, vous ne le savez pas, je ne le sais pas, nous ne le savons pas, et pourtant, comme chrétiens, l'avenir nous appartient, l'avenir vous appartient parce que l'avenir appartient au Christ. Et s'attacher au Christ, vivre très concrètement, jour après jour, de l'espérance, eh bien, c'est aborder le grand mystère de notre vie. Chaque vie est un mystère, nous n'en comprenons pas tout, nous ne comprenons pas tout de notre vie, nous ne comprenons pas l'ensemble du sens des événements qui nous arrivent, mais c'est aborder notre vie eh bien, dans la foi et l'espérance.
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Frères et sœurs, que Dieu fait-il depuis toujours? Quelle est sa seule activité avec l'humanité? Quel est son unique projet? Est-ce que vous savez? Dieu fait alliance. Dieu fait alliance. D'une certaine façon, c'est la seule chose qu'il fait depuis la création du monde. D'ailleurs, j'ai eu l'occasion de faire une espèce d'enquête et j'ai découvert que c'est le thème central de la Bible. Si on veut lire la Bible intelligemment, comme on y a été encouragé ce matin, il faut tout comprendre à la lumière de l'Alliance. Et c'est la clé pour comprendre les deux textes de ce jour, en particulier l'Évangile, qui est parfois un peu difficile à entendre. Alors, je vais vous faire un petit résumé qui va vous rappeler le catéchisme et peut-être boucher des trous si vous avez raté quelques séances de caté. Quand Dieu crée le monde, il fait alliance avec Adam. Et à l'homme, il donne la création. Cela a été bon, cela a été bon. 6 fois de suite, cela a été très bon. Dieu donne à l'homme ce monde pour que l'homme, en réponse, s'émerveille. Voilà. Et qu'il loue Dieu. Et le signe de cet amour de Dieu pour Adam, c'est Ève. Ève, c'est le cadeau incroyable que Dieu lui fait. Voilà, créature, le don de la femme, et Dieu les bénit pour qu'ils soient ensemble le signe de l'amour de Dieu au cœur du monde. Voilà. C'est la clé pour comprendre l'Évangile, qui est un peu difficile, mais en fait, la raison pour laquelle Jésus insiste sur l'indissolubilité du mariage, ce que Dieu a uni, que l'homme ne le sépare pas, c'est parce que l'homme et la femme sont au milieu du monde, les signes permanents de l'alliance, de l'amour de Dieu. Et puis ensuite, il y a ce qu'on appelle le péché originel, la chute, c'est-à-dire le refus par l'homme et la femme de dépendre de Dieu avec toutes les conséquences, les 4 grandes divisions. L'homme devient divisé, il a peur de Dieu, il est divisé en lui-même, je fais le bien, je fais le mal que je ne voudrais pas, je ne fais pas le bien que je voudrais. Il est divisé avec sa femme et puis divisé aussi avec la création et les enfants, etc. Beaucoup de divisions. Et puis ensuite, Dieu va renouveler l'alliance avec Noé. Il va promettre de ne plus détruire les pécheurs, comme il l'a fait. C'est une alliance de miséricorde. C'est magnifique, l'alliance avec Noé. Et quel est le signe que Dieu donne pour qu'on se rappelle de l'alliance avec Noé? 2e séance de caté. L'arc-en-ciel. L'arc-en-ciel, c'est magnifique. Imaginez un arc. Un arc pour un guerrier, c'est un instrument de guerre, d'accord? Prenez l'arc, vous retirez la ficelle, vous retirez la flèche, et vous posez l'arc sur un nuage. Ça donne un arc-en-ciel, d'accord? Bon, et donc il n'y a plus la flèche, et ce n'est pas dirigé vers le bas. Voilà, c'est le rappel de la miséricorde de Dieu. Et puis il y a eu la chute suivante, qui était la tour de Babel, où l'homme par lui-même a voulu pénétrer les cieux en construisant cette tour, et la conséquence, c'est la division entre les peuples de l'humanité qui ne se comprennent plus. Et Dieu va renouveler son alliance avec un homme qui est Abraham, en lui promettant une descendance et une terre. Et en réponse, Abraham crut dans le Seigneur. Et il est le père de tous les croyants. Voilà. Et le signe, alors là c'est la 3e séance de caté, c'est signe de l'alliance avec Abraham. Tic-tac, tic-tac, tic-tac, tic-tac, perdus. C'était la circoncision. La circoncision, hein, sexe masculin, c'est le sexe qui transmet la vie. C'est la vision qu'on en a à l'époque. On ne sait pas que la femme apporte la moitié du patrimoine génétique. Et donc c'est l'homme qui transmet la vie, et la vie est marquée par l'alliance avec Dieu. Voilà. Et puis ensuite, un peu plus tard, quand le peuple sort d'Égypte avec Moïse, Dieu va faire alliance au Sinaï. Voilà. Et Dieu lui donne cette loi, la loi qui le libère à la fois de l'idolâtrie et puis qui lui permet d'avoir une vie commune. Parce que si tu prends la femme de ton voisin, si tu tues ou si tu voles les biens de ton voisin, la vie dans le peuple de Dieu, elle n'est plus possible. Vous voyez ? Et donc Dieu le libère de l'idolâtrie, c'est-à-dire toutes les petites idoles des peuples avoisinants. Et puis renouvelle l'alliance avec ses tables de la loi. Hein. Et donc le signe de l'alliance avec Moïse, c'est à la fois les tables de la loi et puis un autre signe, tic-tac, tic-tac, c'était la 4e séance de caté. Là, vous avez un gros trou. C'est le sabbat. Le sabbat, le fait qu'il y ait un jour par semaine qui est chômé pour se souvenir que tout est donné par Dieu, par le Dieu de l'Alliance. Voilà. Imaginez un rythme de vie où il n'y ait pas de jour chômé. C'est la folie. C'est la folie. Et en plus, on aura complètement oublié Dieu. Voilà. Et le peuple s'engage à mettre en pratique la loi.
s'engage formellement à plusieurs reprises, y compris le renouvellement avec Josué. Et le peuple n'a pas été fidèle à cette promesse d'alliance avec Dieu. Et d'ailleurs, on l'a entendu dans Ézéchiel, la première lecture, on a pris la version brève, où on entend Dieu qui dit par la bouche du prophète « Toi qui as méprisé le serment et rompu l'alliance. » Ils ont adoré des idoles, donc des petites statues de divinités, des peuples voisins, au lieu de prier et de louer le Dieu d'Israël qui a sauvé son peuple. On peut dire, bah, nous, ça ne nous concerne pas tellement. Enfin, on ne voit pas très bien. Oui, enfin, sauf que. Nous aussi, il nous arrive de nous éloigner du Seigneur. Quand on n'a pas le temps d'aller à la messe le dimanche ou pas le temps de prier dans la journée, c'est qu'on a mis quelque chose, une activité, à la place de Dieu. Ça s'appelle une idolâtrie. Voilà. Bon. Et quand nous passons 3 heures par jour en moyenne devant un écran et qu'on n'a pas le temps de prier ou de prendre du temps pour les uns et les autres, c'est une méga idolâtrie. Et ce qui est dingue d'ailleurs, c'est que c'est en fait une addiction, enfin, on pourra en parler longuement, mais c'est une addiction non douloureuse. Si vous fumez du shit, au bout d'un moment, vous voyez que quand même vos neurones prennent un coup. Et là, c'est pas douloureux, c'est une asepsie simple, vous voyez. Et comme tout le monde a un smartphone et passe 3 heures au moins par jour sur un écran, on voit pas où est le problème. Le problème, en fait, c'est que ça nous vide de l'intériorité dont il était question ce matin. Et puis que ça met beaucoup de division, quand même, pardonnez-moi de le dire, dans les couples et les familles. Voilà. Alors si je puis me permettre de donner un conseil aux pères de famille qui sont parmi nous, qui sont, par mission du Seigneur, chargés d'être les garants de la loi, c'est-à-dire de la parole de Dieu au sein du couple, c'est vrai que c'est les papas qui transmettent la loi dans la tradition judéo-chrétienne, hein, vous savez ça. Bon, pas uniquement les mamans qui le font déjà beaucoup, les papas. Et donc les papas, ils vont dire à leurs enfants, on arrête les écrans, je vous les confisque, c'est terminé. Et papa aussi, du coup, il arrête l'écran. Vous voyez, bon, c'est pas un détail, parce qu'il faut quand même montrer l'exemple. Voilà. Parce que j'en rajoute pas une couche, mais vous avez compris, vous avez pris la mesure que nous sommes tous en danger spirituel à cause de ces questions d'écran. Vous avez compris ça? Danger spirituel, danger psychique et parfois physique. J'ai expliqué ça tout à l'heure à vos adolescents de 15-17. Voilà, pour l'expliquer s'ils n'ont pas compris. Donc c'est bien que je vous l'explique à vous avant, pour que vous soyez sur la même fréquence qu'eux. Voilà, j'insiste pas. Mais la conséquence, c'est effectivement la destruction. Alors, là aussi, j'en remets une petite touche, mais si... Il y a un bouquin qui s'appelle « La fabrique du crétin digital ». Ça va ? Bon. Ça rend pas plus intelligent, ça rend plus bête. Alors, même si c'est des moyens de communication, j'en ai un aussi dans ma poche, hein, je vous rassure, mais... bien utile. Et on a une régression aujourd'hui intellectuelle, psychique, psycho-affective grave des adolescents et des jeunes, qui sont beaucoup plus fragiles que ceux d'il y a 10 ans ou 20 ans. Hein. Ça va ? Bon. Donc on a des conversions à vie. Et donc la conclusion, pour revenir à l'histoire d'Israël, c'est que la conséquence de l'infidélité et de l'idolâtrie, c'est que Dieu va envoyer Nabucodonosor pour détruire Jérusalem et exiler le peuple à Babylone pour qu'il se convertisse dans les pleurs et qu'il revienne à la parole de Dieu. Parce que Dieu aime son peuple comme un bon père, il le corrige afin qu'il redevienne son peuple. Et là, il y a la promesse de la nouvelle alliance. Parce que Dieu est fidèle, on l'a entendu dans Ézéchiel, « Je rétablirai mon alliance avec toi » Je pardonnerai tout ce que tu as fait. Et la très très bonne nouvelle, c'est que cette nouvelle alliance, elle a été réalisée, elle se réalise en Jésus-Christ. C'est lui qui est la nouvelle alliance en Christ, qui nous obtient sur la croix le pardon des péchés. Je pardonnerai tout ce que tu as fait. Alors Jésus a-t-il parlé de la nouvelle alliance? C'est la 5e séance de caté. Et si oui, quand Jésus a-t-il parlé de la nouvelle alliance? Tic-tac, tic-tac, tic-tac, tic-tac. Ah, il y en a quand même 2 ou 3 qui savent, ça me rassure. C'est dans... Il n'y en a que 3 ou 4 qui savent. Hein. C'est dans l'Eucharistie, frères et sœurs. Nous allons à la messe tous les dimanches. Et tous les dimanches, nous entendons « Prenez et buvez-en tous, car ceci est mon sang, le sang de... » Eh bien, on ne l'a pas entendu. C'est incroyable. Chaque fois que je pose la question, on me dit « Jésus, a-t-il parlé de l'Alliance ?» Je ne vois pas bien, hein.
On l'entend tous les dimanches à la messe. Il réalise la nouvelle alliance en son sens. C'est ce que nous célébrons à toute Eucharistie. D'ailleurs, la liturgie est une liturgie d'alliance. Quand on veut faire alliance avec Josué, par exemple, on réunit le peuple, on écoute la parole de Dieu, on fait un sacrifice et on envoie le peuple vivre l'alliance. C'est ce que nous vivons dans la messe. Voilà. Et donc le Christ se donne à nous sans condition pour que nous puissions nous donner à nos frères. Je vais vous faire une confidence. Chaque fois que je célèbre la messe maintenant, quand je tiens le Saint-Sacrement, l'élévation au moment de la consécration, je dis « Seigneur, tu te donnes à moi pour que je puisse me donner à mes frères, apprends-moi. » Voilà. Tu te donnes à moi, Jésus, pour que je puisse me donner à toi et à mes frères, apprends-moi. Voilà. C'est la fidélité de Dieu à son peuple, à sa sœur, qui est bouleversante, et à chacun d'entre nous. Parce que cette alliance, il l'a fait avec chacun d'entre nous. En Adam, Dieu a fait alliance avec moi et avec chacun d'entre nous au jour de notre conception. En Noé, il a promis de ne plus me détruire quand je commettrais des gros péchés, alors que c'est ce que je mériterais. En Abraham, il me fait entrer dans la foi. En Moïse, il me donne un peuple, le peuple de Dieu, et il me libère en me donnant sa parole, cette loi nouvelle. Et en Christ, par le baptême, il fait alliance, il fait alliance qui fait de moi le Fils du Père éternel. Le Fils, je suis le Fils du Père éternel. Chacun d'entre nous peut le dire. Je suis le Fils, la fille du Père éternel et membre de la famille de Dieu. La famille de Dieu, c'est l'Église qu'on a découvert ces jours-ci. Voilà. Alors je termine ce panorama qui est absolument magnifique, que je vous invite à lire, relire, reméditer, parce que c'est pas l'histoire ancienne, c'est ce qui se réalise aujourd'hui. Vous voyez, l'alliance avec Adam, c'est pas au début de l'histoire de l'humanité. Si, ça l'est, mais ça l'est encore pour moi aujourd'hui. Vous voyez, chacune des alliances continue à se déployer. Et alors, vous savez que dans une alliance, c'est deux qui s'engagent. Le mariage en est le signe éloquent. C'est pour ça que saint Paul dit que le mariage est le signe du sacrement du Christ et de l'Église, de l'union du Christ et de l'Église. Voilà. Et dans le mariage, c'est l'homme et la femme qui s'engagent. Si un des deux ne s'engage pas ou ne s'engage pas vraiment, eh bien, le mariage peut être déclaré nul par l'Église, vous voyez, parce qu'il y a un déficit grave. Voilà. L'alliance ne fonctionne pas. Et donc, si vous voulez bien, aujourd'hui, c'est le temps pour redécider l'alliance. Redécider l'alliance, ça consiste à dire, Seigneur, je t'appartiens, mais je veux t'appartenir. Je décide de t'appartenir. Et le Seigneur nous pose la question, est-ce que tu veux vivre de mon alliance? Est-ce que tu veux vivre de mon amour? Est-ce que tu veux accueillir mes dons et y répondre? Et s'il te plaît, donne-moi quelque chose. Donne-moi quelque chose. Alors, je me souviens d'un de mes amis qui préparait la visite du pape au Brésil, 1980, pape Jean-Paul II. Et alors, on lui dit, tu vas faire l'offertoire et tu feras l'offertoire, t'apporteras quelque chose pendant l'offertoire. Et il va voir le cérémoniaire, il dit, j'apporte quoi? Le cérémoniaire lui dit, ce que tu veux, réfléchis. Alors, il réfléchit. Et puis, il dit, le mieux que j'ai à offrir, c'est moi-même. Et il est venu. Je ne sais pas ce qu'il avait dans les mains, mais il a dit au pape, je m'offre à l'Église pour l'évangélisation. Et il a reçu la grâce de fonder une communauté qui évangélise les étudiants, parce qu'il a fait l'offrande de lui-même. Voilà. Alors, qu'est-ce que nous voulons offrir? Il y a une mystique qui a vu que pendant l'offertoire, il se passe quelque chose d'assez étonnant. Il y a des anges gardiens de chacun d'entre nous qui se lèvent et qui vont en procession à l'autel. Et elle dit, les premiers, ils sont rayonnants, ils ont quelque chose dans les mains, ils sont très heureux. Parce qu'en fait, c'est les anges gardiens de ceux qui apportent quelque chose, l'Eucharistie. Les deuxièmes, ils ont les mains vides. Bon. Et donc, ils sont un peu tristes parce qu'ils n'ont rien à apporter, parce que c'est les anges gardiens de ceux qui, parmi nous, n'apportent rien. Et puis, il y a une troisième série d'anges qui avaient peut-être baissé. En fait, ils ne sont pas bien. Parce que ce sont les anges gardiens de ceux qui sont là malgré eux dans l'assemblée, mais que ça n'intéresse pas du tout. Alors, qu'est-ce qu'on peut apporter? Le Seigneur vous montrera. Qu'est-ce que vous voulez offrir à Jésus dans l'Eucharistie? Alors, il y aura la quête qui a été annoncée hier. Mais bon, très bien. Super, faites-le. Mais c'est plus qu'un chèque. C'est plus qu'un billet ou une pièce qu'on est appelé à donner. Quelque chose de nous-mêmes. Je termine par une dernière histoire. En 1864, il y a une religieuse qui est à Montpellier. Elle s'appelle
Sainte-Thérèse Coudert. Elle fondera le Cénacle. Et elle entend les cloches sonner dans la ville de Montpellier. Dans différentes églises, la messe va commencer. Et alors, elle se rappelle d'une chose fondamentale, c'est que le Christ a donné sa vie pour le salut du monde. Et quand dans l'Eucharistie, qu'est-ce qu'on célèbre ? On célèbre l'offrande du Christ qui donne sa vie pour le salut du monde. Donc elle dit, Seigneur Jésus, tu as donné ta vie pour le salut du monde. Et ce sacrifice est célébré dans toutes les Eucharisties, depuis 1864 ans, vraiment. Et bien, ça ne marche pas. Ça ne marche pas. Le salut n'est toujours pas là, hein. Ça se saurait. Le monde dans lequel on est n'est pas sauvé. Donc elle dit, je ne comprends pas. Pourquoi est-ce que ton sacrifice ne suffit pas à sauver le monde ? Toi qui es Dieu, qui donne ta vie au Père. Et elle comprend que Jésus lui dit, j'ai besoin d'âmes qui correspondent à mon offrande. J'ai besoin d'âmes qui correspondent à mon offrande et qui se donnent. Et elle dit, j'ai compris que j'étais appelé à me livrer, à me donner. Elle dit, on va penser que c'est compliqué. Elle dit, pas du tout, c'est extrêmement simple. Il suffit de faire un acte généreux en disant, voilà, Seigneur Jésus, je te donne ma vie, prends-moi comme je suis. Voilà. Et elle dit, il faut le faire simplement, de tout son cœur, et après, se rappeler qu'on s'est livré. Un peu de bon sens. Voilà. Seigneur Jésus, nous te rendons grâce. Tu viens réaliser au milieu de nous la nouvelle alliance annoncée par les prophètes pour que l'amour de Dieu soit connu, pour que ce monde soit sauvé, pour que ce monde vive de l'amour du Père répandu par l'Esprit Saint. Et tu nous invites à entrer dans cette alliance en nous offrant nous-mêmes, en offrant nos vies, en offrant ce qui nous tient à cœur, en te donnant tout, Seigneur, nos familles, notre travail, nos missions, tout, Seigneur, tout ce qui nous préoccupe, tous nos projets. Seigneur, nous te donnons tout. Apprends-nous à te donner à toi pour que nous puissions collaborer à ton œuvre de salut, toi qui réalises cette nouvelle alliance pour le salut du monde. Amen.

Il faut bien réaliser que nous ne serions pas à Lisieux, ou plutôt nous ne serions pas chez Sainte-Thérèse de Lisieux et chez ses parents, Louis et Zélie Martin, et toute la bande, si j'ose dire, si Lisieux n'était pas une terre mariale. Car si vous retirez de la vie de Thérèse Martin le rôle maternel de Marie, Thérèse n'est plus Thérèse. Essayez d'imaginer quelques instants, je suppose que vous la connaissez tous un peu, certains d'entre vous très bien, essayez de retirer de la vie de Thérèse Martin, et plus largement de sa famille, mais particulièrement de Sainte Thérèse, les interventions de la Vierge Marie, ce que Thérèse a vécu au plan de la dimension mariale de sa vie chrétienne et de sa vie de carmélite. Si vous retirez la présence de Marie dans la vie de Thérèse, vous déformez Thérèse à tel point qu'elle n'est plus ce qu'elle est devenue. Dieu est cet amour qui a rendu Marie possible. Vous me direz, mais cela est vrai de chacun de nous. C'est vrai. C'est ce que nous croyons trop peu. Mais c'est particulièrement vrai de la Vierge Marie. Je vous rappelle que, à ce jour, la Vierge Marie, la mère de Jésus, qui est aussi la mère de l'Église, on en parlera demain, est la seule créature qui soit glorifiée dans toute sa personne, dans son corps et son âme. C'est le mystère de son Assomption que nous fêterons le 15 août. Donc lorsque nous disons que Dieu est amour, et cet amour qui a rendu possible, qui a rendu Marie possible, c'est vrai au sens strict, c'est vrai au sens plein. C'est vrai aussi de chacun de nous, mais que je sache, nous ne sommes pas encore glorifiés dans tout notre être, toute notre personne, dans notre âme et dans notre corps. C'est en espérance. Mais il faudra quand même attendre la résurrection des morts, je vous signale. À laquelle nous croyons. Donc nous sommes à Lisieux, et pourtant, l'intitulé de ce que je partage avec vous aujourd'hui est emprunté non pas à Sainte Thérèse de Lisieux,

significative. Jean-Paul II, c'est lui qui a proclamé Sainte Thérèse de Lisieux docteur de l'Église en 1997. Il aurait beaucoup aimé faire la même chose pour Saint-Louis-Marie Guénon de Montfort. Ça n'a pas été possible. Ça aussi, c'est en espérance. Nous sommes un certain nombre à continuer de l'espérer et à y travailler. Je ne sais pas si nous verrons cela de notre vivant, mais enfin, nous avons le droit de l'espérer. Donc, deux figures de référence significatives, Sainte Thérèse de Lisieux et Saint Louis-Marie Grignon de Montfort. On peut traduire ça par une métaphore, la métaphore du phare, qui a souvent été employée pour Sainte Thérèse, c'est vrai, mais aussi pour le bienheureux Charles de Foucault, qu'on a présenté comme les deux phares de la période contemporaine, du XXe siècle en particulier. Comme chacun sait, la vertu d'un phare maritime consiste à éclairer le trajet des navigateurs afin qu'ils n'aillent pas échouer contre des récifs et qu'ils parviennent à bon port. Donc au sens figuré, nous pouvons reconnaître avec Jean-Paul II et tant d'autres, en Sainte Thérèse de Lisieux et en Saint-Louis-Marie de Montfort, deux phares qui nous sont donnés pour nous aider à ne pas échouer contre toutes sortes de récifs, mais au contraire à parvenir à bon port. Contrairement à un certain nombre de préjugés fréquents, la spiritualité de Saint-Louis-Marie, autrement dit la spiritualité montfortaine, offre du point de vue de son contenu, du point de vue doctrinal, des similitudes étonnantes avec l'esprit et la dévotion du Carmel. Nous ne serions pas à Lisieux s'il n'y avait pas un Carmel à Lisieux. Le Carmel de Thérèse. Pour Saint-Louis-Marie de Montfort, comme pour les docteurs du Carmel, la petite Thérèse incluse, ce qui est important, c'est beaucoup moins la multiplication des pratiques extérieures, des dévotions extérieures, ceci étant dit, bien sûr, sans les mépriser en aucune manière, mais le plus important, c'est l'attitude qui s'épanouit dans la lumière obscure de la foi, car la foi est un clair-obscur. C'est pas la vision béatifique, la foi, vous l'avez remarqué. C'est un clair-obscur. Il y a autant de lumière que d'obscurité. La lumière et l'obscurité sont un peu ex aequo, comme on dit. C'est dans cette lumière obscure, c'est dans ce clair-obscur de la foi que nous sommes invités à cheminer. C'est dans ce clair-obscur de la foi que Thérèse a cheminé, que Saint-Louis-Marie a cheminé, et que la Vierge Marie elle-même a cheminé, figurez-vous. Marie est l'icône de la foi parfaite. Ici-bas. Marie est cheminée dans la foi. Évidemment, une foi parfaite, pas une foi imparfaite que la nôtre, aussi imparfaite que la nôtre, mais c'est la même foi. Eh bien, aussi bien dans la spiritualité montfortaine que dans la spiritualité carmélitaine, celle de la petite Thérèse incluse, ce qui importe avant tout, quelles que soient les modalités d'expression, Thérèse elle-même confie dans ses manuscrits qu'elle avait quand même beaucoup de difficultés à dire le chapelet. Ça ne l'a pas empêché d'être bien aimée de la Sainte Vierge, que je sache. Donc ce qui est important, c'est l'attitude qui s'épanouit, à condition qu'elle s'épanouisse évidemment, ce qui suppose qu'elle s'exprime pour grandir, l'attitude qui s'épanouit dans la lumière obscure de la foi. C'est pas parce qu'elle est obscure que c'est plus une lumière. Et c'est pas parce que c'est une lumière qu'elle n'est pas obscure. Et bien sûr, le modèle de cette attitude, l'icône même de cette attitude, du cheminement dans cette attitude, c'est la Vierge Marie elle-même. Alors, parmi les écrits de Saint-Louis-Marie Guillaume de Montfort, il y a beaucoup de cantiques, car c'était un prédicateur populaire, donc il faisait beaucoup chanter durant les 250 missions et retraites qu'il a prêchées en moins de 16 ans de ministère.

Et parmi les cantiques, il y a par exemple un cantique qui s'intitule « Les désirs de la sagesse ». Le titre de ce que je vous partage, c'est donc « Marie, miracle de la sagesse éternelle ». Grignon de Montfort faisait prier dans un cantique intitulé « Les désirs de la sagesse » pour demander la foi de Marie pour posséder la sagesse. Je vous le lis brièvement, il s'exprime toujours en termes extrêmement simples. Il ne faut pas oublier que Saint-Louis-Marie de Montfort était un missionnaire à l'époque, grosso modo l'époque de Louis XIV. Les fidèles auxquels il s'adresse sont pour la plupart analphabètes. Digne mère de Dieu, vierge pure et fidèle, communiquez-moi votre foi. J'aurai la sagesse par elle. Plus je participe à la foi de Marie, plus, je dirais, je suis docile à la sagesse éternelle. C'est ça l'idée. Communiquez-moi votre foi, j'aurai la sagesse par elle et tous les biens viendront en moi. Sagesse, venez donc par la foi de Marie. Ça, c'est une conviction très profonde chez Saint-Louis-Marie, que la participation à la foi de la Vierge Marie elle-même nous rend docile à la sagesse éternelle, comprenez, nous rend docile au Saint-Esprit. Et on trouverait dans les autres écrits de Grignon de Montfort, aussi bien ses écrits en prose que les écrits poétiques que sont les cantiques, bien d'autres affirmations semblables. Ça, c'est une conviction très forte de Saint-Louis-Marie que la Vierge nous donne part à sa foi. Et la foi de Marie a été plus grande sur la terre que la foi de tous les patriarches, les prophètes, les apôtres et tous les saints. Et donc, plus nous participons à la foi de Marie, comme l'a fait Thérèse, plus nous sommes, c'est certain, nous grandissons dans la docilité au Saint-Esprit, dans une sagesse surnaturelle, qui n'est pas simplement le fruit de notre raison. Saint Jean-Paul II, n'hésitez pas à souligner à quel point, comme Saint Jean de la Croix, le grand docteur du Carmel, Saint Louis-Marie insiste surtout sur la pureté de la foi, sur son obscurité essentielle que j'ai déjà soulignée, et souvent douloureuse. C'est la foi contemplative qui pénètre dans les profondeurs du mystère du Christ. Donc, je n'insiste pas plus, mais simplement pour attirer votre attention sur le fait que, du point de vue de l'histoire de la spiritualité, ce trait de radicalité théologale, comme disent les théologiens, de radicalité dans la foi, préparait de belles harmoniques entre le message de Saint-Louis-Marie, qui est mort en 1716, et celui de Thérèse Martin, fille de Saint-Jean de la Croix et du Carmel de Lisieux. Alors, il y a une question intéressante à se poser, sur laquelle je me suis penché il y a déjà longtemps, grâce à l'aide des archives du Carmel et aussi de Monseigneur Gaucher. Est-ce que Sainte Thérèse de Lisieux avait, oui ou non, et si oui, dans quelle mesure, une certaine connaissance personnelle des écrits spirituels de Saint-Louis-Marie Grignon de Montfort? Il est assez solidement établi, et j'ai vérifié cela de très près, que Thérèse de Lisieux connaissait en effet certains écrits de Saint-Louis-Marie, notamment un écrit qui s'appelle, bien connu, qui s'appelle « La prière embrasée ». C'est une prière, une supplication assez longue, dans laquelle Saint-Louis-Marie s'adresse à Dieu pour lui demander
les apôtres, qu'il appelle les apôtres des derniers temps. La prière embrasée, manifestement, était connue de Thérèse de Lisieux parce que cette prière embrasée se trouvait au Carmel de Lisieux à son époque. Il semble aussi que le fameux traité de la vraie dévotion à la Sainte Vierge, le chef-d'œuvre de Saint-Louis-Marie, se trouvait aussi au Carmel de Lisieux en deux éditions. Et puis, dans ce qu'on appelle les derniers entretiens, si vous connaissez un petit peu le corpus des écrits de Thérèse, les derniers entretiens, c'est-à-dire le recueil des dernières paroles de Thérèse pendant sa passion, eh bien, il y a une pensée qui est prise textuellement dans le traité de Saint-Louis-Marie de Montfort. Et cette pensée, c'est la suivante. « Les saints des derniers temps surpasseront autant ceux des premiers que les cèdres surpassent les autres arbres. » C'est une citation littérale du traité de la vraie dévotion de Saint-Louis-Marie de Montfort qui se trouve dans le carnet jaune qui est un des carnets qui compose ce qu'on appelle les derniers entretiens de Sainte Thérèse. Alors, on ne peut pas affirmer avec certitude que Thérèse avait lu in extenso le traité de la vraie dévotion à la Sainte Vierge, ça je ne saurais vous l'affirmer, mais il est difficile d'exclure tout de même qu'elle avait connaissance, au moins, la preuve, de quelques passages de ce traité. Et d'après une note inédite qui m'avait été fournie à l'époque, au début des années 2000 par le service des documentations des archives du Carmel de Lisieux, un autre écrit du père de Montfort, à savoir la lettre circulaire aux Amis de la Croix. Les Amis de la Croix, c'était une association de laïcs qu'avait fondée Saint-Louis-Marie à Nantes. La lettre circulaire aux Amis de la Croix se trouvait également parmi les livres, les écrits, conservés au Carmel de Lisieux. Par conséquent, il n'est pas déplacé, tout en nous trouvant à Lisieux, de nous intéresser au message de Saint-Louis-Marie de Montfort, en particulier concernant Marie comme miracle de la sagesse éternelle. Alors, ce que je voudrais faire tout d'abord, c'est mettre en relief le fait que, pour Saint-Louis-Marie de Montfort, le miracle des miracles, c'est Marie elle-même. La personne de Marie toute sainte. Et puis ensuite, donc je vais développer un petit peu, bien sûr, cette vérité qui est une conviction très profonde de Saint-Louis-Marie, que la vie de Thérèse, c'est le moins qu'on puisse dire, ne contredit pas. Ai-je besoin de vous rappeler l'importance du sourire de Marie, un certain 13 mai 1883, dans la vie de Thérèse. Le sourire de Marie dans la vie de Thérèse change tout. Elle n'est plus la même après. Il y a quelque chose qui se passe et qui est un jour de Pentecôte, comme par hasard, qui est quelque chose d'irréversible. Avec très peu de dialogue. C'est pas comme Bernadette qui dialogue avec Notre-Dame. Ça se passe dans le regard, dans le sourire. Mais quelle relation transformante pour Thérèse. Et puis, donc, après avoir évoqué le fait que, aux yeux de Saint-Louis-Marie de Montfort, le miracle des miracles, c'est Marie elle-même, ensuite je voudrais évoquer trois affirmations de Saint-Louis-Marie de Montfort qui nous présentent en fait les étapes d'un crescendo qui nous invite à la confiance, qui nous invite, nous, à la confiance filiale et mariale, dont nous reparlerons bien sûr demain. Ces affirmations sont les suivantes, puis je les reprendrai tout à l'heure. Ce sont des affirmations qui se trouvent toutes les trois dans le traité de la vraie dévotion à la Sainte Vierge de Saint-Louis-Marie. Tout d'abord, au numéro 4, Marie ne fit point de miracle dans sa vie, du moins qui éclata. Première affirmation. Deuxième affirmation, Jésus-Christ a commencé et continué ses miracles par Marie. Ça, c'est au numéro 19. Et toujours au numéro 19, troisième et dernière affirmation, le Christ continuera ses miracles
jusqu'à la fin des siècles par Marie. Et vous comprenez que ces trois affirmations sont à prendre comme un tout. Et sont pour nous, ouvrent devant nous les étapes d'un crescendo dans la confiance filiale et mariale. Mais ce qui a permis à Saint-Louis-Marie de comprendre, de contempler plutôt ces mystères de Jésus et de Marie, c'est avant tout cette certitude de foi, et en même temps qui est une certitude théologique, c'est une certitude à la fois théologale et théologique, que c'est la personne de Marie toute sainte elle-même qui est le miracle des miracles. Ça, c'est une vérité que l'on trouve exprimée de différentes manières à bien des endroits dans les écrits de Saint-Louis-Marie. La Vierge Marie elle-même est singulière et miraculeuse, écrit Saint-Louis-Marie dans le traité de la vraie dévotion. Elle est singulière et miraculeuse dans sa personne, dans son être même, avant de l'être en son agir. Ça, c'est une vérité qui se présente comme un leitmotiv qui revient dans les traités de Grignion de Montfort, dans l'amour de la sagesse éternelle, dans le traité de la vraie dévotion à la Sainte Vierge, dans les cantiques. Les cantiques, ils sont nombreux, hein. On en a recueilli au moins 164, et il n'est pas dit qu'il n'y en avait pas plus. Et les cantiques sont les seuls écrits de Grignion de Montfort qui ont été publiés de son vivant. Par exemple, dans l'un des cantiques, il le fait chanter ouvertement dans les termes suivants. Elle est le tabernacle où Dieu s'est fait enfant, elle est le grand miracle de son bras tout-puissant. Elle est fille du Père, mère de Jésus-Christ, et par un grand mystère, temple du Saint-Esprit. Grignion de Montfort est toujours centré sur le Christ, mais toujours dans une perspective trinitaire. Il contemple l'amour de Dieu qui est Père, Fils et Saint-Esprit, centré sur le Christ, et c'est dans cette lumière qu'il considère, avec raison, que Marie est elle-même le grand miracle du bras tout-puissant de Dieu. Alors on trouve des qualifications équivalentes appliquées à Marie, qu'il qualifie de miracle de la sagesse éternelle, de miracle des miracles, de la grâce, de la nature et de la gloire. On trouve ça aussi donc dans les traités, dans les œuvres en prose, pas seulement dans les cantiques. En particulier dans une très belle page du traité qui s'intitule « L'amour de la sagesse éternelle », dont l'attribution à Grignion de Montfort a été contestée il y a autour des années 2000, mais a été contestée à tort. Il n'y a strictement aucune raison scientifique de considérer que l'attribution de l'amour de la sagesse éternelle à Grignion de Montfort soit une erreur. Dans ce traité, donc, intitulé « L'amour de la sagesse éternelle », il y a une très belle page où Grignion de Montfort évoque Marie dans les termes suivants. Le torrent impétueux de la bonté infinie de Dieu, arrêté violemment par les péchés des hommes depuis le commencement du monde, se décharge avec impétuosité et en plénitude dans le cœur de Marie. La sagesse éternelle lui donne toutes les grâces qu'Adam et tous ses descendants, s'ils étaient demeurés dans la justice originelle, auraient reçues de sa libéralité. Enfin, toute la plénitude de la divinité se répand en Marie autant qu'une pure créature en est capable. Ô Marie, ô chef-d'œuvre du Très-Haut, ô miracle de la sagesse éternelle, ô prodige de la toute-puissance, ô abîme de la grâce, il n'y a, je l'avoue avec tous les saints, il n'y a que celui qui vous a créé, qui connaisse la hauteur, l'étendue et la profondeur des grâces qu'il vous a faites. L'expression « miracle de la sagesse éternelle » sur laquelle j'attire votre attention semble discrètement empruntée
ou tout au moins inspiré sans le dire par prudence, au titre d'une œuvre qui, à l'époque, avait été censurée par la Sorbonne en 1696, à la fin du XVIIe siècle, très sévèrement jugée par l'évêque de Meaux, j'ai nommé Bossuet, à l'heure de la condamnation du quiétisme. C'est la condamnation de Fénelon, de Madame Guyon, pour ceux qui sont un peu férus d'histoire de la spiritualité française. Et cette œuvre, c'est la fameuse « Cité mystique de Dieu », c'est son titre, de la vénérable franciscaine espagnole, Marie de Jésus d'Agreda, une mystique du XVIIe siècle. Et qui a été donc longtemps un peu mise au banc, mais ces dernières décennies, d'excellentes études ont montré que le contenu de la cité mystique de Dieu de la vénérable franciscaine espagnole Marie d'Agreda est parfaitement en phase avec l'enseignement du Concile Vatican II. Or, l'énoncé complet du titre de cet ouvrage de Marie d'Agreda est le suivant. La cité mystique de Dieu, miracle de sa toute-puissance, abîme de sa grâce, histoire divine et la vie de la très sainte Vierge Marie, Mère de Dieu. C'est une vie de Marie, évidemment, rédigée en fonction des révélations dont a bénéficié Marie d'Agreda. Saint-Louis Marguerite de Montfort s'en inspire quelque peu, mais sans le dire, évidemment, pour ne pas s'exposer à la vindicte. Vous avez reconnu dans ce titre toute une litanie de termes, d'expressions, qui rappellent celle que l'on retrouve sous la plume de Saint-Louis-Marie dans les extraits de ces traités auxquels j'ai fait allusion. Pourtant, Saint-Louis-Marie de Montfort n'est pas du tout du genre, si vous voulez, à chercher à cultiver, à ajouter sans arrêt des titres et des privilèges à Marie pour le plaisir. Ça, c'est pas du tout son style. Au contraire, et au regard de bien des sources dans lesquelles lui il a puisé, à partir desquelles il a fait son miel, d'autant qu'il a un esprit de synthèse assez prononcé, au lieu d'en rajouter, je dirais, il fait plutôt dans la soustraction. Mais, et d'autre part, il faut bien avoir conscience que si Marie est qualifiée de miracle de la sagesse éternelle, c'est parce que Marie n'est pas elle-même la sagesse. Elle en est le miracle. Si elle était elle-même la sagesse, elle ne serait pas le miracle de la sagesse. C'est QFD. Elle n'est pas elle-même la sagesse. A fortiori, Marie n'est pas au-dessus de la sagesse. A fortiori. Et de fait, dans la totalité des écrits de Saint-Louis Marguerite de Montfort, il n'est absolument jamais dit que la Vierge Marie serait elle-même la sagesse. Il n'est jamais dit qu'elle est au-dessus de la divine sagesse ou bien qu'elle est son égale. Jamais. Au contraire. Mais elle est devenue la mère, écrit Montfort, la mère, la maîtresse et le trône de la divine sagesse. Ça oui. Donc, Saint-Louis-Marie de Montfort, alors, on trouve souvent sous la plume de Saint-Louis-Marie de Montfort une expression que aujourd'hui, souvent, nous comprenons mal, c'est que souvent, il parle de la divine Marie. Alors, si on ne sait pas pourquoi, si on ne sait pas d'où vient cette expression, on peut être étonné. On se dit, mais comment se fait-il? Est-ce que ça veut dire que Saint-Louis-Marie de Montfort divinise Marie? Est-ce qu'il la considère comme une quatrième personne de la Trinité ou quoi? Pas du tout. La divine Marie, c'est une expression qu'il emprunte au père de l'Église de langue grecque, qui parlait du divin Moïse, du divin Paul, pour dire Saint Moïse, Saint Paul. La divine Marie, ça veut dire la très sainte Vierge Marie. Or, Grignon de Montfort a une connaissance assez profonde
des écrits des pères de l'Église de langue grecque. Saint Germain de Constantinople et tous ces gens-là. Donc, à la suite des pères grecs, et aussi, bien sûr, à la suite du cardinal Pierre de Bérulle, Saint Louis Mérignon de Montfort discerne en Marie celle qui est à la fois le miracle et le trône de la sagesse. Puisque la sagesse, avec un grand S, bien évidemment, a créé et formé Marie pour se préparer en elle une demeure. Les théologiens savants disent la même chose par un autre mot qui s'appelle la prédestination. Et il est remarquable que, en faisant son miel à partir de toutes les sources dont il a eu connaissance, Saint Louis Mérignon de Montfort a été étudiant et très probablement bibliothécaire à Saint-Sulpice à Paris, et pendant ce temps-là, il a lu énormément, et en particulier tout ce qui considérait le mystère de Marie. Tout ce qui lui est passé entre les mains à Saint-Sulpice, il a lu. Et on le sait parce qu'on a son cahier de notes, figurez-vous. C'est très intéressant. Ça ne rend pas compte de toutes ses lectures, mais au moins de toutes les lectures qu'il a faites à cette époque-là. Et donc, en faisant son miel à partir des sources de son choix, ce qui est frappant, c'est que il choisit les formulations qui soulignent l'écart maximal entre ce qui est très haut, miracle de la toute-puissance, et ce qui est très humain, et l'abîme, je dirais, de sa grâce. Il choisit les formulations qui soulignent l'écart maximal entre le divin et l'humain, si vous voulez. Il fait sienne des expressions qui mettent l'accent sur la faveur exceptionnelle reçue par la Vierge, en tant qu'elle est la bien-aimée de Dieu. Je vous rappelle quand même qu'à l'époque de Saint Louis Mérignon de Montfort, à la différence de celle à laquelle a vécu Sainte Thérèse, le dogme de l'Immaculée Conception de Marie n'est pas encore proclamé, puisqu'il a été proclamé en 1854 par le bienheureux pape Pie IX. Or, Saint Louis Mérignon de Montfort est mort en 1716, et son chef-d'œuvre, le traité de la vraie dévotion à la Sainte Vierge, n'a été redécouvert que en 1842. Donc des expressions qui mettent l'accent sur la faveur exceptionnelle reçue par la Vierge en tant qu'elle est la bien-aimée de Dieu. La pleine de grâce, comme dit l'Évangile de Luc. Ou comblée de grâce, ou transformée par la grâce, selon les traductions. Le fait est que Grignon de Montfort a une façon de parler de Marie qui est très proche de la liturgie byzantine, en particulier de l'hymne acathiste. C'est pas étonnant, puisqu'il est assez... il est imprégné des écrits des pères de l'Église de langue grecque. Et en lisant attentivement l'hymne acathiste, vous savez tous ce qu'est l'hymne acathiste, hein. L'hymne acathiste, c'est une litanie de réjouis-toi, en grec de kairé. Ça se chante aussi bien sûr dans la langue slave, en slavon, ou dans d'autres langues slaves, mais si, en français, c'est une litanie de réjouis-toi, suivi de toutes sortes de titres, et d'invocations, toutes plus belles les unes que les autres. Et donc, une lecture attentive de l'hymne acathiste, qui est quand même une des expressions les plus élevées de la piété mariale byzantine, rien de moins, mais qui, depuis un certain nombre d'années, est déjà bien introduite aussi dans l'Église latine. Cette lecture permet de remarquer que bien des noms que Saint Louis Mérignon de Montfort donne volontiers à Marie, trouve dans l'hymne acathiste des antécédents ou des racines, et donc pas seulement 10 siècles plus tard chez Marie d'Agreda. Il y a des sources beaucoup plus anciennes. Par exemple, ces deux invocations tirées de l'hymne acathiste, l'hymne acathiste étant un hymne donc à la Mère de Dieu, réjouis-toi qui a part au miracle du Christ. On peut traduire aussi par « Réjouis-toi, première merveille du Christ Sauveur ». Réjouis-toi, prélude des merveilles du Christ. Miracle, merveille, c'est la même chose. Ou encore « Réjouis-toi, miracle proclamé par les anges ».
que l'on peut traduire aussi par « Réjouis-toi, merveille inépuisable pour les anges » ou « Réjouis-toi, merveille qui sans cesse fait jaillir le chant des anges ». Autant d'expressions qu'on trouve dans l'hymne acatiste et que l'on trouve d'une manière ou d'une autre aussi sous la plume de Saint-Louis-Marie. Autant d'expressions pour souligner cette vérité fondamentale, c'est que avant de faire des miracles, Marie est elle-même miracle. Ça, c'est la vérité la plus importante de toutes. Bien sûr, la cause exemplaire et la mesure de tout miracle, c'est le Christ. Marie n'est pas source de la grâce. La source de la grâce, c'est le Christ. Que ceci soit bien clair entre nous. Quand on dit que Marie est pleine de grâce, c'est une plénitude de grâce relative. Quand on dit que le Christ est plein de grâce et de vérité, c'est une plénitude absolue. Car il est, lui, la source de la grâce. Marie n'est pas la source de la grâce, mais la médiatrice. C'est différent. Donc, la mesure et la cause exemplaire de tout miracle, c'est le Christ. Les théologiens distinguent trois grands types de miracles. Les miracles dans la nature, qui sont les miracles proprement dits, c'est-à-dire les choses qui dépassent les lois de la nature. Les miracles dans l'histoire, ça c'est la prophétie, si vous voulez. Et puis, le miracle de la personne, qui est la sainteté. Et évidemment, le type de miracle qui a la faveur privilégiée de Saint-Louis-Marie, et aussi de Thérèse, bien sûr, c'est le miracle de la personne. Aujourd'hui, comme vous le savez, les théologiens, et c'est très heureux, mettent l'accent, bien plus qu'on ne le faisait autrefois à l'époque de Saint-Louis-Marie dans Montfort, ou même à l'époque de Thérèse, on met l'accent sur le fait qu'il n'est jamais possible de séparer Marie de son peuple, du peuple Israël, du peuple élu. Et de fait, Marie ne peut pas être séparée de l'histoire de Dieu avec Israël, de l'apprentissage difficile vécu par le peuple de Dieu pour écouter la parole de Dieu, pour connaître et faire la volonté de Dieu. Dieu a préservé Marie du péché originel, c'est le mystère d'Immaculée Conception, mais Dieu ne l'a pas soustraite à l'histoire du peuple élu. Or, une telle vérité contribue à attirer notre attention, comme le faisait Saint-Louis-Marie dans un tout autre contexte, sur une vérité connexe. Puisque le magnifique mystère de Marie ne se comprend que en référence à l'histoire d'amour de Dieu avec son peuple, ce qui est vrai, peuple qui s'est quand même sans cesse égaré en retournant aux idoles. Marie n'est pas simplement le produit final d'une longue évolution. C'est un pur miracle qu'il y ait Marie. Donc Grignon de Montfort avait parfaitement raison. Marie d'Agreda aussi, et les pères grecs bien avant eux aussi. La conception immaculée de la Vierge que nous fêtons chaque année le 8 décembre, la conception immaculée de la Vierge est un don gratuit, pas un processus vertueux d'acquisition progressive. Pas du tout. Et donc, comme l'hymne acatiste, qui est une des expressions les plus élevées de la piété mariale byzantine, Saint-Louis-Marie de Montfort, apôtre de la croix et du rosaire, met l'accent sur la sainteté de Marie et sur la pureté de sa vie théologale, sur la pureté de sa foi, de son espérance, de sa charité. Et donc, au sujet de Marie, il faut donner la priorité, non pas au charisme de prophétie et de miracle
que l'on peut légitimement lui attribuer, encore que, manifestement, elle ne s'en est pas beaucoup servie. Mais il faut donner la priorité à l'ordre de la vie théologale, c'est-à-dire la vie de grâce, cheminement qui a été le sien dans la foi, l'espérance et l'amour, et à sa croissance. Évidemment, quand on parle de Marie, comme elle est l'Immaculée, quand on parle de croissance, ça n'est pas exactement identifiable à la croissance que nous pouvons vivre, nous. Parce que pour nous, croissance, ça veut dire que, je dirais, on passe de d'un état de manque à un état de plénitude relative. Chez Marie, c'est différent. Marie, elle est pleine de grâce et elle va de plénitude en plénitude. Donc c'est un crescendo, mais c'est un crescendo qui consiste à aller de plénitude en plénitude. Et non pas vers, l'élimination progressive d'un certain nombre de défauts. Marie ne perd pas les défauts qu'elle n'a pas. Mais elle grandit néanmoins et elle va de plénitude en plénitude. Tout ça pour souligner l'ordre des priorités mis en valeur par Saint Louis-Marie de Montfort, qui est exactement le même qui sera mis en valeur par la petite Thérèse. Qui dira « Je crois ce que je veux croire. » Donc l'ordre des priorités, c'est pas du tout la recherche du merveilleux, pas du tout. Aux yeux de Grignon de Montfort, la merveille des merveilles, c'est Marie. Tout ça est suffisant pour nous conduire à commenter un petit peu les trois affirmations que j'évoquais au début, qui sont à recevoir comme trois étapes d'un processus qui se présente comme un crescendo, comme les différents seuils d'un parcours, si vous voulez. Tout d'abord, elle ne fit point de miracle dans sa vie, du moins qui éclata. Voilà ce qu'écrit Saint Louis-Marie dans son traité. Dieu le Père a consenti qu'elle ne fit point de miracle dans sa vie, du moins qui éclata, quoi qu'il lui en eût donné la puissance. Dieu le Fils a consenti qu'elle ne parlât presque point. Maintenant, quand elle parle, c'est pas pour rien dire. Qu'elle ne parlât pas presque point, quoi qu'il lui eût communiqué sa sagesse. Dieu le Saint-Esprit a consenti que ses apôtres et ses évangélistes n'en parlassent que très peu de Marie. Et qu'autant qu'il était nécessaire pour faire connaître Jésus-Christ, quoi qu'elle fût son épouse fidèle. L'épouse fidèle du Saint-Esprit. Sur ce point, Saint Louis-Marie de Montfort est très proche de ce qu'enseignait déjà Saint Thomas d'Aquin. Je ne développe pas. Mais il le suit de très près. J'attire votre attention sur le fait que Saint Louis-Marie de Montfort ne dit pas que, ici-bas, durant son pèlerinage de foi, la Vierge Marie se serait trouvée privée de la capacité d'opérer des miracles. Il ne dit pas ça. Mais il prend soin de signifier ouvertement, et c'est là où on voit que Louis-Marie est un bon théologien, il n'était pas convenant qu'elle s'y adonne. Elle ne fit point de miracle dans sa vie, du moins qui éclata, quoi qu'il lui en eût donné la puissance. Donc, il n'y a pas de doute pour Louis-Marie qu'elle en avait la capacité, qu'elle en avait la puissance. Et il explique un peu plus loin. Marie n'a presque point paru dans le premier avènement de Jésus-Christ. Afin que les hommes encore peu instruits et éclairés sur la personne de son Fils ne s'éloignassent de la vérité. En s'attachant trop fortement et trop grossièrement à elle, ce qui apparemment serait arrivé si elle avait été connue,
à cause des charmes admirables que le Très-Haut avait mis même en son extérieur. Ceci étant, il n'en reste pas moins, précise Saint-Louis-Marie, que c'est par Marie que le Christ a commencé et continué ses miracles. Il a de la suite dans les idées. Qu'est-ce que ça veut dire ? Jésus a commencé et continué ses miracles par Marie. C'est une autre affirmation de Saint-Louis-Marie au numéro 19 du traité de la vraie dévotion. À la lumière des récits évangéliques de la Visitation et des noces de Cana, si on veut bien les lire de près, Grignon de Montfort invite son lecteur à prendre acte du rôle de Marie lors des deux premiers miracles du Christ, qui sont la sanctification de Jean-Baptiste dans le sein de sa propre mère, Élisabeth, puis la transformation de l'eau en vin. Si nous examinons de près, écrit Saint-Louis-Marie, le reste de la vie de Jésus-Christ, nous verrons qu'il a voulu commencer ses miracles par Marie. Il a sainctifié Saint-Jean dans le sein de sa mère Sainte Élisabeth par la parole de Marie. Aussitôt qu'elle lui parlait, Jean fut sanctifié, et c'est son premier et plus grand miracle de grâce. Il changea aux noces de Cana l'eau en vin à son humble prière, et c'est son premier miracle de nature. Il a commencé et continué ses miracles par Marie, et il les continuera jusqu'à la fin des siècles par Marie. Fin de citation. Un très beau raccourci qui réunit les deux événements, Visitation, Cana. Bien sûr, Grignon de Montfort s'inspire de ce qu'il a lu sous la plume d'auteur de son temps. Jésuites, franciscains et autres. Vous remarquez au passage qu'il sait distinguer différents types de miracles, miracles de grâce, miracles de nature. Le miracle de la sanctification de Jean-Baptiste est qualifié de premier plus grand miracle de grâce. Celui de Cana est classé « premier miracle de nature ». En clair, c'est d'abord Jésus, mais Jésus, comprenez Jésus vivant en Marie, à savoir l'enfant Jésus dans le sein virginal de sa mère, qui a commencé ses miracles lors de la visite rendue par Marie à sa cousine Élisabeth, enceinte du précurseur. Ça, pour Grignon de Montfort, il y a une chose qui est sûre, mais ça c'est vrai pour la plupart des auteurs de l'école française de spiritualité, mais déjà pour bien des pères de l'Église, la maternité ecclésiale de Marie, dont nous reparlerons demain, ne commence pas seulement à la croix. Elle a son origine et son fondement dans le mystère de l'incarnation, en tant que il est la tête de son corps mystique. Et donc, et ça aussi, ça se retrouve aussi, d'une certaine manière, dans la spiritualité du Carmel, et particulièrement chez Sainte Thérèse de l'Enfant Jésus, et de la Sainte Face. Puis à Cana, Jésus, devenu adulte, a continué ses miracles à nouveau, grâce à la conseillère des noces, comme on dit, qu'est Marie, sa mère. Et Louis-Marie, évidemment, va en profiter pour inviter les chrétiens à obéir à Marie en suivant exactement ses conseils. Il le dit dans les termes suivants. « Puisque les conviés aux noces de Cana, pour avoir suivi le conseil de la Sainte Vierge, furent honorés du premier miracle de Jésus-Christ qui y convertit l'eau en vin à la prière de sa Sainte Mère, nous serons bien inspirés, nous aussi, évidemment, d'être dociles. » Bien évidemment, cette recommandation qui s'adresse à nous tous, n'a de sens que en vertu du fait que les choses supposées comme elles sont, Dieu ayant voulu commencer et achever ses plus grands ouvrages par la Vierge Marie depuis qu'il l'a formée, il est à croire, et Grignon de Montfort le croit de tout son être, qu'il ne changera point de conduite dans les siècles des siècles, parce qu'il est Dieu et qu'il ne change point en ses sentiments ni en sa conduite. Dernière affirmation, parce qu'il ne faut pas que je sois trop long. Le Christ continuera ses miracles jusqu'à la fin des siècles par Marie. Je vous rappelle qu'à l'époque de Saint-Louis-Marie de Montfort,
les deux dogmes de l'Immaculée Conception de la Vierge Marie, de l'Assomption de la Vierge Marie, ne sont pas encore proclamés. Le premier l'a été en 1854, et le second en 1950. Donc, ça ne veut pas dire que ces vérités n'étaient pas crues, elles n'étaient pas célébrées, mais elles n'étaient pas encore proclamées, définies comme des vérités dogmatiques. Néanmoins, il s'agissait déjà pour lui, bien évidemment, de vérités de foi appartenant à la doctrine catholique. Et de fait, Grignan de Montfort a été à sa manière un authentique précurseur, discret mais affirmé, du dogme de l'Immaculée Conception. Et il y a dans son œuvre, dans ses écrits, des mentions explicites de l'Assomption, c'est-à-dire de la glorification de Marie en son corps et son âme. Et d'ailleurs, la diffusion du message de Saint-Louis-Marie de Montfort, à partir de 1842, a beaucoup contribué à préparer, la proclamation du dogme de l'Assomption, qui a abouti, comme vous le savez, en 1950, le 1er novembre. Donc les mentions de l'Assomption sont aussi tout à fait explicites dans les écrits de Saint-Louis-Marie de Montfort. Lorsqu'il affirme que le Christ continuera ses miracles par Marie jusqu'à la fin des temps, il use là d'une formule générale qui inclut a priori tous les types de miracles. Là, il fait un prix de gros, hein. Mais il ressort de l'ensemble du message montfortin qu'il pense surtout à l'œuvre de sanctification des fils adoptifs du Père que nous sommes, les fils et filles adoptifs du Père que nous sommes, dans le Fils. C'est ça qui est important. Et d'ailleurs, tous les autres miracles sont au service de cette œuvre-là, sinon ils ne servent à rien. Il faut dire que Grignan de Montfort avait étudié dans ses années sulpiciennes la théologie de la grâce, et il y a une grande place dans ses écrits au développement sur la grâce et sur la vie de grâce, l'itinéraire de grâce des disciples du Christ, notamment dans le traité de la vraie dévotion à la Sainte Vierge, dans le secret de Marie, qui est une sorte de condensé du traité de la vraie dévotion, il est beaucoup question de la grâce. Bien sûr, la perspective est toujours très pédagogique, didactique, pratique. Saint-Louis-Marie de Montfort n'est pas un grand théoricien, c'est pas un professeur, mais les bases sont très solides. Et le souffle, authentiquement mystique. Ce qui importe pour Saint-Louis-Marie, c'est que les grâces spéciales auxquelles participe le don des miracles soient ordonnées à la grâce sanctifiante. Ça nous renvoie à une vérité fondamentale qui a été rappelée par le Concile Vatican II, c'est que tous les moyens de sanctification sont ordonnés à la charité, sinon ils ne sanctifient personne. Sainte Thérèse n'aurait pas dit autrement. C'est le moins qu'on puisse dire. C'est pour ça qu'il y a tant d'harmonie entre Saint-Louis-Marie Grignan de Montfort et Sainte Thérèse de Lisieux. Et donc, ce qui importe à Saint-Louis-Marie, c'est que toutes les grâces sont ordonnées à la grâce sanctifiante, et donc à notre sanctification, à notre croissance, dans la fidélité à l'Évangile, voilà. Et aussi que, au service de cette dynamique de grâce, la maternité de Marie, on en reparlera demain, se continue sans interruption jusqu'à la consommation de tous les élus. Pour parler comme les pères du Concile Vatican II. Et ça, c'est quelque chose que le père de Montfort explique à sa manière, en des termes d'ailleurs d'une saisissante actualité, et que un lecteur inaverti pourrait tout à fait attribuer au pape François. Je vous lis le numéro 89 du traité de la vraie dévotion. Et on terminera par là parce qu'il est déjà tard. Il est difficile de persévérer dans la justice à cause de la corruption étrange du monde. Il écrivait cela au début du XVIIIe siècle. Le monde est maintenant si corrompu qu'il est comme nécessaire que les cœurs religieux en soient souillés, sinon par sa boue, du moins par sa poussière. En sorte que c'est une espèce de miracle quand une personne demeure ferme au milieu de ce torrent impétueux sans être entraînée.
Au milieu de cette mer orageuse, sans être submergé, ou pillé par les pirates ou les corsaires. Au milieu de cette air empesté, sans en être endommagé. Je pourrais illustrer avec des tas de situations contemporaines. C'est la Vierge uniquement fidèle, dans laquelle le serpent n'a jamais eu part, qui fait ce miracle à l'égard de ceux et celles qui l'aiment de belle manière. Fin de citation du numéro 89 du traité de la vraie dévotion de la Sainte Vierge. Quand on lit ça aujourd'hui, on se dit que ça n'a pas perdu de son actualité, au contraire. Et bien sûr, chaque fois qu'il est question de sanctification, Grignon de Montfort discerne toujours l'action conjointe de l'Esprit-Saint et de la Vierge Marie. Si vous lisez Thérèse, vous aurez l'impression que Thérèse parle moins que lui de l'Esprit-Saint. C'est une apparence, mais c'est vrai. Par contre, il faut vous souvenir d'une chose, c'est que quand Thérèse parle de l'amour miséricordieux, c'est de l'Esprit-Saint dont il est question. Quand elle s'offre à l'amour miséricordieux, elle s'offre au Saint-Esprit. Donc, bien sûr, en soulignant, et je conclue, en soulignant que le Christ poursuit par Marie ce qu'il a commencé par elle, miracle compris, Grignon de Montfort n'attribue aucunement à la Vierge Marie un rôle nouveau. Mais il la situe, et il situe son rôle maternel, et bien sûr la dévotion mariale qui en découle de notre part, dans la perspective du second avènement du Seigneur, dans la perspective de sa venue dans la gloire. Et il affirme, hardiment, avec toute sa conviction prophétique de prédicateur populaire, il affirme la continuation et même l'intensification. Il ne parle pas d'un rôle nouveau, mais tout de même l'intensification certaine. Et ça se voit dans la vie de Sainte Thérèse, ça se voit dans la vie de ses parents, ça se voit dans la vie de Saint Jean-Paul II. L'intensification certaine de la manifestation de ce rôle maternel au sein de l'Église en marche, au service de la plénitude du déploiement du mystère du Christ, parfait révélateur du Père et unique médiateur entre Dieu et les hommes. Je vous remercie.

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3: Le royaume des cieux est comparable au levain qu'une femme a pris et qu'elle a enfoui dans 3 mesures de farine, jusqu'à ce que toute la pâte est levée. Matthieu 13, 33.

Voilà, alors l'engagement dans la cité, c'est un thème d'actualité, hein, parce que nous avons un déficit de catholiques engagés dans la cité, c'est clair. Et d'ailleurs, le chiffre même des adhérents des AFC, malheureusement, est le signe que les catholiques ne comprennent pas à quel point leur simple cotisation joue un rôle important, puisque les mouvements familiaux sont représentés au sein d'unions départementales, régionales et nationales vis-à-vis des pouvoirs publics, et qu'il faudrait que les catholiques se bougent un peu plus. Alors, on a pris l'exemple des AFC, mais il y a toutes sortes de thèmes, et je vais en parler, où on a besoin de catholiques engagés. Alors, je vais faire une petite introduction un peu philosophique sur le prolongement de ce qui vient d'être dit. La première chose que je veux dire, c'est que l'engagement, c'est une caractéristique spécifiquement humaine, puisque l'animal, lui, est en pilotage automatique, hein, soit à cause de son instinct, soit à cause du dressage, soit avec un mix des deux, ce qui explique d'ailleurs que de temps en temps le dompteur se fait bouffer. Mais l'homme, lui, il a le libre arbitre. Il a le libre arbitre, et pour utiliser ce libre arbitre, c'est-à-dire le fait de poser des actes, de prendre des décisions, il a reçu un équipement qui s'appelle l'intelligence pour discerner, et la volonté pour s'engager ou s'interdire. C'est un acte donc qui est spécifiquement humain. Premier petit problème qui est posé d'ailleurs par cet acte spécifiquement humain, c'est que les gens confondent justement les deux sens de liberté. Il y a un sens de liberté qui désigne justement cet équipement qu'on appelle le libre arbitre, et ce n'est qu'un équipement. Il nous a été donné par Dieu pour qu'on puisse lui dire « je t'aime », parce que Dieu est amour par nature, et par conséquent, si on veut vivre éternellement avec lui, il faut bien devenir amour par choix. Donc il a donné à des créatures qu'il a voulu associer à sa vie éternelle le libre arbitre. Bon. La liberté, c'est autre chose. Les 68 arts ont confondu les deux sens de liberté, probablement volontairement. Il y en a d'ailleurs qui continuent dans le même sens. La liberté, c'est quand on a fait un bon usage du libre arbitre, alors on devient vraiment libre. C'est ce que dit le frère Luc dans Des dieux et des hommes, quand il dit « je suis un homme libre ». Ça veut dire qu'il peut y avoir des pressions de la police politique, du terrorisme, etc. Ça glisse sur moi, comme sur les plumes d'un canard, parce que l'usage que j'ai fait toute ma vie du libre arbitre fait que je suis un homme libéré de tous les conditionnements. Et au contraire, aujourd'hui, vous avez les fameuses addictions, hein, et vous avez toutes sortes de gens qui, à cause du mauvais usage de leur libre arbitre, se retrouvent accro, comme disent les drogués, alors soit à la drogue, soit au sexe, soit à l'alcool, soit aux fringues, soit à la techno, soit à la musique, soit à tout ce que vous voulez. On peut être accro à n'importe quoi. Dans le temps, du temps des Juifs, on appelait ça les idoles, tout simplement. C'est des idoles qui bloquent les gens. Donc, le libre arbitre, c'est une caractéristique humaine. Ça s'exerce dans un cadre de conditionnement qui sont liés à notre histoire, à notre patrimoine génétique, à un certain nombre de choses qui sont notre nature d'être unique, mais quels que soient ces conditionnements qui sont les nôtres, notre libre arbitre est toujours capable de se situer au-dessus et de poser un acte véritablement délibéré, réfléchi. Le problème de l'éducation, on vient d'y faire une allusion en parlant des AFC, eh bien c'est tout simplement aider le petit de l'homme à se servir de cet équipement qu'on appelle le libre arbitre. Lui apprendre à se servir de son intelligence, c'est-à-dire avoir un esprit critique, capable de peser, crino en grec, et une volonté à la hauteur de cette capacité qu'il a de poser des actes d'une façon délibérée. Et c'est comme ça qu'on devient responsable de ses actes. Deuxième réflexion préalable à mon propos sur l'engagement, c'est que l'homme est un être social par nature, Aristote dit même un animal politique, ce qui veut dire que pour atteindre les biens dont il a besoin, dont il ressent le besoin pour grandir, pour devenir justement un homme libre, ben il a besoin des autres. Il ne peut pas faire sans les autres, que ce soit dans le domaine spirituel, moral, culturel, matériel, temporel, biologique. Il a toujours besoin des autres. Et par conséquent, il est amené, j'allais dire, à faire équipe avec des gens, dans sa famille, dans les corps intermédiaires, dans la vie politique, etc., sachant que l'Église nous dit la seule cellule de société qui peut assurer véritablement le bien commun général, c'est l'État. Et la philosophie appelle ça une société parfaite. Ça ne veut pas dire que ce qu'on dit d'une façon parfaite, mais elle a cette perfection
parce que l'État peut s'occuper à la fois de faire respecter la sécurité, la paix, la justice, etc. Il est la seule société qui peut assurer le bien commun. Mais l'homme, dans les cellules de société auxquelles il appartient, il est amené justement à s'engager cette fois-ci avec les autres, ouais, pour atteindre un certain nombre de biens. Troisième élément de réflexion, toujours préalable, cet exercice du libre arbitre a toujours une dimension éthique, ouais, une dimension morale. Ça manque beaucoup aujourd'hui, mais tout acte, ouais, d'engagement est susceptible d'un jugement moral. Il y a une morale naturelle, c'est-à-dire qui est accessible à tout le monde, ne fais pas aux autres ce que tu n'aimerais pas que l'on te fasse. Il y a la morale des 10 commandements donnés au peuple juif par Moïse sur le Sinaï. Il y a une morale catholique, si vous lisez le catéchisme de l'Église catholique, dans la troisième partie, la vertu de charité, il y a la

puisqu'on parle aujourd'hui de cet engagement des catholiques dans la cité, il faut savoir que depuis Rerum Novarum, depuis la première encyclique sociale, 1891, les papes n'ont jamais cessé de pousser les laïcs à l'engagement. Il y a eu une période très forte d'engagement des laïcs, c'était entre les deux guerres, la fameuse période de l'action catholique avec un pape Pie XI qui donc 40 ans après Léon XIII, Quadragesimo Anno, avait relancé véritablement la doctrine sociale de l'Église. Et il faut reconnaître que beaucoup de chrétiens, beaucoup de catholiques se sont engagés très fort à cette période-là. Je vais me situer volontairement après la guerre, parce que les guerres font toujours une coupure et nous sommes dans l'après-guerre de la Deuxième Guerre mondiale. Et je vais vous citer quelques textes qui commencent à Pie XII et qui se terminent à Jean-Paul II. Je parlerai de Benoît XVI tout à l'heure. Pie XII déclare donc « Les laïcs se trouvent sur la ligne la plus avancée de la vie de l'Église. Par eux, l'Église est le principe vital de la société humaine. C'est pourquoi eux, surtout, doivent avoir une conscience toujours plus claire, non seulement d'appartenir à l'Église, mais d'être l'Église. » C'est-à-dire la communauté des fidèles sur la terre, sous la conduite du chef commun, le pape, et des évêques en communion avec lui. Au passage, il est bon de rappeler, parce que ça a été, le contraire a été dit N fois, il est bon de rappeler que dans le concile de Vatican II, le pape le plus cité c'est Pie XII, le concile le plus cité c'est le concile de Trente, et le théologien le plus cité c'est saint Thomas d'Aquin. Alors quand on me dit que le concile de Vatican II est un concile de rupture, je fais pipi par terre de rire, parce que c'est une contre-vérité, mais gigantesque. Alors, le concile lui-même, dans le décret d'apostolat des laïcs, et dans Lumen Gentium, dit « Les laïcs doivent assumer comme leur tâche propre le renouvellement de l'ordre temporel. Ils sont éclairés par la lumière de l'Évangile, conduits par l'Esprit de l'Église, entraînés par la charité chrétienne, et donc ils doivent, en ce domaine, agir par eux-mêmes d'une manière bien déterminée. Ils ont bien sûr à coopérer avec les autres citoyens, en assumant leurs propres responsabilités, notamment, ça c'est Jean 23 qui l'a dit juste avant le concile, juste avant l'intercession du concile, avant de mourir en 63, en appelant tous les hommes de bonne volonté à construire la civilisation de l'amour. Et donc le concile de Vatican II continue, l'ordre temporel est à renouveler de telle manière que, dans le respect de ses propres lois et en conformité avec elles, ils deviennent de plus en plus conformes aux principes supérieurs de la vie chrétienne et soient adaptés aux conditions diverses des lieux, des temps et des peuples. Quand je vous dis qu'il y a du boulot à faire, il me semble que c'est assez facile de voir. Alors ensuite, en 75, dans sa très belle exhortation apostolique, Paul VI dit « La tâche première et immédiate des catholiques n'est pas l'institution et le développement de la communauté ecclésiale, sous-entendu les laïcs ne prenaient pas le pouvoir pastoral des prêtres, ça serait du laïcalisme. Ça, c'est le rôle spécifique des pasteurs, mais leur rôle, c'est la mise en œuvre de toutes les possibilités chrétiennes et évangéliques, cachées mais déjà présentes et actives dans les choses du monde. Le champ propre de leur activité évangélisatrice, c'est le monde vaste et compliqué de la politique, du social, de l'économie, de la culture, des sciences et des arts, de la vie internationale, des masses médias, ainsi que les autres réalités que sont l'amour conjugal, la famille, l'éducation des enfants et des adolescents, le travail professionnel, la souffrance, etc. etc. » Et Jean-Paul II publie une encyclique qui s'appelle « Christi Laici Fideles Laici » et il me dit pareil, « Pour une animation chrétienne de l'ordre temporel, dans le sens que nous avons dit, c'est-à-dire servir la personne et la société, les fidèles laïcs ne peuvent absolument pas renoncer à la participation à la politique, à savoir à l'action multiforme, économique, sociale, législative, administrative et culturelle, qui a pour but de promouvoir organiquement et par les institutions le bien commun. » Voilà, tout est dit. Vous voyez, toute cette lignée depuis Pie XII, disons depuis l'après-guerre, encore qu'il a fait un très grand discours en 1941 sur la doctrine sociale de l'Église, et derrière du concile et des trois papes

on verra Benoît XVI tout à l'heure, les trois papes qui ont suivi, vont tous dans le même sens. Les chrétiens doivent se bouger pour faire changer le monde. Je rappelle donc, parce que c'est important, que cette doctrine sociale de l'Église, elle est née au XIXe siècle, vers la fin du XIXe siècle, mais que justement, les catholiques du XIXe n'avaient pas attendu Rerum Novarum pour s'engager à fond. Quand la paupérisation de la classe ouvrière a commencé, et on la date à peu près de 1820, les seuls qui se sont bougés pour aller au secours des gens en détresse, lutter en même temps contre l'alcoolisme, contre la prostitution, aider les gens à avoir un métier, créer ensuite des caisses de logement, des caisses d'allocation familiale, etc., c'est les catholiques laïcs. Ils ont commencé par faire du curatif. Et puis à peu près au milieu du siècle, en 1850, ils ont commencé à réfléchir au préventif. Ils se sont regroupés. Alors là, c'était une union qui s'est faite au niveau de l'Europe, parce que à partir de 1850, j'allais dire en pointillé, toutes sortes de gens commencent à réfléchir à ce qui pourrait être une doctrine sociale de l'Église. Mais l'Union de Fribourg se crée en 1864. C'est une union de catholiques qui font des études sociales et économiques et qui cherchent à trouver les pistes pour résoudre la question sociale. Les Allemands ont été particulièrement en pointe dans ce domaine-là pour deux raisons. D'abord parce qu'ils n'avaient pas subi comme nous la Révolution française, qui a nécessité un redressement qui a duré longtemps. Et la deuxième raison, c'est par une coïncidence providentielle, le baron Emmanuel de Kettler, qui est rentré au séminaire, a connu l'abbé Kolping, qui était ouvrier cordonnier, né de ces deux hommes qui étaient de milieux sociaux complètement différents, une amitié indéfectible, et ils se sont, j'allais dire, mutuellement aidés, Monseigneur de Kettler, le futur évêque de Mayence, ouvrant à l'abbé Kolping toutes les portes, j'allais dire, de l'aristocratie allemande, et l'abbé Kolping ouvrant toutes les portes à Monseigneur de Kettler du monde ouvrier. Et ils ont fait, résultat, un boulot formidable. Mais il y a eu aussi, chez les Autrichiens, un baron de Vogelgesang, qui a œuvré beaucoup. Et puis, il y a eu l'œuvre des cercles catholiques, qui rassemblait des gens comme Émile Keller, Léon Armel, Latour Dupin, Albert Demain, et tous ces gens-là ont travaillé. Tout ça, cette union de Fribourg, quand Léon XIII a succédé à Pie IX, en 1878, si mes souvenirs sont exacts, il a immédiatement pris contact avec l'Union de Fribourg, et quand il a sorti lui-même cette première encyclique Rerum Novarum, on a dit à l'époque que c'était une récompense pour tous ces catholiques qui avaient beaucoup bossé déjà sur le terrain, et ensuite, j'allais dire, dans leur cerveau, pour essayer d'évacuer cette misère et cette pauvreté qui pesait injustement sur la majeure partie de la classe ouvrière à l'époque. L'encyclique a dénoncé à la fois les excès du capitalisme et prévu les excès futurs du socialisme. Quand Jean-Paul II a relu dans Centesimus Annus en 1991 l'encyclique de Léon XIII, il a dit « ce pape a été génial parce que le socialisme n'existait pas à l'époque comme mouvement implanté politiquement, et il en a prévu à l'avance tous les inconvénients. Mais il a toujours dit que c'était les excès du libéralisme qui provoquaient l'arrivée de ce socialisme. Il disait d'ailleurs, Jean-Paul II a dit, c'est deux économismes, c'est-à-dire deux matérialismes. Simplement, le libéralisme, c'est un individualiste, c'est un matérialisme individualiste, alors que l'autre est un matérialisme collectiviste. Alors cette doctrine sociale donc s'est développée avec toute une série d'encycliques. Donc la première, tout de suite après 91, c'est Quadragésimo de Pie XI. Et quand notre Sarkozy national découvrait que la finance faisait des excès, je me marrais doucement parce que c'était une découverte, mais Pie XI l'avait dit en 1931. Il avait dit, le problème de la finance, c'est qu'elle échappe à tout pouvoir politique, qu'elle manipule à la fois le crédit, tous les organes financiers, et que finalement, c'est sans contrôle. 1931, vous voyez qu'il ne fallait pas attendre 2007 pour se rendre compte qu'il y avait un véritable problème qui était en train de naître. Les chrétiens ont donc comme rôle, j'allais dire, de s'inspirer de la doctrine sociale de l'Église pour mener leur engagement.
Qu'est-ce que c'est là, la doctrine sociale de l'Église? C'est une doctrine et non pas un dogme. Un dogme, c'est figé, c'est une définition très, très précise d'une vérité, tandis qu'une doctrine, c'est quelque chose qui engage en conscience les catholiques, ce dont ils n'ont pas conscience, à mon avis, d'ailleurs, mais ça les, normalement, ça les engage en conscience, ça fait partie de la théologie morale, ça fait partie de la vertu de charité, et si vous, d'ailleurs, vous regardez dans le catéchisme de l'Église catholique, vous avez tout un pan du catéchisme de l'Église catholique, dans la troisième partie, hein, qui traite rapidement, bien sûr, de la doctrine sociale de l'Église. Puis à côté de ça, vous avez un gros compendium qui est sorti, qui dit alors vraiment les éléments importants. Quels sont les éléments clés? Le premier, c'est de dire, c'est l'anthropologie. C'est de dire, l'homme est un être unique, et donc il faut respecter son caractère unique. Tous les hommes sont égaux en dignité, c'est même la seule égalité qu'ils ont, c'est leur égalité en dignité, parce que c'est la dignité d'enfant de Dieu. Leur destinée est éternelle, il faut faire respecter donc ce droit inviolable à la vie, Jean-Paul II le redira ultérieurement, la dignité individuelle des personnes, et puis il y a des valeurs à aimer, à promouvoir. Alors les valeurs, c'est justement le respect du libre arbitre de chaque personne, la valeur vérité, la valeur justice, à la fois dans les échanges, ce qu'on appelle la justice commutative, c'est-à-dire l'honnêteté dans les transactions, et puis la justice distributive, c'est-à-dire faire en sorte qu'il n'y ait pas d'exclus des biens matériels, et puis aussi la paix. Alors des principes, alors la notion du bien commun, alors il y a un bien commun au niveau de l'État, mais finalement, dans chaque corps intermédiaire et jusque dans la famille, dans toute cellule sociale, il y a un bien commun qui est fait pour toutes les personnes et qui doit être lié à cette notion anthropologique. Il y a la destination universelle des biens, tout le monde a droit au bien, et l'Église dit avec une option préférentielle pour les pauvres, elle dit pour les catholiques, il faut s'occuper préférentiellement des pauvres. Jean-Paul II y a montré d'ailleurs que la pauvreté matérielle aujourd'hui est en général issue d'une pauvreté spirituelle, d'une pauvreté morale et d'une pauvreté culturelle. Et que c'est elle qui engendre la misère matérielle. La solidarité, qui est la forme sociale de la charité, une organisation sociale basée sur la subsidiarité. Donc pas de gouvernement mondial, on a essayé de faire croire que Benoît XVI dans Caritas in Veritate avait appelé à un gouvernement mondial, pas du tout, il a dit il faut une autorité au niveau mondial, une autorité morale et spirituelle, ça n'a rien à voir avec un gouvernement, oui, c'est une autorité d'influence. Bon, la participation des gens et le don de soi et un sens donné, concret donné à l'action. Pour les laïcs, éviter deux tentations, oublier cet engagement dans la société, ou alors dissocier l'évangile et la vie. Ma vie catholique, c'est le dimanche, et puis le reste du temps, je fais comme les autres, je fais éventuellement suer le burnous, et je cherche la rentabilité maximum. Le prêtre, dans ce domaine-là, il a trois missions. Enseigner la doctrine sociale de l'Église, là il y a un déficit énorme dans notre société, mais il faut dire qu'elle est très peu enseignée dans les séminaires, j'en ai fait l'expérience, et ça m'a effectivement choqué. Et surtout que les directives du Vatican sont très claires, il dit, dans les séminaires, non seulement on doit enseigner la doctrine sociale de l'Église, mais on doit la faire enseigner par des gens qui peuvent parler des applications, de façon à ce que ce ne soit pas une discipline scolaire pour laquelle le séminariste passe un examen, et quand il a passé l'examen, il s'en occupe plus. Non, non, il faut que ce soit fait dans ce sens-là. Et donc, sa mission, c'est d'enseigner, et ensuite, de mobiliser les laïcs pour qu'ils agissent. L'engagement des laïcs suppose bien sûr du discernement et de la volonté. Les lieux d'engagement, la famille, on vient de vous le dire avec les AFC, la vie sociale, le caritatif et le préventif, la politique, l'écologie, éviter l'écologisme qui est une espèce d'idéologie panthéiste, mais l'écologie véritable, c'est-à-dire une écologie humaine qui cherche à transmettre une planète en bon état à nos successeurs, la culture, hein, et puis, j'allais dire, tous les domaines de l'économie, du social, et y compris, Benoît XVI le dira, la finance. Cette doctrine sociale de l'Église, vous voyez, en reste toujours aux deux niveaux du haut, c'est-à-dire les choses qui sont indépendantes du temps, les vérités, les valeurs et les principes, et
d'une façon glissante, les cibles à atteindre. Par exemple, l'écologie, on n'en parlait pas il y a 50 ans, on en parle depuis Jean-Paul II essentiellement. Ouais, on n'en parlait pas avant. La prolétarisation des pays, et non pas uniquement d'une classe ouvrière, c'est Paul VI qui a lancé son message dans Populorum Progressio. Donc, vous voyez, c'est une doctrine, parce qu'elle a des principes, des valeurs et des vérités à croire, mais en même temps, ce n'est pas un dogme, parce que les cibles évoluent forcément avec le temps, comme notre société évolue. Les problèmes d'aujourd'hui ne sont pas les problèmes d'il y a 30 ans ou d'il y a 50 ans. Donc, il y a un certain nombre de choses à faire. Alors, pour les laïcs, il y a un certain nombre de conditions nécessaires, à mon avis, pour leur engagement. D'abord, il faut avoir, quand ils sont mariés, à mon avis, leur premier rôle, c'est de consolider leur couple et de bien structurer leurs enfants. Ouais, quand j'ai rencontré en 73 Marthe Robin, que j'ai rencontré pendant presque une heure, je venais d'avoir la naissance de ma septième, de ma petite septième, et j'étais très inquiet sur le monde dans lequel mes enfants allaient vivre, en 73. Quand je regarde les émissions de 73, c'est pour première communiante à côté de maintenant. Bon, je n'imaginais absolument pas où on allait descendre, mais Marthe Morobin, elle ne me l'a pas caché. Elle m'a dit, sa première phrase, c'était « Ah, mais vous ne vous rendez pas compte jusqu'où on va descendre. Ouais, » ça sera extraordinaire, il faudra qu'on touche véritablement le fond, mais le renouveau sera extraordinaire, mais elle a dit « Ce renouveau sera d'ordre, sera d'impulsion surnaturelle et pas du tout naturelle, parce que dans l'ordre naturel, on sera vraiment dans les 36e dessous. Alors, attachez vos ceintures, vous savez ce qui vous attend. » Bon. Et je lui ai demandé dans la conversation, est-ce qu'il faut que les chrétiens s'engagent en politique? C'est bien avant Jean-Paul II, par conséquent, Jean-Paul II l'a dit plus tard, mais là, c'était 5 ans avant l'élection de Jean-Paul II. Elle m'a dit, bien sûr, mais elle m'a dit, vous, pas avant 10 ans. Et j'ai suivi son conseil, vous voyez. Je commence à m'engager en politique en 83, c'est-à-dire 10 ans après. Mais elle m'a dit, pendant 10 ans, votre petite dernière a besoin que vous la structuriez solidement. Donc c'est ce que je dis aux jeunes couples qui commencent à penser engagement, il y en a de plus en plus, et je m'en réjouis. Je leur dis d'abord consolidez votre couple et structurez vos enfants. Deux, je leur dis si vous voulez avoir, tout en vous occupant de votre famille, du temps pour faire de l'engagement, ça veut dire vie mondaine nulle. Oui, ça ne veut pas dire vie sociale nulle, mais vie mondaine nulle. Parce que c'est une perte de temps formidable. Télévision minimum. Vous voyez, il y a toute une série de choses. Internet minimum. Ça peut être très utile, Internet, quand c'est bien utilisé, parce qu'il y a des tas d'informations qu'on ne trouve pas ailleurs. Mais attention, voilà les choses qui sont importantes. Troisième chose, une bonne connaissance de soi. Vous voyez, Marthe Robin m'a dit, le critère fondamental, c'est vous faites là où vous êtes ce que vous savez faire. Et on a tous des qualités, des charismes, etc. Et d'ailleurs, dans l'Église, j'ai dit pareil, quand je suis arrivé à 66 ans, jeune prêtre, dans mon diocèse, j'ai dit à mon évêque, il y a un certain nombre de choses que je connais bien, la famille, l'école, le monde de l'entreprise, le monde de la recherche, et je suis bon en formation avec les adultes, mais alors, le reste, c'est pas mon truc. Si vous m'utilisez pour ce que je sais faire, on gagnera beaucoup de temps. Et à 66 ans, c'était un conseil tout à fait utile. Et mon évêque a tenu compte tout à fait de ça. Il m'a utilisé pour ce que je sais faire. Voilà. Il faut également une vie spirituelle, vous voyez, qui nous nourrisse. Si on fait de l'activisme, on se perd. Donc, pour éviter ce piège de l'activisme, il faut avoir une profonde vie spirituelle. Il faut avoir une formation solide, et là on a des outils tant qu'on veut, hein, le catéchisme de l'Église catholique, le compagnum de la doctrine sociale de l'Église, etc. Moi rien que sur le catéchisme de l'Église catholique, j'ai fait 24 disques qui se vendent comme des petits pains, parce que personne n'avait fait cette vulgarisation du catéchisme de l'Église catholique à l'usage de l'honnête homme ou de l'honnête femme du 20e puis du 21e siècle. Bon, eh bien, il y a maintenant un certain nombre. Il y a des documents formidables de l'Église, ils sont souvent insuffisamment vulgarisés, mais ça commence à venir. Vous voyez, il commence à y avoir des documents de vulgarisation qui sont faits par des gens comme moi, qui font ça parce que c'est leur truc, ils sentent ce qu'il faut faire. Voilà. Et puis, je pense qu'il y a à apprendre à débattre et à argumenter. Vous voyez, à communiquer, à débattre et à argumenter. Dans les séminaires, je peux vous dire que l'apologétique, qui était une discipline justement qui permettait aux prêtres d'être formés, ouais, à l'argumentation, ça a également plongé.
Hein. On n'a pas eu de cours d'apologétique quand j'étais au séminaire. Et moi, mon avis, c'est quelque chose que je veux faire, c'est trouver des gens qui savent faire, vous voyez, parce que je crois que c'est indispensable aujourd'hui, vu la puissance des médias et vu les gens qui gobent ce qu'ils disent par la médias et qu'ils régurgissent, il faut être capable très vite, vous voyez, de leur poser des questions pour les déstabiliser et leur montrer qu'en fait, ils ont gobé des choses qui valent pas tripette, quoi. Et ça, les catholiques, à mon avis, ne sont pas formés à ça du tout. Et je pense que dans les jeunes générations, il faut se former à ça. C'est absolument vital. Hein, ça. Apprendre à débattre, à communiquer, à argumenter. Voilà. Et puis tenir compte des âges de la vie. Ouais. Je crois qu'il y a trois âges dans la vie sur le plan du don de soi. Il y a le premier âge jusqu'à 40 ans, il faut se former et faire ses apprentissages. Le deuxième acte entre 40 et 55 ans, c'est la force de l'âge. C'est le grand moment de l'engagement. Et puis après 55, c'est l'âge du conseil et de la sagesse. Et je crois que si on respecte ces trois âges, eh bien, on est très utile, à mon avis, à nos coreligionnaires dans l'Église. Voilà, on fait du bon boulot. Il ne faut jamais, vous voyez, aller au-delà de ses possibilités. Hein, je crois qu'il y a, beaucoup de choses à faire. Quelles sont les pistes non négociables que nous a donné Jean-Paul II? Il a dit, quand vous agissez dans la cité, il y a un certain nombre de choses que vous devez défendre, voyez, mordicus, en permanence. La première chose, c'est la dignité de toutes les personnes. Simone Weil, dans l'Enracinement, je parle de la philosophe, hein, dans l'Enracinement, qui est paru en 43, elle dit, le fondement de toute vie sociale, c'est le respect des personnes. Moi, j'ai dirigé à un moment une usine qui était littéralement quadrillée par la CGT et le Parti communiste. Hein. Eh bien, si vous respectez les personnes, vous êtes respecté. Et il y a des tas de choses que les gens ne feront pas contre vous si ils sentent que vous, profondément, vous les respectez dans leur personne. Ce qui ne veut pas dire que vous respectez leurs idées. Aujourd'hui, il y a une confusion terrible. Hein, et si vous avez des adolescents dans vos enfants, ou petits-enfants ou neveux, apprenez-leur justement qu'on leur bourre le mou avec la tolérance, et que la tolérance, c'est toujours la tolérance des comportements. Hein, alors que le respect, c'est le respect des personnes. Et on introduit une confusion permanente dans leur esprit. Alors quand j'ai une bande de jeunes, ce qui m'arrive assez souvent, puisque je rencontre beaucoup d'élèves de terminale, et il y a en général moitié garçon, moitié fille à peu près, alors je me tourne, vous voyez, circulairement vers les filles, et je leur dis, mesdemoiselles, levez le doigt celle qui aimerait être violée. Oh, tiens, il n'y a personne. Ah bon, ben vous voyez, ça veut dire que le viol est intolérable. Alors cessons de parler de tolérance, il y a des choses intolérables. Alors il y a le viol, il y a le racket, il y a le terrorisme, vous voyez, il y a toutes sortes de choses intolérables. Par contre, les personnes sont respectables. Vous voyez, et ça permet d'aborder des tas de problèmes, y compris... j'allais dire délicat aujourd'hui, comme celui de l'homosexualité, en disant, distinguons bien un jugement de valeur qu'on peut faire sur l'homosexualité du respect des homosexuels. Et je dis, j'ai dirigé pendant 11 ans l'école de Chimie de Lyon, pendant 10 ans sur 11, j'ai eu un homosexuel directement dans le bureau d'à côté avec qui j'avais les meilleures relations du monde. Et ça ne m'empêchait pas d'avoir mon opinion sur l'usage de l'homosexualité, qui est un usage déviant pour un catholique. Ouais. Et je ne vois pas pourquoi on fait des procès d'homophobie à des gens qui ne sont pas du tout homophobes, parce qu'ils respectent parfaitement les homosexuels, mais ils portent un jugement sur l'homosexualité. Ce n'est pas du tout la même chose. Ouais. Il faut cesser de faire cette confusion permanente d'esprit. Et ça, je crois que pour les jeunes, c'est important de leur expliquer ça. Vous avez le droit d'avoir votre opinion sur des actes, et sinon d'ailleurs on ne pourrait même pas éduquer ses propres enfants, puisque ses propres enfants, on leur apprend justement à avoir du discernement sur leurs propres actes. Ouais, à porter un jugement éthique, un jugement moral sur leurs propres actes. Regardez le Christ, quand il rencontre la femme adultère, il lui dit « Je ne te condamne pas, où ils sont tes juges ?» Il les fait partir, d'ailleurs, hein, que celui qui est sans péché lui jette la première paix, et les plus vieux partent les premiers, donc c'est clair. Bon, et après ça, quand il se trouve seul avec elle, il lui dit « Mais non, moi je ne te condamne pas, mais va et ne pêche plus. » Ça veut dire qu'il continue à porter un jugement moral sur l'acte d'adultère. Hein, et là, il y a une clarification. On est dans un monde où il y en a une confusion d'esprit, vous voyez, qui est extraordinaire. Hein. Au passage, ça veut dire que si on n'apprend pas dans le primaire à parler français, hein, on ne pourra plus enseigner
la vérité de l'Église. Hein. Et ça, il y a deux, trois évêques qui commencent

lire, il faudrait quand même qu'on sorte du primaire en sachant parler le français, parce que sinon on ne pourra plus faire passer le moindre enseignement. Parce que les gens ne le comprendront pas. Aujourd'hui, on a des agents qui ne fonctionnent plus que dans l'émotionnel. Ouais, et l'émotionnel, c'est le fonds de commerce des médias. Ouais, ils agissent toujours sur deux leviers, la peur et la colère. Alors les indignés, alors on en fait un fromage parce que c'est la colère. Et puis la peur, c'est alors la peur du chômage, la peur de la bombe atomique, la peur du sida, la peur de... C'est leur fonds de commerce. Il faut au contraire, vous voyez, revenir à un usage de la raison. On a reçu un excellent outil qui s'appelle la raison, puisque même dans l'ordre de la foi, vous voyez, la plus grande encyclique de Jean-Paul II, c'est Fides et Ratio, la foi et la raison. Vous voyez, cette nécessité pour garder la foi, de la structurer avec la raison, et cette nécessité pour la raison de pouvoir demander des réponses à la foi quand on pose un problème et qu'on n'a plus de solution. Par exemple, le problème de la mort, qui est un problème incontournable, le problème du mal et de l'origine du mal, c'est des problèmes incontournables que les philosophes ont toujours posés, mais là, ils n'ont pas de réponse. C'est la foi qui donne des réponses. Donc, vous voyez, il y a des choses non négociables, nous dit Jean-Paul II. La deuxième chose non négociable, nous dit le même Jean-Paul II, c'est de défendre le droit inviolable à la vie, du début jusqu'à la fin, c'est-à-dire de la conception jusqu'à la mort naturelle, parce que tous les autres droits sont liés à ce droit qui est lié à la vie. Le logement, la santé, le travail, la culture, l'éducation des enfants, tout est lié au droit d'abord inviolable à la vie. Troisième chose, nous dit Jean-Paul II, il faut relever les défis actuels qui sont posés par la bioéthique. Il y a de plus en plus de laïcs qui se préoccupent de se former dans ce domaine-là. J'ai vu à Carnac, il n'y a pas longtemps, les AFC avaient fait venir une dame qui a dit « ben moi, je n'étais pas du tout compétente là-dedans, mais j'ai entendu ce message et je me suis formée ». Alors ça m'a pris du temps, mais maintenant, je commence à être vraiment bien formé sur tous les problèmes posés par la recherche moderne sur le bio et qui n'est justement pas toujours éthique. Quatrième piste donnée par Jean-Paul II, promouvoir la famille. Promouvoir le mariage stable et la famille. Au passage, dans Vatican II, il y a la grande constitution pastorale Gaudium et Spes, hein, qui est une analyse des pères conciliaires sur l'état de la société à leur époque, sur laquelle ils portent un regard, vous voyez, qui est à la fois positif pour tout ce qui est positif et interrogatif sur tous les dangers qu'ils listent. Et ça, c'est toute la première partie de Gaudium et Spes. Et puis, si vous regardez la deuxième partie de Gaudium et Spes, il y a cinq urgences qui sont identifiées par les pères conciliaires et qui donnent, justement, j'allais dire, en job aux laïcs en leur disant « il faut vous bouger dans ce domaine-là ». Eh bien, le premier champ urgent pour les pères conciliaires, c'est le mariage et la famille. Parce que cette cellule de société qui est la famille, c'est la cellule de base, aussi bien de la société civile que de la société ecclésiale, puisque on dit que la famille est l'église domestique, donc c'est bien le signe qu'elle est aussi la cellule de base de l'église, et par conséquent, promouvoir le mariage stable et la famille. Sur ce thème-là, depuis donc bientôt 13 ans que je suis prêtre, je fais beaucoup de préparation au mariage, il y a des tas de couples qui me demandent de les préparer au mariage, et aujourd'hui, ma conviction, c'est qu'il ne faut pas les préparer au mariage, il faut d'abord les préparer à l'amour. Ils ne savent absolument pas ce que c'est que l'amour. Ils confondent l'amour et les langages de l'amour. Alors l'amour s'exprime dans des langages. Il y a le langage de la raison, ça, il n'y a plus grand monde qui en parle, et puis il y a le langage des sentiments, et puis il y a le langage des sens. C'est trois langages d'expression de l'amour. Je peux aimer quelqu'un pour des bonnes raisons, je peux aimer quelqu'un parce que j'ai des sentiments amoureux pour elle ou pour lui, et je peux aimer quelqu'un parce que j'ai une attirance physique pour lui ou pour elle. Mais c'est des langages, c'est pas l'amour. L'amour, c'est très simple, c'est la volonté de faire le bien de l'autre quoi qu'il arrive. QQA, c'est ce que je dis aux jeunes que je prépare au mariage. Je leur dis, mais attendez, il faut d'abord que vous appreniez ce que c'est que l'amour. Vous voyez, moi j'ai des confrères qui, quand ils font de la préparation au mariage, ils parlent tout de suite du sacrement. Moi j'en parle à la cinquième séance, au moins. Parce que pendant cinq séances, j'essaye de les préparer à ce qu'est l'amour dans l'ordre naturel.

Parce que le surnaturel ne tient bien que sur le naturel. Et s'ils n'ont pas compris ce que c'est que le mariage, il n'y a aucune chance. Pour ébadigeonner du sacrement dessus, ça ne tiendra pas. Ouais, c'est le problème de l'amour. Et moi, je dis, il faut apprendre aux jeunes ce qu'est l'amour, qui est le don de soi à l'autre. Ouais. Alors, Benoît XVI a parlé un peu de ça dans sa première encyclique, dont le thème était l'amour chez Dieu. Dieu est amour. Il a dit qu'il y avait trois termes grecs qui voulaient dire amour, agapé, philia et eros. Agapé, c'est justement l'amour centré entièrement sur l'autre. Philia, il en parle assez peu, mais c'est ce que le XVIIe siècle appelait avoir commerce avec quelqu'un. Quand on aimait au XVIIe, on disait j'ai commerce avec quelqu'un. Eh bien, qu'est-ce que c'est qu'un bon, une bonne relation commerciale? C'est quand on est gagnant-gagnant. Voilà. Autrement dit, philia, c'est cette découverte que dans l'amour de l'autre, il y a une complémentarité et qu'on peut être tous les deux gagnants. Ah, si l'amour est basé là-dessus, il y a un danger. Si à un moment, il y en a un qui pense que dans les, le contrat n'est plus équilibré, il commence à râler. Bon, donc, agapé, c'est quand même plus important que philia. Et puis, il y a Eros qui est l'amour centré sur moi. Mais parce qu'effectivement, l'amour me fait du bien. Et Benoît XVI dit très justement, mais Jésus, il a envie d'être aimé. Donc il est aussi dans Eros. Oui, mais il a commencé par donner sa vie sur la croix. Autrement dit, c'est une question de priorité. Autrement dit, c'est une question d'ordre. Et je retrouve ma Simone Weil, hein, toujours dans l'Enracinement, qui dit, dès le début, il faut lire les 53 premières pages de l'Enracinement, ça ne vous prendra pas longtemps, 53 pages, je pense que c'est encore à votre portée. C'est absolument remarquable. Quand j'ai lu d'ailleurs la dernière encyclique de Benoît XVI, je me suis dit, il connaissait Simone Weil sur le bout des doigts. Il faut dire que ce que ne connaît pas Joseph Ratzinger, hein, ça tient sur un timbre-poste. Hein, parce que sur la deuxième encyclique, il est allé nous sortir un texte de Kant que personne ne connaissait, hein, où Kant, tout d'un coup, découvre qu'en coupant les liens entre la morale et la foi, il a fait une œuvre dangereuse. Et qui commence à se rendre compte que le marxisme arrive, voyez, et que ça va foutre en l'air le monde. Alors, je reviens donc à Eros. Eros a sa place dans l'amour, mais troisième. Autrement dit, il faut apprendre dans la vie que amour, c'est d'abord vouloir le bien de l'autre, profiter ensuite de cet échange positif qui me fait grandir, et ensuite, savoir que l'autre comble chez moi des creux, des souffrances, des choses, et que ça me fait du bien. Je crois qu'il faut vraiment maintenant, aujourd'hui, préparer nos adolescents, très jeunes, à comprendre ce que c'est que l'amour. Moi, je pense que parler du mode d'emploi de l'homme, vous voyez, c'est-à-dire faire de l'anthropologie, il faudrait commencer en cinquième. Ouais. Sixième, ils sont un peu gamins parce qu'ils sortent du primaire, mais dès la cinquième, à mon avis, il faut commencer à leur parler de l'anthropologie. Alors, avec un langage à leur portée, hein, mais c'est très très important qu'ils se rendent compte qu'on ne peut pas faire n'importe quoi avec la personne humaine, et que s'il y a autant de gens en détresse aujourd'hui et en déprime, c'est parce qu'il y a des choses qu'on ne fait pas bien, vous voyez, sur le plan du respect de l'homme. Au passage, hein, cette expression, le mode d'emploi de l'homme, elle est justement de Joseph Ratzinger, dont vous savez qu'il a eu de l'avancement depuis. En 85, il avait des entretiens avec un journaliste italien, je crois que c'était Vittorio Messori, et vers la page 100 du bouquin, je l'ai retrouvé il n'y a pas longtemps, mais j'ai retrouvé quand il a été élu pape, parce que j'ai regardé les vieux bouquins que j'avais de Joseph Ratzinger. Il disait à ce journaliste italien, « Je ne m'étonne pas qu'il y ait autant de troubles dans la société humaine, il me semble que les gens ont perdu cette idée simple, qu'il y a un mode d'emploi de l'homme et qu'on ne peut pas le transgresser. » Alors, moi je dis aux jeunes, vous savez, quand on lit les sociologues scientifiques, c'est-à-dire pas les sociologues idéologues comme il y en a eu, comme Bourdieu, mais les sociologues plutôt d'origine anglo-saxonne, encore qu'il y en a en France, j'en connais, j'en ai rencontré. Par exemple, Michel Fize, qui est au CNRS, c'est un sociologue scientifique. C'est un sociologue de la famille, il fait des études sérieuses, scientifiques. Alors, il ne cherche pas à prouver une thèse, il regarde les faits. Les sociologues américains, ils font ça sans arrêt. Ils regardent les faits. Et ils publient, comme ils sont honnêtes intellectuellement, ils publient des pavés comme ça. Hein, et finalement, quand vous lisez ces pavés, vous découvrez une vérité très simple, c'est que quand on crache au-dessus de soi et qu'il n'y a pas de vent, ça vous retombe sur la gueule. Ouais, c'est aussi simple que ça. C'est-à-dire qu'on ne peut pas faire n'importe quoi avec l'homme,
hein, ça vous retombe toujours dessus si on transgresse le mode d'emploi de l'homme. Bon, alors moi je recommande vivement la lecture des sociologues, je recommande pas toujours la lecture des psychologues parce qu'il y en a qui disent n'importe quoi, mais les sociologues scientifiques ouais, qui regardent les faits, ça c'est très intéressant. Et si vous regardez un peu dans le passé, vous apercevrez que les sociologues américains nous ont alertés régulièrement 10 ans à l'avance sur les pépins qui allaient nous arriver. Par exemple, il y a 30 ans, les parents français hein, se mettaient eux-mêmes en garde pour leurs enfants sur la télévision, mais ils disaient, il faut faire très attention à la télévision, qu'il n'y ait pas de violence, de porno, de trucs comme ça. C'est-à-dire qu'ils regardaient la qualité. Et au même moment, les Américains nous disaient, attention, ne regardez pas que la qualité de la télévision, regardez la quantité. Et quand un gosse voit beaucoup la télévision, il devient bête. Parce qu'il devient passif, parce qu'il n'est plus acteur. Voyez, il devient un veau devant un écran. Et alors maintenant, entre la télévision, Internet, etc., alors il y a des veaux au carré, hein. Il y a des gens bons. Et puis alors, deuxième chose, par exemple, ça fait déjà très longtemps qu'ils nous alertent sur la quantité des jeux vidéo. Hein. Les jeux vidéo qui développent exclusivement le cerveau droit, donc on a des gens qui s'appauvrissent de plus en plus dans le cerveau gauche. Or, nos deux cerveaux sont faits pour échanger en permanence. Vous voyez, le cerveau gauche, c'est un cerveau lent, mais c'est un cerveau qui met en place des logiciels, des mécanismes de logique, etc. Et on ne peut pas s'en passer. Le cerveau droit, il fonctionne très instantanément, en analogique. Donc, chez les gosses qui ont une grosse mémoire, ils font illusion, et on les appelle des précoces intellectuellement, et c'est vrai qu'ils le sont, mais le problème, c'est qu'ils le restent. Et que tout d'un coup, au moment à la fin du collège et quelquefois au lycée, ils s'effondrent complètement et qu'ils ne comprennent plus pourquoi. Parce qu'on les a tellement encensés quand ils étaient jeunes, avec leur QI, leur précocité et tout, qu'ils comprennent pas. Quand j'étais petit, il y avait autant de gosses précoces intellectuellement que maintenant, seulement on ne leur faisait pas de cadeaux. On leur disait, s'il ne suffit pas que tu aies compris, pour savoir. D'ailleurs, si tu comprends vite, on va te donner des copains auxquels tu devras expliquer. Et à partir du moment où tu dois expliquer, tu ne peux plus te contenter de ton cerveau gauche. Il faut que tu mettes en place une argumentation, une logique et tout dans le cerveau, cerveau droit. Il faut que tu mettes une argumentation, une logique dans le cerveau gauche. Et là, tu vas voir que tu vas vraiment progresser. Ouais. Et ça, c'est des choses de bon sens qu'on a complètement oubliées. Alors, dernière piste non négociable donnée par Jean-Paul II, c'est qu'il faut une école. Vous voyez, qui coûte le même prix pour tout le monde, voyez, et qu'on puisse choisir, que les parents puissent choisir. Et la seule solution, c'est le chèque scolaire. Et je me réjouis qu'un évêque américain, il y a quelques jours, voyez, ait relancé aux États-Unis, où il y a déjà pas mal d'États qui ont une quinzaine à peu près, qui ont le chèque scolaire, il a relancé cette idée simple que si on donne un chèque aux parents, avec obligation bien sûr de payer l'école, avec le prix de revient de chaque cycle scolaire, et je peux vous dire que quand j'étais directeur de l'école de chimie de Lyon, connaissant la comptabilité analytique un petit peu, hein, suffisamment, je me suis amusé à faire des prix de revient de tous les cycles scolaires, le primaire, le collège, le professionnel, le technique, bon, tous les types, bon. Et que quand on fait ça, et qu'on calcule ces prix de revient, qu'on multiplie par le nombre d'élèves qu'il y a en France, on s'aperçoit qu'on peut faire 30% d'économie. Et je peux vous dire que j'ai des proviseurs du public qui m'ont confirmé qu'on dépense 30% de trop pour l'école en France, pour les résultats que vous connaissez. Hein. On a plongé de la première place qu'on avait jadis en termes de système scolaire à la 13e, 14e, 17e. Alors vous avez aujourd'hui des gens qui disent « c'est pas possible », etc. C'est complètement faux, parce que ça a existé. Figurez-vous que ce qu'on appelait les entreprises paternalistes, c'était des entreprises qui faisaient du don tout en étant dans l'économie de marché. Elles créaient des dispensaires, elles créaient des écoles pour les enfants de leurs salariés, elles créaient des formations professionnelles quand elles n'existaient pas pour les enfants de leurs salariés, etc. Le don, ça existait. L'école supérieure de chimie industrielle de Lyon que j'ai dirigée pendant 11 ans, il y a une partie de son fonctionnement qui était payée par l'industrie, soit en argent, soit en personne. Moi, j'ai des entreprises qui m'ont donné des techniciens supérieurs, des cadres, un secrétaire général. Voilà. Le don, ça peut exister dans l'économie de marché. Eh bien, Benoît XVI dit, faut réintroduire le don dans l'économie.
Deuxièmement, l'entreprise doit trouver un équilibre entre le client, l'actionnaire et les salariés. Dans mon bouquin les hommes acteurs dans la stratégie de l'entreprise, j'avais même fait un schéma pour dire l'entreprise, elle est, ouais, je faisais comme des